cueillir avec ses animaux. Il dort donc à la Belle Étoile, dans un parc de Penticton. La situation n'est pas idéale, mais mes chèvres dorment avec moi et il ne fait pas froid, dit-il. Le déclenchement du feu de Bald Range, qui a forcé l'évacuation de milliers de personnes de sa communauté, ne le surprend pas. Les débris organiques qui s'accumulent dans la forêt

0: L'opération de lutte contre les feux de forêt pour BC Wildfire, Cliff Chapman, appelle la population à faire preuve d'une extrême prudence pour éviter que d'autres feux ne soient déclenchés. Il ajoute que 4 % des feux de forêt de la province pourraient avoir été déclenchés de manière intentionnelle au cours des 10 dernières années. En attendant, les chèvres de Greg Crowther apportent un peu de bonheur aux évacués comme Joanne Liboiron.
1: Ben oui, du bonheur, du plaisir, de la joie. C'est des petits animaux qui demandent rien.
0: À 80 ans, la sinistrée ne sait toujours pas quand elle pourra rentrer chez elle. Ici Andréane Williams, Radio-Canada, Penticton.
2: Et puis enfin, aux États-Unis, deux groupes de presse américains contestent la décision de Donald Trump de mettre en vente un accès privilégié à ses publications sur sa plateforme Truth Social. Ils ont déposé une plainte en justice en faisant valoir que cette méthode est inconstitutionnelle. Depuis un mois, les abonnés de Truth Social, qui déboursent jusqu'à 100 000 $ par mois, peuvent avoir accès aux publications du président quelques secondes avant le grand public. Le milliardaire utilise souvent son réseau social pour des annonces majeures, dont certaines peuvent influencer les marchés boursiers, ce qui soulève des risques de conflits d'intérêts, selon les plaignants. Voilà, c'est ce qui conclut ce bulletin d'information à l'antenne de Radio-Canada.

0: Salut, vous écoutez Point de repère. Je m'appelle Rosemée Autonne-Témorin, puis ce matin, on va aborder plusieurs sujets importants ensemble. On va d'abord parler d'amitié, des façons de la reconnaître, de la nourrir, mais aussi d'en faire le deuil. On va ensuite découvrir comment les chercheurs et chercheuses identifient de nouvelles espèces animales, même en 2026. Puis en deuxième heure, Christian Guay-Poliquin va nous présenter son nouveau roman, Le Mur. On va ensuite lancer notre charte de recherche en intimité chez les jeunes. Comment parler de sexualité aux enfants, faire de la prévention chez les ados, éviter de se comparer aux autres quand on a 15 ans? Envoyez-nous vos questions, c'est la sexologue Morag Boson qui va y répondre en direct. Et on va ensuite terminer l'émission en trouvant nos repères dans la culture populaire. Tout l'été, on a cherché des trucs pour se faire des amis à l'émission. Ce matin, on va encore s'intéresser à l'amitié, mais du début à la fin. Donc, comment on reconnaît une relation amicale? Comment on l'entretient? Comment on en fait le deuil? Ce sont de grandes questions que je vais poser à la psychologue Dr. Elisabeth Camiran, spécialiste des relations interpersonnelles, et Karine Côté-Andretti, journaliste et autrice du livre « Port d'attache, osons révolutionner nos amitiés », un essai passionnant auquel Elisabeth a d'ailleurs contribué. Bonjour à vous deux.
1: Bonjour.
2: Bonjour.
0: Pour commencer, je pense que c'est super intéressant de souligner qu'on a très peu étudié l'amitié à l'âge adulte. Elisabeth Camiran, c'est étonnant considérant l'importance qu'une amitié peut avoir dans une vie.
1: Tellement. Il y a vraiment une sorte de biais dans la recherche en psychologie, je trouve, où lorsqu'on parle des relations interpersonnelles et qu'on s'intéresse aux enfants, là, on va beaucoup parler d'amitié. On parle de la relation avec les parents, les amis. Puis là, quand on arrive à l'adolescence, les amitiés vont prendre toute la place. Mais là, au fur et à mesure qu'on devient adulte, c'est comme si on assumait que tranquillement, pas vite, les relations les plus importantes dans nos vies allaient passer des amitiés aux relations amoureuses.
0: Ben oui.
1: Et là, la vaste majorité de la littérature scientifique va s'intéresser à cette relation-là, qui est très importante aussi. Mais comme au détriment des relations d'amitié qui sont un petit peu laissées sur le côté, on les oublie, c'est comme, sont là, mais on constate qu'elles sont un petit peu moins importantes, ce que je trouve qui fait pas vraiment de sens.
0: Oui, mais même socialement, on a tendance à hiérarchiser les relations puis à se dire que la relation romantique prend le dessus sur l'amitié, bien souvent.
1: Effectivement, puis je pense qu'il y a une certaine culture qui vient contribuer à ça, où on centre beaucoup notre conception de relation autour de la famille. Donc, la relation amoureuse vient prendre vraiment le centre de notre attention. Et c'est vrai que les relations amoureuses sont des relations qui peuvent être aussi très intenses au niveau émotionnel. Donc, on tend à les considérer beaucoup. C'est des relations où on est exclusif avec un partenaire. Donc, c'est
0: Ou pas,
1: effectivement. Plus souvent qu'autrement, c'est comme effectivement vraiment pas tout le temps. Alors que les amitiés deviennent un peu comme cette relation.

0: constante et tout le temps là au fil de notre vie.
1: Et rarement exclusive.
0: Effectivement.
1: Ou ça se peut qu'on ait qu'un ou une amie, mais c'est pas nécessairement un choix ou une façon de vivre l'amour qu'on s'est fait imposer.
0: Ou à tout le moins, peut-être parce que c'est une relation qui est moins normée que comment on comprend la majorité, les relations amoureuses la majorité du temps, mais ça fait en sorte qu'on constate qu'elle est moins centrale.
1: Karine Côté-Andretti, donc devant cette espèce de flou sur les amitiés adultes, vous avez décidé d'écrire un essai à ce sujet-là, de fouiller l'amitié de tous bords, tous côtés, sous tous ses angles. Qu'est-ce que ça vous a fait sur le plan personnel, cette plongée dans l'amitié?
2: Ça a été très confrontant parce que j'étais vraiment à la recherche de ce qu'on appelle ma famille choisie. Mm-hmm. J'avais envie de faire famille autrement. Je croyais beaucoup. J'avais vraiment envie de faire l'exercice de recentrer l'amitié au centre de ma vie. Puis j'ai réalisé au fil de mes... j'ai récolté des témoignages. Ouais. J'ai rencontré énormément de personnes spécialistes. Puis j'ai réalisé qu'il y avait vraiment un écart entre ce que j'avais envie, ce à quoi j'aspirais, puis ce que je faisais réellement. Donc, ça l'a vraiment mis en lumière, en fait, que justement parce qu'on considère l'amitié comme une relation qui est un peu, qui vient soutenir les autres relations de notre vie, non une relation qui est centrale, on va s'investir moins, puis on a l'espèce de pensée qu'il faut que ça soit simple et fluide. Tandis que non, si on veut que l'amitié soit au centre de notre vie, il faut l'avoir autrement, il faut l'avoir comme une relation où on s'engage de façon intentionnelle, consciente, et qui nécessite engagement et effort, même quand ça ne nous tente pas, tu sais. Faut répondre présent, même quand ça ne donne pas, faut essayer de laisser entrer les autres, même quand que la vulnérabilité nous fait peur, même quand c'est inconfortable. Tout ça, c'est pas des pratiques qu'on met vraiment de l'avant en amitié, là.
1: Oui, on peut avoir un idéal de famille choisie, mais nos réflexes ne sont peut-être pas nourris comme ils le sont en amour, par exemple. On dit qu'il faut travailler sur le couple. Est-ce qu'on a le réflexe de travailler nos amitiés? Possiblement, mais ça vient peut-être moins naturellement.
2: Non, c'est ça. Et pourtant, les amis peuvent être des partenaires de vie. Là, je pense qu'il y a beaucoup de narratifs qui se réécrivent, puis les personnes ont envie de faire leur vie avec des partenaires, mais pas nécessairement d'adhérer aux normes du couple puis tout ça. Là, ouais.
1: D'ailleurs, dans votre essai, Karine, il y a un passage qui m'a marqué. Vous dites que l'amitié est à la fois politique, très bien, je peux le concevoir, mais romantique.
2: Oui.
1: L'amitié romantique, qu'est-ce que ça veut dire?
2: L'amitié romantique, pour moi, c'est une amitié, c'est d'être en relation intime avec la personne, puis je parle pas nécessairement d'intimité physique ou sexuelle, mais vraiment une intimité où est-ce qu'on se sent vu complètement par l'autre personne. Puis où est-ce qu'on a des projets communs, où est-ce qu'on... Parce que c'est ça la beauté de l'amitié, puis Elisabeth le disait super bien, tantôt c'est pas codé, c'est pas normé comme une autre relation, fait que c'est à la fois ce qui fait...
1: Oui.
2: Et une amitié, ça se co-construit, c'est une histoire qu'on écrit à deux, puis chaque relation est différente, c'est ce qui fait à la fois sa fragilité puis sa force. Parce que vu qu'il y a pas de code, on est souvent pas là par obligation morale ou matérielle, on est là seulement par choix, la porte de sortie est toujours très, très visible et accessible. Fait que ça fait que la sécurité d'une relation doit vraiment venir par le travail. Puis j'ai l'impression qu'en amitié, justement, il y a possibilité de faire ce travail-là émotionnel où est-ce qu'on peut créer un espace sécuritaire parce que c'est vraiment la seule chose qui nous retient là. Mm-hmm. On n'a pas d'enfant avec la personne, on n'a pas de maison, on est là juste parce qu'on veut. Fait que ça peut vraiment venir créer une intimité super sécurisante.
0: Puis si je peux faire un rebond sur ce que tu viens de dire, quand on parle des amitiés, moi, ce que je trouve super intéressant, c'est que dans mes recherches, quand je faisais ma thèse, je m'intéressais à la comparaison un peu entre les amitiés et les relations amoureuses. Puis ce que j'observais essentiellement, c'est que il y a pas tellement de différence.
1: C'est vrai.
0: Entre les deux relations. Ce sont deux relations qui sont volontaires, qui sont engagées et réciproques, qu'on espère qu'elles sont bidirectionnelles, c'est-à-dire qu'on donne autant dans la relation qu'on reçoit ou à peu près. Vraiment, là où elles vont se distinguer, c'est plus dans, bon, un, l'aspect de sexualité qui est généralement présent dans les relations amoureuses et pas dans les relations d'amitié, généralement.
1: Mm-hmm.
0: Dans l'intensité émotionnelle, les gens vont avoir tendance à apporter une intensité émotionnelle un peu plus élevée en relation amoureuse. Et l'exclusivité. Voilà. Le fait que dans la part des relations amoureuses, on est avec un partenaire, c'est exclusif, c'est normé. Mm-hmm. Mais ensuite, tout ce qui est au plan des besoins émotionnels qui sont répondus dans les relations, ben en fait, c'est deux relations qui sont très similaires.
1: OK, alors avec vous, ce qu'on va faire ce matin, c'est discuter de l'amitié de sa naissance à la fin. La première question qu'on peut se poser sur la naissance d'une amitié, c'est à quoi on la reconnaît? Quand est-ce qu'on peut dire qu'on est dans une relation amicale avec autrui? Et potin d'émission, cette idée est née parce que on a reçu une invitée et que l'équipe me disait, est-ce que vous êtes des amis? Puis je disais, ben on aimerait ça, mais on n'a pas encore réussi. Tout le monde était comme, mais on réussit ça à quoi? Je pense qu'il faudrait qu'elle soit venue souper à la maison. Mais c'est pas une question qu'on se pose souvent. À quoi on peut dire, on peut reconnaître une amitié? Selon vous, qui vous êtes longuement penchée sur le sujet. Karine?
2: Oui. Mais en fait, je vais le répéter, la beauté de l'amitié, c'est que ça peut être ce qu'on veut que ça soit. Fait qu'une amitié n'est pas obligée d'être la même qu'une autre de nos amitiés. Puis je pense aussi que j'ai envie de déconstruire l'idée que il y a beaucoup de sortes d'amitiés qui nous servent toutes. Tu sais, ça peut être une amitié au travail, même si elle est juste dans ce contexte-là, peut être extrêmement nourrissante puis essentielle à notre bien-être au travail. Puis il faut pas non la négliger parce qu'elle se circonscrit que dans ce contexte-là. Ceci étant dit, pour moi, c'est vraiment un espace de sécurité puis de réciprocité. Puis
1: donc, quand on se sent en sécurité,
2: ben qu'on se sent en sécurité au moins de s'ouvrir avec vulnérabilité à la personne, là, qu'il y a cet espace-là. Là.
1: Intéressant.
2: Je veux dire, pour moi, c'est une notion de faut qu'on puisse prendre le risque d'être vulnérable avec la personne. À partir de là, je pense que c'est quand même quelque chose qu'on fait confiance et qu'on a envie d'aller là. Puis, tu sais, la solitude, moi, je pense pas que le problème, c'est de rencontrer du monde. Là. Devenir ami, ça veut dire se faire voir. Parce que le sentiment de solitude, c'est super subjectif. On peut être super bien entouré, mais si on se sent pas vu entièrement, si on se sent pas considéré, on va vivre un sentiment de solitude quand même. Fait qu'à partir du moment qu'une personne, on sent qu'elle nous voit, puis qu'on sort pas d'une conversation, d'une soirée avec elle en se sentant encore seule ou en se sentant drainé, mais qu'on se sent nourri, je pense que là, il peut quand même avoir une notion de cette personne-là, il y a un potentiel amical.
1: Élisabeth Camiran, quand est-ce qu'une personne est notre amie?
3: C'était tellement plus simple quand t'es dans la cour d'école pour voir quelqu'un dire « veux-tu être mon ami? » Puis ça s'était réglé comme ça.
2: Oui.
3: J'irais dans le même sens que Karine. Je pense qu'il y a quelque chose de vraiment subjectif. De considérer qu'une personne est notre amie, à la fin de la journée, c'est une personne avec qui on se sent bien, on se sent en confiance. Ça peut être une personne avec qui on a juste un plaisir à partager des activités. Notre définition de c'est quoi pour moi un ami, ça va changer d'une personne à l'autre. Vous dites pour vous que...
1: Faut qu'elle soit venue souper à la maison.
3: C'est parfait, ça probablement en fait que ça nous informe de vos critères de confort personnel,
1: d'être manger devant quelqu'un,
3: exact, de vulnérabilité alimentaire qui vous permet de dire OK, quand je suis rendue à faire ça avec une personne, c'est un ami. Puis pour une autre personne, ça sera d'autres critères. Mm-hmm. Donc ma réponse est un petit peu plate, j'aimerais pouvoir être
1: non, pas du tout, ça
3: c'est
1: m'aide.
3: C'est XYZ, mais c'est subjectif.
1: Ça m'aide beaucoup parce que recevoir, c'est me coucher tard. Et me coucher tard pour quelqu'un, c'est le plus grand geste d'amour que je peux offrir. Donc finalement,
3: voilà.
1: Je comprends maintenant qu'est-ce que représente l'amitié pour moi. Et après, bon, l'amitié, ça se vit pas de la même manière d'un individu à l'autre ou même chez les hommes et les femmes, si on veut faire des généralisations binaires. Karine Côté-Andretti, pouvez-vous nous expliquer, par exemple, la différence entre les relations amicales en côte à côte et en face à face que vous explorez dans votre essai et que je ne connaissais pas?
2: Bon, ben les relations côte à côte, en fait, ça va vraiment être une personne avec qui on fait une activité. On est côte à côte. On fait quelque chose ensemble. On peut courir ensemble, dessiner ensemble, faire de la poterie, peu importe. On fait une activité avec cette personne-là, tandis que les relations face à face, c'est souvent des relations, il y a des conversations. Souvent plus où est-ce qu'on va venir toucher notre vulnérabilité plus profonde. Fait qu'on associe souvent les relations côte à côte aux hommes, puis les relations face à face aux femmes. Je pense qu'il faut vraiment, ben en fait, je pense pas, il faut vraiment un mélange des deux pour vivre une amitié satisfaisante parce que on peut pas juste être tout le temps dans la conversation profonde non plus. Il faut aussi vivre des choses ensemble. Sinon, on peut rentrer dans ce qu'on appelle les amitiés en mode rattrapage. Fait que ça, c'est quand qu'on fait juste se raconter nos vies plutôt que les vivre ensemble. Je pense que c'est essentiel de pouvoir catch-up puis donner des nouvelles puis être au fait de ce que l'autre vit et ressent, où est-ce qu'elle est rendue, cette personne-là. Mais je pense aussi qu'il faut laisser de l'espace à vivre des choses ensemble, donc faire plus de côte à côte. Les deux sont vraiment essentiels pour développer l'intimité, mais aussi une quotidienneté puis une culture commune.
1: Ça, c'est très intéressant parce que il y a quelques minutes, on se demandait comment travailler sur nos amitiés comme on travaille sur notre couple, pour reprendre l'expression consacrée. Ben, selon les données les plus récentes de Statistique Canada, en 1980, 47,9% des personnes voyaient des amis lors d'un jour, moyen. En 2022, c'était seulement 19,3%. Donc, je rappelle, on est passé de près de 50% à près de 20%. Donc, cette idée de faire des choses avec nos amis, elle est importante.
2: Oui, définitivement. Puis faire des choses, c'est pas nécessairement payer une activité, ouais, là, aller dans un café. Tu sais, je pense aussi qu'avec le contexte économique actuel, il est difficile, là. Je veux dire, c'est pas tout le monde qui a de l'espace pour un café lait d'avoine à 8 $, là. Puis c'est correct, faut faire autre chose. Puis même aussi, il y a des données qui démontrent que les gens invitent vraiment moins les gens chez soi. Donc, cette affaire-là de je veux pas laisser entrer les gens chez moi parce que soit c'est trop petit, c'est pas assez instagrammable, c'est pas assez

0: c'est beau, c'est pas ça. Fait qu'il y a vraiment cette notion-là capitaliste de je dois me présenter sous ma meilleure version, la meilleure version de moi-même à l'autre. Fait que pour ça, je l'invite pas chez moi, mais ça fait qu'on est seulement obligé d'investir des troisièmes lieux, puis là, ça peut devenir difficile.
1: En même temps, aussi, ce qu'il faut considérer là-dedans, c'est l'avènement des réseaux sociaux.
0: Ouais.
1: C'est-à-dire que nos contacts se sont multipliés. C'est maintenant là où avant il fallait appeler notre ami voir s'il est disponible. Là, dans les années 90, si en plus il y avait Internet, on pouvait pas l'appeler parce que ça allait couper la ligne. Là maintenant, en un clic, on peut aller parler à un ami, on peut faire un FaceTime. Et ce type de relation-là est quand même différent de lorsqu'on est en personne, lorsqu'on est ensemble. On a ce contact-là, ce non-verbal-là qui est présent. Donc, à la fois, on peut quand même garder cette connexion-là émotionnelle, on peut quand même nourrir ces relations-là à certains égards beaucoup plus facilement aujourd'hui qu'il y a 50 ans.
2: Mais on peut pas me flatter le dos en visioconférence.
1: Exactement, on peut pas. Plus difficile de souper ensemble quand on est chacun chez soi.
2: Exact. Puis puisqu'on veut décortiquer l'amitié ce matin, dites-moi, est-ce qu'on peut être ami avec des membres de sa famille?
1: Moi, je fais l'argument que oui.
2: Oui? Pourquoi, Elisabeth Camiran?
1: Ben, encore une fois, dans la notion que l'amitié, c'est subjectif, tant qu'il n'y a pas une relation d'autorité. Bon, ce que je veux dire par là, si quelqu'un dit « ma mère, c'est ma meilleure amie, je me confie à elle », absolument, la personne a le droit de dire ça, puis c'est super valide. Mais ça reste aussi que, bon, ta mère, c'est quand même une personne qui, dépendamment de ton âge, a une relation de soin envers toi. Donc, ça sera peut-être pas tout à fait ce qu'on mettrait dans la catégorie d'un ami, mais en même temps, subjectivement, si c'est la personne que ça te fait le plus de bien à qui parler, faire des activités, ça compte. Tant que c'est pas la seule.
2: OK.
1: Moi, c'est là mon petit critère de... Si une personne dit, ben c'est mon ma conjointe, par exemple, est ma meilleure amie, c'est quelque chose qu'on voit quand même plus fréquemment chez les hommes. Il y a un peu une notion d'on met tous nos œufs dans le même panier.
2: Ça fait beaucoup de pression pour une seule femme.
1: Exact.
2: À être conjointe et meilleure amie.
1: Exact.
2: Et seule amie.
1: C'est vraiment ça. Ouais. Donc, la notion d'avoir, de se dire que notre meilleure amie, c'est un membre de notre famille, pourquoi pas, il n'y a aucun souci avec ça. Mais tant qu'on garde en tête d'avoir un certain réseau un petit peu plus diversifié. Moi, c'est à ça que je porte attention.
0: Mais c'est parce que l'amitié, c'est un choix. Tu sais, je veux dire, l'amour, c'est l'amour, mais l'amitié, c'est un choix qu'on fait. La famille, pas toujours. Fait que je trouve qu'il y a une notion de je te choisis.
2: Dans le geste amical.
0: Exactement. Au-delà du lien biologique qui nous unit, puis certaines obligations morales, peut-être que certaines personnes peuvent ressentir, je choisis d'être en amitié avec toi. Puis pour moi, elle a aussi un petit peu la différence. Là, ça vient vraiment comme un petit peu donner une aura différente à ce type d'amour-là.
2: Puisqu'il est si intentionnel.
0: Exactement, ouais.
2: Elisabeth Camiran, la façon dont on a été élevé peut jouer dans notre façon d'être en amitié. Je vous cite dans Port d'attache. S'il y a des insécurités dans le patron d'attachement familial ou amoureux, il est certain que ça se reflétera dans les amitiés. Ça m'a permis de comprendre qu'on arrive vraiment chacune avec un bagage avec lequel composer, même en amitié.
1: Effectivement, c'est-à-dire que nos manières d'entrer en relation, nos styles d'attachement vont se refléter à plus ou moins grand degré dans l'ensemble de nos relations interpersonnelles. Donc, par exemple, une personne qui arrive avec peut-être une certaine forme d'insécurité, pour plein de raisons dans son expérience développementale, un peu développer cette croyance-là que je peux être quittée à tout moment.
2: Ouais.
1: Que les gens autour de moi, je peux pas nécessairement avoir confiance qu'ils vont rester même quand on vit des conflits. Ben, il y a des bonnes chances. Je dis pas que c'est assurément ce qui va arriver, mais il y a des bonnes chances que ça se reflète effectivement dans la dynamique avec ses amis. Donc, peut-être une personne qui va être un petit peu plus insécure.
2: Ou évitante,
1: va peut-être à certains égards demander d'être un peu rassurée, ou quand il y a un conflit, il va peut-être avoir tendance à tout de suite se retirer parce qu'il se dit « Ah, vaut mieux que je quitte avant que l'autre
2: avant
1: me
2: quitte. » Avant d'être abandonné.
1: Exactement.
2: Est-ce que ça se peut que mettre ses limites ce soit plus facile en amour qu'en amitié? Parce que j'entends donc parler de ces styles d'attachement, des conflits, puis personnellement, j'ai l'impression d'en laisser passer beaucoup plus auprès de mes amis que de mon amoureux.
0: Ouais, ben c'est parce qu'encore une fois, moi je pense que c'est beaucoup lié à la hiérarchie qu'on fait avec nos relations. On a l'impression qu'il faut investir plus de jus de cœur dans nos relations amoureuses, elles sont au centre de nos vies. Tandis que les amitiés aussi, il y a la peur de la solitude d'abord, c'est des relations moins sécurisantes aussi, fait qu'on n'ose pas nécessairement venir nommer nos besoins de peur que la personne parte. Parce que

0: y a cette vision-là que l'amitié, c'est on a une relation un peu plus utilitaire, comme il y en a beaucoup.
1: Qu'est-ce
0: d'amis.
1: Que vous voulez dire,
0: mais dans
1: Karine?
0: Le sens que mon ami est là pour soutenir mes autres relations, pour que je passe du bon temps avec ces personnes-là, que j'aille. Il y a vraiment une différence entre avoir une vie sociale active et vivre des amitiés profondes et satisfaisantes. Ce n'est pas la même chose. Quand on est vraiment plus dans la superficialité de j'ai une vie sociale active, on peut remplacer les amis. Fait que les gens ont comme l'impression que j'ai pas envie d'être inconfortable avec cette personne-là. Mais si on changeait la perspective puis qu'on se disait justement non, je m'engage avec conscience, mais on va se chicaner avec la personne. Parce qu'une chicane, c'est pas quelque chose de négatif. Avoir un conflit avec une personne, c'est je nomme mon besoin, je te fais voir quelque chose, je nomme ma limite, puis l'autre personne dans la réparation va dire hey, je vois ça. Et je choisis quand même de faire les efforts pour que ça marche avec toi. Fait que ça vient approfondir le lien, mais c'est super inconfortable parce que on n'est pas habitué de le faire avec nos amis. Dans le fond, c'est vraiment pas quelque chose, et pourtant c'est quelque chose qu'on devrait normaliser beaucoup plus.
1: Bon, on se chicane beaucoup avec nos amis enfants, mais chicaner avec mes amis adultes, on dirait que ça m'arrive pas.
2: Il y a peut-être une notion aussi que au fur et à mesure qu'on devient adulte, on a l'impression que nos amitiés devraient tout le temps à être des relations où on a du fun. On va voir nos amis pour avoir du plaisir. Je vais aller prendre un café avec une amie, je vais aller prendre un verre, on va aller faire telle activité. Donc, la place de potentiellement vivre un conflit, peut-être qu'elle a tendance à être comme « Ah, mais c'est pas si grave que ça, dans le fond. » Encore plus, si c'est un ami qu'on voit juste une fois de temps en temps.
0: C'est ça.
2: Non, mais faut qu'on en profite parce que je la vois. OK, on va mettre ça de côté. Puis peut-être au fur et à mesure, ça peut finir par nous jouer des tours quand des petits conflits qui étaient pas si gros que ça au début commencent à pourrir là, en arrière.
1: Donc, pour travailler sur nos amitiés, il faut avoir le temps de se chicaner.
0: Oui, mais c'est parce que, oui, puis ça développe tellement de compétences relationnelles. Je veux dire, pour nommer nos besoins, il faut être capable d'avoir le vocabulaire, puis d'avoir ce regard-là en soi, de c'est quoi mon besoin? Ah, oh, c'était quoi ma limite? Ah, oh, elle vient d'être dépassée. Ça demande tellement de compétences relationnelles, puis c'est pour ça que je dis, l'amitié aussi, vu qu'elle a vraiment, elle peut prendre la forme qu'on veut. C'est un tellement grand laboratoire d'exploration de l'amour, mais aussi de développement de compétences relationnelles.
2: Et par pitié, ne pas ghoster quand on vient un conflit.
1: Oh, OK, ben parlons-en du fantômage et de ces autres phénomènes qui peuvent mener à la fin d'une amitié. Qu'est-ce qui fait qu'on doit parfois mettre terme à une amitié, Dr. Camira?
2: Ben, c'est ça. On va enlever tout de suite du portrait des situations où si on est en relation avec quelqu'un qu'on appelle notre ami, mais que c'est une relation où on est fondamentalement pas bien. Soit que la personne a des comportements qui sont inadéquats envers nous, inappropriés, est constamment dans la demande, mais n'est jamais là pour nous. Donc, ça devient une relation qui n'est plus réciproque. En fait, ça devient asymétrique. Ce genre de scénario-là, c'est toujours correct de mettre fin à une amitié où on n'est plus bien. Pour plein de bonnes raisons. Là où j'ai un commentaire sur le fantômage, c'est que parfois, peut-être, on a l'impression que lorsqu'on vit un conflit qui autrement pourrait être réglé, donc on n'est pas nécessairement là, dans ce scénario-là plus grave, ben, il peut y avoir une petite tendance à faire « Ah, ben là, j'y parlerai plus pendant
1: une différence d'opinion, par exemple.
2: Exact, une différence d'opinion.
1: Des valeurs qui entrent en choc.
2: Oui, ou la personne a fait une chose qui ou nous a déplu, puis il y aurait la place pour en discuter, même si ça peut être inconfortable, mais qu'à la place d'avoir cette discussion-là, inconfortable mais pertinente, on prend plutôt la voie de on tasse la personne, on y parle plus, ou on se retire, on arrête de répondre aux messages.
1: On fuit.
2: Et bon, je pense qu'on entend surtout avec les réseaux sociaux un peu cette notion de « Oh non, mais je me choisis là-dedans, c'est mes limites. » Et oui, nos limites sont importantes, mais parfois, on peut tomber dans l'évitement. Et là, on nuit à non seulement notre amitié, mais en plus nos propres compétences sociales.
1: Il y a une auditrice nommée Stéphanie qui nous a écrit sur la bulle de conversation de l'application Radio-Canada Audio qu'elle a vécu plusieurs deuils dans sa vie, mais que le deuil le plus difficile qu'elle a eu à vivre, c'est sa peine d'amitié après plus de 25 ans de lien. Elle nous remercie de traiter de ce sujet aujourd'hui. Quand même fou avoir perdu littéralement, là, elle nous parle de personnes qu'elle a aimées et qui sont décédées, mais que le deuil le plus difficile à faire soit celui d'une personne vivante qu'on a aimée en tant qu'amie. Est-ce qu'on sous-estime collectivement la peine qui vient avec un deuil d'amitié?
0: Définitivement.
2: Moi, je pense que oui.
0: Ben oui, c'est... On dirait qu'il y a quelque chose qui est... Encore une fois, ça va avec la culture de monogamie, mais tu sais, on a une seule personne dans notre vie romantique amoureuse. Fait quand on la perd, c'est comme si on perdait tout. Mais encore une fois, quand je dis qu'on a peut-être une vision un petit peu plus utilitaire de l'amitié, c'est une relation qui est pas à part entière, mais qui vient soutenir les autres. On voit pas nécessairement tout

0: l'histoire qu'on a avec cette personne-là, puis c'est pas voyons, t'en as d'autres amis, c'est pas grave, mais c'est encore une fois très capitaliste cette vision-là qu'on a des relations. C'est non, c'est grave, c'est pas juste un ami, c'est une personne, c'est une histoire que j'ai perdue, qui a pris fin. Donc il y a vraiment quelque chose dans l'aura des systèmes sur lesquels on vit, dans la culture dans laquelle on vit, qui vient rendre ça un peu qui vient minimiser la valeur qu'une amitié peut avoir dans notre vie. Puis souvent même, on va voir ça. Moi, j'en ai tellement eu de témoignages de personnes qui ont vécu des deuils d'amitié dévastateurs, là. Puis c'est souvent des relations où est-ce qu'ils se voyaient pas nécessairement tous les jours, ils se parlaient même pas nécessairement tous les mois, mais il y a vraiment une notion de je me sentais en sécurité, je me sentais bien que cette personne, elle était toujours là pour moi, puis elle me permettait vraiment de... Elle me soutenait, ça me faisait grandir. Puis c'est drôle parce que la définition de l'amour que moi j'utilise, c'est celle de Scott Peck qui a été citée dans Bell Hooks, dans All About Love. C'est le but de l'amour, dans le fond, c'est de grandir ensemble. C'est ça, c'est des deux personnes qui s'engagent consciemment.
1: Permettre l'expansion de l'âme.
0: Exactement, au niveau spirituel, puis tout ça, mais vraiment d'être là côte à côte, puis de grandir ensemble. Fait quand on a ça en tête, c'est ça l'amour, ben on réalise l'amitié, c'est grand, là. C'est normal que ça fasse mal.
1: Comment on fait pour composer avec un deuil aussi grand, alors, Élisabeth Camiran, en tant que psychologue?
2: Je pense que la réponse la plus simple, et en même temps, elle ne l'est pas à appliquer, c'est d'accepter, d'accueillir qu'on vit un deuil. C'est un deuil au même titre et avec la même validité que n'importe quelle autre forme de perte. D'accueillir que c'était une relation qui était significative dans nos vies. On vient de parler d'une relation de 20 ans. C'est 20 ans d'histoire commune, de personnes qui ont évolué, qui ont changé, qui ont dû passer à travers mille et une histoires de vie ensemble, qui ont eu cette histoire commune-là. Et là, ça se termine. Puis on n'a pas les circonstances, mais on entend... comme la personne témoigne que ça y a fait tellement de peine. Donc, de la même manière qu'on perdrait un être cher à cause d'un décès, on a le droit d'accueillir cette peine-là. Et à travers cette peine-là, de voir qu'est-ce qu'on apprend de cette relation-là. Qu'est-ce que la perte nous apprend de ce qui a été important pour nous dans cette relation-là. Et est-ce qu'éventuellement, quand on sera prêt, on est capable d'aller essayer de rechercher ça peut-être ailleurs?
1: Oh, c'est un beau conseil qui mélange tristesse et espoir. On ne nie pas le tragique de ce deuil, mais on y voit un petit tremplin peut-être pour aller trouver l'amour ailleurs.
2: Exactement.
1: C'est très sage. Merci beaucoup pour ces belles réflexions puis ces outils concrets. Docteur Élisabeth Camiran, je rappelle que vous êtes psychologue clinicienne, spécialiste des relations interpersonnelles. Karine Côté-Andretti, votre essai « Port d'attache, osons révolutionner nos amitiés » publié chez Québec Amérique en 2024. On est à sa quatrième réimpression. Votre prochain livre va traiter d'amitié encore et de communauté cette fois. J'ai très hâte de vous lire. Merci beaucoup encore.
0: Merci.
2: Merci.

0: C'était En attendant le pire de Jonathan Saunier qui sera en spectacle dans le cadre des festivités de la fête nationale de l'Acadie à Moncton samedi en fin d'après-midi, juste avant le grand Tintamarre. Maintenant, une nouvelle espèce de singe a été découverte cette année en République démocratique du Congo après plus d'une décennie de travail de la part des chercheurs et chercheuses. Puis ça, ben, c'est juste une des 10 000 nouvelles espèces animales qu'on décrit chaque année. Ça nous a jeté à terre quand on a appris cette information en équipe. On s'est demandé, ben, comment ça fonctionne, découvrir une espèce, en quoi c'est utile pour la science, pour l'espèce en question, pour nous, les humains, pour trouver des réponses à ces questions. Je reçois François-Joseph Lapointe, directeur du laboratoire d'écologie moléculaire et d'évolution de l'Université de Montréal, qui est aussi bioartiste. Raylen Dagfous, docteur en biologie, ainsi que conservateur et conseiller scientifique au Biodôme de Montréal. Et Philippe Archambault, professeur titulaire au département de biologie de l'Université Laval et directeur du laboratoire de recherche internationale Tajouvik. Bonjour à vous trois.
1: Bonjour.
2: Bonjour.
0: OK. Comment on explique qu'on découvre encore autant d'espèces animales en 2026, Philippe?
1: Ben moi, je dirais premièrement, l'humain n'a pas encore tout exploré notre planète. C'est un des volets. Hein. Là, je suis océanographe. J'ai donc un certain biais. La planète, c'est 71% des océans. Et selon la NOAA, donc cet organisme américain très, très sérieux, on a exploré uniquement 27%. Même pas exploré, cartographié 27% des océans, ce qui est très peu. Et puis, en même temps, ben, c'est selon eux, il y a seulement 1% qu'on a exploré. Donc, on a au moins une photo ou pris un petit organisme sur le fond marin.
0: Donc, on n'a aucune idée de ce qui se trouve là-dedans?
1: Très peu, je dirais. Seulement 27% et moins.
0: Wow! Ça me donne un peu le vertige, mais je trouve ça excitant. En même temps. Des découvertes comme celle du singe aux lèvres oranges là, qu'on a vu cet été, est-ce que ça arrive souvent? Donc, on découvre de nouveaux gros animaux, François-Joseph Lapointe.
3: Oui, ça dépend. C'est sûr que mon collègue Philippe est biaisé parce que il parle de l'océan. Donc, quand on s'intéresse au milieu terrestre, il y a encore des régions sur la planète qui sont très mal explorées.
0: Okay.
3: Les milieux forestiers, l'Amazonie, des zones de montagne, des îles. Donc, je dirais qu'à chaque fois qu'il y a des expéditions biologiques comme les naturalistes au 17e siècle, 18e et 19e siècle, à chaque fois qu'on arrive dans ces nouvelles régions-là, on va découvrir des nouvelles espèces.
0: Donc,
3: c'est beaucoup plus rare des nouvelles espèces de singes, bien sûr, mais il y a une cinquantaine de nouvelles espèces de mammifères par année. Puis quand on arrive chez les poissons, c'est 500 par année, puis les insectes, c'est encore plus. Là.
0: OK, mais une cinquantaine de mammifères, ça m'étonne. Bon, je ne suis pas Mathieu Dugal en même temps, là, je n'anime pas mon temps de recherche, mais donc vous comprendrez mon étonnement, c'est d'une ampleur beaucoup plus grande que ce que j'imaginais. Après, une des raisons pour lesquelles on découvre autant de nouvelles espèces, selon vous, Raylen Dagfous, c'est qu'on ne s'entend pas exactement sur la définition d'espèce. Expliquez-moi, s'il vous plaît.
4: La définition de l'espèce, c'est quelque chose sur lequel on se penche depuis vraiment longtemps. Darwin, dans ses écrits, il proposait que ce soit ce qu'il disait, c'est que c'était un concept arbitraire. Alors, ce qu'on a appris depuis, c'est qu'on essaye de pas confondre le concept de l'espèce et puis les critères qu'on utilise pour délimiter les espèces.
0: Okay.
4: Alors, c'est sûr que ça peut avoir un impact et puis que les critères qu'on va utiliser pour délimiter les espèces vont dépendre des cas de figure. Il y a beaucoup de critères qu'on utilise pour délimiter les espèces qui vont dépendre si on prend l'exemple d'un fossile, ce à quoi on va avoir accès dans la plupart des cas, c'est la morphologie de l'animal et on va pas pouvoir se référer à d'autres critères qui sont utilisés pour des espèces actuelles comme par exemple l'ADN ou le fait que les individus qui appartiennent à cette boîte qu'on appelle espèce puissent se reproduire entre eux.
0: Je comprends. Donc on peut dire c'est nouveau, mais on a peut-être juste pas toutes les clés pour voir que ça appartient déjà à une espèce selon la manière dont on les catégorise actuellement.

0: OK. Je m'assure que j'ai bien compris ce que vous dites. Parce que je me dis peut-être que l'auditoire se pose la même question s'il n'a pas fait ses cours de chimie en secondaire 5 et de bio et qu'il a choisi l'option théâtre comme moi. Philippe Archambault, vous avez récemment identifié une espèce dans l'Arctique. Est-ce que vous pouvez nous expliquer le processus qui mène à la découverte d'une nouvelle espèce concrètement, s'il vous plaît?
1: Oui, ben premièrement, en Arctique, c'est un milieu difficile d'accès. Souvent, dans notre cas, donc des océans, on est par plusieurs centaines de mètres de profondeur. On va prendre des appareils pour aller chercher des organismes sur le fond marin, dans notre cas, donc dans mon expertise. Et une fois qu'on va ramener de la boue, cette fois-ci, une grosse pelletée de boue, on va passer en laboratoire, on va chercher, sortir les animaux du sable, de la vase, et éventuellement, on va les passer sous un microscope et on va commencer à identifier. Il y a des espèces qui sont bien connues. Hein? Si on a une forme de moule, c'est assez bien connu, on la classifie. Et éventuellement, ben, des experts de mon laboratoire vont tout simplement dire « Oh, ça, je pense que j'ai jamais vu ça. » Ils vont le mettre de côté. Et puis de là, ben, certains organismes, on les conserve dans l'éthanol, d'autres, on les conserve dans d'autres produits. Et par la suite, on va identifier, appeler les experts sur la planète, commencer un processus d'identification pour s'assurer, est-ce que c'est une espèce décrite, non décrite au Canada ou dans l'Arctique, mais décrite ailleurs. Et on va faire tout un processus de recherche à travers des experts au monde, ainsi qu'avec, souvent, avec la génétique pour s'assurer que c'est pas juste une erreur, qu'il y avait une pièce de l'animal physique qui était disparue ou brisée. Et tout ça, bien, dans un processus et éventuellement une publication dans les articles scientifiques pour s'assurer qu'on n'est pas les seuls ou qu'on n'a pas oublié quelque chose.
0: Qu'est-ce que vous avez trouvé de votre côté?
1: Ben, on a trouvé plusieurs espèces depuis plusieurs années. Une qui est assez intéressante, c'est un entéropneuse. Pour les gens, ça ne dit rien.
0: Non.
1: Imaginez-vous tout simplement. Mais juste pour vous dire, il y a seulement 139 espèces d'entéropneuses sur la planète. Ça ressemble à un gros cocon transparent avec une forme de gland. Okay? Désolé tout le monde d'avoir mentionné ça à la radio.
0: Non, j'en profite pour dire que notre chaire de recherche de 10h30 portera sur la sexualité l'intimité chez les jeunes et les ados.
1: Donc, parfait. Donc, tout simplement pour mentionner que, et c'était la première fois, et c'est avec une équipe, un collègue de l'Université de Montréal aussi, qu'on a trouvé cette espèce en Arctique. C'est la première fois qu'on décrivait même cette classe-là et même cet ordre-là, donc assez haut dans au niveau de la classification, dans les milieux polaires, donc très spécial. Puis un autre, c'est un ver marin, donc qui est trouvé en Arctique. Et tout simplement, bien, on lui a même donné un nom inuit pour un outil, parce qu'un des critères est une de petites branches ou un bras de l'animal, je dis pas, un parapode qu'on appelle plus spécifiquement, qui est d'une forme particulière, qui ressemble à une arque ou à un archet que les Inuits utilisent dans le temps. Donc, on lui a donné ce nom-là avec leur autorisation, bien entendu.
0: Quel est le nom?
1: Je ne voudrais pas le dire
0: je
1: de la mauvaise façon,
0: je
1: mais c'est
0: tout à fait.
1: Spinigera.
0: OK.
1: Newt Tituk.
0: Ben là, bravo pour ces découvertes. Quelles découvertes récentes d'espèces vous ont marqué, François-Joseph Lapointe? Question que notre auditoire puisse avoir des exemples concrets.
2: Il y en a plusieurs. Ben, naturellement, moi, je ne m'intéresserai pas aux entéropneustes, là.
0: Non.
2: Je vais vous parler d'espèces de mammifères, qui est quand même ma spécialité. On a découvert récemment la 1500e espèce de chauve-souris. On pense souvent que les chauves-souris...
0: Ouais,
2: c'est la 1500e espèce de chauve-souris qui a été découverte sur une île au large de la Guinée équatoriale. Encore une fois, comme je le disais, dans des milieux insulaires où il n'y a pas souvent eu d'exploration. Dès qu'on y arrive, on va trouver des nouvelles espèces. Et c'est une des plus petites chauves-souris au monde. Donc, celle-là m'impressionne parce que j'ai travaillé sur les chauves-souris. J'ai aussi travaillé sur les marsupiaux quand même assez longtemps. Et puis, une nouvelle espèce de... J'en parlais avant d'entrer avec mon collègue du biodôme. Il y a une nouvelle espèce d'opossum volant qui a été découverte en Nouvelle-Guinée récemment, qui a la particularité d'être une espèce qu'on connaissait du dossier fossile. Donc, il y a 6000 ans, on l'avait identifié et on a vu véritablement des espèces contemporaines. Donc, un individu vivant actuellement qu'on a été capable d'identifier dans ces forêts-là. Oui, en 2026, je crois bien. Et on appelle ça une espèce Lazare, qui vient bien sûr de la Bible. Donc, c'est une espèce qu'on croyait disparue et qui est réapparue récemment. Donc, c'est une espèce d'opossum. Donc, c'est un marsupial, une espèce marsupial, opossum volant, comme on a des polatouches qui sont des écureuils volants ici au Québec, puis il y a des opossums volants en Nouvelle-Guinée.
0: Wow.
2: Donc, comme mammalogiste, ces deux découvertes-là sont hyper intéressantes.
0: Rylaine Dagfus, de votre côté, pouvez-vous nous donner un exemple de découverte récente qui vous excite?
3: Oui, tout à fait. Alors, c'est sûr que j'avais aussi le tout qui vient d'être nommé par François-Joseph Lapointe. Mais sinon, ce que je trouve surprenant, c'est qu'on découvre encore de grandes espèces. Et en 2025, il y a une nouvelle espèce de Raymanta qui a été décrite.
0: Mmh.
3: Alors là, c'est un petit peu ce qu'on appelle une espèce cryptique. C'est quelque chose, si on ne sait pas quoi regarder, ben, on ne le voit pas. Et ça, ça explique aussi la découverte de nouvelles espèces.
0: Ça s'appelle une espèce cryptique.
3: C'est des espèces qui vont pas être forcément très distinctes morphologiquement. Quand on regarde avec d'autres outils, par exemple avec de la génétique, on s'aperçoit qu'il y a des différences qui sont plus marquées. Et puis là, des fois, on peut revenir sur la morphologie et puis voir que finalement, il y a des petites différences.
0: Okay.
3: Donc, il y a une espèce de Raymanta comme ça qui a été découvert l'an passé. Et puis en 2024, on a découvert une espèce d'anaconda vert. Encore une fois, on parle d'un vertébré de plusieurs centaines de kilos. Et encore aujourd'hui, on en découvre de nouvelles.
0: Je préférais ne pas être la personne qui découvre cette nouvelle espèce. En ce moment, on connaît plus de 2 millions d'espèces. À combien on estime le nombre d'espèces sur Terre, Rylan Dagfus?
3: C'est une question qu'on se pose depuis longtemps et puis pour lesquelles les chiffres varient beaucoup, de quelques millions à plusieurs centaines de millions, voire milliards suivant certaines méthodologies. Mais le consensus a l'air de s'établir autour de d'une dizaine de millions d'espèces sur Terre, ce qui veut dire qu'on en a découvert environ 20%.
0: Il y a beaucoup de travail à faire. Vous ne serez pas remplacé par l'intelligence artificielle, contrairement à mes collègues et moi. Avec la disparition d'espèces causée par la destruction d'habitats naturels, la crise climatique aussi, est-ce qu'il y a présentement une urgence de classifier les espèces? Est-ce qu'on est dans une course contre la montre, François-Joseph Lapointe?
2: Ben, je pense pas qu'il y ait une urgence nécessairement, parce que ça existe depuis que les naturalistes font des missions scientifiques de découvrir des nouvelles espèces. Je pense peut-être que la vision pédagogique et le choc que ça peut avoir au niveau du public sur la biodiversité puis l'importance de la biodiversité et ce qu'on appelle aujourd'hui la sixième grande extinction dit que ben il y a 20% seulement de la biodiversité de la planète qui est connue. Et donc quand il y a des nouvelles espèces, je dirais charismatiques, emblématiques, que sont des mammifères, des primates, des anacondas, c'est certainement beaucoup plus excitant que quand on nomme une nouvelle espèce de coquerelle.
0: Vous trouvez ça sympathique, un anaconda?
2: Moi, je trouve ça sympathique, un anaconda, parce que je suis, en plus d'être mammalogiste, je suis aussi herpétologiste, donc je travaille sur les amphibiens et les reptiles. Et les amphibiens en particulier, c'est un des groupes d'animaux qui sont les plus menacés sur la planète. Donc, quand il y a des nouvelles espèces qui sont décrites, ben, ça permet de mettre la lumière sur ces enjeux-là.
0: Et donc, vous pensez que nous, en tant que citoyens, citoyennes qui n'avons pas la formation en sciences que vous avez, la découverte de nouvelles espèces peut jeter un éclairage sur la destruction de notre environnement?
2: Certainement, certainement. Mais il faut dire que beaucoup de nouvelles espèces qui sont décrites, c'est des espèces qui existaient déjà. Et comme mes collègues l'ont mentionné, ça va être des études génétiques qui vont nous dire, par exemple, on pensait qu'il y avait deux espèces d'éléphants, mais finalement, il y a trois espèces d'éléphants. On pensait qu'il y avait une seule espèce de girafe, mais finalement, il y a quatre espèces de girafes. Et de passer d'une espèce de girafe à quatre espèces de girafes, ben, ça va peut-être orienter des actions de conservation sur des populations des espèces locales qu'on ne croyait pas menacées. Donc, ça a une importance aussi en conservation.
0: Je comprends. Philippe Archambault, il y a deux analogies que vous aimez donner pour expliquer l'importance de chaque espèce. La visite de la nouvelle maison, puis les rivets d'avion. J'aimerais qu'on soit vos étudiants et étudiantes, puis que vous nous expliquiez, s'il vous plaît.
1: Ben oui, mais merci. Puis je pense que mes deux collègues l'ont bien exprimé. On n'a pas encore tout exploré notre planète. François-Joseph le mentionnait, il y a des îles au large, au niveau terrestre, non explorées. Et je trouve que l'humain a un peu cette mentalité. Imaginons que notre planète, c'est notre propre maison et que vous venez d'acheter une maison. Donc, les certains auditeurs, je vous dis, vous venez d'acheter une maison, qu'est-ce que vous allez faire? Vous allez ouvrir toutes les portes, toutes les armoires possibles. Vous allez explorer cette nouvelle maison-là. Et imaginez présentement que l'humain, on vit sur notre planète, il y a des grandes parties de notre planète qu'on n'a toujours pas ouvert, les garde-robes, on n'a même pas encore visité le sous-sol, mais nous sommes prêts à aller visiter la maison du voisin, la Lune et Mars. Et on a mieux cartographié la Lune et la planète Mars que notre propre planète. Tout ce qu'on voit, les belles cartes dans les océans, et là je peux parler des océans, c'est mon expertise, mais entre deux points, on a l'impression qu'il y a une chaîne de montagnes au niveau de l'Atlantique, mais souvent entre deux points, c'est une interpolation. En gros, on a deux valeurs, à gauche et à droite, et on trace une ligne droite entre les deux, parce qu'on n'a pas encore exploré la partie centrale. Et ça, c'est assez énorme. Donc ça, c'est ma première analogie. Donc on est prêt à aller visiter les maisons du voisin sans avoir terminé notre propre exploration de notre propre maison. Mais je pense que personne qui ferait

0: à ça quand ils achètent une maison.
1: Non, ce serait une très mauvaise idée. D'ailleurs, il faut faire inspecter. Mais avant qu'on passe à la deuxième analogie, qu'est-ce qui explique qu'on cartographie la Lune avant les océans? C'est une difficulté technique? C'est une question d'intérêt? C'est de la politique?
0: Je pense qu'il y a un mélange de tout ça. Je pense que c'est l'exploration spatiale et malgré tout, plus intrigante que nos océans ou que même certaines parties de notre planète. On a l'impression, souvent parce qu'on fait cette interpolation-là, qu'on connaît tout de notre propre planète, parce qu'on a tracé une ligne entre les deux. La réalité, il faudrait mettre un gros point noir ou une zone noire disant, on ne sait pas ce qu'il y a là. Et on serait surpris de changer l'image de notre propre planète, que ce soit des îles au large de l'Afrique qui a été décrite ou des forêts, une partie de la forêt amazonienne, qu'on mettrait un carré noir parce que c'est pas encore exploré.
1: Ou un point d'interrogation.
0: Exactement. Donc, je pense que si on ferait ça, on changerait beaucoup notre vision de notre propre planète et notre exploration.
1: Mais qu'est-ce qu'on pourrait trouver au fond des océans? Je ne vous demande pas d'imaginer un animal, mais concrètement.
0: Il y a plusieurs. Là, si je mets mon côté un peu plus économique, il y a probablement des ressources naturelles. Il y a des volets aussi. Il y a des grandes théories sur les grandes profondeurs. Il y a toujours de la vie. On a toujours pensé qu'à une certaine profondeur, il n'y avait plus de vie en dessous. Eh bien, à 11 mètres, 11 kilomètres de profond, il y a encore des organismes qui vivent. Et certains organismes ont même été, je donne un exemple, la plupart des auditeurs ont déjà eu un feu sauvage sur le bord de la bouche, j'en suis certain, de l'herpès buccal. Et pourtant, le produit vient d'une éponge. Donc, la plupart des organismes, beaucoup sont peut-être à la base de certains remèdes qui pourraient aider à différents endroits. Donc,
1: l'éponge est à la base du remède et non pas du feu sauvage.
0: Oui, pas du feu sauvage. Bien entendu, c'est d'autres choses qui sont à la base du feu sauvage.
1: Excusez-moi. Non, il n'y a aucun problème. Maintenant, passons à la deuxième analogie pour comprendre l'importance de chaque espèce.
0: Eh bien, on le dit, on est toutes les grandes espèces charismatiques, c'est très attirant. Si on parle du béluga dans le Saint-Laurent, si on parle d'un singe. Et mon analogie est assez simple. Si j'offre à tous les auditeurs un voyage, toutes dépenses payées en avion, tout est payé. Donc, je me demande qui va lever la main. Et puis, je suis certain que la plupart des auditeurs vont dire oui. Une fois assis dans l'avion, le commandant revient et dans ses mains, il y a une vingtaine de rivets et de vis. Il dit, je viens de faire le tour sous l'avion et j'ai ces 20 rivets et vis-là. Je ne sais pas à quoi ils servent, mais on peut pas attendre vu que c'est un voyage gratuit. Mais je dois vous demander, est-ce que vous restez dans l'avion, oui ou non? Eh bien, la plupart des gens vont décider de quitter. Mon analogie ici, c'est qu'on connaît très bien si la roue, s'il manque une roue à l'avion, qui est une espèce un peu plus charismatique, facile à voir jusqu'à un certain point, on va tous quitter l'avion. Mais lorsqu'on parle des espèces plus petites, que ce soit des insectes qu'on ne connaît pas, que ce soit des organismes sur le fond marin ou dans les... Eh bien, à quoi ils servent vraiment? Peut-être que les 10 rivets servaient à tenir la plus grosse et ça peut être drastique comme changement et avoir des conséquences majeures. Donc, c'est un peu l'analogie et faut pas uniquement... Les grandes espèces nous servent à mieux comprendre, à faire une valorisation de la biodiversité, mais il y a tout un écosystème derrière qu'il faut explorer pour s'assurer de sa conservation, comme il a été mentionné, et de leur rôle dans notre environnement.
1: Rylaine Dagfus, pourquoi c'est important pour la science, mais pour les sociétés humaines aussi, la recherche de nouvelles espèces?
2: C'est sûr que ça va avoir un impact sur plein de choses, au niveau de la biosécurité, au niveau de l'alimentation. C'est vraiment ce qu'on utilise pour se parler, les lois qui concernent la conservation, l'alimentation, la biosécurité. Tout repose sur le nom des espèces. Donc, si on mange un champignon qui est pas de la bonne espèce et puis qu'on meurt, c'est une erreur taxinomique fatale.
1: Oh, ok, taxinomique. Donc, c'est le système qui permet de classifier le vivant, si je vulgarise très sommairement.
2: C'est la manière dont on range les organismes dans notre système qu'on a établi. Donc, c'est un petit peu l'analogie de l'armoire. Si on a une grande armoire avec tout notre vivant, dans le tiroir des mammifères, on va pouvoir les mettre la taupe, par exemple.
1: Ok, je comprends. Ça doit être vraiment intéressant souper avec vous trois. Vous m'amenez dans des images que mon cerveau avait jamais rencontrées encore. Tantôt, Philippe nous a bien expliqué comment on fait pour s'assurer que le spécimen qu'on a devant soi appartient à une nouvelle espèce. Si on s'intéresse maintenant à la taxonomie, qu'est-ce qui se passe une fois qu'on découvre une nouvelle espèce, François-Joseph Lapointe?
3: Il y a des règles. Il y a des règles en taxonomie. Je commence toujours mes cours en mettant une image de la classification du vivant, puis les rayons de bibliothèque, puis on dit c'est quoi la différence entre un et l'autre. Je vois Philippe qui rit parce qu'il a suivi mes cours et puis il se rappelle de cette première diapositive.
1: C'est la fin de l'anecdote, lui.
3: C'est que finalement, c'est une classification. Donc, il y a des règles pour classer des livres dans une bibliothèque. On va pas mettre les couleurs ensemble, on va mettre les auteurs, on va mettre les sujets. Donc, il y a des règles de taxonomie. Et puis les chercheurs,

0: sont assujettis à suivre ces règles-là. Il y a comme une espèce de tribunal des nouvelles espèces, qui est la Commission internationale de nomenclature zoologique pour les animaux. Et Philippe en a fait état. La première chose, faut nommer une espèce. Donc, il y a des règles pour nommer une espèce. Homo sapiens, il y a le nom de genre, qui est homo, qui commence toujours avec une majuscule, et puis il y a l'épithète spécifique sapiens. Donc, Canis familiaris, le chien domestique. Macropus rufus, le kangourou roux, comme vous.
1: Oui, comme moi qui est rousse et non pas kangourou. Est-ce qu'on sait encore des noms latins?
0: C'est toujours des noms latins.
1: Pourquoi?
0: Qui fait que si je lis un article scientifique qui est en chinois, en russe, en anglais ou en français, le nom latin devient la norme. Donc, on sait tout le monde de quoi on parle. Donc, il faut nommer l'espèce. Et pour ça, il faut s'assurer qu'elle n'a pas été nommée avant. Donc, il y a des règles de priorité. Il faut, Philippe en a fait état, il faut une publication scientifique. Mm. Je peux pas, moi, aller dans ma cour, découvrir une nouvelle espèce d'hirondelle, puis dire, j'ai découvert une nouvelle espèce.
1: Et je lui donne mon nom.
0: Premièrement, on n'a pas le droit de nommer une espèce à son propre nom.
1: Non?
0: On peut nommer le nom de son conjoint, de son chien, de sa grand-mère.
1: On est obligé d'être humble.
0: On est obligé d'être humble, mais bon, naturellement, les biologistes sont des petits ratoureux. On veut nommer le nom d'un collègue, puis après ça, le collègue va nous nommer nous-mêmes. Mais on n'a pas le droit de s'auto-déclarer le découvreur d'une espèce. Et il faut aussi, surtout de manière très importante, déposer dans un musée reconnu le spécimen qui est le spécimen type qu'on appelle holotype.
1: Okay.
0: Le spécimen qui est le spécimen qui va nous permettre de comparer. Donc si moi je découvre une nouvelle espèce dans mon jardin puis je la nomme puis je la dépose au musée national à Ottawa, ben quelqu'un d'autre va pouvoir ensuite aller vérifier s'il s'agit de la même espèce si on découvre des années plus tard, la même chose.
1: OK, mais vous savez tout ça. Moi,
0: oui.
1: Je n'en savais rien il y a 22 minutes. Qu'est-ce que je fais si je croise un animal et je me dis, je crois, la première au monde à voir ceci? Philippe Archambault.
2: Wow, OK. Ben, premièrement,
1: oui, c'est extraordinaire là, ce qui se passe. Là. Vous avez bien compris. Là.
2: C'est toujours... faut faire attention. Puis si c'est, par exemple, si c'est un mammifère marin, eh bien, récemment, il y en avait dans les gens vont en Gaspésie, etc. S'ils voient un mammifère marin, c'est ne pas y toucher. Si c'est un jeune phoque, etc. Donc, c'est pas de dire, je pense avoir trouvé quelque chose. Prenez-le en photo, envoyez-le à des experts. Il y a des réseaux qui vont recevoir ces photos-là. Nous-mêmes, on en reçoit régulièrement dans notre laboratoire, mon équipe, ici à l'Université Laval, et même des gens de ArcticNet, un réseau que je dirige aussi. Les gens nous envoient des photos. Il y a même des applications. Je prends une application en Arctique qui s'appelle Sikou.
1: Okay.
2: L'application, les gens voyagent, prennent des photos et mettent la position de ce qu'ils ont trouvé. Et par la suite, des experts, des gens peuvent aller vérifier si c'est bel et bien, du moins avec une photo. C'est pas toujours facile, mais ça nous donne un premier indice de ce que c'est. Si c'est au moins, non, c'est connu, c'est une moule normale, même si elle est d'une autre couleur, etc. Donc, il y a des choses qui peuvent faciliter. Donc, il y a des applications, il y a des gens. Mais s'il vous plaît, ne pas les ramasser la plupart du temps, c'est une des choses, parce que même si vous êtes ailleurs, ça peut être même sous les tropiques, certaines espèces peuvent être même avec des aspects très néfastes pour vous. Là.
1: Est-ce qu'on peut être utile, honnêtement, là, comme citoyen, citoyenne, est-ce que ça arrive que certaines personnes envoient des photos puis qu'on réalise que c'est vrai?
2: Régulièrement, nous, on reçoit des plongeurs sous-marins qui prennent des photos, nous demandent qu'est-ce que c'est. Et un bon exemple, des gens ont pris des photos d'éponges dans le Saguenay. On a longtemps pensé qu'il y avait une seule espèce d'éponge dans le fjord du Saguenay, qui est à 2 heures de Québec, ici. Là. Et pourtant, présentement, on est rendu à 9 espèces. Et il y a des plongeurs qui nous ont envoyé des photos. On s'est dit, oh, attends, c'est une nouvelle espèce qu'on a... une nouvelle mention, j'aimerais plutôt dire, qu'on n'avait pas mentionné dans le Saint-Laurent.
1: Okay.
2: Qu'on va aller explorer, on a envoyé des équipes vérifier. Et c'était bel et bien le cas.
1: Hey, j'ai trouvé ça super intéressant. Merci beaucoup à vous trois pour ce petit cours de science en accéléré. François-Joseph Lapointe, vous êtes directeur du Laboratoire d'écologie moléculaire et d'évolution de l'Université de Montréal et bioartiste. Rylaine Dagfous, vous êtes docteur en biologie et conservateur et conseiller scientifique au Biodôme de Montréal. Philippe Archambault, je rappelle que vous êtes professeur titulaire au département de biologie de l'Université Laval et directeur du Laboratoire de recherche internationale Tajouvik. Merci de m'avoir fait travailler mon souffle ce matin. Hein. Ce sont de bon titre que vous avez là. Dans 6 minutes, Christian Guy Poliquin va nous présenter son nouveau roman, un incontournable de ce 12 août, J'achète un livre québécois. Juste après, on va lancer notre chaire de recherche Point de repère en intimité chez les jeunes. Vous pouvez nous envoyer vos questions, que vous soyez parents ou ados, pointderepere@radiotradeunioncanada.ca ou vous pouvez passer par la bulle de conversation sur l'application Radio-Canada Audio. On se retrouve dans 6 minutes.

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2: Bonsoir, ici Louis de Belleval. Voici les informations. Le gouvernement du Québec s'est finalement mis d'accord avec Terre-Neuve et Labrador dans le dossier du chantier hydroélectrique de Churchill Falls. Selon les sources de Radio-Canada, une annonce aura lieu d'ici les prochains jours. Les deux provinces avaient conclu un accord de principe en 2024, mais le texte a plus tard été remis en question par le gouvernement de Tony Wakeman. Pierre-Alexandre Bolduc a plus de détails.
3: Selon nos sources ici à Québec, une entente sera officialisée entre les gouvernements du Québec et de Terre-Neuve à propos de Churchill Falls en début de semaine prochaine. À Terre-Neuve, le bureau du premier ministre reconnaît que des progrès significatifs ont été réalisés ces derniers jours, mais affirme qu'aucune entente finale n'a été signée. Nos sources, par contre, confirment qu'il y a une entente cadre entre les deux gouvernements. Resterait 2-3 choses à régler, mais ce serait sur la bonne voie. Je vous rappelle qu'on parle ici d'un vaste chantier hydroélectrique, un chantier avec des projets de 25 milliards de dollars, dont Hydro-Québec sera le maître d'œuvre. Ce qui est prévu, c'est le rehaussement de la production de la centrale hydroélectrique de Churchill Falls à Terre-Neuve et la construction aussi d'un nouveau barrage à Gull Island. Le dossier était sensible, c'était compliqué depuis l'arrivée au pouvoir du premier ministre conservateur Tony Wakeham. C'est qu'il voulait revoir l'entente signée en décembre 2024 entre François Legault et l'ancien premier ministre terre-neuvien libéral Andrew Furey pour que les terre-neuviens obtiennent davantage de l'entente. Il y a 3 semaines, au Conseil de la Fédération à Charlottetown, où tous les premiers ministres étaient réunis, Christine Fréchette avait évoqué qu'une nouvelle entente avec Terre-Neuve et Labrador serait conclue à plus ou moins brève échéance. Ici Pierre-Alexandre Bolduc, Radio-Canada, à Québec.
2: Le Canada semble encore loin d'une entente avec les États-Unis pour éviter l'imposition de nouveaux tarifs douaniers le 19 août. Selon des informations de CBC, les négociateurs canadiens seraient insatisfaits des plus récentes offres américaines. Des sources affirment que les États-Unis ont proposé une baisse de certains tarifs sectoriels, mais pas au niveau envisagé par le Canada. Washington aimerait par ailleurs bénéficier d'un accès privilégié aux minéraux critiques canadiens. De passage à la TUC, le ministre fédéral des Finances, François-Philippe Champagne a commenté les négociations en cours, mais sans fournir de détails.
4: Notre rôle à nous, c'est de défendre l'intérêt des travailleurs de l'industrie et du Canada. C'est ce qu'on fait de façon très active à Washington. Vous avez certainement suivi l'actualité. Des négociations complexes, mais je vous dirais que le Canada est en force à Washington pour faire valoir nos intérêts. Puis on le fait depuis le début. On va continuer de le faire justement pour faire valoir l'importance du Canada, l'importance de la relation économique canada-américaine à nos partenaires américains.
2: Les discussions entre les deux pays se sont intensifiées récemment en raison de la menace de tarifs. En Europe, des milliers de personnes ont eu la chance d'observer une éclipse solaire totale. Le nord de l'Espagne et l'ouest de l'Islande ont été plongés dans l'obscurité pendant quelques instants lorsque la Lune a entièrement caché les rayons du soleil. Au Canada, c'est plutôt une éclipse partielle qui a pu être observée. Éric Plouffe a préparé ce qui suit.
5: C'est ainsi qu'ont réagi les nombreux curieux qui se sont rassemblés dans le village d'Arcos de las Salinas en Espagne lorsque la Lune a masqué complètement le soleil. Le phénomène céleste a duré moins de 2 minutes. L'éclipse a suscité le même enthousiasme à différents endroits en Islande où le ciel s'est aussi assombri momentanément et la couronne solaire est apparue comme un halo autour d'un disque noir. Cette touriste américaine dit qu'avec les paysages, elle avait l'impression d'être sur une autre planète avec la nuit qui tombe si vite puis la lumière qui revient presque instantanément, ajoute-t-elle. Dans d'autres pays comme en Belgique, c'est une éclipse solaire partielle qui a été observée comme à Bruxelles.
6: Il y a toujours cette émotion de quelque chose de particulier qui se passe déjà. Bah, c'est un phénomène assez rare.
7: Sans télescope, on voyait très bien là, la Lune qui venait mordre un peu le soleil.
5: Marie-Michèle Limoges, astrophysicienne et directrice scientifique au Cosmodôme de Laval, a partagé avec des visiteurs du musée l'observation de l'éclipse solaire qui était partielle au pays.
7: On sentait une émotion. Ils étaient quand même contents de ce qu'ils voyaient, là, même si on n'avait pas le phénomène d'éclipse totale comme on a eu en avril 2024.

0: risque du métier. C'est un précédent grave. Pour la presse américaine, avoir toujours un œil sur les activités du président relève de la liberté d'informer. Là, elle considère que la Maison-Blanche a franchi une ligne rouge en cachant les faits pendant des semaines. Et l'affaire prend une tournure politique parce que les membres du Congrès qui auraient dû être mis dans la boucle ne l'ont pas été non plus. On les appelle le gang des huit. Il est d'usage que l'exécutif partage avec ce cercle restreint des renseignements classifiés. Comme chef de file des démocrates au Sénat, Chuck Schumer fait partie de ce groupe. Il juge ce manque de transparence inacceptable et il exige une mise au point dans les meilleurs délais.
1: C'était Julie-Marie Lecomte. Et c'était les informations à l'antenne de Radio-Canada.

0: ici Rosemie Autonne-Témorin. Vous écoutez Point de repère. Dans 30 minutes, je vais poser toutes vos questions à la sexologue Morag Boson au sujet de l'intimité quand on est jeune. Mais d'abord, je vous fais entendre une entrevue avec un auteur très talentueux qu'on a attrapé il y a quelques jours avant qu'il ne quitte la grande ville. Après sa formidable trilogie Le fil des kilomètres, Le poids de la neige et Les ombres filantes, l'écrivain Christian Guy Poliquin est de retour avec un quatrième roman, Le mur, toujours aux éditions de La Peuplade. S'il nous a habitués à des récits un peu dystopiques qui se déploient dans le bois et l'hiver, il nous surprend cette fois avec un récit un peu dystopique, mais urbain et tropical. On l'a séquestré en studio avant qu'il ne parte pour Natashquan. Salut Christian.
1: Salut Rosemée.
0: Je vais faire preuve de transparence pour le bénéfice de notre auditoire.
1: Vas-y.
0: Vos livres, ce sont ceux que j'ai le plus souvent recommandés à des amis qui se demandaient quoi lire si je veux lire québécois. Je vous en veux beaucoup de ne pas avoir publié de suite aux ombres filantes. Mais vraiment, là, c'est de la colère. Et je vous attendais donc de pied ferme avec ce nouveau roman. Est-ce que vous êtes conscient d'être attendu par un certain public?
1: Pas vraiment. Oui et non, parce que tu me le dis, on m'en a glissé mot. En même temps, l'idée en art est toujours d'essayer de surprendre ou de se surprendre soi-même à la rigueur. Mais en même temps, c'est bien difficile de se réinventer toujours. Donc, on est toujours poursuivi par
0: Mais on ne veut pas nécessairement que nos auteurs préférés mettent de côté leur thématique préférée.
1: Ben non, mais c'est parfois on veut essayer. Moi, j'ai fait un cycle narratif de 3 romans. Oui. Je voulais en sortir, faire quelque chose, être complètement ailleurs. Puis assez rapidement, plusieurs thématiques sont revenues. Et donc, je me dis bon, ben si c'est attendu, je me dis au moins ceux qui veulent trouver du nouveau en trouveront. Puis ceux
0: Absolument.
1: Qui désirent trouver un filon de continuité, ben aussi.
0: Paniquer pour la suite du monde en lisant Christian Guy Poliquin, c'est encore possible.
1: Ben oui, ça serait nouvelle.
0: Puis cette idée que vous soyez attendu par un public enthousiaste, est-ce qu'elle vous met de la pression ou elle vous excite?
1: Ah, les deux, hein, tu sais, je veux dire, l'excitation, ça fait tout le temps faire pipi dans ses culottes. c'est-à-dire que c'est le fun de savoir attendu, c'est le fun d'avoir une certaine pression, d'avoir l'impression de faire quelque chose qui va aboutir, donc qui aura un public, mais en même temps, il y a toujours le vertige dont tout le monde parle. Hein, c'est, on fait une œuvre après ça. Qu'en arrivera-t-il? Puis c'est bien, on est soulagé de ne plus l'avoir entre ouais. nous-mêmes, mais en même temps, c'est excitant, mais ça rend très fébrile un peu la réception du livre. Fait qu'on essaie de s'en détacher.
0: On essaie de s'en détacher,
1: de pas trop y accorder d'importance, puis qu'il y ait sa propre vie. Ouais.
0: Ben si ça peut vous rassurer, moi, je n'ai pas été déçue. J'ai trouvé ça très bon, Le mur. D'ailleurs, question de nous donner le ton, vous avez accepté de nous en lire un extrait. Je vous écoute, Christian Guy Poliquin.
1: C'est la fin de journée. La ville est frémissante. Elena pédale en suivant le flot des travailleurs qui, comme elle, retournent chez eux à vélo. Le grincement des chaînes et le bruit des sonnettes résonnent sur les façades usées des immeubles et des bâtisses abandonnées. L'air est frais et humide. Aux intersections, piétons et cyclistes s'entrecroisent sans lever la tête. Les feux de circulation, depuis longtemps étouffés par les plantes grimpantes, n'ont plus aucune emprise sur le monde.

0: Elena passe le pont en regardant le mur qui scelle l'horizon. Il a été achevé lorsqu'elle était encore enfant. Depuis, il divise la ville, la région, le pays en deux, de la montagne à la mer, comme un grand miroir opaque. Seuls les oiseaux peuvent le franchir. Parfois, la lumière du soir lui donne une teinte orangée, mais toujours son ombre plane des deux côtés. Avec le ruissellement des années, des coulisses noires sont apparues sur son flanc, faisant penser à des mains qui s'agrippent.
1: Moi, je l'écouterais la version audio. Hein. Je ne sais pas si vous y avez pensé, mais c'était réussi. Dans Le Mur, on suit donc Elena, une femme qui sait faire des choses de ses mains, qui sillonne une ville divisée par un immense mur frontalier pour faire des travaux chez toutes sortes de clients. Puis moi, j'ai trouvé ce décor-là particulièrement angoissant parce qu'on y reconnaît un futur possible. En tout cas, dans ma tête, c'est un futur possible. Les enfants entendent parler de la neige à l'école, comme c'était une affaire du passé. Ils savent qu'il y a déjà eu des avions dans le ciel. Il y a des autos. Il y a des médicaments, il y a de l'électricité, il y a des marchés pour faire l'épicerie, il y a des emplois, mais tout ça est comme plus rare, alors que la précarité, les tempêtes, puis le contrôle des citoyens et citoyennes, eux, sont plus grands. Et c'est ce qui m'a fait peur. Quand tantôt je parlais d'une petite dystopie, c'est que je me disais, est-ce qu'on est en train de me montrer ma vie dans quelques décennies? Est-ce que c'était volontaire d'explorer un tel univers, Christian?
0: Ben, l'idée de toute anticipation, de toute uchronie, c'est d'offrir
1: uchronie,
0: c'est-à-dire un temps autre,
1: okay,
0: qu'il soit passé, un temps non advenu, passé ou futur, mais donc un temps qui existe comme si cela s'était passé comme ça, etc.
1: Oui.
0: Et donc d'avoir un angle différent pour regarder le présent. C'est à ça que ça sert, ça aussi, je pense, la fiction. C'est la force de la fiction. Et après ça, on joue avec toute la gamme de nuances. Et là, après avoir fait un six autour d'une panne d'électricité, j'avais envie de créer un monde, encore une fois, en décalage avec le nôtre, pour mieux parler du nôtre, tant qu'à moi. Et sinon, avec plus d'intimité, puis avec une économie de moyens. Mais aussi, j'avais envie de présenter un monde qui fonctionne. C'est-à-dire un monde de sortir du paradigme de la fin du monde, de l'arrêt, de
1: chacun pour soi, puis si t'as pas de fusil, tu t'en sortiras pas.
0: Exactement.
1: Ça, on est habitué à cette vision d'un avenir dystopique.
0: Exactement. C'est comme une sorte de cliché, tu sais, du bout de pain à la pointe du couteau, tu sais. Puis donc, c'est un archétype, dans le fond, de l'imaginaire qui a été très travaillé, puis qui est fascinant. Moi, j'ai longtemps, je lis encore plein de fictions apocalyptiques, post-apocalyptiques.
1: Vous m'étonnez.
0: Ben ouais, c'est ça. Ben en même temps, j'en sors aussi beaucoup là. Mais ce que je veux dire, c'est que c'est un univers qui continue de me façonner. Mais là, en essayant de rapprocher l'univers un peu du nôtre, avec justement où il y a l'électricité, il y a des outils. Le travail, c'était de faire en sorte que les nuances s'expriment ailleurs que dans la faim et la crainte immédiate, d'un peu moins animalisé là,
1: les
0: enjeux
1: que ça
0: narratifs.
1: Ça décuple sa force de frappe. Parce que je me dis, mais c'est dans quel univers est-ce que je suis le mien sous peu? Ça rend la chose encore plus réaliste, je trouve.
0: On invente les choses pour ne pas qu'elles existent des fois aussi. Mais
1: je le souhaite.
0: Oui, c'est ça, mais cet univers-là, bref, c'est un univers très près du nôtre, mais je sais pas encore la validité de ce terme-là, mais que je vois, c'est un univers que je vois comme post-politique. C'est-à-dire après, on est définitivement après les élections, après la politique, la gestion.
1: Mais
0: on ne
1: sait rien de la crise politique qui a eu lieu, cela dit.
0: Non, encore une fois, ça, je joue mes cartes Joker.
1: On sait que c'est passé quelque chose, mais on ne connaît pas les forces.
0: On est ailleurs. Impliquées. Moi, je présente un présent où il n'y a plus d'élections, où il n'y a plus non plus de grandes corporations, mais tout est à l'entreprise privée, tout fonctionne par agence. Il y a des agences de santé, des agences scolaires, des agences de rénovation, tout en plus petit format, comme une myriade de petites cellules qui fonctionnent ensemble puis qui parviennent à créer malgré tout un tissu social et communautaire certain, très différent du nôtre, et donc d'où les enjeux du roman.
1: Mm-hmm. Et donc, on comprend que ça reste du Christian Guay poliquin, parce qu'on est encore une fois dans une crise, une société qui se redéfinit, puis des humains qui essaient de tirer leur épingle du jeu.
0: Ouais, mais ça, c'est l'essence de la littérature. Là, tout ça.
1: Ouais, c'est vrai, mais je veux pas que vous le preniez comme un défaut, on reste dans du Christian Guay poliquin. J'ai dit d'entrée de jeu que je recommandais vos livres à tout le monde. Je veux dire, j'aurais été bien déçue d'être comme, oh, on est dans du Marie Laberge. J'aime beaucoup Marie Laberge, mais c'est pas ce que j'attends de vous, Christian. J'attends d'avoir un peu peur en vous lisant parce que ça me permet de mieux voir mon présent, puis c'est exactement ce que vous vouliez faire. D'ailleurs, dans Le Mur, plusieurs des personnages cherchent à traverser de l'autre côté du mur.

0: murs alors qu'ils n'ont aucune idée de ce qui s'y trouve. Si vous écrivez pour nous faire penser notre présent, qu'est-ce que ça dit de la nature humaine?
1: Dis-moi ce que j'ai tenté de faire, ce que j'ai envie de dire aujourd'hui, c'est ce mur-là qui sépare la ville en deux. Premièrement, c'est un mur que je voulais... Un mur caduc, c'est-à-dire qu'il existe encore, qui est encore là, qui est encore surveillé, parce que c'est comme ça, mais un mur qui ne sépare, qui sépare les choses par définition, mais qui ne sépare plus rien. C'est-à-dire que bien qu'on ne sait pas ce qui se passe de l'autre côté, on se doute fortement que c'est la même foutue affaire qui se passe d'un côté. Donc, ce que j'aimais, ce que j'ai voulu essayer de mettre en scène, c'est cette aporie-là, même de l'essence même de ce qu'est un mur frontalier. C'est de séparer quelque chose et ayant grandi sur le bord de la frontière américaine où...
0: nous saluons les cantons de l'Est, ben, notre région natale à tous les deux.
1: Exactement, tu sais, où la frontière passe dans le bois sans qu'on la voie ou à peu près, à l'époque du moins. Eh bien, j'étais fasciné quand j'étais petit que de faire comme, ah ben l'herbe est pareil aux États-Unis, que c'est-à-dire que la frontière... On est toujours surpris de son abstraction. Et ben là, c'est d'essayer de pousser cette logique-là au maximum pour avoir un mur qui ne sépare plus rien, mais qui sépare quand même. Parce que ce qui sépare est pareil un peu des deux côtés.
0: Puis c'est quand même intéressant que vos personnages devinent qu'est-ce que de l'autre bord ressemble à leur vie, mais vont quand même tenter une traversée.
1: Ben c'est là que les vies personnelles, s'il n'y a plus d'espoir politique, il reste des vies personnelles avec des parcours particuliers, des vies déchirées, la fuite, certains personnages veulent fuir, d'autres veulent retrouver des gens, d'autres veulent se bâtir un avenir meilleur. Donc après ça, on rentre dans toute la myriade de possibilités, des volontés humaines et de l'univers des choix de chacun.
0: Dans une entrevue que vous avez accordée à la Rotonde, Christian Guy Politiquin, en 2025, vous avez dit vouloir, pour ce quatrième roman, écrire avec plus de spontanéité, moins de rigueur construite pour expérimenter une nouvelle approche du récit. Aviez-vous réussi?
1: Ouais. Non. Non, mais je me souviens de ce moment-là, j'étais dans le processus d'écriture et voilà, ça c'est comme dans le jeu de coulisses, mais le...
0: Ça nous intéresse, les coulisses.
1: Mais qui se passe tout seul avec moi-même, c'est que là, je m'étais dit, là, ça suffit de trop réfléchir à mes trucs, là, je vais écrire avec mon cœur. Et puis avec plus... Mais j'y suis arrivé dans les premières versions, mais évidemment, encore une fois, dans le processus, je me suis fait reprendre au piège de vraiment construire un univers, puis donc... Ça demandait encore plus de réflexion que je voulais. Tu sais, j'arrive pas, je peux arriver encore et je vois encore mal le jour où je pourrais écrire un roman d'un jet spontané. C'est, moi, ça me prend 4 pages pour en faire une. Puis c'est comme ça que ça se passe. Mais
0: est-ce que le mur a beaucoup changé au fil des versions de travail?
1: Oui.
0: À quel point?
1: En tout cas, il y a un point où c'était un texte particulièrement volumineux.
0: Alors que c'est un petit livre.
1: C'est un roman que je voulais incisif.
0: Ça se lit rapidement.
1: Exactement, mais donc il a fallu que je déterre le texte. Le texte était caché dans le texte. Puis à partir de ce moment-là, j'ai comme vu le roman apparaître, aussi, comme un peu le geste du sculpteur. Là, à un moment donné, on a la pièce, puis on m'a dit ah ok, il y a ça dedans. Donc ça a été. Mais ainsi sont les aléas de chaque parcours de création, chaque projet. Mais oui, ça a été assez long et laborieux.
0: Cette idée-là de l'écriture romantique et de ce geste passionné et tendre, non.
1: Mais ça existe. C'est genre plein dans Volkswagen Blues. Là, je pense qu'ils appellent ça le complexe du scaphandrier à moins que je m'égare, mais c'est cette idée-là d'écrire un roman d'une traite, puis après ça, pendant 10 jours sans dormir, après ça, tomber dans les pommes, dormir 4 jours, comme et puis après ça, sortir de ce coma, puis faire bon, ben voilà. Mais ça, c'est très inspirant, puis ça donne du gaz en bon français dans certains moments, mais après une couple d'heures, faut bien...
0: Après, on se rappelle que Jacques Poulain écrit dans ses livres l'importance d'écrire chaque jour avec un horaire précis, puis de ne jamais terminer sa séance de travail avec une phrase complète, question de retrouver l'envie, de l'élan le lendemain et de terminer ce qu'on a commencé à écrire la veille. Donc, ce geste romantique, Jacques Poulain, source de fascination chez moi. Mais je reviens à vous, Christian Guy Politiquin. Avez-vous aimé écrire un personnage principal de femme? Parce que c'était pas le cas dans vos romans précédents.
1: Exactement. C'était un défi aussi en même temps. C'est donc essayer, encore une fois, d'embrasser ce que la fiction nous permet de faire, c'est-à-dire bon de parler de l'autre. Mais d'essayer de faire du moins le mieux possible, à la fois de façon respectueuse, à la fois de façon réaliste. Donc, puis moi, je choisis souvent d'en dire moins plutôt que plus. Et donc, c'est de trouver les

0: bons silences pour que le personnage soit réaliste, soit je dirais vivant,
1: oui.
0: Mais encore une fois, j'essaie de ne pas trop en dire. Donc, et aussi, je leur dis, c'est que ma personnage, ça doit être une femme, mais elle est dans un rapport au réel extrêmement, je dirais, incarné. Elle travaille en rénovation, c'est une femme de solution qui est très, on pourrait dire, très enracinée dans le réel et puis qui n'a pas peur de prendre des décisions soudaines et pleines, donc qui fait face à la vie assez assez volontaire. Donc ces traits-là de caractère. Mais oui, et ça a été un plaisir après ça, moi, de travailler en amont, de faire plein de recherches sur qu'est-ce qu'une femme dans la cinquantaine, donc à tous les points de vue, aux yeux des autres, dans son propre regard, dans l'intimité, dans la vie professionnelle, dans le rapport au métier manuel, le rapport au métier non manuel.
1: C'est une recherche qui se fait comment, ça?
0: Avec le blabla.
1: Ah!
0: c'est en discutant. Et donc moi je me permets beaucoup, c'est une période dans les dans la recherche de romans que je préfère en fait, c'est dans les moments où on n'est pas tout seul. Tu sais, et donc ce moment-là de recherche, moi je m'assois avec mes notes et ce coup-là, j'ai même eu une discussion avec 5 femmes dans la cinquantaine,
1: j'avais des questions. Vous avez organisé une table ronde?
0: En fait, c'est ça, c'était une genre de table ronde, j'avais des questions mais ça dépassait ça, puis finalement ils m'ont même envoyé un Zoom ils sont revenus sur certaines de mes questions.
1: Wow.
0: Pour les aborder plus en profondeur. Et donc, c'était à la fois un mélange de réflexion, de témoignages, puis d'émotions qu'ils eux-mêmes avaient vécues, mais qui donnaient, j'aime bien le mot, qui ont percolé. Mm-hmm. Non, mais c'est-à-dire qu'après avoir entendu ça, tu sais, réfléchis sans trop y réfléchir, mais de laisser ça infuser, puis à un moment donné, là, mon personnage, tu sais, j'ai commencé à la voir plus clairement. C'est à partir de ces témoignages-là.
1: En 2023, Justine V. Dubrulle de l'Université de Waterloo a voué sa thèse de doctorat à la survie individuelle et collective en temps d'apocalypse dans les romans de Christian Guy Poliquin. Ça vous fait quoi à être une source d'études?
0: Je ne sais pas. Je trouve ça à la fois c'est extrêmement stimulant. Je ne peux que sourire. Puis après ça, c'est tout le temps ça me fait sourire en fait. Puis comme en tant que dans un autre chapeau, comme en tant que chargé de cours, tout ça, je m'intéresse aussi au roman des autres, de participer dans le fond à alimenter une réflexion critique mm-hmm. sur la littérature, que les œuvres servent à ça, c'est extrêmement chouette. Puis dans le fond, je me dis tant mieux s'ils trouvent quelque chose. Hein,
1: est-ce que ça vous étonne?
0: Ben toujours un peu. Tu sais, mettons maintenant, mais c'est parce qu'on est toujours étonné quand même d'avoir une réception plus qu'une autre, ou même le banc, tu sais, d'être étudié, ou que on se pose des questions en dehors de l'appréciation de lecture.
1: Ouais.
0: Sur les œuvres, donc justement sur une lecture politique, tout ça. Puis moi je me plais bien à dire que mes romans sont crypto-politiques, mmh. c'est-à-dire que je cache toutes mes petites affaires dedans. Mais je ne peux que me réjouir. Après ça, j'essaie de me garder à distance, tu sais, je pense pas aller lire cette thèse-là pour voir qu'est-ce que j'ai pleinement confiance que ce qu'elle défend correctement son propos, et à partir d'un moment, moi je ne suis pas le je ne suis pas le défenseur de mes textes
1: non,
0: existent.
1: Non, mais vous n'êtes pas curieux de savoir ce qu'elle a vu dans votre crypto-politique?
0: Je suis prudent aussi, tu sais, on peut ne pas voir cette personne peut avoir vu quelque chose de complètement autre, donc ça, à chaque fois c'est fascinant, mais on dirait que dans le fond je suis curieux, mais en même temps, je me permets pas toujours d'aller voir, d'assouvir ma curiosité, et parce que comme la vie est remplie d'affaires à faire en plus.
1: Donc vous n'êtes pas du genre à vérifier si on parle de vous sur Reddit, si je comprends bien.
0: Ben des fois un peu, okay. Mais pas trop.
1: En tout cas, sans tout vous révéler, cette doctorante dans le cadre de sa recherche fait, je la cite, un survol de l'effondrement de la société dans le fil des kilomètres et le poids de la neige. L'effondrement, c'est un mot, c'est une idée qui est très à la mode. Aujourd'hui, on le craint, on l'anticipe, on tente de le deviner, certaines personnes l'espèrent. Les possibles crises sociales qui semblent vous inspirer artistiquement, est-ce qu'elles vous font peur dans la vraie vie?
0: Ben oui. C'est ça, c'est tout le temps ça, le moteur. Puis, dans ce sens que, aussi même la littérature, pour moi, cette je dirais cet outil, tu sais, on pourrait dire passion, tout ça, ou tu sais, vie professionnelle, mais j'aurais envie de dire outil. C'est la façon que j'ai trouvé avec le ma vie, tu sais, avec le, mon parcours de vie pour m'enraciner le plus possible dans le monde, en dire quelque chose. Puis donc, à la rigueur, c'est une sorte, je le dis avec un paquet de guillemets, mais oui, d'engagement, de il y a des choses à dire. On est là, on a fait des observations, puis même par la fiction, c'est mon canal principal pour arriver à exprimer et des craintes, et des espoirs, et des questionnements. Qui sont, selon moi, extrêmement contemporains, puis que j'essaie de d'amener par le grand détour de la fiction.
1: Mais vous voyez, c'est ça que je veux dire par c'est du Christian Guy Poliquin. C'est que positif. Vous êtes père deux fois, notamment d'une toute petite fille de quelques mois. Oui. Est-ce que ça vous aide à cultiver l'espoir ou plutôt le stress quand vous pensez à l'avenir?
0: Ouais, c'est ça, c'est la même chose. C'est-à-dire que les deux. Parce que c'est comme ça, mais avec tout le temps cette idée-là, enfant ou pas, hein, d'un niveau personnel, c'est-à-dire que les amis ont des enfants, il y a des enfants partout. À Radio-Canada, il y a le camp de jour, l'enfant, c'est magnifique quand on arrive ici. Ben, c'est ça, hein, c'est, que sera demain? C'est la grande question. Et les paradigmes changent au fil des époques. Hein, pendant un bout de temps, là, c'était comme parler des enjeux climatiques, c'était quelque chose presque de marginal où on essayait d'en parler davantage. Et là maintenant, on est déjà, j'ai l'impression, une quinzaine d'années plus tard, vraiment ailleurs, où il s'agit, dans le fond, de ne pas céder au désarroi.
1: Oui.
0: Et au pessimisme. Et donc, comment... et là, après ça, on a bien peu de levier, je dirais, pour se faire, ne serait-ce, mais reste que l'être humain, et là, ceci n'est pas un aveu défaitiste, ce que je vois, c'est ça, le plus grand outil de l'être humain ou de sa plus grande force, c'est l'adaptabilité, tu sais, son intelligence, de changer les récits, de changer le narratif, comme on dit. Et donc, il y a une part de résilience qui vient de notre attitude par rapport au futur aussi, il sera ce qu'il sera, mais c'est-à-dire que si on l'aborde, c'est la même chose qu'en rénovation devant un problème. Hein? Non, mais c'est-à-dire là, est-ce qu'on baisse les bras devant le problème en disant « je serai jamais capable de réparer ça » ou on fait comme « attends une minute, on va essayer ». Et donc, dans ce rapport-là au monde, un rapport à l'action, à la débrouille et l'enthousiasme naïf et la force de vivre là, tu sais, c'est-à-dire que moi j'en reviens à ça. Donc dépeindre des choses pour essayer de cultiver la résilience, tu sais, c'est une de mes façons d'absolument, je crois. Tu sais, donc c'est une de mes façons d'affronter les enjeux que l'avenir nous réserve.
1: Et je crois qu'on en a besoin comme lectorat, bien franchement. Puis ça me fait penser à un concept qui m'a été appris par un expert en éco-spiritualité, cette idée de passer de l'espoir à l'espérance. Donc l'espoir étant, ben ça va s'arranger, et l'espérance étant, ça ne va pas s'arranger, mais je vais être capable de trouver quoi faire dans ce petit chaos ou ce post-chaos. On sait pas de quoi demain sera fait, mais on sait de quoi est fait aujourd'hui. C'est la journée où j'achète un livre québécois. Alors, quelles œuvres, en terminant, pourriez-vous nous recommander, Christian Guy Poliquin?
0: Ben, j'y vais avec deux auteurs et bon, j'invite à lire toutes leurs œuvres, mais je vais plus proche de nous avec Wananish d'Olivier Lussier.
1: Le super Olivier Lussier.
0: Ben oui, ça vient de sortir il y a quelques mois. Donc, récit touchant de pêche à la mouche, de deuil. Et on parle peu hein, des deuils en amitié. Donc là, c'est un livre qui fait du bien. Donc qui mélange poésie, narration, réflexion personnelle et rapport à la nature. Encore une fois, hein, moi là, tout ce qui est le rapport au concret, ça me parle et je vois là-dedans encore une fois une forme de résilience aimante dans les défis de la vie, dans ce cas-ci surtout relationnel, devant la perte de gens qu'on aime. Et donc ça, c'est dans un premier temps.
1: Wananish.
0: d'Olivier Lussier. Et dans un autre temps, c'est un roman que je suis en train de lire présentement, mais je conseille ces deux de ses œuvres. Christiane Vadnais, donc le son recueil de poésie Fonde, Christiane Vadnais, qui a été publié il y a quelques années, dont on a, à mon sens, pas assez parlé,
1: oui,
0: que je trouve génialissime.
1: Okay.
0: C'est une écriture magnifique, ciselée, on ne peut plus travailler. C'est encore, moi, c'est dans l'univers que je...

0: thème un peu sombre, glissant, déstabilisant. Et on est dans un... C'est un recueil de nouvelles, dans le fond. On est dans un spa, finalement, une inondation. Et qui dans l'eau a quelque chose qui fait en sorte que les êtres commencent à se transformer quelque peu, mais pas trop. Donc, on est vraiment dans un univers d'hybridation puis de réflexion sur l'environnement, sur les changements climatiques, sur les bouleversements qui sont extérieurs aux êtres humains, mais aussi donc sur un nouveau paradigme, encore une fois, celui de l'adaptabilité des êtres humains dans des enjeux là, extrêmement fictifs dans l'ordre du réalisme magique, mais c'est extrêmement bien tourné.
1: Faune au pluriel.
0: Exactement. Et chez Aalto, et plus récemment, son ouvrage qui vient de paraître, qui s'appelle Les ressources naturelles, qui explore encore une fois la thématique du rapport à l'environnement, le rapport au monde, mais donc sous un autre regard, d'une entreprise qui, dans un futur X, qui va proposer plein de solutions à la crise climatique de façon extrêmement ingénieuse et technologique, absolument. Et donc, qui est face à certains écueils, certains enjeux éthiques, certains rapports au monde et à l'histoire. Et donc, c'est encore une fois merveilleusement écrit. Christiane Vanet.
1: Les ressources naturelles.
0: Oui.
1: En terminant, en 15 secondes, est-ce que vous pouvez me dire ce qui arrive au narrateur dans Les ombres filantes à la fin?
0: Ah, le narrateur, ben, il plane.
1: Oh, j'aurais essayé. Merci beaucoup, Christian Guy-Poliquin. Votre tout nouveau roman, Le Mur, publié aux éditions La Peuplade, arrive en librairie aujourd'hui. Journée, j'achète un livre québécois. Ça tombe bien, quand même.
0: Merveilleux. Merci.

0: Peut-être vous souvenez-vous de la première chaire de recherche point de repère de la saison. C'était il y a 10 semaines. La sexologue Morague Boson était venue répondre à toutes vos questions en direct sur la sexualité. Et il y en avait tellement qu'on s'était dit en ondes qu'il fallait faire une seconde édition, mais cette fois axée sur les enfants et les ados. Je vous souhaite donc bienvenue à cette chaire de recherche sur l'intimité chez les jeunes. Vous pouvez nous envoyer vos questions via la bulle de conversation ou par courriel pointderepere@radiotradeunioncanada.ca. On va essayer de répondre à autant d'entre vous qu'on le peut dans les 26 prochaines minutes, que vous soyez parents ou vous-même adolescents, adolescentes. D'ailleurs, petit avertissement pour les oreilles sensibles ou pour les gens avec des enfants à la maison, je rappelle qu'on va notamment parler de sexualité. Donc, à vous de voir ce que vous voulez faire dans les prochaines minutes. Merci d'embarquer dans ce beau projet, Morague Boson.
1: Merci pour l'invitation.
0: Parce que j'ai dit qu'on allait répondre aux membres de l'auditoire, mais c'est vous qui allez le faire. Hein? Moi, je n'ai aucune expertise.
1: C'est un effort d'équipe.
0: Moi, je suis ici comme messagère seulement. Je rappelle à notre auditoire que vous êtes non seulement sexologue, mais aussi conceptrice de contenu sexologique pour le Club Sexu, chercheuse, consultante, 100% digne de confiance.
1: Oui.
0: Mon analyse.
1: On espère.
0: On fonce et on va commencer par des questions de parents. D'abord, on va y aller avec la petite enfance. Mm-hmm. Comment on répond à la fameuse question « comment on fait les bébés? »
1: D'abord, je pense qu'il faut reconnaître qu'en tant que parent, on a souvent tendance à trop compliqué, en fait, la question et peut-être la réponse. On a l'impression qu'il faut qu'on parle de c'est quoi la sexualité, c'est quoi des rapports, comment est-ce qu'on crée les enfants. Alors que dépendamment de l'âge, il y a peut-être des données un peu plus factuelles et on peut peut-être se permettre de suivre un peu plus le rythme de la question avant de s'embarquer dans un chemin qu'on sait plus comment retrouver la voie. Donc, par exemple, on a des enfants de peut-être autour de 2-3 ans. J'aurais juste tendance à parler du fait qu'un bébé, ça peut pousser dans l'utérus, qui est une partie du ventre. Donc, peut-être commencer à nommer cette partie-là.
0: Ah, donc on y va même pas là avec les organes impliqués.
1: Non, pas nécessairement. On peut, si jamais on a l'impression qu'il y a une curiosité ou si on se sent à l'aise d'y répondre, mais de dire d'abord qu'il y a un bébé qui pousse à quelque part et après 9 mois sort, ça peut être plan A. Peut-être qu'après, on se donne un petit peu de lousse pour aller faire ses recherches et se préparer pour la prochaine question. Mais si, par exemple, on a un enfant qui a peut-être 5-6 ans, là, on peut peut-être y aller avec directement le fait que un bébé s'est créé à partir d'une ovule qui ressemble à un petit œuf et d'un spermatozoïde qui ressemble peut-être à un têtard ou à un petit nageur. Et quand ils s'unissent, ça fait un bébé. Encore une fois, dans l'utérus, une partie du ventre, ça pousse. Et après, il sort. Et je pense que ça nous permet aussi, surtout, d'éviter de parler de quand une maman ou un papa s'aime beaucoup, ou que c'est nécessairement dans le ventre d'une maman. Comme ça, par exemple, si on a des réalités différentes de famille,

0: qui demande peut-être que l'enfant, ben, que l'ovule et le spermatozoïde se rencontrent dans un ventre, ben, qu'on ait besoin d'un médecin, qu'on ait besoin d'une autre personne, ben, ça ouvre, en fait, la conversation pour différentes réalités.
1: Oui, parce que ça se peut très bien que notre enfant, même s'il a été conçu dans un couple hétéro, fréquente à la garderie des enfants pour qui c'est pas du tout le cas.
0: Exactement.
1: Ouais, c'est une belle idée. Est-ce qu'on reprend l'enfant en bas âge quand il n'utilise pas le bon vocabulaire? Par exemple, moi, j'ai jamais repris mon neveu qui appelait ça un bagin parce que je trouvais que c'était exceptionnel. Mais est-ce que j'ai été une mauvaise tante?
0: Je pense pas que t'as été une mauvaise tante. Je pense que ça peut nous faire rire. On peut le garder pendant quelques minutes.
1: Quelques minutes?
0: Mais après, on intervient.
1: Ça a duré pas loin d'une année. Ah, on intervient. OK. Très bien. Je le saurai pour la prochaine fois.
0: Souvent, en fait, l'utilisation d'un vocabulaire qui est différent, ça peut plus témoigner de notre malaise comme adulte, en
1: non,
0: fait.
1: Non, c'est lui qui comprenait mal. Il pensait vraiment que c'était un bagin. On lui a pas appris ça, là.
0: Ça peut peut-être mêler avec quelques menus parfois au restaurant. Je pense qu'il est bagin.
1: Très bien, vous avez raison. Oui. J'aurais dû l'aider. Mea culpa. Oui. OK, prochaine question. Que faire si mon enfant me surprend en train de faire l'amour?
0: Gros oups. D'abord, pas paniquer, en fait. Je pense que la réponse qu'on peut donner ou peut-être la réaction qu'on peut avoir va avoir beaucoup plus d'impact que ce que notre enfant a vu ou peut-être a cru voir. Parce que dépendamment de l'âge de notre enfant, il ou elle va pas savoir qu'est-ce qui s'est passé nécessairement. Donc, si on est pris en fait en flagrant délit, tout ce qu'on peut faire, c'est peut-être essayer de se couvrir, peut-être demander à notre enfant, idéalement, de quitter calmement, de lui dire de retourner peut-être jouer dans sa chambre ou au salon et qu'on va revenir là ou la rejoindre rapidement. On prend 2 minutes pour respirer, paniquer un peu. Et après, on essaie surtout de revenir vers l'enfant pour lui dire que, par exemple, si on est ses parents, donc de dire que tes parents, en fait, se faisaient des câlins d'adultes, que les adultes font, puis habituellement, c'est peut-être justement dans le privé que ça se fait. C'est pour ça qu'on avait fermé la porte. Donc, la prochaine fois, tu peux peut-être cogner, puis demander peut-être à notre enfant si il ou elle a des questions.
1: OK.
0: Si notre enfant est un peu plus âgé, peut-être la connaissance de c'est quoi la sexualité, je pense qu'il faut pas faire semblant, faut pas dire t'as rien vu, faut dire bon, ben oui, on avait de la sexualité. C'est ça qu'on fait quand on est deux adultes, tu sais, qui s'aiment, qui s'apprécient. C'est pas des jeux d'enfants, mais est-ce que t'as des questions? Est-ce que t'as des malaises? T'sais, je sais que t'es rentré dans la chambre, c'est pas grave, ça arrive, mais la prochaine fois, peut-être on recommence pas.
1: Mon enfant touche souvent ses parties génitales, même en public. Comment réagir sans le culpabiliser? Grosse question.
0: Oui.
1: Et qui vaut pour des parents, mais qui valait aussi pour la monitrice de camp de jour que j'ai été. Donc, c'est une question qui peut toucher beaucoup de gens.
0: Tout à fait. Encore une fois, dépendamment de l'âge de l'enfant, c'est pas nécessairement la même motivation qui va venir. Donc, il y a des enfants pour qui, ben d'abord, avant tout, ça va être un toucher qui est agréable, qu'on veut répéter. Ça peut être de la découverte, tout simplement. Ça peut être aussi une façon de peut-être s'apaiser ou de calmer son stress. Donc, c'est rarement, en fait, compulsif ou de la sexualité. Donc, faut le traiter comme tel. Donc, si on a notre enfant, par exemple, qui a peut-être encore une fois 2 ans, la notion peut-être du public et du privé, c'est pas encore acquis.
1: C'est pas clair.
0: C'est ça. Donc, ça sert à rien de lui faire une éducation là-dessus. Il y a pas nécessairement besoin de faire une intervention. Ceci étant dit, si on a un enfant de peut-être 4, 5, 6 ans, et là, on a peut-être commencé à parler de vie privée, de parler de peut-être aller aux toilettes, tout ça, de dire que, ben, il y a pas de souci, tu sais, peut-être que vérifier d'abord, peut-être, est-ce que ça gratte? Est-ce que c'est pour ça que tu viens de toucher? Ou est-ce que ça fait du bien? Ah, d'accord. Donc, t'apprécies les sensations. Il y a pas de problème, mais on fait ça dans le privé, tout simplement. Je pense que où est-ce qu'il faut qu'on intervienne un peu plus, c'est si on a l'impression que c'est un comportement qui nous semble très, très répété, donc là, qui pourrait peut-être chercher à venir apaiser un certain stress qui est récurrent, pour qu'on puisse se demander c'est quoi ce stress-là, ou si notre enfant a l'air de faire des comportements qui nous semblent plus de l'ordre du répertoire adulte, sexuellement explicite, que là, peut-être on peut se demander où est-ce que notre enfant a appris ça ou compris ça, et là, on va peut-être pousser un peu plus les interventions.
1: À partir de quel âge on devrait instaurer des règles concernant la nudité à la maison?
0: Ça varie tellement d'une famille à l'autre. Le problème, c'est pas tant la nudité, c'est beaucoup plus de comprendre quand est-ce, en fait, les contextes et à qui, justement, privé, public, et les rapports de pouvoir qui peuvent exister. Mmh. On veut, en fait, que notre enfant comprenne, surtout un enfant, par exemple, qui a 3 ans, s'en fout, excusez-moi, de notre nudité et de sa propre nudité.
1: C'est un terme tout à fait correct.
0: Donc, à ce moment-là, ça sert à rien, en fait, de lui expliquer qu'il y a un petit côté qui est tabou. Ceci étant dit, peut-être quand notre enfant commence à comprendre qu'il va à la toilette, peut-être lui expliquer, justement, que on peut, en fait, fermer la porte. On peut également modéliser aussi, hein, on peut demander à notre enfant de respecter, de cogner à la porte quand notre enfant vient dans notre chambre ou quand on est aux toilettes et d'attendre qu'on dise oui avant d'entrer. Et on peut le faire nous-mêmes avec notre enfant. Des fois, il n'est pas toujours obligé d'avoir une conversation, on peut donner l'exemple. Je pense que ce qu'il faut surtout apprendre, en fait, c'est que si jamais nous, on est à l'aise avec notre nudité, ben, il n'y a pas de souci, mais il faut que notre enfant comprenne que c'est pas dans tous les contextes.
1: On le nomme?
0: Oui, on nomme. On peut, parce que parfois, par exemple, notre enfant peut regarder notre corps et constater, ah tiens, on n'a pas le même corps exactement, peut-être pointer certaines parties. Ça peut nous rendre inconfortable, puis on peut se demander, mon Dieu, est-ce que je suis allée trop loin? Est-ce que mon enfant, là, il peut comprendre et donc là, je devrais plus me montrer nue? Notre enfant a de la curiosité. Donc, on peut répondre, mais peut-être qu'après, on peut commencer à instaurer le privé-public. Et on nomme explicitement quand même que, ben, t'as le droit à ta pudeur, t'as le droit à ton intimité, comme moi j'ai le droit, donc c'est important que je respecte ton intimité, que tu respectes la mienne. Donc l'enfant va avoir des indices de lorsque quelqu'un veut dépasser cette intimité-là, il y a quelque chose qui cloche. Et aussi, je pense que c'est important de rappeler que malgré qu'on est adulte et qu'on a l'impression qu'on a les connaissances, notre enfant peut-être a rendu un certain âge, va peut-être faire preuve de pudeur, et ça, c'est surtout important de le respecter. Donc même si nous, on est à l'aise...
1: Son rythme,
0: exactement.
1: Son rapport,
0: donc,
1: son corps.
0: Si notre enfant veut plus rien voir ou ne veut pas qu'on le regarde, même quand on veut essayer de lui donner un bain, faut qu'on respecte ça.
1: On reçoit des questions sur la bulle de conversation. Je vais vous les poser dans un instant, Morag Boson, mais avant, je veux vous lire... Le commentaire d'une personne qui nous écrit que son garçon à l'âge de 3 ans lui a demandé « C'est le docteur qui m'a fait sortir de ton ventre, est-ce que c'est lui aussi qui m'a fait entrer?
0: Oh. » Question valide.
1: Hey, quelle bonne question.
0: Oui.
1: J'adore les enfants, donc j'imagine que dans ce cas-ci, on est franche.
0: Oui, tout à fait.
1: Parlant de docteur, mon enfant joue au docteur avec ses amis. Comment savoir si c'est de la curiosité saine ou si je dois intervenir?
0: J'adore cette question-là parce que d'abord, c'est une expérience qui est assez répandue. Et oui, il y a de la curiosité, malgré que ça peut nous rendre inconfortable. Les points qui nous font croire que c'est de la curiosité saine, pardon. D'abord, la différence d'âge n'est pas très grande. On parle d'un écart d'âge minime. On parle aussi de situations où il y a de la curiosité, où notre enfant a l'air d'avoir du fun, du moins, et où notre enfant sent en fait qu'on a confiance en fait que dans le contexte, là, si notre enfant n'est pas à l'aise, notre enfant peut se retirer, dire non et que ça va être respecté. Également, s'il n'y a pas nécessairement, encore une fois, de comportements qui sont d'adultes ou qu'on va dire sexuellement explicites. Là où est-ce qu'on s'inquiète, au contraire, c'est s'il y a un grand écart d'âge, si notre enfant peut-être nous rapporte ou a peut-être eu l'air d'avoir eu peur, de se sentir obligé, d'avoir essayé de dire non puis ça n'a pas été respecté, par exemple, c'est là qu'on va peut-être susciter une certaine intervention. Encore une fois, même discours, notre réaction vaut pour beaucoup. Donc, si on surprend notre enfant peut-être avec son ami, c'est important simplement de peut-être les inviter à faire autre chose. Donc, juste, on va aller jouer dehors, disons. Et après, on peut peut-être revenir vers notre enfant pour lui dire, bon, ben, je comprends que tu avais de la curiosité. Est-ce que tu as des questions pour moi? C'est tout à fait correct. Peut-être rétablir le fait que ces parties-là, ben, habituellement, on les garde pour soi et on s'assure, en fait, de pas nécessairement toucher les parties des autres, surtout si les autres n'en ont pas envie. Donc, de rétablir un peu quelques notes peut-être de consentement.
1: Justement, ça faisait partie de nos questions. Comment on explique le consentement à un enfant et non pas à un adolescent?
0: D'abord, ça passe par tellement de choses avant la sexualité. Ça passe littéralement avec les relations, par exemple, avec les amis. Le fait, par exemple, de prêter ses jouets. Le fait de l'accepter qu'on refuse de prêter ou qu'on refuse peut-être de jouer ensemble. Ça passe aussi par le fait, parfois, on a des jeux physiques, on veut jouer à la lutte. Si je dis non, c'est non. Et si tu dis non, c'est non aussi. Et donc, ça va nous donner des bases pour dire, bon, ben dans la sexualité, c'est la même chose. Ça passe aussi par le fait, parfois, de vouloir donner de l'affection. Des fois, on a notre enfant qui veut vraiment donner un câlin à son ami à l'école parce qu'il l'aime tellement. Mais son ami, elle a tellement pogné et vraiment pas bien, ou il a demandé plusieurs fois d'arrêter. Notre enfant comprend pas parce que, ben là, j'avais une bonne intention.
1: Ouais.
0: Il s'est dit expliquer, en fait, que, ben oui, je comprends que t'as envie de donner de l'amour, mais ça veut pas dire que cette personne-là est prête à en recevoir, puis il faut respecter ça. Faut pas nécessairement rentrer dans les nuances, faut juste dire, tu perçois un signe et c'est non.
1: Donne deux becs à mamie pour ton cadeau, c'est peut-être plus le meilleur conseil à donner
0: tout à fait
1: à son enfant.
0: Je suis vraiment contente que ça soit amené parce que d'autant plus qu'on sait que malheureusement les situations d'abus peuvent arriver auprès de personnes qui sont connues de l'enfant. Le fait de dire que il y a des situations d'exception, des situations où tu n'es pas maître de ton propre corps, c'est là que ça devient un danger. Et également de lire les signes de consentement qui ne sont pas verbales, parce qu'un consentement c'est pas que non. Donc je reviens un peu à l'exemple de je veux donner un bec à mon ami. Si mon ami a l'air plutôt crispé ou a l'air d'hésiter ou a l'air de peut-être rouler les yeux, est-ce que mon ami a envie que je lui fasse un bec? Non. Donc, c'est vraiment de venir sortir ces zones grises-là, puis de nous faire prendre conscience à notre enfant que ça peut arriver et qu'on respecte, tout simplement.
1: L'adolescence maintenant, message reçu sur la bulle de conversation. Évidemment, ça sera toujours anonyme pour votre information. Bonjour, ma fille de 12 ans m'a admis regarder de la pornographie depuis plusieurs semaines. Je l'ai remerciée de m'avoir confié cette information parce qu'elle avait peur que nous soyons fâchés, son père et moi. Évidemment, nous ne sommes pas fâchés. Je veux toutefois qu'elle comprenne bien que l'intimité entre deux partenaires, c'est pas ce qu'elle a pu voir sur Internet. Je lui ai parlé de l'importance du respect de son corps, du consentement. Je veux qu'elle ait des relations intimes saines. Des trucs et astuces pour bien accompagner ma fille?
0: Ben d'abord, c'est un super beau début, donc j'aimerais ça souligner ça. Ce serait des points que j'aurais amené, en effet, remercier notre ado de sa confiance, ne pas chicaner non plus, ne pas punir parce que la personne n'a rien fait de mal en tant que telle. Je pense en effet que justement, où est-ce que la pornographie peut peut-être poser problème, c'est quand notre enfant n'a pas conscience peut-être de l'aspect spectacle. Donc moi, j'aime bien le ramener, en fait, pour dire que ce sont des adultes qui nous, en fait, des acteurs, actrices, qui nous produisent du contenu pour divertir. Donc le but, c'est que ce soit un peu extravagant, que ça fasse réagir et qu'on a envie d'y retourner. C'est pas censé être un documentaire et c'est pas censé nous éduquer non plus, même si ça peut servir de source d'éducation, on s'entend. Donc, de dire ça à notre enfant pour que notre enfant puisse développer un esprit critique, je pense que c'est la meilleure chose à faire et de pas punir. D'inviter notre enfant aussi à nous poser des questions. T'sais, si tu vois quelque chose qui vient te choquer ou il y a quelque chose qui te semble un peu être un peu croche, n'hésite pas à venir m'en parler. T'sais, je vais pas être fâchée puis je vais essayer de te répondre du mieux. Et encore une fois, je pense qu'il a été nommé la notion de consentement parce que dans plusieurs scénarios qu'on peut retrouver rapidement en fait sur les sites pornographiques, oui, il y a quand même une limite, voire une érotisation des situations de non-consentement. Mm-hmm. Donc c'est important encore une fois de rappeler que comme dans n'importe quel film qu'on voit au cinéma, il y a des effets spéciaux, il y a des scénarios qui existent et ce n'est pas représentatif et ce n'est pas nécessairement souhaitable non plus.
1: Dans le cas de cette auditrice, c'est sa fille qui est venue vers elle, mais dans d'autres cas, peut-être qu'on sait que la consommation de pornographie se fait, que notre enfant nous en parle pas. À partir de quel âge on devrait commencer à parler de ce qui se trouve sur Internet, Morag Boson?
0: Ce qui se trouve sur Internet en général, ça peut venir beaucoup plus tôt qu'on pense parce que justement nos enfants peuvent être exposés à du contenu par exemple avec des pop-up ou même sans s'en rendre compte. On peut être exposé aussi à du contenu pornographique simplement en cherchant d'autres contenus et on a mis peut-être le mauvais acronyme par exemple sur Internet. Donc je crois de dépendamment de l'âge de notre enfant, encore une fois, on suit le vocabulaire, de nommer qu'il y a peut-être du contenu d'adulte, que c'est pas approprié à ton âge, que t'as vu, c'est correct, je ne suis pas fâchée. Ça se peut que tu trouves ça un peu bizarre, juste te rappeler que c'est pas nécessairement réaliste. Si t'as des questions, encore une fois, tu viens m'en parler. Et si jamais on a vraiment une personne ado, c'est qui consomme de la pornographie de manière volontaire. Là, je veux quand même rappeler que si jamais on s'en rend compte, notre ado ne le sait pas nécessairement.
1: Ouais.
0: Et donc, c'est important d'en parler, je crois, parce qu'encore une fois, on veut emmener la conversation sur l'esprit critique, mais on peut pas arriver en trombe, parce que notre ado peut peut-être réagir avec beaucoup, en fait, de colère, d'avoir
1: de
0: l'impression,
1: gêne.
0: Oui, qu'on a brisé son intimité, en fait, là, qu'on a brisé sa bulle. Donc, faut le reconnaître. Donc, c'est un peu de dire, bon, ben, je suis tombée sur ce contenu-là. Je comprends que tu voulais peut-être pas nécessairement que je m'en rende compte, mais je voulais peut-être te donner quelques informations. Ou si tu veux qu'on en parle, je suis là. Des fois, c'est difficile comme parent de laisser un peu la porte ouverte et d'attendre que notre ado vienne vers nous, mais c'est souvent la meilleure stratégie, en fait.
1: Oh, faut donc bien être patient et patiente pour être parent. Une autre question reçue sur la bulle de conversation, Morag. Cette personne qui nous écoute nous explique qu'elle est adulte et côtoie plusieurs adolescentes et adolescents. Elle remarque chez eux une normalisation dans les relations de sexualité avec plusieurs partenaires, couple ouvert, relations de fréquentation sans engagement, one night, ou même compter le nombre de partenaires comme une fierté. Elle écrit, je suis toujours ambiguë entre le fait de garder un esprit ouvert à leur réalité dans lesquelles ils et elles se disent bien. Ma question, cette vision de la sexualité et des relations partagées par plusieurs adolescents est-elle saine, dangereux, quelque chose entre les deux? Comment ouvrir le dialogue sans jugement? Est-ce que c'est moi qui suis trop vieille? Et là, il y a un bonhomme sourire gêné.
0: C'est une très belle question. Je pense qu'en effet, c'est normal d'abord de se sentir dépassé par certaines réalités que les jeunes peuvent vivre, surtout à cet âge-là, en fait, de l'adolescence, parce qu'on a tendance à peut-être manquer de nuances. Donc, on va dire des choses, on va les exprimer, on va en avoir une certaine fierté. Et nous, comme adultes, peut-être qui ont notre bagage, qui ont nos difficultés, qui ont nos relations, qui ont peut-être nos traumas, on se dit « Ah, aïe, je veux pas que tu vives ce que j'ai vécu, finalement, où je vois plein de drapeaux rouges devant toi et tu ne les vois pas. » Donc, c'est correct d'un de le vivre, d'en parler justement avec des amis, des adultes de confiance, de venir sortir un peu le méchant. Je pense que dans ces situations-là, encore une fois, c'est peut-être de plus travailler en fait certains principes plutôt que de parler de certaines réalités ou de dire ce qui est bon ou mauvais. Donc, de pas tomber dans une morale.
1: Ouais.
0: Exactement. Donc, peut-être de venir questionner, ouvrir la discussion sur est-ce que, d'abord, parler de consentement, est-ce que tout le monde est au courant que tout le monde sort avec tout le monde, par exemple? Est-ce que ça te plaît? Qu'est-ce qui vient de plaire? Qu'est-ce qui te plaît moins, peut-être, dans le modèle monogame? Je crois que peut-être s'il y a une remise en question de certaines normes, les jeunes vont apprécier, en fait, qu'on donne de la valeur à leur opinion et à leur remise en question, en fait, qui est une belle chose en soi. Donc, c'est d'aller comprendre sur leur propre terrain.

0: et de s'assurer en fait de remettre peut-être des bases de consentement, de transparence et potentiellement de sécurité, parce que par exemple si on a des relations sexuelles, ben déjà il y a la conversation peut-être sur la contraception et sur les ITS, mais d'autant plus peut-être si on a multiples partenaires.
1: On est en pleine chaire de recherche sur l'intimité et les jeunes avec la sexologue Morag Boson. Vous pouvez nous envoyer vos questions, que vous soyez parents ou jeunes. D'ailleurs, on va passer à des questions d'ados. OK, c'est parce que là, je vois le temps filer. J'essaie de faire des choix, mais c'est tellement difficile. OK, à quel âge, en moyenne, les gens ont leur première relation sexuelle?
0: C'est autour de 15 à 17 ans, okay. Je dirais. Ça varie. Souvent, les jeunes ont l'impression que c'est beaucoup plus tôt et vont peut-être se mettre une certaine pression aussi. Mais c'est tout à fait normal, en fait, que ça attende un certain moment. C'est correct aussi d'en avoir peut-être envie avant. Et on se rend compte aussi qu'il y a une plus grande flexibilité à définir c'est quoi une première relation sexuelle, qu'on ne se limite peut-être pas à la pénétration vaginale, par exemple.
1: Comment savoir si je suis vraiment prête ou si je le fais parce que mes amis l'ont déjà fait?
0: Mais déjà, très belle première question, en fait, de s'y demander. Je crois que les questions qu'on pourrait se poser pour essayer de savoir un peu plus comment est-ce qu'on se positionne, c'est est-ce que j'ai envie de vivre ça? Est-ce que ça m'intéresse? Est-ce que j'ai de la curiosité? Ou est-ce que j'ai peut-être envie que ça soit fait ou de pouvoir dire que c'est fait? Est-ce que j'ai l'impression qu'on va me juger ou qu'on va rire de moi ou que j'ai l'air de quelque chose si je ne l'ai pas fait? Est-ce qu'il y a un moment, il y a un contexte et peut-être une personne avec qui je me sens confortable et avec qui j'ai envie de vivre une activité d'intimité que je peux percevoir, tu sais, quelque chose, un scénario finalement agréable, accessible. Et est-ce que aussi j'ai des informations sur comment prévenir les grossesses non désirées et les ITSS?
1: Ouais.
0: Et souvent, c'est ce qui nous manque. Donc, si on est un jeune, j'invite vraiment à répondre, à aller directement en fait sur le site de tel jeune. Ils ont des informations incroyables là-dessus. Je pense aussi comme parents, si on veut savoir peut-être comment utiliser un vocabulaire adapté à nos jeunes, c'est une bonne ressource. Mais essentiellement, de venir s'informer sur comment je veux prévenir une grossesse qui serait pas désirée et comment bien me protéger avec des ITSS qui ne sont pas nécessairement la même chose, bien entendu.
1: Mes premières questions sur la sexualité, je les ai posées à tel jeune.
0: Oh!
1: C'est mignon de voir qu'il y a des traditions qui perdurent. OK, mes amis semblent se développer beaucoup plus vite que moi. J'ai 13 ans, je n'ai pas encore mes menstruations. Est-ce que j'ai un problème?
0: Probablement que non, en fait. Les menstruations peuvent varier énormément. En fait, il y a des personnes qui peuvent commencer à avoir leur première menstruation dès 10 ans, par exemple, et ça peut aller jusqu'à 16 ans. Donc, je dirais que si on veut savoir est-ce que je suis normale entre guillemets, beaucoup plus un référent en fait plus intéressant, c'est peut-être voir les femmes en fait avec qui je partage un bagage biologique dans ma famille, à quoi ça ressemble leurs évolutions de la puberté. Mais où est-ce que on pourrait peut-être se poser des questions, c'est si jamais j'ai aucun développement pubertaire, par exemple rendu à 16 ans. Donc là on parle de je n'ai aucun poil de sortie, mes glandes mammaires ne se sont pas développées, donc je ne vois pas de différence entre mon torse d'enfant, il y a aucun changement et je n'ai toujours pas mes règles rendues à 16 ans. Là, ça vaudrait peut-être la peine de consulter, voir ce qu'il se passe. Ceci étant dit, ça ne veut pas dire que c'est dangereux ou inquiétant.
1: Je me sens parfois attirée par des filles, parfois par des garçons. Comment être certaine de mon orientation sexuelle?
0: Ça change l'orientation sexuelle parfois. Donc, c'est correct que ce soit fluide, particulièrement en ce moment, parce qu'on explore et on se questionne sur ce qu'on veut ou pas. Donc, ça se peut que la personne, en fait, on est en train peut-être de s'identifier à de la bisexualité, qui est le fait, en fait, d'être attiré par plus d'un genre, qui n'est pas le nôtre ou celui d'un genre opposé, par exemple, au nôtre. Donc, ça se peut qu'on se reconnaisse là-dedans. Ça se peut aussi qu'on sache, on sente, ah, c'est pas exactement mon X et je vais continuer d'explorer et c'est tout à fait correct.
1: Pour un parent dont l'enfant se questionne, des conseils, Morag Boson?
0: Oui, ben je pense que d'abord, si notre enfant vient nous voir avec ses questions, c'est un beau signe de confiance. Donc, toujours le nommer. Puis ça, c'est la même chose, même si, par exemple, on parle de questionnement au niveau du genre. Donc, de remercier notre enfant d'être venu nous en parler, de pas paniquer, encore une fois, et de pas non plus se lancer dans un exposé. Parce qu'on peut peut-être un peu plus s'enfarger, à moins qu'on se sente vraiment à l'aise avec le sujet. Des fois, en fait, se replier sur de l'écoute et peut-être poser des questions. Et je dirais peut-être pas noyer notre enfant avec des questions, juste qu'est-ce qui t'amène à penser ça? Comment tu te sens par rapport à ça? Comment tu t'es sentie de venir m'en parler? Déjà, ça donne juste un état où est-ce que notre enfant, notre ado va dire « OK, ben j'ai un espace pour y réfléchir puis je me sens pas jugée. » Et c'est pas mal la base, en fait, pour toute réflexion sur l'identité ou sur l'orientation sexuelle qu'on veut avoir comme parent. Donc, on commence par ça et en fonction des informations, des demandes de notre enfant, on évolue. Et encore une fois, comme parent, ça se peut qu'après cette cette première discussion-là, on se sent complètement perdu, qu'on n'ait pas les connaissances, qu'on ne sache pas comment bien intervenir. Il y a des sites vraiment intéressants comme la Coalition des familles LGBTQ+. Il y a la Société pédiatrique également au Canada qui a des belles informations là-dessus, qui sont fiables, qui suivent la science également, donc je les recommande.
1: Comment dire non à quelqu'un qui insiste pour que je lui envoie des nudes, donc des photos intimes, sans le vexer?
0: C'est difficile comme situation et en effet, c'est vraiment pas cool de vivre de la pression par rapport à ça. Je ramène quand même le fait que surtout si on est mineur, la création, l'envoi et le partage d'images, donc ça vient de nous ou de d'autres personnes, c'est considéré illégal au Québec. Des fois, on le sait pas, même si on le fait entre mineurs, ce n'est pas légal en fait selon notre système parce que ça contraint entre guillemets comme du matériel pornographique juvénile finalement. On n'est pas censé, en fait, dès qu'on ressent de la pression, c'est déjà un indice qu'il y a quelque chose qui ne se passe pas bien. Faut comprendre que notre corps, ça nous appartient et qu'on n'est pas obligé, en fait, de venir subir, en fait, la pression. Avant tout, peut-être essayer d'en parler avec quelqu'un, de pas rester seul là-dedans, parce que ça peut venir nous procurer beaucoup de honte. Et si on a une personne vers nous qui nous fait beaucoup de pression, va nous faire sentir dans la honte, en fait, de ne pas répondre à ses besoins. Donc, idéalement, on ne s'isole pas là-dedans. On en parle à quelqu'un et on a quelqu'un qui vient nous soutenir. Si on est à l'aise d'en parler à notre parent ou d'en parler à un adulte de confiance, c'est aussi une bonne chose. Mais on n'envoie pas la photo et on essaie de se confier à quelqu'un pour recevoir du soutien.
1: Oui. Une dernière question. Mon Dieu, ça passe tellement vite. Ma fille me demande d'aller chez le médecin pour prendre la pilule. Elle dit que c'est seulement pour l'acné. Dois-je creuser la question de la sexualité?
0: Creuser la question de la sexualité, ça serait pas nécessairement respecter son intimité. Donc, j'aurais tendance à recommander en fait de lui laisser son jardin secret. Même si ça nous donne envie de peut-être poser plus de questions, même si on a peur que ça veuille signifier autre chose et que là on se dit mon Dieu c'est mon moment pour lui parler de sexualité. C'est pas ça que notre ado nous a demandé. Donc peut-être que notre ado a fait preuve d'un subterfuge parce que justement notre ado ne voulait pas en parler ou au contraire notre ado a peut-être vraiment besoin de médication pour l'acné et pense que c'est la seule façon. Mm-hmm. Moi j'aurais tendance à dire que bon si c'est quelque chose que tu désires, il y a pas de souci, on va prendre un rendez-vous avec un ou une médecin pour que tu aies accès à toutes les informations et sache que il y a cette façon-là en fait de venir prévenir l'acné et ou peut-être des grossesses plus tard si jamais ça devenait une méthode qui pourrait être utilisée, mais il y a aussi d'autres façons. Je veux juste m'assurer que t'aies toutes les informations en main pour faire une bonne décision, puis tu peux toujours venir me poser des questions.
1: Donc ce que je retiens c'est qu'il faut vraiment respecter le rythme de l'enfant.
0: Oui, respecter les rythmes et ouvrir la discussion.
1: On peut pas imposer une discussion sur la sexualité, l'intimité, même si c'est rempli d'enjeux super importants.
0: On peut essayer. on peut essayer. On peut l'asseoir, lui offrir son meilleur souper et lui dire, haha, voici la discussion que j'attendais. Ça se peut simplement qu'on ait une réponse assez fermée, en fait, et c'est correct, en fait. Donc, ce qu'on peut faire aussi, c'est de prendre le temps d'aller chercher des ouvrages sur la sexualité. On en a une panoplie au Québec, particulièrement dans nos librairies. Donc, je recommande, si notre enfant a l'air fermé, c'est de lui offrir les ressources, de l'inviter à aller s'informer et de rester dans l'ouverture pour les questions.
1: Voici une bonne suggestion pour ce 12 août, j'achète un livre québécois. Oui. Merci pour ces conseils, Morag Bozon. Je rappelle que vous êtes sexologue, conceptrice de contenu sexologique pour le Club Sexu, en plus d'être très, très bonne pour répondre à des questions en rafale.
0: Merci beaucoup.
1: Tout de suite après Point de repère, comme toujours, c'est Midi Info avec Laurence Martin. Bonjour Laurence.
2: Bonjour Rosémée.
1: De quoi vous allez parler ce midi?
2: Alors, on va recevoir Elsie Lefebvre, qui était jusqu'à tout récemment analyste politique à TVA, qui fait un retour en politique au Parti québécois. C'est maintenant officiel. Elle sera candidate dans Berthier, donc dans Lanaudière au Québec, pas à Montréal d'où elle est originaire. On va aussi parler des négociations avec Washington parce que ça s'active beaucoup dans la capitale américaine. On reçoit Louise Blais, l'émissaire du Québec, et on va parler du prix des fournitures scolaires parce que c'est très cher.
1: Oh, j'ai encore une fois, toute ma compassion va aux parents. Merci beaucoup, Laurence.
2: Merci.
1: Dans 6 minutes, ce sera le retour de notre segment Culture Pop avec Malia Kounkou et Jean-Michel Berthiaume.

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5: Bonsoir, ici Louis de Belleval. Voici les informations.

0: Québec et Terre-Neuve et Labrador ont finalement conclu une entente dans le dossier du chantier hydroélectrique de Churchill Falls. Selon nos sources, une annonce officielle aurait lieu au début de la semaine prochaine. Les deux provinces avaient signé un premier accord en 2024, mais le pacte a plus tard été remis en question par le nouveau gouvernement de Tony Wakeham. Les précisions de Marie-Ève Dusablon.
1: Après des mois de négociations, des menaces de mettre fin à l'entente, un accord devrait être finalement officialisé entre Québec et Terre-Neuve et Labrador, selon des sources obtenues par Radio-Canada et CBC. En juillet dernier, la première ministre du Québec, Christine Fréchette, avait été claire dans ses intentions de conclure cette entente rapidement avant les prochaines élections. De son côté, le premier ministre de Terre-Neuve et Labrador a envoyé une déclaration écrite disant qu'ils ont accompli beaucoup de progrès dans les derniers jours avec les gouvernements du Québec et du Canada pour arriver à un consensus. Il dit toutefois, pour le moment, qu'aucune entente définitive n'a été signée. Mais si c'est le cas, ce serait un très grand moment pour les deux provinces. Saint-Jean et Québec avaient annoncé en 2024 une entente de principe visant à remplacer le contrat à propos de Churchill Falls de 1969, mais un comité d'experts mis sur pied par le nouveau gouvernement progressiste conservateur de Terre-Neuve et Labrador a jugé qu'il pouvait obtenir des conditions plus avantageuses. Les pourparlers avaient donc repris il y a deux mois, et là, on serait finalement arrivé à cette entente finale. Ici Marie-Ève Dusablon, Radio-Canada, Saint-Jean-Terre-Neuve.
0: Le Canada et les États-Unis semblent toujours loin d'une entente à une semaine de la date fixée par l'administration Trump pour l'entrée en vigueur de nouveaux droits de douane. Selon des informations de CBC, Ottawa est insatisfait de la dernière offre américaine qui proposait une baisse des tarifs, mais à un niveau jugé insuffisant par les négociateurs canadiens. Pour sa part, le Québec a déjà indiqué au gouvernement fédéral qu'elle s'opposerait à toute modification au système de gestion de l'offre. Voici l'émissaire du Québec pour la révision de l'accord de libre-échange Canada-États-Unis-Mexique, Louise Blais.
2: Au Québec, on a été très clair là, sur la gestion de l'offre. Qu'aucune concession additionnelle devrait être faite, que c'est un secteur important au Québec et pour lequel on a fait beaucoup de sacrifices et de concessions dans les négociations antérieures. Ça, c'est une des rares lignes rouges que le Québec a, mais ça en est une.
0: Christine Fréchette a, pour sa part, convoqué deux rencontres pour préparer le Québec aux nouveaux tarifs qui pourraient entrer en vigueur dans une semaine. La première ministre réunira demain différentes associations économiques dans le Conseil du patronat, ainsi que les producteurs d'acier et d'aluminium. Et vendredi, ce sera au tour des producteurs laitiers et agricoles. À l'aube de la campagne électorale, des jeunes interpellent les partis politiques pour qu'ils les écoutent. La coalition Interjeunes, qui regroupe des organismes et des associations jeunesse à travers le Québec, compte parcourir la province pendant la campagne électorale pour s'assurer que les jeunes et leurs enjeux fassent partie du débat public. L'organisme a tenu ce matin à Montréal son premier événement. Voici sa directrice générale, Jennifer Robillard.
3: On essaie d'être facilitateur, puis dans le cas de la campagne électorale, mais souvent les jeunes nous disent on n'est pas écoutés. Fait que là, on s'est dit on va prendre de l'autre côté l'action. Donc on va leur donner la parole, puis on va demander aux candidats de les écouter. C'est un peu l'idée qui est née la caravane, puis c'est surtout d'aller à la rencontre. Donc.
0: Tous les principaux partis politiques étaient présents, sauf le Parti conservateur du Québec. Le premier ministre de la Colombie-Britannique, David Eby, est de passage à Penticton pour rencontrer les évacués touchés par le feu de Bald Range, les autorités locales ainsi que les bénévoles. Le brasier ravage désormais une superficie de 185 km². Les flammes ont aussi atteint le site d'enfouissement de Summerland situé à proximité de l'usine de traitement des eaux. Amelia McCower résume.
4: Bravoure, sang-froid, mais aussi beaucoup de tristesse, c'est ce qu'a observé le premier ministre de la Colombie-Britannique, David Eby, qui s'est rendu au centre d'accueil de Penticton pour rencontrer notamment des sinistrés et des bénévoles de l'incendie de Bald Range qui demeure non maîtrisé. Le premier ministre a également offert ses condoléances aux proches de l'octogénaire qui est décédé pendant l'évacuation du 7 août, alors que le brasier s'est propagé à une vitesse qui a surpris les autorités locales. David Eby estime que cette rapidité de propagation pourrait représenter une nouvelle réalité dans la province et estime que la Colombie-Britannique devra refaçonner son territoire pour y faire face, entre autres avec des brûlages préventifs. Le premier ministre était accompagné de la ministre de la gestion des urgences, Kelly Green. Elle a rappelé que la province n'a pas eu besoin de l'aide du fédéral pour les hébergements puisque l'état d'urgence a permis de réquisitionner suffisamment de chambres d'hôtel. Le défi toutefois est celui des animaux qui accompagnent leurs propriétaires. DVDB.

0: écoutez Point de repère et le moment est maintenant venu de plonger dans les tendances de la culture populaire. Question de ne pas être largué par les sujets de conversation des jeunes qui nous entourent ou des gens branchés. C'est un peu ma vision de ce segment. Bonjour, Malia Kounkou, journaliste et fondatrice de Chambre d'écho.
1: Bonjour, Rosémie.
0: Bonjour, Jean-Michel Bertium, docteur en sémiologie et chargé de cours à l'UQAM.
2: Allô!
0: Jean-Michel, vous avez comme un personnage ce matin. Depuis que vous êtes entré en studio, vous testez des voix, votre énergie est fantastique.
2: Ouais, je cache la tristesse que c'est la dernière de la saison.
0: C'est comme ça hein, que c'est votre mécanisme de défense.
2: Exactement.
0: Vous vous cachez derrière un clown parce que votre cœur est brisé.
2: Je me dévoile.
0: Je comprends, je fais la même chose, mais j'ai fait un an de thérapie pour améliorer ça. Et maintenant, ma vulnérabilité, je peux la montrer.
2: Je vais travailler là-dessus.
0: OK. De quoi vous allez nous parler, Jean-Michel, puisque ça ne sera pas de vos émotions?
2: Oh non, ça va être de mes émotions, c'est certain, parce que, bon, il faut toujours, pour faire la bonne radio, il faut que ça passe par les émotions. Puis c'est justement de ça que je vais parler. Je vais parler de la représentation de la radio en culture populaire.
0: Très chouette. Malia, vous allez aborder un sujet délicat, connexe à une discussion qu'on a eue en studio lundi. Les communautés numériques qui encouragent l'adoption de comportements troubles avec l'alimentation, il y en a beaucoup?
1: Oui, il y en a beaucoup, puis c'est un sujet qui est revenu dans l'actualité récemment avec Ariana Grande, qui, de façon purement factuelle, a eu une perte drastique de poids, et ça a ouvert beaucoup de conversations qui, peut-être certaines ont été un peu intrusives, certaines étaient plus dans en tout cas, il y a beaucoup d'intentions,
0: beaucoup de
1: bruit. Je pense qu'on peut qualifier ça comme du bruit de façon plus neutre. Donc certains se demandaient est-ce que c'est médical, est-ce que c'est volontaire, est-ce qu'elle a besoin d'être sauvée, est-ce qu'elle peut même être sauvée, est-ce qu'elle accepterait de l'aide si vraiment on parle de troubles alimentaires. Donc le mot est dit. Ça a ouvert une conversation sur les troubles alimentaires et surtout sur les troubles alimentaires en ligne.
0: D'ailleurs, on retrouve à nouveau les André Massé, diététiste, nutritionniste et responsable de l'éducation et de la prévention chez ANEB Québec, qui va pouvoir nous donner des informations et des outils supplémentaires à cet effet. Bonjour, les André.
3: Bonjour, merci de me recevoir encore.
0: Oh mon doux, merci à vous d'être là, on en aura besoin. Alors, fonçons tout de suite. Ouais. Malia, c'est une très mauvaise idée de commenter le corps d'une personne. Malgré tout, on commente beaucoup celui de la chanteuse Ariana Grande en ligne.
1: Oui, est-ce que c'est une mauvaise idée? C'est surtout qu'on ne sait pas en fait ce qui se passe derrière. On ne sait pas, on ne sait tout simplement pas ce que la personne vit. Mais donc c'est pour ça que je serais pas très à l'aise en fait de m'attarder sur Ariana Grande en tant que telle. Mais je trouve que c'est vraiment intéressant et important que ça a ouvert la conversation sur, comme j'ai dit, les troubles alimentaires, parce que en ligne c'est un iceberg qu'on n'imagine pas en fait. C'est vraiment une grande communauté des troubles alimentaires, puis des sous-communautés et puis des sous-forums, vraiment beaucoup de ramifications qu'on ne voit pas et qui sont pourtant sous nos yeux sur les réseaux sociaux.
0: Et on parle ici de communautés de gens qui s'entraident pour aller mieux ou de communautés qui s'encouragent à se priver, par exemple, de nourriture?
1: C'est là où c'est complexe parce que pour ces personnes-là, pour ces internautes qui sont souvent de très jeunes filles, on parle de pré-ados, on parle d'adolescentes, ça touche surtout des femmes, elles pensent justement s'encourager à aller mieux. Et donc de l'intérieur, c'est une démarche presque de bien-être pour elles, d'avoir déjà trouvé leur communauté, d'avoir trouvé leur langage, d'avoir trouvé des gens qui ne vont pas justement les convaincre du contraire, mais qui vont bien au contraire les encourager jusqu'à leur poids ultimate goal weight, c'est comme ça qu'elles appellent leur poids idéal ultime.
0: Ok, ça c'est une expression en ligne.
1: C'est ça, c'est une expression en ligne. Puis il y a beaucoup d'expressions en ligne. Puis tout à l'heure, je disais que c'est souvent sous nos yeux. C'est parce qu'en fait, ces mots-clics, ces hashtags, donc mots-clics, dont j'ai dit le mot deux fois, ils sont là, ils sont sur nos fils d'actualité, mais il faut avoir l'œil en fait pour reconnaître que, oh ok, là on est dans le territoire en fait de la communauté des Thinspo, par exemple.
0: Donc, des quoi?
1: Thinspo, c'est pas une communauté, mais c'est un terme qui est la contraction de thin, donc mince, et inspo, inspiration.
0: Des inspirations de minceur.
1: Inspiration de minceur. Donc tu penses voir la photo juste d'une personne qui est objectivement mince, qui a par exemple on voit ses alors c'est pas

0: clavicule, c'est ça, je confonds souvent les deux. Mais donc tu penses voir une photo normale, mais pour la communauté des eating disorder, c'est une inspiration en fait. Et elles vont justement se donner des recettes, elles vont se donner des méthodes par exemple faire des diètes extrêmes, pour se faire vomir quelquefois, pour cacher aussi pour faire semblant de, parce que elles vivent en famille souvent, donc il faut aussi faire semblant de manger devant la famille, il faut faire semblant d'aller bien devant la famille. Donc elles se donnent des recettes et des façons d'exister pour justement arriver à cette thinspo.
1: Et où est-ce qu'on trouve ces communautés en ligne?
0: On les trouve dans sur les mêmes réseaux
1: donc TikTok, Instagram.
0: J'ai dit Tumblr, mais c'est vrai que c'est très très old school Tumblr.
1: Ça trahit votre âge.
0: Ça trahit ma génération, mais c'est sur Tumblr en tout cas que le phénomène a existé de façon extrêmement drastique, parce qu'on parlait là de pro-ana, donc pro-anorexie. Donc c'est des communautés de jeunes femmes qui revendiquaient leur anorexie et s'encourageaient justement dans cette anorexie. Et tout ça, j'essaie vraiment de poser des termes, j'essaie vraiment d'expliquer ça de la façon la plus neutre possible, parce que je sais à quel point c'est compliqué en fait d'exister dans ces espaces-là, et même ça modifie d'une certaine façon la chimie du cerveau, la perception de la vie. Donc je dois juste expliquer ce qui se passe sans poser un jugement là-dessus.
1: Et je crois que c'est très utile de nous expliquer ces mots-clics, par exemple, parce que pour des personnes qui ne sont pas familières avec ce vocabulaire-là, on peut voir défiler du contenu sur le téléphone d'une proche, enfant, adolescent, adolescente, sans savoir que ce que cette personne consomme peut être très dommageable. Donc là, on est juste en train de faire de l'éducation, à mon humble avis.
0: Oui.
1: D'ailleurs, je n'y connais visiblement rien, là, mais il existe aussi un terme, fatspo.
0: Fatspo, ça c'est assez violent, par exemple. On en a parlé de thinpo tout à l'heure avec thin et inspo. La fatspo, donc c'est l'inspiration. Contre-inspiration, disons. Donc, on prend une personne qui est considérée comme enrobée, comme un peu plus en chair, et on va publier la photo de cette personne-là. Et les internautes qui sont dans ces sphères de troubles alimentaires vont justement prendre cette photo comme contre-exemple auquel ne pas ressembler.
1: Ok.
0: Donc, c'est un inverse, en fait, extrême et direct de thinspo.
1: Sur X, il y a aussi des communautés de personnes qui parlent ouvertement de troubles alimentaires, mais non pas pour sensibiliser le public, mais davantage pour expliquer leur approche.
0: Mais sur X et puis sur Reddit, tous les réseaux sociaux, tout ce qui a visé à créer une communauté, à créer vraiment des liens en fait sociaux. Moi, j'avais il y a quelques années, je m'étais fait un compte juste pour observer en fait ce qui se passait. Et ce qui m'a sincèrement touchée en fait, c'est que ce sont des jeunes filles qui ne demandent qu'à être écoutées. En fait, elles demandent pas à être convaincues, elles demandent pas à ce que on les pointe du doigt, mais elles demandent à juste avoir une oreille. Et souvent cette oreille là, elles la trouvent avec d'autres personnes qui vivent la même chose. Donc souvent on les voit déballer leur vie sur là on parlait de X, donc sur leur compte X, parler de traumatisme, d'intimidation qu'elles vivent peut-être à l'école, de choses où on sent en fait qu'elles n'ont pas cette oreille là à l'extérieur en fait d'internet, et elles trouvent cette oreille dans ces sphères-là, et c'est comme un cercle vicieux en fait, parce que ça les pousse à rester là où elles sont justement comprises et vues.
1: Merci pour ce profil de la situation en ligne, Malia. Est-ce qu'il y a quelque chose que vous souhaitiez ajouter avant qu'on parle à Lisandré?
0: J'aimerais qu'on pose un regard plus neutre, encore une fois. Pas forcément neutre, non. J'aimerais qu'on pose un regard qui contient moins de jugement, en fait, parce que je pense que c'est... jeune femme là, et je genre en fait ce problème-là, parce que je le vois surtout chez les préadolescentes, elles ont surtout besoin d'être écoutées, elles ont surtout besoin d'être vues, elles ont surtout besoin qu'on leur fasse un espace, qu'on leur donne un espace où elles ne vont pas se sentir jugées. Et je pense que la première étape vers la rémission, c'est de juste les écouter. Et cette écoute, elle ne passe pas par le jugement.
1: Lisandré Massé, en tant que diététiste, nutritionniste et responsable de l'éducation puis de la prévention, Chaneb Québec, de quel l'œil, vous voyez ce qui se passe sur les réseaux sociaux?
2: Bien, c'est sûr que quand on parle

0: de Proana, quand on a mentionné, ça date des années 90. Hein.
1: Oh, ça fait longtemps. Ça a commencé dans les années 90.
0: Oui, oui, oui, même un peu avant. Donc, ça existait déjà. C'était des blogs, c'était des comptes où est-ce qu'on avait des trucs. Donc, pour moi, ça, malheureusement, ça m'étonne pas de revoir ça. Je pense que ça a toujours resté. C'est juste que là, c'est plus gros avec les réseaux sociaux. Mmh. Fait que c'est sûr que ça fait peur parce qu'ils se réinventent toujours. T'sais, vous avez parlé de skinny talk. Ça, c'est un mot qui est banni maintenant, mais ils ont réinventé, ils ressortent toujours d'autres termes pour continuer leur...
1: Pour continuer à créer du contenu qui favorise les troubles du comportement alimentaire.
0: Oui. Puis on a tendance à penser qu'il faudrait bannir ces comptes, qu'il faudrait complètement les enlever. Mais moi, j'aime ce que votre collègue a dit. Ces gens-là ont besoin d'aide. Ce n'est pas en complètement en les fermant qu'on va régler la situation. C'est faire abstraction de la maladie qui existe.
1: OK. Donc, la censure n'est peut-être pas la bonne option. Non. En même temps, je mets dans la peau d'un parent dont l'enfant consulterait ce type de contenu. Je serais alarmée.
0: Ah, OK, oui.
1: Que faire?
0: Ben, premièrement, vous l'avez dit, de l'éducation puis de la prévention, d'expliquer. Tu sais, par exemple, mais moi, je veux juste revenir sur l'importance de tout ça. Vous avez raison. Tu sais, on a eu des sondages en 2026 qui disaient que 82 des personnes qui consultent du contenu sur l'apparence corporelle développent des comportements qui s'approchent des troubles alimentaires. Ça nous incite.
1: 82 %
0: des répondants d'un sondage du National Eating Disorder disaient que quand ils voient des vidéos sur l'image corporelle, la perte de poids, les diètes, ils vont adopter des comportements que nous, on considère à risque. Donc, des restrictions, des jeûnes, l'hyperactivité. Donc, tu sais, ça a un impact, ce qu'on voit.
1: Et là, même si le contenu qui est publié n'est pas directement adressé à un public qui compose déjà avec des troubles du comportement alimentaire. Là, dans ce que Malia nous expliquait, on parle ici de contenu vraiment voué à ce public-là, en plus. Donc, est-ce qu'on dit à notre enfant, hey, tu ne peux pas consulter, suivre cette créatrice
0: sur les
1: de contenu? Oui, c'est ça. Je te coupe le Wi-Fi. Qu'est-ce qu'on peut faire?
0: Ben, premièrement, c'est sûr qu'il faut s'intéresser à ce qu'il regarde. C'est sûr qu'on le sait, il y a des âges qu'on suggère pas, mais c'est difficile, j'en consens. Mais c'est sûr que tous les contenus qui vont être diète, perte de poids rapide, minceur, toutes les jeunes, les coachs, aussi qu'il y a un produit qui est vendu, qu'il y a comme une valorisation de si tu fais ça, tu vas être heureux, heureuse, faut comme voir un peu plus c'est quoi, puis essayer d'aider l'enfant à faire comme peut-être qu'il y a d'autres contenus que tu peux regarder.
1: Les André, moi, je ne cherche pas ça, jamais. Non. Mais mon algorithme ne me propose que des façons de maigrir en tant que femme de 38 ans. On me recommande d'arrêter de faire du sport parce que ça va faire monter mon cortisol et me donner un ventre. Je veux dire, je ne cherche pas ce type de contenu. On m'en bombarde quand même. Oui. Je me mets dans la peau d'une fille de 13 ans. Je veux dire, même si on regarde le contenu de son fil d'actualité, elle l'a probablement pas choisi, puis elle a probablement droit à encore plus violent que ce que je reçois. Donc, quelle est la solution?
0: Ben, déjà, d'avoir la discussion, tu viens de le mentionner, ça te met dans tous tes états. Tu dis, j'ai pas demandé ça, je me sens pas bien quand je regarde ça. Fait que déjà, de questionner comment tu te sens, toi, quand tu vois ça. Puis souvent, ils vont être un peu comme toi, ils vont dire, ça me challenge, je me sens pas super bien, je me sens grosse maintenant. Mm-hmm. Ben, ça peut être d'éduquer, de dire, on devrait pas regarder, on regarde pas des films qui nous font peur si on n'aime pas ça. Fait que c'est de vraiment apprendre à dire, tu ne suis pas, tu dis que tu veux voir moins de ce genre de contenu, tu peux même signaler que ce contenu-là te rend mal à l'aise. C'est, ça va peut-être aider à l'algorithme à t'en enlever, mais c'est vraiment d'éduquer à dire, tu unfollow, tu mentionnes que tu ne veux pas voir ça pour que l'algorithme essaie de t'en montrer moins. Mais c'est vraiment de l'éducation.
1: Je lisais une lettre ouverte dans Le Devoir ce matin, justement inspirée par ce qui se passe sur les plateformes d'Ariana Grande. L'autrice expliquait qu'il ne faut pas commenter le corps d'une personne. Qu'est-ce qu'on peut dire alors quand on s'inquiète?
0: Ben, la première chose, c'est de garder contact avec les gens qui nous inquiètent. Donc, de pas s'éloigner. Parce que, comme on l'a dit tantôt, ils ont besoin d'amour, ils ont besoin d'attention, ils ont besoin d'aide. Si on est inquiet, simplement le dire. Je suis inquiet. Je m'ennuie de quand on faisait telle activité, parce que des fois, les gens ont des changements de comportement assez drastiques.

0: viennent plus au restaurant avec nous, ils viennent plus à la piscine. Donc, faut vraiment éviter des jugements puis des diagnostics. Comme avec Ariana Grande, on a émis un diagnostic en tant que population, c'est dit, elle a un trouble alimentaire. Est-ce que c'est ça? Est-ce que c'est pas ça? Ça y appartient. Mm-hmm. Fait que vraiment d'éviter puis de rester prêt puis de dire, ben, ça m'inquiète, je t'aime puis je suis là si jamais t'as besoin. Parce que t'as la personne de décider quand elle est prête.
1: Malia nous a parlé de mots-clés qui peuvent nous mettre la puce à l'oreille. Les André Massé, en terminant, est-ce que vous, il y a des mots, des expressions, peut-être même des noms qui ressortent auprès des adolescents, adolescentes qui, selon vous, pourraient nous inviter à se préoccuper un petit peu plus du contenu regardé par l'ado à la maison?
0: C'est un peu dur parce qu'ils se réinventent.
1: Ah ouais.
0: L'autre aspect, c'est que j'ai tendance à penser qu'on ne devrait pas les dire. Pour pas que à la radio, mais je me pose la question, je me dis c'est une bonne chose, mais tout ce qui a été dit c'est pas mal ça, mais tu sais, c'est vraiment, c'est sûr que si on regarde des choses, tout ce qui est sur perte de poids, améliorer la santé, je le répète, c'est pas toujours une question de ce qu'on mange puis ce qu'on bouge, c'est aussi les activités, le stress, ça passe par plein d'autres choses. Mm-hmm. Donc vraiment varier son contenu. Puis rester à l'écoute de ce que nos jeunes puis ce que nous, on regarde.
1: Merci beaucoup, les André Massé. On peut visiter le anebquebec.com pour encore plus de renseignements.
0: Oui, merci.
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1: Jean-Michel Bertillon, ça va?
3: Ben, non, moi, c'est quand même assez difficile. Ben, moi, j'ai une fille de 15 ans.
1: Ben,
3: fait que toute cette histoire-là est extrêmement confrontante.
1: Ça bouleverse de savoir ce avec quoi composent finalement les adolescentes et les adolescents. Parce que bon, on en a davantage parlé lundi, là, mais il y a bien des garçons, eux, qui sont bombardés de contenu qui les encourage à avoir plus de muscles et à manger plus de protéines pour être un vrai garçon. Puis dans tous les cas, mon doux que tout ça brise le cœur. Je comprends votre émotion. On va quand même finir la saison dans la joie en parlant de ce qu'on aime beaucoup, tout le monde ici, la radio puis sa place dans la culture populaire.
3: Ouais, c'est ça. En fait, penser à ma fille, à toute cette idée-là de jamais manquer l'occasion de dire « je t'aime ».
1: Oh!
3: Puis ce que je me rends compte, c'est qu'en culture populaire, on s'investit beaucoup dans des lieux très précis à dire à quel point est-ce qu'on aime la radio.
1: Mm.
3: Puis ben c'est ça, c'est un peu comme mon espèce de façon de conclure.
1: T'aime.
3: C'est mon grand « je t'aime » en disant il y a des très belles œuvres qui parlent de radio puis qui expliquent pourquoi est-ce qu'on devrait aimer ça puis pourquoi est-ce qu'on tient à la radio. Parce que je pense que la radio est quelque chose qu'on prend un peu pour acquis. Mm-hmm. Quand on adhère à la radio, on y tient. On ne dit pas qu'on l'aime assez souvent. Donc on va tout faire ensemble.
1: Écrivez-nous que vous nous aimez par la bulle de conversation.
3: Le premier exemple qui me vient, c'est un film d'horreur canadien que j'aime énormément. Encore,
1: ben oui, que c'est le premier exemple qui vous vient en tête pour dire « je t'aime », un film d'horreur canadien.
3: Oui, parce que l'horreur a aussi ses manières très horrifiantes de dire « je t'aime ». Je pense notamment à Pontypool du réalisateur Bruce McDonald. En fait, il a été honoré durant la dernière séance de Fantasia, Bruce McDonald, comme étant un grand réalisateur canadien. Je suis très d'accord avec lui. Pontypool est un film assez simple. C'est un animateur radio qui est piégé dans son studio lorsqu'il se rend compte qu'il y a un virus audio qui est en train de faire des ravages sur la Terre.
1: C'est quoi un virus audio?
3: Ben, c'est en gros un film de zombies. C'est juste que c'est pas des gens qui se mordent. C'est vraiment un truc d'infection par l'oreille. Puis, en dessous du couvert de ce film horrifiant-là, parce que là, il est pris comme on serait pris ici à se dire, hey, nous autres, on est protégés, puis on peut entendre qu'est-ce qui se passe. Il y a comme un constat et un message sur l'importance de qu'est-ce qu'on reçoit dans nos oreilles.
1: Mmh.
3: Puis en quoi est-ce que c'est important de réfléchir, en quoi c'est important de faire de la curation, comme on le mentionnait tantôt, de savoir, d'avoir des relations de confiance, des relations, non pas d'autorité, mais de partage et tout. Puis c'est très important, ça, en radio, de comprendre à la fois en tant qu'auditeur, mais aussi nous, autour de la table ici. C'est quoi notre responsabilité? Qu'est-ce que nous, on fait? Parce que notre message, il va vraiment plus loin qu'on s'en attend. Moi, ici, je suis à table avec vous autres, c'est extraordinaire, mais je sais qu'il y a d'autres personnes qui écoutent. Fait que je le prends beaucoup sur ma responsabilité de dire pas des niaiseries, de ne pas dire des niaiseries, double négatif.
1: Pardon. Non, n'envoyez pas de virus, il y en a assez.
3: C'est ça.
1: Pontypool.
3: Pontypool. Je le sais que je travaille en culture populaire, je ne suis pas en train de sauver des vies, mais la radio me permet parfois de changer des vies, changer des perspectives.

0: Absolument, et d'en égayer très certainement, la mienne.
1: Oh, oh, oui. L'autre, à chaque fois que j'ai l'occasion de le relire, je le relis au grand complet. C'est un manga josei, en fait, donc pour les femmes adultes, comme j'ai mentionné il y a quelques chroniques. Ça s'appelle Born to be on Air. Et c'est la version française qui s'appelle Born to be on Air, au cas où vous le cherchiez.
0: Classique.
1: C'est un classique extraordinaire du manga radiophonique. C'est un espèce de récit de découverte féminin où une femme... un peu à la Carrie Bradshaw, mais beaucoup moins organisée.
0: De
1: Sex and the City, exactement. Vraiment, Carrie Bradshaw, elle a ses affaires en ordre en comparaison à Minari, le personnage de Born to be on Air.
2: C'est dur.
1: Oh non, c'est exceptionnel. Ce personnage-là, je suis très attaché à elle. Mais elle a une voix, en fait, c'est un patron de radio qui l'entend dans son restaurant, ben, pas le restaurant à elle, mais elle travaille en tant que serveuse. Et il met une emphase sur... la fois sa diction, mais la familiarité de sa voix, puis comment il trouve, elle a vraiment une belle voix, puis il fait comprendre plein de trucs par rapport à la radio. Je suis allé chercher une citation directe du volume 3. Ouais, si je me rappelle bien, on dit « On a un public qui écoute la radio par amour pour ce média et non pour tel ou tel artiste, et qui se laisse envoûter par la convivialité des animateurs. Bref, même si l'objectif était de créer un impact, on s'implique pas, si on n'implique pas vraiment les auditeurs, on tombe un peu à côté. Mmh. Parce que c'est ça, la mission principale de la radio.
0: Mmh. Eh oui, c'est un dialogue.
1: Exactement, puis c'est un travail d'équipe. Mmh. Puis dans Born to be on Air, il y a Minari, mais il y a tout le monde autour. La scénarisation, le montage, les personnes qui encouragent. Comme ici, on a la même chose. On a Maud Véronique, on a Sylvain, on a Neil, on a Daniel, on a Maïté, on a Marek aujourd'hui. Tu sais, c'est comme... c'est quelque chose qu'on fait en groupe parce qu'on croit à la force d'un moment radiophonique. Puis ça, j'ai eu beaucoup de personnes qui m'ont appris qu'est-ce que c'est ce moment-là. Mais c'est ça.
2: Oh, Malia! Ben, je suis émue, je suis vraiment émue. Puis oui, c'est, effectivement, on est tous les trois autour de la table. Pas pour te voler du temps de chronique, mais on est tous les trois autour de la table. Mais c'est tout un écosystème. On se rend pas compte des autres personnes qui sont les recherchistes, les metteurs en ondes.
0: Essentiel.
2: C'est ça, qui sont absolument essentiels. Puis les courriers aussi.
0: Non, mais c'est incroyable. La présence de l'auditoire aussi, et elle est palpable, non seulement par les messages qu'on reçoit, mais dans la rue, elle dicte les choix de sujets, d'intervenants, d'intervenantes. Je veux dire, le travail d'équipe, là, il est tout au long de la chaîne.
1: Oui, c'est vrai, j'ai pu développer des relations d'amitié avec des personnes qui m'ont suivi sur Instagram depuis le début de l'été. C'est extraordinaire. J'ai 23 secondes pour finir le dernier.
0: Je n'aurai jamais le
1: temps. Non, mais c'est un moment. On a pris le moment. Je l'apprécie énormément. C'est Radio Rosalie, en fait. Ça vient d'être publié aux éditions Fonfon. C'est Maud Neveu-Villeneuve, Maxime Raymond, Xavier Cadieux qui font une super belle bande dessinée sur Rosalie qui trippe radio, qui veut tout narrer comme la radio. Et quand je relisais le livre, ce matin, je me disais, si j'avais à le relire et à le réécrire, pardon, avec mon expérience, je ferais Radio Rosemée.
0: Ben là, franchement.
1: Qui est émerveillé par tout.
0: Franchement.
1: Et qui trouve tout extraordinaire et je te trouve extraordinaire. Merci beaucoup.
0: Ah, moi, je vous aime tellement, Jean-Michel Bertier, mais Malia Kounkou, partez pas. Oh.
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5: On le dit insaisissable, provocateur et paradoxal, philosophe à moustache, sa vie intellectuelle a été d'une rare intensité. Ici Maxime Gauthier, à Aujourd'hui l'Histoire, Nietzsche.
6: Il faut aller bien pour lire. Nietzsche dit une phrase magnifique. Pour élever l'acte de lire à un art, il faut savoir lire lentement, plein de portes ouvertes et plein d'arrière-pensées.
5: Et propos du comédien Fabrice Lucchini à l'émission Bouillon de culture en 1997 dans les archives de l'INA en France. L'art de la lecture comme rumination, car il en faut pour comprendre Nietzsche, l'un des penseurs les plus influents de l'histoire et des plus controversés aussi pour ses idées sur la morale, la religion, la culture et la nature humaine. Célèbre pour ses écrits, il l'était aussi pour ses aphorismes et ses répliques percutantes. « Je ne suis pas un homme, disait-il, je suis de la dynamite. » Un résumé de son existence difficile, ponctué de maladies, de dépression et de folie.

Dieu est mort. Quand Zarathoustra fut à la ville la plus proche, en lisière des forêts, il trouva sur la grande place un peuple rassemblé, car on avait annoncé le spectacle d'un funambule. Et ainsi parla Zarathoustra à la foule. « Je vous apprends le surhumain. L'homme est quelque chose qu'il faut dépasser. Qu'avez-vous fait pour le dépasser ? Voyez, je vous apprends le surhumain. Je vous en conjure, mes frères. Restez fidèles à la terre et ne croyez pas ceux qui vous parlent d'espérance d'au-delà de la terre. Ils vous empoisonnent, qu'ils l'ignorent ou ne l'ignorent pas. »

0: Un extrait de l'un de ses ouvrages célèbres, probablement le plus célèbre. Ainsi parlait Zarathoustra sur la musique de Strauss récupérée par Stanley Kubrick dans 2001. Odyssée de l'espace. Ah, pour nous en parler, mon invité, Alexandre Dupérix, il est professeur d'histoire des idées allemandes à l'Université Paris 8 Vincennes-Saint-Denis, spécialiste de Nietzsche. On le joint dans nos studios à Paris, en France. Bonjour, merci d'être là.
1: Bonjour, Maxime.
0: Dites-moi, qu'est-ce qui vous passionne chez Nietzsche?
1: Écoutez, je crois que c'est... Pour moi, c'est une philosophie libératrice. Voilà, c'est une philosophie qui, puisque vous me posez la question personnellement, qui m'accompagne depuis mes jeunes années. Je crois que Nietzsche accompagne beaucoup en fait de lecteurs depuis leurs jeunes années. On découvre souvent Nietzsche, en tout cas en France, en classe de terminale, et avec lui, on se rend compte qu'il n'y a pas un bien et un mal immuable de toute éternité, mais que les choses sont souvent relatives, historiques, conditionnées. À partir de là, ça ouvre des perspectives, comme Nietzsche le dit lui-même, sur la vie, sur les possibilités d'existence. Il y a une multitude de façons de vivre sa vie. Nietzsche est un philosophe de la construction de soi, de la formation de soi, de l'édification de soi. Et je pense qu'il nous parle intimement. Et c'est pour ça qu'il me parle aussi personnellement, intimement.
0: Oui, c'est peut-être la raison pourquoi il est devenu si célèbre, justement. Hein? Parce que c'est un philosophe que tout le monde connaît, mais en même temps sans l'avoir lu, parce que pas toujours facile à saisir ou à résumer ou à comprendre, non?
1: Vous avez raison, et c'est peut-être un des philosophes qui a été le sujet à le plus de contresens, de malentendus. Donc il faut faire effectivement attention quand on entre dans l'œuvre de Nietzsche, qui est très touffue, très imagée, très métaphorique. Alors d'un côté, il y a un vrai plaisir de lecture. On n'est pas dans la philosophie académique avec des notes de bas de page. C'est au premier abord compréhensible. Et puis, on s'aperçoit que quand même, effectivement, il y a différents niveaux de signification. Donc, possibilité de contresens. Mais en même temps, comme vous venez de le dire, Maxime, il y a énormément de formules que l'on peut s'approprier, d'aphorismes. Par exemple, ses ouvrages, Le Gai Savoir, Aurore, Humain trop humain, sont des recueils de textes courts. Donc on peut effectivement les prendre, et comme disait Fabrice Lucchini dans l'extrait que vous avez passé, on peut les ruminer, on peut essayer d'en apercevoir toute la polysémie. Donc on peut s'approprier personnellement la philosophie de Nietzsche et essayer de l'appliquer à notre quotidien. Mais c'est un exercice exigeant. Et il exigeait des lecteurs qui ne soient pas paresseux. Ça, c'est un thème très important aussi.
0: Oui. Lui-même était exigeant. Hein? On pourrait passer des heures à analyser son œuvre, mais on va plutôt se concentrer sur sa vie. Sa vie qui n'est pas banale non plus. Hein? Il vient d'où, Nietzsche, à la base?
1: Alors, Nietzsche est né dans un petit village

0: village de l'est de l'Allemagne, près de Leipzig, qui s'appelle Röcken, en 1844. Alors, je pense qu'un fait biographique important à signaler, c'est qu'il appartient à une famille de pasteurs. Son grand-père maternel était pasteur et son père, Karl Ludwig, était pasteur. Et il grandit dans ce cercle familial imprégné de religion. On raconte même qu'il récitait des versets de la Bible par cœur quand il était enfant et on le surnommait le petit pasteur. Alors ça ne manque pas d'ironie puisque son œuvre est, comme vous le savez, un démontage violent de la religion chrétienne, mais justement c'est une religion qu'il connaît très bien. Et parlant du père, un élément important qui va marquer sa vie, c'est la mort en fait de son père, jeune, à 36 ans. Nietzsche est enfant, il a 4-5 ans et cette mort précoce va le hanter toute sa vie. Il aura l'intime conviction d'être condamné à vivre le même destin que son père. Et ses problèmes prémonitoires, puisqu'il va subir une attaque cérébrale à 45 ans qui le laissera dans un état quasi végétatif. Et donc, il y a cette conscience très tôt de la fragilité de la vie, de la maladie, de la mort prochaine qui va irriguer toute son œuvre et toute sa réflexion philosophique.
1: Ouais. D'où peut-être l'urgence de vivre, mais c'est vraiment un petit génie, hein. Doué, très certainement doué, oui, on le sait, pour le travail intellectuel, mais aussi pour la musique. Il aurait pu être un grand pianiste, Nietzsche.
0: Vous avez raison, alors ça c'est un élément très important. Il est passionné par la musique, il joue du piano, il compose de la musique. Il aurait aimé en effet être compositeur. Alors il était peut-être encore plus doué pour l'écriture que pour la composition musicale, mais ça restera toute sa vie son autre passion, à côté de la réflexion philosophique. La rencontre avec Wagner, puisqu'on parle de sa biographie, est absolument essentielle.
1: Oui.
0: Lorsqu'il sera professeur à Bâle, en Suisse, il rendra visite tous les week-ends à la famille Wagner, qui est établie en Suisse aussi au début des années 70. Il relit les manuscrits de Wagner, il parle de musique, il parle de philosophie, et notamment de Schopenhauer, et il partage le même rêve que l'opéra, et bien sûr l'opéra de Wagner, soit pour l'Allemagne moderne ce que la tragédie grecque a été pour les Grecs anciens.
1: Ouais.
0: Voilà, la musique est l'art suprême pour Nietzsche.
1: Ouais. Il naît en 1844, il a 26 ans, lors de la guerre franco-prussienne de 1870. C'est un contexte qui est assez particulier en Allemagne, très nationaliste et déjà marqué par l'antisémitisme.
0: Vous avez raison. Alors, le fait biographique intéressant, c'est qu'effectivement, il a l'âge de participer à la guerre. Il va participer à la guerre, il est volontaire, il est assez patriote en 69-70, il participe à la guerre contre la France. Il se trouve qu'il va être assez rapidement, non pas blessé, mais malade, donc il va être rapatrié. Et s'il était patriote, au début, il va rapidement prendre ses distances avec l'évolution qu'il observe. En effet, comme vous venez de le dire, Maxime, un nationalisme étroit, militarisme de l'Empire bismarckien qui va se mettre en place, et aussi l'antisémitisme. Et il va critiquer, en fait, ce culte de l'État bismarckien dans ses textes. Pour lui, l'État est devenu une nouvelle idole en Allemagne. Et puis, il s'en prendra aussi avec véhémence aux antisémites. Et puisqu'on parle de sa biographie, vous savez peut-être que sa propre sœur va épouser un antisémite notoire qui va provoquer la colère de Nietzsche. On trouve dans sa correspondance les plaintes de Nietzsche à sa sœur.
1: Oui.
0: Que l'on puisse par ailleurs croire que lui-même soit antisémite du fait du mariage de sa sœur avec un antisémite.
1: Comme s'il se sentait étranger dans son propre pays à ce moment-là. Ça va marquer sa pensée. Mais on peut pas parler de Nietzsche, bien sûr, sans parler de sa maladie ou de ses maladies. Parce que toute sa vie, il a été malade quand il dit « je suis de la dynamite ». De quoi souffre-t-il exactement? Est-ce qu'on le sait, ça?
0: Alors, ce que l'on sait, parce qu'il en parle lui-même, qu'il y a aussi des comptes rendus de médecins qui ont été conservés, c'est qu'il a, à partir de l'adolescence en particulier, des crises de migraine aiguës, des maux d'estomac très violents, il a une très mauvaise vue. On pense aussi qu'il aurait contracté, c'est la petite histoire, mais une syphilis quand il était étudiant. Et peut-être que l'effondrement qu'il subit en 1889 serait le résultat de la déclaration tardive de cette syphilis qui aurait incubé pendant pas mal d'années. Et en tout cas, il va mener une vie effectivement avec une santé très fragile, ce qui va avoir un impact sur sa biographie même, c'est-à-dire que il va enseigner pendant 10 ans, mais pas plus. Il ne peut pas enseigner davantage. Et la forme même de son écriture va s'en trouver conditionnée, en fait, par cette fragilité. Par exemple, les aphorismes correspondent certes à sa vivacité d'esprit, à son ton incisif, mais aussi à la difficulté pour lui de rester concentré, de pouvoir écrire longtemps.

0: et d'écrire des textes sur la longueur.
1: Ah oui.
0: Et par ailleurs, le corps va devenir un sujet de réflexion pour lui. On pense avec le corps, on pense avec les états somatiques que nous subissons. Et ces états somatiques influent nos jugements de valeur sur la vie. Voilà, ça va être au cœur de sa philosophie.
1: Bien sûr, parce que constamment malade. Et ses proches, d'ailleurs, s'en inquiètent, à commencer par sa maîtresse, Lou Salomé, avec qui il entretient une relation amoureuse assez complexe. À ce sujet, un extrait du film « Et Nietzsche a pleuré », réalisation Pinchas Berry en 2007.
2: Mon ami est sur le point de se suicider. Sa mort aurait de très importantes conséquences pour moi, pour vous et le reste du monde.
3: Qui est cet ami?
2: Le philosophe Friedrich Nietzsche.
3: Et de quoi votre ami souffre-t-il?
2: Il souffre de migraines atroces.
3: Eh bien, c'est d'accord, je verrai votre ami. Ne suis-je pas médecin?
2: Vous pouvez le soigner sur le plan physique, je le sais. Mais ce n'est pas ce que je suis venu vous demander. Nietzsche souffre, en fait, d'un profond désespoir. C'est de ça que je veux que vous le soigniez.
3: Je ne saurais soigner le désespoir.
2: Oh, mais si, cher docteur. Je peux m'arranger pour que Nietzsche vienne vous voir, mais il faut qu'il pense que vous ne traiterez que ses migraines.
3: Dites-moi, vous ne seriez pas d'origine russe par hasard?
2: Oui.
3: Eh bien, peut-être vos compatriotes croient-ils aux magiciens et aux sorciers, mais pour ma part, désolé, Fräulein, je suis autrichien, je n'ai pas de magie à vous offrir.
1: Et il n'y en aura pas, malheureusement. Donc, il va souffrir toute sa vie avec des épisodes dépressifs. On viendra sur sa mort plus tard. Mais parlons du philosophe. C'est pas facile de résumer la pensée de Nietzsche. Hein, vous l'avez dit, il ouvre plusieurs portes. Mais quand, par exemple, il parle de la mort de Dieu, quand il dit « Dieu est mort », qu'est-ce qu'il entend par là?
0: Alors, je pense qu'en effet, c'est un très bon point de départ pour entrer dans l'œuvre de Nietzsche et comprendre le sens de sa démarche. Je crois que dans un premier temps, tout simplement, cette mort, pour Nietzsche, c'est un constat sociologique. Il considère que la religion chrétienne, dans une société qui est en train de se moderniser, de s'industrialiser, de s'urbaniser, perd en importance. La société allemande est en train de se séculariser de manière irrésistible. Et puis, il y a son apport plus original. Il considère, Nietzsche, que la religion chrétienne est responsable de son propre déclin. Elle a produit des êtres lâches, faibles, qui ont pris l'habitude de s'en remettre à une autorité supérieure et à se déresponsabiliser. Et ces êtres médiocres vont petit à petit se détourner de la religion parce que les préceptes religieux, l'observance religieuse sont ressentis comme trop exigeants. Donc on a une sorte de paradoxe au cœur de la religion, c'est que la religion chrétienne, selon Nietzsche, a produit des êtres qui ne croient plus en elle. Des êtres qui, par confort, par facilité, tendent au cynisme, voire au nihilisme. Ils ne croient plus en rien.
1: Oui, parce que la religion aussi occupe une place prépondérante, mais vous l'avez dit, dans le contexte historique, on est à la fin du 19e, c'est aussi l'époque de Darwin sur l'évolution des espèces.
0: Absolument. Et pour Nietzsche, là, on est à une croisée des chemins. C'est un enjeu civilisationnel et on sent vraiment l'urgence. Il dramatise aussi volontiers dans ses écrits ce moment historique entre derrière nous 2000 ans de christianisme et devant nous, eh bien, tout est à construire ou à reconstruire. C'est une nouvelle aube de l'humanité. Vous avez passé l'extrait de Strauss et Strauss a magnifiquement rendu cette impression de nouvelle aube de l'humanité.
1: Oui.
0: Le surhomme, le fameux surhomme Übermensch, oui. Qu'on traduit maintenant de plus en plus d'ailleurs par surhumain pour qu'il n'y ait pas trop cette connotation de Superman que pourrait avoir le surhomme. Le surhumain, eh bien, en filigrane, il y a la théorie de l'évolution de Darwin. Pour Nietzsche, c'est pas un surhomme entrevu dans des potentialités physiques, mais bien morales. Il s'agit en fait d'un idéal de perfectionnement moral. Mmh. Mais appuyé sur la réflexion de Darwin, Dieu est mort, dit-il quelque part, vive le surhumain.
1: Ah oui.
0: Dieu est mort, il faut le remplacer par un nouvel idéal, un idéal qui doit être profondément humain, c'est le surhumain.
1: Au-delà de la religion, sur la religion, justement, on va écouter un extrait du Gai Savoir. C'était en 1978 dans nos archives.
4: Le fanatisme est en effet la seule force de volonté à laquelle on puisse amener les faibles et les incertains, car il hypnotise tout le système sensitif et intellectuel au bénéfice de la nutrition surabondante d'un seul point de vue, d'un sentiment unique. Le chrétien l'appelle sa foi, qui, désormais hypertrophiée, domine. Quand un homme se convainc qu'il doit être commandé, il est croyant. Inversement, on peut imaginer certains plaisirs de se gouverner, certaines puissances dans l'exercice de la

0: souveraineté individuelle, certaines libertés du vouloir qui permettent à un esprit de rejeter à son gré toute foi, tout besoin de certitude. On peut l'imaginer entraîné à se tenir sur les cordes les plus ténues, sur les plus minces possibilités et à danser jusque au bord des abîmes. Ce serait l'esprit libre par excellence.
1: Ouais, on imagine que dans le contexte de l'époque, ça choque ça. Quand on dit penseur controversé, c'en est un exemple, non?
2: Absolument. Alors, ce qui est certain, c'est que son but, c'est aussi de choquer la morale bourgeoise de l'époque.
1: Oui, hein. Oui, bien sûr.
2: Et ce que j'entends dans cette citation, qui est très dense, mais qui est passionnante, qui concerne beaucoup des thématiques nietzschéennes, c'est la figure de l'esprit libre. Lui-même thématise, utilise cette expression, l'esprit libre. Et en fait, se joue quelque chose, il me semble, à l'échelle de la société et de l'histoire. On passe d'une société hétéronome, où la loi vient d'en haut, hein, quand il parle du croyant qui obéit à la loi religieuse, à une société autonome où les individus doivent être responsables et se donner à eux-mêmes leurs propres lois. Et c'est vraiment, je crois, ce que sa philosophie traduit, c'est ce passage d'une société hiérarchisée, hétéronormée, religieuse, à une société moderne où il va bien falloir faire quelque chose de la liberté immense dont nous allons jouir désormais. Mais effectivement, dans une société encore très traditionnelle, comme l'Empire bismarckien, l'Empire wilhelminien, eh bien, sa philosophie peut choquer.
1: Ouais. Il aura malgré la maladie une activité intellectuelle très intense, hein? 17 livres en 17 ans, réédition de 8 ouvrages, 26 préfaces, on pourrait tous les citer. Mais un mot sur son écriture, parce que vous l'avez mentionné plus tôt, parce que c'est ce qui caractérise encore aujourd'hui, je pense, Nietzsche et qui le rend si populaire. Il a le sens du punch, Nietzsche.
2: Absolument, comme vous le dites. Alors, vous connaissez, Maxime, des adages comme « deviens ce que tu es », « ce qui ne me tue pas rend plus fort
1: oui. »,«
2: sans la musique, la vie serait une erreur ». Il a vraiment le sens de la formule. C'est un grand prosateur, c'est un grand écrivain, c'est un essayiste. Il utilise une langue très riche, très imagée. Il est fasciné par la joute, hein, par les duels, quelque chose d'un peu romantique aussi dans cette approche-là. Donc, son écriture est très nerveuse et communique une énergie. Il dramatise, il se met en scène, il est parfois mégalomane, hein, quand il dit par exemple « Mon Zarathoustra sépare l'histoire de l'humanité en deux ». Et donc c'est une expérience de lecture assez jubilatoire et assez unique.
1: Plus accessible peut-être, hein. Bon, la pensée est dense, complexe, mais l'écriture, hein, par rapport à d'autres philosophes, peut-être plus accessible. Sa vie, en soi, est un drame, on le dit, ponctué d'épisodes de dépression sévère, la maladie qui va le suivre toute sa vie. Qu'est-ce qui se passe à la fin? Parce qu'il finit pendant 10 ans dans un état quasi végétatif.
2: Absolument, il a, selon la légende, un épisode d'effondrement sur la place principale de Turin et il ne recouvre jamais en fait sa pleine raison.
1: Oui.
2: Il va pendant 10-11 ans effectivement vivre essentiellement couché. Sa mère va s'occuper de lui, puis ensuite sa sœur. Mais en effet, Nietzsche n'est plus d'une certaine manière entre 1889 et 1900 quand il meurt. Et petite anecdote ironique, il est enterré à Röcken religieusement et on lit des extraits du Zarathoustra. Il y a quand même un paradoxe que celui qui se prenait pour l'antéchrist soit enterré religieusement à Röcken.
1: Oui, tout à fait. Son œuvre, bien sûr, sera récupérée. La preuve en est, c'est qu'on en parle aujourd'hui, mais analysée. Mais pourquoi l'associe-t-on au nazisme?
2: Alors, en partie à cause des intrigues de sa sœur. Car sa sœur, qui va lui survivre longuement, elle va mourir seulement en 1935, on a déjà parlé de ses sympathies pour l'antisémitisme, et aussi pour les idéologies d'extrême droite en général. Elle va échanger avec Mussolini, qui est un lecteur admiratif de Nietzsche, et elle va rencontrer Hitler à au moins 2 reprises. Et quand elle va mourir en 35, Hitler assistera à ses funérailles. Et avec un sens qu'on appellerait aujourd'hui du marketing, elle a fait en sorte que l'œuvre de son frère soit bien vendue et soit en odeur de sainteté auprès des nazis. Et il faut dire que certaines métaphores se prêtent à confusion si on a une lecture superficielle. La volonté de puissance, le surhumain, ce sont évidemment des concepts que les nazis vont s'approprier en disant, voilà, il anticipe la théorie raciale, la théorie de la supériorité des Aryens. Il faut dire et répéter qu'il n'en est absolument rien.

0: Il y a un mot qu'on n'a pas prononcé, Maxime, qui pour moi est très important. La philosophie de Nietzsche, c'est une tentative de dépasser un affect extrêmement négatif que nous ressentons individuellement et collectivement, c'est le ressentiment. Pour Nietzsche, il faut aller vers une forme de vie affirmative qui est dans l'action, dans la création. Et le ressentiment, eh bien, c'est vraiment l'ennemi à conjurer. Eh bien, quand on réfléchit, les fascistes, les adeptes du nazisme, ce sont justement des personnes qui sont dans la frustration, dans l'esprit de vengeance, dans la haine, dans le ressentiment. Tout ce que abhorre Nietzsche. Donc sa philosophie n'est vraiment pas une philosophie de fasciste ou de national-socialiste.
1: Ouais. Bah, dans le contexte actuel, hein, c'est peut-être intéressant de le lire ou de le relire. Je m'appelle au professeur que vous êtes. Pour quiconque veut s'initier à Nietzsche, on commence par quoi ?
0: Je recommande en général Ecce Homo, qui est un de ses tout derniers ouvrages. C'est un ouvrage autobiographique. Il se raconte lui-même, il raconte sa vie et son œuvre. Et c'est très plaisant à lire, c'est drôle. Vous avez des sous-titres du type « Pourquoi j'écris de si bons livres ?»« Pourquoi je suis si avisé ?» etc. Alors, est-ce du second degré ? On en doute parfois, parce qu'il commence déjà à perdre un peu la tête et à être un peu mégalomane à ce moment-là. C'est la fin de l'année 88. Mais c'est un livre, je trouve, parfait pour entrer dans l'œuvre de Nietzsche.
1: Oui, une œuvre qui est immense hein, et qu'on n'a pas fini d'analyser. Mon invité, Alexandre Dupérix, il est professeur d'histoire des idées allemandes à l'Université Paris 8, Vincennes-Saint-Denis, spécialiste de Nietzsche et nous parlait depuis nos studios à Paris en France. Merci beaucoup d'avoir été là.
0: Merci à vous, c'était un plaisir, Maxime.
1: Merci également à toute l'équipe d'Aujourd'hui l'Histoire. Bah, tiens, on va se laisser en musique, une musique composée par Nietzsche lui-même. Comme quoi, oui, l'homme de tous les talents et musicien. Ici Maxime Coutier, merci d'avoir été là. Bonne soirée, à demain, au revoir.

La violoniste Marina Dautremblay se passionne pour la musique baroque. Elle apprécie la liberté d'interprétation des compositions de cette période-là. Avec son album Obsession, elle arrive à captiver nos oreilles avec des thèmes qui reviennent en boucle. Il y a une qualité obsessive dans les compositions qu'elle a choisies, dans les basses répétées et dans les variations aussi. C'est un album instrumental avec viol de gambe, orgue, clavecin et luth. Et comme pour chacun de ses disques, Marina Dautremblay regroupe des compositeurs connus et d'autres vraiment moins. Voici un extrait de la seule pièce où il y a du chant. C'est La jeune fillette. Et c'est Kerry Bursey qui joue le luth sur le disque, qui a aussi accepté de prêter sa voix de ténor pour cet air populaire remanié par Marina Dautremblay.

et d'humeur aussi, avec le jazz très contemporain d'Andrew McAlvey, qui est un saxophoniste et compositeur de Halifax, qui favorise beaucoup l'improvisation. Andrew McAlvey a été happé par une voiture il y a plusieurs années de ça, alors qu'il circulait à vélo, et c'est son saxophone qui lui a littéralement sauvé la vie parce qu'il avait son instrument dans un étui rigide, il traînait sur son dos et il a carrément atterri dessus. Et cet accident influence évidemment toute sa philosophie de vie depuis, que chaque action, chaque décision offre plusieurs possibilités, plus d'un choix. Et c'est ce qui émane de son excellent disque de 2026. Avec son octet Many Worlds, il propose un jazz qui groove et qui flirte un peu avec le psychédélique même. C'est un disque qui est tellement agréable à écouter d'un bout à l'autre. Des musiques instrumentales qui font du bien. Alors, je vous laisse avec Realities Blossom en vous remerciant d'être à l'écoute d'Ici Première. Je m'appelle Ariane Cipriani. À bientôt.

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1: Avoir le moton est-il un signe d'émotivité ou de richesse? Moton est un vieux mot français qui est à peu près synonyme de grumeau et qu'on utilise encore dans la langue familière de chez nous. Mais que dire de l'expression populaire « avoir le moton »? Cette expression régionale peut avoir deux sens bien distincts. Lorsqu'on est pris d'une grande émotion, on dit parfois qu'on a le moton ou encore qu'on a un moton dans la gorge. Dans la langue soutenue, on dira plutôt qu'on est très ému ou qu'on a une boule ou un nœud dans la gorge. On peut aussi utiliser l'expression « avoir le moton » pour exprimer le fait d'avoir beaucoup d'argent. Dans la langue surveillée, on dira plutôt qu'on est riche, fortuné ou bien nanti.
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7: Ici Louis de Belleval, voici les informations. Le gouvernement du Québec s'est finalement mis d'accord avec Terre-Neuve et Labrador sur le chantier hydroélectrique de Churchill Falls. Selon les sources de Radio-Canada, une annonce aura lieu d'ici les prochains jours. Les deux provinces avaient conclu un accord de principe en 2024, mais le texte a plus tard été remis en question par le gouvernement de Tony Wakeham. Pierre-Alexandre Bolduc a plus de détails.
8: Selon nos sources ici à Québec, une entente sera officialisée entre les gouvernements du Québec et de Terre-Neuve à propos de Churchill Falls en début de semaine prochaine. À Terre-Neuve, le bureau du premier ministre reconnaît que des progrès significatifs ont été réalisés ces derniers jours.

0: Trudeau, mais affirme qu'aucune entente finale n'a été signée. Nos sources, par contre, confirment qu'il y a une entente cadre entre les deux gouvernements. Resterait 2-3 choses à régler, mais ce serait sur la bonne voie. Je vous rappelle qu'on parle ici d'un vaste chantier hydroélectrique, un chantier avec des projets de 25 milliards de dollars, dont Hydro-Québec sera le maître d'œuvre. Ce qui est prévu, c'est le rehaussement de la production de la centrale hydroélectrique de Churchill Falls à Terre-Neuve et la construction aussi d'un nouveau barrage à Gull Island. Le dossier était sensible, c'était compliqué depuis l'arrivée au pouvoir du premier ministre conservateur Tony Wakeham. C'est qu'il voulait revoir l'entente signée en décembre 2024 entre François Legault et l'ancien premier ministre terre-neuvien libéral Andrew Fury pour que les Terre-Neuviens obtiennent davantage de l'entente. Il y a 3 semaines au Conseil de la Fédération à Charlottetown, où tous les premiers ministres étaient réunis, Christine Fréchette avait évoqué qu'une nouvelle entente avec Terre-Neuve et Labrador serait conclue à plus ou moins brève échéance. Ici Pierre-Alexandre Bolduc, Radio-Canada, à Québec.
1: Le Canada et les États-Unis semblent toujours loin d'une entente à une semaine de la date fixée par l'administration Trump pour l'entrée en vigueur de nouveaux droits de douane. Selon des informations de CBC, Ottawa est insatisfait de la dernière offre américaine qui proposait une baisse des tarifs, mais à un niveau jugé insuffisant par les négociateurs canadiens. Les précisions d'Anne Levasseur.
2: Des sources de CBC révèlent que le Canada et les États-Unis ne s'entendent pas sur les termes d'un accord commercial à présenter au président Trump. Les Américains auraient fait une contre-offre au Canada jugée insatisfaisante, selon ces mêmes sources. La baisse des tarifs sectoriels proposés par les États-Unis ne répondrait pas aux attentes canadiennes. L'objectif reste de parvenir à une entente acceptable par toutes les parties avant la date butoir du 19 août pour éviter l'entrée en vigueur de nouveaux tarifs de 50 %. Or, le temps file et la pression monte.
3: We know we're not going to discuss those things.
2: Mardi, le ministre Dominique Leblanc et la négociatrice en chef, Janice Charrette, ont refusé de commenter l'état des pourparlers en sortant de leur rencontre avec le représentant au commerce américain, Jamieson Greer. À la TUC, mercredi, le ministre des Finances, François-Philippe Champagne, avait ce message.
4: Vous savez, avec le temps, on n'apprend pas tout nécessairement commenter. L'important pour les gens qui nous regardent, c'est de savoir qu'on fait le travail qu'on doit faire, c'est-à-dire défendre l'intérêt de nos industries, défendre l'intérêt du Canada de façon constructive, de façon proactive.
2: Le Canada cherche à obtenir une réduction des tarifs sectoriels qui touchent l'aluminium, le bois et l'acier, en plus de l'annulation de l'entrée en vigueur des nouveaux tarifs. Ici Anne Levasseur, Radio-Canada, Ottawa.
1: Et par ailleurs, Christine Fréchette a convoqué 2 rencontres pour préparer le Québec aux nouveaux tarifs qui pourraient entrer en vigueur dans une semaine. La première ministre réunira jeudi différentes associations économiques, dont le Conseil du patronat, ainsi que les producteurs d'acier et d'aluminium. Vendredi, ce sera au tour des producteurs laitiers et agricoles. Dans les 2 cas, les discussions porteront sur leurs demandes et les impacts liés aux potentiels tarifs. Et puis enfin, en Colombie-Britannique, les efforts se poursuivent pour tenter de freiner la progression d'un important feu de forêt qui a forcé l'évacuation de milliers de résidents de la vallée de l'Okanagan. Parmi eux, on retrouve de nombreux fermiers qui ont dû abandonner leurs terres, mais certains ont refusé de quitter sans leurs animaux. Voici le reportage sur place d'Andrian Williams.
5: Here comes Miata.
6: Greg Crowther a évacué Summerland avec ses 7 chèvres. Aucun hôtel ni refuge ne peut l'accueillir avec ses animaux. Il dort donc à la Belle Étoile dans un parc de Penticton. La situation n'est pas idéale, mais mes chèvres dorment avec moi et il ne fait pas froid, dit-il. Le déclenchement du feu de Bald Range, qui a forcé l'évacuation de milliers de personnes de sa communauté, ne le surprend pas. Les débris organiques qui s'accumulent dans la forêt étaient comme une bombe qui attendait d'exploser, dit-il. La GRC, elle, a ouvert une enquête afin de déterminer si le feu est d'origine criminelle. Si c'est le cas, cette personne ne devrait pas revoir la lumière du jour, dit Greg Crowther, en précisant qu'il ne s'agit pour l'instant que de rumeurs. Le directeur des opérations de lutte contre les feux de forêt pour BC Wildfire, Cliff Chapman, appelle la population à faire preuve d'une extrême prudence pour éviter que d'autres feux ne soient déclenchés. Il ajoute que 4 % des feux de forêt de la province pourraient avoir été déclenchés de manière intentionnelle au cours des 10 dernières années. En attendant, les chèvres de Greg Crowther apportent un peu de bonheur aux évacués comme Joanne Liboiron.
7: Ben oui, du bonheur, du plaisir, de la joie. C'est des petits animaux qui demande rien.
6: À 80 ans, la sinistrée ne sait toujours pas quand elle pourra rentrer chez elle. Ici Andrian Williams, Radio-Canada, Penticton.
1: Voilà, c'est ce qui conclut ce bulletin d'information. 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

Aujourd'hui à l'émission, discussion sur l'évolution et la signification de la fierté acadienne. Quelques jours du Grand Tintamarre, on en parle avec les artistes acadiens René Blanchard et Guillaume Bouliane. Le producteur et concepteur sonore gatinois Nicolas Craven passe nous voir, lui qui s'illustre dans l'univers du hip-hop, autant ici qu'aux États-Unis. Vous verrez qu'il rend hommage à ses racines d'une très belle façon. En cette journée, J'achète un livre québécois. Le chef Amine Labi s'intéresse au monde des livres de recettes en tant que collectionneur et lui-même auteur de livres de recettes. Et puis, en chanson, notre chroniqueuse Élise Jeté s'adresse à ceux et celles qui ne lisent pas et leur propose de la littérature à travers la très belle plume de certains musiciens. Je m'appelle Julien Poirier-Malo. Bienvenue à l'heure d'été.

0: Et comme on va beaucoup parler de littérature aujourd'hui encore, je me permets de glisser un mot sur cette nouvelle, je veux dire, encourageante dans le monde de la musique. Et Élise Jetté, je sais que ça t'interpelle. Salut.
1: Oui, allô.
0: Amine Labie, merci d'être avec nous toi aussi. Salut.
2: Bonjour.
0: Nouvelle qui m'a donné envie de vous faire entendre ceci.

0: le fond d'écran. Alors, extrait de la chanson Banc de touche, création d'une Française originaire d'Alsace qui s'appelle Céline et qui, vous l'aurez peut-être deviné, ne recourt pas à sa voix et à des instruments, mais plutôt à ChatGPT et à l'application musicale Suno pour faire sa musique. Cette chanson-là, c'est celle qui a le plus marché sur les réseaux sociaux. L'hiver dernier, cette fille-là qui utilise l'alliance, le pseudonyme Scarly 2 sur, entre autres, des plateformes comme Spotify, était devenue virale sur TikTok et était devenue, après une entrevue qu'elle avait accordée, je crois que c'est au journal Le Monde, un peu comme l'un des symboles de cette industrie-là en plein essor, cette industrie de la musique artificielle. Il y a plusieurs cas semblables aux États-Unis, mais je trouvais ça intéressant d'avoir des cas de figure comme ça dans la francophonie. Et effectivement, ça l'avait elle-même étonnée de devenir aussi populaire, de voir ses chansons être utilisées à gauche, à droite par des milliers de personnes sur les réseaux sociaux. Elle était rendue, je crois, en deux mois à peine à 3 albums produits l'hiver dernier. Signe que c'est pas si dur que ça, finalement, faire de la musique quand tu utilises des applications. Et donc là, si je vous dis ça aujourd'hui, c'est que le géant de la diffusion en continu Spotify, on l'apprend entre autres dans la presse, a annoncé hier donc qu'il lancerait le mois prochain un nouveau badge AI Persona qui permet d'identifier clairement les créateurs de contenu qui sont générés par l'intelligence artificielle et non par des personnes réelles. Élise, c'est vraiment un problème, un phénomène de plus en plus important dans l'industrie là.
1: Ben oui, puis tu parlais des applications. Moi, j'ai souvenir de, je crois que c'est l'été dernier avec mes amis, on s'amusait à trouver des thématiques un peu loufoques et des gens de notre gang et on faisait des chansons en 5 secondes avec l'intelligence artificielle et ça avait l'air d'une chanson plausible
0: à chaque fois.
1: Puis ça me sidérait qu'on puisse faire une chanson aussi rapidement puis que ça sonne quand même correct. Et j'ai même pas l'impression que j'aurais tant que ça l'oreille pour déterminer c'est quoi les chansons faites par l'intelligence artificielle ou non.
0: Ouais.
1: Et tu sais, en photo, par exemple, sur Instagram, on l'a maintenant l'identifiant, ceci a été fait avec l'intelligence artificielle.
0: Ouais.
1: Exactement. C'est important pour les photos, c'est important pour la musique aussi. Là.
0: Ben, tu fais bien de le dire, puis j'apprécie ton humilité aussi, Élise, de le dire, parce que moi, c'est la même chose de dire, tu sais, c'est rendu, il faut être un très, très fin renard pour être capable de détecter qu'est-ce qui est de la musique artificielle ou qui ne l'est pas. C'est rendu pratiquement impossible. Et c'est vrai que des fois, tu dis, bon, c'est encore un peu risible, mais là où ça devient extrêmement frustrant, puis je sais que, bon, Mike Clay, entre autres, nous en a déjà parlé à l'émission, on le répète jamais assez, c'est que ces machines-là s'abreuvent sans payer des vraies œuvres, des vrais artistes pour nourrir une machine puis être capable après finalement régurgiter pratiquement des fausses chansons artificielles.
1: Mais c'est pour ça que ça a l'air aussi vrai, c'est
0: et
1: parce
0: voilà.
1: Qu'on se base sur la réalité. C'est la même chose pour ChatGPT quand on lui demande d'écrire un livre, par exemple. Je pense que c'est Marie-Hélène Poitras qui en avait parlé dans Le Devoir où elle disait j'ai demandé à l'intelligence artificielle d'écrire un roman comme Marie-Hélène Poitras et ça avait quand même du bon sens là.
0: Fou quand même. Hein?
1: C'est ça.
2: Mais c'est fou. Moi, il y avait un artiste, Willy Lancien, je ne sais pas si vous l'avez vu passer, mais lui, en France, il était énorme, énorme. Puis moi, je l'écoutais. Puis après, quand j'ai appris que c'était d'ailleurs, j'ai été déçu parce que je m'attendais vraiment à voir un vrai artiste. Puis ses sons sont incroyables.

0: La voix de Petit Béliveau, le vrai de vrai, qu'on pourra voir sur scène samedi soir au party du 15 août dans le cadre des célébrations du Festival de Caraquette qui dure déjà depuis, ma foi, une dizaine de jours. Le Festival acadien de Clare en Nouvelle-Écosse bat lui aussi son plein depuis le début du mois jusqu'à samedi aussi. Et là, dans la foulée des festivités, on a voulu parler de comment cette fierté acadienne, elle évolue, comment elle se déploie en 2026. Au bout du fil, deux invités. D'abord, Renée Blanchard, réalisatrice, scénariste, productrice de cinéma basée à Caraquette, c'est là qu'on la joint d'ailleurs. Renée Blanchard, bonjour.
1: Bonjour, enchantée d'être avec vous.
0: Merci beaucoup d'être avec nous aujourd'hui. Et puis, également au bout du fil, Guillaume Bouliane, artiste multidisciplinaire, écrivain, membre du groupe Folk Sci, musicien aussi pour Petit Béliveau d'ailleurs. Il a grandi à la Baie-Sainte-Marie en Nouvelle-Écosse et on l'a joint justement sur la route en Nouvelle-Écosse. Bonjour Guillaume.
2: Allô, comment ça va?
0: Merci beaucoup d'être avec nous. Je commence avec vous, René. Je comprends que le 15 août et cette tradition-là, entre autres, du Grand Intermarché, ça a une signification particulière pour vous.
1: Mais ça a une signification particulière, c'est-à-dire que j'ose dire ici, puis si je me corrige, si je me trompe, inquiétez-vous pas que je me ferai corriger, mais que la tradition du tintamarre a redémarré quelque part à Caraquette, entre autres, et à l'époque, on marchait carrément toute la rue principale, je dirais d'une manière assez bon enfant et en faisant du bruit. Et puis, il y a eu une sorte, je dirais au cours des années, un éveil qui s'est fait autour de cette fête-là, mais aussi de cet événement-là qui est de faire du bruit. Et quand vous parlez de prendre une certaine maturité, ça vient peut-être avec l'âge, parce que moi le premier tintamarre, je devais avoir dans la jeune vingtaine et je saisissais pas tout à fait ce que c'était autre que le sens de la fête. Et puis au fur et à mesure, c'est vrai que il y a dans cette idée de faire du bruit collectivement et de dire qu'on est toujours vivant après tout ce qu'on sait de notre histoire, je trouve que en ce moment, en tout cas dans le monde dans lequel on vit, ça résonne.
0: Oui, c'est bien dit, on aura l'occasion d'y revenir. René, Guillaume, je me tourne vers toi. Toi, tu as grandi en Nouvelle-Écosse, province où les Acadiens, faut le dire, les Acadiens, les francophones, représentent moins de 4% de la population. Les célébrations du 15 août, qu'est-ce qu'elles représentent pour toi?
2: Premièrement, le Festival acadien de Clare, c'est le plus ancien festival acadien au monde. Il célèbre sa 71e édition cette année. Alors, je pourrais dire que, comme par chez nous, tu sais, célébrer le 15 août, célébrer la culture, célébrer le point final, ça fait partie de notre vie tous les jours, et puis on aime ça.
0: On sent que ton propre rapport à ton identité canadienne a évolué aussi à travers le temps. Tu dis, par exemple, que t'as pas toujours pleinement assumé, par exemple, le français que tu parles. Aujourd'hui, c'est plus du tout le cas. Tu l'assumes pleinement dans ta musique, dans ton écriture. C'est un cheminement, donc, que t'as fait au fil des ans, ça.
2: Oui, comme même traiteur, je vais pas comme 100% vous parler comme si que je parlerais à mes parents ou à mes amis. Mais je crois que comme de moins en moins, là, je fais du code switching, justement à cause que, ok, oui, premièrement, il faut se faire comprendre, et puis, tu sais, il y a pas de problème là. Mais je crois tout que comme, il faut rester authentique à soi-même, et puis, avec, tu sais, puis la façon qu'on communique, ben, c'est vrai qu'une façon pour moi de rester authentique à de ce que je veux, puis qu'est-ce que je fais tous les jours.
0: Puis René, est-ce que vous la voyez aussi cette évolution-là, ce rapport-là chez les jeunes qui vous entourent particulièrement? Vous faisiez mention de votre âge vous-même tantôt, vous en avez vu quand même de l'évolution chez les jeunes qui vous entourent. Comment vous voyez ça?
1: Ben, je suis contente vraiment d'entendre Guillaume, puis je veux quand même dire que la Nouvelle-Écosse, pour moi, comme Acadienne, c'est vraiment un phare particulier. Et j'entends Guillaume parler d'un festival qui dure depuis 71 ans. Je ne sais plus quelle édition c'est à Caraquette. Je crois que c'est 64. Et donc, c'est quelque chose qui me parle parce que la Nouvelle-Écosse a tenu le fort dans le pays. C'est-à-dire que, originalement, on était tous de la Nouvelle-Écosse et finalement, on s'est retrouvés un peu dispersés. Donc, je dirais que ça, pour moi, en tout cas, c'est quelque chose que je tiens à dire par rapport aux Néo-Écossais. Et je trouve qu'ils ont un bassin d'artistes absolument incroyable. Et Guillaume, pour l'amour, ne change pas ta manière de parler, c'est sublime. Et cela dit, je crois, je sais pas

0: trop, je veux pas présumer de comment la jeunesse le vit. Moi, j'ai une fille de 27 ans qui va faire le tintamarre aussi. Mais je pense qu'il y a, et c'est peut-être comme ça que ça marche, il y a, oui, une notion de, de l'importance culturelle de ça, mais il y a à la base un grand cri de joie. Et après, je pense qu'avec le temps, on se rend compte du privilège que c'est de pouvoir, d'une manière libre, joyeuse, disons, être ensemble dans la rue et de communier comme ça. Mais je pense pas que c'est quelque chose peut-être qui vient avec avec le temps, où on se dit qu'il y a rien de gagné et que voilà quoi. Je crois que les jeunes n'ont peut-être pas tous, en tout cas la fibre acadienne. Autre chose que cette idée d'être ensemble, mais ça finit par résonner.
1: Ça finit par résonner, puis vous parlez d'une célébration qui est teintée si je comprends bien, qui est teintée de politique aussi de plus en plus depuis quelques années. C'est un peu ce que vous nous disiez.
0: Ben moi je pense ça. Il y a des gens qui vous diront ça c'est pas quelque chose d'unanime du tout. Il y a certaines personnes qui vous diront qu'il ne faut pas que le 15 août soit teinté de politique. Alors moi je vous dirais, si ce n'est pas teinté de politique, pourquoi il y a toujours un chef d'un parti qui débarque dans la rue à Caracas? Pourquoi on choisit toujours ce moment-là pour venir serrer des mains? Ça c'est une chose. Mais moi je parle d'une politique plus large. Je parle du fait de dire qu'on est francophone, qu'on vit en français, et qu'on sort dans la rue pour le célébrer. Et pour moi, ça ne peut pas être autre chose, quelque part, que politique. Ça peut être culturel, mais il faut aussi qu'on ait cette conscience-là que ben, si il y a un 15 août où personne sort dehors, je pense que pour le fait français, ça sera pas rien de bon. Et ni pour notre culture, d'ailleurs.
1: Guillaume Bouliane, qu'est-ce que tu réponds à ça?
2: Je crois que René a tout dit. Je crois pas qu'il y a grand chose de dire à plus que ça. L'argument peut être fait que toute action est politique, puis qu'on le veuille ou non, célébrer le 15 août, c'est un acte politique, que ce soit de représentation, que ce soit de visibilité. Comme, ça ne va pas être différent. Si tu te lèves le matin et tu décides de célébrer l'Acadie, ben ça, c'est un acte politique en soi. Donc, moi, je suis 100% d'accord avec tout ce que René dit.
1: Je reviens un peu sur ton parcours personnel, Guillaume. Bon, je le disais, le français est au cœur de ton engagement comme artiste. Tu as publié, même il y a 2 ans, un recueil de poésie en acadien, soit le français acadien qu'on parle dans ton coin. Est-ce que c'est une sensibilité familiale qui t'a été transmise ou c'est quelque chose que tu as toi-même développé à travers les années en vieillissant?
2: Je crois que c'est un mélange des deux. Moi, je viens d'une mère acadienne de la Nouvelle-Écosse. Mon père, c'est un franco-manitobain. D'ailleurs, moi, j'ai lu tous les livres à Gabriel Roy, puis René, moi, j'ai beaucoup aimé ta série sur Gabriel.
0: Oh. Je pleure.
2: puis en gros, comme tu sais, moi, je suis pas tant différent que les autres quand tu essaies de grandir d'une petite région. Et donc, à l'âge de 18 ans, là, pour moi, il fallait absolument que je décolle de là, puis je pouvais pas attendre pour découvrir le monde. Puis à ce moment, tu sais que le temps a passé, puis tu sais, je vis à Ottawa tout de suite, là, mais je rêve de revenir en Nouvelle-Écosse un jour. Là. So, d'une manière, oui, comme j'ai grandi avec, ça a été familial, ça a été culturel d'un bout à l'autre, mais tu sais, il y a tout le temps cette piqûre-là pour d'aller explorer le monde et puis apprécier son chez-soi finalement à la fin de la journée. Oh, beaucoup plus que quand j'étais jeune.
1: On parle de la place de l'art à travers tout ça. Puis bon, René, vous y avez fait référence à cette espèce de renouveau de la musique acadienne. C'est pas nouveau. On sait que ça fait une bonne quinzaine, vingtaine d'années qu'on parle de ce phénomène-là avec, bon, Lisa Leblanc, les Hey Babies, Radio, le groupe B aussi plus récemment. C'est un phénomène qui continue d'évoluer. Vous, c'est une maturité musicale qui, à votre avis, joue un rôle dans tout ça, dans cette fierté-là?
0: Bien sûr, parce que tu sais, il y a eu à un moment donné les premiers chansonniers, une démarche un peu plus folklorique qui a toujours sa place, hein. Mais c'est vrai que, par exemple, d'entendre vraiment cette modernité, ces nouvelles générations qui poussent et qui non seulement poussent la chansonnette, mais poussent aussi même le niveau du langage un peu plus loin ou autrement, ou qui l'exprime, moi je trouve que c'est absolument jouissif. Tu sais, moi, je sais pas quel âge tu vois, Guillaume, moi je suis sans doute que j'ai le double de ton âge, et quand je t'entends, ça me donne espoir, parce qu'il y a vraiment quelque chose qui nous lie sur sur l'importance de rien prendre pour acquis, puis de continuer d'exprimer et de chercher à le faire. Ce que je dirais pour ma propre paroisse, qui est le cinéma, mettons, et la télé, oui, c'est que les moyens à déployer sont beaucoup

0: sont beaucoup plus chères. Alors, c'est plus difficile, je trouve, pour notre, comment dire, notre cinématographie d'exister. Mais je pense que la musique contribue quand même à faire en sorte que on passe pas complètement sous le radar. Et j'espère qu'on ne passe pas non plus complètement sous le radar avec ce qu'on fait pour la télé et le cinéma, mais ça reste quand même que c'est plus complexe, à
1: non,
0: mon avis.
1: puis
0: Mais ça,
1: pour ça.
0: c'est un autre sujet.
1: Ouais, puis c'est important d'en parler, puis c'est important d'en parler à la grandeur du pays aussi. Vous faites bien de le souligner. Je vais terminer là-dessus sur la question musicale parce que Guillaume, tu fais partie d'un groupe acadien, Saint, tu joues, je le disais, avec Petit Béliveau depuis une dizaine d'années. Donc, tu tournes avec lui, tu as vu l'évolution, puis je trouve que l'exemple de Petit Béliveau est intéressant parce que je trouve que des fois, on accorde beaucoup d'importance au rayonnement des artistes à l'extérieur de nos frontières. Est-ce que pour toi, ça fait une différence de voir que les artistes acadiens rayonnent à l'extérieur des frontières de l'Acadie, puis même à l'extérieur du Canada, ou est-ce que l'important, c'est avant tout de rayonner et de résonner à la maison?
2: Qu'est-ce que l'expression, là? Nul n'est prophète dans son pays. Je crois que le fait qu'on a la chance de décoller chez nous et puis de jouer ailleurs, je crois que c'est peut-être ça le plus gros bénéfice qu'on peut offrir aux autres. Et puis, comme moi, en grandissant, tu sais, moi, j'ai grandi, il y avait des groupes de musique comme des groupes Blue, Grand Dérangement, puis même avant ça, des Beaux Soleils Broussards, des 1755, mm-hmm. Radio, tu sais, c'est tout du monde qui viennent ou qu'on des membres qui viennent de la Baie-Sainte-Marie. C'est la raison pour laquelle tout le monde, là, c'était des modèles. Puis que ça m'a inspiré, moi, tu sais, que j'ai vu que c'était possible de faire de la musique, ben, c'est à cause qu'ils jouaient partout dans le monde et puis qu'ils se promenaient alentour. Puis, tu sais, que moi, à ce je peux me mettre dans ces souliers-là puis accomplir ça, ben, je crois que c'est la plus grande contribution que je peux faire, non seulement comme à la musique acadienne et puis à l'industrie de la musique acadienne, mais, tu sais, à mon chez-soi puis à ma communauté et puis que les gens peuvent se voir et puis s'entendre à l'extérieur de leur petit village ou quoi que ce soit, comme je crois que c'est ça l'important. So, mais tu sais, cela étant dit, je serais pas rendu là ce que je suis sans le support de ma communauté, puis des programmes, et puis des mm-hmm. sociétés acadiennes de classe, puis des fédérations culturelles acadiennes oui. de la Nouvelle-Écosse. So, vraiment, c'est plus un portrait holistique que rien d'autre. On dirait pas que tu peux avoir rien sans l'autre.
1: Ben, tu dis, Guillaume Bouliane, que tu es content de pouvoir accomplir ça à ton tour. En quelques mots, en terminant, j'aimerais qu'on se laisse justement sur une chanson du nouvel album que tu viens de lancer avec ton groupe, Sai, album Sai 3. Il y a quelques jours à peine, on va entendre Juin sur nos ondes. Qu'est-ce que tu peux nous dire de cet album-là qui vient de sortir?
2: Sai 3, c'est le meilleur album que Sai a jamais sorti depuis ses débuts. C'est Petit Béliveau qui a assuré la réalisation. Vraiment, là, on a misé comme sur la nostalgie, sur le folklore, tu sais, sur des affaires qui nous parlent. La chanson Juan, ça c'est, je sais pas, on dirait que c'est une petite chanson d'amour, comme si qu'il n'y en a pas déjà assez dans le monde, mais en gros, comme tu sais, c'est ensoleillé, tout l'album on comble vraiment, on veut rien que le monde s'amuse et puis.
1: Ouais.
2: Et puis que ça soit quoi, que ça soit ensoleillé.
1: Ben je peux en témoigner personnellement. Puis effectivement, on n'a jamais assez d'amour ni assez de soleil dans le monde. Donc pourquoi pas se laisser là-dessus, Guillaume Bouliane, artiste, écrivain, membre de ce groupe Folk Sai. Merci beaucoup d'avoir été avec nous aujourd'hui.
2: Ben, grand merci à toi.
1: Renée Blanchard, réalisatrice, scénariste, productrice de cinéma. Merci également, puis bonne célébration.
0: Merci.
1: Merci. Dans un instant, le producteur et beatmaker Nicolas Craven. Mais d'abord, voici Sai et joueur sur les ondes d'ici première. Bon mercredi.

C'est tiré du plus récent album du groupe acadien Ça est sorti il y a une dizaine de jours à peine. C'était juin sur les ondes d'ici première. Là, on va changer d'univers musical. On soulignait hier la journée internationale du hip-hop et on s'est dit que c'était une bonne occasion de mettre en lumière celui que Le Devoir a récemment qualifié de l'un des beatmakers les plus en vue de la province, sans compter tout le succès qu'il a aux États-Unis. Il travaille autant en solo qu'en collaboration avec de nombreux rappeurs d'ici et d'ailleurs, notamment l'Américain Boldy James. 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Ou encore cette collaboration avec le rappeur québécois Saint-Sucré.

0: Mais non, Diane Dufresne n'était pas en studio. C'est un échantillonnage de la chanson Partir pour Acapulco dans cette chanson-là. Le producteur et beatmaker, concepteur sonore, Nicolas Craven est avec nous. Salut Nicolas. Merci beaucoup d'être avec nous aujourd'hui. Écoute, parle-nous un peu de toi pour commencer. T'es né à Aylmer, à Gatineau.
1: Exact.
0: Tu viens d'une famille très musicale.
1: Fan de musique.
0: Fan de musique, ouais, c'est exactement ce que je voulais dire. T'es tombé comment dans l'univers du hip-hop?
1: Le grand frère de mon ami Simon Desjardins, j'aimerais saluer Vincent Desjardins. Il travaille à Radio-Canada dans différentes parties de la province. Une fois, j'étais chez lui quand j'avais comme 12, 13 ans, je pense 12 ans, et on est allé dans le sous-sol. Moi, mon ami, les gars, ils étaient en train de jouer à Contra, puis à Mario, en train de péter la game d'une shot. Puis là, après, ils sont allés dans leur chambre, puis il y avait un plafond acoustique, puis il a sorti un micro du plafond, puis il s'est mis à jouer des instrumentales, puis j'étais comme, OK, c'est quoi ça? Ah, il m'a dit que c'était ses chansons, mais j'étais comme, comment t'as de la flûte là-dedans, puis hey, où ta batterie, comment t'as fait tout ça? Il m'a dit, ah, ça, c'est de l'échantillonnage, regarde. Puis là, il m'a montré des vinyles qu'il avait pris à l'Armée du Salut, de vieux chansonniers québécois, puis de vieilles musique classique, puis plein de choses juste aléatoires qu'il prenait, puis il prenait des petits morceaux, des petits accords de gauche à droite, puis faisait des collages musicaux avec, puis il m'a installé le logiciel pour faire ça chez moi, puis je suis parti de là.
0: Fait que t'es tombé assez tôt dans le hip-hop, assez tôt dans l'échantillonnage, le sampling, comme on dit en anglais, on va y revenir là-dessus. Là, donc, au fil du temps, au fil des années, tu as développé ton son. Je reprends tes mots, tu parles d'un son soul, minimaliste, drumless aussi, dans le sens où les percussions sont assez légères. Aujourd'hui, tu as des milliers de productions à ton actif. Je comprends que 2026 a été une de tes années les plus productives. On peut dire que ta carrière va bien en ce moment?
1: Pas pire.
0: Ouais.
1: Je suis content.
0: Comment ça se passe l'évolution dans les dernières années? Parce que là, t'as un pied au Québec, au Canada, t'as un pied aux États-Unis aussi.
1: Ouais. Et j'essaie de me développer un petit pied en France aussi. Et ça va super bien, honnêtement, tout accroît. Et chaque année, on travaille avec des plus gros artistes, on sort des plus grosses chansons. L'année passée, j'ai sorti une chanson avec Ghostface de Wu-Tang Clan et Lloyd Banks de G-Unit. Et pour moi, ça c'était comme Ghostface, c'est comme mon artiste préféré. Ça c'était un gros moment pour moi. Et honnêtement, on fait juste, tu sais, doubler le travail, essayer d'agrandir le réseau, et ça continue. Ça va super bien.
0: Pour les non-initiés, admettons, là, tu dis, comment tu fais pour te faire une place dans ce monde-là, qui est d'abord très américain, puis qui est très compétitif aussi? Ça passe par le web, demande de collaboration, demande d'échantillonnage, puis après ça, les gens te remarquent.
1: Exact. Dans le fond, c'était vraiment à cause de l'Internet. Tu sais, moi, j'ai grandi un peu juste avant que l'Internet arrive, alors quand j'ai entendu n'importe quelle histoire de comment les artistes ont fait leur carrière, c'était toujours, tu sais, tu commences dans ta vie, dans ton quartier, ensuite tu fais connaître dans ta ville, dans ton état ou ta province, ton pays, puis dans le monde. Puis moi, ça n'a pas vraiment fonctionné comme ça. J'ai un peu sauté des étapes en allant par l'Internet. Et puisque j'ai grandi, j'ai commencé ma carrière à l'époque d'Instagram et toutes ces choses-là. Oui. Pour la première fois, on avait littéralement un bouton qui nous permettait d'avoir un message direct.

0: directement à nos artistes préférés. Et puisque moi, tu sais, je cherchais pas vraiment à travailler avec Rihanna ou Kanye West, ouais. C'était plus des artistes moins connus, plus niche, que si tu leur envoies un message, ils vont te répondre.
1: C'est comme les gros noms de la scène underground, je sais pas si on peut le dire ouais, comme ouais, ça. Là, ouais.
0: Mais à l'époque, ils étaient pas gros, tu sais, ouais. Fait que c'était ouais, beaucoup plus facile de venir en contact avec eux. Si tu leur envoyais un message, ils allaient sûrement le voir puis te répondre. Alors, j'ai eu l'idée de commencer à payer des artistes pour qu'ils mettent des couplets sur mes chansons, puis ça devienne une chanson de Nicolas Craven featuring West Side Gun ou Planet Asia ou Connaisseur du Caso. Lui, je l'ai pas payé. Dans le fond, on a fait un échange parce que j'ai produit pour son album aussi. Mais ensuite, c'est devenu ça. C'est devenu, tu sais, une fois que j'ai un nom puis que j'accumule des fans ici à droite en travaillant avec différents artistes. Là, maintenant, les artistes, ils veulent mes productions. Alors, je leur dis, OK, je t'en donne une, tu me donnes un couplet. Et là, tu sais, je fais ça avec Connaisseur. Maintenant, je fais ça avec Brody James aussi. On split tout ce qu'on fait. Et c'est vraiment comme ça. C'était vraiment une stratégie aussi que ça, mariait ensemble la musique et le marketing, à cause que même si la chanson est bonne, il y a aussi un artiste qui est plus connu que moi dessus. Et si ses fans adoptent la chanson, là ensuite, que ça fait en sorte que moi, ses fans, ils m'adoptent aussi.
1: Ben oui, exactement, par lien, là, finalement. Parce qu'on voit, quand on va sur les plateformes en ligne, qu'on cherche ton nom, qu'on regarde ce que t'as fait, on est quand même assez stupéfait de voir la largeur, l'ampleur de ton œuvre parce Merci. Que tu produis vraiment beaucoup. Je veux revenir à la question de l'échantillonnage. Bon, là, on parle de tes collaborations, entre autres américaines. On entendait au début, un échantillonnage de Diane Dufresne. Tu piges beaucoup dans les œuvres des années 60, 70, notamment de chez nous. Oui, Diane Dufresne, je pense aussi, à Montréal, de Pierre Lalonde, ouais. Chanson de 1967, là, chanson originale. Donc, tu as échantillonné ça sur 7 pièces du rappeur, encore une fois, Saint-Sucré.
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1: Écoute, parle-nous de ton processus créatif. Tu fais comment? Tu passes des heures et des heures à écouter des vieux vinyles, puis à chercher la petite pépite que tu vas jouer en boucle après, puis échantillonner?
0: Exactement. Que ce soit vinyle ou cassette ou CD ou juste sur l'Internet, c'est juste passer des journées complètes à écouter des samples. Et cette chanson-là, spécifiquement, j'avais déjà fait un beat avec il y a longtemps. Et Mike Shab, un autre producteur et beatmaker ouais. de la ville, a entendu le beat que j'avais fait. Puis il était comme, ah, attends, j'ai une idée. Puis là, on a pris le sample, puis comment je l'avais découpé. Puis là, lui, il a rajouté de quoi dessus, puis il a mis des drums dessus. Et là, c'est devenu la chanson que on a là. Mais la chose majoritaire, tu sais, cette partie-là, ça a pris 20 minutes à faire. La chose qui prend des ouais. heures et des heures, c'est juste écouter, chercher. C'est comme de l'archéologie, tu sais. C'est comme, faut juste, t'ailles dans les magasins de disques, tu regardes la pochette, tu regardes l'année, tu regardes un peu, genre, c'est quoi la maison de disques, c'est quoi le pays. T'amènes ça à la maison ou tu l'écoutes au magasin, puis tu trouves des petites affaires ici puis là, puis tu fais s'y aller.
1: Puis qu'est-ce que t'aimes dans cette époque-là? Tu dis des vieilles chansons francophones, années 60-70. Pourquoi ce métissage-là avec le hip-hop d'aujourd'hui t'intéresse?
0: Ben, c'est à l'origine, le hip-hop, tu sais, quand ça a commencé dans les années 70, en 73, aujourd'hui, ben hier, on fêtait le 53e anniversaire. C'était la musique qui était disponible, tu sais, c'est ouais. la musique qui a un peu inspiré l'idée de prendre deux vinyles puis les jouer en boucle, tu sais, jouer un 10 secondes de chaque vinyle en boucle pour des heures pour que le monde y rappe ou qu'il danse dessus. Et c'était toujours du funk un peu des années 70, ou du soul, ou du rock, tu sais, et ça a toujours été ça la patte du hip-hop. C'est avec ce son-là qu'on fait ça, les vinyles, avec le son très analogue, le son sale, tu sais, t'entends la poussière
1: ouais, ouais, ouais.
0: sur le vinyle.
1: Tu veux pas que ce soit propre, là.
0: Exactement, ouais. non. So, quand c'est rendu sur vinyle, sur CD, c'est un petit peu trop propre. Quand c'est rendu des productions des années 2000 puis 90, c'est un petit peu trop bien mixé. Tu sais, c'est un petit peu trop riche. Des années 70, 60, t'as encore des affaires très crues, très, très sales et très pleine d'émotions et de soul, et ça sonne plus humain un peu, je trouve. Et tu sais, je trouve que tu sais, le son analogue, la technologie analogue, ça a commencé au début de comme la technologie du son, et ça a évolué jusqu'aux années 70. Et là, des années 80, ça a switché complètement au digital. On a un petit peu recommencé à nouveau. C'est pour ça que t'écoutes la musique digitale des années 80 comparé à aujourd'hui, puis ça sonne vieux.
1: Ouais, effectivement.
0: Mais t'écoutes
1: ouais.
0: Bob Marley ou de quoi comparé à d'autres musiques reggae d'aujourd'hui, puis ça sonne pareil.
1: C'est
0: comme on avait déjà atteint le sommet. Alors pour moi, la technologie de cette époque-là, c'est

0: juste c'est comme du bonbon aux
1: puis,
0: oreilles.
1: Puis Nicolas Craven, au-delà de la, peut-être en terminant, au-delà du de la question du son, sur la question de du symbole, j'ai envie de dire, t'es un gars d'ici, tu viens de Gatineau, j'ai l'impression que t'aimes ça, que tes racines québécoises dépensent dans le travail que tu fais. Je pense que c'est une pochette d'album que t'as produit avec Boldy James, entre autres, que t'as repris le visuel des cannes de sirop d'érable de Cabane à sucre. c'est ce qui peut, compte tenu que lui, il vient d'Atlanta, je pense, ou il vient de Détroit. Je veux dire, ça peut étonner. T'aimes ça, laisser tes traces comme ça un peu partout dans le travail que tu fais?
0: 100%, c'est une des affaires dans le hip-hop qui est très importante, c'est d'être soi, de représenter soi-même, oui, et de représenter d'où est-ce que tu viens et ta culture, parce que personne peut être toi-même mieux que toi. Tu sais, si tu veux essayer de faire d'autres choses, tu vas jamais être le meilleur, à part si tu essaies d'être toi-même. Et personne ne va jamais faire ça mieux que toi. Alors, n'importe quoi, je peux aller puiser qui est mon expérience, qui peut colorer mon univers. Ça fait juste enrichir l'expérience de l'auditeur. Et ça aussi, j'aime ça que le monde y mette Montréal sur la map, que le monde y associe. Maintenant, quand ils vont au Walmart et ils voient la canette de sirop d'érable, ils sont comme, oh my God, OK, c'est ça que Nicolas y a utilisé, parce qu'ils sont en vente aux États-Unis, ces canettes-là aussi, tu sais, dans le nord,
1: nord-est du pays, ouais.
0: Ouais, puis, moi, c'est juste, c'est quelque chose, honnêtement, que ça me rend fier. Et ça l'aide les gens à m'identifier aussi, à me séparer un petit peu du lot. Et c'est quelque chose de cool. Une chance qu'on ait des belles images comme la canne de sirop d'érable qu'on peut utiliser, puis la canne de
1: sirop d'érable.
0: Ouais, aussi la canne de pois habitant que j'avais utilisé avec Saint Sucré.
1: Puis soupe, effectivement, dans cet album-là, qui est un hommage d'ailleurs un peu à Julien Poulin puis à Falardeau, d'une certaine façon.
0: Exactement.
1: De ce que je comprends.
0: C'est dédié à Julien Poulin.
1: Ouais. Bref, Nicolas Craven, on peut te voir. On va pouvoir te voir sur scène au festival Block Jam à Ottawa le 5 septembre prochain, entre autres sur scène. Merci beaucoup d'être passé nous voir aujourd'hui.
0: Merci de m'avoir invité.
1: Grand plaisir. Dans un moment, en ce mercredi 12 août, quand la littérature s'invite dans la musique avec Élise Jeté. Mais juste avant, c'est une chanson qui a une signification particulière. Mike Lee nous racontait dans sa chronique d'hier comment il avait capté les premières notes de cette chanson. On parlait d'échantillonnage, justement. Cette chanson-là, Marie-Lou, charmante fille rencontrée sur la banquette d'un taxi au Brésil, nous racontait-il plus tôt cet été. Ce serait fou de se passer de la chanson elle-même. Alors, de son album Michael Samba, sorti en 2025. Le collègue et ami Mike Lee avec Marie-Lou. Ooh.

0: Mike Lee, Marie-Lou sur les ondes de l'heure d'été. Retrouvez sa chronique dans l'émission L'heure d'été du 14 juillet pour savoir comment l'histoire s'est terminée entre lui et Marie-Lou. On est le 12 août aujourd'hui. Les Québécois sont encouragés à acheter des livres d'ici. Et pour faire preuve d'inclusivité et les jeter, tu as décidé de tendre la main à ceux qui ne lisent pas vraiment pour les inviter à s'intéresser aux mots par le biais de la musique. Parce que oui, la chanson québécoise peut être à ses heures très, très littéraire.
1: Ben oui, beaucoup d'auteurs et d'autrices du Québec écrivent des livres aussi, en plus d'écrire des chansons. Souvent, les deux activités se marient très bien. Sinon, même les artisans du milieu musical n'écrivent pas nécessairement de livres, ils ont quand même une plume qui s'apparente là, à celle qu'on peut lire dans les livres.

0: Hein? Il y a des très, très beaux textes dans la musique d'ici. Et historiquement, au départ, la musique et la poésie étaient étroitement liées. On faisait pas vraiment la distinction entre les deux, notamment dans la Grèce antique, Julien. Les poèmes étaient souvent chantés. Par exemple, les récits d'Homère étaient interprétés par ce qu'on appelait des aèdes, qui étaient à la fois des poètes et des chanteurs. Donc, c'était déjà mélangé à l'époque. au Moyen Âge, là, la musique et la littérature étaient très proches, notamment grâce aux troubadours. On se rappelle, hein, les troubadours, ça chantait ça, puis c'était de la poésie. Donc, la musique et la littérature sont aujourd'hui considérées comme deux arts différents, mais ça vient historiquement d'un univers artistique unique.
1: Fut un temps où j'ai eu un cours au cégep sur la musique des troubadours, mais ça fait très longtemps.
0: Okay,
1: je pense pas avoir encore mes notes.
0: J'aimerais te poser des questions tantôt.
1: Bon, là, il y a des artistes justement qui pratiquent vraiment les deux à ce jour.
0: Oui, j'en ai choisi quelques-uns pour vous aujourd'hui. D'abord, Stéphane Lafleur du groupe avec Pas de casque.

0: La fleur, donc, la voix d'Avec Podcast.
1: Oui, je me suis gâtée un peu. Je suis retournée en 2013 avec Walkie-Talkie qui se trouve sur Dommage que tu sois pris. Le plus récent disque du groupe s'appelle Cardinal. C'est sorti il y a 2 ans. Et l'an dernier, Stéphane Lafleur, le chanteur et l'auteur des chansons du groupe, a aussi sorti un livre de poésie, Poudre à danser. C'était aux éditions Loi de Cravant. 96 pages de concentrés de mots imagés qui génèrent des émotions fortes, comme le font les chansons d'Avec Podcast d'ailleurs. Et actuellement, Stéphane Lafleur fait une série de spectacles solo. J'ai eu la chance de le voir à la Place des Arts au printemps. Et il a fait beaucoup de nouvelles chansons. Donc, j'ai l'impression que sa plume poétique ne s'arrête jamais. Il est vraiment loin d'être fatigué. Donc, je pense qu'il pourrait y avoir énormément de livres et de musique d'Avec Podcast et de Stéphane Lafleur encore.
0: On s'en réjouirait.
1: Oui, je pense que oui. Ensuite, je voulais vous parler de Nana Quinn, qui a 3 recueils de poésie à son actif. Mauve est un verbe pour ma gorge, sorti en 2021. Le reste grandit, sorti en 2023. Le plus récent, au Norrois, qui est paru en mai dernier, donc en 2026. Ça s'intitule Pensée magique. Et ce qui est rempli d'audace chez Nana Quinn, c'est que elle a vraiment pas repris son souffle cette année. C'est qu'elle a aussi sorti son premier album de musique. En plus de sortir son 3e livre, son album de musique s'appelle Tout me quitte, tout vient à moi. Voici l'extrait et je respire.

0: Nana Queen. Donc.
1: Nana Queen, toujours parmi les artistes qui portent autant le chapeau chanson que livre, je voulais vous faire découvrir Maude Evelyne. Elle a sorti le recueil Le Temps des Guêpes le 27 avril dernier aux éditions Loi de Cravant. Ça fait une dizaine d'années qu'elle sort des chansons. Voici la pièce qui s'intitule Les Beaux Jours.

0: Même Maud Evelyne, elle le dit elle-même que ses chansons sont des chansons poèmes et elle a un album complet qui est sorti il y a 3 ans, ça s'appelle Préfontaine. Finalement, dans ceux qui font les deux, donc qui sont autant poètes qu'auteurs, compositeurs, interprètes, il y a Foisy, Marc-André Foisy, lorsqu'il écrit des livres, et Foisy seulement lorsqu'il fait de la musique. Il est sorti en 2022 aux éditions du Norrois le recueil Je ferai battre le cœur des pommes. C'est un mélange de photos et de poèmes. Et musicalement, il est actif depuis 2018. Son premier album complet, Mémoire, était sorti en mars 2020, le mois maudit hein, de la pandémie. C'est là que c'est...
1: Oui, mars 2020.
0: Mars 2020, oui, c'est ça, ça allait pas bien. COVID variant 1, là, moi, c'était ma musique de maladie.
1: On rit pour ne pas pleurer, d'ailleurs, oui. Précisons-le.
0: Donc, il fait paraître un nouvel album, son troisième en mars 2025, ça s'appelle Petit Voyage.

0: Alors, la voix de Foisy, ici, en musique. Et là, Élise, bon, tu nous présentes des artistes qui font les deux, qui écrivent pour la musique, qui écrivent parce qu'ils publient des livres, des recueils. Il y en a aussi des artistes qui n'ont pas forcément publié de livres, mais qui ont une plume particulièrement aiguisée dans les textes de leurs chansons. Tu veux les mettre en lumière?
1: Exactement. Je voulais dire deux mots sur Les Louanges. On va pas l'écouter en musique, mais en mars dernier, Vincent Roberge, donc le gars derrière Les Louanges, a publié un texte extrêmement poignant dans le recueil de Chaos Édition qui s'appelle « Masculin pluriel, ça rassemble des témoignages d'hommes au parcours très différent. » Et le texte de Vincent Roberge m'avait vraiment chamboulée. Donc, je vous invite à jeter un œil là-dessus. Sinon, les artistes de la musique qui ont une plume littéraire, il y en a un qui m'accompagne depuis 2005, Carl-Éric Hudon.

0: C'est la chanson titre de son plus récent album qui s'appelle Nouvelle Perspective. C'est sorti en novembre dernier. Mais les chansons de Carl-Éric Hudon, ça fait vraiment deux décennies là, que ça nous accompagne. Des fois, il y a certains de ses disques, en fait, qui sont tellement usés. On parlait tantôt des disques qui s'usent pas là, oui. avec Nicolas. Mais moi, j'ai des disques de Carl-Éric Hudon qui ne fonctionnent plus parce que je les ai usés à la corde. Ça ne tourne pas. Ils ont tout donné.
1: Tu me le rappelles, je l'ai beaucoup écouté à une autre époque aussi, Carl-Éric Hudon, puis je vais m'y relancer vraiment parce que c'est vrai qu'il est très, très talentueux. En terminant, la musique et des livres anglophones qui viennent aussi du Québec. Petit coup d'œil là-dessus.
0: Oui, en musique, la plume de la Montréalaise Ada Léa, c'est pour moi très difficile à égaler. Elle a trois albums complets à son actif. Le plus récent est sorti il y a un an. Ça s'appelle When I Paint My Masterpiece. Et c'est vraiment le fun parce qu'elle a sorti un nouveau micro-album aujourd'hui même. C'est son troisième micro-album et ça s'intitule The End is a Wave. La fin est une vague. Vraiment beaucoup de belles musiques et je voulais aussi glisser un mot sur le fait qu'il existe. Là, on a le 12 août, j'achète un livre québécois. Mais il y a aussi le 18 septembre, la journée de l'album québécois. Donc, pour les gens qui ont été titillés par ce que j'ai dit, c'est possible là, de faire les deux.
1: Bon, fait qu'on peut encore en acheter de la musique, puis on n'a pas besoin d'une journée. Oui. Une bonne journée pour le faire, c'est le 18 septembre.
0: Oui, exact.
1: Mais pas forcément, c'est comme les livres.
0: Demain, finalement. C'est le 13 août, on peut quand même encore acheter des livres québécois. Il n'y a personne qui nous en empêche. Il n'y a pas de police des livres qui vont nous empêcher.
1: Il va y avoir moins de monde à la librairie, mais vous ne serez pas comptabilisé dans les données du 12 août.
0: Exactement.
1: Élie Jeté, merci beaucoup.
0: C'est un grand plaisir.
1: Dans un instant, on reste dans le monde littéraire, mais on change de rayon. Le chef Amine Labi nous emmène dans les livres de recettes, les siens et comment il les utilise. Mais pour tout de suite, voici Ariane Roy et Lou Adriane Cassidy avec Feuilles à porter à l'heure d'été.

0: Filles à portée d'Ariane Roy et Lou-Adrien Cassidy sur les ondes de D'ici Première. En ce 12 août, j'achète, journée, j'achète un livre québécois. Ça inclut évidemment les livres de recettes. Et là, Amine Labi, chef copropriétaire du restaurant Leila à Montréal, créateur de contenu sous le nom de Just Another Cook sur Instagram et accessoirement collectionneur de livres de recettes. Là, tu voulais commencer par celui que tu as toi-même publié parce que c'est un processus, la publication et la création d'un livre de recettes.
1: Honnêtement, oui, tout un processus. Moi, je savais pas dans quoi je m'embarquais au début. Pour de vrai, c'était un rêve d'enfance. C'est la raison pour laquelle, d'ailleurs, je collectionnais des livres de cuisine. J'ai toujours trouvé ça fascinant. Ça a rapport aussi avec mon métier. Je suis passionné de cuisine, donc le lien était... C'était facile pour moi d'acheter des livres de cuisine puis trouver toutes sortes d'inspirations. Puis aussi, j'avais un petit rêve d'enfant d'un jour en faire un. Puis c'est juste le moment dans ma carrière où je pensais que c'était le moment idéal pour faire le livre. J'étais pas prêt psychologiquement pour le faire, mais il fallait le faire.
0: Raconte-nous comment ça se passe un peu quand tu décides de prendre cette décision-là. Ça se passe comment?
1: Ben ça se passe, j'étais sur une vague, une belle vague où j'ai commencé à être connu un peu au Québec à travers mes recettes, tout ça après les chefs. Et je me suis dit, c'est vraiment le moment parfait pour faire un livre de cuisine. Par après, quand j'ai commencé à faire mes recherches, c'est un processus qui prend environ en 18 à 24 mois. Moi, j'ai fait le mien en 9 mois.
0: Pourquoi? OK, ce qui est très rapide, t'avais trop d'inspiration.
1: Très, très, très rapide. Beaucoup d'inspiration. Mais vu que je suis pas auteur, je me suis quand même associé avec Alexandra Diaz, que vous connaissez oui. tous, qui avait quand même un gros background en écrivant des livres de cuisine. Elle m'a aidé beaucoup dans le côté écriture, parce que moi, je suis dyslexique, puis je suis pas le meilleur des écrivains.
0: Puis les recettes sont dans ta tête, t'as pas l'habitude de les écrire.
1: C'est ça, sont dans ma tête. Donc, il y a un gros processus aussi de développement de recettes, parce que c'est important. On donne des recettes... aux gens, il faut que les recettes font du sens. Donc nous, on a pris 3 semaines où à chaque jour, on faisait que tester les recettes là. Avant même d'écrire quoi que ce soit, on écrivait des recettes.
0: Puis vous les testez beaucoup parce qu'il faut que ça marche effectivement ces recettes-là.
1: 100%. Ouais. Après ça, ben c'est sûr qu'avant, il fallait trouver une maison d'édition qui nous convenait, puis aussi qui était prête à le faire avec nous en 9 mois. Donc on a trouvé la bonne, on l'a faite avec les éditions de l'Homme. Donc il y a eu quand même beaucoup de travail. Une fois qu'on a eu toutes les recettes, ben après il y a eu tout le côté écriture, développement aussi. Et le côté le plus dur que je trouvais vraiment, c'est le côté photo. C'est
0: la
1: photographie culinaire. C'est un art. Et ce que j'ai réalisé, c'est que moi, je voulais quelque chose de naturel, puis aussi, je voulais un beau livre. Parce que mon premier livre, c'est comme ton premier bébé, tu veux qu'il va rester avec moi toute ma vie. Puis aussi, je voulais qu'à chaque fois que je le prenais, que je sentais quelque chose. Puis j'ai encore ce feeling, je suis fier de ce livre-là. Mais le côté photo culinaire, il y a beaucoup de monde qui triche. Parce que
0: c'est-à-dire
1: que visuellement, il faut que ça soit beau, mais c'est pas de la vraie, des fois c'est pas de la vraie nourriture dans l'assiette. Donc il y a quand même beaucoup de on coupe des coins, on triche.
0: Il y a des produits qu'on utilise pour que ce soit plus brillant, plus luisant, plus coloré.
1: Non, mais moi dans le mien, je me suis assuré que toutes les recettes
0: ça vraiment, se mangeait après là.
1: Oui, j'ai vraiment eu une équipe incroyable avec qui on a fait le côté photo du livre, puis vraiment là vous allez le voir, le visuel, les photos, il faut que ça donne envie, puis on est resté le plus naturel possible, même les éclairage, on a travaillé avec l'éclairage naturel dans le
0: livre. Chandelle, non, c'est pas vrai.
1: Non, pas.
0: Donc là, tu produis ça, tu lances ça, là, après, il y a une tournée promotionnelle et tout.
1: Ben oui, c'est ça. Donc après ça, il y a eu l'impression, on allait en impression, voir le livre, tout ça, c'est tout un feeling. Mais après, le côté sorti du livre, ben, il faut promouvoir le livre pour le vendre. Puis, croyez-moi, on fait pas un livre de cuisine pour faire de l'argent. Si t'en vends 300, 400 000 copies, oui, mais c'est quand même des chiffres assez énormes. Pour être un meilleur vendeur au Québec, là, ça prend 3 000 copies vendues, puis t'es déjà dans le top.
0: Toi, Amine, qui est si connu sur Internet à l'extérieur du Québec, du Canada, est-ce que ton livre est publié ailleurs ou est-ce que c'est vraiment une autre paire de manches de faire ça?
1: Écoute, je voulais le faire, je voulais le publier en France. J'ai quand même une grosse communauté en France. C'était quand même extrêmement difficile avec la maison d'édition. Malheureusement, ça n'a pas donné. On l'a pas fait, mais j'aurais bien aimé le faire. On a fait quand même beaucoup de promotions aussi, que ça soit dans la radio. On a fait le salon du livre. Puis juste savoir que des gens achètent mon livre, puis l'ont à la maison et le reproduire. Déjà, pour moi, c'était un des plus gros achievements, là. C'est quand même quelque chose pour un jeune chef de voir son livre chez les gens à la maison, puis qu'il puisse refaire les recettes. Puis aussi, tu sais, l'industrie du livre au Québec, c'est quand même très difficile. Donc, c'est pour ça qu'il y a cette journée, puis il faut vraiment encourager les gens qui sont derrière ces livres-là. Il y a quand même beaucoup de travail avant.
0: Oui, t'as raison.
1: C'est énorme. Écrire un livre, c'est même les livres de cuisine, c'est pas juste de l'écriture. Il y a le développement de recettes, il y a aussi le côté photo, il y a vraiment beaucoup de travail. C'est pour ça que j'incite les gens vraiment à aller encourager puis acheter des bons livres. Il y en a quelques-uns que moi j'adore, là. J'ai le livre du Toqué de Normand Laprise. Ça, pour moi, c'est un classique. Normand Laprise, c'est un chef qui a fait rayonner la gastronomie québécoise partout dans le monde. Et pour moi, c'est une légende, mais c'est un livre qui est quand même très niché. Donc, pour quelqu'un qui aime vraiment apprendre des choses sur les produits québécois, le Toquet, pour moi, c'est légendaire.
0: Mais tu fais bien de le mentionner, parce que moi, j'ai un conjoint qui cuisine énormément, et lui, il lit des livres de recettes, pas toujours pour faire les recettes, mais pour apprendre des choses, pour apprendre la théorie culinaire. Puis il y a certains livres qui s'y prêtent bien.
1: 100%.
0: J'imagine que Normand Laprise en a beaucoup à nous apprendre.
1: Ouais, beaucoup, énormément. On voit aussi les gens derrière, parce que Normand Laprise, il a bâti une industrie, puis aussi, juste dans son restaurant, là, il y a les cueilleurs, il y a les producteurs, il y a énormément de monde, donc c'est quand même incroyable. Une fois que moi, je l'ai lu, ce livre-là, là, il a changé toute ma vision sur la cuisine. C'est pour ça que je suis les saisons. Il y a plein de trucs que je fais à cause de ce livre-là, donc merci beaucoup, Normand Laprise.
0: Donc, le livre Le Toquet, il y a Chuck Hughes aussi.
1: Chuck Hughes.
0: Grand personnage de la télé québécoise, canadienne aussi.
1: Oui, incroyable comme livre. Ce livre-là, c'est vraiment lui qui m'a un peu donné cet air de celebrity chef, là, quand je voyais Chuck Hughes à Montréalais avec son air un peu, tu sais, lazy. Pas lazy, mais genre, c'est easy going.
0: Décontracté. Là, ouais,
1: c'est vraiment ça, c'est cool. Je trouve que c'était plus accessible pour moi de suivre un gars comme Chuck Hughes, puis apprendre à cuisiner à travers ce livre-là aussi. Puis il y a aussi la légende Mari Marison. Lui, c'est pas un Québécois, mais ça reste un Canadien qui met quand même le Canada sur la map.
0: Oui, et qui est effectivement des figures canadiennes les plus en vogue dans le monde culinaire depuis 100%. Quelques mois, quelques années. Vraiment, ça vaut la peine. Bref. Ouais.
1: Puis Marie, il y a toute une histoire. Donc, je sais pas si vous le suivez ou vous le connaissez, mais son histoire est vraiment très, très inspirante.
0: Très populaire sur le web, sur sa chaîne YouTube, entre autres, Matty Matheson. Amine Labi, merci beaucoup pour ta collaboration tout l'été.
1: Merci.
0: Je rappelle qu'on te suit sur ta page Instagram, Just Another Cook, dans tes restos Loumi et Leila, où on a l'occasion de te voir à l'occasion. Ton livre de recettes de tout cœur est publié aux éditions de l'Homme. Merci beaucoup d'avoir été avec nous.
1: Merci.
0: Élise Jeté, merci également à toi.
2: C'était vraiment un grand plaisir. Merci à toi, Julien.
0: Très bel été. On peut t'entendre sur nos ondes. On peut te croiser dans mille et un événements de musique vaguement émergente aussi à travers
2: bien
0: le pays. Demain à l'émission, on reçoit notamment la visite de Mitsou qui avait passé l'été dernier avec nous au complet. Petite visite d'elle. Demain, on a hâte de la voir. Dans un instant, c'est Acteur de changement avec Rebecca McConnell qui reçoit la docteure Alexandra Bastiani, première femme noire à être devenue cardiologue d'intervention au Canada. Discussion très intéressante avec elle. Au micro, c'était Julien Poirier-Malo. Merci d'avoir été là et on se retrouve demain, 13h, pour la dernière de l'heure d'été de 2026.

0: lunaire, on s'intéresse aux reines de la ville avec Zénaïde Berg et on reçoit l'étoile montante du rap français, Moha MMZ.
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3: Ici Louis de Belleval, voici les informations. Le gouvernement du Québec s'est finalement mis d'accord avec Terre-Neuve et Labrador sur le chantier hydroélectrique de Churchill Falls. Selon les sources de Radio-Canada, une annonce aura lieu d'ici les prochains jours. Les deux provinces avaient conclu un accord de principe en 2024, mais le texte a plus tard été remis en question par le gouvernement de Tony Wakeham. Pierre-Alexandre Bolduc a plus de détails.
4: Selon nos sources ici à Québec, une entente sera officialisée entre les gouvernements du Québec et de Terre-Neuve à propos de Churchill Falls en début de semaine prochaine. À Terre-Neuve, le bureau du premier ministre reconnaît que des progrès significatifs ont été réalisés ces derniers jours, mais affirme qu'aucune entente finale n'a été signée. Nos sources, par contre, confirment qu'il y a une entente cadre entre les deux gouvernements. Resterait 2-3 choses à régler, mais ce serait sur la bonne voie. Je vous rappelle qu'on parle ici d'un vaste chantier hydroélectrique, un chantier avec des projets de 25 milliards de dollars, dont Hydro-Québec sera le maître d'œuvre. Ce qui est prévu, c'est le rehaussement de la production de la centrale hydroélectrique de Churchill Falls à Terre-Neuve et la construction aussi d'un nouveau barrage à Gull Island. Le dossier était sensible, c'était compliqué depuis l'arrivée au pouvoir du premier ministre conservateur Tony Wakeham. C'est qu'il voulait

0: voir l'entente signée en décembre 2024 entre François Legault et l'ancien premier ministre terre-neuvien libéral Andrew Fury pour que les Terre-Neuviens obtiennent davantage de l'entente. Il y a 3 semaines au Conseil de la Fédération à Charlottetown où tous les premiers ministres étaient réunis, Christine Fréchette avait évoqué qu'une nouvelle entente avec Terre-Neuve et Labrador serait conclue à plus ou moins brève échéance. Ici Pierre-Alexandre Bolduc, Radio-Canada, à Québec.
1: Le Canada et les États-Unis semblent toujours loin d'une entente à une semaine de la date fixée par l'administration Trump pour l'entrée en vigueur de nouveaux droits de douane. Selon des informations de CBC, Ottawa est insatisfait de la dernière offre américaine qui proposait une baisse des tarifs, mais à un niveau jugé insuffisant par les négociateurs canadiens. Les précisions d'Anne Levasseur.
2: Des sources de CBC révèlent que le Canada et les États-Unis ne s'entendent pas sur les termes d'un accord commercial à présenter au président Trump. Les Américains auraient fait une contre-offre au Canada jugée insatisfaisante selon ces mêmes sources. La baisse des tarifs sectoriels proposés par les États-Unis ne répondrait pas aux attentes canadiennes. L'objectif reste de parvenir à une entente acceptable par toutes les parties avant la date butoir du 19 août pour éviter l'entrée en vigueur de nouveaux tarifs de 50%. Or, le temps file et la pression monte.
3: We know we're not going to discuss those things.
2: Mardi, le ministre Dominique Leblanc et la négociatrice en chef, Janice Charrette, ont refusé de commenter l'état des pourparlers en sortant de leur rencontre avec le représentant au commerce américain, Jamieson Greer. À la TUC, mercredi, le ministre des Finances, François-Philippe Champagne, avait ce message.
4: Vous savez, avec le temps, on n'apprend pas tout nécessairement commenter. L'important pour les gens qui nous regardent, c'est de savoir qu'on fait le travail qu'on doit faire, c'est-à-dire défendre l'intérêt de nos industries, défendre l'intérêt du Canada de façon constructive, de façon proactive.
2: Le Canada cherche à obtenir une réduction des tarifs sectoriels qui touchent l'aluminium, le bois et l'acier, en plus de l'annulation de l'entrée en vigueur des nouveaux tarifs. Ici Anne Levasseur, Radio-Canada, Ottawa.
1: Et par ailleurs, Christine Fréchette a convoqué 2 rencontres pour préparer le Québec aux nouveaux tarifs qui pourraient entrer en vigueur dans une semaine. La première ministre réunira jeudi différentes associations économiques, dont le Conseil du patronat, ainsi que les producteurs d'acier et d'aluminium. Vendredi, ce sera au tour des producteurs laitiers et agricoles. Dans les deux cas, les discussions porteront sur leurs demandes et les impacts liés aux potentiels tarifs. Et puis enfin, en Colombie-Britannique, les efforts se poursuivent pour tenter de freiner la progression d'un important feu de forêt qui a forcé l'évacuation de milliers de résidents de la vallée de l'Okanagan. Parmi eux, on retrouve de nombreux fermiers qui ont dû abandonner leurs terres, mais certains ont refusé de quitter sans leurs animaux. Voici le reportage sur place d'Andrian Williams.
5: Here comes Miara.
6: Greg Crowther a évacué Summerland avec ses 7 chèvres. Aucun hôtel ni refuge ne peut l'accueillir avec ses animaux. Il dort donc à la Belle Étoile dans un parc de Penticton. La situation n'est pas idéale, mais mes chèvres dorment avec moi et il ne fait pas froid, dit-il. Le déclenchement du feu de Bald Range, qui a forcé l'évacuation de milliers de personnes de sa communauté, ne le surprend pas.
7: A bomb waiting to get lit.
6: Les débris organiques qui s'accumulent dans la forêt étaient comme une bombe qui attendait d'exploser, dit-il. La GRC, elle, a ouvert une enquête afin de déterminer si le feu est d'origine criminelle.
7: Whoever it was, you know, maybe shouldn't see the light of day again.
6: Si c'est le cas, cette personne ne devrait pas revoir la lumière du jour, dit Greg Crowther, en précisant qu'il ne s'agit pour l'instant que de rumeurs. Le directeur des opérations de lutte contre les feux de forêt pour BC Wildfire, Cliff Chapman, appelle la population à faire preuve d'une extrême prudence pour éviter que d'autres feux ne soient déclenchés. Il ajoute que 4% des feux de forêt de la province pourraient avoir été déclenchés de manière intentionnelle au cours des 10 dernières années. En attendant, les chèvres de Greg Crowther apportent un peu de bonheur aux évacués comme Joanne Liboiron.
8: Ben oui, du bonheur, du plaisir, de la joie. C'est des petits animaux qui demande rien.
6: À 80 ans, la sinistrée ne sait toujours pas quand elle pourra rentrer chez elle. Ici Andrian Williams, Radio-Canada, Penticton.
1: Voilà, c'est ce qui conclut ce bulletin d'information. 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

Ici Rebecca McKinnon, bienvenue à Acteurs de changement. Aujourd'hui, mon invitée est la docteure Alexandra Bastiani, qui est cardiologue interventionniste, première femme noire à le devenir au pays.

0: de nouveaux départs. C'est comment de toujours repartir à zéro?
1: Ah, c'est tout un défi en fait, puis c'est, mais en même temps c'est ce qui me garde sur mes pieds un peu, c'est ce qui me permet de toujours me réinventer. J'ai du plaisir en fait. C'est stressant, on va pas se le cacher, mais c'est j'ai changé ma vie pour rien au monde en fait.
0: Et vous êtes à l'aise de vous adapter constamment, de refaire un réseau, social, de professionnel. C'est comme une seconde nature.
1: Ben oui, c'est devenu une seconde nature. Puis je pense que le training aussi en médecine nous a préparé à ça. Le fait de changer à tous les mois, tous les deux mois d'hôpital, de rencontrer une nouvelle équipe, ça nous a comme un peu préparé mentalement à tous ces changements-là. Mais c'est sûr que c'est difficile de se refaire une vie à chaque fois qu'on déménage. Mais c'est comme devenu un peu mon défi personnel. Et puis Vancouver, c'était déjà un peu, je veux pas dire la maison, mais c'était déjà une place où que je connaissais déjà. J'avais déjà des amis ici, donc c'était un peu plus smooth comme...
0: un petit peu plus facile.
1: Ouais, c'est ça.
0: Qu'est-ce que ces villes vous ont appris sur vous?
1: C'est une bonne question. Tout d'abord, Rebecca, tu peux me tutoyer?
0: Ah, bon, parfait, on va faire ça alors.
1: OK. Puis d'abord, où j'ai fait mon fellowship à Edmonton. Je pense que c'était la première fois que je quittais, c'était la première fois que je quittais le Québec pour aller habiter ailleurs. Donc, ça m'a fait découvrir d'abord une autre partie du Canada, Canada anglais. Ça m'a vraiment ouvert les yeux sur une autre perspective de comment voir un peu le différent système de santé, la manière dont les gens fonctionnent là-bas. On appelle ça le Texas du Canada, donc c'est vraiment complètement une autre vie. C'est mon premier comme gros changement. Puis quand je suis retournée vers l'est en Ontario, j'étais dans le nord de l'Ontario. Donc ça aussi c'était quand même un choc culturel aussi. Il y a une grande communauté autochtone dans le nord de l'Ontario, puis ça m'a permis de vraiment découvrir beaucoup sur cette communauté là. En général, moi je me retrouve un peu avec ma communauté black, puis c'est un peu moins plus scarce là dans le nord de l'Ontario. Puis je me suis fait adopter par la communauté autochtone. Donc ça c'était vraiment une autre expérience qui était fantastique. Puis là Vancouver, je suis arrivée en novembre, donc j'ai encore plein d'expériences que j'ai hâte de faire ici.
0: Ben oui, c'est ça, ça fait même pas un an. Est-ce que le système de santé à travers le Canada est aussi différent qu'on l'imagine ici au Québec?
1: Non, c'est relativement similaire, honnêtement. Okay. C'est très similaire. Moi, j'ai pas eu de difficulté du tout à m'adapter quand j'ai déménagé en Alberta. Et quand je suis retournée dans l'Est, en Ontario, c'était très, très similaire. Bon, c'est sûr qu'il y a des petites différences au niveau du temps d'attente, de l'accès. Mais en général, c'est relativement similaire.
0: Donc, il n'y a pas comme une province qui semble avoir trouvé la solution. Non.
1: Gros sujet, Rebecca. Gros sujet. Je veux dire non. Je pense que faudrait qu'on se mette tous ensemble puis qu'on mette toutes les qualités de toutes les provinces, puis je pense qu'on ferait un système parfait. Mais honnêtement, il y a des issues partout.
0: Oui, ok. Il y a des enjeux partout. Parfait.
1: Exactement.
0: Depuis janvier, Alexandra, tu publies une fois par mois une infolettre sur Substack. Ta devise, c'est Stay Unchartered, que moi j'ai un petit peu traduite par comme une injonction, un appel à rester en terrain inconnu.
1: Oui.
0: Pourquoi?
1: Wow. T'as vraiment bien compris. En fait, c'est en français, c'est dans le fond les dossiers.
0: Oui.
1: Moi, parce que je suis médecin, je me suis dit, j'aimerais comme faire un clin d'œil au côté médical de ma vie. Mais en même temps, je suis tellement plus qu'un médecin. Je suis tellement plus que mes 15 ans d'études. et c'est ce que je voulais un peu relater à mes auditeurs. Je voulais leur faire voir un peu une partie de moi, de ma réalité qui était à l'extérieur de l'hôpital, à l'extérieur de ce que je fais en milieu de la santé. D'où le uncharted. Donc en dehors des dossiers, en dehors de la norme en fait. Puis c'est historiquement parlant, les médecins, un médecin, je me suis fait dire un jour, puis c'est un peu vrai, un médecin, c'est un médecin 24 heures sur 24, 7 jours sur 7, c'est vrai, mais on est tellement plus que ça, puis j'aimerais que la société, mais aussi les médecins eux-mêmes, commencent à comprendre que there's much more. Il y a beaucoup plus que juste notre diplôme, en fait.
0: Qu'est-ce qui t'a donné l'idée de faire ça, de publier cette infolettre?
1: J'ai toujours aimé écrire.
0: Okay.
1: Puis récemment, je suis retournée chez mes parents à Montréal et j'ai trouvé une boîte de tous mes journaux intimes.
0: Oh,
1: j'ai commencé à écrire, j'avais 5 ans, je pense.

0: 5 ans donc, dans l'enfance.
1: Ouais. J'ai commencé à écrire dans notre communauté, on n'est pas nécessairement, les enfants n'ont pas nécessairement la parole. Donc pour s'exprimer, je veux dire oui, on s'exprime, mais je veux dire souvent c'est tu fais ce que je te dis.
0: Ouais, on répond pas.
1: Ouais. Exactement. Donc toutes mes pensées, tout ce que j'avais en tête, au lieu de le dire à haute voix, ben je l'écrivais. Donc j'ai commencé à écrire, puis voilà. Donc j'ai trouvé cette boîte là, puis je me suis dit Alex, t'as toujours voulu écrire, t'as toujours voulu soit écrire un livre, soit communiquer par l'écriture. C'est ma manière pour moi que je préfère communiquer avec les gens. Donc je me suis dit on va juste se lancer, puis on va commencer par une newsletter, et voilà. Donc je me suis dit janvier 2026, c'est mon année. Je mets tout ça à l'extérieur.
0: Et c'est bien.
1: Puis j'avais pas d'idée en tant que telle. C'est juste à chaque mois, je m'assois puis je réfléchis à ce qui m'a comme touché ou ce qui m'a frappé durant les derniers 30 jours.
0: Dans un billet du mois d'avril, Alexandra, tu racontes avoir lutté contre ton propre instinct pour bien t'adapter, pour mieux intégrer, pour mieux t'intégrer dans ton milieu. Est-ce que tu peux me donner un exemple de ça?
1: L'exemple dont, en fait, je pense que c'est surtout mon apparence. Donc, d'être une jeune femme noire en médecine, c'est surtout en médecine, on s'entend.
0: Ouais.
1: Je me suis souvent organisée pour passer inaperçue. Ça n'a jamais vraiment très bien fonctionné, on va se le dire. Hein, mais les cheveux,
0: oui.
1: Moi j'ai des cheveux crépus, épais, afro, donc je me suis lissé les cheveux pendant longtemps, puis pas pour dire que je le fais plus ou que j'aime pas ça, que je le faisais par... C'est juste que c'était un choix,
0: ouais,
1: pour vraiment essayer de passer inaperçu. Donc, avoir les cheveux lissés, puis d'une couleur naturelle, donc éviter vraiment les teintures, avoir des vêtements plus sobres aussi. Donc, je naviguais dans les teintes de gris et noir et bleu foncé. Donc, c'était vraiment...
0: Alors que c'est pas nécessairement ta personnalité, c'est ce que j'entends.
1: Ben, j'aime beaucoup le black. Black is everything. Mais c'est comme devenu ma personnalité.
0: Ouais.
1: C'est comme devenu ma personnalité. Donc, puis même dans les congrès, donc vraiment rester sobre, éviter trop de prendre trop de place, de parler fort. Donc même, je me suis rendu compte à un moment donné que je changeais ma voix. Donc ma voix, elle est relativement grave grave en fait. Puis je parlais plus comme ça quand j'étais en médecine. J'avais plus une voix, plus une tonalité un peu plus élevée.
0: C'est ce qu'on appelle du code switching, hein?
1: Exactement.
0: On dit alternance codique, je pense, en français. OK!
1: Ah ouais, bon, tu vois, j'ai appris quelque chose aujourd'hui. C'est ça, c'est le mot en français. Donc voilà. Donc c'était vraiment... Puis je dois dire que sur le coup... je me rendais pas nécessairement compte. Je pense que ça m'a frappé vers la moitié fin de mes études, où est-ce que quand j'ai commencé à m'exprimer un peu plus, quand j'étais un peu plus à l'aise, j'ai commencé à m'exprimer un peu plus à travers mes habits, à travers ma personnalité aussi. J'ai commencé à recevoir des commentaires. Donc là, je me suis dit, ah, OK.
0: Des commentaires encourageants ou l'inverse?
1: Plus ou moins. Donc, tu parles fort, tu marches vite. Je me suis fait dire ça aussi. Moi, j'ai beaucoup d'énergie, je bouge beaucoup. Mais d'ailleurs, c'est la raison pour laquelle j'ai choisi la sur-spécialité que je fais en ce moment.
0: Ouais.
1: C'est high energy. Je m'excuse pour les anglicismes.
0: Non,
1: je
0: ça va.
1: Ben,
0: tu travailles.
1: En anglais,
0: beaucoup en fait, presque exclusivement en anglais. Donc, on va être compréhensif.
1: Ouais. Ouais, donc vraiment à haute énergie, et c'est ma personnalité depuis que je suis toute petite. Donc c'est je veux dire de se faire dire ça, ou de se faire dire que mes vêtements ont l'air serrés, ou c'est beaucoup de commentaires comme ça sur de quoi j'ai l'air et moins sur ma performance. Donc ouais.
0: Et à un moment, tu t'es dit que ça suffisait et que tu allais être toi-même.
1: Oui, mais c'est sûr que ça le moment où j'ai décidé de faire fi un peu de ce dont les gens pensaient, ce que les gens pensaient, c'est vraiment à la fin de mes études, parce que j'avais trop peur en fait. Ces gens-là qui font ces commentaires-là, les gens qui nous jugent entre guillemets, c'est les gens qui écrivent nos évaluations à la fin du mois. Donc on veut pas être du mauvais bord de...
0: Mais non, on veut pas leur déplaire.
1: Exactement. On veut vraiment comme s'assurer que tout ce qu'on fait, cliniquement parlant, mais aussi au niveau personnel, est correct pour que ces gens-là écrivent des bonnes lettres de recommandation. C'est sûr que je dis ça, puis j'aime toujours finir sur une note positive et dire que j'ai des mentors qui ont été extraordinaires. Ouais. J'ai des mentors qui sont devenus des amis, à qui je parle encore, qui ont été super et qui m'ont soutenue à travers tout ça, sachant exactement quel genre de personne j'étais. Mais c'est une réalité qu'on doit mentionner puis dont on doit parler. Donc, oui, je suis vraiment contente que tu me poses la question.
0: Ben, ça me fait plaisir. Je trouve ça important. Mais, laissons de côté ton apparence et concentrons-nous sur ton travail, sur ta pratique. Oui. Parce que tu as dit, Alexandra, tu as souvent dit qu'il est très important pour toi d'offrir des soins adaptés à la culture.
1: Oui.
0: Qu'est-ce que ça veut dire exactement?
1: Mais ça veut dire qu'on apprend la médecine dans les bouquins. Puis dans les bouquins, en général, j'allais dire il n'y a pas de couleur, mais c'est pas vrai. On voit les maladies qui sont décrites pour les personnes caucasiennes. On voit des images de personnes caucasiennes, des expériences caucasiennes. Donc moi, c'est vraiment important pour moi d'adapter ma médecine que j'ai apprise dans les livres et à l'école, de l'adapter à chaque patient. Parce que chaque patient est différent, a une origine différente, un background, une histoire différente. Même si c'est un patient qui a grandi au Québec, c'est une personne avec une historique, avec une génétique différente également. Donc, d'adapter ma médecine, la manière dont je leur parle, la manière dont je les approche, dont je les écoute aussi, c'est différent pour toutes les cultures. Pour moi, c'est la médecine, c'est le blueprint, mais ouais. Chaque personne est différente, donc c'est vraiment important d'adapter. C'est un peu comme la mode, c'est la même chose. Comme un designer peut habiller plusieurs vedettes, mais il va jamais mettre le même habit sur différentes personnes.
0: Donc ça veut pas nécessairement dire que les patients noirs doivent être traités par des médecins noirs.
1: Pas nécessairement. C'est sûr que ça crée un lien. Ça c'est, je veux dire,
0: c'est évident.
1: C'est absolument vrai, évident. Merci. Par contre, je pense que le fait d'avoir de la diversité puis d'avoir des collègues qui sont ouverts à apprendre davantage sur les différentes cultures, ça a été prouvé que d'avoir de la diversité, ça aide pour un meilleur traitement des patients qui sont minorités visibles. Même dans les écoles, d'être entouré d'étudiants, en tant qu'étudiant, d'être entouré d'étudiants de diverses minorités, de diverses cultures, ça fait en sorte que ton training ou ton éducation, et elle s'en retrouve améliorée et meilleure. Donc, ça te donne plus d'outils pour pouvoir adresser des patients d'autres cultures. Ouais. Puis ça, je pense que c'est là qu'on s'en va, parce que malheureusement, je pense que moi, je suis la seule médecin cardiologue d'intervention au Canada. Je pense qu'il y a quelque chose comme il y a 2% de médecins noirs, je pense, quelque chose comme ça au Canada, versus 5% de la population canadienne qui est noire. Donc, on est vraiment loin d'avoir un médecin noir pour tous les patients, un médecin de minorité pour un patient de minorité, on va dire ça comme ça. Donc, je pense que entre nous, entre médecins, de s'éduquer, c'est la clé, en fait, pour avoir une médecine de qualité.
0: On va revenir à ça, mais j'aimerais ça revenir à ce que tu as dit un petit peu plus tôt. Tu parlais du nord de l'Ontario, comment tu as été adoptée en quelque sorte, mais tu as travaillé auprès des communautés autochtones et ça me permet de rebondir sur ce que tu viens de dire, des soins adaptés à la culture. Mais qu'est-ce que tu as appris de ces communautés-là sur la guérison?
1: La principale leçon que j'ai apprise des communautés autochtones, j'ai appris beaucoup, mais je veux dire que la guérison, la maladie aussi, c'est beaucoup plus que juste ce qui se passe au niveau du corps. Donc, il y a cette notion que l'humain est formé d'un esprit ou le soul. Traduire l'âme et aussi bien entendu du corps, mais aussi est une part d'un environnement, donc la terre, l'air, le monde, donc tout ça, on fait partie d'un espace qui est beaucoup plus grand que nous. Moi, je vivais un peu déjà dans cette mentalité là, mais de le voir à l'action, c'était autre chose. Donc un patient qui guérit, donc ils ont leur concoction, ils ont leurs herbes, ils ont leur de l'encens, donc ils font brûler certaines herbes. Tout ça, ça fait partie de la guérison, ça fait partie de leur croyance.
0: Et c'est comme complémentaire
1: aux
0: soins que tu leur donnais.
1: OK. Absolument. Puis je me rappelle, si j'ai le temps pour une petite micro-histoire, j'ai une patiente qui est venue à mon bureau puis qui m'a dit, je lui demandais si elle prenait des produits naturels puis elle m'a dit oui. Je lui dis, oui, c'est quoi? Elle me dit, je peux pas vous le dire. Moi, je suis comme, OK. C'était une recette familiale.

0: Donc, je lui ai dit, OK, on a fait un exercice. J'ai donné toute la liste des possibles herbes qui pouvaient être dans son thé médicinal. Je lui ai dit, tout ça, ça interagit avec tes médicaments. Donc, s'il te plaît, évite. Ou bien, si tu veux, on peut, juste donne-moi une liste de
1: ce que tu utilises,
0: possibles,
1: dans le fond.
0: De ce que tu utilises.
1: Pour
0: pas nécessairement donner de la recette.
1: Okay.
0: Sans qu'il y ait une, mais, ça, ça a pris du temps. Là. Ça a pris du temps pour d'abord avoir la confiance du patient.
1: Ouais.
0: Puis parce que là, elle prenait pas ses médicaments. Fait que je lui dis, ben écoute, là, il faut vraiment qu'on trouve un terrain d'entente parce que moi, je veux que tu prennes tes médicaments. Je veux aussi respecter ta culture.
1: C'est ça, c'est une approche respectueuse.
0: Exactement, exactement. Hmm. Donc ça a vraiment. Je suis quand même fière de dire que j'avais déjà un très bon contact avec mes patients en général, mais ça m'a permis de élever un peu ma pratique, pas seulement avec mes patients autochtones, mais avec mes patients de toute nationalité, incluant les patients caucasiens.
1: Je m'appelle Rebecca Makonnen, vous écoutez Acteurs de changement avec la docteure Alexandra Bastiani, cardiologue interventionniste. Alexandra, tu as fait beaucoup de travail communautaire à la Maison d'Haïti dans le quartier Saint-Michel à Montréal,
0: oui.
1: Là où tu as grandi. Qu'est-ce que tu faisais exactement et qui t'a initié à ça, le travail communautaire?
0: Donc, je vais répondre à la deuxième question en premier.
1: Parfait.
0: Parce que je suis très fière de dire que c'est mon papa.
1: Oh.
0: Mon papa qui m'a initiée à redonner à la communauté. Donc, on était tout petits et il nous emmenait avec lui dans les réunions des divers comités desquels il faisait partie. Puis, vraiment nous garder entouré de la communauté, mais aussi nous montrer que nous, on vient, mon papa, il est originaire de la petite rivière de l'Artibonite en Haïti, donc une communauté qui toujours est dans le besoin, comme on sait, puis nous a vraiment initié à redonner et à nous assurer que une partie de notre temps allait vraiment à la mère patrie. Maintenant, j'ai la Maison d'Haïti, c'est comme devenu un réflexe d'aller faire du
1: bénévolat. OK.
0: Exactement, à ce niveau-là. J'ai été au camp de vacances à la Maison d'Haïti pendant, je pense, un an ou deux ans et rencontré beaucoup de gens. Puis, éventuellement, quand c'était le temps de faire du bénévolat, je me suis dit, ça vraiment, c'est là que je vais aller. Puis même après avoir déménagé de Saint-Michel, j'ai continué à aller faire du bénévolat. Mmh. Ce que je faisais, la plupart de nos projets, des projets desquels moi je faisais partie, c'était pour aider les nouveaux arrivants à comprendre certains enjeux au niveau de leur santé.
1: Mmh.
0: Donc, des nouveaux arrivants qui ne parlaient pas nécessairement français. Donc, j'ai pu pratiquer mon créole pour expliquer, puis vraiment, comment on dit, raise awareness, comment
1: Conscientiser,
0: voilà. La communauté des nouveaux arrivants à certains problèmes de santé, comme on sait, la haute pression, le diabète, le cholestérol, ce sont des fléaux qui nous affectent dans la communauté noire. Donc, ce sont des, comme on dit en anglais, des silent killers, donc des tueurs silencieux. On les ressent pas, on sent pas les symptômes. Donc, les gens pensent qu'ils sont pas malades ou ils prennent pas leurs médicaments. Puis finalement, ben, ils se retrouvent avec des crises cardiaques ou des ACV. Donc, vraiment un gros travail de conscientisation à ce niveau-là qui a été fait. Puis je voudrais juste lever chapeau à la Maison d'Haïti qui continue de travailler d'arrache-pied avec les nouveaux arrivants et la communauté de Saint-Michel. Donc, je suis vraiment fière de dire que c'est là que j'ai commencé à ce niveau-là, oui.
1: tu viens de parler de ton père, ton papa qui est chimiste et ta maman qui est infirmière.
0: Mm-hmm.
1: Comment elle parlait de ses collègues médecins? Quand tu étais petite?
0: En bien, en fait. En bien.
1: Mais ça te fait beaucoup rire. On dirait que c'est
0: pourquoi
1: révélateur.
0: Pourquoi c'est si drôle pour moi? Je pense parce que... Pourquoi? Parce que... en fait, en bien. D'abord, ma maman, elle travaillait en gériatrie.
1: Okay.
0: Et moi, j'ai beaucoup de love pour les gériatres. C'est des gens qui sont attentifs, qui prennent leur temps. Donc, elle a vraiment eu la crème de la crème. On va dire ça comme ça. Et elle avait beaucoup, beaucoup de respect et d'admiration pour les médecins avec qui elle travaillait. Et c'est une femme qui est acharnée, qui a travaillé très dur longtemps. Elle aimait beaucoup son travail. Puis... je pense que ça a probablement contribué à l'amour que j'ai pour la médecine parce qu'elle aimait tellement.
1: Ben oui, en fait, c'est ça. C'était pas une question piège. Ouais. Je me demandais si la manière dont elle parlait des médecins, ça te donnait envie peut-être de faire ce métier-là ou de les côtoyer.
0: Ouais, c'était même pas tant les médecins, c'était juste la, à quel point elle était heureuse d'aller travailler. Elle se mettait belle, elle se mettait sa petite robe blanche à l'époque où les infirmières s'habillaient encore en blanc. Elle avait les bas blancs, les souliers blancs. C'était la totale. Puis c'était juste beau d'avoir à aller travailler. J'ai fait du bénévolat avec elle aussi, donc j'ai pu voir à quel point ça pouvait être intéressant en fait de travailler là. Je riais parce qu'elle me disait toujours oublie jamais de respecter les infirmières, avec son petit accent. Elle me disait, moi, médecin, pas médecin, c'est pas grave. Respecte les infirmières.
1: C'est très, vrai. Très révélateur, ça aussi. Ben absolument. Oui, absolument. Ouais. Elles sont indispensables.
0: Absolument. Ah oui, moi, je dis toujours ça à mes étudiants, surtout quand j'en vois un qui fait le fin finot, là, je leur dis, écoute, oublie pas que t'es rien sans tes infirmières, OK? Parce que, ou peu importe qui d'autre. Ouais. Un hôpital sans, imagine un hôpital juste avec des médecins. Ça va pas loin, là.
1: Impossible.
0: Ouais. Donc, c'est ça.
1: Tu dis, Alexandra, être tombée en amour avec la chirurgie. Comment ça se manifeste, tomber en amour avec la chirurgie? Est-ce que c'est la première fois qu'on, je sais pas, au secondaire, on disséquait des grenouilles, des yeux. Est-ce que c'est à ce moment-là où tu te dis comme, ah, j'aime ceci, j'aime avoir un bistouri. Est-ce que c'est en consultant des livres? Est-ce que c'est en regardant des émissions, des romans savants, des soaps médicaux à la télé?
0: L'amour plus le côté chirurgical, c'est venu vraiment, en biologie. Je dois dire au cégep, on avait des ateliers de dissection, mais toute la biologie derrière le corps humain, ça m'a vraiment fascinée en fait. Puis vraiment à l'école de médecine, quand j'ai commencé mes stages à l'hôpital, donc au début, pendant les 5 premières années, on est dans les 2 premières années, on est vraiment en classe, assis sur des bancs d'école. Après ça, quand on est à l'hôpital, quand j'ai enfin été dans une salle d'opération, j'ai eu l'impression que des ailes me poussaient. J'avais l'impression d'être unstoppable. Ouais. Puis c'est même pas moi qui opérais. Pas encore.
1: Okay.
0: Donc, juste de voir de quoi on était capable, ça me fascinait. Je suis passée à 2 doigts de devenir chirurgienne générale.
1: Ouais.
0: Et ça, c'est une histoire que dont je suis pas fière en fait, parce que je dis toujours à mes étudiants, on a une plateforme sur laquelle on doit appliquer pour la spécialité dans laquelle on veut travailler. C'est très sévère. Donc, si la plateforme ferme et qu'on n'a pas indiqué nos choix très très clairement, on se retrouve le 1er juillet sans travail, sans résidence. Donc moi, 5 minutes avant la fermeture de la plateforme, j'ai changé mon choix. J'avais mis chirurgie en premier, j'ai changé mon choix, puis j'ai mis médecine pour pouvoir éventuellement devenir cardiologue. Je l'ai mis, mais il restait comme 5 minutes à la fermeture de la plateforme. Ce qui était très dangereux, mais je suis très contente d'avoir fait ça. Bien entendu, j'adore ce que je fais. Mais juste pour dire à quel point j'aimais la chirurgie.
1: Wow, OK. Ça aurait pu être un autre parcours.
0: Un autre parcours. Mais en même temps, la cardiologie d'intervention, pour moi, c'était un peu le meilleur des deux mondes. Donc, je peux être avec mes patients et pratiquer la cardio. Donc, ça, c'est comme un grand amour pour moi, la cardio. Puis, en même temps, j'ai le côté plus chirurgical, interventionnel avec la cardiologie d'intervention. Donc, je suis juste très heureuse.
1: Le meilleur des deux mondes, finalement.
0: Exact.
1: Alexandra, tu as fait un stage d'observation auprès de Dr Yvette Bonny, qui est la première femme noire à devenir pédiatre hématologue au Canada. C'était en 1962. Moi, j'ai réalisé un grand entretien avec elle en 2023. Et toi, tu es donc, on le disait tantôt, la première femme noire au Canada à devenir cardiologue d'intervention en 2021. Donc, vous êtes toutes les deux des premières, des pionnières. Avec presque 60 ans d'écart, est-ce que tu dirais que vos parcours sont semblables? Est-ce que vous avez rencontré le même genre d'obstacles? Est-ce que vous avez eu le même genre de réussite?
0: Je pense qu'il y a définitivement des choses qui sont similaires. C'est drôle parce que j'ai fait une interview avec Dr Bonny. Les deux, on était ensemble.
1: Avec Sophie Fouron.
0: Elle expliquait. Oui,
1: sur les ondes de Radio-Canada, ouais.
0: Exactement. Donc, pendant qu'elle parlait, je pense qu'à un moment donné, je me suis même perdue dans ce qu'elle parlait. J'ai oublié de répondre à la question, mais elle expliquait ses expériences. Puis je me dis, oh my God, ça a vraiment pas changé, en fait. Mais jamais j'oserais dire que c'est la même chose. On parle de 60 ans, comme on dit. Là, c'est sûr que c'était beaucoup plus difficile. C'était la seule dans l'hôpital, je pense. Donc, moi, j'avais des gens qui me supportaient. Il y avait aussi des figures présentes, des figures des médecins blacks quand même qui étaient présents. Un de mes mentors et amis aussi qui était médecin, qui est cardiologue également au CHUM, donc qui a été d'un support extraordinaire. Donc, c'est sûrement similaire, mais j'ose même pas dire que c'était la même chose.
1: T'étais moins seule, peut-être.
0: Ouais, non, c'est ça exactement.
1: OK. Alors, le fait d'être la première cardiologue interventionnelle noire au pays, ça a été rapporté partout. Est-ce que tu te souviens comment tu l'as appris? Ou qui te l'a appris?
0: C'est une réalisation, en fait. J'étais à un congrès et j'étais assise dans le congrès. C'était un congrès de cardiologie d'intervention, donc canadien, je crois, et tout le monde était pas mal là. C'est en général, les gens y vont quand même.
1: Tous les cardiologues du pays, c'est ce que ça veut dire.
0: Les cardiologues d'intervention du pays, ouais, en général, sont là. Ouais, on n'est pas beaucoup, on est comme 260.
1: Ok. Comme
0: ça. Ouais. Puis comme 60 femmes peut-être. On n'est vraiment pas beaucoup. Moins ça, beaucoup moins ça, pardon. C'est 1% de femmes, donc beaucoup moins ça.
1: Wow.
0: Bref, tout ça pour dire que. Je suis assise dans le congrès, puis je regarde autour de moi, puis je dis « Hey, je suis la seule black ». Puis ça m'a comme frappé sur le coup, puis je dis « Est-ce que je suis la seule black, en fait ?» Là, j'ai regardé, j'ai cherché, j'avais accès aux chiffres, parce que j'étais quand même assez impliquée dans la communauté à ce niveau-là. Puis je me suis rendu compte que oui, en effet, j'étais la seule. Puis, pas la première noire formée au Canada. Il y a un médecin qui a été formé avant moi, mais qui a déménagé, donc il n'a pas pratiqué au Canada, qui est maintenant aux États-Unis. Puis c'est ça, en ce moment, à l'instant où on se parle, c'est ça, je suis la seule.
1: T'es toujours la seule. Alors,
0: Ouais.
1: Au moment où tu fais cette réalisation et tu le confirmes par toi-même, est-ce que c'est presque naïf d'avoir pensé que quelqu'un te l'avait annoncé comme si c'était comme si tu avais gagné la loterie. Est-ce que à ce moment-là, est-ce que tu étais fière ou un petit peu déçue?
0: Pas fière. La fierté, même aujourd'hui, je sais pas si je suis fière en fait. Rebecca, sur le coup, le sentiment qui m'a habité, c'était un peu de la surprise puis un peu de la déception, mais en même temps, j'étais pas trop surprise. En même temps, parce que moi j'ai toujours été entourée, j'ai jamais été entourée de personnes qui me ressemblaient quand je suis rentrée en médecine, même avant la médecine. Donc c'était un peu juste comme la déception, en fait. La déception, puis c'est pour ça que chaque fois que quelqu'un me demande est-ce que t'es fière, je me dis moi je vais être contente quand il va y avoir d'autres femmes qui me ressemblent, qui font la même chose. C'est je suis fière pour ma communauté, je suis fière pour les gens qui me ressemblent, qui eux sont contents de voir quelqu'un qui leur ressemble, puis ça ils le célèbrent et je comprends aujourd'hui pourquoi, mais moi personnellement dans ma vie de tous les jours,
1: Est-ce que ça t'a ouvert des portes? Est-ce que c'est le genre de choses qui peut te donner des occasions, des opportunités?
0: Mais c'est sûr que j'ai été reconnue beaucoup pour ça. Donc, juste être assise aujourd'hui avec toi, c'est pour moi une opportunité qui vaut la peine. J'ai utilisé ça. Qu'on m'a donné des opportunités, je sais pas, mais j'ai utilisé le titre pour booster un peu ce que je fais en dehors de l'hôpital. Donc, ma communauté en ligne, il y a eu un boom un peu après que ça a été comme annoncé, on va dire, où ça a été fait mis public, mais après ça, j'ai comme continué construire là-dessus. Mais vraiment dans une autre tangente, là je parle de plein de choses sur ma page, pas nécessairement de ça, mais ça a vraiment donné un bon kick à ma carrière
1: en ligne. Une belle visibilité, on peut dire ça.
0: Absolument.
1: Et ça t'a certainement donné un certain aplomb, Alexandra, parce qu'en 2021, le Collège des médecins du Québec a reconnu le racisme systémique en santé. Et sur Instagram, je vais le traduire, t'as publié en guise de réponse « Cool, bravo pour cette illumination, maintenant quoi ?» Bon, je t'entends dire.
0: Wow! On a été chercher loin dans mes stories.
1: Ben non, mais je trouve ça intéressant parce que je me suis demandé si ça avait eu d'abord un retour peut-être du Collège des médecins du Québec, un retour de l'école. Non? OK.
0: Non.
1: Non.
0: J'ai des amis qui m'ont dit de l'arrêter.
1: Ah, pourquoi?
0: Parce que même mon papa, il dit que je parle trop.
1: OK. Ça coûte quelque chose, cette prise de parole-là, quand c'est plus politisé, il y a peut-être des conséquences, un ressac que tu crains?
0: Je sais pas si je me suis fait fermer des portes à cause de ça, je sais pas si je me suis fait refuser des opportunités à cause de ça, mais moi, pas mon devoir, mais ma, on va dire responsabilité que je me suis donnée à moi-même.
1: Ouais.
0: C'était que j'ai une voix. Je sais comment

0: l'utiliser. Donc, j'ai décidé que j'allais l'utiliser pour vraiment ouvrir les yeux et pas nécessairement aller dans le sens du troupeau. Si la vérité, ça veut dire, si parler de la vérité ou parler je veux dire, comment je peux dire ça, parler des faits qui sont un peu plus inconfortables, ça veut dire aller dans le sens opposé, ben, c'est dans ce sens-là que je vais aller. Puis je pense que mes parents sont un peu des fois inquiets. Pourquoi? Parce que ben eux, ils ont vécu dans une période où est-ce qu'ils sont arrivés au Québec, ils étaient dans un survival mode. Il fallait qu'ils s'adaptent, fallait qu'ils fassent une vie, qu'ils prennent soin de leurs enfants. C'est pas ma réalité. Moi, je suis établie ici, je suis née au Québec. C'est ma maison, c'est mon pays. Donc, je vais faire ce qui est dans mon pouvoir pour faire en sorte que ça soit une meilleure province, un meilleur pays, une meilleure réalité pour les gens qui me ressemblent, mais aussi tout le monde, pour tout le monde, en fait. Donc, quand j'ai écrit ça, on parle de ça depuis des années. On demande que ce soit reconnu depuis des années, et aussi, il y a des problèmes qui surviennent à cause du racisme systémique, qui sont, en fait, c'est tellement le temps qu'on fasse de quoi pour pouvoir changer les choses. Fait que de dire enfin, ben, ah oui, ça existe. Pour moi, c'était comme, OK, really? Qu'est-ce qu'on fait? Fait que oui, c'est un pas dans la bonne direction, mais après ça, il n'y a plus rien eu, en fait. C'est comme si j'ai eu l'impression que c'était un espèce de, ils nous ont donné un bout de pain pour nous rassasier, puis en espérant qu'on allait lâcher le morceau, en fait. Moi, c'est comme ça que je me suis sentie. C'est pour ça que j'ai répliqué ça, en fait.
1: Alexandra, différentes maladies touchent différemment les femmes et les personnes issues de la diversité. À quoi ces patients-là et les médecins doivent particulièrement porter attention? J'aimerais ça que tu nous donnes des exemples pour que ce soit concret.
0: Oui, c'est une bonne question. Donc, dans le fond, pour... je veux dire que par rapport aux femmes, disons juste pour la santé, parce que c'est ma spécialité, par rapport à la santé cardiovasculaire, ce qu'on apprend à l'école, c'est qu'il y a des facteurs de risque, donc il y a des choses qui nous mettent à risque de développer de la maladie cardiovasculaire. Puis quand je parle de maladie cardiovasculaire, j'inclus le cœur, mais aussi les ACV. Donc, des choses qui nous mettent à risque, comme on sait, la haute pression, le cholestérol, le diabète, la sédentarité, fumer. Ça, c'est juste général à tout le monde. Mais les femmes en particulier ont des facteurs de risque qui sont très particuliers à elles. Donc, on va parler, on commence tôt, là. On parle de avoir ses règles. Donc, avoir ses règles très tôt ou de les avoir très tard, donc après 15 ans ou avant 12 ans, c'est un facteur de risque pour la maladie cardiaque. Les gens savent pas ça. Beaucoup de médecins ne savent pas ça.
1: Non, ben j'allais dire, mais comment on explique ça que et ces personnes-là sont pas au courant de leurs facteurs de risque et comment on explique que même le personnel soignant ne soit pas au courant de ces risques?
0: Mais en fait, Rebecca, les femmes ont commencé à être incluses dans la recherche clinique dans les années 90. Donc, il y a eu
1: Un
0: une
1: peu tard.
0: règle. Ouais, un peu tard, c'est un peu comme dans les early 1990, c'est devenu une règle dans la recherche clinique que les femmes devaient être incluses dans les recherches. Fait que, tu peux imaginer qu'avant ça, on avait quelques données un peu comme des données qui étaient en fait on tirait des conclusions des données avec les hommes et on les appliquait aux femmes. Puis la plupart de la recherche sur les femmes était vraiment, on dit que c'est le bikini approach, c'est vraiment les seins et les organes génitaux. Il y avait rien entre les deux, il y avait rien. Donc c'est pas nécessairement très surprenant que ça n'a pas été nécessairement enseigné à l'école parce qu'on n'avait pas les données, on savait pas les gens dans leur tête, il y avait pas de différence nécessairement. Mais il y en a une et on voit maintenant une différence dans comment c'est enseigné. À l'Université d'Ottawa, ils ont un programme excellent. Ils ont vraiment un programme sur la santé cardiovasculaire des femmes et ça commence également au Québec. D'ailleurs, j'ai une de mes bonnes amies qui travaille au CHUM, qui travaille fort pour vraiment sensibiliser par rapport à ça. Mais c'est ça. Donc, les femmes dans la ménopause, c'est également un facteur de risque. Les femmes sont pas au courant que quand elles arrivent en ménopause, le corps, oui, le corps change, mais plein d'autres choses aussi qui nous mettent à risque. Le cholestérol augmente, la haute pression augmente. C'est un débalancement total au niveau du corps. Les ovaires polykystiques, la dépression et la maladie anxieuse, c'est des choses qui touchent davantage les femmes. Les maladies auto-immunes, même si on trouve ça chez les hommes aussi, c'est plus souvent chez les femmes. Puis même le diabète, quand on prend une femme et un homme, si les deux ont le diabète, la femme a 3 fois plus de risque d'avoir une maladie cardiaque ou de mourir d'une crise cardiaque comparativement à un homme. Fait que c'est toutes des faits comme ça qui sont importants à savoir, parce que quand on voit nos patients en clinique, il faut leur poser des questions pour savoir c'est quoi leur facteur de risque, adapter leur médication, adapter leur changement au niveau de leurs habitudes de vie pour pouvoir refléter un traitement de qualité. C'est pas la même chose pour les hommes. Donc, c'est vraiment, l'enseignement doit être adapté, mais aussi, entre médecins, mais aussi les personnes, les femmes doivent être au courant. Et 50% des femmes ne connaissent pas leur facteur de risque en maladie cardiaque ou savent pas c'est quoi les symptômes d'une crise cardiaque. Ouais, moi je pourrais continuer comme ça pendant 10 heures.
1: Hein, c'est vraiment si tu m'arrêtes. Non, mais je trouve ça intéressant parce qu'en même temps, là je vais donner un exemple vraiment dans la culture pop, là, une série comme The Pitt sur HBO, oui, qui est très très bonne et qui aborde des enjeux comme ça, des enjeux d'actualité, des enjeux de biais racistes ou sexistes ou de biais inconscients de front. Donc c'est une manière pour nous le grand public de mieux comprendre, mais par exemple, si on soupçonne que là où le médecin que l'on consulte, Alexandra, a des biais, comment on doit réagir en tant que patient pour se faire entendre?
0: C'est une bonne question. Je pense que la réponse facile, c'est de le nommer, de le mentionner, mais c'est toujours un peu
1: c'est délicat.
0: Ça rend mal à l'aise. C'est délicat. Pourquoi? Parce que on parlait de hiérarchie tout à l'heure, mais c'est la même chose pour les patients. Ils sont en face d'un médecin qui a le pouvoir sur ce qui va être prescrit, les tests qui vont être faits. Il y a une différence, une hiérarchie ici. Donc c'est difficile de mettre son pied à terre quand on parle à un médecin.
1: Ouais.
0: Même si la médecine change, puis on essaie vraiment d'avoir plus une approche comme teamwork avec nos patients,
1: ouais.
0: Mais reste que c'est ça, à la base, historiquement parlant. Donc, je pense que d'amener quelqu'un avec soi, c'est toujours bien. D'amener quelqu'un avec soi dans les consultations cliniques ou quand on va à l'hôpital, c'est toujours bien parce que la personne à côté de nous a une perspective différente. Elle est pas dans la hiérarchie en tant que telle, donc elle se sent peut-être un peu plus à l'aise de dire des choses à haute voix.
1: Ouais. Une espèce de porte-parole, oui, c'est ça.
0: Exactement, c'est ça. De prendre des notes, puis de pas hésiter à demander l'avis d'un autre médecin. Ça, c'est quelque chose que j'encourage mes patients à faire. Si vous êtes pas, à l'aise avec ce que le médecin vous dit, hésitez pas à demander l'avis d'un autre médecin. Puis de connaître aussi, ses facteurs de risque, de connaître sa maladie, de faire des recherches toi-même. Malheureusement, c'est nécessaire pour pouvoir advocate pour soi-même.
1: Ouais.
0: Donc
1: se défendre soi-même.
0: Si jamais
1: ouais.
0: se défendre, si on n'est pas d'accord ou si on sent que le médecin a des biais, je pense que ça va être important. C'est la seule chose à faire, c'est de le nommer en fait, parce que je pense qu'en nommant, d'abord ça met les gens mal à l'aise. Là ils veulent tout faire à part avouer que c'est ça, fait qu'ils vont comme se rétracter en général. Mais je pense que c'est vraiment la solution la plus difficile, mais c'est la
1: ouais.
0: principale.
1: Alors de nommer peut-être le malaise ou le
0: mais
1: OK.
0: Oui. Ouais.
1: Et quand tu rencontres des jeunes médecins, est-ce que tu sens que ces notions-là de biais ou du fait que différentes maladies justement touchent différemment les femmes, les personnes racisées, est-ce que tu sens que ces notions-là sont déjà acquises ou que les jeunes médecins ou les jeunes résidents ont été exposés à ces idées-là?
0: Par rapport à la différence entre les sexes, ça commence.
1: Okay.
0: Par rapport aux différentes ethnies, c'est encore un peu difficile, je dois dire. C'est encore un peu difficile. Il y a beaucoup de biais encore qui sont véhiculés. Encore, j'entends des choses du genre que les personnes noires ressentent moins la douleur, ils n'ont pas besoin d'autant de sédation.
1: C'est vrai qu'il y a encore des gens qui pensent qu'on a moins besoin d'anesthésien.
0: Ouais, malheureusement, okay. ça circule encore.
1: Mais est-ce qu'on sait d'où ça vient, mon Dieu?
0: Ben, ça, c'est historique, en fait, hein. Je pense que le principe que, les gens vont dire, non, pas encore d'esclavage, mais c'est le fait que les gens ont été abusés pendant aussi longtemps. et ont été, on leur demandait en plus de travailler.

0: dans ces conditions-là, à un moment donné, je pense que on donne l'impression que la douleur nous fait rien.
1: Ouais.
0: Moi,
1: Cette
0: c'est comme ça
1: fameuse
0: que je le vends. Et
1: résilience, oui. OK.
0: absolument, c'est ça. Puis c'est pour ça que ça, c'est une des choses sur laquelle une des choses dont je parle sur ma plateforme beaucoup, c'est on arrête là le strong black girl, c'est correct, on
1: Ouais.
0: arrête ça. Ok, on est capable. C'est correct de se reposer, c'est correct de s'arrêter, de prendre une pause, de prendre des vacances. T'as pas besoin de mériter tes vacances. Tu peux prendre des vacances. Fait que, le point, c'est que oui, c'est encore des concepts qui sont encore véhiculés. C'est encore des concepts pour lesquels on doit se battre. J'ai d'autres collègues aussi en ligne qui continuent à faire de la sensibilisation par rapport à ça. Je veux dire, récemment, là, il y a des études qui ont été parues qui montrent que les personnes noires sont moins souvent admises, mettons, ils se présentent à l'urgence en insuffisance cardiaque, sont moins souvent admises dans une unité de cardiologie. Les patients noirs sont moins souvent référés pour des transplantations cardiaques, ou moins souvent référés à des pour des pour des procédures qui sont un peu plus avancées. Ça, c'est des faits, là. C'est les études ont prouvé ça. Donc, c'est pas étonnant, en fait, que c'est encore dans la mentalité.
1: Ouais. Vous écoutez Acteurs de changement avec la docteure Alexandra Bastiani, qui est cardiologue interventionniste. On la rejoint à Vancouver. Alexandra, ton compte Instagram est une source, tu en parlais à l'instant, intarissable de contenu médical. Des fois, ça se fait dans le cadre de petites capsules du genre « overheard at the clinic », donc ce que j'ai entendu en clinique, ou « did you know », saviez-vous que ça touche la fertilité, ça touche le self-care pour le personnel soignant, la prévention cardiaque, mais il y a aussi énormément d'humour, de musique. T'es très drôle et tu maîtrises
0: Merci.
1: tous les codes de la culture pop, tous les codes de la culture des mèmes. Là, c'est étrange de parler d'un réseau social qui est très visuel et d'en écouter un extrait, mais on va quand même écouter un extrait.
0: OK.
2: High blood pressure can totally happen in your 30s. But when it does, I pause for a second. And we're back in the car for another episode of What Did We Hear in Clinic Today? I'm Alex Bastiani, your favorite interventional cardiologist.
1: Ça, c'est drôle. Alors, dans cette vidéo, t'expliques, bon, qu'avoir une autre pression dans la trentaine, c'est pas seulement dû au stress ou à la génétique, et tu termines en te présentant comme leur cardiologue interventionniste préféré. Puis évidemment, c'est tout ça, c'est animé. Il y a des petites animations, tout ça.
0: Oui.
1: On est très loin de la figure mythique du médecin avec un complexe de Dieu. Pourquoi t'as adopté ce ton-là?
0: Parce que c'est moi. Parce que c'est moi. J'ai enfin la liberté de faire ce que je veux, comme je veux. Et j'ai décidé que j'allais juste embrasser ça. Et je me suis trop souvent tue, je me suis trop souvent rapetissée pour pouvoir rentrer dans le moule de c'est quoi un médecin. Un médecin fait pas ça, un médecin s'habille pas comme ça, un médecin parle pas comme ça. Ben moi, je suis Alexandra, puis j'ai décidé que c'est comme ça que j'allais pratiquer ma médecine. Puis on voit de plus en plus, on voit ça, surtout grâce aux réseaux sociaux. Mais
1: oui.
0: On voit. Puis les nouvelles générations, on les voit. Hein. Ils prennent le temps pour eux, ils prennent le temps, ils prennent leurs vacances, toute leur journée off, ils les prennent. Puis moi, j'adore voir ça. Puis ça m'inspire aussi, en fait. Donc moi, quand j'ai terminé médecine, j'ai décidé que j'allais arrêter de me réduire pour pouvoir rentrer dans le moule. Quand on parle d'un médecin, tu l'as bien dit, là, on n'imagine pas ça. On imagine quelqu'un avec un sarrau blanc, quelqu'un avec les cheveux blancs, qui est très très stoïque, avec une cravate peut-être. Mais c'est plus ça, la médecine. La médecine, c'est vraiment la beauté de la médecine, justement. C'est moi, je dis toujours que la médecine, c'est un art. C'est de se révéler à travers son art, puis d'apporter le meilleur traitement qu'on peut à nos patients, la meilleure thérapie. Moi, c'est comme ça que je le vois, c'est comme ça que je l'enseigne aussi, et j'ai tellement de plaisir à faire ces capsules-là. J'ai vraiment beaucoup beaucoup de plaisir parce que j'enseigne en même temps, je reste moi-même. Les gens sont engagés, ils veulent apprendre, ils en demandent plus. Puis je répète que j'ai vraiment beaucoup de plaisir.
1: Une de mes capsules préférées, c'est quand tu montres en fait les coulisses de quand tu essayes de faire une capsule. Tu entres dans ta voiture, t'es un peu fatigué, tu répètes, tu recommences, puis là, tu dis ah non merde, puis là vous me voyez en train de niaiser, puis finalement t'as décidé de la garder. Puis je me disais, j'allais justement confirmer que le plaisir et la joie semblent quand même occuper une grande place dans ton travail.
0: Mais oui, parce que j'aime tellement ce que je fais.

0: J'aime tellement ça. Et c'est drôle parce que il y a quelques semaines, j'étais très fatiguée et j'étais en train de faire une procédure, on l'a terminée. Puis je dis à mon infirmière, je dis, hey, I didn't have fun doing this. And she's like, oh my God, are you serious? Basically, ce que je disais, c'est, j'ai pas eu de fun.
1: J'ai pas eu de plaisir.
0: J'ai pas eu de plaisir en faisant ça. Je suis fatiguée.
1: Ouais.
0: Puis quand je me rends compte que parce que c'est sûr qu'il y a des bonnes journées, il y a des mauvaises journées. Mais quand ça devient à un point tel que, non, ça, je le sens plus. Là, c'est le temps de s'arrêter, de prendre une petite pause. Mais j'ai du plaisir, j'adore ce que je fais. Je me sens privilégiée, en fait, de pouvoir pratiquer la médecine d'intervention. C'est tellement une spécialité qui est complexe. J'ai eu le privilège de pouvoir étudier avec des gens extraordinaires dans le système de santé du Québec, de traverser en Alberta, encore une fois, de travailler avec des gens qui sont des superstars dans leur milieu. Et de pouvoir redonner ça à ma communauté, de pouvoir redonner ça à mes patients, c'est quelque chose que je ne prends pas pour acquis. Donc, je pense que c'est ça que vous voyez, en fait, en ligne. C'est juste tout le plaisir que j'ai à pratiquer ma médecine.
1: Est-ce que c'est bien... Comment c'est accueilli par tes collègues, par tes patients?
0: Bien. Très bien, en fait. Pas toujours. Il y a une époque... ça dépend des hôpitaux où tu travailles. C'est pas tout le monde qui est si intéressé à ce genre de visibilité en ligne. Mais en ce moment, au Surrey Memorial Hospital où je travaille, j'ai commencé à travailler ici en décembre.
1: Oui.
0: Les gens sont tellement excités et ils adorent mon contenu.
1: Ah ouais, ok.
0: La fondation de l'hôpital, partage mes publications. Les infirmières me demandent, c'est quand est-ce qu'on fait notre prochain reel? Comme on a du plaisir à travailler ensemble. Puis je pense que ils comprennent ma vision en fait. Puis je pense que ça s'enligne, on s'enligne ensemble parce que la manière dont eux ils voient la médecine, c'est vraiment on apporte quelque chose à la communauté et on est là au service des gens. Donc, on est sur la même voie.
1: Tu dois rejoindre en ligne des gens qui sont pas nécessairement assidus sur leur bilan médical annuel, ou qui peut-être tiennent leur santé pour acquis, et puis là, qui voient ça, puis qui disent, ouais, peut-être que je devrais aller faire un petit tour chez le médecin, une petite prise de sang, ou un petit quelque chose.
0: Absolument. Juste la capsule sur l'hypertension. J'ai une patiente qui m'a écrit. Moi, je donne pas de conseils en ligne, mais elle m'a écrit. Ah, elle m'a dit, ben, justement, je pense que je vais commencer à poser plus de questions. Puis je suis comme, oui.
1: Bon, voilà. Oui, c'était ça le but, c'est le temps. Mm-hmm. Tu viens d'en parler. Des fois, t'es fatiguée, Alexandra. Mm. Les journées sont longues. Le 29 août de cette année, tu vas proposer une journée de retraite.
0: Oui.
1: Pour femmes noires qui œuvrent dans le milieu de la médecine. Bon, c'est à Vancouver. C'est pas pour tout le monde. Mais je me demandais si on parle assez de la santé des médecins?
0: Non. On n'en parle pas assez. Puis je pense que en ce moment, les différents collèges, donc chaque province a son collège, mais on est en train de faire un peu plus d'efforts pour sensibiliser. Il y a des modules en ligne, il y a des certaines ressources pour aider les médecins, mais c'est pas assez. Le taux de burn-out en médecine est beaucoup trop élevé. Le taux de suicide aussi est élevé en médecine, plus que dans la population générale. C'est un sujet qui est tabou aussi, parce que les médecins, ben, c'est difficile pour un médecin de dire qu'il est fatigué. Moi, j'ai aucun problème à dire que je suis fatiguée. Donc c'est pour ça que j'ai mis sur pied cette retraite. C'est une journée.
1: Oui.
0: Moi j'ai commencé le yoga quand j'avais comme à peu près 18 ans, en plein milieu de la médecine, en plein milieu de ma résidence. À un moment donné, ça allait plus, j'avais besoin de quelque chose pour comme me ramener, pour me retrouver un peu, puis j'ai décidé de me lancer dans le yoga et c'est devenu une partie intégrante de ma santé mentale, de ma santé physique aussi. Et c'est ce que je veux offrir, en fait, à ces femmes-là. Je leur offre mon amour pour le yoga, je leur offre mon amour pour le bien-être, pour juste la communauté aussi, pour être présente entre nous, en masque, comme on dit en anglais, pour vraiment te permettre d'être toi-même, entourée de personnes qui te ressemblent. Pas avoir à t'expliquer, pas avoir à avoir peur de la prochaine micro-agression ou macro-agression. Donc, c'est vraiment ce que j'offre. C'est juste une journée pour elle, pour qu'elle puisse se retrouver et se reposer.
1: Dans un espace sécuritaire, bien sûr.
0: Exactement.
1: Ben, qui sait, peut-être que ça va faire des petits, comme on dit, puis que ça va revenir à chaque année, puis éventuellement, ça va être une semaine. En terminant, dans ton infolettre,

0: Stay Uncharted, tu termines toujours en dédicaçant une chanson à tes lecteurs. Aujourd'hui, je me demandais quelle chanson tu aimerais dédicacer à nos auditeurs et nos auditrices.
1: Ben, aujourd'hui, j'aimerais dédicacer. C'est une chanson de Iseux, en fait, que j'ai découvert récemment, Un autre monde, Souvenir d'été. C'est une chanson que j'aime beaucoup. J'aime cette chanson, pourquoi? Parce qu'elle parle du décalage entre le monde dont on rêve et celui dans lequel on vit. Puis elle me rappelle qu'à un moment donné, il faut qu'on se mette en mouvement si on veut que le monde change.

Alors, un autre monde, Isert. Merci beaucoup, Dr. Alexandra Bastiani, d'avoir pris du temps d'un horaire que j'imagine extrêmement chargé pour me parler aujourd'hui. On peut te suivre sur les réseaux sociaux pour accéder à ton contenu sur ton site web également. On te souhaite la meilleure merci des chances dans tes projets. Merci infiniment. C'était super inspirant. Merci également à Laurence Dompierre-Major pour le travail à la recherche, Charles-Antoine Lemay à la technique et Soumaya Arbaoui à la réalisation. Je m'appelle Rebecca Makonnen et c'est ce qui conclut notre série de grands entretiens avec des acteurs de changement pour l'été. Merci d'avoir été à l'écoute. Je vous retrouve le 4 septembre à 19h30 pour une nouvelle émission Maison Makonnen que j'aurai le plaisir d'animer.

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5: Ici Louis de Belleval, voici les informations. Le gouvernement du Québec s'est finalement mis d'accord avec Terre-Neuve et Labrador sur le chantier hydroélectrique de Churchill Falls. Selon les sources de Radio-Canada, une annonce aura lieu d'ici les prochains jours. Les deux provinces avaient conclu un accord de principe en 2024, mais le texte a plus tard été remis en question par le gouvernement de Tony Wakeham. Pierre-Alexandre Bolduc a plus de détails.
6: Selon nos sources ici à Québec, une entente sera officialisée entre les gouvernements du Québec et de Terre-Neuve à propos de Churchill Falls en début de semaine prochaine. À Terre-Neuve, le bureau du premier ministre reconnaît que des progrès significatifs ont été réalisés ces derniers jours, mais affirme qu'aucune entente finale n'a été signée. Nos sources, par contre, confirment qu'il y a une entente cadre entre les deux gouvernements. Resterait 2-3 choses à régler, mais ce serait sur la bonne voie. Je vous rappelle qu'on parle ici d'un vaste chantier hydroélectrique, un chantier avec des projets de 25 milliards de dollars, dont Hydro-Québec sera le maître d'œuvre. Ce qui est prévu, c'est le rehaussement de la production de la centrale hydroélectrique de Churchill Falls à Terre-Neuve et la construction aussi d'un nouveau barrage à Gull Island. Le dossier était sensible, c'était compliqué depuis l'arrivée au pouvoir du premier ministre conservateur Tony Wakeham. C'est qu'il voulait revoir l'entente signée en décembre 2024 entre François Legault et l'ancien premier ministre terre-neuvien libéral Andrew Furey pour que les terre-neuviens obtiennent davantage de l'entente. Il y a 3 semaines au Conseil de la Fédération à Charlottetown où tous les premiers ministres étaient réunis, Christine Fréchette avait évoqué qu'une nouvelle entente avec Terre-Neuve et Labrador serait conclue à plus ou moins brève échéance. Ici Pierre-Alexandre Bolduc, Radio-Canada, à Québec.
5: Le Canada et les États-Unis semblent toujours loin d'une entente à une semaine de la date fixée par l'administration Trump pour l'entrée en vigueur de nouveaux droits de douane.

0: Selon des informations de CBC, Ottawa est insatisfait de la dernière offre américaine qui proposait une baisse des tarifs, mais à un niveau jugé insuffisant par les négociateurs canadiens. Les précisions d'Anne Levasseur.
1: Des sources de CBC révèlent que le Canada et les États-Unis ne s'entendent pas sur les termes d'un accord commercial à présenter au président Trump. Les Américains auraient fait une contre-offre au Canada jugée insatisfaisante selon ces mêmes sources. La baisse des tarifs sectoriels proposés par les États-Unis ne répondrait pas aux attentes canadiennes. L'objectif reste de parvenir à une entente acceptable par toutes les parties avant la date butoir du 19 août pour éviter l'entrée en vigueur de nouveaux tarifs de 50 %. Or, le temps file et la pression monte.
2: We know we're not going to discuss those things.
1: Mardi, le ministre Dominique Leblanc et la négociatrice en chef, Janet Charette, ont refusé de commenter l'état des pourparlers en sortant de leur rencontre avec le représentant au commerce américain, Jamieson Greer. À la TUC, mercredi, le ministre des Finances, François-Philippe Champagne, avait ce message.
3: Vous savez, avec le temps, on n'apprend pas tout nécessairement commenter. L'important pour les gens qui nous regardent, c'est de savoir qu'on fait le travail qu'on doit faire, c'est-à-dire défendre l'intérêt de nos industries, défendre l'intérêt du Canada de façon constructive, de façon proactive.
1: Le Canada cherche à obtenir une réduction des tarifs sectoriels qui touchent l'aluminium, le bois et l'acier, en plus de l'annulation de l'entrée en vigueur des nouveaux tarifs. Ici Anne Levasseur, Radio-Canada, Ottawa.
0: Et par ailleurs, Christine Fréchette a convoqué deux rencontres pour préparer le Québec aux nouveaux tarifs qui pourraient entrer en vigueur dans une semaine. La première ministre réunira jeudi différentes associations économiques, dont le Conseil du patronat, ainsi que les producteurs d'acier et d'aluminium. Vendredi, ce sera au tour des producteurs laitiers et agricoles. Dans les deux cas, les discussions porteront sur leurs demandes et les impacts liés aux potentiels tarifs. Et puis enfin, en Colombie-Britannique, les efforts se poursuivent pour tenter de freiner la progression d'un important feu de forêt qui a forcé l'évacuation de milliers de résidents de la vallée de l'Okanagan. Parmi eux, on retrouve de nombreux fermiers qui ont dû abandonner leurs terres, mais certains ont refusé de quitter sans leurs animaux. Voici le reportage sur place d'Andrian Williams.
4: Greg Crowther a évacué Summerland avec ses 7 chèvres. Aucun hôtel ni refuge ne peut l'accueillir avec ses animaux. Il dort donc à la Belle Étoile dans un parc de Penticton. La situation n'est pas idéale, mais mes chèvres dorment avec moi et il ne fait pas froid, dit-il. Le déclenchement du feu de Bald Range, qui a forcé l'évacuation de milliers de personnes de sa communauté, ne le surprend pas. Les débris organiques qui s'accumulent dans la forêt étaient comme une bombe qui attendait d'exploser, dit-il. La GRC, elle, a ouvert une enquête afin de déterminer si le feu est d'origine criminelle. Si c'est le cas, cette personne ne devrait pas revoir la lumière du jour, dit Greg Crowther, en précisant qu'il ne s'agit pour l'instant que de rumeurs. Le directeur des opérations de lutte contre les feux de forêt pour BC Wildfire, Cliff Chapman, appelle la population à faire preuve d'une extrême prudence pour éviter que d'autres feux ne soient déclenchés. Il ajoute que 4 % des feux de forêt de la province pourraient avoir été déclenchés de manière intentionnelle au cours des 10 dernières années. En attendant, les chèvres de Greg Crowther apportent un peu de bonheur aux évacués comme Joanne Liboiron.
5: Ben oui, du bonheur, du plaisir, de la joie. C'est des petits animaux qui donnent.
4: À 80 ans, la sinistrée ne sait toujours pas quand elle pourra rentrer chez elle. Ici Andrian Williams, Radio-Canada, Penticton.
0: Voilà, c'est ce qui conclut ce bulletin d'information. 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

Aujourd'hui, sur la route des vacances en véhicule électrique et sans tracas, est-ce que c'est possible? On en parle avec François Boutin-Dufresne, cofondateur de ShareCharge, et Clémence Lamarche de Protégez-vous. Bonjour tous les deux.

0: On se demande quelles devraient être les meilleures mesures à mettre en place pour qu'on ait vraiment une meilleure gestion de l'eau.
1: Ben déjà, d'investir dans les infrastructures, c'est une nécessité. Ensuite, je pense qu'il faut réfléchir à tarifer l'eau au Québec. On en est là, je pense.
2: Faire payer l'eau. C'est scandaleux le gaspillage qu'il y a. Moi, j'ai vécu en Afrique. Je viens du sud de la France. Je trouve que c'est scandaleux ici.
3: Moi, j'économise beaucoup de l'eau à la maison parce que, pas parce que je paye, mais je l'aime pas.
0: Vous n'aimez pas gaspiller?
3: Non. J'étais grandie comme ça à Portugal.
4: Je ne sais pas comment sont traitées les eaux usées, par exemple, etc. Peut-être qu'il y aurait moyen de recycler tout ça.
5: Réduire les douches, qu'elles soient moins longues. Eh bien, pas arroser son gazon, peut-être. Ça, c'est une bonne option. Et ma foi, je cale. J'ai pas d'autres idées.
0: Mais c'est un bon début. Je vous remercie.
6: En tout cas, ce début de raccourcir les douches, de moins arroser le gazon, c'est exactement ce que la Ville de Montréal a dû demander à ses citoyens au cours de la dernière semaine, étant donné qu'il y a des infrastructures vieillissantes, même dans un état qui frôle la catastrophe et qui demandait des réparations urgentes. Et ça arrive de plus en plus dans des villes de plus en plus nombreuses, d'où l'idée de lancer cette question cette semaine. Qu'est-ce qu'on devrait faire? Il y a beaucoup de gens qui reviennent à l'idée de la tarification. Sur les réseaux sociaux, Jean-François qui dit installer des compteurs d'eau partout, comme en Europe, ça suffit d'arroser son asphalte. Pierre qui dit compteur d'eau avec un certain volume d'eau gratuit avant de tarifer le volume d'eau excédentaire. Mais je voudrais les idées de tout ce beau monde autour de la table.
7: Je suis d'accord avec les compteurs d'eau sans tarifer nécessairement, mais juste pour prendre la mesure de notre vraie consommation. C'est-à-dire qu'à l'heure actuelle, quand on prend effectivement des longues douches, le lave-vaisselle, l'arrosage, la piscine, c'est combien d'eau ça? On le sait pas maintenant.
6: Oui, on le sait pas. Alors c'est Évelyne Charvet que vous venez d'entendre. J'en profite pour la remercier, Évelyne, qui m'a remplacée quelques fois ce printemps.
7: Ça
6: merci
7: me fait
6: beaucoup.
7: Plaisir.
6: Et Évelyne est là pour nous parler de chansons tout à l'heure. Alors nos invités qui sont déjà dans le vraiment dans les missions de calcul, comme chez Protégez-vous, par exemple, Clémence Lamarche. Oui. Est-ce que vous croyez à la tarification de l'eau?
8: Oui, puis je pense qu'on pourrait avoir un modèle qui ressemble un peu à la tarification de l'électricité, c'est-à-dire en période de grand froid, on peut s'abonner à des programmes qui vont nous encourager à économiser l'électricité en période de grand froid. Ça pourrait être quelque chose de très similaire pour l'eau, c'est-à-dire en période de sécheresse, l'eau coûte plus cher. Et puis, ça aiderait aussi les gens à être au courant, parce que les villes font beaucoup de publicité, mais moi, j'en vois encore des gens qui arrosent leur gazon à période de sécheresse puis qui n'ont pas l'air d'avoir eu le mémo, tandis que quand on paie pour ces services-là, ça nous force à être un peu plus alerte.
6: Puis il y a quand même plusieurs auditeurs qui ont suggéré aussi cette idée de Pierre tout à l'heure, un certain volume d'eau gratuit avant de tarifer, puis il y a Évelyn qui rajoute réduire la consommation pour tout le monde, l'industrie aussi, et charger beaucoup plus cher à ceux qui dépassent la limite. Autrement dit, ça revient un peu à la même idée.
8: Oui, ou ceux qui l'utilisent en période de sécheresse, parce que bon, il y a des périodes qui sont moins critiques dans l'année.
6: Oui.
8: C'est en période de sécheresse aussi où il faut faire le plus attention.
6: Ouais. François Boutin?
9: Oui, il faut aussi voir que le mode de tarification actuel, c'est-à-dire la gratuité, c'est essentiellement financer les riches qui consomment plus d'eau que les plus pauvres. Donc, si on met une tarification, l'idée d'avoir ce bloc-là qui serait gratuit, puis au-delà duquel on doit payer un certain taux, ça garantit une certaine équité aussi dans le système.
6: Voilà. Alexis Boulian?
10: Ben, je pense que ces idées-là sont super intéressantes, mais ça va être dur à vendre, j'ai l'impression, si on s'attaque pas en premier aux plus grands consommateurs, qui sont les fuites. Les fuites dans le système, c'est le quart à peu près, grosso modo, de toute l'eau qu'on consomme est perdue dans le sol parce que notre réseau fuit de partout. Alors commençons peut-être par ça.
6: Ça a été souligné effectivement,
10: ailleurs.
6: Jérôme, qui dit commencer par s'organiser pour qu'elle se rende aux maisons sans en perdre un énorme pourcentage dans le sol. Et Manon qui dit commencer par colmater toutes les fuites du réseau avant d'encore blâmer et taxer les citoyens. C'est certain qu'il y a des arguments qui sont là.
10: Au point de vue de communication.
6: Au point de vue de communication, c'est prêt à sortir.
9: Montréal, le Québec est un des rares endroits dans le monde où on ne paie pas l'eau.
6: Voilà.
9: Toutes les autres villes en Amérique du Nord, on paie l'eau, puis ça coûte au moins aussi cher que l'électricité.
6: Ah oui.
9: Donc, pour quelle raison est-ce qu'on donnerait l'eau au même titre qu'on ne donne pas l'électricité? Donc, c'est un peu c'est un peu bizarre.
6: Godefroy Laurendeau a l'air songeur.
11: Non, mais moi, je me dis qu'il faudrait être capable de se comparer à la moyenne. T'sais, tout ce qui se mesure s'améliore. Donc, peut-être sans taxer, sans mettre un prix, mais de pouvoir mesurer sa consommation et la comparer avec ce que les autres font.
6: Un peu ce qu'Evelyne disait, là, faire une espèce d'émulation pour voir comment on se situe par rapport à une moyenne souhaitable.
11: Je suis sûr que quelqu'un, quelque part, pourrait nous faire un petit jeu rigolo.

0: de la ludification. Ben oui.
1: Ben, c'est intéressant aussi parce qu'il faut penser qu'à Montréal, je ne sais pas si vous vous souvenez, il y a une quinzaine d'années, il y a eu un scandale des compteurs d'eau qui a mis dehors une administration complète.
0: Vrai.
1: Et c'était ça l'idée, c'est de mettre des compteurs d'eau, je pense, c'était dans les commerces à l'époque, peut-être même dans les résidences. Donc, je pense que l'administration s'est brûlée un peu, puis c'est peut-être pour ça qu'elle est.
0: Tout le monde est frileux en ce moment.
1: Pour faire ça.
0: Et Danaé, au
2: moi, je vais finir avec une blague. Je vais dire installons plus de centres de données. Non, mais juste penser, arrêter de faire ça, c'est juste la base aussi. Là, tout a été dit déjà, mais comme il y a encore des gens qui installent des milliardaires qui installent des centres de données un peu partout.
0: Demande encore énormément d'eau.
2: Oui, exactement.
0: Dans certains cas. Ouais. Merci tout le monde. Continuez de nous écrire.
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4: Le Montréalais Mathieu Vallée se rappelle du trajet vers le parc provincial Saint-Banks en Ontario à bord de son véhicule électrique. Après avoir quitté l'autoroute 401, il raconte que c'était le désert en matière de bornes de recharge. Un casse-tête pour lui et sa famille.
5: Je pensais qu'il y avait beaucoup plus de recharge de niveau 2 accessible.
0: Ça, c'était en 2024, mais François Boutin, vous êtes allé, je pense, en Ontario dans le même coin l'an dernier, puis vous avez fait face un peu au même problème.
1: Effectivement, donc le problème de la recharge de véhicules électriques lorsqu'on quitte les grands axes, ou là où il y a des recharges rapides, dès qu'on sort des grands axes, il y a plus de bornes de recharge. Et c'est effectivement, ça a été mon cas à Sandbanks l'année passée où je suis allé avec ma famille. Donc on arrive au parc provincial, nous étions très contents de débarquer à la plage, c'est des vacances formidables. Puis là, soudainement, quand on est remonté dans l'auto pour se rendre à notre prochain stop, ma femme et mes quatre enfants m'ont regardé en voulant dire « t'es sûr qu'on va se rendre ?» Et cette sueur froide-là, c'est quelque chose que les 7 millions d'électromobilistes nord-américains ont en commun.
0: Ont en commun, puis celui qui était interviewé par le Téléjournal de l'Ontario en 2024 avait vécu le même genre de frousse aussi. Clémence Lamarche, vous avez aussi voyagé en Ontario en véhicule électrique?
6: Oui, dernièrement, moi aussi, ça a été une mauvaise surprise. Pourtant, je suis allée à Ottawa, donc on pourrait penser que, bon, je m'attendais à ce qu'une grande ville ait beaucoup de bornes un peu partout, et j'ai dû les chercher. La plupart sont cachés dans des stationnements qui sont soit privés, des stationnements payants aussi.
0: Donc, ce qui augmente pas mal le coût de la charge.
6: Ça a été un petit casse-tête auquel je m'attendais pas, bien franchement, parce que depuis 2 ans que j'ai une voiture électrique, ça s'était toujours assez bien passé. Oui.
0: C'est clair que c'est au Québec qu'il y a la plus grande concentration de bornes au Canada, on en est conscient, et c'est pas parfait encore au Québec non plus. Mais il y a une explosion de la vente des véhicules électriques depuis le début de 2026. C'est évidemment, entre autres, dans le contexte de la crise des carburants. Ça veut dire qu'il y a beaucoup de voyageurs qui vont vivre leurs premières expériences de vacances cet été. C'est pour ça qu'on a eu envie, avec vous, à l'approche de ces vacances-là, de voir un peu quelles sont les meilleures astuces, mais aussi des solutions d'avenir, comme ce que François Boutin-Dufresne va nous proposer. Qu'est-ce que c'est ShareCharge, François?
1: ShareCharge, c'est une start-up montréalaise qu'on a partie, en fait, il y a un an, lorsque je me suis acheté mon véhicule électrique, puis que j'ai voyagé à Lévis, là où ma mère habite, et je me suis rendu compte qu'à Lévis, il n'y avait pas de borne de recharge.
0: Aucune.
1: Vraiment. Ben, aucune à plus ou moins 3-4 kilomètres de ma destination.
0: D'accord.
1: Et ça m'est arrivé le deuxième jour où j'étais propriétaire d'un véhicule électrique. Donc, évidemment, j'ai encore eu le droit à les commentaires de ma femme en voulant dire, je t'avais dit de pas acheter une auto électrique.
0: Et j'ai puis là, votre mère a sorti une rallonge de tondeuse.
1: Non.
0: Pour brancher l'auto?
1: Ben, ça serait le fun que ça marche, mais ça marche pas pour des gros véhicules parce qu'elle n'a pas de borne de recharge. Mais sa troisième voisine avait une borne de recharge. Donc, évidemment, des fois, le voisinage, ça va pas toujours bien dans les banlieues. Les gens se parlent pas tant que ça. Mais moi, j'ai quand même eu le guts d'aller cogner à la porte de la dame et lui demander sa borne en échange d'une bouteille de vin.
0: Ouh.
1: Et là, je me suis dit, ça serait donc bien le fun qu'on puisse organiser ça un peu mieux, un peu genre Uber / Airbnb où tu cliques sur l'application puis c'est réglé. Donc, on enlève un peu tous les irritants associés à ça. Surtout qu'on sait qu'au Québec, par exemple, il y a 500 000 électromobilistes. Au Canada, 1 million. Puis en Amérique du Nord, à peu près 7 millions. Et que la plupart de ces gens-là, si on fait une petite hypothèse, que 80 % de ces gens-là ont une borne à la maison et que cette borne-là ne fait rien 80 % du temps ou 90 % du temps.
0: Mm-hmm.
1: Donc, il y a potentiellement quelque chose à faire avec cette infrastructure de recharge déjà installée. Donc, l'idée de ShareCharge, c'était d'activer ces millions de bornes de recharge-là en Amérique du Nord, les mettre en réseau puis les mettre disponibles à la communauté des électromobilistes.
0: Alors, je vais me tourner tout de suite vers Clémence, propriétaire d'un véhicule électrique.
6: Oui.
0: Ça fait une borne à la maison.
6: Oui.
0: À quelles conditions pourriez-vous imaginer joindre une plateforme comme ça? Qu'est-ce que c'est qui pourrait vous inquiéter ou vous rassurer?
6: Oui, en fait, je suis très curieuse d'en apprendre un petit peu plus sur la sécurité.

0: tester, comment ça fonctionne. Bon, est-ce que justement il y a un code pour utiliser la borne, tout ça. Mais moi, je trouve que l'idée est super intéressante. Je suis pas certaine que dans mon quartier, c'est peut-être parce qu'il y a déjà beaucoup de bornes sur les rues, donc peut-être que
1: d'accord.
0: C'est moins intéressant.
1: Moins pertinent.
0: Mais non, là, je serais très intéressée à,
1: alors justement,
0: à en apprendre plus.
1: Comment on peut rassurer les gens?
2: Ben, en fait, on crée un compte. C'est comme quand on se crée un compte sur une application un peu standard. On met notre adresse, notre email. On achète des crédits de recharge pour ceux qui ont besoin de se recharger. Puis ceux qui ont une borne à partager, c'est pas tous les utilisateurs qui ont une borne, mais ceux qui ont une borne à partager inscrivent des informations de leur borne. Et là, votre borne, elle est soudainement disponible pour réservation, parce que c'est un concept où on peut réserver des bornes, ce qui est pas le cas en ce moment avec les circuits, mettons les réseaux de recharge publique qu'on a. Ce qui est un autre irritant d'ailleurs.
1: Parce que... Clémence, ça vous est déjà arrivé, là, comme moi, de voir une borne au loin, puis de dire d'être un petit peu anxieux, de dire est-ce que quelqu'un va arriver juste avant moi.
0: Tout à fait. Oui, puis l'autre avantage que je vois aussi dans certains quartiers, c'est que ça permet de réserver une borne et aussi un stationnement.
2: Ben, c'est ça. Donc évidemment, ça vient avec un stationnement. Donc dans certains cas, moi j'habite dans le plateau Mont-Royal, j'ai une borne qui est disponible sur la rue pour n'importe qui a un collant de stationnement, et c'est, on va faire évoluer la réglementation. Pour l'instant, c'est pas tout à fait legit, mais justement, c'est en discussion. Donc, c'est un concept assez innovateur. Mais encore une fois, faut pas oublier que chaque borne qui est installée sur le bord des rues à Montréal, entre autres, coûte 100 000 $ de fonds publics. Mmh. Okay, ça, c'est souvent un chiffre qui est un peu caché. Donc, il y a un coût public énorme au développement de l'infrastructure de recharge. Puis, comme vous savez, les finances publiques en ce moment ne sont pas dans un état formidable et qu'il y a d'autres priorités d'infrastructure comme l'eau.
1: Oui, en effet. Puis, il y a aussi des endroits où la densité de population ne justifierait même pas l'investissement.
2: Exactement.
1: Là. Par exemple, Clémence, qu'est-ce que c'est le genre d'itinéraire que vous avez fait en voiture là, qui vous a amené le plus loin?
0: Ben, je suis allée dans Charlevoix, au Saguenay, au lac Saint-Jean. Donc, je pense que c'est le plus loin que
1: en
0: je suis allée
1: électrique.
0: En voiture électrique.
1: Et ça demandait une assez bonne planification?
0: Je dirais au Québec, à date, j'ai été assez chanceuse.
1: Mais ça demande quand même
0: une
1: planification.
0: C'est sûr que l'idéal, c'est de pouvoir charger où on dort. Là. Et je dois dire, la plupart des hôtels ont souvent des bornes. J'ai loué des chalets avec des bornes. J'ai été surprise aussi d'aller faire du camping l'été dernier. Puis bon, quand je suis arrivée, il y avait quelques bornes qui étaient déjà occupées. Mais on m'a dit, non, pas de problème, vous me laissez vos clés. Partez en canot et puis dans quelques jours, quand vous allez revenir, votre auto va être pleinement chargée.
1: Wow.
0: Prête à partir. Donc, il y a quand même beaucoup là, de possibilités. C'est sûr que ça, c'est l'idéal parce que ça, justement, n'a pas arrêté sur la route. Mais c'est pas toujours possible. Surtout l'hiver, je dirais, dans mon cas, parce que faut pas oublier que l'hiver, l'autonomie est beaucoup moins grande. Mm-hmm. Donc, c'est plus d'arrêt. Puis c'est plus désagréable aussi parce que bon l'auto charge moins rapidement, mais aussi c'est beaucoup moins le fun l'hiver d'attendre 20 minutes, 30 minutes.
1: C'est ça, on va pas manger une crème glacée.
0: On peut pas sortir un frisbee puis attendre un peu sur le bord du fleuve. Donc, c'est moins bucolique l'hiver. Mais bon, bien sûr, essayer de planifier là, les recharges lorsqu'on a des arrêts. Donc, si on a une activité, arrêter au restaurant ou aller visiter un musée ou bon, quand on sait qu'on doit rester une heure ou deux au même endroit,
1: oui,
0: c'est sûr que
1: c'est
0: ça
1: l'idéal.
0: Aide. C'est l'idéal.
1: Oui.
0: Des fois, je vais même, c'est ça, planifier mon heure de départ. En fonction de ça, bon, si je pars de la maison, je devrais être rendue à 60% de ma borne, à tel de ma charge à tel endroit, je vais pouvoir charger. Puis ensuite, je vais en avoir assez pour me rendre. Là. Donc oui, il y a un peu de planification.
1: Ouais. François Boutin-Dufresne, l'idée de Share Charge, je la visualisais justement, dans, on parle de la route des vacances là en ce moment. Là. Je me disais, quelqu'un qui habite dans une région où il n'y a pas beaucoup de capacité de charge publique et qui part soi-même en vacances, ça devient une possibilité finalement de laisser sa borne rentabiliser un peu ses propres charges en vacances.
2: Exactement. Donc, l'idée, c'est justement quand vous n'utilisez pas votre borne, ce qui est le cas 90% du temps, votre borne ne fait rien, typiquement pour un propriétaire de véhicules électriques.
3: J'ai une question naïve.
1: Oui, Evelyne.
3: Les bornes, elles sont à l'intérieur des garages ou elles sont toujours à l'extérieur?
2: Il y a une école de pensée pour chacun. Moi, je trouve plutôt dire la borne, elle peut dormir dehors, mais il y a des gens qui veulent protéger leur borne dans le garage. Mais bon, faut comprendre qu'il y a personne qui vole d'électricité là. Tu sais, c'est pas le genre d'affaire qui se fait. Mais c'est peut-être une borne sur deux, je sais pas. Ça dépend où. Tu sais, toujours le setup particulier.
1: Évidemment, si c'est dans un garage, ça prend un mécanisme d'accès.
2: C'est ça. Donc ça serait moins pertinent pour quelqu'un qui a un garage. Mais bon, moi, la plupart des gens, je connais, ont une borne à l'extérieur, puis ça s'applique. Puis nous, dans notre cas, ça prend juste 5% des 500 000 propriétaires de bornes au Québec ou 400 000 propriétaires de bornes qui partagent. Puis on va doubler ou tripler la taille
1: du réseau
2: accessible au public. Puis c'est ça l'idée.

0: Nous, ce qu'on veut, c'est qu'il y ait une borne toujours disponible là où les gens vont aller à destination. Qu'il y a toujours une borne à quelques centaines de mètres maximum.
1: Le tarif, qui le détermine? Est-ce que c'est vous, SureCharge, ou c'est le propriétaire de la borne?
0: C'est le ou la propriétaire de la borne. Il faut comprendre qu'au Québec, ça coûte environ 90 sous de l'heure avec l'électricité.
1: Sur le réseau public?
0: Exactement. Enfin, pas sur le réseau public. Ça coûte 90 sous de l'heure d'électricité.
1: D'électricité, le
0: exactement,
1: produit
0: pour
1: lui-même,
0: le propriétaire de la borne.
1: Oui.
0: La borne, en tant que telle, coûte quand même 1 500 $, 2 000 $. Bon, il y a des subventions, mais quand même, une fois que c'est installé, tout ça, c'est assez cher. Donc, pour rentabiliser tout ça, puis c'est ça qu'on fait pas en ce moment dans le réseau public qui est grandement subventionné, le vrai prix de la recharge au Québec devrait être 4-5 $ de l'heure. C'est ça que ça coûte réellement.
1: Oui. Mais est-ce que c'est ce que vous recommandez à vous?
0: On laisse aux propriétaires de bornes le choix de partager leurs bornes au prix qu'ils veulent. C'est quand même un marché libre. Nous, on recommande entre 3 et 4 $ de l'heure pour qu'on puisse, nous, on a une cote à faire aussi comme plateforme. Le propriétaire aussi, on veut qu'il fasse un profit, puis aussi, on doit payer l'électricité.
1: D'accord. Alors, il y a un phénomène, là, c'est une plateforme comme il y en existe tellement d'autres. Vous en êtes où, là? Est-ce qu'elle est en train de se...
0: Là, on a lancé la plateforme au début de l'année. On a environ 1000 utilisateurs. 250 personnes qui ont ajouté une borne. Donc, si on compare ça à peut-être 7 500 ou 10 000 bornes accessibles au public au Québec, c'est quand même pas mal juste en quelques mois. Là, on va développer le réseau avec des partenaires dans les prochains mois. Donc, on pense qu'on va avoir une certaine échelle. Puis, c'est un peu comme le Bixi, en fait. En ce moment, on est comme le Bixi, mais avec 3 stations. Donc, ça marche pas tant que ça. Mais quand on va avoir 100 stations, ça va marcher de sorte que les bornes SureCharge vont toujours être la borne qui va être la plus proche de là où vous allez,
1: oui,
0: la plus disponible et la plus facilement réservable.
1: Et l'application, elle existe déjà.
0: Oui, l'application est disponible sur le Play Store et le App Store.
1: J'ai encore une couple de questions en terminant pour Clémence, qui est quand même la fille de Protégez-vous, là. C'est des gens qui sont bien équipés, là, pour faire prendre des bonnes décisions. Entre autres, il paraît qu'on peut avertir son auto qu'on va la charger. Je n'avais jamais su ça.
2: Mais en fait, moi, ça a été ma grande frustration quand on a eu l'auto électrique, c'est qu'on m'avait promis d'être une recharge super rapide, 5 minutes, 100 km. Et puis, dans les faits, c'est pas du tout là, ce que j'obtenais. Je me posais un peu la question sur qu'est-ce qui limitait finalement la recharge. Bon, bien sûr, il y a la capacité de la borne et la capacité de la voiture là à recevoir la puissance. Donc, plus la borne est puissante, plus la recharge devrait être rapide, mais il faut aussi que l'auto soit capable d'absorber cette puissance-là. Mais dans mon cas, c'était pas tant un problème. Sinon, ce que je me suis rendu compte, souvent les bornes, ils ont une borne, plusieurs pistolets. J'avais pas compris que la puissance était divisée par 2. Donc,
1: dans
2: cette station.
1: Là, ça, je l'ai... Beaucoup de gens qui savent pas ça.
2: Ouais, ben, c'est ça. Donc, on se stationne, on commence le chargement, ça va super bien. Il y a une auto qui se stationne à côté qui passe. Oh, là, tout descend. Le temps de recharge vient d'être multiplié par 2.
1: Mais c'est très important oui, parce qu'il y a peut-être beaucoup de gens qui le savent pas puis qui, de bonne foi, vont se stationner à côté,
2: oui,
1: sans penser à ça.
2: S'il y a une autre borne libre, bien sûr, aller
1: d'accord,
2: sur une autre borne.
1: Mais le mécanisme, juste pour y revenir, donc on peut avertir sa batterie.
2: C'est pas tous les véhicules électriques qui ont cette option-là, mais dans mon véhicule, ça m'a pris un bout de temps à m'en rendre compte, surtout l'hiver, c'est qu'en fait, la batterie, il faut qu'elle ait une certaine température pour être capable de recharger.
1: De bien charger.
2: Exactement, à pleine capacité. Donc, on peut préconditionner la batterie, puis ça m'a pris du temps à comprendre un peu comment, mais dans mon véhicule, il faut vraiment que je rentre l'adresse de la borne où je vais dans le système de navigation du véhicule, donc pas dans Google Maps, pas dans Waze, pas dans un autre système de navigation, et là, il y a un petit bouton qui allume sur le tableau de bord et qui me dit que la batterie est en mode...
1: Elle se prépare.
2: Exactement.
1: Elle sait qu'elle s'en va manger, là.
2: Exact. Et
1: elle
2: surtout
1: développe
2: l'hiver,
1: son appétit.
2: Ça fait une différence. C'est que ça fait une différence,
1: c'est
2: surtout
1: bon à savoir.
2: L'hiver.
1: Excellent, voilà, à savoir. Puis, vous aviez aussi une réflexion intéressante en terminant, Clémence. Il y a beaucoup de gens qui disent, ouais, mais c'est beaucoup de temps, la charge.
2: Oui, ben en fait, quand on compare avec un véhicule à essence, on passe du temps aussi à faire le plein, à arrêter. C'est juste que au lieu de passer 5-10 minutes par semaine à faire le plein avec un véhicule électrique, moi, la plupart du temps, je le recharge à la maison. Donc, c'est une fois aux 2 mois où là, je vais devoir passer 20 minutes, une demi-heure à attendre. Mais c'est pas nécessairement plus de temps. C'est juste concentré à des périodes
1: moments différents. Non, c'est une façon intéressante de le souligner, effectivement. Ben, un grand merci tous les deux. Alors, on vous souhaite des bonnes vacances.
2: Merci.
1: Ça va se passer en véhicule électrique pour les deux. Clémence Lamarche, qui est chef des tests chez Protégez-vous. Et François Boutin-Dufresne, qui est cofondateur et PDG de SureCharge, qu'on a hâte de voir évoluer. On va surveiller ça. Merci beaucoup.
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0: Alors, à l'occasion de la Journée internationale de la biodiversité, la SNAP, la Société pour la nature et les parcs du Québec, a lancé « On n'est pas sorti du bois », la chanson dont on vient d'entendre un extrait. C'était la première œuvre portée par un collectif musical qui s'appelle Les Chevaliers Cuivrés. Tiens.
1: Oui.
0: Alors, on a eu envie de demander à Evelyne Charruet de continuer la récolte de chansons pour se mettre au vert pendant l'été. Est-ce que la récolte a été bonne?
1: Il y a eu beaucoup de choses à écouter. J'ai fait appel à quelques collègues, notamment Alexis Caron, le réalisateur de Minotan sur Ici Musique, parce que je me dis, les musiques autochtones, il doit avoir plein de choses. J'ai passé des heures à écouter des musiques fabuleuses. J'en ai sélectionné 4. La première, c'est vraiment l'incontournable pour moi. C'est une chanson qui aborde de front la température qui augmente et aussi le paradoxe, c'est-à-dire nous qui allons danser alors que la maison brûle. C'est bien sûr la chanson L'île des louanges. La journée va être chaude. Je trouve que cette chanson-là incarne bien notre moment actuel et cette jeunesse aussi qui voit les changements, qui les vit au premier chef et qui se demande un peu comment sera la suite. C'est une incontournable, donc la journée va être chaude.

0: Cette chanson-là, tout l'été, sans modération, il me semble, avec un bon drink à la main, des glaçons qui sont dans la paume.
1: Et là, c'est la grande question. Est-ce qu'on oublie ce qu'elle est en train de nous dire ou pas?
0: Non, pas du tout, mais on est capable quand même de bouger, de composer, de danser, de composer.
1: De continuer à vivre.
0: Ça se prend bien à vélo, n'est-ce pas?
2: Oui, juste en marchant aussi sur les promenades d'Ontario.
1: Ah non, vraiment, ça a de la gueule.
0: Très, très bonne chanson des louanges de son album Alouette, paru plus tôt cette année. Du côté, donc, des chansons autochtones, j'ai écouté beaucoup de choses canadiennes, en anglais, en toutes sortes de langues, et j'ai choisi finalement une chanson qui nous vient du nord de la Norvège, du peuple Sami. Ça sonne un peu Reine des Neiges. C'est normal parce qu'il y a les chants traditionnels qui s'appellent le Joey, qui s'appelle Emil Carlsen. C'est un jeune artiste qui est également un acteur, qui a fait paraître quelques albums. Il y en a un prochain qui s'en vient à l'automne. Et ici, il est en duo avec une autre comparse, Sami. Et donc, vous allez entendre ses chants traditionnels. Mais je trouve qu'il y a vraiment un pied dans la tradition et un pied dans le monde contemporain. Mm-hmm. C'est-à-dire qu'il les voit, ces changements climatiques. Et cette chanson-là en particulier, qui a été tourné avec un vidéo extraordinaire en région montagneuse. Mon Dieu, c'est beau. Ben, lui, justement, évoque ce retour de la lumière, le retour du printemps, parce que pour les peuples autochtones, quand on parle de changement climatique ou de la nature ou du climat, c'est très incarné. Autrement dit, tout est relié au climat, comme ici, sur cette chanson Guida Avashta.

0: C'est une belle langue.
1: C'est vrai.
0: J'aime le son de cette langue.
1: C'est vrai ce qu'ils disent.
2: Ah. Oui, tout à fait. On comprend pas très bien. Par contre, on sait qu'ils parlent des montagnes, de la lumière qui revient, de la langue qui revit aussi dans ce territoire. Vous irez voir d'où ils habitent, là. Imaginez le nord de la Norvège.
0: Ben, c'est au nord de ça.
2: C'est ça. Au nord de ça, exactement. Il s'appelle Emil Carlsen. C'est vraiment un artiste à découvrir. Je vous amène maintenant dans la francophonie. Un homme qu'on a découvert aux Victoires de la musique cette année s'appelle Sam Sauvage.
0: Ah oui, avec une perfo complètement folle.
2: Extraordinaire.
0: Magnifique.
2: Noir et rouge. Oui, absolument. Mais il est incarné, ce jeune homme. Il a quoi, 23, 24 ans. On le reconnaît à Satignas, Ébouriffé, un

0: star un peu à la Brel, finalement, ou à la Gainsbourg d'une autre époque. Et il chante une de ses chansons, Avis de tempête, qui nous fait danser. On est dans le New Wave, on est dans quelque chose d'euphorisant. Mais écoutez les paroles de cette chanson.
1: Salut Sandrine, tu vas bien?
2: Super.
1: Ok, tout le monde est prêt? On est en direct dans une minute, moteur. Silence plateau. Donc on envoie le bulletin météo juste après les infos, c'est parti.
3: Ce midi dans votre bulletin météo, rien de frais, rien de nouveau. Les températures sont en hausse et le soleil tape sur les côtes. À la frontière est, pourtant, c'est le grand retour des bottes. Une pluie battante, des orages, mais rien d'inquiétant. Profitez de la plage et des compotes. Je peux au moins vous garantir à cet instant qu'il...

0: Oh oui, elle a oui. aussi tout un rythme, hein, ça se danse. Et toute une voix, hein, c'est drôle, il y a une tête de gamin de 17 ans, puis il y a cette voix de vraiment impressionnante.
1: Ah oui, très, très impressionnant. Avis de tempête, ça va nous faire danser. Et je voulais aussi choisir une chanson en terminant qu'on pourra peut-être chanter autour du feu. Ça vient de Héron, c'est un projet de Henry Kinghead qui vient de Québec. Vous le connaissez peut-être pour son duo avec son frère
0: jumeau.
1: Exactement,
0: Kinghead.
1: Et ce projet-là, c'est du néo-trad folk queer, vraiment inclassable. Il y a un peu de chansons à répondre, du temps de l'île-l'âme, de la podorythmie, mais c'est vraiment une chanson qui nous fait reconnecter avec la beauté de la nature. Ça s'appelle « Bonne aventure ». ».

0: Merci beaucoup, Évelyne Charruet.
1: Avec plaisir.
0: Et puis là, avec Alexis Bouliane, on se tourne vers le nord du Québec. C'est une histoire qui se répète partout dans le monde. Ça, on l'a vu beaucoup au Canada aussi. Un conflit entre une entreprise minière puis une communauté locale. Souvent, il y a des communautés autochtones impliquées, puis ça vire au cauchemar. Mais la question qu'on veut soulever, c'est est-ce que ça peut se vivre autrement? Et c'est pour ça qu'Alexis s'est rendu au Nunavik, dans le nord du Québec, pour documenter les effets de ce qui a été une des premières ententes signées entre une minière et des communautés autochtones. C'était il y a plus de 30 ans. Alexis, est-ce que tu peux nous situer un peu d'abord géographiquement, où est-ce qu'on s'en va?
2: Alors, on est à 1800 kilomètres environ en ligne directe au nord de Montréal, au nord du 62e parallèle. C'est au beau milieu de la toundra du Nunavik. C'est une mine, la mine Raglan. Là, on creuse la roche pour trouver du nickel. Et puis, ça va être concentré sur place puis acheminé par bateau, par brise-glace. C'est la multinationale Glencore qui exploite ce site-là. Mmh. C'est la même, donc, qui a la fonderie Orne à Rouyn. Donc, il y a aussi du cuivre, du cobalt, des métaux précieux qu'on sort de la terre là-bas. Et puis, Raglan, donc, c'est le nom de la mine, mais elle a donné son nom à l'entente aussi, donc l'entente Raglan.
0: Ben, qu'est-ce que cette entente-là mettait sur la table à l'époque, alors, il y a 30 ans?
2: C'est ça, c'est ben donc aujourd'hui, il y a 31 ans, là, la mine va avoir 30 ans l'année prochaine. C'est ce qu'on appelle une entente sur les répercussions et les avantages, une ERA, c'est la plus vieille entente de ce type-là au Canada. Puis c'est le modèle sur lequel on a basé les autres ententes qui aujourd'hui sont en vigueur au pays et ailleurs aussi dans le monde. L'histoire donc veut que ce soit le maire du village de Kanisugjoa qui avait entendu dire qu'une mine s'apprêtait à ouvrir sur son territoire. Puis eux, ils étaient comme traumatisés par une mine d'amiante qui avait été subitement fermée.
0: Pas dans leur territoire.
2: Oui, c'est juste à côté, oui. Asbestos Hill. Ça avait rendu des gens malades. Ça pollue encore à ce jour.
0: Oh mon Dieu, je savais même pas qu'il y avait de l'amiante dans le nord.
2: Absolument.
0: Là-bas.
2: C'est comme une catastrophe. Là. Ça a été récemment, entré dans le registre là, des sites miniers abandonnés, là, finalement, après plusieurs années, un long combat. Et donc, lui, il a mis son poing sur la table et il a dit « Je veux négocier ». Ça, c'était en 95. Donc, la mine a finalement lancé des opérations en 97. Glencore est devenu propriétaire en 2013, puis ils ont renégocié l'entente en 2018.
0: D'accord.
2: Et donc, cette entente-là, c'est entre le village de Saluit, Kanisugjoak et la corporation de gestion McVic. C'est vraiment comme un contrat, en fait. Donc, il y a des clauses pour le respect de l'environnement, l'emploi, la protection des lacs de pêche traditionnels, la redistribution des bénéfices. Dans le cas de Raglan, c'est environ 4,5% des bénéfices. Puis le financement des programmes.
0: Et est-ce que ça comprenait un certain nombre d'emplois garantis aussi?
2: Oui, c'est ça. C'est autour de 20 % La mine n'a jamais réussi à atteindre ce 20 %-là pour toutes sortes de raisons assez complexes. Mais là, on est autour de 18 % là, des employés aujourd'hui qui sont d'origine Inuit.
0: D'accord.
2: Et donc, je suis allé à Saluit aussi. Donc, j'ai rencontré la mairesse du village. Puis elle était considérant l'entente Raglan comme un moteur économique d'importance. Puis elle avait juste des bons mots pour Glencore et sa fidélité au terme l'entente. Donc, c'est pas des choses qu'on entend souvent, ce genre d'histoire.
0: Non, évidemment, dans le cas de Rouyn, c'est beaucoup plus complexe.
2: C'est ça, exactement.
0: Mais là-bas, il y a quelque chose qui s'est installé, qui est positif.
2: Puis, c'était une des questions que j'avais pour Glencore aussi. Pourquoi négocier, dans le fond? Parce que, tu sais, c'est comme... puis pourquoi mettre autant d'efforts là-dedans?
0: Mais
2: donc,
0: oui.
2: J'ai posé la question à Céliane Dorval, qui est la chef des affaires publiques de Mine Raglan, et voici ce qu'elle m'a répondu.
3: L'entente Raglan est notre permis social d'opérer. C'est vraiment ce qui est la base, la fondation de tout ce qu'on fait, même de notre stratégie d'affaires. L'avantage est vraiment que le fait d'avoir des bonnes relations avec les Inuits nous permet d'aller de l'avant avec nos projets et d'avoir l'acceptabilité sociale de nos projets. Donc, c'est sûr que si on doit renégocier sans cesse, qu'on a des désaccords, puis qu'on a des conflits, ça va nous nuire financièrement, ultimement. C'est vraiment une collaboration puis un partenariat pour s'assurer qu'on cohabite bien ensemble.
0: C'est là qu'on comprend que quand il y a de la contestation, ça devient un risque financier en soi.
2: Un risque que l'industrie minière déteste. Cette industrie-là est très adverse au risque. Puis ce que ça dénote aussi, c'est que les Cris et les Inuits ont un pouvoir politique relativement important.
0: Mm-hmm.
2: À cause notamment de la convention de la baie James et du Nord du Québec. Donc évidemment, ça fait que ça dépend énormément. Si on est signataire d'une convention comme celle de la convention de la baie James et du Nord du Québec, ben là on a la capacité de négocier. Sinon, ben là ça devient asymétrique.
0: Ouais, c'est donc cette partie là du Québec, l'entente, cette fameuse convention de la baie James leur a donné cette force qu'on voit moins, par exemple, du côté des Innus le long du Saint-Laurent.
2: Ouais.
0: Alors, qu'est-ce que l'entente Raglan a laissé comme exemple pour les autres minières 30 ans plus tard?
2: Ben, c'est mitigé, parce que d'un côté, on souligne que les communautés sont généralement gagnantes d'un point de vue économique quand elles signent des ententes, surtout pendant la phase d'exploitation. Donc là, il y a l'argent qui rentre et tout ça, ça va très bien. Mais donc, il y a une asymétrie aussi dans ce que les signataires sont capables d'aller chercher. Donc, j'ai demandé au politologue Thierry Rodon, lui, c'est il est dans la chaire de recherche pardon sur le développement durable du Nord du Québec, puis il est spécialiste des ERA, notamment celle de Radlan. Alors, j'ai demandé...
0: Rappelle-nous, les ERA, c'est en...
2: Pardon, entente sur les répercussions et avantages.
0: D'accord.
2: Alors, on écoute la réponse de Monsieur Rodon.
1: En fait, ils versent, les mines versent en général l'argent, parce que c'est pas trop compliqué de décaisser de l'argent. Puis c'est eux qui ont le gros du bâton, parce que c'est quand même eux qui mettent l'argent, c'est eux qui mettent en place les politiques d'emploi, c'est eux qui mettent les politiques de sous-traitance, etc., etc. Et donc, souvent, beaucoup de promesses, une ERA, mais c'est pas nécessairement beaucoup de réalisations. Alors, et donc, si les communautés poussent pas pour que ça se mette en place, en général, les minières vont se tomber, toutes ces choses-là.
0: Oh là là, d'accord, c'est du travail quand même. Il
2: c'est
0: faut
2: ça.
0: Pas lâcher le morceau, si
2: et
0: je comprends
2: puis,
0: bien.
2: Ce qui manquait dans l'entente Radlan spécifiquement, c'est ce qui va arriver lors de la fermeture de la mine au point de vue socio-économique. Alors là, les communautés ont poussé pour ça, puis là, c'est en développement actuellement, sachant que la mine va être fermée autour de 2042, peut-être. Donc, c'est quand même un peu en avance, mais une chance qu'ils ont poussé pour cette négociation.
0: Alors, en terminant, qu'est-ce qu'on pourrait améliorer dans les prochaines ententes?
2: Alors, c'est l'aspect démocratique, pour que les communautés soient davantage informées. Souvent, il y a des ententes de confidentialité. Donc, si vous et moi, on veut consulter l'entente Radlan dans ses détails, on pourrait pas.
0: Ah?
2: C'est confidentiel.
0: Ah bon?
2: Et donc là, c'est clair que la communauté, si elle veut contester, c'est plus difficile si elle connaît pas les détails.
0: C'est ça, même les gens de la place. Autrement dit, il y a que ceux qui ont signé qui connaissent les détails.
2: Ceux qui sont activement dans le processus.
0: Oui.
2: Donc c'est ça. Et donc une des plus grandes critiques des ERA aussi, c'est le fait que c'est un contrat légal. C'est donc une vision assez libérale, néolibérale de la gestion du territoire. Ressources contre argent ou ressources contre emploi. Il y a un danger que les contrats à la pièce comme ça prennent la place d'une véritable gestion territoriale en global.
0: D'accord.
2: Donc, voilà.
0: Ben Alexis, merci à l'Association des journalistes indépendants du Québec qui vous a aidé à faire ce reportage-là.
2: Ça a merci été, pour leur contribution.
0: Je pense, très, très utile d'aller voir ça de plus près. Merci.
2: Merci.
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6: Aux États-Unis, ils ont pas de volets. Quand je dors, les gars, je ne peux plus faire de grasse matinée ici aux États-Unis. Terminado! Alors pourquoi ils ont pas de volets, ces Américains?
0: Pourquoi ils ont pas de volets, ces Américains? C'est une TikTokeuse française aux États-Unis qu'on écoutait. Et on a décidé justement qu'il fallait enquêter sur le potentiel des volets pour améliorer l'efficacité énergétique des bâtiments. Et puis, on a demandé, bien sûr, à Danaé de plonger dans une expérience terrain. Vos enquêtes en une phrase, Godefroy Laurendeau?
7: Alors oui, c'est une excellente idée, mais où sont mes volets?
0: Où sont mes volets, j'en veux.
7: Oui.
0: D'accord.

0: Et Danaï?
1: Oui, mon enquête est en une phrase. Si vous pouvez vous permettre 7 à 8 voyages en Asie par année, vous pouvez vous permettre des volets roulants durables au Québec.
0: OK, là, je commence à comprendre que ça va peut-être coûter cher, le
1: projet
0: des volets.
1: Oui, mais j'exagère à peine.
0: Oh, d'accord. Alors, Godefroy, il y a quand même beaucoup de gens qui doivent avoir recours à la climatisation.
2: Ben, de plus en plus, c'est ce que j'entendais à la première chaîne cette semaine à Midi Info. 70 % des Québécois ont maintenant une forme de climatisation à la maison, alors qu'en 2013, on était seulement à 50 %. Mmh. Et on sait que la tendance est plutôt au réchauffement, à moins que je me trompe. Et donc, la chaleur s'accumule dans nos habitations parce qu'elle y entre, de la même façon qu'elle en sort en hiver. Donc, les fameuses passoires thermiques, ben, on a le même problème en été et ça va être de plus en plus important. Il y a trois modes de propagation de la chaleur et là, je rends hommage au père Bourgeois qui m'a le premier inculqué la passion de la science et qui a fait de moi peut-être ce que je suis aujourd'hui. Donc, la convection, c'est l'air qui se déplace, l'air chaud qui monte, l'air froid qui descend. Et donc, tout ce qui est infiltration autour des fenêtres, on peut mettre ça dans cette catégorie-là. Et les volets dont on parle, peuvent pas vraiment aider pour ce qui est des enjeux de convection.
0: D'accord. S'il y a des fuites c'est pas, dans les murs,
2: c'est pas ça que ça sert. Le second mode de propagation de la chaleur, puis on parle vraiment des fenêtres, c'est la conduction. Donc, quand le vitrage se réchauffe, frappé par le soleil, ou parce que l'air ambiant est à 35 degrés, comme en France cette semaine, et donc, on réchauffe l'air ambiant parce que la vitre est chaude. C'est comme un petit calorifère qui chauffe notre pièce. Les volets aussi, dans ce cas-ci, si l'air est bouillant dehors, ben, la conduction est pas vraiment...
0: Mais la vitre va peut-être moins se réchauffer si le soleil n'a pas frappé dessus.
2: Oui,
0: quand
2: le
0: même.
2: Facteur rayonnement est bloqué, effectivement, mais l'aspect conduction, vraiment
0: oui,
2: l'air chaud, non. Et le troisième, vous l'avez nommé, c'est vraiment le rayonnement. Et okay. Entre le rayonnement et moi, il y a quelque chose de personnel. C'est à cause de lui que je crève à tous les étés.
0: Ah bon?
2: Et j'ai ça. J'ai chaud parce que c'est lui qui réchauffe nos maisons.
0: Ah.
2: Et oui, donc le rayonnement solaire frappe nos fenêtres. On est heureux. C'est ça le principe d'une fenêtre. Ça nous éclaire.
0: Ben oui.
2: Le problème, c'est qu'il y a une partie qui est reflétée qui retourne dans la rue. Il y a une petite partie qui réchauffe le vitrage. Mais il y a une partie qui traverse et qui éclaire tout ce qui traîne dans notre maison. Et tout ce qui est illuminé, ben, se réchauffe. Et donc, plancher, meubles, rideaux, chat, humoriste, tout ça absorbe le rayonnement et se réchauffe. Puis ça émet de la chaleur dans toutes les directions. Pas forcément vers la fenêtre.
0: Ouais.
2: Et donc, l'appartement se réchauffe et on a un problème
0: mais on a
2: de
0: beaucoup,
2: surchauffe.
0: Quand même, on prend l'habitude de plus en plus de fermer les rideaux, de fermer les stores à l'intérieur de la maison.
2: Ouais.
0: Qu'est-ce que c'est la différence entre faire ça puis avoir des volets?
2: Ben, pour faire ça court, imaginez le coyote dans Roadrunner qui ferme le store sur un camion qui lui fonce dessus. C'est très peu efficace. Et donc, le store laisse entrer la lumière. Et il y a un effet de fourneau entre la lumière et entre la fenêtre et le store et ça ne sert presque à rien. Il y a des stores très, très efficaces qui peuvent le faire un peu. Mais l'astuce, c'est de bloquer la lumière à l'extérieur, de l'autre
0: c'est
2: côté.
0: C'est là que ça se joue. D'accord.
2: Tout est permis. On peut mettre un arbre, on peut mettre des éléments architecturaux comme des brise-soleil et évidemment, on peut faire comme Danaï avec du duct tape et du carton, se faire
0: il va
2: un
0: nous expliquer
2: volet.
0: Ça tout
2: voilà.
0: à l'heure. Très d'accord.
2: Chic. J'y pense de plus en plus.
0: Bon, alors il y a quand même les volets ici, on n'en voit pas beaucoup.
2: Non, et puis moi ce qu'il faut comprendre, c'est qu'une fenêtre illuminée par le soleil, c'est 700 watts de 700 watts au maximum. C'est l'équivalent d'une plinthe qui chaufferait une plinthe de 3 pieds de large à peu près pendant 12 heures. Donc c'est énormément de chaleur et il faut faire quelque chose. Et pourquoi est-ce qu'il n'y a pas de volets? C'est la grande question.
0: Mais
2: il y a
0: tellement
3: plein. Mais en fait, il y a des volets, mais souvent, ils sont vissés sur le côté des maisons.
0: Et ils sont purement décoratifs, c'est ça. C'est ce que j'ai à la maison.
2: Voilà, je constate que mon logement chez nous, il y a déjà eu des vrais volets fonctionnels.
0: Okay, t'as vu des vestiges d'installation?
2: Des volets dans la vraie vie, mais ils sont tombés, ils ont dû pourrir il y a à peu près 70 ans. Donc, ça ne sert pas grand-chose pour bloquer le rayonnement. Mais donc, pourquoi les volets à battants sont absents ici? Parce qu'ils seraient sans doute moins chers que les volets roulants. On peut, si vous voulez installer quelque chose aujourd'hui, là, Danaï va vous en parler, mais ça risque de vous coûter pas mal cher. Ça va être des volets avec un mécanisme assez complexe, mais des bons vieux volets old school.
0: Mais
2: oui. Si vous lisez là-dessus, vous allez lire en vitesse, ça ne répond pas à nos besoins.
0: Ben là.
2: Est-ce qu'on croit ça sur mesure? Est-ce qu'on se dit c'est sans doute vrai puisqu'on me le dit sur Internet?
0: C'est surtout que c'est pas compatible avec les fenêtres qu'on a maintenant, peut-être?
2: Il y a trop de raisons, oui, mais il y a beaucoup d'éléments qui sont culturels. On n'a pas appris à faire ça, dans le fond, tout simplement. Et les fenêtres, nos fenêtres, les moustiquaires, le fait qu'on n'a pas envie de les repeindre, parce que il y a des endroits en France où les volets en bois sont obligatoires. Et donc, il faut absolument les repeindre aux 4 ans. C'est compliqué, mais ça fait partie de leur vie là-bas. Et donc, Moi, je serais prêt à tout là, pour avoir des volets. Et où sont mes volets? J'en vois pas. Je suis pas capable d'en faire poser et je ne suis pas millionnaire.
4: Mais si je peux me permettre, Catherine, je pense que effectivement nos fenêtres sont beaucoup plus larges et plus grandes que celles qu'on peut retrouver dans les milieux urbains européens, par exemple. Ça ferait des sacrés gros volets à certains endroits.
0: Mais il y a aussi la question d'avoir accès aux volets à l'extérieur. C'est-à-dire que si on a une fenêtre qui ouvre avec un petit battant d'un seul côté, c'est pas évident d'aller sortir les bras pour aller tirer ses volets quand on est au deuxième étage non plus. Là.
1: Ça prend des fenêtres oscillo-battantes.
0: Oscillo-battantes, oui, d'accord.
2: Oui, et il y a notre amour des moustiquaires aussi qui...
0: Oui, il y a des moustiquaires qui s'enlèvent plus vite qu'avant là, pour aller bouger les volets, mais on comprend que c'est pas si simple.
2: Ah, ça ne l'est pas.
0: Non. Ça ne l'est pas si simple. Alors, Danaé, comment as-tu affronté la mission?
1: Oui, ben moi, j'avais déjà fait une chronique ici à propos des filtres UV qu'on installe en nos fenêtres, une pellicule là, qui m'a permis de réduire de quelques degrés la température de mon bureau.
0: Tu les as conservés?
1: Oui, ben ils sont encore là, ben ils sont efficaces. Hein? Puis j'ai 5 belles fenêtres dans mon bureau, moi, qui sont exposées au soleil toute la journée.
0: Là là,
1: c'est 3 trous dans le mur, là, 5 belles fenêtres, 3 trous dans le mur.
0: C'est-à-dire 3500 watts, si je prends le calcul.
1: Non, mais c'est très chaud, très chaud. Alors, pour faire le test chez moi, inutile que vous dire que Radio-Canada a pas voulu financer l'installation de volets roulants. En plus, moi, je suis ici pour ma créativité, alors j'ai dû être créatif. Mm-hmm. Alors, en comprenant, dans le fond, que les volets, ça bloque les rayons avant qu'ils atteignent la fenêtre, je me suis dit que je pourrais peut-être juste condamner mes fenêtres de l'extérieur comme lors d'une journée ensoleillée, tu sais, comme ils font en Floride avant un ouragan. Et avec le printemps tardif qu'on a eu, moi, j'avais peur de pas avoir l'occasion de faire mes tests. Mais finalement, le réchauffement climatique a fait son travail. Il m'a enfin amené une journée de chaleur et de soleil intense. Faut bien que ça serve à de quoi, hein, tout le CO2 qu'on rejette dans l'atmosphère depuis la révolution industrielle.
0: Oh.
1: Et là, pour fabriquer mes volets DIY, là, je suis allé très simplement des boîtes de carton que j'avais ramassées en arrière d'un commerce et du ruban adhésif translucide qu'on utilise justement pour refermer les boîtes de carton, là, pour pas trop déstabiliser le carton. Premier constat. Pas si facile hein, de faire tenir du carton sur une surface pas super propre et exposée au vent.
0: Comme de la brique, par exemple.
1: Ouais, de la brique, exactement. Mmh. Exact. Mais une fois que tout était installé, côté efficacité, c'était vraiment le jour et la nuit.
0: C'est vrai?
1: Honnêtement, oui, dans le sens que dans mon bureau, on est passé de midi à minuit en 30 minutes.
0: Ah oui, d'accord.
1: Mais c'était vraiment...
0: la lumière, ça, c'est sûr.
1: Oui, vraiment, à 100%. Puis c'était vraiment mon pire bricolage à vie. Là, je vous ai pas montré les photos, finalement, mais c'était horrible. Et j'ai utilisé beaucoup trop de tape. Je me suis fait une petite entaille avec mon Exacto. J'ai eu peur que tout lâche après 5 minutes à cause du vent, mais ça a tenu le coup le temps qu'il fallait. J'ai enlevé tout ça le soir même pour pas que mes voisins pensent que je suis un vampire ou pire encore, un humoriste qui veut dormir jusqu'à midi. Mais j'ai réussi, OK? J'ai diminué ma température. Ma température de la pièce est passée de 26 degrés à 24 degrés en l'espace de 45 minutes.
0: Pour vrai?
1: Oui, alors ça a marché, puis j'ai même pas utilisé la climatisation. C'est vraiment juste...
0: là, j'espère.
1: Non,
0: pour
1: c'est
0: le
1: ça,
0: test, j'aurais quand
1: triché,
0: même.
1: Là, quand même.
0: Oui.
1: Mais c'est ça, c'est vraiment juste comme ça a bloqué les rayons.
0: Ce phénomène de couper la chaleur à partir de l'extérieur, c'est toujours ça qu'il faut rappeler.
1: Puis c'était du carton, là. C'est pas. Il y a aussi l'aluminium, c'est aussi un isolant. Fait que. Alors voilà, ça le fonctionne.
0: T'es-tu quand même amusé à magasiner le produit?
1: Je me suis amusé.
0: La
1: là,
0: vraie
1: c'est le bon terme, là. Okay? moi, si j'avais des volets roulants, par exemple, je m'arrangerais probablement pour laisser une petite portion de la lumière en été parce que, comme pour mes plantes, j'ai besoin de photosynthèse pour grandir. D'ailleurs, j'ai lu une statistique sur le site Ecohabitation. Comme quoi les volets roulants, même à demi fermés, auraient permis de diminuer de 67% les besoins de climatisation d'une maison témoin pendant les 3 semaines les plus chaudes de l'été. Alors, ça marche, OK? Ça marche. Ceci étant dit, c'est ça, j'ai fait des soumissions auprès de Volets Roulants Montréal et j'ai eu l'heure juste sur ce type d'installation. En gros, là, pour avoir des moteurs allemands performants, un aluminium de qualité, ce qui serait préférable pour que l'installation soit plus durable dans notre climat, il faudrait que je m'attende à payer autour de 7 500 $ pour couvrir mes 3 trous dans le mur de 62 pouces par 32 pouces.
0: C'est même pas les 5 fenêtres, c'est 3 des fenêtres.
1: C'est les 3 trous dans le mur, c'est que j'ai 5 fenêtres, mais 3 trous dans
0: d'accord,
1: le mur,
0: je comprends.
1: On comprend.
0: Okay.
1: Alors déjà, avec le coût, on comprend que c'est un type d'installation qui est souvent privilégié par des personnes qui ont un gros budget, des médecins, des avocats, n'importe quel Européen qui arrive ici avec ses euros.
4: Ça ressemble à quoi un volet roulant?
1: Métallique, un peu comme on voit dans les commerces quand on ferme les commerces là, puis qu'on veut vraiment pas qu'il y ait de gens qui entrent dans le commerce là, donc c'est vraiment comme
3: un garage.
1: C'est comme une porte
0: de
1: garage
0: métallique.
1: Donc c'est
0: vertical de haut en bas et non pas de gauche à droite.
1: Non, c'est de haut en bas. Et souvent il va avoir un moteur en haut, tout simplement.
0: J'imagine qu'on peut l'actionner avec une télécommande sans justement avoir accès physiquement.
1: C'est exactement ça, surtout pour l'hiver en fait.
0: Et
1: ça
0: là,
1: très utile.
0: Hier on échangeait Danaï et moi. moi par des petits messages. Puis on se disait, mais pourquoi on peut pas faire ça à manivelle, tout simplement, au lieu d'avoir un moteur?
1: On peut le faire à manivelle. C'est juste qu'avec la manivelle, ici au Québec, bon, faut

0: faire un trou dans le mur, OK? Alors, tout le temps que ça prend pour... Il y a aussi plusieurs... On m'a expliqué là, vraiment en détail comment ça fonctionne, OK? Mais tout le processus pour faire avec une petite manivelle à l'intérieur, c'est compliqué. Et aussi, il y a des fameux volets qui se ferment de côté. Et on en a parlé, c'est pas possible. Fait que
1: bon, ça c'est pas possible. La manivelle, si j'ai bien compris, c'est parce qu'on créerait un genre de pont thermique en traversant le mur et utilisant la manivelle.
0: Puis il y a l'humidité qui rentre dans le mur et là dans le mur là, ça devient de la moisissure, on veut pas ça. Donc c'est vraiment ce que je me suis expliqué, mais pour pas que ça se fasse ça, on peut vraiment bien faire le travail.
1: Beaucoup de précautions.
0: Ça prend beaucoup de temps et une fois que tu as pris tout ce temps-là, ben ta facture elle revient au même prix ou même plus cher
1: que le fameux moteur électrique performant
0: qui peut briser. Aussi, oui.
1: Bon, d'accord. Alors, c'est pas évident, là. On peut pas dire aux gens, courez vous faire installer des volets en ce moment, parce qu'on n'a pas sur le marché, si je comprends bien.
2: Oui, puis c'est tellement cher que finalement, Pierre-Olivier Pinault, s'il était là, il nous dirait, l'électricité n'est pas assez chère pour que ça vaille la peine d'économiser.
1: Mais je comprends. Ouais. Effectivement, ce que ça veut dire, c'est que si on savait qu'on va économiser, mettons, en partant, 500 $ d'électricité par été, on se dirait, ben, ça vaut peut-être la peine.
0: Mais sachez aussi que j'ai fait une soumission auprès de Alvia, une entreprise qui est située à Québec. Et pour 3 500 $, j'aurais pu faire couvrir mes fenêtres aussi. Par contre, c'est le modèle économique. Alors, peut-être
1: que les moteurs... Est-ce qu'il est assez durable? Parce que la question du climat qui est effectivement une complication. Mmh. Alors, si vous avez des volets patrimoniaux, chérissez-les, peinturez-les, entretenez-les et servez-vous-en surtout. Ouais. Parce que c'est ça que je retiens. C'est extrêmement efficace.
2: Extrêmement efficace.
1: Quand on peut s'en servir. Vos feux, en terminant, Godefroy?
2: Ben, feux rouges, nos volets en bois. Disparu dans la pourriture du temps, je pense.
1: Oh, c'est bien dit.
2: Oui, le feu jaune, si vous avez les reins solides, ben allez-y. Investissez dans cet élément qui est énergétiquement brillant de garder votre maison fraîche. Et feu vert, ben volets, éléments architecturaux, végétation, oui, à tous les autres moyens que la climatisation seulement pour être efficace.
1: Oui, végétation, c'est vrai, il faut le rappeler encore. Hein? Mm-hmm. Danaï?
0: Feu rouge, acheter des volets roulants dans l'unique but d'économiser. C'est possible, mais ça doit pas être votre motivation première. Feu jaune, condamner vos fenêtres avec du carton. C'est pas parce que ça marche que c'est une bonne idée.
1: Exemple vécu.
0: Feu vert. Les filtres UV que j'ai installés dans mes fenêtres il y a 2 ans sont aussi efficaces qu'abordables. Même Radio-Canada aurait le budget pour ça.
1: Ben voilà. Alors, c'est vrai que ça peut être cette fameuse pellicule. Ça peut être aussi un compromis intéressant.
0: Ça fonctionne.
1: Un grand merci tous les deux.
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0: Celebrate. C'est très swingant, ça. Qu'est-ce que c'est?
1: Elle s'appelle Pongo, c'est une artiste angolaise et c'est là-bas qu'on va célébrer, Catherine, dans l'est de l'Angola, sur un plateau isolé qui s'appelle Lizima. Alors, je vous traduis ça ici, ça s'appelle Source de vie, un immense château d'eau naturelle qui alimente plusieurs grands systèmes fluviaux africains. Une région très isolée, marquée par des décennies de guerre civile, la présence de mines terrestres, très difficile d'accès. Donc, un territoire essentiel pour l'eau douce en Afrique australe, mais encore très peu documenté. Et ce qu'on célèbre, c'est qu'une expédition scientifique a été menée au début de l'année et a permis là-bas de documenter des dizaines d'espèces inconnues de la science.
0: Des dizaines d'espèces inconnues, c'est fou.
1: On parle de libellules, on parle d'une araignée crabe couronnée qui devient fluorescente sous la lumière ultraviolette. En gros, dans le noir, elle devient bleue.
0: Wow.
1: On a des mythes avec des ailes un peu plumées, grillons blindés, chenilles cuivrées. S'il y a des gens qui connaissent la série Les Animaux Fantastiques de J.K. Rowling, c'est ça, mais version scientifique.
0: Et version réelle.
1: Et la beauté de la chose, donc, au-delà de ces découvertes, mais c'est comme toujours, on protège mieux ce qu'on connaît, donc des régions qui sont menacées. On attire en fait l'attention du public là-dessus. Cette expédition a été menée par une organisation qui s'appelle The Wilderness Project, qui existe depuis quelques années. Au départ, c'était en 2010, une équipe de chercheurs, de cinéastes, qui avait traversé le delta de l'Okavango pour aller documenter la présence des oiseaux dans les milieux humides et qui ont constaté en fait qu'il fallait remonter le fil de l'eau, suivre les rivières jusqu'à leur source pour prendre le pouls de leur santé. Et c'est ce qu'ils font maintenant à l'échelle du continent. Vraiment un projet d'une grande ampleur, plus de 1000 sites de recherche établis, presque 200 000 relevés d'observation et tout ça en science ouverte. Donc les données sont accessibles parce qu'ils font le lien entre la science et les récits, raconter les histoires de ces expéditions. Je vous invite à aller voir leur site web qui est vraiment magnifique. Ils sont présents aussi sur les réseaux sociaux, Instagram, LinkedIn, The Wilderness Project, et ils travaillent également à former une nouvelle génération de cinéastes africains. Ils veulent former une centaine de cinéastes d'ici 2030 pour qu'ils puissent eux aussi partir en expédition et raconter leur paysage.
0: Oh, ça fait du bien de savoir qu'on trouve des nouvelles espèces et que ça donne envie de les protéger.
1: Exactement.
0: Merci beaucoup, Chloé Sandervoors, qui est la réalisatrice de Feu Vert. Merci à Alexandre Leclerc à la technique aujourd'hui, à la recherche Gabrielle Lamontagne-Allée et Alexis Bouliane. Et la semaine prochaine, entre autres, on va parler de jardinage avec beaucoup moins d'eau. Comment renouveler les espèces qu'on veut faire pousser pour choisir des espèces qui demandent moins d'eau. Les agents d'eau vont tester les vêtements rafraîchissants après les volets. On continue à chercher la fraîcheur. Merci tout le monde autour de la table.

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3: Ici Louis de Belleval, voici les informations. Le gouvernement du Québec s'est finalement mis d'accord avec Terre-Neuve et Labrador sur le chantier hydroélectrique de Churchill Falls. Selon les sources de Radio-Canada, une annonce aura lieu d'ici les prochains jours. Les deux provinces avaient conclu un accord de principe en 2024, mais le texte a plus tard été remis en question par le gouvernement de Tony Wakeham. Pierre-Alexandre Bolduc a plus de détails.
4: Selon nos sources ici à Québec, une entente sera officialisée entre les gouvernements du Québec et de Terre-Neuve à propos de Churchill Falls en début de semaine prochaine. À Terre-Neuve, le bureau du premier ministre reconnaît que des progrès significatifs ont été réalisés ces derniers jours, mais affirme qu'aucune entente finale n'a été signée. Nos sources, par contre, confirment qu'il y a une entente cadre entre les deux gouvernements. Resterait 2-3 choses à régler, mais ce serait sur la bonne voie. Je vous rappelle qu'on parle ici d'un vaste chantier hydroélectrique, un chantier avec des projets de 25 milliards de dollars, dont Hydro-Québec sera le maître d'œuvre. Ce qui est prévu, c'est le rehaussement de la production de la centrale hydroélectrique de Churchill Falls à Terre-Neuve et la construction aussi d'un nouveau barrage à Gull Island. Le dossier était sensible, c'était compliqué depuis l'arrivée au pouvoir du premier ministre conservateur Tony Wakeham. C'est qu'il voulait revoir l'entente signée en décembre 2024 entre François Legault et l'ancien premier ministre terre-neuvien libéral Andrew Furey pour que les terre-neuviens obtiennent davantage de l'entente. Il y a 3 semaines, au Conseil de la Fédération à Charlottetown, où tous les premiers ministres étaient réunis, Christine Fréchette avait évoqué qu'une nouvelle entente avec Terre-Neuve et Labrador serait conclue à plus ou moins brève échéance. Ici Pierre-Alexandre Bolduc, Radio-Canada, à Québec.
3: Le Canada et les États-Unis semblent toujours loin d'une entente à une semaine de la date fixée par l'administration Trump pour l'entrée en vigueur de nouveaux droits de douane. Selon des informations de CBC, Ottawa est insatisfait de la dernière offre américaine qui proposait une baisse des tarifs, mais à un niveau jugé insuffisant par les négociateurs canadiens. Les précisions d'Anne Levasseur.
5: Des sources de CBC révèlent que le Canada et les États-Unis ne s'entendent pas sur les termes d'un accord commercial à présenter au président Trump. Les Américains auraient fait une contre-offre au Canada jugée insatisfaisante selon ces mêmes sources. La baisse des tarifs sectoriels proposés par les États-Unis ne répondrait pas aux attentes canadiennes. L'objectif reste de parvenir à une entente acceptable par toutes

0: les parties avant la date butoir du 19 août pour éviter l'entrée en vigueur de nouveaux tarifs de 50 %. Or, le temps file et la pression monte.
1: We know we're not going to discuss those things.
0: Mardi, le ministre Dominique Leblanc et la négociatrice en chef, Jeannette Charrette, ont refusé de commenter l'état des pourparlers en sortant de leur rencontre avec le représentant au commerce américain, Jamieson Greer. À la TUC, mercredi, le ministre des Finances, François-Philippe Champagne, avait ce message.
2: Vous savez, avec le temps, on n'apprend pas tout nécessairement commenter. L'important pour les gens qui nous regardent, c'est de savoir qu'on fait le travail qu'on doit faire, c'est-à-dire défendre l'intérêt de nos industries, défendre l'intérêt du Canada de façon constructive, de façon proactive.
0: Le Canada cherche à obtenir une réduction des tarifs sectoriels qui touchent l'aluminium, le bois et l'acier, en plus de l'annulation de l'entrée en vigueur des nouveaux tarifs. Ici à Levasseur, Radio-Canada, Ottawa.
3: Et par ailleurs, Christine Fréchette a convoqué deux rencontres pour préparer le Québec aux nouveaux tarifs qui pourraient entrer en vigueur dans une semaine. La première ministre réunira jeudi différentes associations économiques, dont le Conseil du patronat, ainsi que les producteurs d'acier et d'aluminium. Vendredi, ce sera au tour des producteurs laitiers et agricoles. Dans les deux cas, les discussions porteront sur leurs demandes et les impacts liés aux potentiels tarifs. Et puis enfin, en Colombie-Britannique, les efforts se poursuivent pour tenter de freiner la progression d'un important feu de forêt qui a forcé l'évacuation de milliers de résidents de la vallée de l'Okanagan. Parmi eux, on retrouve de nombreux fermiers qui ont dû abandonner leurs terres, mais certains ont refusé de quitter sans leurs animaux. Voici le reportage sur place d'Andrian Williams.
4: Here comes Miara.
5: Greg Crowther a évacué Summerland avec ses 7 chèvres. Aucun hôtel ni refuge ne peut l'accueillir avec ses animaux. Il dort donc à la Belle Étoile dans un parc de Penticton. La situation n'est pas idéale, mais mes chèvres dorment avec moi et il ne fait pas froid, dit-il. Le déclenchement du feu de Bald Range, qui a forcé l'évacuation de milliers de personnes de sa communauté, ne le surprend pas. Les débris organiques qui s'accumulent dans la forêt étaient comme une bombe qui attendait d'exploser, dit-il. La GRC, elle, a ouvert une enquête afin de déterminer si le feu est d'origine criminelle. Si c'est le cas, cette personne ne devrait pas revoir la lumière du jour, dit Greg Crowther, en précisant qu'il ne s'agit pour l'instant que de rumeurs. Le directeur des opérations de lutte contre les feux de forêt pour BC Wildfire, Cliff Chapman, appelle la population à faire preuve d'une extrême prudence pour éviter que d'autres feux ne soient déclenchés. Il ajoute que 4 % des feux de forêt de la province pourraient avoir été déclenchés de manière intentionnelle au cours des 10 dernières années. En attendant, les chèvres de Greg Crowther apportent un peu de bonheur aux évacués comme Joanne Liboiron.
6: Ben oui, du bonheur, du plaisir, de la joie. C'est des petits animaux qui demande rien.
5: À 80 ans, la sinistrée ne sait toujours pas quand elle pourra rentrer chez elle. Ici Andrian Williams, Radio-Canada, Penticton.
3: Voilà, c'est ce qui conclut ce bulletin d'information. 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

Pour les plus jeunes qui nous écoutent, je vais dire un mot qui n'existe plus. Annuaire téléphonique. Hein? Je vais vous expliquer ce que c'était. C'est un gros livre avec du papier d'une assez piètre qualité dans lequel on trouvait les noms et les adresses et les numéros de téléphone des gens qui habitaient dans notre ville, tout simplement. Et c'est ce qu'une chercheuse, Sandy Mann, qui est professeure de philosophie à l'université du Lancashire Central, a utilisé pour faire un test sur l'ennui, parce que elle, son domaine de recherche, c'est l'ennui. Et donc, elle a co-rédigé un article avec son étudiante Rebecca Cadman sur l'impact de l'ennui sur la créativité. Et c'est le magazine Harvard Business qui rapporte ceci. Donc, écoutez bien ce que les gens ont fait pour s'ennuyer. Les participants ont été affectés soit à la tâche fastidieuse, on va le dire, hein, de recopier les numéros d'un annuaire téléphonique. Imaginez, c'est ça qu'il faut que tu recopies des numéros de téléphone. Puis, il y avait un groupe témoin qui, lui, a pas eu à effectuer cette tâche-là. Tous les participants ont ensuite été invités à trouver autant d'utilisations que possible pour, en fait, comment utiliser la manière la plus créative possible des gobelets de plastique. Et là, c'est un test qu'on appelle un test de pensée divergente. Donc, c'est un élément essentiel pour la créativité, c'est pour commencer à générer des nouvelles idées. Résultat, ceux qui ont copié à partir de l'annuaire

intensifier l'ennui dans l'espoir de trouver davantage de preuves donc pour étayer leur thèse. Et donc, là, ils ont pris trois groupes cette fois-ci. Là, il y a un groupe qui lisait des entrées de l'annuaire téléphonique au deuxième groupe qui, lui, enregistrait, donc copiait ce qu'il entendait. Puis le groupe témoin, lui, faisait pas ça. Une fois encore, les chercheurs ont constaté que les personnes du groupe témoin étaient les moins créatives. Donc, quand tu faisais pas une activité plate, ben tu étais moins créatif parce que celles qui avaient par exemple lu les noms au groupe qui copiait, ben eux, ces personnes-là, elles étaient plus créatives. Puis celles qui écrivaient, elles étaient un petit peu moins. Donc vraiment, quand tu fais une affaire vraiment plate, ben ça a l'air que ton cerveau peut se garder de l'espace pour d'autres choses. Et donc, cela suggère que les activités plus passives et ennuyeuses, comme la lecture, ou peut-être même, disent les chercheurs, la participation à des réunions peuvent favoriser la créativité. Donc, la prochaine fois que vous direz « cette réunion aurait pu être un courriel », pensez à tous les courriels inspirés qui seront générés par cette réunion plate. 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

Et ce soir, moteur de recherche où on répond encore à vos questions en sciences, santé, technologie, environnement, consommation. La domination masculine est-elle vraiment la norme chez les autres espèces animales? Le soliloque, vous savez, on se parle tout seul dans sa cuisine. Bon, ben il y a des gens qui s'inquiètent. Du coup, donc, est-ce que je suis en train de devenir fou? Est-ce un signe de folie? Quels sont les effets positifs de l'ennui? Et à quoi pensent les abeilles?

0: Et j'ai même oublié un autre. Il y a tellement d'affaires dans l'émission aujourd'hui. Mon pauvre cerveau de mortel n'arrivait pas à tout calculer. On va parler également de Luciole ce soir avec quelqu'un qui nous éclaire toujours par son savoir, son travail acharné. C'est Alexandre Shields qui est journaliste spécialisé en environnement au quotidien Le Devoir. Bonsoir Alex.
1: Bonsoir Mathieu. J'étais déjà en train de faire des recherches sur à quoi pensent les abeilles. J'ai vu une petite fraction de seconde. J'ai eu peur. Puis ensuite j'ai dit qu'est-ce qu'on fait dans ce temps-là? On construit l'avion en plein vol. Donc on fait une nouvelle chronique. Au lieu de parler de Luciole, on parlera d'abeilles. Mais non, finalement, on va parler de Luciole.
0: Vous savez que plein d'émissions qui fonctionnent comme ça.
1: Pas la nôtre,
0: cela dit. Mais oui, mais c'est, en fait, c'est je me suis trompé. C'est parce que, j'ai un chiffre du jour aujourd'hui.
1: Bien sûr.
0: Puis durant les émissions d'été de Moteur de Recherche, je fais découvrir des livres, des bonnes lectures d'été. Puis là, c'est un livre qui va sûrement vous intéresser. C'est un spécialiste du comportement des abeilles. Il s'appelle Mathieu Lioro. Puis il s'est littéralement pris d'amour pour ces petites bestioles-là. Puis en fait, ce qu'il a découvert dans... En étudiant les abeilles, ils se sont dit, il faut arrêter de les voir comme des machines, puis des êtres indifférenciés qui sont dans le fond programmés pour faire une chose. Puis il s'est rendu compte que les abeilles avaient de la personnalité. C'est incroyable. Ça s'intitule « À quoi pensent les abeilles ?» Je vais vous en parler tout à l'heure. C'est vraiment, ça nous ouvre sur des choses vraiment très intéressantes. Et d'ailleurs, je vois quelqu'un qui est très intéressé par ce sujet-là. C'est notre spécialiste des primates à l'émission. C'est Yulia Badescu. Bonsoir, Yulia.
2: Bonsoir. Et en fait, je peux parler aussi des abeilles parce que j'utilise ces espèces pour différents exemples en épigénétique mes cours d'évolution et comportement. Donc, oui.
0: Ben, en fait, c'est ça, c'est que... Ce dont il s'est rendu compte, et là, je vais vous parler des abeilles, mais aussi des autres insectes, c'est qu'il se dit, écoutez, c'est pas parce que ces animaux-là ont des très petits cerveaux qui sont pas capables de démontrer des formes de personnalité, des formes même de conscience, il va jusque-là. Il dit, il faut sortir un peu des espèces de préjugés qu'on a envers ces animaux. En tout cas, j'y reviens tout à l'heure, puis vous voyez, ça va même rejoindre des recherches qui se font en primatologie. On a avec nous quelqu'un qui va nous parler d'ennui, c'est Rioa Chung. Bonsoir Rioa.
3: Bonsoir Mathieu.
0: Est-ce que vous vous ennuyez?
3: Non.
0: Non, c'est ça. Moi, j'ai pas l'impression que ça doit vous arriver souvent.
3: Non.
0: Vous avez tellement l'air d'avoir un cerveau qui est complètement tout le temps qui va à 150 000 à l'heure.
3: Mais pour écrire ma chronique, j'ai essayé de faire ressurgir des souvenirs de l'ennui dans ma vie, puis ça remonte à l'enfance.
0: Ben oui, ouais. C'est ça, ça revient. Puis il paraît que maintenant, on s'en

0: s'ennuie de moins en moins et que à cause justement du fait qu'on est on a tout le temps le moyen d'être branché sur le monde entier et que ça pourrait avoir des effets délétères.
1: C'est peut-être un problème.
0: Ben oui, en tout cas sur la créativité comme le soulignait l'étude dont je parlais, c'est bon des fois d'être juste comme à ne rien faire, pareil que c'est très bon pour le cerveau. On va joindre notre invité du jour qui est Pascal Tremblay qui est professeur titulaire à la faculté de médecine de l'Université Laval. Elle est titulaire de la chaire de recherche du Canada sur la neurobiologie de la parole et de l'audition. Bonsoir Pascal Tremblay.
2: Bonsoir Mathieu.
0: Pascal Tremblay, j'aime beaucoup cette question de Jean-Pierre qui lui s'inquiète parce que là il se dit moi je me parle souvent tout seul puis coudonc, est-ce que je m'en vais vers une forme de folie? Je pense qu'on va vendre la mèche tout de suite. Ce peut être un bon signe, n'est-ce pas, de santé cognitive?
2: Oui, un excellent signe de santé cognitive.
0: Puis vous travaillez d'ailleurs sur des projets de recherche qui touchent précisément à cela. Hein? Ce sur quoi vous travaillez ces temps-ci, c'est sur ces questions-là.
2: Oui, on travaille beaucoup sur le vieillissement de la production de la parole, puis des phénomènes comme la parole dirigée vers soi-même, notamment.
0: Mm-hmm. Donc, on est dans sa cuisine, on fait la vaisselle, puis on se raconte des histoires.
2: Exact.
0: Ouais, voilà. Alors, vous allez voir qu'il y a de bonnes raisons de croire que c'est peut-être un signe que vous êtes en bonne santé. Auparavant, avant d'aller plus loin, j'aimerais souligner que quand on sera au retour là, à partir du 18 août prochain, on va avoir une émission le vendredi qui va s'appeler Moteur en herbe, puis c'est des questions pour les enfants, puis par les enfants et tout ça. Et donc, à cette émission-là, on veut vous entendre d'une part. Donc, si vous êtes grand-parents, parents, oncles, tantes, si vous êtes professeurs, si vous avez des enfants autour de vous, c'est dans des garderies et que vous voulez participer à ce segment-là de l'émission, ben écrivez-nous. On veut voyager aussi. On ne pourra pas faire le tour du Canada, là, mais si vous voulez qu'on aille vous voir, écrivez-nous. Si vous voulez nous envoyer des questions, écrivez-nous. Si vous avez des choses à nous proposer sur ce nouveau segment de l'émission-là, parce qu'on veut vraiment le co-créer selon la formule contemporaine avec vous, eh bien écrivez-nous à moteurderecherche@radio-canada.ca. Merci.
3: Le patriarcat, pour eux, la société organisée des abeilles ne pouvait être qu'une société patriarcale. Et ce n'est pas le cas. Tous les insectes sociaux sont dirigés par des femelles. D'ailleurs, faut le rappeler au mâle alpha que dans la planète, il y a beaucoup plus de reines, de femelles qui dirigent que de mâles qui dirigent. Les insectes sociaux sont les plus abondants êtres vivants de la planète. Ils sont dirigés par des femelles. D'accord? Ils sont dirigés toutes par des reines. Et ce sont des fantastiques sociétés.
0: Mais ça, c'est chez les reines, chez les insectes. On va voir dans le monde animal, chez nos cousins, les primates, qu'en est-il? Et là, il y a quelqu'un qui veut savoir si, quand on parle, puis on en a parlé au cours de la dernière année, Dieu sait de ces mâles alpha là, qui veulent se présenter comme ce qu'ils appellent le provider, hein, la personne qui apporte la nourriture et l'argent dans le ménage. Ben si ça a un lien avec ce qu'on appelle le mâle alpha chez les primates, eh bien, pour répondre à cette question, là, on a quelqu'un qui est primatologue, professeur agrégé en anthropologie à l'Université de Montréal. C'est Yulia Badescu. Rebonsoir, Yulia.
4: Rebonsoir.
0: Est-ce que c'est vrai que les mâles dominants, dans la plupart, est-ce que c'est vrai, par exemple, que les mâles dominent, pardon, dans la plupart des espèces, par exemple, chez les primates, cette idée du mâle dominant, ce mâle alpha?
4: Non, pas vraiment, bien sûr. Et on va baser cette discussion sur une étude importante, une grande étude, d'être publié dans la revue scientifique PNAS, où Élise Houchard et ses collègues ont analysé 250 populations de primates sauvages couvrant 121 espèces, et ils ont trouvé que en fait la dominance stricte des mâles, le mâle macho qui va dominer les femelles et va déterminer les mouvements du groupe et tout ça, ça c'est rare.
0: Ah,
4: ça
0: ouais,
4: se passe dans seulement 17% des populations. À l'inverse, les femelles dominent les mâles dans environ 13% des populations. Donc, encore une fois, rare.
0: Mm-hmm.
4: Mais la plus La plus grande majorité des primates, 70% des espèces, c'est flexible la dominance.
0: Donc la dominance est flexible chez la grande majorité des espèces de primates.
4: Oui, donc dans certains cas les mâles gagnent, dans certains autres cas les femelles gagnent. Oui.
0: Donc le pouvoir partagé, oui. Mais on a toujours cette espèce d'image d'épinal aussi là, évidemment du gorille argenté dominant. Ça fait quand même référence à quelque chose qui existe dans la nature.
4: Oui, oui, et bien sûr. Une grande partie des recherches initiales se sont concentrées sur ces espèces où on voit cette dominance des mâles, comme tu as dit avec les gorilles argentés dominantes. Oui, dans les gorilles, le mâle domine la femelle, détermine le mouvement du groupe et tout ça.
0: Donc ça existe.
4: Ça existe,
0: dans certaines espèces.
4: Ça existe, ouais. Oui. Mais cette idée dans la culture, popular culture, la ouais. culture populaire, c'est plus basé sur ces espèces plus rares où ça se passe plus moins fréquemment, mm-hmm, en fait. Mm-hmm, mm-hmm. Donc, si on regarde l'ensemble des primates, les lémuriens, les singes en Amérique du Sud, en Asie, en Afrique, aussi tous les grands singes, on obtient une idée plus nuancée et diversifiée des relations entre les mâles et les femelles.
0: Très intéressant, ça. Ça arrive souvent en moteur de recherche. Hein. Ça dépend, la réponse. Mm-hmm. Mais qu'est-ce qui provoque cette dominance des mâles, Yulia, quand elle existe?
4: Souvent, c'est l'idée que les mâles qui ont une grande compétition entre les mâles, donc la compétition mâle-mâle qui ont évolué cette grande force physique où ils vont coercer les femelles et ils vont se battre, le mâle se battre entre eux pour gagner accès aux femelles. Donc mm-hmm. ça, c'est comme les gorilles, par exemple, la dominance masculine est plus courante. Un bon exemple, c'est aussi les babouins Hamadryas où les mâles se battre to the death pour gagner, pour contrôler l'accès aux femelles et ça, c'est une extrémité du spectre.
0: Ça, c'est une extrémité du spectre. Il y en a une autre, parce que là, vous avez dit quand même dans 13% des espèces, ce qui est quand même appréciable, là, c'est vraiment une dominance des femelles. Comment la dominance féminine émerge?
4: Oui, ça, c'est aussi très intéressant. La dominance féminine, donc la dominance des femelles sur les mâles, c'est dans les espèces où les femelles ont évolué un contrôle sur leur propre reproduction. Un exemple très intéressant, c'est chez les lémuriens. Dans les lémuriens à queue annelée, par exemple, toutes les femelles vont ovuler en même temps pour juste un jour ou deux jours.
0: Ah, mon Dieu!
4: Et c'est comme, c'est fou.
0: Faut être prêt, hein?
4: Et les mâles doivent coopérer avec les femelles parce que si les mâles essayent de dominer les femelles, ça marche pas, ils vont pas gagner les accouplements.
0: Ouais. Oui. Ça, c'est chez les lémuriens à queue annelée.
4: Mm-hmm. Ah, oui, ouais. En fait, dans la majorité des lémuriens, c'est comme ça. Les femelles sont plus grands aussi que les mâles.
0: Ah.
4: Oui.
0: Donc, la dominance féminine, si je vous entends bien, c'est pas si rare parce que là, on l'a chez les lémuriens, mais il paraît que ce serait chez d'autres espèces également.
4: Oui, oui. Donc, on voit aussi chez le bonobo, un autre grand singe proche de nous génétiquement. Les femelles sont aussi ont le pouvoir.
0: Ouais, ouais.
4: Donc, c'est partagé avec les mâles. On voit ça chez les calatrichidés, comme les ouistitis et les tamarins. Les femelles sont plus grandes que les mâles souvent et elles vont imposer leur propre intérêt.
0: Ouais.
4: Et oui, et une autre chose intéressante dans cet article de Houchard et al, c'est ça concerne un exemple de talapoin, un primate.
0: Les talapoins.
4: Talapoins, oui, un singe en fait, une espèce de singe où certaines populations sont dominées plus par les mâles, mais au sein de cette espèce, d'autres populations sont dominées plus par les femelles.
0: Ah, ouais.
4: Et d'autres sont égalitaires. Donc il y a ici une flexibilité au sein d'une espèce entre différentes populations qui est très intéressant.
0: C'est vraiment fascinant. Ça veut dire que est-ce qu'on pourrait parler d'adaptation culturelle? Parce que là, ça veut dire que si certaines populations, c'est des femelles, d'autres, c'est des mâles, c'est la même espèce.
4: On peut parler un peu de cette idée de tradition. Ça, c'est possible, mais c'est probablement plus un effet
0: d'adaptation.
4: D'adaptation aux environnements socio-écologiques différents.
0: Très
4: donc, les deux, les environnements et les choses sociaux marchent ensemble pour déterminer ce sort de comportements. Un autre exemple intéressant en dehors des primates, c'est chez les hyènes, hyènes tachetées, les femelles dominent aussi. Et les femelles ont évolué aussi une physiologie qui ressemble à celle de mâles. Et elles ont évolué un clitoris hypertrophié qui ressemble à un pénis. Et c'est extrêmement intéressant aussi parce que les chercheurs peuvent pas distinguer les deux sexes.
0: Effectivement, là, on a vraiment. Est-ce qu'on appelle un dimorphisme sexuel?
4: On parle de dimorphisme sexuel dans certaines espèces, et ici, c'est moins.
0: Oui, moins différent là, entre le mâle et la femelle. Oui. Mais donc, quand on entend, par exemple, certains discours masculinistes là, qui se réfèrent à une espèce d'état de nature où là, il y a le mâle alpha, puis que dans le fond, on fait juste répéter ce qui se passe dans la nature, est-ce que c'est un concept qui est encore valable?
4: Non, c'est pas si valable. Au sein aussi des espèces où les mâles sont plus machos, comme si on parle de chimpanzés. Moi, j'étudie les chimpanzés en Ouganda. Et on voit aussi que chez ces sortes d'espèces où les mâles dominent les femelles un peu plus, le mâle qui devient alpha, c'est pas le mâle plus agressif et plus musculeux. C'est souvent le mâle, comme j'ai un bon exemple de mâle Bartok, qui a eu une longue période de mâle alpha. Il était extrêmement stratégique avec avec qui s'allier, avec le toilettage. Donc, c'est plus un jeu social que...
0: C'est pas juste de la force brute.
4: Oui.
0: C'est ce que
4: oui.
0: vous nous dites. Il s'appelle Bartok, que vous connaissez bien, là. C'est ça, là. Oui. C'est un individu que vous avez bien étudié.
4: Oui.
0: Donc, c'est pas seulement une question de force, c'est une question d'intelligence sociale aussi.
4: Oui, exactement. Oui.
0: Bon, ben voilà. Ben, pas que ça règle la question, mais pour les humains, ça veut dire que... De faire référence à ça, il y a pas d'état de nature auquel on peut se référer en disant que oui, le mâle alpha, c'est comme ça qu'il faudrait fonctionner.
4: Non, exactement. Ouais. Et les humains sont aussi extrêmement plus flexibles que les autres primates. En fait, on a différents types de familles, différents types de méthodes de reproduction et ça. Donc, il n'y a pas une chose naturelle. L'idée est que la diversité, la flexibilité et tout ça, ça marche.
0: On rajoute la culture aussi en plus là, puis évidemment là, ça joue également dans l'évolution selon la sélection naturelle. Bien, merci beaucoup Yulia Badescu, vraiment très bonne question. Ça j'aime beaucoup ce lien avec l'actualité où c'est assez brûlante. Vous êtes primatologue, professeur agrégé en anthropologie à l'Université de Montréal. Merci d'y avoir répondu.
4: Merci Mathieu.
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0: Vous savez, le petit hamster, là, quand on se parle dans sa tête, ben, selon une étude qui est parue en 1990, les humains seraient capables de se parler à eux-mêmes à un rythme de 4000 mots par minute. C'est beaucoup. Il paraît qu'à moteur de recherche, c'est entre 1000 et 1500 mots. Je sais pas si ça inclut les miennes, mais en tout cas, bref, ça va vite dans nos têtes. On se parlerait plus vite dans nos têtes qu'on est capable de parler dans la réalité. Ben, en fait, parler à d'autres personnes. Et là, il y a Jean-Pierre Gué qui dit « Le soliloque est-il un signe de folie? On dit que parler tout seul est un symptôme de troubles mentaux naissants. Est-ce le cas? Sinon, comment interpréter ce comportement? » On va en discuter. C'est une excellente question. Merci Jean-Pierre Gué. Pascal Tremblay est professeur titulaire à la Faculté de médecine de l'Université Laval, titulaire de la chaire de recherche du Canada sur la neurobiologie de la parole et de l'audition. Il est aussi chercheur au laboratoire des neurosciences de la parole et de l'audition du Centre de recherche Cerveau. On l'a joint dans nos studios de Québec. Pascal Tremblay, rebonsoir.
2: Rebonsoir Mathieu.
0: On a vendu la mèche tout à l'heure. Généralement, là, il n'y a pas péril dans la demeure là, si on se parle à nous-mêmes à voix haute.
2: Non.
0: Pourquoi?
2: Non, vraiment pas.
0: Pourquoi?
2: Ben, je dirais qu'il faut quand même prendre en compte qu'est-ce qui est dit, dans quel contexte, la cohérence de ce qui est dit, puis l'acceptabilité, disons, sociale de se parler dans certains contextes.
0: Il y a quelques garde-fous.
2: Oui, c'est ça. Il y a quand même quelques garde-fous. Mais de manière générale, se parler à soi-même, ça sert un paquet de fonctions. Puis certaines ont été très bien documentées, d'autres non. Comme la résolution de problèmes, se donner des instructions à soi-même pour guider ses comportements, la motivation, la concentration, la mémorisation, l'internalisation. Ça aide dans les sports, ça aide à l'apprentissage du vocabulaire, la langue première, mais même aussi la langue seconde.
0: Donc dans plein de contextes, c'est vraiment bon signe.
2: Exactement, c'est ça. Donc, ça peut, ça, ça, Ça peut être utile, ça peut être vu comme un signe de folie seulement, je pense, si c'est fait dans un contexte qui justement s'accompagne pas d'un comportement approprié. Là, si je, par exemple, j'essaie de mémoriser un numéro de téléphone. Bon, je sais qu'il y a plus personne qui fait ça, mais admettons que
0: quand on avait des annuaires téléphoniques,
2: justement,
0: comme ce dont je parlais tout à l'heure, ouais.
2: On mémorisait des numéros de téléphone ou des adresses. Bon, mais on se les répétait à haute voix souvent, puis c'est comme ça qu'on l'apprenait.
0: Ouais.
2: Donc si ce qu'on se dit est cohérent avec le contexte, il y a aucun souci à se faire. Je sais que j'ai vu sur le web, quand j'ai vu la question, comme tu l'as dit, c'est vraiment une question fascinante, mais j'ai regardé un peu aussi pourquoi il y avait associé ça avec la folie. C'est vrai que folie entre guillemets là, c'est pas vraiment,
0: c'est très large, évidemment, c'est pas un diagnostic là.
2: Non, c'est ça. J'ai vu qu'il y avait quelques sites là qui liaient ça avec la démence, notamment l'Alzheimer, mais il y a pas de travaux scientifiques qui montrent ça à ma connaissance, là, j'en ai pas trouvé.
0: Est-ce que la tendance serait plutôt même inverse, que les personnes qui souffrent d'Alzheimer auraient tendance justement à moins parler?
2: Ben, à un stade clinique là, vraiment avec un diagnostic d'Alzheimer, il y aura pas ce type de parole-là. Donc, si c'est se guider, t'es capable, ou non, d'abord, je fais ça. C'est quand on a beaucoup de choses à faire, je commence par ci, je fais ça. C'est pas ça qu'on va voir chez les personnes Alzheimer.
0: Mais à quoi ça sert de se raconter les choses que l'on doit faire? En quoi ça ajoute une couche d'efficacité par rapport à cette voix intérieure?
2: Le mécanisme est pas connu encore, puis c'est pas toujours positif. Donc, mais dans certaines situations, il y a des études scientifiques, il y en a une de Guo et Dobkin en 2023 par exemple, qui ont montré que dans une tâche de mémoire de travail visio-spatial, les jeunes adultes qui se parlaient pour s'aider à se rappeler de la consigne, par exemple, performaient mieux que les autres. Puis il y a beaucoup d'études sur le sport. Puis dans ce domaine-là, c'est vraiment acquis que c'est utile. Puis les gens se développent même des stratégies pour s'aider à se guider avec des mouvements complexes dans des circonstances qui sont difficiles. Il y a souvent beaucoup de distractions, beaucoup de personnes, beaucoup de bruit. Donc ça va les aider à se concentrer puis à performer mieux, surtout des tâches là, de motrice fine.
0: Donc ce que vous nous dites, c'est que on sait que ça fonctionne bien, mais les mécanismes sont mal élucidés.
2: Oui, c'est ça. Puis on sait pas non plus si c'est les mêmes chez l'enfant que chez l'adulte. Si on se rappelle notre enfance ou si on a des enfants à la maison, on sait que les enfants, ils parlent beaucoup à eux-mêmes.
0: Oui, tellement. Tellement. Puis ça disparaît avec l'âge.
2: Ça disparaît avec l'âge, effectivement, mais pas complètement. On connaît pas la courbe développementale complète. Ça a été très étudié à l'enfance, peu étudié chez l'adulte, surtout en contexte normal de performance. Sauf dans les contextes que j'ai nommés, là, par exemple en sport, ça a été beaucoup étudié chez l'adulte. En cognition, ça commence à être étudié justement. Puis là, les études qui sont faites, plusieurs font ressortir quelque chose de positif, à soit se parler à voix haute à soi-même. Parfois, c'est à se parler à la petite voix intérieure qui pourrait être utile aussi. Il y a même des études qui ont montré que les personnes qui se parlent à soi-même durant des tâches cognitives semblent performer mieux que celles qui se parlaient pas.
0: C'est fascinant, mais là, vous avez mentionné quelque chose de fort intéressant, parce que c'est vrai, je pense qu'on a tous des exemples d'enfants, soit nous, on peut s'en souvenir aussi, qu'on se racontait des choses, ou quand on regarde des enfants autour de nous, et à un moment donné, ça disparaît. Est-ce qu'il y aurait une pression sociale à vouloir justement faire disparaître ces voix-là? Est-ce que ce serait une piste d'explication?
2: Mais c'est probablement un facteur. Moi, je suis pas une spécialiste du développement, mais je pense que c'est pas le seul, parce que d'abord, on se rend compte que c'est pas toujours payant de tout dire ce qu'on pense à voix haute, je pense.
0: Oui, effectivement, c'est bien dit.
2: Ça. Et il y a des études ou des chercheurs qui suggèrent que ça serait peut-être une étape préalable à la capacité à se parler, mais à l'intérieur. Donc, sans qu'il y ait de vocalisation. Donc, il y a peut-être une trajectoire de développement normale de d'abord commencer à se parler comme ça, puis éventuellement se parler dans sa tête. Puis,
0: vous avez mentionné qu'il y a quelques garde-fous, évidemment. Là, c'est pas bon dans toutes les circonstances et dans toutes les situations. Dans quel cas est-ce que on peut peut-être commencer à se poser des questions, à se dire, oh, ben là, il y a peut-être anguille sous roche, si on se rend compte que ce qu'on dit, ou la manière dont on le dit, ou les circonstances dans lesquelles cette parole-là apparaît, est-ce qu'il y aurait des manières de voir ces petites lumières rouges s'allumer?
2: Mais si on n'habite pas seul, les personnes, nos proches, là, sont souvent des personnes qui vont détecter des changements dans notre comportement. Donc, un proche qui nous ferait remarquer, par exemple, qu'il y a un changement dans nos capacités langagières, notamment la parole à soi-même. Ça, ça pourrait être un élément à prendre en considération, mais ça pourrait aussi être parce que, par exemple, on tombe à la retraite, puis soudainement, on passe vraiment plus de temps avec une autre personne. Donc, elle se rend compte
0: que finalement... Ça génère quelques problèmes parfois. Ouais, c'est
2: oui, c'est ça. Elle se rend compte qu'on se parle beaucoup à soi-même, donc elle nous le fait remarquer. Je dirais que c'est vraiment... Mais ça, ça peut être quand même un élément, mais sinon, c'est vraiment le contenu. Et si on se rend compte que c'est décousu, puis plus ou moins cohérent, plus ou moins en lien avec le contexte, là, on n'est pas dans le, on serait probablement pas dans le normal, mais là encore là, je m'avancerai pas trop. Mais quand on est vraiment dans une circonstance où il y a une charge cognitive importante, il y a un besoin d'attention important, il y a beaucoup de choses à faire, par exemple, ou beaucoup d'étapes fines, là, on est vraiment dans le normal. Donc, il y a vraiment pas à se préoccuper.
0: Mais en plus, je vous écoute, puis je me dis, mon Dieu, je devrais peut-être développer davantage cette habileté-là, hein, parce que ça semble, dans certains cas, vraiment très pratique. En terminant, vous travaillez actuellement à un projet de recherche sur la production, l'étude de la production langagière chez les personnes âgées. Qu'est-ce que vous voulez prouver avec ça? Quelle est votre hypothèse?
2: Nous, on cherche à comprendre qu'est-ce qui change en vieillissement dans le discours ou encore dans des aspects plus fondamentaux, l'articulation aussi, la voix. On essaie de comprendre qu'est-ce qui change dans le vieillissement, mais aussi beaucoup qu'est-ce qui cause au niveau du cerveau. Quels sont les types de changements du cerveau qui amène certains changements au niveau de la production de la parole. Donc, nous, c'est vraiment le cœur de ce qui nous intéresse. On essaie aussi de comprendre qu'est-ce qui module justement ces changements-là. Est-ce que certaines activités ou certains loisirs ou certains facteurs de protection peuvent influencer le cours du vieillissement, finalement.
0: Mm-hmm.
2: Dans une de ces études-là, justement, on a documenté le fait que les participants se parlaient plus ou moins à eux-mêmes pendant des tâches langagières minutées. Justement, j'ai un contre-exemple. Dans le cadre d'une tâche minutée, c'est pas toujours une bonne idée de se parler à soi-même. Parce qu'on, si je vous donne 60 secondes pour faire une tâche de fluence verbale, on dit, par exemple, le plus de mots possible qui commence par la lettre S. Mais si vous vous parlez, vous perdez des secondes.
0: C'est clair.
2: Donc,
0: il y a un très bon jeu là-dessus. C'est Scattergories, je crois. Hein?
2: Oui, c'est ça.
0: Oui, puis c'est quand même, quand t'es avec en compétition, tu commences pas à te dire les mots à voix haute. De toute façon, tu donnes des
2: tu donnes des
0: indices à tes adversaires. Écoutez, Pascal Tremblay, merci beaucoup pour ces lumières, vraiment fort intéressant. Merci Jean-Pierre Guay, vraiment c'est la première fois qu'on parle de ça en 7 ans, 5000 questions. Ben merci de faire émerger ça à notre émission. Pascal Tremblay, vous êtes professeur titulaire à la faculté de médecine de l'Université Laval, titulaire de la chaire de recherche du Canada sur la neurobiologie de la parole et de l'audition, chercheur également au laboratoire des neurosciences de la parole et de l'audition du Centre de recherche Cerveau. Merci beaucoup pour ces explications.
2: Merci.
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0: Je vais vous parler d'un livre et d'un gros nombre ce soir. C'est 400 millions d'années. Vous savez, ça fait depuis 400 millions d'années que les insectes sont sur la Terre. Les humains, depuis 300 000 ans, Homo sapiens. Quand même, ça donne une petite idée de l'échelle. Selon Mathieu Lioro, qui est chercheur au CNRS en France, spécialisé dans l'intelligence des abeilles, entre autres choses, cette persistance dans le temps de cette partie du vivant que nous connaissons, somme toute, assez peu, devrait forcer notre respect, quand même. Ça fait 400 millions d'années et il y a beaucoup d'intelligences au pluriel qui sont nées comme ça. Cet été, donc, à Moteur de recherche, je vous propose une série de lectures. Et aujourd'hui, c'est un essai qui est paru récemment chez Alpha Science, intitulé « À quoi pensent les abeilles ?». Dans sa carrière, Mathieu Lioro s'est intéressé notamment à des sujets aussi divers que la question de la personnalité des coquerelles. Oui, ça fait partie de son domaine d'études, et du vote chez les mouches. Alors, ça vous donne un peu l'idée de ce qu'il fait. Le chercheur raconte que, comme plusieurs d'entre nous, il a longtemps été dans sa jeunesse ce qu'il appelle un torsionnaire d'insectes, des bêtes qui n'étaient pas vraiment pour lui ni conscientes, ni intelligentes, ni dignes d'égard. Et au terme de son essai, où il décortique les fabuleuses capacités mentales des abeilles, et pas seulement celles qu'on connaît, là, les fameuses abeilles à miel, il en vient, comme plusieurs de ses collègues, à cette conclusion. Et là, je le cite, il dit « Aujourd'hui, il est clair que nous partageons des capacités cognitives avec les animaux qui nous entourent, y compris ceux qui nous ressemblent le moins plus on cherche ces capacités intellectuelles chez les insectes, plus on les trouve. Mathieu Liouro écrit également que ni la taille ni l'organisation du cerveau d'un animal ne sont informatives de ses capacités intellectuelles. Il dit les insectes, même avec un système nerveux très modeste, montrent des capacités cognitives étonnantes. Et là, la liste est tellement longue qu'il a fallu que je la résume parce que ça a pris vraiment l'émission complète. Il parle de reconnaissance individuelle. Donc, les abeilles seraient capables de nous reconnaître individuellement. La reconnaissance d'objets, la communication symbolique. C'est pas rien, là. On parle d'un langage d'abstraction et le raisonnement causal. Et tout ça dans un cerveau qui fait 1 mm³. 1 mm³. Ces ressemblances cognitives, dit-il, troublantes entre les humains et les insectes soulèvent logiquement la question de leur souffrance physique et mentale. Et il en parle beaucoup dans son essai. Le chercheur explique que si c'est difficile de demander évidemment à un animal ou à une abeille, si la conscience d'être là et de sa souffrance, l'un vient souvent avec l'autre, il mentionne que si un animal, par exemple, exprime des comportements similaires aux nôtres, lorsqu'on le soumet aux mêmes stimuli, cet animal a probablement vécu une expérience interne comparable. C'est une des nombreuses choses qu'on apprend dans cet essai qui est vraiment foisonnant, vraiment quelque chose où on découvre un univers qui nous est absolument inconnu. Ça s'intitule « À quoi pensent les abeilles ?» C'est publié chez Alpha Science et c'est écrit par Mathieu Liouro, L-I-H-O-R-E-A-U.
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5: Je pense que l'ennui a toujours une mauvaise réputation. Il serait stérile, il serait ennuyeux au sens propre du terme. Mais je pense que l'ennui peut avoir aussi des ressources, ça peut être une source d'inspiration, ça permet d'accéder à ce que Stéphane Mallarmé appelait des altitudes lucides. Et si vous me parlez du confinement, moi je dirais que je l'ai vécu comme une sorte de montagne symbolique. Enfin, j'aime beaucoup la montagne. Et j'ai tenté de profiter de ce temps très spécial pour essayer de me mettre en phase avec ma propre pensée.
0: Bon, c'est sûr que le confinement, quand on s'appelle Étienne Klein, c'est un peu plus facile que quand on est un travailleur du secteur de la santé. On va reconnaître ses privilèges, mais néanmoins, c'est toujours quelqu'un qui est intéressant à écouter. Et on va discuter des effets de l'ennui, mais là, les effets positifs cette fois-ci, et c'est Philippe Larouche qui veut qu'on s'y attarde. On va en discuter avec Rio Achong. Elle est professeure titulaire au département de philosophie de l'Université de Montréal. Elle est co-directrice du Centre de recherche en éthique. Bonsoir, Rio.
6: Bonsoir, Mathieu.
0: Quelque chose que vous connaissez très mal d'un point de vue empirique, parce que vous vous ennuyez peu.
6: En effet.
0: Parce que vous avez toujours quelque chose à faire, puis vous êtes toujours en train d'écrire 8000 articles
6: et
0: en même temps,
6: c'est ça? Et puis, justement, si tout à l'heure, vous pouvez penser à un souvenir d'ennui, une expérience de l'ennui que vous avez vécu, j'aimerais bien vous interroger à cette question.
0: Moi, je peux vous le dire tout de suite. C'est mon grand-père qui regarde le football canadien le dimanche après-midi. Une expérience d'un ennui indicible.
6: Pour vous, Mathieu?
0: Pour moi.
6: Pour vous, Mathieu,
0: regardez mon grand-père, regardez le football canadien le dimanche, les Eskimos d'Edmonton, c'était dolissime. Mais bon, ça, c'est une autre chose.
6: Oui.
0: On va revenir sur les questions philosophiques.
6: Oui.
0: Ça fait, évidemment, c'est très bien couvert par vos collègues philosophes.
6: Tout à fait. C'est étonnant, mais oui. Et puis, c'est une question qui a été abordée, en fait, tout au long de l'histoire de la philosophie, en tout cas occidentale. Depuis l'Antiquité, on retrouve des écrits chez Sénèque, par exemple, où il parle, il décrit ce que peut être l'ennui, jusqu'à un jeune philosophe du nom de Andreas Elpidorou, qui vient tout juste de publier un ouvrage chez Oxford University Press en 2025. C'est tellement frais que j'ai pas eu le temps de lire l'ouvrage, mais j'ai eu le temps de découvrir, justement, Andreas Elpidorou, et il a fait des recherches sur ce thème depuis plus d'une décennie.
0: C'est vraiment un philosophe de l'ennui.
6: Absolument, ouais. Ouais, et qui n'est absolument pas ennuyeux. Et il y a toute une revue de littérature, justement, qui passe par Kant, Henry David Thoreau, Heidegger, Lars von Weins. Bref, oui, c'est un thème, certains philosophes considèrent même que c'est un thème majeur de la condition humaine.
0: À ce point.
6: Oui, tout à fait. Absolument. Et je me disais que, justement, l'été est probablement une saison tout à fait appropriée pour justement discuter de l'ennui. Mais la lenteur de l'été est pour ceux et celles qui peuvent justement avoir le privilège de la longueur, du temps long des vacances. Évidemment, cette espèce de désœuvrement peut occasionner des expériences de l'ennui. Mais l'ennui peut se manifester de façon très différente. Alors, il y a certains philosophes qui croient que l'ennui est un phénomène qui apparaît autour de la modernité à partir de la création de l'invention sociale du temps des loisirs, mais d'autres philosophes affirment que l'ennui fait partie de la condition humaine depuis toujours.
0: Ouais, mais qu'est-ce que l'ennui au juste, Rioua? Les conceptions philosophiques justement de l'ennui, quelles sont-elles?
6: Alors, il y a toutes sortes de débats. Premièrement, c'est un débat aussi interdisciplinaire où on peut justement réfléchir sur l'ennui d'un point de vue psychologique, neuropsychologique, sociologique, politique, philosophique. Même littéraire aussi, artistique, mais justement, il y a des philosophes qui se demandent si c'est une émotion, si c'est un état d'esprit, une sorte d'apathie face à certaines choses, mais aussi peut-être une apathie face à la vie, donc une sorte de posture existentielle. Est-ce que c'est de la frustration, de l'impatience, de la lassitude, de la mélancolie ou une sorte de désengagement cognitif face à une chose ou face au monde? Enfin, bref, ou une torpeur existentielle. Bref, ça peut être toutes sortes de choses. Et justement, pour vous illustrer la diversité des manifestations possibles de l'ennui, justement, Alexandre, est-ce que vous avez un exemple d'un souvenir?
0: Vous êtes-vous déjà ennuyé solidement?
7: Moi, je m'ennuie très souvent. C'est pour ça que j'ai pas repéré. Je me demande si avec les réseaux sociaux, ce sentiment-là chez les personnes qui en souffrent entre guillemets assez souvent, va pas être exacerbé parce que il y a tout le temps quelqu'un qui est en train de faire quelque chose de plus intéressant que nous. Et donc, on est au travail, les gens sont en train de encore une fois prendre un gelato à Rome ou quelque chose comme ça. Ça dépend de vos amis sur les réseaux sociaux, on s'entend. Mais ce genre de je sais pas si ça peut exacerber ce sentiment-là.
6: C'est dans intéressant.
4: Ouais. Moi, comme en tant qu'anglophone, je me demande est-ce qu'il existe un mot en anglais qui
6: boredom.
4: Se ressemble. Oui, mais j'ai vu ça, mais je pense que ça comprend pas très bien le sentiment de l'ennui.
6: Je comprends ce que vous voulez dire parce que j'y réfléchis même l'ennui. En français, peut aussi, comment dire, traduire un manque, c'est-à-dire je m'ennuie de quelqu'un, on n'a pas tout à fait les mêmes subtilités que bored of, bored by.
0: Très intéressant, le fait que la conception selon la langue n'est pas tout à fait, ne peut pas être tout à fait la même,
6: Tout à fait. Donc, par exemple, un enfant qui s'ennuie parce qu'il n'y a personne avec qui jouer un dimanche pluvieux, on s'ennuie pendant une réunion de travail, comme Mathieu l'a décrit tout à l'heure, un travail aliénant. Qu'on ne fait que parce qu'il faut subvenir à ses besoins. 10 heures par jour, 6 jours par semaine, peut être terriblement et monstrueusement ennuyeux.
0: Absolument.
6: Des jeunes chômeurs dans un quartier défavorisé qui n'offrent pas beaucoup de ressources pour les adolescents, par exemple, ça peut conduire à des formes d'ennui qui sont politiquement et socialement
0: explosives.
6: Inquiétantes aussi.
0: De toute façon, c'est pas nouveau. Hein. Au Moyen Âge, déjà. On accolait à l'ennui un potentiel de nuisance assez élevé.
6: Absolument. Et ça, par exemple, il y a peut-être que vous serez surpris d'apprendre qu'il y a un terme, l'acédie, A-C-E-D-I-E, qui était considéré au Moyen Âge comme une sorte d'affliction. Et certains penseurs l'ont baptisé le démon du midi, qui affligeait des moines, qui se désintéressaient complètement de leur pratique rituelle. Et on estimait que cette forme de langueur et d'ennui constituait un péché contre leur divin et nos devoirs envers Dieu. Mais par ailleurs, le philosophe Pascal, lui, pensait que l'ennui était l'état neutre, l'état naturel des êtres humains, et que pour combler la vacuité de notre existence, rien n'était plus favorable que de rentrer en relation avec Dieu pour remplir ce vide existentiel de telle existence. Alexandre vient d'avoir une épiphanie.
0: Et voilà, c'est réglé.
6: Mais d'autres philosophes comme Kant, par exemple, disent que c'est plutôt par le travail et qu'il faut remplir justement cet ennui. D'autres vont dire aussi qu'on s'ennuie et on va chercher des formes d'addiction où on va essayer de remplir cet ennui à travers les réseaux sociaux. Et ça devient en fait un phénomène social inquiétant aussi. Il y a trop de gens désœuvrés qui sont manifestement sur les réseaux sociaux pour remplir le vide existentiel dont parlait Heidegger et d'autres philosophes comme Lars Vindens.
0: L'oisiveté est mère de tous les vices, a-t-on entendu également. Bon, évidemment, il y a plein d'effets négatifs dont il faut parler aussi.
6: Oui, les effets négatifs.
0: Ouais.
6: Oui, les effets négatifs. Donc justement, le travail de Andreas Alpidourou, en tout cas pour avoir lu certains de ses articles à travers la dernière décennie.
0: Son livre s'intitule L'anatomie de l'ennui, The Anatomy of Boredom.
6: Ouais. Et c'est tellement intéressant parce que justement, il attire notre attention sur les déterminants sociaux de l'ennui, qui expliquent pourquoi l'ennui chez les personnes âgées seules, chez les jeunes marginalisés, pourquoi l'ennui en fait va avoir une répercussion sur la santé mentale et la santé physiologique. Et puis, il s'abreuve d'études en neuropsychologie aussi pour démontrer ce lien-là. Pourquoi il faut justement qu'on s'attarde aussi à cette question en tant que société pour penser des politiques publiques de santé qui pourraient essayer de mitiger les effets négatifs de l'ennui.
0: Très intéressant, parce que ce que vous dites, c'est que dans le fond, le poids de l'ennui n'est pas le même. En fait, ressentir le plaisir de l'ennui,
6: exact.
0: Ce qui pourrait être un certain luxe, hein, se payer ce luxe-là, ben ça peut être signe qu'on appartient en tout cas à un statut socio-économique
6: exact.
0: Privilégié. Ben oui. Il n'est pas le même quand on s'ennuie parce qu'on n'a pas de travail ou qu'on on en vit
6: mais
0: des choses qu'on devrait avoir.
6: Mais voulez-vous parler des effets positifs très rapidement
0: ou en terminant?
6: Alors donc dans les travaux de Alpidourou, il veut quand même, c'est pas quelqu'un qui est un apôtre de l'ennui dans le genre qu'il faudrait forcer les enfants à s'ennuyer. Quoique c'est peut-être pas aussi une mauvaise idée, mais en tout cas il y a au moins trois aspects. Alors, ça nous aide à auto-réguler nos réactions face à l'ennui, à devenir plus inventif pour essayer de combattre l'ennui. Ça nous aide aussi à s'interroger plus fondamentalement sur ce que l'ennui révèle. Qu'est-ce qu'on a besoin de combler quand
0: pourquoi on s'ennuie?
6: Exactement, ouais. Pourquoi on s'ennuie? Et dans le meilleur des cas, ça peut devenir une grande source de créativité, exactement comme vous décriviez plutôt à l'émission.
0: Ça nous aide à mieux faire des choses avec des gobelets, hein, puis trouver des manières très créatives d'utiliser des gobelets, comme le soulignait la recherche dont je parlais en début d'émission. Merci beaucoup, Ryoa Chung, d'avoir répondu à cette question de Philippe Larouche. Je rappelle que vous êtes professeur titulaire au département de philosophie de l'Université de Montréal, co-directrice du Centre de recherche en éthique. Merci encore une fois.
6: Merci, Mathieu.
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0: Est-ce qu'une luciole s'ennuie? Il faudrait peut-être leur poser la question.
7: Peut-être pas, et je pense que la réponse va se trouver dans mon plan de converse, Mathieu. Cette question qui aurait très bien cadré avec Moteur en herbe, d'ailleurs.
0: Ben
7: parce
0: oui.
7: que les lucioles, ça fascine. Hein,
0: de tous les âges, ben oui, voilà. Absolument, absolument. Bref, on va répondre à ça. Alexandre Shields, journaliste spécialisé en environnement. Donc, expliquez-nous ce que c'est justement une luciole, une mouche à feu, hein, comme certains les appellent.
7: Ouais, c'est un calque de l'anglais, firefly, parce que les lucioles ne sont pas des mouches, mais plutôt des coléoptères. D'ailleurs, vous pourrez aller googler ça là, pour voir la physionomie de la petite bête. Et ce sont des insectes qui sont présents sur tous les continents, sauf l'Antarctique, jusqu'aux dernières nouvelles. Et à l'échelle planétaire, on parle quand même de plus de 2000 espèces de lucioles qui produisent de la lumière, ou à peu près toutes. C'est ce qu'on appelle de la bioluminescence, que moi je connais évidemment dans mon domaine chez le phytoplancton. Hein,
0: absolument.
7: On retourne vers les baleines, voilà. mais uniquement au Québec, donc à peu près 17, un total de 17 espèces de lucioles ont été observées, certaines plus rarement. On en comptait une trentaine à l'échelle canadienne.
0: Comment elles font pour produire de la lumière?
7: Bon, d'entrée de jeu, Mathieu, je tiens à préciser quelque chose. Je voulais m'assurer, bien sûr, d'avoir, pour répondre à cette question-là, avec la meilleure, les données les plus probantes, hein, les faits les plus avérés, comme on dit. Donc, j'ai discuté avec Marie-Ève André, qui est responsable du service d'entomologie de l'insectarium. Je la remercie d'ailleurs pour ses lumières.
0: Je ne pouvais pas ne pas le dire, Mathieu.
7: Donc, revenons aux lucioles. Les mâles et les femelles ont dans l'abdomen une portion qu'on appelle le photophore. Et c'est là que la lumière est produite, sous forme d'un clignotement lumineux, bien sûr, qu'on a déjà vu hein, en camping,
0: en
7: la campagne, etc. C'est toujours fascinant. Et donc, pour réussir cet exploit, la luciole utilise une molécule, la luciférine, qui est combinée à la luciférase, qui, elle, est une enzyme, et à l'oxygène pour produire cette fameuse lumière-là, ce clignotement-là. C'est donc une réaction chimique interne qui permet de produire la lumière. Et fait intéressant, d'ailleurs, la luciole peut contrôler les moments où elle émet de la lumière, évidemment, en contrôlant l'apport en oxygène. Si je résume ce que Marie-Ève André m'a expliqué, elle a donc une sorte d'interrupteur qui lui permet de ne pas clignoter sans arrêt, ce qui serait inutile pour l'utilisation dont on va parler tout à l'heure.
0: Oui.
7: Et notamment, évidemment, pour réduire les dépenses énergétiques qui sont liées à la production de cette lumière-là.
0: Évidemment, le grand Charles Darwin nous a dit que l'évolution n'a jamais sélectionné des trucs pour rien. Il y a toujours une bonne raison, même si des fois elle est difficile à trouver. Pourquoi est-ce que évolutivement, la luciole s'est spécialisée dans cette production de lumière.
7: Oui, les lucioles sont très fascinantes, Mathieu. J'avoue que je ne connaissais pas grand-chose. Peut-être que vous, à la maison, vous en entendez parler davantage, là, étant...
0: Ouais, ben, c'est sûr qu'avec ma blonde, ma co-photographe...
7: Oui, ça fait, elle fait d'ailleurs d'excellentes photos. la luciole, fascinante, petite bestiole. En fait, la production de lumière sert surtout à la période de reproduction, puisqu'elle permet aux mâles et aux femelles de se retrouver dans le noir, hein, comme on dit. Évidemment, il fait noir, donc on se retrouve avec de la lumière. Et concrètement, les mâles émettent un code lumineux qui est propre à chaque espèce. Et les femelles qui ne volent pas, elles, peuvent voir ce signal-là et choisir d'y répondre ou non. Hein. Donc, on choisit si le clignotement nous intéresse. Wow. Si le clignotement allume une petite étincelle.
0: C'est mignon.
7: Si elles répondent positivement, les femelles, plusieurs mâles peuvent se présenter et être très compétitifs entre eux, mais c'est la femelle qui décide, en bout de ligne, quel mâle sera choisi. On ne sait pas sur quel critère, par contre. Mais ce n'est pas tout, puisque la production de lumière, elle sert aussi à mettre en garde d'éventuels prédateurs. La lumière sert, en fait, à faire savoir aux prédateurs que les lucioles sont toxiques.
0: Ah ouais.
7: Ouais, parce qu'il y a plusieurs espèces qui le sont. Donc cette technique-là est aussi utilisée par les larves de lucioles. Donc même les larves émettent de la lumière pour démontrer à leurs prédateurs qu'elles sont toxiques.
0: OK, mais ça, je le savais pas.
7: Ah, c'est fascinant, bien Mathieu, pour vrai. Ce sujet-là, je vous invite à en lire davantage.
0: Ben non, mais...
7: L'Insectarium, entre autres, a fait une page web dédiée aux lucioles. C'est fort intéressant.
0: On aime ça. Il paraît aussi qu'elles peuvent, se chamailler un peu avec cette lumière-là également.
7: Autre phénomène quand même assez fascinant, les lucioles du type Photuris, qui regroupe plusieurs espèces de lucioles, peuvent imiter le code lumineux des femelles du genre Photinus, qui est une autre famille d'espèces de lucioles, pour attirer des mâles. Et lorsqu'un mâle se présente, il est dévoré par la femelle.
0: Ben non.
7: Qui se retrouve alors à ingérer la substance qui rend les lucioles toxiques et donc à acquérir cette arme chimique-là. Parce que les femelles du genre Photinus ne produisent pas. Ah, c'est fascinant.
0: Non, mais c'est incroyable.
7: Et donc, elles ne produisent pas les femelles du genre Photinus. Donc, elles ont besoin de manger des mâles du genre Photuris pour le faire. Donc, en mangeant d'autres lucioles, elles peuvent se protéger de leurs prédateurs.
0: Wow. Écoutez, je ne peux pas ne pas faire une référence au très bon film de Sébastien Pilote qui s'appelle La disparition des lucioles pour parler justement de ce phénomène-là. Qu'en est-il de leur statut? Ça va bien ou ça va mal?
7: Comme plusieurs espèces, Mathieu, je vous apprendrai rien. Hein, la sixième extinction de masse, ce n'est pas une farce.
0: Ouais.
7: C'est quelque chose de très sérieux. Le déclin de la biodiversité et les lucioles, globalement, l'échelle planétaire sont menacées selon les données disponibles, hein, parce qu'on manque quand même beaucoup de science puis de recherche sur plusieurs de ces espèces-là. Environ le tiers des espèces seraient menacées, mais il faut encore cerner davantage le phénomène. L'UICN s'y intéresse, notamment l'Union internationale pour la conservation de la nature. Mm-hmm. Et le phénomène donc qui frappe les lucioles frappe aussi plusieurs autres espèces d'insectes. On en parle de temps à autre. Là. Il faut savoir que le cycle de vie de la luciole en question, il est relativement long quand même.
0: Ah, oui.
7: La luciole qu'on voit briller dans le ciel au début de l'été, hein, essentiellement juin, juillet, mai, tout ça, ce sont des adultes qui ont une durée de vie d'environ 60 jours. Mais avant ça, quand la femelle pond ses œufs dans le sol, les larves qui émergent au bout de quelques semaines vont demeurer à cet état-là, larvaire, pendant près de 2 ans. Donc, elles vont se nourrir et vivre pendant 2 ans donc dans le sol. Donc, les menaces à leur survie peuvent être nombreuses, ne serait-ce que, par exemple, avec des sécheresses importantes ou des événements climatiques extrêmes. Ces larves-là peuvent ne pas survivre et donc ne pas se rendre au stade adulte.
0: Bon, si on les aime, les lucioles, en fait, tout le monde les aime. Je sais pas qui n'aime pas les lucioles, là, mais c'est correct qu'on vous aime pareil, nous. Qu'est-ce qu'on peut faire pour les aider?
7: Il y a des gens qui les aiment pas parce qu'en faisant des recherches, je suis tombé sur des sites d'exterminateurs qui parlaient des façons d'exterminer les lucioles. Mais ça me fascine un peu, les sites d'extermination. Envoyez vos questions.
0: Des fois, ça peut être un réel problème. Je ne sais pas ce que ça peut...
7: Il y a peut-être certaines espèces qu'on considère comme étant nuisibles qui ne le sont pas.
0: Qu'est-ce qu'on peut faire pour les aider?
7: Ces insectes-là, évidemment, ce sont de bons indicateurs de la santé des écosystèmes. Donc, c'est une bonne idée de les protéger. Chez soi, ce qu'on peut faire, la solution la plus simple, c'est de réduire la pollution lumineuse lorsqu'on voit des lucioles, lorsqu'elles sont en phase justement de reproduction. Donc, réduire l'éclairage pour leur donner un environnement nocturne le plus naturel possible. Hein. C'est un enjeu pour la biodiversité.
0: Sinon, elles
7: ne
0: voient pas.
7: Ouais, carrément. Évidemment, il faut aussi réduire au maximum l'usage des pesticides, hein, qui font des ravages chez plusieurs espèces d'insectes et pas que. Il faut aussi freiner la destruction de leurs habitats qui sont quand même multiples et de plus en plus menacés. On parle des milieux humides qui reculent, notamment au Québec à l'échelle canadienne. à l'échelle nord-américaine, des zones boisées, des cours d'eau, des friches naturelles, etc. Donc bref, le plus on protège d'habitats naturels, le mieux c'est bien sûr, non seulement pour les lucioles, mais pour d'autres espèces
0: ne
7: également.
0: Ne pas agir finalement en mâle dominant, c'est ce que vous dites.
7: Tout à fait. Ben faire partie de la nature plutôt que de tenter de la dominer constamment, bien sûr, ça serait un peu une
0: part de ça. Ça serait intelligent pour reprendre un mot à la mode.
7: Oui, ça serait très intelligent.
0: Voilà.
7: Ça serait en phase avec notre époque, qui est frappée par différentes crises, dont la crise climatique, donc on y revient toujours, bien sûr. Les événements climatiques extrêmes peuvent nuire sérieusement au développement des lucioles, que ce soit des inondations, des sécheresses, etc. Bien sûr, les bouleversements du climat. Donc, lutter contre la crise climatique serait aussi bon pour les lucioles, qu'on puisse continuer de les admirer dans nos nuits d'été.
0: Puis au final, ça va être bon pour nous aussi, parce que on risque d'y goûter solidement. En rappelant qu'on est à 1,5 degrés au-dessus des températures pré-industrielles, des moyennes pré-industrielles. Voilà, merci beaucoup Alexandre Schill. C'est toujours un plaisir.
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0: Yulia, vous nous faites découvrir la Fauna Foundation. C'est tout près de Montréal, c'est à Carignan. C'est un refuge pour des chimpanzés retraités.
4: Oui, exactement. La Fauna Foundation, c'est un sanctuaire pour les chimpanzés, d'autres primates aussi, d'autres animaux. Ce sont des chimpanzés qui viennent de captivité et ils vont
0: vivre leurs dernières années un endroit.
4: Oui,
0: exactement. Où on les respecte, puis ils sont bien traités.
4: Oui,
0: voilà.
4: Et ils acceptent des fonds.
0: Ils ont besoin de fonds
4: et ils ont aussi des différentes activités pour le public.
0: Voilà, Fauna Foundation, c'est à Carignan, refuge pour les chimpanzés retraités. Alexandre, le Festival des oiseaux migrateurs de Tadoussac.
7: Ouais, ben moi je vais prendre l'adresse d'ailleurs parce que je me sens parfois comme un chimpanzé retraité. je suis pas original Mathieu, mais effectivement, le Festival des oiseaux migrateurs de Tadoussac du 15 au 21 septembre, donc dans un mois. Allez-y, c'est vraiment intéressant. Je suis allé pour la première fois, étonnamment l'an dernier, l'activité de bagage génital pour vous faire
0: vous
7: tomber
0: nous avez
7: en
0: parlé,
7: amour avec ces oiseaux.
0: On avait adoré. Rioa, vous venez de voir Tchernobyl.
6: Oui, en retard, mais que c'est
0: mon Dieu, c'est-tu bon. Le scénariste fait Last of Us, vous savez, Craig Mazin.
6: C'est quand même la prix Nobel qui a écrit les voices de Tchernobyl.
0: Voilà. c'est tout pour l'émission aujourd'hui. On est là demain, 19h, soyez-y. Merci, bye-bye.
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14: Ici Louis de Belleval, voici les informations. Le gouvernement du Québec s'est finalement mis d'accord avec Terre-Neuve et Labrador sur le chantier hydroélectrique de Churchill Falls. Selon les sources de Radio-Canada, une annonce aura lieu d'ici les prochains jours. Les deux provinces avaient conclu un accord de principe en 2024, mais le texte a plus tard été remis en question par le gouvernement de Tony Wakeham. Pierre-Alexandre Bolduc a plus de détails.
15: Selon nos sources ici à Québec, une entente sera officialisée entre les gouvernements du Québec et de Terre-Neuve à propos de Churchill Falls en début de semaine prochaine. À Terre-Neuve, le bureau du premier ministre reconnaît que des progrès significatifs ont été réalisés ces derniers jours, mais affirme qu'aucune entente finale n'a été signée. Nos sources, par contre, confirment qu'il y a une entente cadre entre les deux gouvernements. Resterait 2-3 choses à régler, mais ce serait sur la bonne voie. Je vous rappelle qu'on parle ici d'un vaste chantier hydroélectrique, un chantier avec des projets de 25 milliards de dollars, dont Hydro-Québec sera le maître d'œuvre. Ce qui est prévu, c'est le rehaussement de la production de la centrale hydroélectrique de Churchill Falls à Terre-Neuve et la construction aussi d'un nouveau barrage à Gull Island. Le dossier était sensible, c'était compliqué depuis l'arrivée au pouvoir du premier ministre conservateur Tony Wickham. C'est qu'il voulait revoir l'entente signée en décembre 2024 entre François Legault et l'ancien premier ministre terre-neuvien libéral Andrew Furey pour que les Terre-Neuviens obtiennent davantage de l'entente. Il y a 3 semaines au Conseil de la Fédération à Charlottetown, où tous les premiers ministres étaient réunis, Christine Fréchette avait évoqué qu'une nouvelle entente avec Terre-Neuve et Labrador serait conclue à plus ou moins brève échéance. Ici Pierre-Alexandre Bolduc, Radio-Canada, à Québec.
14: Le Canada et les États-Unis semblent toujours loin d'une entente à une semaine de la date fixée par l'administration Trump pour l'entrée en vigueur de nouveaux droits de douane. Selon des informations de CBC, Ottawa est insatisfait de la dernière offre américaine qui proposait une baisse des tarifs, mais à un niveau jugé insuffisant par les négociateurs canadiens. Les précisions d'Anne Levasseur.
16: Des sources de CBC révèlent que le Canada et les États-Unis ne s'entendent pas sur les termes d'un accord commercial à présenter au président Trump. Les Américains auraient fait une contre-offre au Canada jugée insatisfaisante selon ces mêmes sources. La baisse des tarifs sectoriels proposés par les États-Unis ne répondrait pas aux attentes canadiennes. L'objectif reste de parvenir à une entente acceptable par toutes les parties avant la date butoir du 19 août pour éviter l'entrée en vigueur de nouveaux tarifs de 50%. Or, le temps file et la pression monte.
17: We know we're not going to discuss those things.
16: Mardi, le ministre Dominique Leblanc et la négociatrice en chef, Janice Charrette, ont refusé de commenter l'état des pourparlers en sortant de leur rencontre avec le représentant au commerce américain, Jamieson Greer. À la TUC, mercredi, le ministre des Finances, François-Philippe Champagne, avait ce message.
18: Vous savez, avec le temps, on n'apprend pas tout nécessairement commenter. L'important pour les gens qui nous regardent, c'est de savoir qu'on fait le travail qu'on doit faire, c'est-à-dire défendre l'intérêt

0: de nos industries, défendre l'intérêt du Canada de façon constructive, de façon proactive.
1: Le Canada cherche à obtenir une réduction des tarifs sectoriels qui touchent l'aluminium, le bois et l'acier, en plus de l'annulation de l'entrée en vigueur des nouveaux tarifs. Ici Anne Vasseur, Radio-Canada, Ottawa.
2: Et par ailleurs, Christine Fréchette a convoqué deux rencontres pour préparer le Québec aux nouveaux tarifs qui pourraient entrer en vigueur dans une semaine. La première ministre réunira jeudi différentes associations économiques, dont le Conseil du patronat, ainsi que les producteurs d'acier et d'aluminium. Vendredi, ce sera au tour des producteurs laitiers et agricoles. Dans les deux cas, les discussions porteront sur leurs demandes et les impacts liés aux potentiels tarifs. Et puis enfin, en Colombie-Britannique, les efforts se poursuivent pour tenter de freiner la progression d'un important feu de forêt qui a forcé l'évacuation de milliers de résidents de la vallée de l'Okanagan. Parmi eux, on retrouve de nombreux fermiers qui ont dû abandonner leurs terres, mais certains ont refusé de quitter sans leurs animaux. Voici le reportage sur place d'Andrian Williams.
3: Here comes Miara.
1: Greg Crowther a évacué Summerland avec ses 7 chèvres. Aucun hôtel ni refuge ne peut l'accueillir avec ses animaux. Il dort donc à la Belle Étoile dans un parc de Penticton. La situation n'est pas idéale, mais mes chèvres dorment avec moi et il ne fait pas froid, dit-il. Le déclenchement du feu de Bald Range, qui a forcé l'évacuation de milliers de personnes de sa communauté, ne le surprend pas. Les débris organiques qui s'accumulent dans la forêt étaient comme une bombe qui attendait d'exploser, dit-il. La GRC, elle, a ouvert une enquête afin de déterminer si le feu est d'origine criminelle. Si c'est le cas, cette personne ne devrait pas revoir la lumière du jour, dit Greg Crowther, en précisant qu'il ne s'agit pour l'instant que de rumeurs. Le directeur des opérations de lutte contre les feux de forêt pour BC Wildfire, Cliff Chapman, appelle la population à faire preuve d'une extrême prudence pour éviter que d'autres feux ne soient déclenchés. Il ajoute que 4 % des feux de forêt de la province pourraient avoir été déclenchés de manière intentionnelle au cours des 10 dernières années. En attendant, les chèvres de Greg Crowther apportent un peu de bonheur aux évacués comme Joanne Liboiron.
4: Ben oui, du bonheur, du plaisir, de la joie. C'est des petits animaux qui demande rien.
1: À 80 ans, la sinistrée ne sait toujours pas quand elle pourra rentrer chez elle. Ici Andrian Williams, Radio-Canada, Penticton.
2: Voilà, c'est ce qui conclut ce bulletin d'information. 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

0: Salut Robert Lalonde, est-ce que tu es bien installé dans les studios de Sherbrooke, mon cher?
1: On ne peut mieux.
0: Bon, voilà qui est une bonne nouvelle. Avant d'aller plus loin, il y a une auditrice qui nous a écrit pour dire que tu as une voix enveloppante comme la douce chaleur d'un feu de foyer. C'est un beau compliment, ça. Oh, puis je suis assez d'accord avec elle, je dirais.
1: Est-ce qu'elle a laissé ses coordonnées?
0: Je pourrais te filer ça après l'émission, si tu veux. Ce soir, Robert, on va s'intéresser aux traces, à celles qu'on laisse, mais aussi à celles qu'on ne laisse pas. Mais avant d'entendre la première archive de la soirée, je sais que, comme moi, t'aimes beaucoup ça, les archives radio.
1: Oui.
0: Ce sont de très belles traces du passé, mettons, les archives. Quelles principales fonctions ont, justement, les archives, selon toi?
1: Bien, ça nous rappelle d'abord que on n'est pas les premiers à être concernés par des problèmes et par des solutions,
0: ouais,
1: par une vision du monde. En plus, il y a ce formidable accent de l'époque de Radio-Canada que je retrouve, que je connaissais quand j'étais jeune, cette façon-là, ouais, de parler à la radio. Et c'était quand même une époque où on écoutait davantage. Il y avait plus d'émissions, des fois, où on pouvait écouter les gens plus longtemps aussi. Mmh. Et alors, les traces qui sont laissées de ça...
0: C'est le fun d'y avoir accès. Ah, par le biais de notre émission, par le biais de celle de Maxime Coutier, aujourd'hui,
1: oui,
0: soir, entre autres.
1: Maxime Coutier aussi, oui. Oui, ça, ça fait du bien dans notre pays où, comme disait mon oncle, la devise, c'est pas « je me souviens », c'est « je m'en rappelle plus
0: ». Sans plus attendre, Robert, voici donc la première archive de la soirée. C'est un extrait de l'émission de radio « L'Atelier », puis ce qu'on va entendre, c'est un poème de Fernand Ouellet, lu par le comédien français Alain Cuny, et le poème est dans le ton de l'émission, à commencer par son titre. On écoute.
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0: jeu de mots, mais quelle trace ce poème va-t-il laisser en toi? Mon cher, en fait, qu'est-ce que le prof de création littéraire que tu es en pense?
1: Je féliciterais le Loaille qui est devant moi d'avoir composé ce truc-là.
0: Fernand Ouellet.
1: C'est Fernand Ouellet.
0: Ouais.
1: Et je me demande comment ça va à l'incuni, lisant Fernand Ouellet, ça me paraît une drôle de combinaison. Mais tu vois, ce sont les choses que les archives nous permettent.
0: Ben oui, c'est ça, exact.
1: Les traces nous permettent de découvrir. On a l'impression que ça nous empêche peut-être, hein, les traces, de tout croire qu'on invente tout.
0: Oui, c'est ça. Il y a des gens qui sont passés là avant nous.
1: Ils sont passés avant nous.
0: Avant de faire l'intro, je dépose les mots de Ralph Waldo. Emerson, oui. N'allez pas là où le chemin peut mener. Allez là où il n'y a pas de chemin et laissez une trace. On dirait que c'est la devise de Robert Lalonde.
1: Oui, ça me ressemble à ça.
0: Allez, c'est reparti. Bonne émission à tous.
1: À toi aussi.
0: Ouais.
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0: Salut. Dimanche 31 mai avec Robert Lalonde, on se demande pourquoi est-ce si important de laisser une trace?

0: Le mot trace comporte plusieurs significations, hein, dont trois qui ont attiré mon attention en préparant l'émission. La première, l'empreinte que laisse sur son passage un être ou encore une chose. Et ici, comment ne pas penser à Robert qui me racontait qu'il aime beaucoup, quand il marche en forêt, observer les traces laissées par les animaux sur leur passage. Selon lui, elles ont beaucoup à dire sur leur mode de vie, sur leurs intentions aussi. La deuxième signification, ben, la trace est une marque et dans certains cas, une cicatrice ou encore un trauma. Et puis, la troisième, la trace est une toute petite quantité de quelque chose. Nous, ce soir, on va surtout s'intéresser à la première signification du mot « trace ». Il sera donc question dans l'ordre ou le désordre d'archives, d'albums de photos de famille, d'architecture, de ruines et bien sûr d'écriture. Parce que parmi tous les moyens de laisser une trace de notre passage sur Terre, la publication d'un livre est certainement l'une des plus prisées. Hein? Ça, c'est sur le plan professionnel, parce que sur le plan personnel, on pense tout de suite au fait d'avoir des enfants, ce qui ne veut pas dire, bien sûr, que ceux et celles qui font le choix de ne pas en avoir ne laisse pas de traces pour autant. Par ailleurs, Robert m'a dit quelque chose en réunion qui m'a fait beaucoup réfléchir. Mais avant ça, il faut savoir que sa maison a tout brûlé il y a quelques années, ce qui a par la suite donné un magnifique livre intitulé « La reconstruction du paradis ». Robert donc m'a dit hier, les souvenirs des choses sont parfois plus importants et plus présents dans notre mémoire que les photos et les objets eux-mêmes. Je serais assurément curieux de l'entendre davantage sur ça plus tard. Pour ma part, dans mon billet radio, je vais réfléchir à cette époque pas si lointaine où on garrochait nos déchets dans la forêt et dont le territoire en porte encore la trace. Notre invitée sera l'essayiste Marie-Hélène Voyer, autrice notamment du très bel essai « L'habitude des ruines, le sacre de l'oubli et de la laideur au Québec » paru en 2021. Mais pour l'instant, voici une légende vivante, Michel Tremblay, au micro de Radio-Canada en 1983. C'est un extrait de l'émission intitulée « Non pas les belles sœurs, mais bien les belles heures ». Pour nous écrire, réfléchir à @radio-canada.ca ou passer par la bulle de conversation.
1: Michel Tremblay, est-ce que vous avez le goût de laisser des traces? Vous en laissez déjà depuis plus de 20 ans.
2: Mon Dieu, vieillissez-moi pas plus que ça, juste 18 ans. oui, bien sûr, toute mon œuvre, d'ailleurs, est empreinte de gens, sans jeu de mots, qui veulent laisser des traces. Si vous lisez le monologue de... Elle non plus, je me souviens pas de son nom, c'était Stéphanie, dans l'impromptu, le monologue de celle qui a toujours voulu être chanteuse d'opéra, puis qui dit « Quand je vais mourir, tout ce qui va rester de moi, c'est mon odeur dans mon fauteuil. » Et dans toutes mes pièces, dans mes romans, moi, mais dans toutes mes pièces, il y a toujours quelqu'un qui dit qu'il veut laisser sa trace, bien sûr, parce que on est tellement pas important, on est tellement des hasards que ça vaut pas la peine de vivre si on laisse pas de trace du tout. Ce qui est important, c'est que quand je vais mourir, bon, je vais être nulle part, mais que mes livres vont exister encore.
1: Mais je pense que ça se produira, Michel Tremblay, puisque vous allez continuer de battre la mesure avec votre crayon. Merci beaucoup.
0: Donc, c'est Suzanne Giguère qu'on entendait ici alors qu'elle recevait l'auteur Michel Tremblay. Je rappelle

0: que c'était en 1983. Robert Lalonde, re-salut.
1: Salut.
0: Je trouve ça intéressant d'entendre Tremblay ici s'exprimer sur notre thème de ce soir. Tu sais, on parlait du pouvoir des archives tantôt.
1: Ouais.
0: Je suis chaque fois impressionné de constater qu'il y a des gens qui se sont souvent posés par le passé les mêmes questions que nous, finalement.
1: Tout à fait.
0: Cela dit, moi, j'écris pas pour laisser une trace, mais plutôt, je dirais, pour sauver des gens de l'oubli, pour sauver des mots aussi, comme ceux de mon père. En fait, ceux que mon père bricole, hashtag Anish Kadat. Mais là, j'ai envie de te poser la même question que posait l'animatrice à Michel Tremblay dans l'archive. Toi, Robert Lalonde, est-ce que tu as envie de laisser des traces avec ton écriture? Puis je vais quand même préciser que t'en laisses, ça c'est un fait, là, depuis 1981, donc depuis 45 ans.
1: J'ai plus envie de laisser des traces de la vie et des gens autour de moi que des propres traces. Écoute, si tu me permets, on m'a demandé de faire un petit discours quand on m'a donné le prix Athanase David pour mes livres, et j'aurais dit ceci: j'écris pour empêcher la disparition. La disparition de la beauté du monde, qu'en ces temps de catastrophe universelle, comme disait Miron, on n'aperçoit plus que sur les écrans cathodiques. J'écris pour sauvegarder la beauté, la force et la fragilité des humains et des bêtes qui se débattent dans la tragédie et ou l'enchantement de cette navigation sans étoiles qu'est la chamboulante modernité. Et j'écris parce que depuis trop longtemps, nous frôlons nos ancêtres comme nos contemporains, les yeux clos et les oreilles bouchées, et on les aperçoit sans même les reconnaître. Tu vois? C'est comme ça que je définissais mon travail.
0: Wow.
1: Donc c'est sûr que les traces, pour moi, c'est important.
0: Ben ouais.
1: Pas tellement les miennes que celles des personnages et des situations que j'évoque dans mes livres qui sont, il me semble, de toute éternité seront présentes, quelle que soit la façon dont le monde a intelligence artificielle à l'appui, changera ou changera pas. Là.
0: Ça a l'air arrangé avec le gars des ondes, mais tu m'avais pas dit que tu lirais ça, puis que tu avais écrit ça. C'est une formidable réponse à notre question de ce soir, mon cher, ça.
1: Ben, il m'avait demandé de lire quelque chose qui tout le monde remerciait son père, sa mère, sa femme,
0: c'est
1: ça. Moi, je me suis dit, je sais pas s'ils vont trouver ça intéressant, ce que je vais leur raconter, mais apparemment, oui.
0: tu sais, dans ce que Michel Tremblay disait, moi, il y a un truc qui m'a frappé. Il se demandait, en fait, à quoi ça sert de vivre si on laisse pas de traces du tout. Mais tu sais, est-ce que c'est vraiment possible de pas laisser de traces du tout? Tu sais, moi, je vais prendre un exemple. Disons que j'ai une conversation marquante avec un ami.
1: Oui.
0: La trace de cette conversation-là sera à peu près invisible, à part le fait qu'elle va continuer de vivre dans nos cœurs, mais c'est une trace quand même. Dit autrement, j'ai l'impression qu'une trace, ça a pas besoin d'être quelque chose comme un livre, une toile, une œuvre d'art, peu importe sa forme. Ça peut être plus subtil que ça. J'ai l'impression qu'une trace, ça peut même quasiment être, je dirais pas invisible, mais en tout cas, on peut la porter en nous. T'en penses quoi, toi?
1: On les porte toujours en nous.
0: Ouais.
1: Je me souviens quand j'étais professeur de création littéraire à l'université McGill, j'essayais de convaincre les étudiants qui me disaient, quand je lisais des passages de certains livres, par exemple, ou je les encourageais à lire certains livres, ils me disaient, oui, ça se peut pas. Ça se peut pas. Et on peut pas, on a l'impression que l'écrivain converse avec des morts. Les morts, ils sont pas là. Ben, j'ai dit, comment ils sont pas là? Pendant que vous me parlez, vous entendez pas d'autres voix dans votre tête, des traces de tout ce que vous avez vécu récemment.
0: Ouais.
1: Votre blonde qui essaie de vous rejoindre au téléphone, votre mère qui a dit de pas apporter la porte, que t'as oublié ton lunch, ou ton grand-père qui tout à coup t'apostrophe au réveil le matin pour te dire, mon petit garçon, qu'est-ce que tu vas faire de l'envie, etc. On cohabite avec des traces tout le temps.
0: Ouais, c'est ça. Ça reste en nous, même si elles ne sont pas colligées dans un livre ou
1: même si on ne se souvient pas de la source exacte aussi parfois.
0: Ouais. Ce qui fait que tu sais, quand Michel Tremblay dit à quoi ça sert de vivre si on ne laisse pas de traces, moi c'est ça que je regardais par la fenêtre chez nous en écoutant cette archive là, je me disais, il me semble que c'est impossible de ne pas laisser de traces. Enfin, je sais pas.
1: On va entendre plus tard.
0: Marie-Hélène Boyer.
1: Et dans son dernier livre qui s'appelle
0: Précieux Saint,
1: elle laisse des traces, elle revient sur les traces de femmes qui n'ont apparemment pas laissé de traces.
0: Voilà.
1: Ça c'est, d'abord c'est le travail d'archéologie littéraire de Marie-Hélène, mais c'est aussi ça le travail de l'art et de l'écriture, c'est de laisser une trace qui nous amène à élargir notre point de vue sur l'humanité et non pas simplement, j'ai été là puis je veux que vous le sachiez.
0: C'est pas des marqueurs temporels.
1: Non, c'est pas des marqueurs, c'est ça.
0: J'ai envie de faire un lien ici avec la pensée de Jacques Derrida sur la trace, le philosophe Derrida. Donc, je rappelle que pour lui, en fait, il aimait ça déconstruire le sens traditionnel qu'on donnait aux choses.
1: Oui.
0: Puis justement, pour lui, une trace, c'est jamais fixe. Dit autrement, pour qu'une trace, aux yeux de Derrida, reste une trace, il faut qu'elle soit fragile, puis même, il faut qu'elle puisse disparaître. Puis puis là, je vais le paraphraser, presque le citer. Une trace qui ne peut pas s'effacer n'est plus le signe d'un passage, c'est juste une chose morte.
1: Oui.
0: En fait, on devine que pour lui, que pour Derrida, un monument, par exemple, ou une statue, c'est pas une trace, mettons. Est-ce qu'il n'y a pas un lien à faire avec tes souvenirs, justement, qui ont disparu dans l'incendie de ta maison? Je dis ça parce que, du point de vue de Derrida, tes souvenirs qui ont brûlé, qui sont disparus, donc, ce sont de vraies traces. C'est tout ton avis, hein?
1: Oui, mais ma réaction a été très étonnante, surtout pour moi-même. Je voyais les pompiers volontaires sortir les trucs de la maison à moitié carbonisés, en disant ça, on peut peut-être sauver ça, ça, on peut peut-être sauver ici, dans mes livres, évidemment. Si c'était pas le feu, c'était l'eau qui avait détruit les livres, évidemment. Et je me suis dit, mais je porte en moi tout ça, j'ai pas besoin... de les avoir physiquement, ces objets-là, ces livres-là, même ces tableaux que j'avais dans la maison, ils sont en moi. L'amour que j'ai pour eux et la dépendance que j'ai de ce qu'ils m'apportent et tout, ça va toujours rester. Ouais. J'ai pas besoin de que la trace soit physiquement palpable.
0: C'est ça, dans la reconstruction du paradis, je pense que t'expliques même que... T'sais, on sent un peu d'ironie dans ton écriture, mais que ça a été quasiment une belle opportunité. Ça a fait le ménage pour toi.
1: Absolument. Ça a élagué ma bibliothèque d'une façon radicale, évidemment. Mais oui. Les souvenirs sont dans cette mémoire affective que nous avons tous, et non pas dans les objets eux-mêmes, c'est clair. Sauf que les objets apparaissent et disparaissent régulièrement dans nos rêveries sur notre propre passé, c'est clair.
0: Mais tu sais, tu m'as dit en réunion que dans l'incendie de cette maison-là, tes milliers de livres, puis tu viens d'y faire référence, sont pas mal tous brûlés, mais pas tes 80 carnets de notes d'écrivain. Puis là, t'as lancé une chose surprenante à Kim et à moi, c'est-à-dire que tu nous as raconté que t'aurais préféré que ces carnets-là brûlent plutôt que tes livres. Moi, ça m'a étonné parce que je pense que les lecteurs et les lectrices vont être intéressés un jour de consulter ces carnets-là. Si tu acceptes, bien sûr, de les léguer aux archives. Oui. Tu sais, ce soir, on se demande pourquoi c'est si important de laisser des traces. Dans le cas d'un écrivain, c'est entre autres pour comprendre ce qui l'habitait au moment d'écrire ses livres, tu penses pas?
1: Oui, c'est vrai. Sauf que toutes ces notes-là, c'est un journal aussi, tournent beaucoup autour de mon travail d'écriture. Oui. Donc, un coup que les livres sont faits, je trouvais moins nécessaire de qu'on voit le mode d'emploi de l'écrivain pour y arriver.
0: Tant le mode d'emploi, je pense que d'avoir accès au chemin dans ton cœur que les idées ont pris pour se rendre jusqu'au livre, tu sais.
1: Oui, c'est vrai. Sauf que c'est laisser des traces dans le cadre d'un écrivain, c'est laisser à quelqu'un la job de s'occuper de ça. Et je suis pas certain que j'ai envie que ma fille, par exemple, soit pognée avec le mandat d'essayer de ce qu'on va faire avec les carnets. Ils sont dans un sac vert et qui sentent encore la boucane. Et peut-être qu'à un moment donné,
0: ça sont pas dans un sac vert.
1: Oui.
0: J'ai envie de dire, come on.
1: je verrai ce que j'en ferai ou ce que j'en ferai pas, mais j'avoue que je flanche devant la tâche de m'en occuper.
0: Dans le dossier, Kim a glissé de très, très beaux passages du philosophe Paul Ricoeur sur la trace. Pour lui, la trace, c'est une présence dans l'absence. Je vais me permettre, je vais me permettre de le citer. La trace est visible ici et maintenant comme vestige, comme marque. Il y a trace parce qu'auparavant, un homme ou un animal est passé par là. Bref, qu'une chose a agi. Dans l'usage même de la langue, le vestige et la marque indiquent le passé du passage. Je trouve ça très beau. L'antériorité de la rayure, de l'entaille, sans monter ni faire apparaître ce qui est passé par là. Toi, je sais que tu t'intéresses, entre autres, pas mal plus aux traces laissées par les animaux en forêt que par tes propres carnets, on vient de le comprendre.

0: Qu'est-ce qu'elles ont à dire, ces traces-là d'animaux, sur leur mode de vie, sur leur déplacement, sur leur alimentation, sur, je sais pas, leur rapport au territoire?
1: Sur tout ce que tu viens de nommer, ça parle beaucoup, ça dit beaucoup de choses. On peut pas les suivre l'été, ces traces-là, parce que...
0: Ouais, c'est plutôt dans la terre, mais tu sais, bon... C'est...
1: Ouais, mais à moi d'avoir un flair comme mon chien en a un, là, des fois, c'est lui qui m'amène sur des traces que j'ai pas du tout aperçues. Mais l'hiver, je peux savoir dans quelle proportion il se déplace, pourquoi, où il dort, pourquoi il dort là, parce que je vois les traces des chevreuils, par exemple, surtout sous les pruches et tout ça, parce que la neige, il tombe moins, de façon moins abondante, donc les lits, ils sont là. Comment, par exemple, le renard sentir pour continuer à bondir, etc., dans un plein d'embûches qu'il y a devant et derrière lui.
0: Ouais.
1: Comment, moi, j'ai je réfléchis en même temps en disant, mais moi, j'ai les embûches, elles me font peur, puis elles m'ennuient, mais je veux dire, eux sont habitués à se déprendre de toutes sortes de j'ai même surpris certains animaux dans des pièges que j'ai pu libérer à un moment donné, parce qu'il y avait des pièges sur le territoire chez nous, mis par des braconniers. Mon chien que j'ai dépris d'un de ces pièges-là qui s'était pris là-dedans. Donc, si j'avais pas eu les traces, j'aurais jamais été capable de savoir où il était, ni qu'est-ce qui lui était arrivé.
0: C'est là qu'on voit que les traces sont vraiment des guides.
1: Ça peut être des guides, en tout cas.
0: C'est ça. Parce qu'évidemment, dans un autre contexte, je le disais dans l'introduction, certaines traces peuvent laisser des marques et devenir des cicatrices ou devenir même des traumas.
1: Les blessures deviennent des cicatrices, et ça, celles-là, elles sont
0: teintées différemment.
1: Elles sont teintées différemment, mais elles ne doivent pas conduire à l'oubli non plus, d'après moi.
0: Oui, je suis bien d'accord avec toi. Mm-hmm. Je fais une association d'idées, Robert, en ce qu'on disait ici par rapport à la pensée de Ricoeur, puis un passage que j'ai lu hier d'un écrivain que t'aimes bien, je pense. Je parle ici de Sylvain Tesson. C'est dans un magnifique texte qui est paru dans Philosophie Magazine, publié en 2017. Il dit, Sylvain Tesson, « J'ai le sentiment que l'empressement des enfants à souiller un beau carré de neige blanche dans un jardin matinal, puis à massacrer une dune lisse, est le lointain écho de ces temps où il était commun de fouler pour la première fois un arpent de la terre. » Puis là, il poursuit en disant « Marquer le sol, laisser une trace, peut-être qu'il s'agit là de penchants enfouis dans le cerveau profond. » Je ne sais pas ce que tu penses de ça. Moi, j'aimerais ça croire que c'est le cas. Enfant, étais-tu un peu comme ça? Laissais-tu des traces, je ne sais pas, dans le sable, dans la neige?
1: J'ai fait ça pendant plusieurs de mes... escapade
0: de tes rêveries d'enfant.
1: Dans le sable de la baie chez nous. J'avais toujours un bâton, puis j'avais des sortes d'affaires que je voulais dire à mes parents ou que je n'étais pas capable vraiment de le faire. Donc, j'écrivais ça dans le sable et j'étais heureux que la vague suivante allait emporter tous ces mots-là. Mais au moins, ils étaient sortis de moi. Puis à chaque fois que j'allais sur cette plage-là, j'avais le souvenir de tout ce que j'avais confié au sable et à l'eau qui avaient été mes complices pour ne pas que je tombe dans des excès de colère ou d'indignation. C'est formidable de voir disparaître une trace en sachant qu'elle ne disparaîtra pas. Je sais pas comment expliquer ça autrement.
0: C'est très déridien pour y revenir. La trace, elle peut disparaître. Fait que, si je te comprends bien, Robert, il y a un paquet de romans de ton enfance qui ont été écrits dans l'eau, dans le sable, puis on n'en aura jamais vraiment l'opportunité de les lire, mais toi, tu sais qu'ils existent, puis tu les portes dans ton cœur.
1: Je sais même pas si j'aurais écrit après, plus tard, si j'avais pas fait ça. C'était le début de l'écriture pour moi, carrément. Comme j'ai laissé des traces dans les livres scolaires que j'avais quand j'étais au séminaire, parce que j'écrivais là-dedans, j'écrivais dans les marges de mes livres.
0: Je t'imagine
1: bien. Je
0: sais
1: pas qui les a eu après, mais en tout cas, c'est sûr que j'ai laissé une trace qui sera compréhensible ou non à la classe suivante l'année d'après.
0: Robert, parmi les traces qu'on peut laisser, c'est difficile de pas penser aux photos. Hein. Jadis, chaque famille avait quelques albums de photos qu'elle consultait, entre autres lors d'occasions spéciales. Aujourd'hui, je lisais que seulement 15% environ des gens impriment systématiquement ou régulièrement leurs photos. À la place, ces traces de nos vies, on va les stocker en ligne dans des nuages numériques, entre autres, puis dans nos téléphones. C'est j'ai des milliers de photos. Selon la psychologue Claudine Veuillet-Combier et le psychologue Emmanuel Graton, eux, ils pensent qu'on accumule sans trier ni de

0: donner de sens, toutes ces photos-là, dans un fantasme de mémoire infinie. Puis ils disent, ça a un côté un peu déversoir, cathartique, ça soulage de façon transitoire. Puis là, leur chute, c'est jamais autant de photos n'ont été prises, mais jamais elles n'ont été aussi peu regardées. Oui. C'est tout à fait mon cas. Qu'est-ce que ça dit de nous, Robert, ça?
1: Mais ça dit d'abord qu'on a un rendez-vous plus avec l'instantanéité qu'avec avec la perspective. Des fois, il y a des gens qui sont à la maison, puis là, on est en train de chercher. Ils n'arrivent même pas à trouver la photo qu'ils veulent me montrer. Puis en même temps, je vois défiler des milliers de clichés devant moi. Je me dis, mais qu'est-ce que ça peut vouloir dire? À chaque fois que je reviens de quelque part, les gens me disent, as-tu pris des photos? Je fais, ben non. Non, c'est en moi. C'est Borges qui est très fort là-dessus quand il parle de la plaine argentine et qui dit plein de photos qui ont été faites par plein de grands photographes, mais rien ne vaudra jamais la perspective que vous aurez si vous franchissez ces distances-là à pied.
0: Oh wow.
1: Vous allez avoir, vous allez être imprégné de quelque chose que jamais la photographie pourra avoir.
0: Ouais.
1: Hein, alors moi, je privilégie ça davantage, donc je n'ai pas besoin pour me souvenir et pour être imprégné de quelque chose d'avoir une photographie. J'aime même la peinture pour ça, parce qu'elle m'amène à voyager davantage. C'est que mon père était peintre, donc quand je vois les tableaux que mon père a faits, je suis beaucoup plus proche de mon enfance que les photographies de famille.
0: C'est Robert, toutes ces photos-là qui sont prises chaque année, puis j'ai fait une petite recherche là cette semaine pour la petite histoire, on parle d'environ 2000 milliards de photos numériques qui sont prises annuellement, soit plus de 63 000 photos chaque seconde. Fait que là, disons qu'on imagine, là, il y a une seconde, c'est 63 000 photos chaque seconde. C'est capoté quand même. Ça occupe beaucoup de place sur les serveurs de la planète, tu sais.
1: Et puis en même temps, ça veut pas dire qu'on se souvient pour autant.
0: Ben non, tu sais. Puis on parle de traces ce soir. Ben disons que ça laisse une grande empreinte écologique, toutes ces photos-là. Ce qui me fait dire que Bernard Raymond avait sans doute raison avec le titre de son livre qui est paru en 2011. Son titre, c'était « Il y a trop d'images ». Mais tu sais, 2000 milliards de photos numériques, c'est pas une émission où on dépose des statistiques habituellement. Là, mais je trouvais que celle-là valait le coup, ça parle très très fort.
1: Ça parle très très fort.
0: Si vous avez envie de réagir à nos échanges, c'est possible de le faire réfléchir@radio-canada.ca.
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0: Robert, là, j'ai envie de faire une association d'idées avec une chose que tu m'as dite hier. On a parlé de présence dans l'absence tantôt en évoquant donc la pensée de Ricoeur. Tu sais, célébrer la présence dans l'absence, tu sais, on peut penser à des funérailles où on fait des hommages à certaines personnes, donc quand ils meurent. Oui. Ce sont des traces pour célébrer cette présence-là dans l'absence. Mais toi, tu me disais que il y a un truc qui te gosse. En fait, t'aimerais ça qu'on dise ces choses-là aux gens de leur vivant. Bref, qu'on célèbre leur présence, non pas dans l'absence, mais dans la présence. Moi, ça m'interpelle beaucoup. Pourquoi est-ce qu'on fait pas ça, selon toi? C'est-à-dire rendre hommage aux gens de leur vivant. Il me semble qu'ils pourraient en profiter. Puis en tout cas, on dirait qu'après l'avoir dit aujourd'hui en ondes, je pense que je vais essayer de le faire. Je vais le pratiquer dans mon quotidien, je pense.
1: Ben moi, c'est ça que je fais de faire dans mon quotidien et même dans mon écriture. Il y a beaucoup d'écrivains et d'artistes qui sont avec moi dans plusieurs de mes livres. Donc, je célèbre et je donne l'importance qu'ils ont pour moi en espérant que cette importance-là, l'auteur le trouvera aussi.
0: Donc, à la fois les auteurs que tu cites, mais les gens de ta famille ou les gens auxquels tu fais référence. Ah oui, il y a cette idée-là, donc, de célébrer leur présence, là.
1: Absolument. Et pas dans une perspective de nostalgie. J'ai pas ça, moi, la nostalgie. Je trouve que c'est une soupe qui se mange un peu tiède.
0: C'est bon, de la soupe tiède.
1: Ah oui, ça peut être bon. Ça arrive. Il y a des choses qui nous donnent forcément de la nostalgie. Mais c'est pas ce réflexe-là que j'ai par rapport au retour sur les traces. C'est vraiment plus sur est-ce qu'on peut composer... il me revient toujours en tête des affaires comme mon père ou ma mère me disaient « Ah, toi, faut toujours que tu goûtes à tout. » Mais tu sais, quand il me pognait avec la babine gelée sur la clôture parce que je voulais lécher la clôture avec la glace. Ça me définit toutes ces choses-là, me définissent énormément. C'est vrai que c'est comme ça. Fallait que je goûte à tout, fallait que je voie tout, fallait que... mon père me disait, t'es un extravagant et un précipice.

0: liberté. Et ça me qualifie toujours encore, ces trucs-là. Non pas parce qu'ils me l'ont reproché, mais parce qu'ils ont nommé ces choses-là d'une façon qui m'a frappé. Et puis qui
1: ça laisse une trace encore aujourd'hui dans ton imaginaire.
0: Oh oui, ça laisse une trace.
1: Pour que tu m'en parles aujourd'hui.
0: Oui, il y a des blessures aussi qui ont laissé ce genre de traces, évidemment. Ouais. Parce qu'on ne peut pas exclure les cicatrices qu'on a de moments qui ont été catastrophiques pour nous et qui ne passent toujours pas. La trace n'en passe toujours pas. Ouais. Il y a des choses qui restent et il faut composer avec ça. Fait qu'on est, comme disait Annie Delol, pris pour, comme la baleine, vivre avec toutes les cicatrices qu'on a sur la peau. Là,
1: wow. C'est clair. Ouais. En terminant, Robert, je me tourne vers Facebook, le temps de lire deux messages de l'auditoire. Tout d'abord, il y a Louise Saint-Germain qui a écrit ceci. La trace, pour moi, c'est l'héritage qu'on passe à l'autre. Pas l'héritage matériel, mais l'héritage psychique qu'on laisse à ceux qu'on aime. Je crois qu'on laisse tous une trace, si minime soit-elle ou si éloquente soit-elle. La trace, c'est la présence que l'autre a eue dans notre vie. Laisser une trace, c'est un signe d'amour et d'attachement.
0: C'est très juste.
1: Puis il y a Manon Dumas qui a aussi répondu ceci à notre question de ce soir. On laisse une trace pour traduire le sentiment d'avoir existé, pour l'espoir de changer le monde. On laisse aussi une trace comme on laisse un mot traîner pour faire réfléchir ou faire sourire. C'est très beau, ça. Que ce soit par une photo, une empreinte sur le trottoir fraîchement coulé, un geste, une présence, pour transmettre des connaissances ou des recettes familiales, pour élever un enfant. Bref, on laisse une trace pour que ça reste, volontairement ou pas, par amour ou pas, des marques qui tracent des existences. Deux belles réflexions de Louise et Manon.
0: Juste, ben oui. Je pense que je connais Manon.
1: Ah, tu connais Manon. Bon, pardon, l'autre fois, tu connaissais Nathalie Anne Roy, là, tu connais Manon.
0: Oui,
1: tu c'est ton fan club qui nous écoute et nous écrit.
0: Ben, les gens ont laissé des traces aussi.
1: Oui, c'est ça. Robert, on va aller rejoindre dans les studios de Rimouski une femme, une poète et une autrice que tu apprécies beaucoup. C'est Marie-Hélène Voyer, puis c'est vrai que c'est une humaine assez exceptionnelle. Mm-hmm. Donc, toi à Sherbrooke, Marie-Hélène à Rimouski, puis moi à Montréal, tout ça grâce à la magie des ondes. Je trouve ça beau, mais tout juste avant, je nous propose une archive qui remonte à 1989. Celui qu'on va entendre, c'est l'écrivain Yves Navarre au micro de Suzanne Giguère à nouveau. Vous écoutez Réfléchir à voix haute avec Robert Lalonde et Jean-Philippe Peplot. Et puis pour nous écrire, ben je vous rappelle l'adresse réfléchir@radio-canada.ca.
2: Une dernière question, Yves Navarre. Vous faites dire à un de vos personnages, on ne vit que la vie des autres ou la vie rêvée, jamais la sienne, et on part sans avoir laissé de traces. Vous avez ce sentiment ?
3: En ce qui me concerne, je ne peux pas dire que j'ai laissé une trace. Je sais simplement que tous les jours, je reçois du courrier. Et que si je reçois 5 lettres, il y en a 2 qui viennent du Québec. Il y en a une qui vient du Québec, une qui vient de Suisse. Et ça, ça s'appelle des traces. Ça veut dire des garçons, des filles, des jeunes gens, des jeunes femmes, des hommes, des femmes, des pères, des mères qui ont partagé une parole. Et puis, ça a peut-être changé quelque chose dans leur vie, ça a peut-être laissé justement une trace. Mais pour moi, elle est invisible. La seule signe que j'ai, c'est le courrier que je reçois.
2: Mais votre écriture n'est pas, en quelque sorte, une trace pour demain, Yves Navarre ?
3: On en reparlera quand je serai au Père Lachaise, le grand cimetière parisien.
1: C'est l'écrivain français Yves Navarre, 1940-1994, qu'on entendait ici au micro de Suzanne Giguère. C'était en 1989, je le rappelle. C'est une très belle archive pour accueillir notre invitée de la soirée. Elle qui, dans son écriture, cherche à laisser des traces, justement, pour sauver de l'oubli des réalités sociales et familiales. Je dirais, c'est avec joie que je retrouve l'autrice Marie-Hélène Voyer. Salut.
4: Bonsoir Jean-Philippe, bonsoir Robert.
0: Bonsoir Marie-Hélène.
1: Ben oui, c'est ça, t'es à Rimouski, moi je suis dans le studio 43 à Montréal, Robert est à Sherbrooke, tout ça est bien fascinant par la magie des ondes. Marie-Hélène, on te doit notamment l'habitude des rubines, le sacre de l'oubli de la laideur au Québec, paru en 2021, donc un excellent essai vraiment, puis Précieux sang, paru l'an dernier. Ce sont les deux ouvrages qu'on va avoir en tête pour notre entrevue, mais avant, je suis quand même curieux de t'entendre réagir à ce que M. Navarre disait dans l'archive. T'en reconnaissais-tu d'une manière ou d'une autre? Bref, qu'est-ce qui te passait par la tête en l'entendant?
4: Oui, ben mon rapport aux traces, est semblable, quoique je préfère pas m'occuper des miennes de traces. Je trouve que ce serait l'équivalent de se retourner toujours pour regarder nos pas dans la neige. Là. Mm. À un moment donné, c'est un peu vain. Mais ce qui m'intéresse, c'est d'utiliser mon privilège de savoir laisser des traces pour m'occuper de celles des autres que je peux raconter.
1: Ben, justement, tu as déjà dit que dans tes livres, tu cherches à construire des mausolées en la mémoire des oubliés. Dans ton cas, ces oubliés-là, ce sont autant, je dirais, des bâtiments patrimoniaux qu'on néglige ou qu'on détruit carrément, que des ouvrières dont on n'ose pas raconter les histoires, souvent par honte sociale. Pour quelles raisons c'est important pour toi de préserver leurs traces aux bâtiments puis aux ouvrières, entre autres, dans ton écriture?
4: J'ai le sentiment que c'est par devoir de loyauté. Ce qui m'intéresse, c'est tous ceux et celles qui ont justement pas eu le privilège de laisser des traces. Et pour Précieux Sang, mais aussi pour L'habitude des ruines, j'ai été très habitée par les travaux de l'historienne française Arlette Farge. Arlette Farge qui s'intéresse à tous ces moments où les démunis, les marginaux, les pauvres, les sans-voix trébuchent face au pouvoir. Et puis là, la seule manière d'avoir des traces de ces vies, c'est quand ils se sont mesurés au système de justice, à la loi, au pouvoir. Et là, il y a des traces de procès-verbaux, d'interrogatoires. C'est ce qui m'intéresse, moi. C'est l'écho de ces voix qu'on n'aurait pas entendues autrement.
1: Ouais, puis qui se retrouve, cet écho-là, dans une littérature, disons, qui est pas publiée, qui est accessible. Mais en tout cas, c'est toi, tu la mets en valeur, tu mets le spot dessus pour dire ça.
4: C'est
1: comme
4: à exhumer, exactement.
1: C'est ça. T'as grandi au Bic, sur une ferme familiale. Tu racontes souvent que ta toute première poésie, ça a été celle du langage des vieux avec qui tu vivais là-bas. Mais c'est un vocabulaire, puis une façon de s'exprimer qui tend parfois à disparaître. Puis, tu sais, moi, j'ai fait un peu ce travail-là avec Rue Duplessis de sauver de l'oubli certains mots de ma culture, de la culture de mon milieu d'origine. À côté de quoi on passe quand on garde pas de traces vivantes de ça dans notre langue d'aujourd'hui puis dans nos manières de parler, selon toi?
4: Ben moi, je pense qu'on passe à côté de notre pays premier, qui est l'enfance, qui est le langage de l'origine, et c'est ce que je cherche à faire aussi, encapsuler la parole. Et c'est souvent le détonateur de l'écriture. Pour Précieux Sang, j'avais en tête cette phrase de ma grande-tante Stella qui disait « L'usine m'a déviandé la face ». Et ça devient un leitmotiv, c'est-à-dire, c'est ça, c'est l'écho de sa voix qui devient le prétexte et le détonateur de l'écriture.
0: C'est pour ça que, comme moi, Marie-Hélène, tu préfères parler et remettre en conscience les traces des autres plus que les tiennes propres, c'est ça?
4: Absolument, les miennes ne m'intéressent pas.
0: Non, moi non plus. Non,
1: mais en même temps, je t'écoute parler Robert, je t'écoute parler Marie-Hélène, je me reconnais vraiment là-dedans, mais est-ce que le piège, parfois, quand on parle à la place des autres, est-ce que le piège ou le danger, c'est pas de s'approprier le discours d'autrui? T'sais, on est dans une époque où l'accusation d'appropriation culturelle peut tomber rapidement. Je suis curieux de t'entendre là-dessus. Est-ce que tu as l'impression que des fois, c'est une menace qui peut être au-dessus de ta tête?
4: Ça me fait pas peur et j'assume pleinement le fait que avec la trace, l'archive, c'est travailler avec le lacunaire. Et le lacunaire est un magnifique générateur à invention. Ça fait que j'assume ma part d'invention, ma part d'imposture aussi. Et je pense que ça, c'est le côté joueur de l'écriture, de la littérature qui me plaît le plus. Donc, je suis plus par jeu que par peur dans ce rapport-là à la trace.
1: Je suis pour l'équipe là-dessus.
0: On se ressemble beaucoup là-dessus, moi aussi.
1: Dans ton livre, L'habitude des ruines, Marie-Hélène, tu t'es intéressée notamment au fait qu'on construit désormais de l'architecture jetable. Moi, ça m'a fait penser à Marc Auger, qui a écrit Le temps en ruines en 2003. Il disait que notre société, avec cette architecture jetable-là ne produira même plus de ruines, au sens que quand une structure vieillit, ben qu'est-ce qu'on fait? On la démolit. Selon lui, l'architecture moderne est pas faite pour durer, elle est pas faite pour laisser de traces, elle est même pas faite pour laisser des ruines. Partages-tu l'avis de Marc Auger que ça va aller jusqu'à une société qui ne produira plus de ruines?
4: Absolument. En fait, on est dans une société qui construit de la ruine.
1: Ouais.
4: Donc c'est c'est ça. Avant même son effacement est programmé dans sa construction.
1: Ouais.
4: Et on mime une sorte d'éternité, de patrimoine par du présent perpétuel, en fait, du perpétuellement neuf.
1: Mm. Je t'amène sur une idée qu'on a évoquée tantôt, c'est celle de Jacques Derrida. Derrida qui disait que une trace, par définition, la vraie trace, c'est celle qui peut s'effacer puis disparaître. Sinon,

0: quelque chose qui fixe puis qui fige le réel, ou pire encore, c'est une chose morte, selon lui. Par exemple, un monument ou une statue, c'est pas une trace aux yeux de Derrida. Partages-tu son idée? C'est-à-dire qu'une trace, c'est une chose qui peut s'effacer, justement?
1: Ah oui, absolument, et c'est ce qui fait sa richesse, sa beauté.
0: Ouais.
1: C'est ce qui en fait tout le saisissement. Alors que le monument, qu'est-ce qu'il y a de plus ennuyeux qu'un monument? Qu'est-ce qu'il y a de plus contraire à la vie qu'un monument? Oui, je suis très dérisienne pour ça.
2: La belle sculpture aquatique devant la gare à Québec, là, de comment il s'appelle le sculpteur qui a fait ça? Il est en train d'échapper.
3: Oui, moi aussi.
2: Porte une trace beaucoup plus fortement que le monument du héros qui était juste à côté. Là, c'est vraiment c'est une œuvre d'art qui dit tout est fluide, tout passe, etc. Et puis c'est en perpétuel mouvement, comme celui qui a écrit sur les murs de Québec, là.
3: Jordi Bonnet.
2: Jordi Bonnet, vous n'êtes pas tanné de mourir, bande de gars. C'est une affaire qui... D'abord, c'est étonnant que ce soit encore là, mais je veux dire, c'est une affirmation qui laisse une trace très forte
3: sur
2: les gens qui passent pour aller voir peu importe quel spectacle, de dire, mais c'est vrai, qu'est-ce qu'on laisse mourir et puis qu'on accepte la mort de quelque chose qu'on aurait conservé. Là,
0: c'est vrai que c'est très déridien comme trace aussi, parce que
2: c'est surprenant
0: que ce soit encore là. Peut-être qu'un jour, ce serait effacé, on ne le souhaite pas, évidemment. Disons qu'on rêve, là, puis que dans un gouvernement de la sensibilité puis de l'imaginaire, tu deviens Marie-Hélène Voyer, ministre de la mémoire collective et de la préservation du patrimoine matériel et immatériel.
2: Elle n'acceptera pas le poste.
0: Ben, moi, je.
1: Tu me connais bien, Robert.
0: Disons que tu l'acceptes. Là. Tout d'abord, félicitations, parce que je pense que c'est nécessaire comme nouveau ministère puis comme ministre. Mais quelle serait votre priorité, Madame la ministre, pour que notre rapport aux traces qu'on laisse comme société soit plus positif, bref, pour qu'on ait un sens de la mémoire, disons, plus aiguisé?
1: Ben, je parlerai avec mon ministre de l'Éducation, mon collègue de l'Éducation, qu'on attrape nos enfants dans leur jeunesse fraîche et qu'on puisse déjà leur insuffler un sens de la durée, l'importance de s'inscrire à la suite de quelque chose et d'en avoir la conscience.
0: L'importance d'être dans la durée plutôt que dans l'instant, c'est très Bergson, ça. Je sais que tu t'accordes pas tant une importance aux traces que tu laisses ou que tu aimerais laisser, mais je vais quand même te la poser, la question, en terminant. À l'autrice, à la maman ou encore à la prof que t'es, c'est quoi la trace que t'aimerais laisser?
1: Je pense que la trace que j'aimerais laisser, ce serait l'élan. Si je peux avoir donné l'élan à quelques-uns de mes étudiantes, à mes enfants. Je sais que l'automne prochain, l'une de mes étudiantes, pour la première fois, va publier son premier recueil. Et là, ça me bouleverse de voir que, tiens, peut-être que j'ai contribué. J'ai fait partie de celles qui ont contribué à lui donner l'élan de l'écriture. Donc,
2: Je suis tellement d'accord avec toi.
0: C'est très Yvon Rivard comme souhait, ça, je trouve, donner l'élan. On le salue, Yvon, s'il est à l'écoute. Marie-Hélène Voyer, c'est chaque fois vraiment un plaisir de t'entendre déplier ta pensée, chère. Je rappelle que t'es essayiste, poète, t'es également prof de littérature au Cégep de Rimouski. Merci beaucoup d'avoir accepté notre invitation. Je sais que Robert Lalonde était très content que tu acceptes.
1: C'est réciproque, notre demande. Merci.
0: D'entrevue, je recommande évidemment tes deux essais, L'habitude des ruines, en fait, et le recueil de poésie Précieux sang. Au plaisir de se reprendre parler la saison prochaine à ce micro-là, Marie-Hélène.
1: Avec joie.
2: Recouvre-toi bien pour rentrer chez toi.
1: Promis.
0: Si vous avez envie de commenter cette entrevue-là, réfléchir à @radio@traditioncanada.ca. Sinon, passez par la bulle de conversation. Merci encore, Marie-Hélène. Ciao.
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0: Des vieux chars pleins le ravin. Une trace indélébile persiste dans ma mémoire. Enfant, je voulais devenir archéologue. En fait, c'est très drôle parce que je ne connaissais pas le nom de cette profession-là. Je souhaitais devenir un monsieur qui fouille pour trouver des vieilles affaires avec toutes sortes d'outils. Personne dans ma famille ne pratique ce métier-là. Ma mère, elle, disait que j'avais ça en moi, telle une trace inscrite biologiquement au moment de ma conception qui cherchait à s'activer. Le sociologue que je suis arrive à expliquer l'origine de cet intérêt par le visionnement des films de la série Indiana Jones. Le premier, Les Aventuriers de l'Arche perdue, sorti en 1981, a bien dû passer quelques années plus tard à la télévision, sans doute à Télémétropole. Dans tous les cas, quand je remonte le fil de mon histoire personnelle, c'est chaque fois ce souvenir qui apparaît. Je me vois sur le divan brun du salon de la rue du Plessis, absorbé par l'archéologue Indiana Jones, qui cherche des vieilles affaires et qui s'intéresse aux traces qu'elles ont laissées. Quand est venu le temps de m'inscrire au cégep, ben j'ai pas cherché à savoir si ce travail existait pour vrai. Bref, s'il était possible de faire des études pour devenir archéologue. En fait, pendant longtemps, j'ai cru que c'était une fonction qui était occupée uniquement par des héros de films de fiction. Été 1996. Je suis chez ma blonde de l'époque qui habite dans la petite maison familiale située près de la rivière Saint-François. C'est un après-midi de ces étés où le temps était encore long. Son frère Samuel, qui m'avait entendu parler quelquefois de mon intérêt pour les vieilles affaires, dépose sa guitare et me demande si j'ai du temps libre devant moi. La seule chose au programme est un quart de travail de 17h à 21h au restaurant Saint-Hubert. Il me propose alors d'aller prendre une marche. « Viens mon gars, j'ai de quoi à te montrer. » La trace de ce souvenir est vague dans mon esprit. Est-ce que c'est au ruisseau Lafont qu'on est allé? Peut-être que c'est au ruisseau Farley. Chose certaine, c'était près de chez lui et le cours d'eau se jetait dans la rivière Saint-François. Sur le coup, j'ai pensé qu'il allait me montrer des plantes potes, parce que ça faisait quelques semaines qu'on se disait que dans ce coin-là, ce serait l'endroit parfait pour en cultiver. C'était au temps où la marijuana n'était pas encore légale. Rendu sur place, Samuel me fait signe de le suivre jusque dans le ravin. J'ouvre grand les yeux, cherchant la trace ici et là de petits plants de potes. Mais la première chose sur laquelle je mets le pied, qui me fait glisser et tomber à la renverse, c'est un morceau de métal, du stainless, aurait dit mon père. Le reste de l'histoire est bien plus tripante qu'un plant de potes. La pièce d'acier inoxydable était dans les faits un pare-choc de vieille voiture, et pas n'importe laquelle. Une Pontiac 1954 noire, modèle Laurentienne, destinée au marché canadien seulement. En fait, on n'y trouvait pas que le bumper. Toute la voiture y était encastrée dans la terre. Dans l'habitacle, la nature avait fait son œuvre au fil des ans. Des racines d'arbres avaient percé le plancher de la voiture. La banquette arrière était ravagée par des insectes. Et le tableau de bord était recouvert d'une mousse verte impressionnante. Samuel me dit, c'est fou, hein? Puis regarde ici, JP, c'est pas le seul char, là. Il y en a au moins 7. Dans le temps, il paraît que le monde venait les domper dans le ravin au lieu de les amener à cour à scrap. Le lendemain, on est revenu sur place, mais avec des outils. Et on a dévissé 7 vieilles plaques d'immatriculation. Une d'entre elles a d'ailleurs été installée sur le pare-choc avant de ma voiture de l'époque, en guise de trophée. Ou peut-être était-ce davantage une manière inconsciente d'honorer mon amour pour la profession d'archéologue. À 48 ans, c'est la lecture que je fais de ce geste d'adolescent. Samuel avait, pour sa part, réussi à s'emparer du volant d'une autre Pontiac et j'ai, le même soir, installé sur le mur de ma chambre les lettres P-O-N-T-I-A-C en stainless steel, prélevées sur notre trésor noir. Je garde un souvenir précieux de cet après-midi passé sur les rives de la rivière Saint-François, le seul où j'ai pratiqué le métier d'archéologue. Dans les faits, appelons ça un stage. À cet âge, l'arrogance et l'innocence de la jeunesse me faisaient dire que ces gens qui ont garoché leur vieux char dans le ravin étaient sans doute des maudits caves. Avec le recul, j'ai l'impression qu'un anthropologue, appelons-le Serge pour les fins de l'anecdote, trouverait le moyen de dire qu'il s'agit plutôt de conséquences liées à des gestes qui parlent fort d'une époque révolue. Celle où on jetait des choses n'importe où en se disant qu'au fond, ce qui ne se voit plus n'existe plus. En fait, je pense que cet anthropologue-là dirait plutôt que ça parle fort d'une époque qu'on croit révolue. Parce qu'à regarder le rapport qu'on entretient avec les déchets, notre société dite civilisée n'a pas de leçon à donner à celle du passé. Robert, on dirait que je suis curieux de savoir quelles traces ont laissé dans ton imaginaire ces voitures des années 50, plus précisément ces Pontiac qui, comme Serge le disait d'ailleurs pour son camion Mac, avaient des devants de voitures qui ressemblaient à ces visages. Hein. Puis as-tu déjà croisé toi aussi des ravins pleins de vieux chars, de traces du passé?
2: Sur la terre où on habitait au moment de l'incendie,
0: ouais.
2: C'est qu'on avait quand même 50 acres de forêt,
0: ouais.
2: Où il y avait toutes sortes d'affaires, bon, des pièges effrayants pour attraper les chevreuils que je démultipliais à tout bout de champ, mais des carcasses de voitures, de poêles, de cuisinières, de trucs de labourage qu'on utilise, puis de demi-tracteurs effondrés. Alors, notre terre a servi pendant des années de dépotoir à tous les cultivateurs du coin. J'arrivais plus à faire ça. Et puis, c'est très difficile d'envoyer au recel, mettons ça comme ça, toutes ces affaires-là. C'est tous des trucs rouillés et tout. L'autre fois, c'était en creusant pour essayer d'aller chercher quelque chose ou de planter quelque chose. Là, il y avait encore un autre paquet d'objets qui était enfoui. Donc, les traces, à l'époque, on les laissait un peu à visage découvert.
0: Ouais, c'est
2: la forêt qui s'est emparée de ça. Ouais. Mais il n'y avait pas ça, là, les dépotoirs.
0: C'est ça. En tout cas, moi, quand ce souvenir-là est remonté cette semaine, ça m'a donné envie de retourner dans ce près de ce ruisseau-là pour voir si les chars sont encore là.
2: Je pourrais t'amener sur mon ancienne terre, puis tu vas en voir des affaires si tu as envie d'archéologiser ces affaires-là.
0: Bon, il faudrait pas que tu me le dises deux fois, parce qu'on va y aller. Parlant d'archéologie, tout est dans tout. Il y en sera question aussi dans la dernière archive que j'ai choisi de nous faire entendre, Robert, puis de vous faire écouter, chers auditeurs, chères auditrices. Petit saut dans le temps, on est ici en 1979 à l'émission de radio intitulée « La vie quotidienne ».
3: François Picard est journaliste, archéologue, auteur d'un livre qui a pour titre « Les traces du passé », publié au dossier de Québec Science. François Picard, il me semble que l'intérêt pour l'archéologie, c'est assez nouveau au Québec. Si on parle de quoi, 10, 15 ans?
5: Disons que l'intérêt pour le patrimoine, ou tout ce qui concerne le patrimoine, est assez nouveau. L'intérêt pour l'archéologie peut remonter jusqu'à un siècle même. Il y a, en 1878, un greffier de la ville de Québec qui s'appelait Fauché de Saint-Maurice, qui était un gars qui était un ancien capitaine, qui avait beaucoup voyagé, puis qui s'intéressait énormément à tout ce qui était du passé. Un jour, on lui a demandé s'il était intéressé de surveiller des travaux à côté de l'hôtel de ville à Québec, où on était en train de dégager l'ancienne chapelle des Jésuites. Alors là, il a trouvé un certain nombre d'objets, et il a attiré l'attention des gens là-dessus. Et en même temps, c'est une des premières personnes qui a fait remarquer qu'il fallait faire attention un peu aux bâtiments, aux différents monuments qu'on tenait du passé. Donc ça peut remonter à cette époque-là. Mais après ça, on a sauté jusqu'aux années 58-59. On a eu des gens comme...
0: Je rappelle que c'était l'archéologue François Picard, puis c'était un extrait de l'émission de radio intitulé « La vie quotidienne ». S'il y a des archéologues à l'écoute, je suis curieux d'avoir leur avis sur ça. Chose certaine, c'est fascinant de l'entendre dire que l'histoire de cette discipline-là au Québec est si jeune. En même temps, il y a peut-être un lien à faire entre ça et notre faible intérêt pour la préservation du patrimoine. Heureusement, d'ailleurs, que Jean-François Nadeau, dans le Devoir, puis que Marie-Hélène Voyer, avec son essai, travaille fort pour pointer notre assez grand désintérêt collectif face au patrimoine. Ils font œuvre utile. Réaction rapide de Robert, est-ce qu'on en parle?
2: C'est dangereux pour le futur de faire abstraction de ça.
0: Ouais.
2: On a l'impression qu'il faut tout inventer, que si on n'invente pas, on a la monotonité, on sera reconnu nulle part. S'appuyer sur des gens qui ont, avant nous, fait un travail d'archéologie, que ce soit sur le plan matériel ou sur le plan des émotions aussi. Je ne sais pas où est-ce qu'on en serait, maintenant, s'il n'y avait pas Freud qui nous a parlé de ce que c'était que les névroses, par exemple, par rapport à ce que...
0: Ce sont des traces aussi.
2: Ce sont des traces qui... moi, avec mes étudiants, c'est ça qui me terrorisait un petit peu, parce qu'ils me disaient, mais ça, c'est des vieilles affaires. C'est des vieilles affaires, oui. Mais on est des vieilles affaires aussi, là.
0: C'est ça, faut assumer qu'on vieillit et qu'on laisse nous-mêmes des traces. Robert, finalement, la semaine prochaine, tu seras là pour un cinquième épisode. Je suis très, très content. D'ici là, je vais remercier Kim Leblanc à la recherche, Jacinthe Mayotte au choix d'archives. Je rappelle que tu co-animes en provenance de Sherbrooke. Je m'appelle Jean-Philippe Plot, c'est moi qui réalise cette émission-là et je laisse le mot de la fin ce soir à Georges Pérec. J'écris parce qu'ils ont laissé en moi leur marque indélébile et que la trace en est l'écriture. L'écriture est le souvenir de leur mort et l'affirmation de ma vie. Allez, sur ce, prenez soin de vous et des autres. Là, je ne dirai pas go, abdigo, parce que c'est funny, comme on dit. Et on se retrouve dimanche prochain pour de nouvelles réflexions à voix haute. Je m'en vais faire mon deuil de Canadien. Merci encore, Robert. Salut.
2: Il aura laissé des traces, fait que le dire en toi, c'est clair. À la semaine prochaine, mon cher.

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0: Ici Fanny Olivier. À ça nous regarde ce soir. Casse-tête pour les commissions scolaires et anxiété pour les parents.
1: Ben, c'est sûr, c'est toujours un peu inquiétant quand même comme parent de savoir que 2 à 3 semaines avant la rentrée, qu'il y a encore des postes à combler là, au niveau des enseignants.
0: Plus de 3000 postes d'enseignants à pourvoir dans les écoles du Québec. Aussi à l'émission, le géant du web Meta est de retour devant la justice américaine.
2: C'est qu'on avait déjà des hypothèses que le modèle d'affaires, à la base, visait à garder les gens en ligne le plus longtemps possible, donc pour recueillir des données, donc pour faire de l'argent.
0: Des États accusent l'entreprise de Mark Zuckerberg d'avoir délibérément conçu ses plateformes pour créer de la dépendance chez les jeunes. Et plus tard, obscurité en plein jour, le spectacle saisissant d'une éclipse totale en Espagne.
3: C'est un sentiment d'excitation, oui.
0: Le phénomène était également visible en partie au pays. Bonsoir à tous. On commence l'émission en se rendant d'abord à Terre-Neuve-et-Labrador, parce qu'après des mois de négociations, de menaces de mettre fin à l'entente, de bras de fer, eh bien, un accord devrait être finalement officialisé entre Québec et Terre-Neuve-et-Labrador en début de semaine prochaine. Tout ça, bien sûr, à propos du complexe hydroélectrique de Churchill Falls. Je joins tout de suite à Saint-Jean-de-Terre-Neuve, Marie-Ève Dussablon. Bonsoir, Marie-Ève.
4: Bonsoir, Fanny.
0: Alors, Marie-Ève, on se rappelle que Christine Fréchette avait mis de la pression sur son homologue, Tony Wakeham, pour que l'entente soit conclue avant le déclenchement des élections au Québec. Ça, c'est vraiment imminent. Ça va être à la fin du mois. Et donc, finalement, ils auraient réussi à s'entendre.
4: Oui, exactement. Donc, ce qu'on sait pour le moment, une autre source de CBC ici à Terre-Neuve, une consultante sur cette entente qui ne veut pas non plus être nommée, confirme que cette entente est bien conclue entre les deux provinces. Il ne resterait qu'à signer donc les documents. Et le premier ministre Wakeham vient tout juste d'envoyer une déclaration officielle disant « Nous pouvons confirmer qu'au cours des derniers jours, nous avons réalisé des progrès importants dans nos négociations avec le Québec et le gouvernement du Canada concernant bien ce remplacement du protocole d'entente de 2024 par une nouvelle entente pour Churchill Falls et Gull Island. Mais pour le moment, aucune entente définitive n'a été signée. Nous vous informerons sur la situation venait à changer. Et si c'est le cas, comme vous dites, ce serait un très, très grand moment pour les deux provinces. Cette entente est attendue depuis 2024. Entente, comme vous dites, qui arrive à minuit moins une, à quelques semaines du déclenchement de la campagne électorale au Québec. Comme on le disait, les deux parties ont vraiment tout à intérêt à trouver un terrain d'entente rapidement. En fait, c'est ce qu'a dit Mme Fréchette lorsqu'elle était de passage à la rencontre des premiers ministres à Charlottetown. Et surtout qu'on sait que le Parti québécois bien démonise en quelque sorte cette entente sur Churchill's Falls. Alors, le temps pressait.
0: Oui, le Parti québécois qui n'aime pas beaucoup cette entente, qui voudrait la revoir. Marie-Ève, rappelez-nous les grandes lignes de ce bras de fer entre Québec et Terre-Neuve-et-Labrador au sujet de Churchill Falls. Ça remonte à longtemps.
4: Oui, ça remonte à longtemps. Pour vous mettre en contexte, cet accord de principe qu'on voulait gagnant-gagnant a été conclu en 2024 par les premiers ministres de l'époque, soit François Legault et Andrew Furey, ici à Terre-Neuve-et-Labrador, qui avaient renégocié cette entente qui devait se terminer en 2041. D'un côté, Terre-Neuve-et-Labrador empochait des milliards de dollars supplémentaires, ce qu'on a de besoin, issus de l'exploitation de la centrale sur le fleuve Churchill. Et de l'autre, le Québec assurait une partie de son avenir énergétique jusqu'en 2075. Mais là, il y a quelques mois, un comité d'experts mis sur pied par le nouveau gouvernement progressiste conservateur de Tony Wakeham à Terre-Neuve-et-Labrador a jugé qu'on pouvait obtenir des conditions plus avantageuses. Alors, on est retourné sur la table à dessin. Les pourparlers ont officiellement repris il y a environ 2 mois. Et là, c'est là qu'on arrive à peut-être cette entente qui pourrait être signée en début de semaine prochaine. Il y a un article de la presse aussi qui vient tout juste de sortir qui dit que cette entente ressemblerait beaucoup à celle de 2024, mais que la capacité de production des nouveaux ouvrages hydroélectriques dans le Labrador sera plus importante. Donc, Hydro-Québec et Hydro-Newfoundland and Labrador pourraient obtenir plus d'énergie de ce qui était prévu dans l'entente de 2024. Et ça, c'était une condition très importante pour le gouvernement terre-neuvien. Mais tout ça reste à confirmer, Fanny. Alors, je vous promets qu'on va travailler très, très fort pour obtenir des réponses, et ce, dès demain matin.
0: On compte sur vous. C'est un dossier qui date de vraiment longtemps et qui est perçu par beaucoup de monde à Terre-Neuve et Labrador comme une véritable blessure. Marie-Ève Dussablon à Saint-Jean-Terre-Neuve, merci d'avoir été avec nous ce soir.
4: Ça me fait plaisir.

0: À 2 semaines de la rentrée scolaire, plus de 3000 postes d'enseignants sont toujours à pourvoir au Québec. Ça représente un peu moins de 4% de l'ensemble des besoins dans les écoles primaires et secondaires de la province. Et on fait le point là-dessus avec ma collègue Fanny Buissière-McNichol. Bonsoir, Fanny.
1: Bonsoir.
0: Alors, on parle donc d'une baisse du nombre de postes vacants pour une deuxième année consécutive.
1: Voilà. Là, je vais vous bombarder un peu avec quelques chiffres et ensuite, on va analyser ça ensemble, d'accord? Donc, première chose, quand même importante à comprendre, c'est quand on parle de postes d'enseignants à pourvoir, il y a des postes à temps plein, des postes à temps partiel aussi là-dedans, il faut le dire. Donc en ce moment, on a encore 3100 postes d'enseignants à pourvoir. L'an dernier, à pareille date environ, on parlait de 1000 postes de plus à combler, donc 4000. Et en 2024, on était à 5700. Donc, en gros, là, on est passé de 6% à 3,6% de postes vacants à la mi-août, donc à 2-3 semaines de la rentrée dans les deux dernières années. Donc, amélioration. Mais attention, il y a eu quand même un changement à la méthodologie qui a été utilisée au ministère de l'Éducation qui tire quand même un peu les nouveaux chiffres à la baisse. Le nombre total de postes a baissé, mais c'est pas parce qu'il y a eu des abolitions de postes. C'est parce que la méthode de calcul elle a été perfectionnée, notamment pour arrêter de compter certains postes abolis ou doublons, par exemple. Mmh. Et donc, ça reflète un peu mieux la réalité. Mais même sans ça, la situation, ce serait quand même améliorée. Ça, c'est ce que m'assure le ministère de l'Éducation.
0: OK, donc bonne nouvelle, mais malgré tout, les acteurs du réseau scolaire, les enseignants, les directions d'école, demeurent assez prudents avant de se réjouir.
1: Voilà. Les groupes à qui j'ai parlé, ils pensent que ces chiffres-là sont encourageants, oui, a priori, mais ça signifie pas pour autant que la rentrée, elle va se dérouler sans heurts, parce que le réseau scolaire, faut pas l'oublier, il est sous grande pression, selon eux, notamment avec le nombre important d'enseignants non légalement qualifiés, qui est important dans le réseau. Je vous propose d'écouter Richard Bergevin, le président de la Fédération des syndicats de l'enseignement, et voilà, on l'écoute.
2: Ça reste que c'est préoccupant, puis que même si la situation s'est légèrement améliorée par rapport à l'année passée, les élèves ont besoin d'avoir des enseignantes et des enseignants qualifiés dans leur classe, et on doit travailler à améliorer la situation, et surtout soutenir ceux qui arrivent, qui n'ont pas toute la formation nécessaire pour être capable de prendre en charge des groupes.
1: Mais je précise là pour ceux qui se poseraient la question là que au niveau des chiffres là pour les enseignants non légalement qualifiés, on les aura pas tout de suite, ça va arriver plus tard cette mise à jour là à l'automne, octobre, novembre environ en général. Une des récriminations aussi de ces groupes là, c'est que ça serait quand même bien pertinent selon eux de connaître plus rapidement au-delà du nombre d'enseignants manquants, le nombre de postes de professionnels et de personnel de soutien aussi qui sont manquants afin d'avoir un portrait complet de la situation parce que quand ces gens-là ils sont pas là dans le réseau, ça va retomber.

0: des gens dans des écoles. Ce qu'on souhaite, c'est des gens qualifiés. Donc, je vous dirais qu'à 3 132 postes, il y a une légère inquiétude, mais il faut quand même laisser le temps aux ressources humaines des centres de services de mettre les choses en place. On va suivre la situation de près.
1: Et Fanny, est-ce que les comités de parents ont un mot à dire? Qu'est-ce qu'ils en pensent, eux?
2: J'ai parlé à Jimmy Meunier, qui est le nouveau président de l'Association des comités de parents du Québec. Il y a une position assez nuancée, parce qu'on se rappelle notamment, là, vous vous rappelez, depuis 2024, à la demande de l'ancien ministre de l'Éducation, Bernard Drainville, les enseignants, ils connaissent leurs affectations 2 à 3 semaines plus tôt qu'avant.
3: Ben, c'est sûr, c'est toujours un peu inquiétant quand même comme parent de savoir que 2 à 3 semaines avant la rentrée, qu'il y a encore des postes à combler là, au niveau des enseignants. Par contre, je me place que j'aime quand même voir le verre à moitié plein, là, parce que bon, on a un petit peu de prévisibilité, hein, ce qui n'était pas le cas il y a quelques années.
2: Oui. Voilà. Donc, maintenant, est-ce que vous me permettez de conclure? En fait, une des questions qui est revenue sur ce dossier-là, c'est est-ce que la pénurie, est-ce que les chiffres qu'on voit, est-ce que ça nous permet de conclure que la pénurie d'enseignants est en train de se résorber? Mmh. Oui ou non? J'ai posé la question aujourd'hui. J'en ai discuté avec différents intervenants. Puis ce qu'ils me disaient, c'est que c'est pas sur la base seulement de ces chiffres-là qu'on peut tirer ces conclusions-là. Surtout qu'il y a eu dans des changements de méthodologie et dont je parlais, qui rendent les comparaisons un petit peu plus difficiles. Donc, soyons prudents là, avant de conclure ça. La ministre de l'Éducation, maintenant, Fanny, elle n'a pas souhaité commenter ce dossier-là, la sortie de ces chiffres-là. C'est un processus administratif, me dit-on, qui poursuit son cours. Et pour ceux qui voudraient consulter ces chiffres-là, savoir qu'est-ce qui se passe dans les centres de services scolaires que fréquente, par exemple, leur enfant, ben, je vous invite à aller consulter le tableau de bord de l'éducation qui est en ligne sous l'onglet poste à pourvoir personnel scolaire.
1: Ça risque d'intéresser bien des parents. Et là, je parle d'expérience. Merci, Fanny.
2: Je vous en prie.
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1: Une semaine avant la date butoir du 19 août, les négociations commerciales entre le Canada et les États-Unis sont toujours dans l'impasse. Le ministre Dominique Leblanc a rencontré son homologue américain, Jamison Greer, à Washington hier. Les deux auraient tenté de s'entendre sur un accord à présenter au président Trump en début de la semaine prochaine. Mais on apprend aujourd'hui, grâce à des sources de CBC, que les deux parties sont encore très loin du compte. Anne Levasseur est à Ottawa. Bonsoir, Anne.
5: Bonsoir.
1: Alors Anne, le Canada serait donc insatisfait de la proposition américaine.
5: Oui, on comprend que les deux parties, le Canada et les États-Unis, là, ne s'entendent toujours pas sur ce qu'ils voudraient présenter au président la semaine prochaine. Hier, les Américains auraient fait une contre-offre au Canada, contre-offre qui a été jugée insatisfaisante par le Canada. Toujours selon ces informations obtenues par CBC, la proposition américaine prévoirait des baisses des tarifs sectoriels, donc qui affectent l'aluminium, le bois d'œuvre, l'acier notamment. Mais ces baisses proposées seraient insuffisantes par rapport aux attentes canadienne. Depuis 3 semaines, ce qu'on comprend, c'est que les équipes de négociation se renvoient la balle sans réussir à se mettre d'accord. L'objectif, je vous le rappelle, est toujours de parvenir à un accord avant le 19 août pour éviter l'entrée en vigueur de ces nouveaux tarifs de 50 %. Les États-Unis voudraient un accès préférentiel aux minéraux critiques, à l'énergie du Canada, une entente qui couvrirait aussi les questions de défense et de sécurité. Mais bon, ça piétine. Là, ce qu'on vient d'apprendre, c'est que du bureau du ministre Dominique Leblanc, c'est qu'il reste à Washington ce soir, tout comme la négociatrice en chef Janice Charrette. Alors, ça piétine, mais on jette pas non plus l'éponge. Depuis le début de la semaine, ils n'ont fait aucun commentaire sur l'état des pourparlers en cours. Mais ici, de passage à la TUC, le ministre François-Philippe Champagne avait ce message.
6: Vous savez, avec le temps, on n'apprend pas tout nécessairement commenter. L'important pour les gens qui nous regardent, c'est de savoir qu'on fait le travail qu'on doit faire, c'est-à-dire défendre l'intérêt de nos industries, défendre l'intérêt du Canada de façon constructive, de façon proactive. Je pense que ça fait partie de l'ADN de qui on est comme Canadien. Toujours être là, on se lève les manches, on fait le travail, on défend nos intérêts.
1: Ouais, Monsieur Champagne, qui pourtant a l'habitude d'être bavard et là qui ne veut pas commenter, on comprend que la situation est vraiment critique à ce point-ci là des négociations. Et Anne, dans la foulée de cette guerre commerciale, plus de 70 000 Canadiens ont signé une pétition qui demande l'expulsion de l'ambassadeur américain au Canada.
5: Voilà, cette pétition a été lancée à la mi-juillet et elle gagne en popularité. Elle a recueilli jusqu'ici plus de 70 000

0: 1000 signatures. Elle doit être déposée aux communes cet automne, donc à la mi-novembre. L'instigatrice de la pétition reproche à l'ambassadeur d'avoir fait des déclarations qui nuisent aux relations diplomatiques entre le Canada et les États-Unis, comme par exemple d'avoir banalisé ses menaces de faire du Canada le 51e État, d'être trop intervenu dans le débat politique canadien. C'est la deuxième pétition qui vise l'ambassadeur Hoekstra. Une autre en juin avait recueilli environ 27 000 signatures. Reste que selon un professeur de droit international, il est peu probable que le gouvernement canadien fasse suite à cette pétition. C'est surtout une manifestation, si on peut dire, du sentiment canadien face aux États-Unis. On l'écoute.
1: Dans une perspective où nous sommes en train de négocier avec les États-Unis pour au plan commercial, ce serait vraiment un geste qui serait extrêmement radical. Oui, l'ambassadeur a prononcé ces propos-là, mais il n'a fait que relayer des propos qui ont été prononcés plus d'une fois par l'État. Donc, c'est pas tant l'ambassadeur, j'oserais dire, contre lequel on proteste, que carrément les propos de l'administration américaine actuelle.
0: Alors, c'était Charles-Emmanuel Côté, professeur de droit international à l'Université Laval. L'ambassade américaine à Ottawa s'est dit de son côté au fait de l'existence de la pétition, mais n'a pas souhaité commenter davantage.
2: Anne Levasseur à Ottawa, merci.
0: Au revoir.
2: En Colombie-Britannique, plus d'une centaine de feux de forêt continuent de menacer de nombreuses communautés. Les autorités appellent à la prudence afin d'éviter que d'autres feux de forêt soient déclenchés par l'activité humaine. Et en parallèle, la GRC tente de déterminer si le feu de Bald Range, qui a forcé l'évacuation de milliers de personnes, est d'origine criminelle. Andréane Williams est à Pendleton, en Colombie-Britannique. Voici ce qu'elle nous a préparé.
3: Here comes Miata.
4: Greg Crowther a évacué Summerland avec ses sept chèvres dans son camion. Aucun hôtel ni refuge ne peut les accueillir. Il dort donc à la Belle Étoile dans un parc de Penticton.
3: It's not perfect, but I got a bunch of goats sleeping.
4: La situation n'est pas parfaite, dit-il, mais il relativise. Mes chèvres dorment avec moi et il ne fait pas froid. Le déclenchement du feu de Bald Range, qui a forcé l'évacuation de milliers de personnes de sa communauté, ne le surprend pas.
3: A bomb waiting to get lit.
4: Les débris organiques qui s'accumulent dans la forêt étaient comme une bombe qui attendait d'exploser, dit-il. En conférence de presse mardi, le directeur des opérations de lutte contre les feux de forêt pour BC Wildfire, Cliff Chapman, a appelé la population à faire preuve de prudence afin d'éviter que de nouveaux feux soient déclenchés par l'activité humaine. Il s'est dit très préoccupé par les feux de forêt allumés de manière intentionnelle. Il ajoute qu'environ 4% des feux de forêt de la province pourraient avoir été déclenchés de manière intentionnelle au cours des 10 dernières années. La GRC sollicite d'ailleurs l'aide du public alors que ses enquêteurs tentent de déterminer l'origine du feu Bald Range qui continue de prendre de l'expansion et dont la superficie a atteint près de 185 km².
3: Whoever it was, you know, maybe shouldn't see the light of day again.
4: Si quelqu'un est responsable, cette personne ne devrait pas revoir la lumière du jour, dit Greg Crowther. Le résident de Summerland précise toutefois qu'il ne s'agit que de rumeurs et préfère attendre les résultats de l'enquête au lieu de tirer des conclusions hâtives.
3: Just wait till you get the actual facts.
5: On ne sait pas quand on va retourner chez nous maintenant.
4: Joanne Liboiron, une autre personne évacuée, elle, est en colère.
5: Pour moi, si vous trouvez une personne humaine qui fait tellement de dommages pour d'autres personnes, parce que regardez maintenant, on ne sait pas qui l'a fait, là. Mais moi, c'est dégueulasse.
4: Est-ce que vous pensez qu'il devrait y avoir plus de restrictions sur les feux de camp, sur...
5: Absolument. Restriction avec des gens qui fument aussi, avec les cendres de cigarettes, qu'on ne sait jamais. Toutes sortes de feux, si vous voulez avoir un feu, vous allez là, superviser. Mais dans le bois, défendu.
4: Debbie Kelso, qui vit aussi à Summerland, préfère pour sa part ignorer les rumeurs. Elle raconte avoir été dévastée lorsque quelqu'un lui a dit à tort que sa maison avait été détruite.
6: All we can do is wait.
4: Tout ce que nous pouvons faire est attendre. Je ne veux plus rien croire de ce que je lis ou de ce que je vois. J'en ai assez, dit-elle.
6: Just done with that.
4: Plus tôt cette semaine, le maire de Summerland, Doug Holmes, a lancé un cri du cœur à sa communauté.
7: We need to keep helping each other.
4: Leur demandant de continuer à s'entraider et de ne pas chercher qui blâmer.
8: We love the goats.
4: En attendant, les chèvres de Greg Crowther apportent un peu

0: bonheur aux évacués.
1: Put your hand again.
2: Put your hand again.
0: Devant le centre des congrès de Penticton, où de nombreux sinistrés viennent chercher de l'aide, plusieurs personnes les cajolent et s'amusent à les nourrir.
3: Ben oui, du bonheur, du plaisir, de la joie. C'est des petits animaux qui demandent rien.
0: Comme Joanne Liboiron, qui a 80 ans, ne sait pas quand elle pourra rentrer chez elle. Et Sandrine Williams, Radio-Canada, Penticton.
4: Une partie de l'Europe a pu observer aujourd'hui sa première éclipse totale du soleil depuis des décennies. De l'Islande à l'Espagne, des milliers de personnes se sont rassemblées pour observer l'un des plus grands spectacles que la nature a à nous offrir. Et au même moment, chez nous au Canada, une éclipse partielle a été visible dans l'est du pays. Notre journaliste Élise Allard revient sur ce moment de grandes émotions pour bien des amateurs d'astronomie.
5: Environ 1 minute 45 de noirceur totale en plein jour. C'est ce qu'ont vécu ceux qui se trouvaient dans certaines régions d'Espagne aujourd'hui vers 20h30, heure locale. Une centaine de milliers de touristes y ont convergé pour l'occasion, dont le photographe et président du club d'astronomie Vega de Cap-Rouge, Philippe Moussette. Il fait partie d'un groupe de 13 Québécois venus observer l'éclipse à León, dans le nord-ouest de l'Espagne.
6: On est sur un site où c'est surélevé, donc 1 minute 45 de totalité. C'est très court versus 3 minutes 27 qu'on a eu le 8 avril 2024. Donc, quand on en a vu une, on veut toutes les voir.
5: L'éclipse totale a pu être contemplée à partir d'une partie de l'Islande et d'une bande traversant l'Espagne, d'Oviedo dans le nord-ouest à Palma de Majorque dans la Méditerranée. L'Europe n'avait pas connu d'éclipse solaire totale depuis près de 30 ans et l'Espagne depuis plus d'un siècle.
7: Ouais, bon, 99, moi déjà je m'en souviens pas très bien et puis de souvenir, c'était pas total là où j'étais.
5: Près de Bilbao, le maraîcher Olivier Frija a assisté aujourd'hui à ce rare spectacle en famille.
7: Et donc là, je me dis c'est peut-être la seule fois où je pourrai en voir une totale. Sans aller trop loin, en tout cas.
8: So we took the opportunity because we are close to Bayonne for vacation.
5: L'ingénieur chimiste Tex Schimpf se trouvait à Bayonne, en France, pour ses vacances et a décidé de faire le détour pour observer l'éclipse dans sa totalité à Bilbao.
8: To have a look through the total eclipse.
5: C'est qu'une éclipse totale offre un spectacle beaucoup plus saisissant qu'une éclipse partielle, comme celle qui a pu être observée cet après-midi dans l'est du Canada.
9: 99% d'une éclipse, ce n'est pas aussi 99% de la joie qu'on ressent avec une éclipse totale.
5: Les explications de l'astrophysicienne et vulgarisatrice scientifique Nathalie Nguyen-Coq-Ouellet.
9: Entre autres, on peut enlever nos lunettes d'éclipse pendant le moment de totalité, qui peut durer quelques secondes à quelques minutes, parce qu'à ce moment, vraiment, le disque que du soleil est complètement bloqué par la lune et on peut ensuite voir la couronne solaire qui est typiquement beaucoup trop diffuse pour voir à l'œil nu parce que c'est complètement éblouissant le soleil.
5: Dans l'est du Canada, les taux maximaux d'obscuration ont varié selon les régions. Au maximum de l'éclipse, ils étaient par exemple d'un peu plus de 18% à Montréal, de 24% à Québec et d'une trentaine de pourcents dans les provinces de l'Atlantique.
10: Ah, magnifique journée ici à Halifax.
5: Vincent Hainaut Brunet est directeur de l'observatoire Burgh-Gaffney, situé sur le campus de l'Université St. Mary's à Halifax. Depuis l'éclipse solaire de 2024 en Amérique du Nord, il remarque un engouement pour ces phénomènes astronomiques.
10: Depuis ce temps-là, les gens veulent observer le soleil éclipsé, comprendre la mécanique du système solaire, puis c'est devenu un genre d'événement céleste, couru. Donc ici, sur le campus, on reçoit des gens en grand nombre pour en profiter.
5: Parmi ceux qui sont restés marqués par le spectacle de l'éclipse solaire du 8 avril 2024, le journaliste scientifique et animateur de l'émission Découverte à Radio-Canada, Charles Tisser.
11: C'est l'événement naturel le plus spectaculaire auquel on puisse assister. On connaît les chutes Niagara, on les regarde, mais ça là, c'est incomparable. La température change, la lumière change, ouais. Ça se fait en quelques secondes, et tu te dis, mais c'est la mécanique cosmique qui permet ça comme une extraordinaire montre suisse d'une précision inouïe. C'est délirant, vraiment.
5: Les astronomes amateurs en auront plein la vue au cours des prochains jours, puisqu'en plus de cette éclipse solaire, les perséides, soit la pluie de météores de la mi-août, s'annoncent particulièrement spectaculaires cette année en l'absence de lune. Et une éclipse lunaire partielle se produira dans la nuit du 27 au 28 août. Ici Élise Allard, Radio-Canada, Montréal.

0: Vous vous souvenez certainement de la fusillade du 22 juin dans le quartier Côte-des-Neiges à Montréal. Il y a un policier qui avait trouvé la mort ainsi qu'un passant, Michel Mizrahi, qui se trouvait vraiment là à la mauvaise place au mauvais moment, et le tireur lui-même. Et dans une vidéo qui a beaucoup circulé, on pouvait avoir l'impression que c'était la policière qui avait tiré sur la victime innocente parce que on la voyait un peu pointer son fusil brièvement sur le civil, mais c'était probablement une illusion d'optique parce que ce matin, Daniel Renault nous apprenait dans les pages de la presse que Michel Mizrahi a été tué par l'assaillant et non pas par la policière, une information qu'on a aussi pu la confirmer ici à Radio-Canada. Daniel Renault est au bout du fil, bonsoir.
1: Oui, bonsoir Fanny.
0: On comprend que vos sources en arrivent à cette conclusion parce que le calibre de l'arme à feu de l'agent de police n'est pas le même que le calibre de l'arme du tueur.
1: Oui, exact. Rappelez-vous les fameuses images, il y en a eu beaucoup d'ailleurs, des vidéos qui ont circulé après le drame. Le tueur était armé d'une carabine de fort calibre, alors que les policiers du SPVM ont des pistolets de calibre 9 mm. Et j'entendais votre introduction, non seulement sur la vidéo, on voyait la policière pointer à un moment donné l'arme vers le citoyen, mais en même temps, celui-ci s'effondrait. Et donc, on avait tout là les éléments pour avoir l'impression que c'est elle qui avait ouvert le feu sur le citoyen. Et tout le monde s'est fait prendre, hein? Tout le monde, ou à peu près tout le monde, nous y compris à la presse et aussi dans bien d'autres médias, mais ce n'était pas le cas. Il y a 3 enquêtes actuellement qui sont menées sur cet événement du 22 juin. Une enquête du Bureau des enquêtes indépendantes, une autre de la Sûreté du Québec et une autre du coroner. Il y a eu plusieurs expertises qui ont été réalisées, des expertises balistiques, des expertises sur les blessures, des experts, évidemment une autopsie aussi sur la victime, M. Mizrahi. Et ce que j'ai comme information, ce que j'ai obtenu minimalement, c'est que assurément, M. Mizrahi, qui est blessé à 3 ou 4 endroits dans le corps, eh bien, toutes ces blessures correspondent à des projectiles du calibre du tueur et non pas de la policière. Donc, celle-ci n'aurait finalement jamais tiré sur le citoyen. Et lorsque celui-ci s'effondre au même moment où la policière pointe son pistolet vers lui, il a été atteint par le tueur.
0: Mm-hmm. J'aimerais qu'on écoute maintenant la réaction du chef de police de la ville de Montréal, Fadi Daguerre, à la lumière des révélations. Ça, c'est ce qu'il disait là ce matin.
2: Si l'article dit vrai, je trouve ça très difficile. Parce que ce que la policière a vécu, se faire tirer dessus et vivre des blessures graves, être tombé dans le coma et se faire juger sur la place publique comme si c'est elle qui avait tiré, je trouve c'est totalement injuste. Si l'article est vrai, j'ai hâte que les lettres de noblesse lui soient remises à cette policière-là.
0: Daniel, Fadi Daguerre, on dirait qu'il est presque surpris d'apprendre que la policière n'avait pas fait feu sur le passant. Est-ce que, selon votre expérience, c'est possible techniquement que le chef de police de la ville de Montréal n'était pas au courant du fait que, effectivement, c'est pas la policière qui a tiré sur le passant?
1: Oui. Oui, pourquoi? Parce que l'organisme qui dirige l'enquête, c'est le Bureau des enquêtes indépendantes. Et il y a un mur entre l'enquête du BEI et le corps de police concerné par l'enquête, dans ce cas-ci le SPVM. Et on n'a pas besoin d'aller très, très loin en arrière. Rappelez-vous, Fanny, cet adolescent de 15 ans qui a été tué par un policier à Longueuil il y a plusieurs mois. Après l'événement, il y avait eu, semble-t-il, des échanges entre le directeur de la police de Longueuil et la patronne du BEI, et ça avait soulevé un tollé, tellement que la patronne du BEI, Maître Bishop elle-même, avait dénoncé la situation. Donc,

0: J'ai l'impression, puis je suis pas dans le secret des dieux, que Fadi Daguerre ne voulait surtout pas se retrouver dans une situation comme celle-là. Et il a laissé les choses se faire, les enquêtes évoluer. Une question que plusieurs lecteurs m'ont posée par courriel aujourd'hui, comment ça se fait que ça sort dans la presse et que ce ne sont pas les autorités qui nous l'annoncent? Les enquêtes ne sont pas terminées. Probablement que certains résultats d'analyse aussi qui restent à entrer, mais l'essentiel est là. Et c'est visiblement au BEI à sortir publiquement pour annoncer, par exemple, vous savez comment ça fonctionne, hein? Une enquête du BEI est déclenchée quand un policier, dans une action policière, cause un mort ou un blessé, est à l'origine d'une mort ou de blessure. Et là, dans ce cas-ci, souvent, le BEI va annoncer que, bon, finalement, il n'y a aucune accusation qui sera portée contre le ou la policière. Mais je pense que cette fois-ci, le BEI n'aura pas le choix de communiquer de façon beaucoup moins laconique qu'il le fait d'habitude.
1: Et on imagine que ça doit être tout un soulagement pour la policière de savoir désormais que le public sait qu'elle n'est pas responsable de la mort du passant. Daniel Renaud de La Presse, merci beaucoup d'avoir été avec nous ce soir.
0: Ça m'a fait plaisir.
1: Au revoir. Restez à l'écoute plus tard à l'émission. La fin de carrière approcherait-elle pour la superstar du soccer Lionel Messi? Le joueur vedette entretient le doute sur son avenir. Le décès de son père l'a plongé dans une profonde réflexion. On en discute avec notre collègue Olivier Tremblay. Politique américaine maintenant. Donald Trump a annoncé cet après-midi le départ à la fin du mois de sa porte-parole Caroline Leavitt, qui va quitter ses fonctions là pour s'occuper de sa famille. Alors nous retrouvons la professeure agrégée à l'Université du Texas Rio Grande Valley, Alexandre Couture-Gagnon, qui analyse pour nous les faits marquants de la politique américaine des derniers jours. Et vraiment là, comme d'habitude, les sujets ne manquent pas. Bonsoir Madame Couture-Gagnon.
2: Bonsoir.
1: Alors Caroline Leavitt, c'est une proche du président qui donc quitte son poste. Est-ce qu'il faut y voir un signe que la popularité de Donald Trump est au plus bas dans les intentions de vote et donc peut-être qu'elle souhaite quitter le bateau avant qu'il coule?
2: C'est la grande question, hein. On va le savoir dans les prochaines semaines, les prochains mois. On va savoir si elle essaie de faire un retour en politique parce qu'elle avait, c'est son deuxième enfant, là. Elle avait déjà eu un premier enfant. Puis, bon, moi aussi, j'ai deux enfants. Là, elle devait un petit peu savoir à quoi s'attendre. Fait que si on la voit réapparaître dans Fox News ou si on la voit se présenter comme commentatrice de la politique américaine, on va pouvoir croire qu'elle est partie parce que le taux de popularité de Donald Trump était trop bas, là, au mois d'août, puis elle s'est dit que c'était sa chance de partir sans trop nuire au président Trump, puis en gardant une bonne relation avec lui, parce que le président Trump n'a pas arrêté dans tous les réseaux sociaux de dire que c'était la meilleure porte-parole qu'il avait jamais eue, qu'elle était exceptionnelle, puis qu'elle allait continuer de la consulter fréquemment.
1: Oui, elle-même défendait bec et ongles tous les faits et gestes là, de Donald Trump.
2: Ah oui, puis c'était impressionnant de l'avoir confronté les journalistes là. Quand le président Trump a commencé son deuxième mandat, c'est elle qui a décidé qu'il y aurait une rupture avec dans la tradition. Auparavant, c'était les journalistes entre eux, finalement c'était le corps de presse des États-Unis, de la Maison Blanche, qui décidaient entre eux de leur président ou en tout cas de l'espèce de leader là, qui prenait les décisions sur qui posait les questions, qui avait accès au porte-parole à la Maison Blanche.
1: C'est la tribune de la presse là, comme telle.
2: Oui, c'est ça. Puis même qui aidait le président, qui aidait les services secrets s'il y avait un voyage secret à planifier pour le président. C'était les journalistes qui décidaient ça entre eux, puis c'était NPR, l'équivalent de Radio-Canada aux États-Unis, les New York Times, The Wall Street Journal, les grands journaux réputés. Ah, Caroline Leavitt est arrivée, puis elle a confronté les journalistes. Il y a des influenceurs qui sont rentrés dans la salle. N'importe qui. C'est, je connais toujours avec les journalistes. Elle leur disait qu'ils étaient de l'extrême-gauche, puis n'étaient pas des vrais journalistes.
1: On va voir qui va la remplacer à partir de maintenant. Hein? J'imagine que ça doit être en train de s'orchestrer.
2: Ah, je crois pas que ça soit trop long. Dans le premier mandat de Donald Trump, il avait passé au moins quatre porte-paroles. Caroline Leavitt, pour son deuxième mandat, était restée longtemps en poste. Oui.

0: Mais devrait trouver quelqu'un d'autre
1: Oui, il me semble que
0: avec le même ton.
1: Scaramucci là avait resté, était resté quelques jours seulement.
0: Ah oh, oui, c'est vrai.
1: Alors parlons, j'aimerais qu'on parle de l'avion présidentiel maintenant, parce que ça fait beaucoup jaser de ce côté-ci de la frontière notamment. Hier, Donald Trump a fini par confirmer les informations du Washington Post et du New York Times qui, lundi, révélaient que Donald Trump était secrètement descendu de son avion officiel Air Force One après le sommet de l'OTAN en Turquie pour voler incognito sur un autre avion pour, bon, soi-disant échapper à un possible attentat qui aurait été commandité par l'Iran. Donc, en admettant ça, il contredisait la première version officielle de la Maison-Blanche. Est-ce que ça fait jaser ça aussi aux États-Unis, là, cette espèce de mensonge finalement, en tout cas, on revient sur une vérité qu'on avait avancée?
0: Ben oui, mais en même temps, je pense qu'aux États-Unis, ça va passer assez vite. Là. Le président a beaucoup de menaces, beaucoup de menaces. Souvent dans les médias américains, on parle du président qui était à un événement, puis là il y a des avions qui n'avaient pas le droit de voler au-dessus de l'événement, mais qui sont quand même passés, puis qui ont dû être arrêtés. Donc il y a des menaces à l'intérieur du pays. Là, il y a eu quelques tentatives d'attentats, des menaces à l'extérieur du pays. Puis ça, je pense, tout le monde en est conscient. Là, c'est le président des États-Unis, puis au sein des États-Unis, ils divisent tellement le pays que c'est normal qu'il y ait autant de menaces. Dans les journalistes américains, il y en a plusieurs, notamment la radio publique de NPR des États-Unis, disait que d'habitude, quand un président américain doit changer d'avion ou faire un subterfuge pour sortir d'un pays ou entrer dans un pays, il y a au moins quelques journalistes très proches du président qui le savent. Puis là, ils l'ont pas su. Par exemple, quand Bush est allé servir la Thanksgiving ou le souper de Noël en 2003 en Irak, là, il y avait quelques journalistes qui le savaient. Quand Biden est allé en Ukraine avec un train par train, il y avait au moins aussi deux journalistes qui le savaient. Même si les parents de Bush apparemment puis son épouse étaient même pas au courant, il y avait quand même au moins deux journalistes qui étaient mis au courant. Puis là, ça a pas été le cas quand Trump est sorti incognito de la Turquie en prenant un autre avion. Fait que les journalistes étaient sur Air Force One, l'avion qui était visé par supposément le missile iranien. Je pense que ça fait juste confirmer que la relation de Donald Trump avec la presse américaine est difficile.
1: Ouais, difficile. Peut-être aussi que les menaces sont plus grandes que même pour ses prédécesseurs à lui. J'aimerais qu'on parle de santé publique maintenant parce que, bon, toujours en début de semaine, le président Trump a signé un décret très controversé qui concerne la vaccination et qui recommande d'espacer dans le temps les injections pour les enfants de vaccins contre la rougeole, la rubéole et les oreillons au lieu de les administrer en une seule injection. C'est le cas aussi ici au Canada. On met tous ces vaccins en une seule injection. Et là, ben, il en a profité encore une fois pour faire le lien avec l'autisme, même si c'est complètement faux. Et je me demandais à quoi ça lui sert de parler comme ça contre la vaccination. C'est quoi son but?
0: C'est très difficile à dire parce que ses conseillers disent pas ça. Même Kennedy, le ministre de la Santé aux États-Unis, semblait arrêter là de parler de vaccination parce qu'il avait perdu des juges. Je lui avais mis des injonctions pour pas qu'il change le panel, pour pas qu'il change les recommandations. Mais apparemment, selon le Wall Street Journal puis d'autres journalistes, Trump arrête pas. Il veut que les gens se rappellent de lui comme étant le président qui a fait baisser les cas d'autisme. Puis il tient beaucoup à ce que son à être bien paraître dans les livres d'histoire des États-Unis. Puis apparemment, il arrête pas d'en parler au ministre de la Santé Kennedy. Il lui en a parlé supposément un lunch en mai, il lui en a parlé dans le bureau Oval. Même si les conseillers de Donald Trump demandaient à Kennedy d'arrêter de parler des vaccins parce que la population américaine à 80% soutient la vaccination puis le calendrier actuel, mais apparemment c'est vraiment un dossier auquel Trump tient parce que il veut bien paraître à long terme là dans l'histoire des États-Unis. Puis je sais pas où ça va aller cette histoire-là parce que je crois pas que les compagnies pharmaceutiques changent comment elles produisent le vaccin. Je crois pas que les médecins changent leurs recommandations. Les États doivent trouver ça un peu compliqué là au Texas. Il y a jamais eu de cas de rougeole. J'ai regardé les statistiques avant de vous parler puis c'était 0, 1, 7. Une année il y avait eu 20 cas de rougeole. Puis là cette année on est déjà rendu à 190 cas de rougeole. Moi je pense que pour les départements de santé publique là, dans les États, dans les comtés, l'équivalent des MRC au Texas, là, des annonces comme ça, ils doivent pas se réjouir de ça. Ça leur nuit parce que eux, ils doivent envoyer des gens pour vacciner, puis ça coûte une fortune.
1: Ouais, c'est sûr que eux font

0: face justement à une augmentation des cas de rougeole. Heureusement, en tout cas pour la santé publique, ils semblent croire, eux, davantage la science que ce que prétend le président Donald Trump. J'aimerais qu'on termine sur la saison des primaires qui se poursuit, parce qu'on en parlait, vous et moi, la semaine dernière, donc de la victoire du candidat progressiste Abdul El-Sayed qui avait remporté l'investiture démocrate dans le Michigan. Et là, hier, il y a deux courses qui se déroulaient dans les rangs démocrates, une au Minnesota, l'autre au Wisconsin. Au Minnesota, c'est la candidate issue de la gauche du parti qui l'a emporté face à son opposante qui, elle, était soutenue par, je dirais, l'establishment du parti. Alors qu'au Wisconsin, c'est le centriste David Crowley qui a gagné vraiment de justesse contre la candidate de gauche. Est-ce que vous avez l'impression que à ce point-ci là, les démocrates doivent s'inquiéter de leur division interne alors que bien sûr les élections de mi-mandat approchent, hein, c'est en novembre?
1: Oui, parce que là, le Parti démocrate envoie pas un message clair aux électeurs. Les électeurs américains là, je pense plus que les Québécois ou les Canadiens, ils veulent vraiment voir une diminution du coût de la vie. Puis là, le Parti démocrate est en train de se déchirer. Il y a une scission au sein du Parti démocrate. Puis il y a des articles qui sortent là, comme quoi même au sein de l'organisation nationale ou fédérale du Parti démocrate, il y a des conflits entre les socialistes là, comme Hong ou Sanders, Alexandria Ocasio-Cortez qui veulent tirer Al-Sayed, Mamdani, qui veulent tirer pour que le Parti démocrate aille plus vers la branche qu'eux appellent socialiste, là, avec des grands changements, par exemple une assurance santé universelle, des grosses taxes sur les plus riches aux États-Unis, beaucoup, beaucoup, beaucoup de programmes pour faire baisser le coût de la vie pour la classe moyenne aux États-Unis. Puis l'autre partie du Parti démocrate, là, l'autre faction du Parti démocrate, c'est les modérés qui, eux, veulent attirer l'électeur moyen, qui veulent avoir certains changements, mais qui veulent pas trop brusquer les indépendants, les empêcher de voter pour eux, finalement qui veut aller chercher à peu près le tiers là, de l'électorat américain qui est indépendant. Fait qu'il y a un conflit entre les deux là. On va voir comment ça va avancer jusqu'aux élections de mi-mandat.
0: Alexandre Couture-Gagnon, professeur agrégé à l'Université du Texas Rio Grande Valley. Merci beaucoup d'avoir été avec nous ce soir et aussi cet été, c'est vraiment apprécié.
1: Merci à vous.
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0: Et on poursuit aux États-Unis parce qu'un important procès va débuter la semaine prochaine en Californie. Les procureurs généraux de 4 États poursuivent l'entreprise Meta parce qu'ils lui reprochent d'avoir rendu les réseaux sociaux Facebook et Instagram addictif et ce, de façon délibérée. Une cause donc qui s'ajoute à une série d'autres procès similaires qui ont eu lieu dans les dernières années, mais cette fois, le procès pourrait faire courir un important risque financier au PDG de Meta, Mark Zuckerberg. Et Emma Guerrero-Dufour est avec nous en studio pour en parler. Bonsoir Emma.
3: Bonsoir Fanny.
0: Alors, il y en a eu d'autres des procès là, comme ça contre les grands joueurs des réseaux sociaux dans les dernières années. En quoi ce procès-là est-il différent?
3: Oui, Meta est un peu attaqué de tous bords, tous côtés ces dernières années, et ce, dans différentes juridictions. On va se concentrer ici sur ce qui se passe aux États-Unis. Le procès dont on parle ici va commencer mardi prochain. Aujourd'hui, c'était la sélection du jury seulement. Ce procès fédéral va avoir lieu à Oakland, en Californie, et ce sera vraiment à surveiller parce qu'il pourrait causer d'importants changements pour Meta, autant dans sa structure financière que dans ses réseaux sociaux. C'est un procès qui oppose donc l'entreprise de Mark Zuckerberg à une dizaine de procureurs généraux. Durant 6 à 8 semaines, le tribunal d'Oakland va examiner les allégations des États du Colorado, du Kentucky, de la Californie et du New Jersey. Allégations selon lesquelles Meta aurait premièrement conçu ses plateformes pour maintenir sciemment les jeunes utilisateurs sous son emprise et deuxièmement que l'entreprise aurait induit le public en erreur quant à sa sécurité. Par ailleurs, le procès doit aussi porter sur les allégations de 29 États américains qui estiment que Meta a violé la loi fédérale en collectant illégalement des données personnelles d'enfants. Je rappelle que ce recours intenté par ces 29 États y fait suite à une requête qui avait été lancée après le témoignage de cette lanceuse d'alerte Frances Haugen, ancienne employée de chez Meta, Elle avait informé le Sénat américain que Meta était au courant des risques de créer une dépendance, que l'entreprise savait comment réduire les risques et avait choisi de ne pas le faire pour maximiser ses profits.
0: Ouais, on se rappelle de son témoignage très remarqué. Et là, cette fois-ci, Emma, qu'est-ce que les États demandent exactement?
3: Alors déjà, ils réclament des montants importants en dommages et intérêts, jusqu'à 1 400 milliards de dollars américains selon Meta. C'est à peu près la valeur totale

0: de l'entreprise cotée en bourse. Imaginez, la multinationale soutient que l'accumulation des poursuites à son endroit pourrait éventuellement avoir des conséquences importantes sur ses résultats financiers. Et j'ai demandé à la juriste et professeure à l'Université d'Ottawa, Jennifer Quaid, qui est spécialisée en responsabilité pénale des entreprises, ce qu'elle pensait de ce montant-là. Voici ce qu'elle m'a répondu.
1: Alors, il est très difficile, en fait, de voir clair à travers les arguments pour et contre un certain montant. Mais c'est certain que les montants sont importants parce que les enjeux sont importants. Et si véritablement nous sommes devant des comportements qui mènent à des séquelles importantes pour la jeunesse au niveau de la santé mentale et dépendance, les coûts pour la société sont très importants aussi.
2: Donc là, je comprends que les États jouent vraiment le tout pour le tout pour le tout.
0: Oui.
2: Ce sont quoi les arguments qu'ils mettent de l'avant?
0: On imagine que l'argumentaire sera long, fourni. Il y a une chose toutefois qui ressort, on ne cible plus forcément le contenu en tant que tel, puisque les géants du numérique ont été en mesure de se défendre lors de différents procès à ce niveau-là à l'aide de l'article 230, le Communications Decency Act, qui protège les communications aux États-Unis. Là, on tente de passer par un autre chemin. On écoute de nouveau la professeure à l'Université d'Ottawa, Jennifer Quaid.
1: Maintenant, l'argument est en train d'être différent et par ailleurs est en train de cibler quelque chose que je pense et peut-être plus au cœur de ce qui nous préoccupe, c'est en fait, peu importe le contenu, le design même de ces algorithmes est fait en sorte pour créer les réactions chez les jeunes qu'on observe. Et si, en fait, cet argument-là fonctionne à nouveau, parce qu'il a déjà été accepté, mais dans un cas limité au New Mexico, on va voir, je pense, une explosion de causes qui vont continuer à marteler sur ce point-là.
0: Madame Quaid mentionne le Nouveau-Mexique, on va y revenir, mais il faut savoir donc que les États demandent aussi à la juge d'ordonner à la plateforme de modifier son algorithme à l'échelle nationale pour promouvoir un contenu qui privilégie plutôt le bien-être plutôt que l'engagement, en fait, et qui fixe des limites pour le temps d'utilisation, surtout pour les plus jeunes utilisateurs. Et j'en ai parlé avec la chercheure Caroline Campo, doctorante en recherche sur les sciences de la santé à l'Université de Sherbrooke. Elle se spécialise dans les dépendances et elle m'a donné des exemples de manières dont l'algorithme peut en effet être modifié pour réduire les risques de dépendance.
3: Avoir un point d'arrêt naturel, un point de friction là, comme on avait des game over par exemple avec les jeux vidéo, ou comme dans le temps quand on écoutait une série puis qu'on n'avait pas le streaming, on avait un temps d'arrêt qui faisait que on se disait bon, est-ce que je continue à faire l'action ou est-ce que je fais autre chose. Donc ça aiderait. Et aussi on peut penser à avoir un algorithme au lieu de nous faire recommander des choses sur la base de ce sur quoi on s'arrête, mais que ça soit tout simplement les gens auxquels on est abonné.
0: On mentionnait le Nouveau-Mexique. Meta a dû, lors de ce procès-là, payer 375 millions de dollars américains pour avoir porté atteinte à la sécurité des enfants dans des pratiques commerciales jugées déloyales, entre autres. Ça va avoir un effet sur la jurisprudence et on pourra le constater probablement dans les semaines à venir.
2: On va suivre ce procès de très près. Merci Emma Guerrero-Dufour.
0: Au revoir.
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2: Face à la pression militaire constante de la Chine, Taïwan mène des exercices militaires majeurs. Ces manœuvres comprennent des simulations d'invasion et de blocus, mais aussi des tests de résilience civile pour préparer la population à une éventuelle cyberattaque. Rania Massoud, bonsoir.
5: Bonsoir Fanny.
2: Alors, les autorités taïwanaises ont volontairement ralenti la connexion Internet sur l'île pour simuler quoi? Une coupure de communication par la Chine?
5: C'est ça, et c'est un test que fait Taïwan pour la première fois. Vous savez, ces manœuvres militaires qui sont actuellement en cours ont lieu tous les ans depuis 1984, mais en général, ces exercices-là ont toujours eu pour but de montrer la force de frappe de Taïwan, de déployer en quelque sorte sa force militaire face aux pressions de la Chine, comme une sorte de défiance. Mais cette année-là, ces exercices semblaient d'autres natures. Cette fois-ci, on est moins dans le spectacle, on est plus dans la pratique, dans le vrai sens du terme. Et donc, la Chine, qui considère l'île démocratique de Taïwan comme faisant partie de son territoire, menace régulièrement donc de l'occuper même par la force. Et c'est ce qui motive donc les autorités taïwanaises à prendre toutes les précautions possibles pour se prémunir contre cette éventualité-là, incluant la préparation de sa population. Et donc, pendant plusieurs jours, depuis lundi, et ça va durer encore jusqu'à demain, plusieurs villes taïwanaises ont été privées d'Internet mobile. Les connexions n'ont pas été complètement coupées, mais le débit des données a été volontairement ralenti de manière à empêcher les habitants à pouvoir utiliser des applications mobiles, donc comme les réseaux sociaux ou encore les applications

0: fonction d'appel vidéo, ou même le système cloud, là, le système infonuagique là, de stockage de photos ou de vidéos. Donc, tout cela pendant 30 minutes. Alors, bon, 30 minutes, ce n'est pas long, mais c'est un test, et c'est ça l'idée. L'idée, c'est d'impliquer la population dans ces exercices militaires-là, de façon à les rendre conscients de leur dépendance aussi sur Internet, et de réfléchir donc à d'autres options en cas d'une coupure des communications par la Chine.
1: Voilà, on veut que monsieur, madame, tout le monde soit prêt en cas de coupure,
0: oui.
1: Mais ce sont pas tous les secteurs qui ont été affectés.
0: Non, c'est ça, parce qu'il y a des services qui sont toujours disponibles, qui ont été disponibles, comme les appels bon, téléphoniques réguliers, les envois de textos, les systèmes d'alerte d'urgence aussi, qui sont généralement envoyés aussi sur les téléphones mobiles. Les services essentiels n'ont pas été touchés, comme par exemple les services pour les ambulances, les feux de circulation aussi sur les routes, les guichets bancaires automatiques non plus, et les lignes d'appel à la police, là, comme le 911, l'équivalent du 911 ici.
1: OK, donc on n'y va pas là complètement, on fait pas une coupure totale.
0: Ouais.
1: On prépare les gens graduellement. Et Rania, c'est un sujet sensible pour Taïwan qui est dépendant des câbles sous-marins pour ses communications avec le monde extérieur. C'est une île.
0: Exactement, c'est une île, et non seulement c'est une île qui est proche des tensions géopolitiques, proche de la Chine. Taïwan dépend à plus de 95%, jusqu'à même 99% de ses communications dépendent sur les câbles sous-marins en fibre optique, et donc pour le trafic de données notamment. Et la Chine est souvent accusée en fait de mener des tactiques qu'on appelle des tactiques de zone grise. Hein, donc ce sont des tactiques qui lui permettent de perturber, de maintenir une certaine pression sur Taïwan sans nécessairement entrer dans un conflit direct. Et donc par exemple, il y a des navires commerciaux, de navires de pêche qui sont liés à la Chine et là qui sont soupçonnés d'endommager par négligence ou intentionnellement des câbles sous-marins justement connectés à Taïwan.
1: Et est-ce qu'il y a d'autres exercices notables qui ont été menés par Taïwan cette année?
0: Oui, alors donc cet exercice-là du blockout numérique a été mené pendant qu'il y avait des exercices de raid aérien qui ont duré aussi 30 minutes, qui ont forcé aussi la population à évacuer les rues, à se mettre dans les abris souterrains. Mmh. L'armée taïwanaise a aussi simulé des scénarios d'invasion, de blocus, donc des ponts qui mènent vers la capitale qui ont été bloqués, les militaires qui sont entraînés à escorter des navires de ravitaillement. Même les usines aussi ont été impliquées dans ces manœuvres-là. L'armée a testé leur capacité à soutenir la production militaire en temps de guerre. L'armée a aussi mené des exercices de décontamination nucléaire, biologique, chimique, donc pour simuler une attaque aux armes chimiques, donc pouvoir décontaminer tous les matériels ou le personnel qui aurait pu être touché et donc pouvoir le renvoyer en première ligne le plus rapidement possible.
1: Ouais, on ne veut rien laisser au hasard, visiblement. Parlons maintenant des États-Unis qui, bon, ne reconnaissent pas officiellement Taïwan comme un État indépendant. Sauf que leurs relations sont quand même étroites. Est-ce que ça s'est reflété là dans les exercices?
0: Oui, et ça fait partie aussi des nouveautés cette année. L'armée taïwanaise qui a testé un exercice qui est généralement utilisé par l'armée américaine. En fait, c'est une sorte de méthode de communication militaire qu'on appelle le back briefing. Donc ça, c'est où ce sont les soldats qui expliquent à leur commandant comment ils comptent mener à bien les missions qui leur sont confiées. Donc c'est une façon d'encourager les combattants de première ligne à être plus autonomes, plus efficaces au combat, sans dépendre nécessairement du commandement supérieur pour leur donner des ordres, surtout s'il y a justement un cas de bris de communication. Et donc au final, l'idée, c'est vraiment de renforcer la résilience de l'armée taïwanaise, la résilience de la population en cas de conflit, qu'il soit direct ou indirect, parce que sur le plan militaire, il n'y a pas à comparer. Les dépenses militaires de la Chine frôlent les 400 milliards de dollars cette année. Donc ça, c'est 10 fois le budget de Taïwan. Et puis la Chine possède la plus grande armée au monde avec plus de 2 millions de soldats. Ça, c'est 9 fois les effectifs des forces armées taïwanaises.
1: Voilà, Taïwan doit se sentir tout petit comparé à la Chine.
0: Et c'est le cas, oui.
1: Merci Rania.
0: Merci à vous.
1: Est-ce que la carrière du grand Lionel Messi tire à sa fin? La question se pose sérieusement aujourd'hui après la publication d'un message en hommage à son père décédé samedi dernier. La star du soccer écrit avoir des doutes sur sa capacité à continuer à jouer encore bien longtemps. Olivier Tremblay est avec nous pour faire le point. Bonsoir Olivier.
2: Bonsoir Fanny.
1: Alors, un mot d'abord sur la relation entre Lionel Messi et son père. Pourquoi est-ce que cette relation

0: passion est si étroitement liée à la carrière du joueur?
1: Ben, dans un premier temps, Jorge Messi, c'était aussi l'agent de son fils, Lionel. Donc, et il a contribué à gérer sa carrière. Et quand on a une carrière comme celle qu'a eu Lionel Messi, ça fait pas mal de choses à gérer. Mais ça a commencé très tôt, cette relation-là qui dépasse le simple, entre guillemets, cadre familial, parce que Lionel Messi, bien sûr, commence à jouer au soccer chez lui en Argentine. Son père entraîne des équipes un peu à côté. Il est son entraîneur, bien entendu. Mm-hmm. Lionel Messi, on réalise assez rapidement qu'il a un potentiel extraordinaire et ça vient jusqu'aux oreilles du FC Barcelone. Et l'enjeu avec Lionel Messi, c'est qu'il avait un déficit de croissance et il n'y a pas vraiment de club en Argentine qui voulait déployer les moyens pour des traitements, ce genre de choses. Le FC Barcelone a offert à Lionel Messi justement de s'occuper de lui sur le plan de la santé pour qu'il atteigne une croissance normale, entre guillemets, ce qui lui a permis de devenir un joueur de soccer. Et donc forcément, si on ouvre sa porte de cette manière-là à un adolescent, ça implique une partie de la famille. Donc Jorge Messi a suivi Lionel Messi à tout point de vue de sa carrière quand il était dans les équipes de jeunes jusqu'à ce qu'éventuellement il fasse le saut chez les professionnels avec la première équipe du FC Barcelone. Donc, c'est très, très étroitement lié. Donc, le lien familial a un peu empiété sur le sportif et inversement. Et Lionel Messi le disait bien dans ce message-là qu'il a publié sur les réseaux sociaux. Son père, il était là à tous les matchs, tous les tournois, particulièrement les grands tournois internationaux. Et le fait que son père n'était pas là lors de la dernière Coupe du Monde, il voulait atteindre la finale. Il y est parvenu sans la gagner. Pour son père, justement, il dit « J'attendais des messages qui ne venaient jamais étant donné l'état de santé dans lequel il était. » Donc, c'était une relation presque fusionnelle entre père et fils.
0: Oui, des liens vraiment très profonds. Mais là, Lionel Messi est encore sous contrat avec l'Inter Miami dans la MLS jusqu'en 2028, quand même, c'est dans 2 ans. Est-ce qu'on peut quand même s'attendre à ce qu'il prenne sa retraite là, dès cette saison?
1: Ben, ce serait possible. Techniquement, ce serait possible. Il n'y a pas un club, surtout un club dans lequel, encore une fois, c'est presque une relation fusionnelle entre l'Inter Miami et Lionel Messi, parce qu'il est question de pas seulement le rémunérer en argent et tout. Il y a des questions d'avoir des parts de l'entreprise carrément. Donc, c'est un club qui va écouter le joueur et qui ultimement va dire d'accord. On n'est pas seulement, t'es pas seulement joueur. Nous sommes un club, on est partenaire d'affaires et on va faire ce qui est le mieux pour toi, pour ta carrière. Et il faut dire aussi que Lionel Messi, il a 39 ans. Moi, je commençais déjà à avoir mal dans les genoux quand j'avais 39 ans, puis j'ai pas des centaines et des centaines de matchs de soccer.
0: Combien
1: dans
0: de
1: buts
0: avez-vous fait?
1: On s'en parlera plus tard. Mais c'est ça, Lionel Messi arrive quand même à un stade de sa carrière où justement, la prochaine Coupe du Monde aussi, ça va être dans 4 ans, il va avoir 43 ans. On présumait déjà que c'était sa dernière, donc il y a déjà une espèce de fenêtre qui se ferme. Une fenêtre qu'il avait tenté de fermer, même sa carrière internationale. Vous vous souviendrez, il y a plus que 10 ans maintenant, quand il avait perdu 3 finales de suite avec l'Argentine, puis il avait dit « j'en ai assez ». Finalement, on a réussi à le ramener dans l'équipe nationale. Donc, c'est quelqu'un qui a déjà eu cette réflexion-là par rapport à seulement sa carrière internationale. Mais là, maintenant, clairement, avec la défaite en finale de la Coupe du Monde, avec l'âge forcément, on y pense, même si son grand rival Cristiano Ronaldo continue à jouer dans la quarantaine. C'est une réflexion qui se formule depuis longtemps et qui peut-être aujourd'hui arrive à sa fin, quoique la saison de MLS n'est pas encore terminée.
0: Donc l'usure du corps devient une variable supplémentaire qui entre en ligne de compte. Si Messi devait prendre sa retraite, ce serait qui son successeur?
1: Sacrée bonne question, parce que on a quand même eu la chance de vivre à une époque justement avec je parlais de Ronaldo tout à l'heure, cette relation, cette rivalité-là où c'était clairement les deux meilleurs joueurs du monde qui s'affrontaient en plus en club comme en sélection nationale. Là, ils sont plusieurs. Il n'y a pas deux personnes qui se font la rivalité pour devenir le meilleur joueur du monde nécessairement. Ils sont plusieurs. Quand on regarde les palmarès des grands prix internationaux, des ballons d'or par exemple, il y a un Rodri qui l'a gagné, Ousmane Dembélé. Mais Lamine Yamal, peut-être, à cause de la relation avec justement le FC Barcelone, il a été formé au FC Barcelone comme Lionel Messi, peut-être, du moins, de manière, ce sera un successeur spirituel, mais je pense qu'en ce moment, il y en a plusieurs qui se font la rivalité pour le titre de meilleur joueur du monde, et c'est tant mieux pour nous comme fans de soccer.
0: Olivier Tremblay, merci.
1: Avec grand plaisir.
0: Et merci à vous d'avoir été à l'écoute. Merci à l'équipe qui rend possible cette émission. Si vous avez manqué une partie de notre émission, rendez-vous sur notre plateforme audio ou sur notre site Internet. Je m'appelle Fanny Olivier et je vous dis à demain.

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2: Bonjour, ici Greta Juris. Québec et Terre-Neuve et Labrador ont conclu une entente dans le dossier du chantier hydroélectrique de Churchill Falls. Selon nos sources, une annonce officielle aura lieu au début de la semaine prochaine. Les deux provinces avaient signé un premier accord en 2024, mais le pacte avait été remis en question par le nouveau gouvernement de Tony Wakeham. Les précisions de Marie-Ève Dussablon.
3: Après des mois de négociations, des menaces de mettre fin à l'entente, un accord devrait être finalement officialisé entre Québec et Terre-Neuve et Labrador, selon des sources obtenues par Radio-Canada et CBC. En juillet dernier, la première ministre du Québec, Christine Fréchette, avait été claire dans ses intentions de conclure cette entente rapidement avant les prochaines élections. De son côté, le premier ministre de Terre-Neuve et Labrador a envoyé une déclaration écrite disant qu'ils ont accompli beaucoup de progrès dans les derniers jours avec les gouvernements du Québec et du Canada pour arriver à un consensus. Il dit toutefois pour le moment qu'aucune entente définitive n'a été signée. Mais si c'est le cas, ce serait un très grand moment pour les deux provinces. Saint-Jean et Québec avaient annoncé en 2024 une entente de principe visant à remplacer le contrat à propos de Churchill Falls de 1969, mais un comité d'experts mis sur pied par le nouveau gouvernement progressiste conservateur de Terre-Neuve et Labrador a jugé qu'il pouvait obtenir des conditions plus avantageuses. Les pourparlers avaient donc repris il y a deux mois, et là, on serait finalement arrivé à cette entente finale. Ici Marie-Ève Dussablon, Radio-Canada, Saint-Jean-Terre-Neuve.
2: À quelques semaines du déclenchement de la campagne électorale québécoise, des jeunes interpellent les partis politiques pour qu'ils les écoutent. La coalition Interjeunes, qui regroupe des organismes et des associations jeunesse partout au Québec, compte parcourir la province pendant la campagne électorale pour s'assurer que les questions qui les préoccupent fassent partie du débat public. L'organisme a tenu hier à Montréal son premier événement. Voici sa directrice générale, Jennifer Robillard.
4: On essaie d'être facilitateur, puis dans le cas de la campagne électorale, mais souvent les jeunes nous disent on n'est pas écoutés. Fait que là, on s'est dit on va prendre de l'autre côté l'action. Donc on va leur donner la parole, puis on va demander aux candidats de les écouter. C'est un peu l'idée qui est née la caravane, puis c'est surtout d'aller à la rencontre. Donc.
2: Tous les principaux partis politiques étaient présents, sauf le Parti conservateur du Québec. Le Canada et les États-Unis semblent toujours loin d'une entente à une semaine de la date fixée par l'administration Trump pour l'entrée en vigueur de nouveaux droits de douane. Selon des informations de CBC, Ottawa est insatisfait de la dernière offre américaine qui consisterait en une baisse des tarifs, mais à un niveau jugé insuffisant par les négociateurs canadiens. Pour sa part, le Québec a déjà indiqué au gouvernement fédéral qu'elle s'opposerait à toute modification au système de gestion de l'offre. Voici l'émissaire du Québec pour la révision de l'accord de libre-échange Canada-États-Unis-Mexique, Louise Blais.
5: Au Québec, on a été très clair là, sur la gestion de l'offre, qu'aucune concession additionnelle devrait être faite, que c'est un secteur important au Québec et pour lequel on a fait beaucoup de sacrifices et de concessions dans les négociations antérieures. Ça, c'est une des rares lignes rouges que le Québec a, mais ça en est une.
2: Christine Fréchette a convoqué deux rencontres pour préparer le Québec aux nouveaux tarifs qui pourraient entrer en vigueur dans une semaine. La première ministre réunira aujourd'hui différentes associations économiques, dont le Conseil du patronat, et vendredi, ce sera au tour des producteurs laitiers et agricoles. Le premier ministre de la Colombie-Britannique, David Eby, était de passage hier à Penticton, dans la vallée de l'Okanagan, pour y rencontrer les évacués touchés par l'immense feu de Bald Range, les autorités locales et des bénévoles. Le brasier ravage désormais plus de 180 km² de forêt. Amelia McCower.
6: Bravoure, sang-froid, mais aussi beaucoup de tristesse, c'est ce qu'a observé le premier ministre de la Colombie-Britannique, David Eby, qui s'est rendu au centre d'accueil de Penticton pour rencontrer notamment des sinistrés et des bénévoles de l'institution.

0: l'incendie de Bald Range, qui demeure non maîtrisé. Le premier ministre a également offert ses condoléances aux proches de l'octogénaire qui est décédé pendant l'évacuation du 7 août, alors que le brasier s'est propagé à une vitesse qui a surpris les autorités locales. DVDB estime que cette rapidité de propagation pourrait représenter une nouvelle réalité dans la province et estime que la Colombie-Britannique devra refaçonner son territoire pour y faire face, entre autres avec des brûlages préventifs. Le premier ministre était accompagné de la ministre de la Gestion des urgences, Kelly Green. Elle a rappelé que la province n'a pas eu besoin de l'aide du fédéral pour les hébergements puisque l'état d'urgence a permis de réquisitionner suffisamment de chambres d'hôtel. Le défi toutefois est celui des animaux qui accompagnent leurs propriétaires. DVDB indique que le service de lutte contre les feux de forêt a les ressources nécessaires pour lutter contre les brasiers pour le moment, mais qu'il n'hésitera pas à solliciter l'armée canadienne au besoin. Ici Amelia McCower, Radio-Canada, Victoria.
1: Et en terminant, en Europe, de nombreuses personnes ont eu la chance d'observer une éclipse solaire totale hier. Le nord de l'Espagne a notamment été plongé dans l'obscurité pendant quelques secondes lorsque la Lune a entièrement caché les rayons du soleil. Au Canada, c'est plutôt une éclipse partielle qui a pu être observée. Et voilà, c'était les informations de Radio-Canada. Excellente journée à notre antenne.

Et ce soir, à Moteur en Herbe, une émission qui répond à vos questions en sciences, santé, technologie, environnement et consommation de notre jeune public. Aujourd'hui, Charles Prémont et Farah Alibé sont avec moi pour répondre aux questions de Paul sur les montagnes et de Karim et Joseph sur le soleil. Paul veut savoir comment ça se forme une montagne, comment le soleil fait pour brûler sans oxygène dans l'espace. Joseph nous envoie ça et le soleil pourrait-il s'éteindre s'il reçoit beaucoup d'eau par des pompiers de l'espace?

0: Bonsoir tout le monde, on est de retour dans notre studio, on est très contents. Puis là, c'est un studio quand même assez spécial ce soir. Je pense qu'il n'y a jamais eu autant de monde dans le studio de moteurs de recherche et de moteurs en herbe depuis les débuts. Parce que là, il y a 6 personnes autour de la table, plus moi. Il y a les familles qui sont là. Bref, on a déjà beaucoup de plaisir avant que ça commence. Gabriel Anctil est avec nous.
1: Bonsoir!
0: On a Charles Prémont.
2: Bonsoir Mathieu.
0: La grande visite qui arrive de la côte ouest des États-Unis, c'est Farah Libé. Bonsoir Farah. Très heureux de t'accueillir ici.
1: C'est le fun d'être là en vrai.
0: Oh mon Dieu, tellement. On est toujours au téléphone, sinon... Puis là, on a beaucoup, beaucoup de très belles questions parce qu'il y a Paul qui est avec nous. Bonsoir, Paul.
3: Bonjour.
0: T'as quel âge?
3: J'ai 8 ans.
0: T'es à quelle école?
3: Saint-Nom-de-Jésus.
0: Saint-Nom-de-Jésus. On a également Joseph qui est avec nous. Bonsoir, Joseph.
4: Allô.
0: T'as quel âge?
4: 7 ans.
0: Et t'as quelle école?
4: Collectif.
0: Ça, c'est à Sherbrooke.
4: Ouais.
0: Et on a Karim. Bonsoir, Karim.
5: Allô.
0: T'as quel âge?
5: 6 ans.
0: Et t'es à quelle école?
5: Au fil de l'eau.
0: Au fil de l'eau. Ça, c'est à Saint-Hilaire. C'est ça? Oui. Alors, bonsoir à vous trois. On a vraiment plein de belles choses à aborder ce soir. Fait que on va commencer avec, je pense que c'est Charles qui s'y colle parce que on va avoir une question sur comment ça se forme une montagne, tout simplement. Alors, on y va dans quelques secondes.
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0: Avec Paul qui est en studio avec nous. Bonsoir Paul.
7: Bonjour.
0: Qu'est-ce que t'aimes dans les montagnes?
7: J'aime grimper des montagnes et faire de la randonnée.
0: Ah oui? Est-ce que tu fais du ski?
7: Ouais.
0: Aussi?
7: Ouais.
0: Ok, fait que c'est ça qui t'a inspiré ta question. Pourquoi tu trouves que ça c'est haut? Tu trouves que c'est un peu compliqué de comprendre comment ça se forme?
7: Ouais, un peu.
0: OK. Alors, comment se forme une montagne? C'est ce que vous voulez savoir, Paul.
2: Ben ouais, je vais essayer de t'aider, Paul, dans tes très belles questions. Puis, pour répondre à comment ça se forme une montagne, ben il faut au début se demander, ben c'est quoi la Terre? T'sais, qu'est-ce que c'est que la Terre? Comment elle est composée pour essayer de comprendre son dynamisme? Puis, pour nous aider à l'imaginer, on va imaginer

0: Puis ça, c'est le manteau. Le manteau, là, c'est il y a deux parties aussi. Une partie un petit peu plus solide, puis une partie visqueuse. Puis la partie visqueuse, là, c'est la partie qu'on connaît bien, c'est la partie que c'est la lave, dans le fond. Okay? Puis ça aussi, c'est un endroit qui est très chaud et qui fait plusieurs centaines de kilomètres d'épais. Puis finalement, on a la croûte terrestre. La croûte terrestre, c'est celle qu'on connaît le plus parce que c'est là-dessus qu'on vit, dans le fond. Là. C'est sûr que c'est la partie sur laquelle on marche. Puis ça, c'est un peu comme la coquille de l'œuf. Puis ça, c'est quand même très mince si tu le compares aux autres, parce que sur les continents, donc ici, ça fait à peu près 35 km d'épais, mais dans les océans, c'est juste 10 km. Donc, c'est assez mince. Pour l'instant, là, on va tasser le noyau, puis on va juste se concentrer sur le manteau et la croûte terrestre.
1: Parce que, dans le fond, on fait du ski sur la croûte.
0: On fait du ski sur la croûte. Uh-huh, c'est ça qu'il faut tenir. Oui. Exact. Puis là, ben, la coquille de notre œuf, là, de la Terre, c'est pas une coquille toute bien homogène, hein. C'est comme une coquille brisée. Puis, comme elle est sur, puis c'est comme, c'est un peu, on appelle ça les morceaux, on les appelle les plaques tectoniques. Puis ces plaques-là, elles flottent, si tu veux, un petit peu, sur le manteau. Puis, vu que le manteau est très chaud, ben ça bouge un petit peu, puis ça fait bouger les plaques. Puis ça, on appelle ça la dérive des continents.
1: C'est important de comprendre ça pour savoir comment une montagne se fait. Est-ce que tu as déjà vu comment ça bougeait un continent, Paul?
2: Non.
1: C'est assez impressionnant parce que ça bouge lentement, mais ça va vraiment loin.
0: Exact. C'est très, très lent. Uh-huh. Mais il faut dire que quand on parle de la Terre puis d'autres planètes, Farah pourra te le confirmer, on parle pas en termes de un an ou deux ans. On parle en termes de 1000 ans, 100 000 ans, des millions d'années. Donc, ça prend du temps.
2: Ouais.
0: Puis là, on va parler de l'orogénèse. OK, ça c'est un nouveau mot que tu peux utiliser au Scrabble. Donc ça c'est la création des montagnes, hein. Fait que quand les plaques elles dérivent, des fois elles se rencontrent. Puis là ça fait des chocs, puis c'est là que les montagnes vont se créer. Il y a quatre façons que se créent les montagnes. La première, c'est la subduction. Ça c'est quand il y a une plaque plus lourde qui rencontre une plaque moins lourde.
2: OK.
0: Donc la plaque plus lourde, elle va en dessous. Puis la plaque plus lourde, elle va aller par-dessus. Moins lourde, elle va aller par-dessus. Puis c'est la plaque moins lourde qui, en frottant sur celle qui est plus lourde, elle va se plisser, si tu veux. Puis là, ça va faire des montagnes. Des fois, les deux plaques sont de la même densité. Fait que là, ils se rentrent dedans, face à face. Puis un peu comme les capots des voitures. Quand deux voitures se rentrent dedans, ben les capots, ils plissent. Puis ça fait des montagnes. Après ça, il y a la compression. Moi, c'est mon préféré, personnellement.
1: Ah oui?
0: Oui. Parce que la compression, là, on imagine tout le temps que les plaques qui se promènent là, de gauche à droite, un petit peu là, comme ça, de manière horizontale. Mais des fois, la pression de la Terre, elle vient de manière verticale. Donc, des fois, il y a tellement de pression qui se fait en dessous d'une plaque qu'elle va juste faire pop. Puis la montagne va se créer comme au milieu de la
1: croûte. Parce que la pression en dessous.
0: En dessous.
1: Ah ouais,
0: tellement forte que ça plie la plaque puis ça fait une montagne.
1: Ça, c'est la troisième
0: méthode.
1: La quatrième, c'est quoi?
0: La quatrième, elle est très cool aussi. Je sais que tu vas l'aimer, toi, Mathieu. C'est les points chauds. Les points chauds, là, c'est comme une colonne de lave hyper chaude, mais qui bouge pas. Fait que là, quand la plaque terrestre, elle passe par-dessus, ben, la lave, des fois, elle va réussir à s'immiscer à travers des fissures, puis tout ça, puis elle va sortir de la plaque terrestre pour faire une montagne. Puis
2: okay.
0: Une montagne qui est créée comme ça, qu'on connaît bien, c'est le Mont Saint-Hilaire.
2: Ah!
1: Ah ben, voyons donc!
0: Ben oui!
1: C'est un point chaud!
0: C'était un point chaud, là.
1: Ah,
0: apparemment que ça a bougé, là.
1: C'est là où habite Karim!
0: C'est là, fait que t'as déjà
1: habité
0: sur un point chaud.
1: Habite un endroit où qui était un point
0: était
1: chaud.
0: Un point chaud.
1: Savais-tu ça, Karim?
2: Oui.
1: Il va à une bonne école, hein?
0: Ouais,
1: il va vraiment une bonne
0: ça,
1: école.
0: Ouais, puis le point chaud qu'on connaît le plus, ça, c'est le point chaud hawaïen. C'est pour ça, parce que des fois, quand la plaque, elle se promène, ben le point chaud, lui, il reste en place. Fait qu'il y a plusieurs îles qui vont se produire au fur et à mesure que ça avance pour créer plusieurs montagnes. Ça, c'est vraiment... Ça, d'après toi, là, Paul, là, est-ce que c'est long avant que ça se crée une montagne ou c'est très rapide?
2: Moi, je dis que c'est... quand même long.
0: C'est très, très, très, très long. Tu sais, on a l'impression des fois qu'une montagne, ça doit comme exploser parce que c'est très impressionnant. Mais tu sais, tu connais l'Himalaya, c'est une grande chaîne de montagnes. Ben, l'Himalaya, elle continue de grandir. Elle grandit de 3 à 5 cm par an. Fait que t'imagines comment c'est long avant qu'elle grandisse. Puis la seule exception à ça, c'est que des fois, il y a les volcans. Des fois, eux, le cône, ce qu'on voit, peut se produire très vite quand il y a une grosse éruption.
1: Ça fait beaucoup de matière à ramener chez soi. C'est une très bonne question, Paul. Merci beaucoup d'être passé en studio. J'espère que tu nous en enverras d'autres belles comme ça, puis on te réinvitera à ce moment-là. Est-ce que tu es satisfait?

0: ta réponse.
1: Oui.
0: Super. Charles Prémont, merci beaucoup.
2: Merci.
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0: Farah Libby est avec nous aujourd'hui, elle est ingénieure en aérospatiale. Elle a tellement aimé les questions de Joseph et de Karim qu'elle a décidé de venir de Los Angeles pour y répondre. Alors, bienvenue dans ce studio, Farah. Très heureux de t'accueillir encore.
4: Oui, c'était vraiment des bonnes questions.
0: Alors, on va commencer avec, on va les poser, disons, une après l'autre. Après ça, on va y répondre. Alors, on va commencer avec la question de Joseph. Quelle question t'avais pour Farah, Joseph?
5: Comment le soleil peut brûler s'il n'y a pas d'oxygène dans l'espace?
0: Très bonne question. Puis là, Karim, toi, ta question, c'est avec un lien avec les pompiers. C'est quoi ta question?
5: Est-ce qu'on peut éteindre le soleil, comme par exemple s'il y avait des pompiers extraterrestres dans l'espace?
0: En mettant plein d'eau sur le soleil.
5: Oui.
0: C'est une bonne question, ça, Farah.
4: Oui.
0: Alors, on va commencer avec la question de Joseph.
4: Oui,
0: comment le soleil fait pour brûler? Il n'y a pas d'oxygène dans l'espace?
4: Oui, puis pour expliquer ça, il faut commencer par comprendre c'est quoi quand quelque chose brûle. Fait que brûler, ça s'appelle la combustion aussi. C'est une réaction chimique. Fait qu'on va prendre, par exemple, ton feu de camp en été. Okay? Il y a trois ingrédients quand on brûle. Tu as ton combustible. Ça, c'est la chose que tu vas brûler. Fait que dans ton feu de camp, ben c'est
5: du bois.
4: C'est ça, du papier, ce que tu jettes dedans. Après ça, on a besoin d'oxygène. Mais l'oxygène, c'est pour un mécanisme, dans le fond, qui s'appelle l'oxydation. C'est pas super important ce que c'est, mais dans le fond, c'est l'ingrédient dont tu as besoin pour faire la réaction chimique. Fait que c'est ça qui se mélange avec ton combustible. Puis est-ce que tu penses que c'est quoi la troisième chose qu'il nous faut?
5: C'est
4: du poids pour l'oxygène?
5: Je sais pas, non, mais c'est...
4: Faut mettre une allumette dedans.
5: Ben ouais.
4: Fait que l'allumette, c'est ta source d'énergie. C'est de l'énergie que tu mets dedans. Puis ça commence la réaction chimique, puis la réaction chimique continue.
0: Mais là, on est dans un endroit où il n'y a pas d'oxygène,
4: ouais.
0: Farah, puis c'est une super bonne question. Je veux dire, ça brûle, je veux dire,
4: ça brûle
0: ici sur Terre, puis il n'y a pas d'oxygène. Qu'est-ce qui se passe?
4: Ben en fait, le soleil, il brûle pas, il brille. Puis ça, c'est vraiment un mot scientifique. Il brille, le soleil. Fait que c'est pas une réaction chimique, puis en fait, c'est une réaction de physique. Ce qui se passe à l'intérieur, c'est que le soleil, là, c'est une grosse boule de gaz, puis un processus au tout noyau du soleil qui s'appelle de la fusion nucléaire. Puis ça, c'est un grand mot, mais en fait, ce qui se passe, c'est que il y a des atomes à l'intérieur. Là, je vais t'expliquer c'est quoi un atome, par exemple. J'ai un atome à l'intérieur, puis là, c'est des molécules, dans le fond, qui se frappent une contre l'autre. Puis ça frappe tellement fort que les deux molécules, ça devient une molécule, puis là, ça fait de l'énergie. Puis l'énergie, elle se répand à l'extérieur du soleil. Puis il y a tellement d'énergie que ça vient jusqu'à toi. Puis ça fait de la chaleur. Mais là, il faut expliquer un peu c'est quoi des atomes. Fait que des atomes, là, tout ce que tu as autour de nous, on est tous faits d'atomes. Puis pour te donner un exemple visuel, as-tu des Legos à la maison?
5: Mm-hmm.
4: Fait que des Legos, là, t'en as de différentes couleurs, différentes formes, puis tu peux construire plein de choses avec tout ça. Ben, des atomes, c'est comme un bloc de Lego, c'est comme un atome. Fait que si tu mets des atomes ensemble, donc différents blocs de Lego ensemble, ça te fait des molécules. Mais quand on parle de fusion nucléaire, ce qui se passe, c'est que, imagine-toi prendre deux petits blocs de Lego, là, tu les fais fondre, puis tu fais un nouveau bloc de Lego avec, ben, c'est ça de la fusion nucléaire. Fait que t'imagines ce processus-là, c'est ça qui se passe à l'intérieur du soleil, mais à chaque fois que tu fais un nouveau bloc de Lego, il y a plein d'énergie qui sort.
0: Et ça, Farah, ce qu'il faut aussi expliquer, c'est que dans le milieu du soleil, il y a tellement de gravité que ça force cette fusion-là.
4: Ça force la fusion ensemble. Fait qu'en fait, c'est des atomes d'hydrogène, c'est les plus petits. Tu sais, le petit bloc de Lego, là, ben, ça, c'est comme un atome d'hydrogène. Fait que c'est des atomes d'hydrogène, des petits atomes qui deviennent un atome plus gros. Ça serait un bloc de Lego avec deux morceaux.
0: Et donc ça envoie de la chaleur
4: à l'extérieur.
0: À l'extérieur. Et donc c'est ces réactions de fusion nucléaire là qui créent cette chaleur.
4: C'est de la chaleur.
0: Donc ça brûle pas, ça brille.
4: Oui.
0: Ok. Maintenant, là on a une super bonne question aussi de Karim. On va la répéter ta question à Farah.
5: Est-ce que ça se peut qu'on éteint le soleil avec beaucoup d'eau, comme s'il y avait des pompiers dans l'espace?
0: OK, c'est une expérience de pensée, parce que c'est vrai que ça se peut pas vraiment d'envoyer des pompiers. Mais mettons là qu'on arrivait avec de l'eau autour du soleil, on pourrait-tu en venir à bout?
4: Ben, la réponse, c'est non. Puis en plus, ça va te surprendre ce qui se passe. Parce qu'ici, sur Terre, l'eau, là quand on parlait de réaction chimique, l'eau, ce que ça fait, c'est que ça étouffe le feu. Ça enlève, quand tu mets une allumette, si tu mets de l'eau dessus,

0: dessus, que ça enlève la source d'énergie. Le problème, c'est que, comme on l'a dit, le soleil, il brûle pas, il brille. Et j'ai dit tantôt que la source d'énergie pour le soleil, c'est de l'hydrogène. Ben, ça, c'est une forme d'atome, OK? Fait que là, mais le problème, c'est que de l'eau, c'est fait d'hydrogène et d'oxygène ensemble. C'est ça qu'il y a dans l'eau. C'est ça, si tu avais à construire ça de blocs de Lego, ça serait deux petits blocs de Lego puis un moyen. Puis là, fait que là, l'hydrogène, il y en a dans l'eau. Puis c'est ça que le soleil utilise dans la fusion nucléaire.
1: Ça veut dire que...
0: Si on mettait de l'eau, est-ce que tu vois où est-ce qu'on s'en va?
1: Est-ce que ça serait pire?
0: Ben oui. Parce qu'en fait, ce qui se passerait, c'est que si tu mettais de l'eau dans le soleil, il y a tellement de force que ça se briserait. L'eau, elle se briserait dans ses molécules. Et l'hydrogène qu'il y a dans l'eau, ben, ça serait de l'essence dans le fond pour ton soleil. Fait que si tu mettais beaucoup d'eau sur le soleil, il grossirait puis il deviendrait plus chaud.
1: Ah, oh non.
0: Ouais, fait que c'est pas une bonne idée. C'est pas ça qu'on voudrait faire.
1: Donc, hein? les pompiers de l'espace, on doit pas faire ça.
0: Non.
1: OK, mais mettons, là, si on veut être un vrai pompier de l'espace,
0: ouais, faire puis on voulait éteindre le soleil,
1: on ferait quoi?
0: J'y ai pensé. J'ai bien si fun à penser ça, vraiment. J'aurais comme, j'ai pensé à deux options. Un, tu pourrais créer un tout petit trou noir. Puis là, le trou noir, il absorberait ton soleil, mais il absorberait la Terre aussi. Fait que avec les pompiers, puis tu
1: serais
0: toute partie. L'autre option, ça serait de prendre un autre soleil, quelque chose de vraiment gros, puis de le frapper contre le soleil. Parce qu'en fin de compte, cette fusion nucléaire-là qui est à l'intérieur du soleil, ça a besoin de toute la pression du gros soleil. C'est comme ça que ça peut exister, que ces molécules-là peuvent se frapper ensemble. Fait que si tu frappais le soleil puis que tu le déchirais en différents morceaux, ben là, le soleil s'éteindrait.
1: Parce qu'il y a moins de pression.
0: Parce qu'il y a moins de pression, puis il y aurait pas assez de force pour que la fusion nucléaire continue.
1: Wow.
0: Fait que des pompiers de l'espace, en fait, ils font du billard dans l'espace.
1: Es-tu contente de ta réponse, Karim?
2: C'est oui.
1: Très bonne réponse quand même. C'est la première fois, on n'a jamais reçu de questions là-dessus en plus. C'est une très belle première. Aussi la même chose pour Joseph. Aussi la même chose pour Paul. Très bonne question, les gars. Merci. Puis on va vous garder pour le restant de l'émission. Puis Charles aussi, puis Farah Libé aussi, parce que notre ami Gabriel Anctil, elle veut nous parler de Pharaon. Est-ce que vous connaissez ça, les pharaons, les gars?
2: Oui.
1: Non. Qui connaît ça? OK, Paul connaît ça. Joseph connaît ça. Pas Karim. C'est qui, les pharaons, Paul?
2: Les pharaons, c'est les dieux égyptiens.
1: Absolument, oui. C'est les rois égyptiens. Et Gabriel Anctil va nous parler de pharaons et de météorites. Est-ce que tu connais ça, les météorites? Ouais, hein? C'est quoi, le météorite?
2: C'est un rocher qui est dans l'espace. Puis là, à cause de la Terre, la pression, il va tellement vite qu'à un moment donné, ça flamme. Puis ça...
1: C'est ça. C'est un corps céleste qui tombe sur la Terre. Bravo, Colin. T'as quel âge, Joseph?
0: Tu pourrais venir le faire, le moteur de
1: recherche.
0: Ben oui, la prochaine fois, c'est toi qui réponds aux questions.
1: Ma job est en danger. Alors, en attendant, on va écouter Gabriel Anctil nous raconter une belle histoire.
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1: Ça, je pense que c'est une question que vous allez aimer aussi. Écoutez ça. La question de Gabriel, c'est « Les pharaons se défendaient-ils à coups de météorites? » C'est quand même bizarre.
4: Ouais, moi, j'imagine, tu as dit que c'était des dieux, c'est des rois, en fait. Mais si c'était des dieux, on pourrait imaginer, là, ils sont dans le ciel, puis là, ils sont fâchés l'un contre l'autre, puis ils s'envoient des météorites l'un dessus de l'autre.
1: Mm-hmm, ouais.
4: C'est pas exactement ça. Pour répondre à cette question-là, il faut que je vous parle d'un poignard, d'un très beau poignard, d'ailleurs. Une lame de 35 cm, donc assez longue. Puis imaginez un genre d'œil un peu aplati, allongé, là, le bout très, très pointu.
1: Wow.
4: Le manche est de couleur jaune or. En fait, il est fait en or.
1: Ben, je le veux.
4: Avec des gravures détaillées, magnifiques. Et moi, j'imagine la personne qui devait tenir ce poignard-là, je l'imagine qu'elle était très élégante. Hein? Ouais. Il faut s'habiller beau là, pour porter
1: un beau
4: poignard
1: comme ça. Ben oui.
4: Quand tu te mets pas en pyjama pour manipuler un poignard comme ça. Et sûrement un peu menaçante aussi. Là. Le poignard était extrêmement pointu. Et la personne qui possédait ce poignard, c'était Toutankhamon. Est-ce que vous le connaissez, Toutankhamon? Vous en avez entendu parler?
2: Non.
4: C'est un pharaon célèbre. Je vous encourage à aller lire sur lui.
1: Il y a une très belle tombe aussi.
4: Oui, ouais. Ben c'est ça. Mm-hmm. Sa tombe a été est devenue très célèbre lorsqu'on l'a découverte.
0: Ah oui, tu l'as vu, dans la vallée des Rois.
4: Ah, ben là,
5: t'es allée, Farah?
0: Oui, oui, ah, des oui. années de ça.
4: Ben wow. Donc, Toutankhamon, il est mort vers 1350 ans avant notre ère, donc il y a très très longtemps. Et on a découvert le poignard dans sa tombe lorsque la tombe a été découverte vers les années 1900. Et le poignard avait attiré l'attention des archéologues à l'époque parce que sa lame, elle était faite en fer. Et là, vous me dites, ben du fer, c'est un métal normal, il y a rien de spécial là-dedans. Sauf qu'à l'époque où Toutankhamon vivait, les humains avaient pas encore développé la technologie du fer. Ils savaient pas encore comment chauffer le métal assez chaud pour pouvoir fabriquer des outils avec. Donc là, Toutankhamon avait un outil impossible dans son tombeau. Sauf qu'on en avait déjà découvert d'autres objets faits en fer datant de la même époque et on savait que c'était des objets qui étaient probablement d'origine spatiale.
1: Ben non.
4: Et là, je suis pas en train de vous dire que des extraterrestres existent.
1: Là, non. Ça veut dire qu'il y a un poignard spatial qui est tombé en Égypte.
4: Pas exactement.
1: Ben là.
4: Donc là, ben tu l'as très bien expliqué là comment ça fonctionne les étoiles filantes là. Hein? Mmh. Il y a un objet dans l'espace puis là il est attiré par la Terre. Fiou! Puis là, si on a la chance de regarder, on voit une petite trace lumineuse dans le ciel. Et là, il y a des fois quelque chose qui tombe sur Terre et des fois cette chose là, elle est faite en fer. Et donc, ben si on arrive à le retrouver, ben on peut s'en servir, on peut faire des choses avec. Sauf que le fer qui est d'origine spatiale, il y a des caractéristiques spéciales. Quand on arrive à l'observer avec des outils spécialisés, on peut voir que la façon dont il est disposé le fer, il se dispose dans une figure qui s'appelle Widmann-Chatten. En tout cas, okay. Bref, c'est genre des lamelles. Il faut vraiment un.
1: Gabriel parle pas allemand. Le nom, ça c'est ça. Paraît, là. Ouais.
4: Non, en plus j'ai comme. En tout cas,
1: ouais. En plus, c'est vendredi soir.
4: Oui, c'est ça. C'est des genres de lamelles. Ouais. Ça ressemble un peu à genre des flocons de neige là après une grosse tempête. Là, c'est très chaotique. Là, c'est très joli comme disposition. Et là, il y a une équipe de recherche sino-égyptienne qui ont permis d'observer cette figure dans le poignard de Toutankhamon. Et ça a confirmé que c'était fabriqué à partir de fer trouvé
1: incroyable.
4: Dans une météorite. Et il y a, comme je disais, d'autres armes de la même époque qui ont cette caractéristique, notamment des épées anciennes trouvées au Japon. Il y a des épées météoriques au Japon. Les Inuits aussi du Groenland ont aussi utilisé le fer venu de l'espace pour fabriquer des outils comme des couteaux. Et d'ailleurs, la météorite en question de laquelle ce fer venait, c'était l'une des plus grosses de ce type à être tombée sur Terre.
1: Donc, c'est complètement incroyable, cette histoire-là.
4: Et là, bon, pour revenir au poignard de Toutankhamon, là, ma question c'est, est-ce qu'ils se défendent, est-ce qu'ils se battent avec ce poignard-là? Probablement que Toutankhamon là, a jamais fait de combat avec son poignard. Je sais pas exactement là, ce qu'il faisait dans ses temps libres, là, mais c'était plus un genre un couteau, tu sais, c'est le genre de couteau spécial là, qu'on met dans une belle armoire chez nous. Là. C'est pas le genre de couteau qu'on utilise pour manger son souper. En fait, c'est un cadeau diplomatique qui avait été offert à son grand-père par un autre roi là, de la région.
1: Son grand-père, il l'aimait beaucoup. Il avait dit que
4: ça s'était transmis de membre de la famille à l'autre. Et là, j'essayais d'imaginer un peu l'équivalent aujourd'hui. Là, ouais. Vous vous souvenez de la première ministre du Québec, Fréchette, Christine Fréchette, qui a offert le jersey de Texier à Emmanuel
1: Alexandre
4: Macron,
1: Texier, ouais.
4: Donc le joueur de hockey à Emmanuel Macron, ben ce serait le même genre de chose. Là, si Emmanuel Macron lègue ça à son petit-fils, que son petit-fils met ça dans son tombeau, on pourrait dire, en tout cas, c'est ça.
1: C'est quand même
4: moi, j'aurais préféré un poignard.
1: Ben là, c'est sûr. Imagine, là, aux fans du Canadien.
4: Ben non, mais
1: un poignard de l'espace, c'est comme
4: un peu. L'espace, c'est plus cool.
1: Vous autres, entre un chandail du Canadien au poignard de l'espace, qu'est-ce que vous choisissez, les gars? Bon. Qui veut répondre?
4: On a de la difficulté à choisir.
2: Le journal des Canadiens.
1: Oh! Quand même!
2: Moi aussi.
1: Ben, quand même.
2: Moi aussi.
1: Toi, Joseph?
2: Le journal du Canada.
1: Ah, ben, tabarouette. Et Karim?
2: Le journal des Canadiens.
1: Ah, bon, ben, moi, je vais prendre le poignard d'abord.
4: Moi aussi,
1: ouais,
4: le poignard.
1: Ouais, on va chicaner pour le poignard.
2: Ben, moi, j'ai un journal du Canadien avec le logo du poignard.
4: Ah, c'est bon, ça. C'est bon, ça.
1: Très, très bon.
2: Moi, j'ai le journal de Canadien avec Cole Caulfield.
1: Avec Cole Caulfield. Ben, voilà. Ben, c'est le journal du Canadien qui remporte.
4: Et pas le
1: poignard de Toutankhamon. C'est pas grave, on vous donne pareil. On va le garder, le poignard. Hey, merci beaucoup, Farah. Merci, Gabriel. Charles Prémont également. Merci à Joseph, Karim et Paul qui êtes passés en studio. On se revoit très, très bientôt. On est là lundi. Soyez-y. Bye-bye.
2: Bye. Bye-bye.
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0: Bonjour, ici Denis Duchesne. J'anime votre samedi. C'est l'émission du samedi matin par excellence en Acadie. À l'île du Prince-Édouard, tout le monde connaît Sœur Norma Galland, parce que depuis 26 ans, elle a été à la tête du groupe consultatif communautaire Évangéline. Le nom de l'organisme ne rend peut-être pas justice au travail qu'elle fait sur le terrain. Elle a conseillé les victimes de violences conjugales, lutté contre le harcèlement et la maltraitance des aînés, en plus de faire un travail énorme de sensibilisation.
1: Les gens se sont confiés beaucoup, beaucoup, beaucoup. Je suis là pour écouter. Je suis là pour aider les gens à essayer de trouver des réponses à ce qui se passe et aussi essayer d'améliorer leur vie.
0: Ancienne professeure de musique, la religieuse, membre de la congrégation de Notre-Dame, a passé des années à aborder des sujets difficiles, tout en recueillant des confidences et des secrets de partout dans la province. Elle nous raconte tout d'abord comment l'aventure a commencé.
2: En 97-98, là, il y a eu des nouveaux développements au niveau de la province et avec la GRC. Ils ont remarqué que peut-être que à cause de la situation qui se développait dans la société, il serait bon de mettre sur pied des services qui pourraient informer, éduquer les gens sur la situation.
0: Ce qui importe pour elle, c'est de rejoindre les gens, peu importe leur statut social et leur langue. Rejoindre des francophones et des anglophones qui font leur possible pour que nos communautés puissent vivre dans un environnement de sécurité et d'entraide, quel que soit leur âge ou encore leur statut social. Son travail a été reconnu à sa juste valeur. Elle a reçu de nombreuses distinctions, dont celle d'aînée de l'année à l'Île-du-Prince Édouard en 2013 et la médaille du jubilé de platine de la reine Élisabeth II en 2023. Sœur Norma demeure tout de même modeste face à la reconnaissance du public.
2: La plus importante, c'est de voir que les gens sont de plus en plus mieux dans eux-mêmes, qu'ils se sentent bien. Moi, mon but, c'est que j'essaie de moi me rendre heureuse, puis j'aimerais que les gens aussi le soient, comme j'ai été élevée à essayer de le devenir.
0: Après toutes ces années, elle a décidé, à 83 ans, de prendre une retraite bien méritée. Mais ça ne veut pas dire qu'elle ne fera plus rien.
2: Je vais continuer à être avec les gens, je reste à Baron Village quand même, et je vais faire du bénévolat dans tous les niveaux. J'ai déjà, il y a des groupes qui vont demander si je ferais partie avec eux autres pour développer telle affaire, telle affaire. J'aurais pas besoin de me lever à 5h30 le matin, puis à aller travailler pour 7h, 7h.
0: Reste à souhaiter à Sœur Norma Galland beaucoup de grâce matinée et une bonne retraite.

0: Salut, c'est Alex Courteau d'ici Musique. Je vous replonge à l'été 2016 en juin. Il fait beau, il fait chaud, c'est le début des Franco. Laurent Saunier, le programmateur des Franco, a organisé en ouverture du festival un immense concert gratuit pour célébrer le rap québécois. À cette époque-là, notre premier enfant, Charlie, a 6 ans et demi, il adore le rap et on décide d'y aller ensemble. Avant le concert, on tente notre chance, on arrive à manger une bouchée à la défunte brasserie T du célèbre chef Normand Laprise. Charlie adore son profiterole au chocolat et on a même la chance de voir Laprise en personne. La soirée s'annonce magique. Boum, on sort du resto, le concert commence. La foule est dense, compacte, ça crie, ça chante fort pour Brown, puis arrive à la Claire ensemble. Et là, ça vire sur le top, comme on dit.
1: Parce que c'est

La soirée est absolument démente. Le public est en feu. Je dois protéger les oreilles de mon garçon avec des coquilles. J'ai pas le choix. Je le prends sur mes épaules parce qu'il voit rien. Ouf! La charge est lourde, mais le moment est énorme. Mon fils et moi, on est en communication grâce au rap. On vibre au diapason de la musique. Comme il se couche tôt, faut partir à un moment donné. On verra pas Loud Larry Adjust. Mais enfin, je sors de là le dos en compote. Mais j'ai un petit garçon qui a des étoiles dans les yeux.

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1: Forteresse de la Nouvelle-France, gardienne de l'entrée du Canada, on la disait imprenable. Et pourtant, ici Maxime Côtier, à Aujourd'hui l'Histoire, la chute de Louisbourg.
2: C'est à Louisbourg ensemble que s'est scellé le sort du Canada. Parce que James Wolfe, qui avait fait l'assaut de la forteresse, quelques mois après, allait prendre Québec.
1: Les propos de l'historien Léon Trépanier, c'était à notre radio en 1957. Ce fut un point tournant de la guerre de la conquête. Louisbourg, qui devait assurer la sécurité à l'entrée du Saint-Laurent, tomba à deux reprises aux mains des Anglais. Une première fois en 1745 et puis une seconde en 1758. Cette fois-ci, un dénommé James Wolfe fit sauter le dernier verrou français de l'Atlantique. Désormais, la voie était libre jusqu'à Québec.

0: À la vérité, Louisbourg est le fruit d'une erreur de jugement. De ces erreurs que l'on fait quand on ne connaît pas le pays. Imprenable sur papier. En fait, surplombé par une de ses propres batteries et par une butte toute proche. Les fameux murs ne font que s'écrouler. Partout s'empeste la morue qui sèche. On a bâti dans un marécage. L'eau potable est amère et les toilettes voisinent du puits. L'humidité pénètre les caves. Les domestiques meurent de froid dans leurs mansardes. Il y a tellement de courants d'air dans le château que le commissaire se fait bâtir sa propre maison. Mais le gouverneur s'empresse de la réquisitionner pour lui-même. Pis encore, la ville ne peut plus se suffire à elle-même. Pas de terre arable, pas de bois de chauffage. Avant leur exil, les Acadiens réalistes fuyaient cet endroit.
1: Les conditions de vie à Louisbourg, jadis deuxième ville française en Amérique du Nord. Conditions misérables, as-tu envie de dire, c'était à notre télé en 1974. Alors pour nous en parler, mon invité, Maurice Basque, il est historien, conseiller scientifique à l'Institut d'études acadiennes de l'Université de Moncton. On le joint d'ailleurs là-bas, dans nos studios à Moncton. Bonjour.
2: Bonjour.
1: Faut toujours se méfier hein, des villes dites imprenables. Hein. C'est un peu comme les bateaux qu'on dit insubmersibles. C'était quoi Louisbourg à l'origine?
2: Oui, Louisbourg, c'est la réponse de la France à une guerre qui avait été désastreuse pour la France, la guerre de succession d'Espagne. Le traité d'Utrecht de 1713 va mettre fin à cette guerre. Et pour la Nouvelle-France, bien, ce sont de grandes pertes. C'est Terre-Neuve, l'Acadie, péninsulaire, la Nouvelle-Écosse d'aujourd'hui, et la baie d'Hudson qui passe sous contrôle britannique. Alors la France décide, après ce traité, de solidifier sa présence, de protéger l'entrée du Saint-Laurent et d'assurer finalement une présence militaire en terre d'Amérique en construisant une ville-forteresse. Et ça va commencer assez rapidement après la signature du traité d'Utrecht. Ça sera Louisbourg. Louisbourg qui, comme la Louisiane, sera nommée en l'honneur du roi Louis XIV. Louisbourg, dans la tête des fonctionnaires des stratèges militaires français, ça devait être le Dunkerque d'Amérique. C'est, ça devait être la forteresse imprenable pour protéger la plus importante présence de la population en Nouvelle-France, c'est-à-dire la vallée du Saint-Laurent.
1: Et on l'a vu, hein, on va le voir. Bon, cette cité imprenable, ben, elle est tombée à deux reprises. C'est une ville portuaire aussi, hein, c'est une ville de marins qui, comme la plupart des

0: villes du genre ont pas très bonne réputation. C'est aussi un lieu de trafic, Louisbourg. Hein?
1: Tout à fait, parce qu'il faut pas oublier que si le 17e siècle, c'est le grand siècle du commerce des fourrures en Nouvelle-France, c'est moins le cas au 18e siècle. Et au 18e siècle, la France est en train, par sa marine, par sa grande flotte de pêche, de bateaux qui vont venir dans les eaux de l'Atlantique Nord pêcher la morue. Ils ont besoin de protection, ils ont besoin aussi d'un port où aller chercher du ravitaillement. Donc, ça sera Louisbourg. Et Louisbourg, en ce sens, va représenter, du côté de l'économie des pêches françaises, un lieu très important et aussi un très grand rival pour les pêches à la morue pratiquées par les colons britanniques qui sont en Nouvelle-Angleterre, particulièrement ceux du Massachusetts. Les pêcheurs du Massachusetts constituent un lobby très important auprès du gouvernement colonial de Boston. Et Louisbourg n'aura pas seulement des marins, des bateaux de pêche, les bateaux de la marine de guerre française, mais aussi de très nombreux corsaires qui auront la permission légale, hein, des corsaires, ce ne sont pas des pirates, et qui auront s'attaquer aux navires britanniques avec leur cargaison de morue. Ils viendront la revendre à Louisbourg. Donc Louisbourg, c'est peut-être beaucoup plus que du militaire au quotidien. Ce sont des commerçants. Il y a plein d'ennemis, entre guillemets, de la Nouvelle-Angleterre qui viennent à Louisbourg pour s'approvisionner, pour s'acheter un bateau, par exemple.
0: C'est ça. C'est vraiment une ville de marins avec tout ce que ça implique. Mais c'est vrai ce que vous dites. On a tendance souvent à sous-estimer ou à oublier dans l'histoire le rôle de la pêche à la morue. Mais c'était une immense industrie aussi importante presque l'était la fourrure le siècle précédent. Les officiers, cela dit, bon, on dit que la plupart n'aimaient pas tellement Louisbourg. C'est vu un peu comme une punition quand on allait là-bas.
1: Tout à fait, oui. Surtout, on a beaucoup d'exemples d'officiers, par exemple, qui étaient en poste à Québec ou à Montréal, qui ne respectaient pas toujours la discipline. Et pour leur rappeler la discipline militaire, on les envoyait à Louisbourg. Louisbourg, c'est très joli. On encourage les gens à visiter maintenant.
0: Oui, c'est spectaculaire.
1: C'est spectaculaire quand il fait beau, quand il n'y a pas de brume, quand il n'y a pas de pluie, quand il n'y a pas de froid, quand il n'y a pas de glace, quand on peut voir au large. C'est très bien. Mais lorsque il fait froid, lorsque c'est très humide, ce n'est pas pour rien que les Acadiens, les quelques Acadiens qui ont déménagé à Louisbourg, construisaient leur maison en bois. Parce qu'une maison de bois, c'est plus chaud l'hiver qu'une maison de pierre. Les maisons de pierre, l'hiver, sont humides, sont froides. Beaucoup d'officiers français, pour le statut, pour l'image, souhaitaient la maison de pierre, mais réalisaient assez rapidement. Et il y a énormément de marins qui ont pas grand-chose à faire, les soldats aussi. Alors, on joue aux cartes, on fréquente les tavernes, ils sont très nombreuses, les auberges, la classe supérieure, elle, va jouer aux cartes, mais avec beaucoup de musique, on essaie d'imiter les modes de Versailles, et les officiers, qui ne touchent pas des gages considérables, vont souvent illégalement s'impliquer dans le commerce pour, disons, plus qu'arrondir leur fin de mois, avoir un revenu supérieur à ce que l'armée française leur donnait.
0: Oui. Un mot sur la forteresse, bâtie en 1720. On a mis à peu près 25 ans pour la construire, cette fameuse forteresse. Ça a coûté une fortune, ça.
1: Tout à fait. Surtout que on a de la difficulté. Les ingénieurs militaires français font ce qu'ils peuvent, mais est-ce que les matériaux sont de bonne qualité? Il y a rapidement le bois, la petite forêt qui se trouve près de la ville ne suffira plus. Donc, on a illégalement du bois qui vient d'Acadie. Louis XV, à partir de Versailles, lance cette boutade que Louisbourg lui coûte tellement cher qu'il va finir par voir les murailles de la forteresse à partir de son château. Il fait pas de commentaires sur la fortune qu'il est en train d'engloutir à Versailles, mais ça, c'est une autre histoire.
0: C'est autre chose.
1: Et c'est quand même vu comme une menace, hein, lorsque les murs sont complétés, lorsque les bastions sont également complétés. Aujourd'hui, c'est un petit pourcentage de la ville-forteresse qu'on a reconstruit. Elle était beaucoup plus imposante à l'époque. Et encore, faut rappeler ce que ça représentait comme menace jusqu'à ce que les Britanniques, jusqu'à ce que c'est les colons de

0: la Nouvelle-Angleterre eux-mêmes qui la capturent une première fois en 1745 et qu'ils vont réaliser que finalement, tout ce beau discours sur la forteresse imprenable, ce ne sont que des paroles. Oui, c'est beaucoup plus simple de la capturer qu'on pense.
1: Oui, même si, les murs, on dit à certains endroits, les murs font presque 80 pieds de large, hein, en termes de construction, c'est colossal. Mais on va l'écouter justement Louis XV qui trouvait que ça commençait à coûter un petit peu cher, tout ça, dans une reconstitution, bien sûr, c'était en 1974 à notre télé.
2: Louisbourg, port assez grand pour toute la flotte française. On le veut gardien du Saint-Laurent, stratégique, imprenable. Toute la Nouvelle-France dépend de lui. Une ville de garnison surgit ici par la volonté du roi Soleil.
3: 30 millions de livres. Louis pousse des hauts cris quand on lui apporte les dernières factures. J'espère un jour voir à mon réveil les tours de Louisbourg des fenêtres de Versailles.
2: Les pierres des murs viennent directement de France. Et les murs ont par endroits 80 pieds d'épaisseur. Les quartiers du gouverneur militaire se trouvent dans le bâtiment principal. Château et caserne tout à la fois. Les officiers mènent grande vie à la gloire de la France.
1: Grande vie, hein, on l'entend, gardien du Saint-Laurent, lieu hautement stratégique, parce que c'est ça l'idée, on le rappelle, hein, depuis le traité d'Utrecht, les Français ont cédé leur possession en Atlantique, et Louisbourg, c'est le dernier verrou français à l'entrée du Golfe. Or, on le sait, maintenant, la ville va tomber deux fois plutôt qu'une, hein, ce qui est assez gênant compte tenu des sommes investies. Une première fois, vous l'avez dit, en 1745. Qu'est-ce qui se passe à ce moment-là?
0: C'est une initiative en 1745. Ce n'est pas une initiative qui vient des hauts fonctionnaires britanniques de Londres. C'est surtout le gouverneur du Massachusetts, William Shirley. William Shirley qui va jouer un rôle déterminant, non seulement dans le grand dérangement des Acadiens, mais également dans la conquête du Canada quelques années plus tard. Les pêcheurs, on le dit, forment un lobby très important à l'Assemblée législative du Massachusetts. Et on va mettre sur pied une milice. De très nombreux miliciens, d'ailleurs, ont des parents, voire des frères, qui étaient dans des bateaux de pêche capturés par des bateaux de pêche ou encore par des corsaires. On pense au grand corsaire Pierre Morpin, qui était bien connu à Port-Royal avant 1713, qui ensuite va déménager à Louisbourg. Finalement, la Nouvelle-Angleterre, sous le leadership du Massachusetts, va monter cette armée de plusieurs milliers sous le commandement du commodore Warren. On envoie une flotte, on envoie ses miliciens. Et après un siège, on va capturer Louisbourg. On va bombarder la ville une fois de plus. Les Britanniques, dans les deux sièges de Louisbourg, auront toujours la supériorité à la fois des navires de guerre et des militaires et des miliciens.
1: Oui,
0: Louisbourg devient presque comme une souricière et on a de la difficulté. Une première fois à Louisbourg, faut pas oublier que ce qu'on appelle les Yankees, déjà à l'époque. Il y a d'ailleurs un grand ouvrage classique en histoire, Yankees at Louisbourg, hein, le siège de 1745, comment c'est monté par les ancêtres des Américains. Il y avait une mutinerie des soldats à l'intérieur de Louisbourg, qu'ils n'étaient pas suffisamment payés, qu'ils étaient harcelés, qu'ils étaient méprisés, qu'on leur donnait pas assez de nourriture. Il y a quelqu'un qui sera très célèbre dans l'histoire de la Nouvelle-France dans les dernières années, François Bigot, avant qu'il devienne intendant à Québec, il est commissaire ordonnateur à Louisbourg, il est le plus haut des fonctionnaires, et déjà, il y a des soupçons de corruption qui circulent à son sujet, il y a beaucoup d'argent qui disparaissent, et les soldats ont faim, ne sont pas payés, ils vont se mutiner, on va leur promettre pour étouffer la mutinerie, mais ils sont déjà découragés. Le moral est très très bas à Louisbourg, ce qui n'aide pas finalement à résister à l'assaut des Britanniques de la Nouvelle-Angleterre.
1: Non, c'est ça. Ils ont pas envie de se battre, ils sont mal payés, démoralisés. Et puis cette fameuse cité imprenable, elle est pleine de défauts, hein, notamment les murs, la situation géographique également. Si bien que le 27 juin 1745, après un siège d'une cinquantaine de jours, les Français capitulent. Alors, c'est mis en scène ici dans ce radio-roman, Louisbourg, de guerre et d'espoir. C'est

0: signé Herménégilde de Chiasson, enregistré devant public en 1996.
1: Dieu soit loué. Vous êtes saine et sauve.
2: Tout ceci est terminé. Les Anglais aujourd'hui sont entrés dans Louisbourg. Nous nous sommes rendus aux troupes du roi d'Angleterre ou lui des Bostonnais, qui nous auraient sûrement pillés et massacrés. Au moins en gens civilisés, il y a toujours moyen de s'entendre.
1: Quel jour sommes-nous?
2: Le 27 juin. Les termes de la reddition sont fort honorables. Hier, on a signé la capitulation. Et M. Duchambon sortira de la forteresse en paradant derrière les pavillons au son des tambours, des trompettes et des violons.
1: Il a eu les honneurs de la guerre.
2: Il a tant fait que les Anglais ont fini par fléchir à sa requête.
0: Voilà, Louisbourg est tombé en 1745, mais trois ans plus tard, en 1748, les Français vont la récupérer à cause d'un traité, hein, le traité d'Aix-la-Chapelle, ce qui va mettre en colère les colons de la Nouvelle-Angleterre, eux qui se sont battus pour obtenir cette cité dite imprenable. Ben là, ils sont obligés de la rendre aux Français. Et pendant ce temps-là, plus tard, en Europe, s'amorce la guerre de Sept Ans, hein, qui va se transporter aussi en Amérique du Nord. Et les Français, ayant vu la forteresse tomber aussi facilement en 1745, vont renforcer les défenses de Louisbourg. Mais là, les Anglais sont vraiment déterminés. Ça fait partie de leur plan. Ils doivent faire tomber Louisbourg s'ils veulent se rendre jusqu'à Québec.
3: C'est le grand plan. Hein? Et vous avez bien dit, les miliciens de la Nouvelle-Angleterre, on a beaucoup investi dans la capture de 1745 et de voir tout repartir à la France. Cette fois-ci, les Britanniques, à partir de Londres, décident que c'est la conquête de la Nouvelle-France au complet qui est souhaitée. Alors, ça va être fait par étapes. On a un grand plan stratégique, presque quinquennal, comme on dirait aujourd'hui, qui se déroule sur plusieurs années, avec comme objectif final la capture de Québec et de Montréal. Et on va commencer par des attaques dans ce qui deviendra les États-Unis. Ensuite, c'est la déportation des Acadiens en 55. Et une fois qu'on a déporté les Acadiens et qu'on a un certain contrôle sur une partie du Golfe, c'est Louisbourg. Et à Louisbourg, ben c'est le premier siège que James Wolfe, un personnage qui va marquer l'histoire du Québec et du Canada, ça sera sa première expérience. On va assiéger de nouveau la ville. Le dernier commandant, le dernier gouverneur de Louisbourg, le gouverneur de Drucourt, va faire son possible, mais il a beaucoup de difficultés. Et on peut pas faire l'histoire avec des si, mais les capitaines de navires français militaires qui sont à Louisbourg ne veulent pas sortir. Ils veulent protéger leur navire, ne veulent pas sortir affronter la flotte britannique. Et Drucourt essaie de leur faire comprendre que les canons de leurs navires sont suffisamment forts et auraient pu faire une percée finalement, mais ils le refusent et Louisbourg va capituler. Et cette fois-ci, on ne veut pas se faire jouer le même tour diplomatique que la ville-forteresse sera remise aux Français. On va non seulement entrer dans Louisbourg, mais on va s'assurer que la ville ne sera plus la même. On va démolir les forteresses on va déporter la population civile en France.
0: Oui, en se disant, bon, on ne se fera pas faire le même tour qu'en 1745. Hein. Mais c'est vrai que ce plan de conquête des Britanniques, il est savamment étudié. Les Britanniques essuient des pertes en Europe et ils décident une autre stratégie, notamment la conquête en Amérique du Nord. Ils envoient la plus grande force navale de l'histoire de l'Amérique, 14 000 soldats, 157 navires, menés par ce jeune général très ambitieux, James Wolfe. On va l'écouter, c'est tiré de la grande série Le Canada, une histoire populaire, diffusée en 2000 à notre télé. James Wolfe qui écrivait à sa mère peu de temps avant la bataille.
4: L'idée même de la paix appartient au passé. Nous devons toutefois espérer que la fortune nous sera favorable parce que nous faisons tout notre possible pour qu'elle nous sourie. Votre fils obéissant et affectionné, James Wolfe.
5: Fire!
0: Et ici débute donc le deuxième siège de Louisbourg, second siège, et la forteresse va tomber aux mains des Anglais, donc le 26 juillet 1758. Et quand on dit que c'est la première étape vers la conquête de l'Amérique du Nord, c'est ça, parce que désormais, on a fait sauter le dernier verrou, donc la voie

0: elle est libre, et les Anglais, quelques mois plus tard, vont débarquer à Québec, sur les plaines d'Abraham.
1: Oui, tout à fait. Hein. Ils vont s'attaquer. Hein. Ils vont faire des razzias, brûler une bonne partie des villages le long du Saint-Laurent avant de mettre le siège à Québec. Et c'est Wolfe qui arrive. Wolfe qui, en mourant comme grand vainqueur de la bataille des plaines d'Abraham, va s'assurer sa place pour l'éternité dans l'histoire de l'Empire britannique. Il va, même de son vivant, mais surtout avec sa mort, devenir le grand héros défenseur d'un empire britannique en pleine expansion dans le monde. Des statues de lui, des médailles commémoratives, de très nombreuses toiles vont être réalisées sur la mort de Wolfe. Sa victoire de Louisbourg, en plus, encourage les Britanniques en disant « Les fortifications militaires françaises, encore une fois, ne sont pas si imprenables. Oui. » L'école de l'ingénieur français du 17e, Vauban,
0: qui a
1: tellement marqué les fortifications en Amérique du Nord, ce n'est pas le Dunkerque d'Amérique qu'on s'était vanté d'avoir.
0: Oui, ben, tout à fait. Mais quand on dit, quand les Anglais décident de détruire la citadelle, Louisbourg, or, aujourd'hui, on peut visiter, mais c'est une reconstitution, c'est bien de le rappeler. C'est le Louisbourg qu'on peut voir aujourd'hui, a été bâti sur les ruines de l'original.
1: Tout à fait. Écoutez, dans les années 1960, le gouvernement fédéral canadien a beaucoup investi pour créer de l'emploi. Écoutez, il y a toute une armée d'archéologues, d'historiens, d'historiennes qui ont été embauchés pour documenter au détail près une reconstitution partielle de la cité-forteresse. C'est un petit pourcentage qu'on peut voir aujourd'hui de ce que ça représentait. Il y a tellement de rapports sur l'histoire de Louisbourg, j'en ai un sous les yeux, là, les soldats de l'île Royale. Vous avez sur la porcelaine, vous savez, les bouteilles où il y avait de l'alcool. Aujourd'hui, par exemple, on avait des esclaves à Louisbourg, il y avait des instruments de musique, il y avait même un ancien responsable des pianos du roi à Versailles qui a passé quelques années à Louisbourg. C'est pour dire la richesse matérielle. Alors, on a créé ce lieu historique national, mais comme vous le dites, c'est toute la reconstitution qu'on peut voir maintenant.
0: Oui, ce qui est intéressant, parce que souvent, on associe Louisbourg à la forteresse, mais vous l'avez dit, c'était beaucoup plus que ça. C'était une ville, deuxième ville en Amérique du Nord, deuxième ville française après Québec. C'est dire l'importance qu'avait Louisbourg à une époque. On va se laisser en musique. C'est tiré de la série La Feuille d'érable, diffusée en 1972 à la télé de Radio-Canada. Une chanson qui a pour titre Louisbourg, musique et paroles Gilles Vigneault et Gaston Rochon. C'est interprété ici par Jean-Pierre Bérubé. Mon invité, je rappelle Maurice Basque, il est historien, conseiller scientifique à l'Institut d'études acadiennes de l'Université de Moncton. Il nous parlait depuis nos studios là-bas. Merci beaucoup, Maurice.
1: Bonjour.
0: Merci également à toute l'équipe d'Aujourd'hui l'Histoire. Ici Maxime Gauthier, là-dessus, bonne soirée. À une prochaine.

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0: Pierre aux idées. Le gouvernement de Christine Fréchette prépare le terrain en vue de l'imposition possible de nouveaux tarifs américains. Tech Québec et Terre-Neuve et Labrador annonceront la semaine prochaine une entente sur l'exploitation de Churchill Falls. Et en Colombie-Britannique,
1: This may be our new normal.
0: Le premier ministre affirme que les feux de forêt constituent la nouvelle réalité. Bonjour, ici Marie-Michèle Bordua. Bienvenue à ce Radio-Journal. La première ministre du Québec, Christine Fréchette, va réunir ce matin plusieurs acteurs économiques pour évaluer les conséquences sur les entreprises des possibles nouveaux tarifs américains de 50% qui pourraient entrer en vigueur mercredi. Nous en parlons avec Hugo Métro. Hugo, qu'est-ce que Québec cherche à faire?
2: Eh bien, Québec veut surtout prendre le pouls des secteurs les plus exposés et voir quelles mesures pourraient être nécessaires si les tarifs de 50% entrent bien en vigueur le 19 août, soit mercredi. C'est donc ce matin à Montréal que la première ministre Christine Fréchette doit tenir une première cellule de crise avec notamment des représentants des secteurs de l'acier et de l'aluminium. Une autre rencontre est aussi prévue demain, cette fois avec notamment les producteurs agricoles et laitiers.
0: Et puis pendant ce temps, à Washington, Hugo, les négociations semblent plus laborieuses qu'en début de semaine.
2: Oui, Marie-Michel, le ton a clairement changé. Après l'optimisme affiché mardi, les négociateurs canadiens jugeraient maintenant insuffisante la dernière offre américaine selon des sources de CBC. Washington proposerait de réduire certains tarifs sectoriels, mais ça ne serait pas assez aux yeux d'Ottawa. Je vous laisse écouter le ministre des Finances, François-Philippe Champagne, à propos de ces négociations.
3: Des négociations complexes, mais je vous dirais que le Canada est en force à Washington, va continuer de le faire pour faire valoir l'importance du Canada, l'importance de la relation économique canado-américaine.
2: Le ministre responsable du commerce Canada-États-Unis, Dominique Leblanc, a d'ailleurs encore passé la nuit à Washington pour poursuivre les négociations. Et le temps presse, Marie-Michel, les nouveaux tarifs doivent entrer en vigueur dans moins d'une semaine.
0: Merci Hugo.
2: Au revoir.
0: Une entente sera bientôt officialisée entre Québec et Terre-Neuve et Labrador dans le dossier du chantier hydroélectrique de Churchill Falls, selon ce qu'a appris Radio-Canada. Une entente de principe avait été conclue en 2024, mais elle avait été critiquée par le nouveau gouvernement terre-neuvien avant que les négociations reprennent. Pierre-Alexandre Bolduc nous en dit davantage.
4: Selon nos sources ici à Québec, une entente sera officialisée entre les gouvernements du Québec et de Terre-Neuve à propos de Churchill Falls en début de semaine prochaine. À Terre-Neuve, le bureau du premier ministre reconnaît que des progrès significatifs ont été réalisés ces derniers jours, mais affirme qu'aucune entente finale n'a été signée. Nos sources, par contre, confirment qu'il y a une entente cadre entre les deux gouvernements. Resterait 2-3 choses à régler, mais ce serait sur la bonne voie. Je vous rappelle qu'on parle ici d'un vaste chantier hydroélectrique, un chantier avec des projets de 25 milliards de dollars, dont Hydro-Québec sera le maître d'œuvre. Ce qui est prévu, c'est le rehaussement de la production de la centrale hydroélectrique de Churchill Falls à Terre-Neuve et la construction aussi d'un nouveau barrage à Gull Island. Le dossier était sensible, c'était compliqué depuis l'arrivée au pouvoir du premier ministre conservateur Tony Wickham. C'est qu'il voulait revoir l'entente signée en décembre 2024 entre François Legault et l'ancien premier ministre terre-neuvien libéral Andrew Furey pour que les terre-neuviens obtiennent davantage de l'entente. Il y a 3 semaines, au Conseil de la Fédération à Charlottetown, où tous les premiers ministres étaient réunis, Christine Fréchette avait évoqué qu'une nouvelle entente avec Terre-Neuve et Labrador serait conclue à plus ou moins brève échéance. Ici Pierre-Alexandre Bolduc, Radio-Canada, à Québec.
0: Plus de 3000 postes d'enseignants sont à pourvoir au Québec à moins de 2 semaines de la rentrée scolaire. Ce nombre qui représente un peu moins de 4% de l'ensemble des besoins dans les écoles primaires et secondaires de la province est en baisse par rapport à la même période l'an dernier et en 2024. Malgré cette légère amélioration de la situation, il ne faut pas se réjouir trop vite selon le nouveau président de la Fédération des comités de parents du Québec, Jimmy Meunier. Le voici, suivi du président de la Fédération des syndicats de l'enseignement, Richard Bergevin.
5: Ben, c'est sûr, c'est toujours un peu inquiétant quand même comme parent de savoir que 2 à 3 semaines avant la rentrée, qu'il y a encore des postes à combler là, au niveau des enseignants.
6: Ça reste que c'est préoccupant et que même si la situation s'est légèrement améliorée par rapport à l'année passée, les élèves ont besoin d'avoir des enseignantes et des enseignants qualifiés dans leur classe.
0: Les centres de services scolaires poursuivent le processus d'affectation. Le premier ministre de la Colombie-Britannique promet un soutien durable aux communautés touchées par les feux de forêt. David Eby veut aussi examiner les interventions d'urgence parce qu'il estime qu'il y a des leçons à tirer sur la rapidité du feu de Bald Range. Il a par ailleurs rencontré des évacués de la vallée de l'Okanagan hier. Amelia McCower a préparé.

0: Paris qui suit.
1: And you are not alone in this moment.
0: Vous n'êtes pas seul, c'est le message qu'a lancé le premier ministre de la Colombie-Britannique, David Eby, au centre d'accueil de Pentington. Aux côtés de sa ministre de la gestion des urgences, Kelly Green, il a rencontré notamment des sinistrés, des bénévoles de l'incendie de Bald Range, qui demeure non maîtrisé et qui a forcé l'évacuation de 12 000 personnes. Le premier ministre a également offert ses condoléances aux proches de l'octogénaire qui est décédé pendant l'évacuation du 7 août.
1: This may be our new normal.
0: Alors que le brasier s'est propagé à une vitesse qui a surpris les autorités locales, une nouvelle réalité pour la Colombie-Britannique et les autres provinces canadiennes, prévient David Eby. Le premier ministre estime que sa province devra refaçonner son territoire pour y faire face, entre autres avec des brûlages préventifs et des gicleurs pour protéger les infrastructures clés, ce que demande aussi Greg Gabriel, le chef de la bande indienne de Penticton. Il estime que la lutte au changement climatique exige la collaboration de toutes les communautés, alors que la province combat plus d'une centaine de feux.
2: Meeting the needs of people at this moment.
0: Kelly Green a aussi rappelé que la Colombie-Britannique n'a pas eu besoin de l'aide du fédéral pour les hébergements, puisque l'état d'urgence a permis de réquisitionner suffisamment de chambres d'hôtel. Le défi, toutefois, est celui des animaux qui accompagnent leurs propriétaires. David Eby indique qu'il n'hésitera pas à solliciter l'armée canadienne au besoin. Ici Amelia McHour, Radio-Canada, Victoria.
3: Ailleurs dans le monde. En Colombie, les opérations de recherche de survivants atteignent une phase décisive près de 72 heures après le puissant séisme qui a frappé l'ouest du pays. Le bilan s'élève maintenant à 265 morts et près de 3500 blessés. Près de 500 personnes sont toujours portées disparues. Des milliers de familles se retrouvent sans toit puisque de nombreux logements ont été détruits. Trois jours de deuil national ont été décrétés en plus de l'urgence économique, une mesure qui permet notamment de modifier le budget sans passer par le Parlement. Le mois de juillet a été le plus meurtrier pour les civils ukrainiens depuis mai 2022, selon un rapport des Nations Unies. Le document souligne que les civils sont confrontés à des risques accrus, notamment en raison de l'utilisation en hausse de missiles et de drones dans les centres urbains. Le nombre de victimes civiles en Russie a aussi augmenté le mois dernier, d'après le rapport. Les autorités russes font état de 79 morts et de 601 blessés, mais ces chiffres n'ont pas pu être vérifiés de façon indépendante. La nuit dernière, des attaques ont été menées des deux côtés du front. Un spectacle céleste a été admiré un peu partout au Canada hier. L'éclipse solaire partielle a été observée par plusieurs. Des rassemblements ont eu lieu d'ailleurs pour l'occasion, notamment à Rimouski au Bas-Saint-Laurent au Québec. Isabelle Danfousse s'y est rendue.
4: L'éclipse solaire partielle donne des allures de biscuits croqués au soleil.
5: Comme si ça se faisait manger.
4: Une métaphore d'enfant qui décrit bien le phénomène que les terriens observent lorsque la Lune cache une partie du disque solaire.
6: Moi, je suis pas en première.
4: Les membres du club d'astronomie de Rimouski, dont Paul Roy fait partie, ont invité leurs concitoyens à observer le phénomène au parc Beau Séjour. Trois télescopes et des lunettes protectrices étaient à la disposition des curieux.
6: Ce qui me fascine, ben, c'est qu'on voit un événement.
4: Des enfants ont profité des vacances pour bricoler et se fabriquer des boîtes à éclipse solaire pour l'événement.
5: C'est que ma mamie, elle a regardé sur son téléphone puis elle a trouvé et un projet. Parce qu'on voulait être sûr de pouvoir voir l'éclipse si on n'avait pas de lunettes.
4: Le rassemblement au Parc Beau Séjour démontre que l'astronomie est une science accessible. Ghislain Picard, membre du club d'astronomie de Rimouski.
7: C'est vraiment accessible à tous. Simple. Il suffit d'être équipé avec des instruments simples. Et on peut observer tout simplement les étoiles, le soleil, la lune et tout ça.
4: Le spectacle céleste se poursuit durant les prochaines nuits avec l'observation des perséides, des étoiles filantes qui sont à leur pic d'activité. Ici Isabelle Danfousse, Radio-Canada, Rimouski.
3: Et puis au sport, en terminant au tennis, pour la première fois en plus de 30 ans, les amateurs auront droit à une finale toute américaine aujourd'hui à l'Aluminium Banque Nationale à Montréal. Brandon Nakashima, qui a défait la jeune sensation espagnole de 19 ans, Rafael Jodar, hier, va se mesurer au champion en titre, Ben Shelton. Pour le volet féminin, la finale opposera à Toronto la numéro 2, Elena Rybakina, à la 8e raquette mondiale, Iga Świątek. Les deux joueuses ont eu besoin de 3 manches hier pour venir à bout de leur adversaire. Voilà, c'était le Radio Journal. Pour d'autres nouvelles, je vous invite à consulter notre site web, leradio-canada.ca. Bon début de journée.

0: l'équipe régulière d'Alexandre Duval à l'animation. Le retour du club 5h30 également. Martin, avez-vous hâte au retour du club 5h30?
1: Dans une certaine mesure, oui.
0: L'horaire peut-être moins?
1: Peut-être moins.
0: Ah, voilà.
1: Mais j'ai l'impression que c'est pas tant pour les auditeurs que pour vous que vous faites le décompte qu'il vous reste 3 jours,
0: non,
1: deux jours,
0: à l'animation. Moi, je retrouve quelques heures de sommeil en plus là, à compter de vendredi. C'est un bon point. Et ce sera le cas également d'Émilie et Gabriel, quoique Gabriel, dans votre cas... C'est votre dernière.
2: C'est mon dernier passage.
0: Après 3 semaines avec nous.
2: De l'été, oui, avec vous à première heure, mais je reste à Radio-Canada.
0: Oui,
2: ne vous inquiétez pas, là.
0: On ne fait pas des vrais statues, là.
2: Non, c'est ça. Non, ce n'est qu'un au revoir, là. Absolument. Je reviens au téléjournal, pas la semaine prochaine, l'autre d'après.
0: Êtes-vous sorti hier après-midi pour regarder l'éclipse partielle?
2: J'ai cherché mes lunettes, je les ai pas trouvées. Fait que j'ai fait une sieste.
1: Mais ça paraissait presque pas. En tout cas, moi, le ciel était un peu voilé, là. Ça donnait pas une bonne idée de ce que c'était.
2: Ben, c'était une éclipse partielle à 25% à partir d'ici à Québec. Alors, c'était un tout petit croissant, là, qui...
1: Quand on a connu, avril 2024,
2: la totale.
1: Hier, c'est de la petite bière, là.
2: Ben, les photos qui ont été prises, notamment en Islande, au Groenland, en Espagne, sont impressionnantes. Ça nous rappelle vraiment des souvenirs d'avril 2024. Mais c'est vrai qu'ici, c'était plus petit.
0: D'ailleurs, ça m'a fait rire ce matin dans les médias européens. Il y avait dans le Irish Times, on parlait de cette éclipse qu'on a bien vue là-bas en Irlande. Et voici la phrase traduite en français. Les températures ont chuté, les oiseaux ont cessé de chanter. Même les mouettes de Dublin ont momentanément interrompu leur mission consistant à voler des frites aux touristes et à éventrer les sacs poubelles. Alors ça, c'est de la poésie irlandaise dans l'Irish Times ce matin.
1: C'est clair. Mais en avril 2024... On avait eu l'avantage ici de vivre l'éclipse en plein après-midi. En Europe, hier, c'était en début de soirée, là, au crépuscule ou à peu près. Alors,
0: le contraste était
1: frappant, là. Mais ici, en plein après-midi, là, c'était assez spectaculaire, là. C'était vraiment les lampadaires se sont allumés, tout a arrêté comme pour 2 minutes, ou même que l'éclipse ici avait été plus longue, la durée, là, de l'éclipse totale. On avait été choyé, mais ça reste un phénomène à chaque fois que ça survient là, dans des endroits moindrement peuplés où il y a des gens. C'est impressionnant.
0: Vous, Émilie, avez-vous levé les yeux au ciel vers 13h hier?
3: Non, pas vraiment. Moi, je suis plus observation d'étoiles qu'observation de soleil.
0: Les perséides vous intéressent davantage que l'éclipse partielle?
3: Moi, j'ai pas pris de chance hier, j'ai fait des vœux. Je me suis dit, sûrement une étoile filante qui passe à un moment donné.
0: Mais moi, c'était l'heure de la sieste aussi, là, pour tout ce qui est d'hier après-midi. Et je dois dire, et là, je sais que ça va être un blasphème pour certains auditeurs, ça m'indiffère un peu, moi, ces phénomènes-là. Évidemment, celui du 8 avril 2024, c'était spécial à vivre. Mais même là, et là, j'assumerai pas mes propos devant Charles Tisser, là, mais même là, le lendemain, pour moi... Je n'y pensais plus. Là. J'écoutais justement Charles Tisser sur nos ondes hier après-midi.
3: Ah, t'es fasciné, là.
0: Qui parlait encore du 8 avril comme s'il y était comme le plus grand phénomène qu'il a vécu de sa vie. Je sais pas, j'ai peut-être pas cette fascination de la chose.
1: J'avais peut-être pas assez lu ou vu Tintin et le Temple
0: du
1: Soleil.
0: C'était mon Tintin préféré lorsque j'étais jeune, Tintin et le Temple du Soleil. Je l'avais même en cassette, en VHS, là, en plus de la bande dessinée. Pourtant, on dirait que ça m'a pas... suivi plus que ça.
1: C'était la bande dessinée, ça allait, mais la vraie vie pour vous, non.
0: Non, voilà. Mais non, c'était bien. Mais
2: il faut dire qu'on en avait parlé abondamment en avril 2024 de ce phénomène-là. Oui. Je sais que, personnellement, j'avais aimé. J'avais trouvé ça impressionnant, mais j'avais hâte qu'on passe à un autre dossier.
0: Ça et la venue du pape, là, dans les mêmes années, disons qu'on avait fait une grande couverture de ces deux événements. Disons ça comme ça. Émilie, comment allez-vous ce matin?
3: Ça va très bien, très très bien. On a eu droit à un très beau lever de soleil ce matin, des belles couleurs dans le ciel aussi. On dirait que, je sais pas, ça promet, ça met la table pour une belle journée.
0: Et vous allez voir une comédie musicale, je regarde Martin en lisant ce soir. Cette fois-ci, c'est Peter Pan. En fait, Gabriel et Émilie seront ce soir.
3: J'irais même jusqu'à dire que notre collègue Tania Beaumont aussi y sera. Alors, on sera quand même une belle équipe des émissions radio de Radio-Canada à pouvoir y assister. L'invitation est toujours lancée. Martin, si vous voulez, peut-être... Non, en tout cas, d'accord. je tenais quand même à remettre l'invitation sur la table. On ne sait jamais.
1: Merci.
0: Et Gabriel, elle adore les comédies musicales. Elle nous l'a dit hier, mais... Elle nous a quand même là, elle nous

0: a quand même signifié ce matin que la barre était haute pour elle, pour Peter Pan.
1: Oui, mes attentes sont très hautes.
0: Parce qu'elle l'a déjà vu sur Broadway.
1: Oui.
2: La version originale sur Broadway avec donc...
1: Et c'était vraiment spectaculaire. Là. Il y avait vraiment de la magie sur scène. Alors...
3: À Broadway.
0: Rien de trop beau pour la classe ouvrière.
2: Exactement. Mais on m'a dit qu'elle allait avoir de la magie également lors des représentations de la salle Albert Rousseau. On me dit que la fée Clochette... particulièrement là donne des impressions de magie sur scène. Oui. C'est Luc Guérin, le metteur en scène, qui en parlait en de tels termes. J'ai très hâte de voir de quoi il s'agit en fin de compte. Mais je pourrais vous en reparler demain matin à la même heure, en fait, puisque vous aurez la critique détaillée des extraits musicaux également de la soirée, en espérant que tout le monde soit en voix.
3: Et là, Gabriel a mis la barre haute. Là, Les Misérables.
2: Mais c'est ça.
3: C'est peut-être la meilleure comédie musicale qu'elle a vue.
1: Je sens que vous m'agacez un peu, Martin.
3: À peine, parce que j'ai entendu le même commentaire d'une autre personne quelques heures après, là, une autre personne qui est allée et qui avait été bouleversée et renversée par Les Misérables. Ça m'a pas donné le goût pour autant d'y aller.
1: Et Martin, je pense qu'il va falloir qu'on vous achète un billet.
0: Oh là là. Bon, ça sert à rien, il ne l'utilisera pas.
1: Ou vous juste pas vous le dire que vous allez voir ça. Et là, on vous amène à la salle, on vous assoit et là, surprise, comédie musicale.
0: On va finir par la voir. D'ici là, cela dit, Gabriel, à la météo ce matin, ben c'est un peu plus frais, un peu comme hier, mais on sent que tranquillement, là, septembre approche. Et là, je veux pas être oiseau de malheur là, en un 13 août, mais
1: il nous reste encore de belles températures, de belles journées estivales à venir, Guillaume, effectivement. Mais c'est vrai que ce matin, c'est un peu plus frais. 14 degrés au thermomètre à l'aéroport international Jean Lesage. Aujourd'hui, le maximum qu'on va atteindre est de 22, maximum, en fait, ressenti 25. Alors quand même, on est dans les normales de saison. Le maximum habituellement est de 24, le minimum de 13. On est en plein dedans aujourd'hui. C'est généralement nuageux. On a un scénario qui ressemble encore une fois beaucoup à celui d'hier, mais c'est comme le dernier de sa série, là. C'est généralement nuageux aujourd'hui avec un 60% de probabilité d'averse tard ce matin et cet après-midi. On ajoute à ça un risque d'orage. Si ça devait tomber, on parle d'une trentaine de millimètres au grand maximum côté quantité. Par la suite, ben écoutez, ça va se dégager dans la nuit de jeudi, la nuit prochaine, parce qu'on a un système de beau temps, hein, le même que j'annonce depuis lundi, Martin, qui est toujours au programme. Donc, un système de beau temps qui nous annonce du soleil, quelques nuages ici et là, mais autrement, une magnifique fin de semaine à partir de demain vendredi, samedi et dimanche. On parle de soleil avec des maximums entre 23 et 24 degrés. Il y a un autre système qui pourrait faire son entrée dans la soirée, la nuit de dimanche à lundi. On n'a pas encore de précision, de certitude quant aux quantités, mais on sait que ça pourrait tomber à hauteur de 10 à 15 millimètres de pluie avant le retour du beau temps à partir de mardi et mercredi prochain.
0: Merci, Gabriel. Rien à signaler pour le moment dans la circulation, mais j'attire quand même votre attention sur une nouvelle parue sur le site web de Radio-Canada ce matin. Une bonne nouvelle pour les automobilistes de Lac-Beauport. Il y a près d'un an, on avait élargi le chemin du village à Lac-Beauport, mais il y avait des poteaux de belles qui se trouvaient aux abords du chemin, et lorsqu'on l'avait élargi, les poteaux étaient devenus au milieu de la rue. Et depuis ce temps-là, depuis près d'un an, il y avait ces poteaux de belles au milieu de la rue, sur le chemin du village. Ça devait être déplacé au printemps, ça n'avait pas été le cas. Là, on dit que finalement, ça va se faire. Il y a des équipes d'Hydro-Québec qui sont à l'œuvre en ce moment pour déplacer les poteaux de belles. Et d'ici le 7 septembre, nous dit-on, là, on devrait avoir finalement enlevé les poteaux à la municipalité. On dit que l'échéancier cette fois-ci sera respecté, que coordonner les travaux depuis l'élargissement du chemin avait un peu reporté la chose, mais voilà.
3: Mais il y aura, moi, je suis toujours fasciné qu'on n'ait pas pensé de coordonner avant. Avant, là, de s'assurer que une fois qu'on va élargir la chaussée, les poteaux qui sont là vont être enlevés et déplacés. Ça me semble, quand vous élargissez et puis que l'élargissement va directement empiéter sur les poteaux, je sais pas, ça vient d'où le problème? Est-ce que c'est la municipalité qui a voulu aller trop vite? Est-ce que c'est Hydro-Québec et Bell qui ont trop tardé et qui avaient d'autres chats à fouetter pendant qu'on procédait à Lac-Beauport? C'est toujours fascinant de voir ça.
0: Parce que vous n'êtes pas le seul là, qui vous demandez pourquoi ça a été fait dans

0: cet ordre-là. Mais voilà. Alors maintenant, les poteaux seront déplacés au lac Beauport. Il y a un texte de notre collègue Félix Morissette-Beaulieu sur le site web de Radio-Canada Québec. Aux nouvelles, Martin, ce matin.
1: À deux semaines de la rentrée scolaire, il manque 3000 enseignants dans les écoles du Québec. Dans la région de Québec, 210 postes sont vacants, alors qu'il y en a 237 dans Chaudière-Appalaches. À lui seul, le Centre de services scolaires des navigateurs cherche à combler 190 postes. Lucie Gagnon, du syndicat de l'enseignement des Deux-Rives.
2: Il faut attendre au mois d'août, ça va de soi, pour donner les postes, parce que pendant l'été, ça bouge. On a, au secondaire, on a des cours d'été, on a des déménagements. Le Centre de services des navigateurs, c'est un centre de services qui est très, très grand, qui couvre un très grand territoire. Malheureusement, on voit que dans les extrémités, autant à l'est qu'à l'ouest, il manque de personnel.
1: Et sur la rive nord, au Centre de services scolaires des Premières Seigneuries, on cherche 150 enseignants. C'est là où il y a un besoin plus criant là, sur la rive nord.
0: Et ce qui est surprenant dans ces chiffres-là, autant à Lévis qu'à Québec, c'est entre les différentes commissions scolaires, à quel point le portrait est différent. Là, on parlait de Lévis où il manque près de 10% des enseignants, mais à Beauce-et-Chemin, pas très loin, il manque un seul poste d'enseignant. Là. C'est même pas un pourcentage. Et sur la rive nord, c'est un peu similaire d'une commission scolaire à l'autre. Les Premières Seigneuries, on est à 151 postes. Les Découvreurs, un. Alors, il y a tout un décalage quand même allant d'une commission scolaire à l'autre.
1: On dit centre de services scolaires
0: maintenant. Centre de services scolaires et non pas commission. Merci, Martin.
1: Éric, vous vivez dans le passé. Les deux étages de l'ancien magasin Labbé des Galeries de la Capitale seront transformés au coût de 19 millions de dollars. Deux nouvelles ailes commerciales seront aménagées pour accueillir des commerces de plus petite taille. Une boutique imaginaire, un restaurant-bar viendront notamment combler les 17 000 mètres carrés qui sont vacants depuis juin 2025. L'avenue d'autres commerces sera aussi annoncée prochainement. Les travaux d'aménagement sont déjà en cours. L'ouverture des nouveaux commerces est prévue pour 2027.
0: Merci, Martin. Maintenant, Émilie, oui, aux arts. On va parler de Jeffrey Poirier, cet artiste qui défie les lois de la physique.
3: Fun ça, Jeffrey est un artiste de la ville de Québec qui est plutôt connu pour son travail en art public. Il est actif depuis 2012. La première fois que j'ai pris connaissance du travail de Jeffrey, c'est dans le cadre des Passages insolites en 2019. C'est une expo estivale qui était récurrente à Ex-Muro, qui malheureusement n'a plus cours. Mais l'artiste donc avait installé une immense sphère de briques de plusieurs mètres. Très
0: impressionnant. Vous m'avez montré, là, tout juste avant d'entrer en onde.
3: Les photos sont très éloquentes. Et c'était au milieu d'une toute petite ruelle. Ça bloquait pratiquement l'entrée. C'était très impressionnant techniquement. Aussi, penser une sphère de briques. Il y a comme pas mille manières de faire ça, effectivement.
0: En effet.
3: Et à ce jour, c'est l'œuvre dont Jeffrey Poirier se fait le plus parler.
4: À ce jour, ça reste vraiment mon œuvre signature dont tout le monde me parle, tu sais. Puis c'est une œuvre qui a seulement été là 5 mois dans le Vieux-Québec, mais même des gens que je ne connais pas m'en parlent des fois tellement que ça a comme marqué les citoyens. Puis c'est une œuvre qui est vraiment différente de tout ce que j'ai fait. J'ai même une collègue qui m'a dit que c'était un très beau pas de côté dans ma pratique. Là, c'est ça, avec Ex-Muro, on travaille pour éventuellement la représenter ailleurs.
3: C'est des œuvres qui sont assez complexes techniquement, qu'il faut entreposer tout de même là.
0: Ça doit être assez pesant aussi, cette grosse sphère de briques.
3: Oui, on garde le mystère tout de même parce qu'il y a des petits tours de magie là-dedans dans l'art public. Et on s'en doute, l'artiste fait des dessins, des maquettes pour élaborer ses œuvres. Dans le cas de Jeffrey, il travaille beaucoup avec le carton et le ruban adhésif coloré qu'on appelle notamment le duct tape. Alors, son atelier est rempli de cartons et de roulettes de duct tape de toutes les couleurs. Et il arrive que, bon, l'idée soit possible sur papier ou sur carton, mais moins facile à réaliser en vrai. Et ça, c'est le genre de choses, Guillaume, qu'on apprend en début de carrière. Il a 14 ans, avec une de ses premières expos, il est arrivé un petit pépin.
4: Ce qui est arrivé, c'est que j'avais conçu une installation vraiment toute en alvéoles de carton et ruban adhésif. Puis c'était vraiment des gros amas. Il y avait une des installations qui prenait tout le coin de la galerie au complet, de la grande galerie de l'œil de poisson. C'était quand même assez monumental. Puis ce que j'avais pas pensé, c'est que ce poids-là du carton, une fois fixé au mur dans le coin de la salle, allait vraiment exercer une pression. Donc le duct tape et le carton décollaient, puis l'installation tombait. Il y avait des fragments là qui se décrochaient. Fait que sur photo, c'est super beau, mais tu sais, c'est quand même une installation que j'ai été réparer une couple de fois, là, tu sais.
3: En photo, c'est vraiment beau.
0: Mais il y a du pratico-pratique.

0: aussi dans le cas d'une expo, ouais.
1: Effectivement, si j'étais pas retournée, mais les gens seraient allés à l'exposition au fil des semaines, puis auraient retrouvé mon travail en lambeaux par terre. Ça arrive, mais ça c'est des choses qu'on apprend au fil du temps. Et en art public, c'est encore plus vrai, hein, parce que on a affaire avec plein de sous-traitants pour couler nos sculptures en métal, en aluminium, en bronze. Bref, faut être précis dans les plans. Et d'ailleurs, parlant d'art public, si vous allez, si vous passez par la base plein air de Sainte-Foy. Très bel endroit. Il a inauguré cet été une nouvelle œuvre d'art public près des lacs. En fait, il a reproduit une partie de son atelier en sculpture de métal coloré. Alors, on peut faire semblant d'être Jeffrey Poirier et de s'installer à sa table pour bricoler une prochaine œuvre. C'est super beau. Et vous pouvez aller à sa rencontre aujourd'hui, dès 17h, à l'aire publique d'Ex-Muro. Il présente une exposition pop-up qui s'appelle Les Trois Jardins jusqu'au 23 août. Et c'est un projet pour lequel il a créé en modélisation 3D des univers complets où le monde est fait en carton, où il y a une immense serre de plantes faites en duct tape. Un univers post-apocalyptique, mais aussi drôle et joyeux en même temps parce que très coloré. Et l'exposition à Ex-Muro, c'est comme un safari photo dans cet univers numérique-là. Donc, vraiment, on se plonge dans quelque chose. Vous pouvez le suivre sur ses réseaux sociaux. Il y a plusieurs projets qu'il va dévoiler cet automne et vous pourrez voir également les photos, les visuels de ces œuvres.
0: Justement, à l'ère des réseaux sociaux, j'ai l'impression que c'est le genre de concept qui attire du public, là, où on peut se prendre en photo à travers ses décors.
1: Effectivement, qui attire du public, mais le public croit souvent qu'il s'agit d'intelligence artificielle. On l'écoute.
2: Des fois, il y a des gens, quand ils voient les photos sur mon Instagram ou sur Internet, ils pensent que, en fait, c'est du numérique, là, que c'est pas vrai. Mais c'est une vraie œuvre qui a été faite en vrai matériau, mais elle a tellement l'air numérique en photo que, des fois, les gens pensent que je suis juste un tripeux d'intelligence artificielle ou on sait pas quoi, mais non, c'est, j'aime ça beaucoup, le fait que, dans mes œuvres, il y a un aspect, oui, très numérique, très géométrique, qui défie, des fois, un peu les lois de la gravité.
0: C'est drôle ça, on en parlait bon dans les derniers jours de l'impact de l'intelligence artificielle sur l'art visuel, mais de d'être à ce point créatif jusqu'à un certain point que les gens se disent oh.
1: Ça se peut pas.
0: Ça doit être de l'IA.
1: Ouais. Ça doit être de l'intelligence artificielle. Alors vraiment, avec Jeffrey, on défie un peu toutes ces lois-là depuis très longtemps d'ailleurs. Mais maintenant, on joue un petit peu sur les perceptions. Sachez-le, là, Jeffrey n'utilise pas d'intelligence artificielle. Même dans la modélisation des univers qu'il va nous présenter à Ex-Muro en fin de semaine, il y a pas d'intelligence artificielle. C'est ça qui est dur à croire en fin de compte, mais le génie humain va bien plus loin que ça. Tenez-vous là pour dire et allez faire un tour rencontrer Jeffrey ce soir dès 17h au vernissage de son expo Les Trois Jardins ou allez voir à la base plein air de Sainte-Foy l'œuvre d'art public qui est installée pour des décennies, on l'espère, un artiste de la ville de Québec à suivre pour longtemps.
0: Merci, Émilie.
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0: Ce jeudi 13 août, la grosse nouvelle politique du jour, elle est tombée en fin d'après-midi hier. C'est cette entente entre Québec et Terre-Neuve concernant la centrale de Churchill Falls. Entente qu'on pensait avoir eu il y a quelques années lorsque François Legault l'avait négocié avec son homologue Andrew Fury. Bon, on connaît l'histoire. Par la suite, les progressistes conservateurs Tony Wakeham est entré au pouvoir à Terre-Neuve. Il jugeait que l'entente n'était pas assez favorable aux Terre-Neuviens. C'est un long conflit qui dure depuis à peu près depuis que l'entente, la première entente avait été signée en 1969 où le Québec payait un prix plutôt dérisoire là pour le kilowattheure de la centrale de Churchill Falls, 2 cents. Mais bon, on avait entendu la première ministre du Québec, Christine Fréchette, il y a quelques semaines, dire on devrait en arriver à une entente avant la campagne électorale. Là, la nouvelle, c'est qu'elle serait officialisée la semaine prochaine. On va y revenir un peu plus tard à l'émission. Évidemment.
6: Et comme il y a des élections ici au Québec, est-ce que ça veut dire que la situation qu'on a connue à Terre-Neuve pourrait se reproduire ici au Québec?
0: Ça, c'est
6: qu'un nouveau
0: bonne
6: gouvernement
0: question.
6: Décide que l'entente n'est pas satisfaisante et qu'on recommence le tout à zéro?
0: On peut parce continuer comme ça, ad vitam aeternam.
6: C'est ce qui est arrivé à Terre-Neuve.
0: C'est
6: là,
0: vrai.
6: On signe avec un gouvernement libéral, un gouvernement conservateur est élu, déchire l'entente, dit non, c'est pas satisfaisant. Ça veut pas dire qu'on est à l'abri de ça ici au Québec.
0: Non, non, et on le voit avec nos voisins du Sud aussi, des ententes signées... ça peut être déchiré au gré de qui est au pouvoir.
6: Oui, pas mal.
0: Disons ça comme ça. Aux nouvelles un peu plus près de chez nous, ça l'a dit Martin, plus de 150 chantiers de construction sont paralysés au Québec en raison de la grève des ingénieurs du gouvernement.

0: et l'Association des constructeurs de routes et grands travaux du Québec demande aux deux parties de s'entendre rapidement parce qu'elle craint des reports de travaux à l'an prochain. L'association souligne que la moitié des routes du Québec sont jugées en mauvais ou très mauvais état. Dans certains cas, reporter les travaux même d'une seule année risque d'empirer la situation. La directrice générale de l'association, Caroline Amirault.
1: Il faut savoir aussi que la fenêtre de réalisation des travaux à Genesville est assez courte. On commence au printemps, on finit à l'automne. Il y a des travaux qui peuvent se réaliser à l'année, mais c'est pas la majorité des travaux. Alors, comme notre fenêtre est très petite, il faut avoir l'opportunité de faire les travaux maintenant.
0: Les ingénieurs du gouvernement du Québec sont en grève depuis le 6 juillet. Ils sont sans contrat de travail depuis 2023. L'industrie québécoise du meuble demande au gouvernement fédéral de protéger le marché des fournisseurs asiatiques à bas prix. Avec les tarifs américains, ces fabricants ont détourné une partie de leur production vers le marché canadien où les tarifs sont inexistants. Depuis le 31 juillet, Ottawa impose des tarifs de 25 % sur les armoires de cuisine en provenance de l'étranger. Tout ça pour protéger le marché canadien. L'Association des fabricants de meubles du Québec aimerait voir cette protection étendue à son secteur. Son PDG, Gilles Pelletier.
2: On veut pas seulement devenir un secteur qui est complètement protégé. On veut juste trouver un certain équilibre. On veut que ça soit juste. En mettant des barrières aux États-Unis, mais des pays comme la Chine, le Vietnam, ce sont des pays qui sont des producteurs de masse. Donc, il faut continuer, eux autres, à faire marcher leurs usines. Donc, ils vont exporter leurs produits dans des pays comme le Canada qui a pas de barrières tarifaires.
0: Et les renseignements personnels de quelques centaines de personnes qui ont répondu à un concours du service à vélo ont été compromis. Les abonnés de l'infolettre du service de vélo partage étaient invités hier à participer au concours pour avoir la chance de gagner des prix. Les noms, les numéros de téléphone et les adresses courriels de certains participants étaient cependant accessibles à tous les autres répondants une fois le questionnaire complété. La consultante en prévention des fraudes et en cybersécurité, Sandrine Bedrosian, estime que l'incident peut entraîner un bris de confiance du public.
3: Avant de publier quelque chose comme ça, il faut toujours le tester pour éviter tout type de problématiques. Donc, qu'est-ce que je peux voir avant de répondre? Qu'est-ce que je peux voir après? Sur quoi est-ce que je peux cliquer? Est-ce que je peux accéder à des renseignements de quelqu'un d'autre?
0: Capital Mobilité attribue l'erreur à son partenaire Accès Transport Viable qui, de son côté, affirme que l'erreur de programmation a rapidement été corrigée.
4: Merci, Martin. À la météo, Gabriel, maintenant, on avait un beau lever de soleil ce matin, mais quand vous avez vu le lever de soleil rouge, vous m'avez dit ça, c'est pas bon signe. Est-ce que c'est les météorologues qui le disent ou c'est une croyance populaire?
5: C'est une croyance populaire. Il y a un dicton qui dit soleil rouge au matin, fais tes prières marin.
0: C'est comme les vaches qui sont couchées, ça annonce de la pluie.
5: C'est un peu dans la même catégorie. Okay. Il y a aussi le dicton qui dit qui écoute trop souvent la météo passe sa vie au bistrot. Alors. C'est à prendre avec un grain de sel, mais c'est effectivement un dicton qui est populaire quand on navigue un peu, que ce soleil rouge, un ciel rouge le matin serait énonciateur d'un temps plus incertain, même de la pluie ou des conditions qui sont défavorables à la navigation. Maintenant, quand j'ai demandé à Environnement Canada qu'est-ce qu'il en disait, il m'a dit qu'il avait jamais entendu ça. Ah, alors, bon. Visiblement, c'est pas quelqu'un qui navigue. Mais... ça se trouve ailleurs.
4: Les vieux marins le savent mieux qu'eux.
0: Oui, bien sûr.
5: Mais ça se trouve ailleurs. J'ai trouvé un petit article du côté de Météo Média qui dit que, effectivement, c'est quelque chose qui est populaire et qui aurait quand même un fondement véridique. On pourrait s'y fier deux fois sur trois. C'est ce qu'on rapporte. En fait, c'est qu'est-ce que...
4: C'est à peu près comme la météo, ça. On pourrait s'y fier deux fois sur trois.
5: Exactement. Ben, c'est la quantité d'humidité dans l'air et toutes ces particules qui pourraient justement créer des couleurs peut-être un petit peu plus voyantes dans le ciel qui pourraient expliquer ça, mais encore là, on s'y fie pas réellement. C'est plus un dicton pour faire sourire qu'autre chose.
0: Moi, ma grand-mère disait que le temps change à midi et à 6 heures.
5: Ah!
0: Je sais pas pourquoi, mais...
5: OK. Je serais curieuse d'avoir...
0: Le vent tournait à ces heures-là, là, puis c'était là que ça se passait.
5: Je serais curieuse si nos auditeurs qui nous écoutent ont aussi des dictons météo à partager ce matin, parce qu'il y en a.
0: C'est sûr, il y en a.
4: 418-670-9071, bulle de conversation de l'application audio. Là, on va tous les sortir ce matin.
5: Des dictons météo. Ben, en fait, ce qui est prévu réellement par Environnement Canada ce matin, c'est un 60 % de probabilité d'averse au cours de la journée avec un risque d'orage. Si ça devait tomber tomber. On parle d'une trentaine de millimètres de pluie accumulée. Mais voilà, ça reste un 60 % de probabilité d'averse. Ce qu'on a aussi ailleurs dans nos secteurs, ce sont des nappes de brouillard qui pourraient se dissiper ce matin. Côté température, maintenant, on a 14 actuellement au thermomètre à l'aéroport international Jean-Lesage. Ça va grimper à 22 degrés au maximum, un ressenti de 25 aujourd'hui, donc un petit peu plus frais, un peu plus incertain qu'hier, mais ça reste quand même une journée d'été. On a un système de beau temps qui s'installe par la suite pour vendredi, samedi et dimanche. C'est du soleil avec quelques nuages ici et là, des températures entre 23 et 24 degrés.
4: À la revue de presse à l'environnement ce matin, Gabriel, vous nous parlez d'un reportage paru dans Le Devoir ce matin sur l'arrivée des castors en Arctique.
5: Voilà, les castors qui gagnent du territoire de plus en plus au nord jusqu'aux régions subarctiques du Québec, notamment dans les communautés Inuit et aussi dans l'Arctique canadien, on a recensé des castors jusqu'au territoire du Nord-Ouest. Alors, c'est un phénomène qui s'explique notamment par la hausse des températures, la prolifération des arbustes dans la toundra, un raccourcissement des hivers, la fonte précoce des neiges et d'autres bouleversements attribuables au changement climatique. C'est ce qui pousse les castors à migrer vers le Nord. Mais c'est pas les seuls animaux qui vont le faire, hein, qui vont monter vers le Nord. On parle de différentes espèces d'oiseaux, des mammifères marins aussi. On sait que les orignaux étendent leur aire de répartition traditionnelle suivant la progression vers le nord dans la toundra d'arbustes. Mm-hmm. On appelle d'ailleurs ce phénomène-là l'arbustification. Alors, je connaissais pas ce mot-là. Je l'ai découvert dans cet article-là. Vous le disiez si bien à lire ce matin dans Le Devoir. Faut dire que oui, il y a d'autres espèces qui bougent vers le nord, mais ils n'ont pas une incidence aussi grande que celle du castor. Parce que en faisant des barrages, en fait, ils reconfigurent le castor, l'hydrologie de l'Arctique, selon les scientifiques. Alors, ces étangs-là accélèrent le dégel du pergélisol, va favoriser l'apparition de nouvelles terres humides et l'essor de végétation, en plus du rejet de méthane, qui est un puissant gaz à effet de serre. Tout ça, ben, va créer, oui, des habitats pour d'autres espèces. Les amphibiens en profitent beaucoup. Mm-hmm. Par contre, il y a certains de ces impacts-là, un en particulier, qui provoque de la colère et de l'inquiétude dans les communautés inuites, dont celle de Umiak, un village inuit de 540 habitants qui est sur la rive est de la baie d'Hudson. En fait, c'est parce que cette série de barrages-là nuit à la pêche de l'ombre le chevalier qui, contrairement au saumon, n'est pas capable de passer par-dessus les barrages.
4: Donc, il n'est plus capable de frayer là, dans cette rivière-là.
5: Il n'est pas capable, lui, de se frayer un chemin. Et en fait, ces communautés inuites-là dépendent beaucoup, apprécient beaucoup l'ombre le chevalier. Et là, on craint pour la sécurité alimentaire, on craint pour les techniques de chasse et pêche qui, visiblement, ne seraient plus adaptées. Alors, il y a un apprentissage qui doit se faire parce que eux, ils chassaient pas le castor, il y en avait pas sur le territoire avant.
4: Et je trouvais intéressant de lire dans cet article-là que les Inuits, bon, effectivement, n'ont pas l'habitude du castor, contrairement aux autres nations autochtones, par exemple, du Canada, du Québec, la compagnie de la baie d'Hudson, la traite de la fourrure de castor, ça fait partie de l'histoire du Canada, ça fait partie de l'histoire de la plupart des nations autochtones. Mais les Inuits, non seulement n'ont pas l'habitude, mais dans cet article-là, il y a quelqu'un d'interviewé qui dit on ne veut pas les piéger, on veut pas chasser le castor. Et là, c'est sans les chasser, comment on fait pour éviter les barrages? Alors, on démantèle les barrages.
5: C'est ça, ils découvrent le travail des castors au fur et à mesure.
4: Mais ils se rendent compte que les castors sont plutôt tenaces et les barrages reviennent.
5: Ils sont assez productifs, effectivement. Alors, ça va être une question d'adaptation, comment les communautés inuites vont cohabiter maintenant avec les castors. Est-ce qu'on va apprendre à chasser? Parce que ils ont fait appel, la plupart des communautés inuites, à d'autres communautés autochtones qui, dans leur tradition, ont chassé le castor pour justement apprendre d'eux. Mais en même temps, on veut maintenir la pêche à l'ombre le chevalier. Alors, il y a une adaptation, il y a un apprentissage qui doit être fait pour maintenant cohabiter avec les castors qui sont de plus en plus nombreux à migrer vers le nord.
4: C'est un long reportage paru dans le New York Times, traduit en français dans Le Devoir pour les gens
5: qui veulent
4: aller voir ça. Ouais. Merci, Gabriel. On va parler maintenant du défi kayak, parce que près de 200 kayakistes, oui, s'apprêtent à parcourir 250 kilomètres sur le fleuve Saint-Laurent entre Montréal et Québec. C'est la 12e édition de ce défi. Certains de nos auditeurs se rappelleront peut-être une autre époque où Claude Bernatchez, l'animateur de cette émission, y prenait part. Mais ça se poursuit, un exploit sportif là qui permet, qui vise à amasser un demi-million de dollars au profit de l'organisme Jeunes Musiciens du Monde. On en discute avec Mathieu Fortier, il est coprésident et fondateur de l'organisme. Mathieu Fortier, bonjour.
6: Bonjour Guillaume.
4: Alors, le grand départ, ça se passe, je pense, autour de 8 heures ce matin. Quelle est l'ambiance autour de vous?
6: Écoutez, là, tout le monde est en train de prendre le déjeuner sous le chapiteau. Tout le monde se prépare. Les kayaks sont en place. Les dignitaires des entreprises partenaires commencent à arriver pour la cérémonie de départ. Le couvert nuageux vient de se dégager. J'ai mis mes lunettes de soleil. Le soleil sort. Ça va vraiment super bien.
4: Et donc, l'ambiance dans le groupe est bonne. Il doit y avoir des gens qui sont quand même un peu stressés. Les gens qui n'ont pas l'habitude de faire du kayak et qui commencent un grand périple comme ça de 250 kilomètres.
6: J'aimerais dire que fébrile. Effectivement, il y a de la fébrilité, puis il y a de la fébrilité pour les nouveaux, puis il y a de la fébrilité toujours pour les anciens avant le départ comme ça, mais on sent la bonne humeur, puis on sent que tout le monde est heureux d'être là.
4: C'est quoi le défi d'organiser ce défi kayak, justement, avec des gens qui ont de l'expérience, d'autres qui en ont moins? Ça reste que le fleuve Saint-Laurent, c'est pas un cours d'eau qui est toujours facile là, à naviguer.
6: Oui, ben effectivement, moi j'aime à dire que le défi kayak, c'est un exploit collectif, du sens où on fait 250 kilomètres en kayak sur un plan d'eau de cette envergure-là. Au meilleur de notre connaissance, c'est un événement unique au monde. Puis effectivement aussi, on rend le fleuve accessible à des néophytes, à un pourcentage élevé là, de néophytes pendant ces 4 jours-là. C'est comme vous le disiez tantôt, c'est la 12e édition. On a développé une expertise assez unique, je pense, au cours de ces années-ci. On a beaucoup de récurrence autour de nos équipes de gestion là, de la sécurité, de la gestion de la logistique, les chefs encadreurs, les chefs de la sécurité, l'entreprise qui s'occupe de la logistique sont tous là depuis 12 ans. Donc, on a vraiment une expertise pour encadrer tous ces participants-là. Puis, effectivement, bon, on demande à tout le monde de s'entraîner quand même, de faire de l'activité physique dans les mois qui précèdent l'événement et aussi de faire une formation d'une journée en kayak de mer pour se préparer. Puis à partir de là, ben la première journée, les gens s'ajustent un peu. Il y a, comme on disait, il y a de la fébrilité, il y a un petit peu il y a de l'inconnu. Puis dès la deuxième journée, là, tout le monde prend confiance. Puis je pense que vu la popularité de l'événement, les gens reviennent chez eux avec une idée, après avoir vécu des expériences uniques.
4: Et c'est le défi sportif, mais je pense que c'est aussi l'expérience de groupe parce que ça se déroule sur 4 jours. Il y a des soirées de dîner, de chanter autour du feu en groupe.
6: Effectivement, je pense que tu sais ce genre le je vous dis que c'est accessible à tout le défi, mais il reste que c'est pas une balade, c'est un défi. Puis quand on traverse des entre guillemets des épreuves ensemble, les liens se resserrent beaucoup plus vite que dans un quotidien, mettons, normal. C'est oui un cheminement entre Montréal et Québec, mais aussi c'est une évolution là, des liens qui se tissent là entre les personnes. Il y a beaucoup de gens qui viennent en entreprise, hein. Il y a beaucoup d'entreprises qui viennent des employés à 10-12 employés. Je pense à Énergir, je pense à Intact, je pense à Dégagner, je pense à plusieurs d'entreprises qui sont là depuis des années, puis à chaque année. Donc, il y a des liens qui se tissent entre des collègues. Il y a des pères qui viennent avec leurs filles. Il y a des frères, des sœurs qui le font ensemble. Donc, il y a vraiment quelque chose de fort. Puis, il y a des gens qui viennent année après année puis qui se retrouvent aussi avec beaucoup de plaisir, là. Donc, c'est quand même... J'aime me dire, c'est un événement sous le signe de la bienveillance. Donc, l'ambiance n'est pas compétitive. On le fait ensemble, puis on part de Montréal ensemble, puis on arrive ensemble à Québec.
4: C'est au profit de jeunes musiciens du monde. Pouvez-vous nous rappeler un peu la mission de l'organisme? Qu'est-ce que les fonds amassés dans les prochains jours vont permettre de faire?
6: Oui, absolument. Ben écoutez, Jeunes musiciens du monde, c'est un organisme qui va avoir 25 ans l'année prochaine, qui accompagne les jeunes dans les milieux où il y a des facteurs de risque pour les jeunes à travers des activités musicales offertes gratuitement. Aujourd'hui, c'est 1600 jeunes dans 9 régions du Québec qui participent à nos activités de façon récurrente, donc tout au long de l'année scolaire et également sur plusieurs années. Et puis toute notre pédagogie est axée sur le développement. Oui, on enseigne la musique, mais l'objectif, la finalité, c'est d'amener les jeunes dans la zone de la motivation intrinsèque. Donc, le pari qu'on fait, c'est à travers ce qu'on a développé au fil des dernières 24 années, ouais. Notre approche musico-sociale, c'est d'amener les jeunes à vivre des expériences positives, à vivre des succès, à croire en eux, puis à se projeter dans l'avenir avec une vision positive de qui ils sont puis de ce qu'ils sont capables d'accomplir. Et c'est ça que ça fait, jeunes musiciens, disons.
4: Et le défi cette année de ce défi kayak dégagné, c'est d'amasser 500 000 $. Qu'est-ce que ça peut faire concrètement, 500 000 $ chez Jeunes Musiciens du Monde?
6: Ben, ça permet d'offrir des dizaines de milliers d'heures de cours pour les jeunes. Nous, à Jeunes Musiciens du Monde, dans le moment, on a 30 employés à temps plein, une cinquantaine de professeurs de musique à temps partiel, donc à peu près 80 personnes qui sont là au service des jeunes. On a un budget peut-être un petit peu plus que près de 2,5 millions. Fait que le 500 000, ça nous fait 20% des activités qu'on est capable de générer grâce à cet événement-là. Mais en plus, le défi, c'est un moteur de relations publiques, là, de visibilité pour Jeunes Musiciens du Monde, puis aussi ben ça nous permet de créer des liens avec toute une communauté d'affaires, mais aussi plein de particuliers. Mm-hmm. Puis j'aime à dire que nos 180 kayakistes là cette année là qui ont sollicité tout leur entourage sont des excellents ambassadeurs de l'organisation parce que c'est des milliers de personnes qui ont sollicité pour les amener à faire des dons. Donc, c'est un beau moteur pour l'organisation de l'Défi kayak de gagner. Puis, je vais vous donner un exemple de choses que ça fait. Claude Bernatchez est venu la première année, il y a 12 ans. Puis, ouais. Après ça, il a fait 3 ans maintenant. Depuis, il est sur notre conseil d'administration depuis près d'un an, la Jeune Musicien du Monde. Donc, c'est ce genre de lien là aussi que ça permet de créer le Défi kayak de gagner.
4: Ça commence ce matin à 8h. Pour les gens qui nous écoutent, qui voudraient venir encourager dans le coin de Québec ou encore peut-être participer l'an prochain, j'imagine que toutes les informations sont disponibles sur un site web.
6: Oui, défikayak.org. Puis s'il y en a qui ont le goût de faire une contribution, vous pouvez venir faire un don sur le Défi kayak et choisir un kayakiste de votre ou une équipe de votre choix ou encore faire un don à la campagne. Tout don est bienvenu et fait une différence dans la vie des jeunes.
4: Mathieu Fortier, co-président fondateur de Jeunes Musiciens du Monde. Merci d'avoir été avec nous ce matin et bon défi.
6: Merci beaucoup, Guillaume. Merci beaucoup.
4: Bonne journée. On poursuit maintenant avec Émilie Ozard.
7: On a appris hier que la comédienne et autrice Florence Lompré est maintenant porte-parole de la Fondation Pinel. Si vous avez vu la série Empathie, vous connaissez bien son lien avec l'Institut national de psychiatrie Philippe Pinel, avec qui elle a étroitement travaillé pour la préparation de la série qui donc plante son décor dans un institut psychiatrique. Aujourd'hui, en fait, la Fondation de l'Institut Pinel souligne son travail qui a marqué les spectateurs par son regard sensible et nuancé sur le milieu de la psychiatrie. Comme quoi, travailler dans le secteur de la fiction, des arts et culture et du divertissement, ça peut finir par faire une réelle différence, oui. Et Florence Lompré en est un bon exemple, donc, avec Empathie, avec la prochaine saison qui s'en vient également, et maintenant avec son travail auprès de la Fondation de l'Institut Philippe Pinel.
4: Merci, Émilie. On va finir l'heure en parlant sport, finance et sport, parce que hier, la chaîne sportive américaine ESPN a annoncé que les Lakers de Los Angeles, c'est au basketball professionnel dans la NBA, vont être vendus au coût de 12,5 milliards de dollars américains aux hommes d'affaires Bob Iger et Josh Kushner. Bob Iger, c'est l'ancien patron de Disney. Josh Kushner, c'est le frère de Jared Kushner, le gendre de Donald Trump. Alors, il y a un lien ici avec le président américain. Il y a beaucoup de choses à analyser là-dedans. D'une part, le montant. Je vais vous ramener un peu en arrière, mais les Nordiques de Québec en 1995, qui on s'entend ne sont pas les Lakers de Los Angeles en termes de marché, mais les Nordiques de Québec avaient été vendus au coût de 75 millions de dollars américains. Aujourd'hui, on parle de milliards et de milliards et de milliards, peu importe les équipes vendues dans les principaux circuits nord-américains. Et dans le cas des Lakers, ils ne sont même pas propriétaires de leur aréna. Alors vraiment, c'est l'équipe en tant que telle qui visiblement valait autant. Et c'est la deuxième fois un peu plus d'un an que cette équipe-là est vendue. L'an dernier, le précédent propriétaire, le Mark Walter, en avait pris le contrôle au coût de 10 milliards de dollars. Pour analyser le tout, on en discute avec Éric Brunel, professeur titulaire et directeur du pôle sport à HEC Montréal. Monsieur Brunel, bonjour.
8: Bonjour, Monsieur Piedbeuf.
4: D'abord, comment on l'explique que le prix des équipes sportives, en particulier, j'ai envie de dire, depuis 10 ou 15 ans, a explosé à ce point-là, au point où une équipe peut être vendue pour 12,5 milliards de dollars?
8: Oui, vous dites 10-15 ans, j'ai envie de vous dire depuis beaucoup plus longtemps que ça. On voit une appréciation de la valeur des équipes sportives, de la marque sportive, d'une augmentation en moyenne de 15% depuis belle lurette, là. Juste à se rappeler les transactions des Canadiens de Montréal, qui étaient passées de 275 millions à 575 millions 8 ans plus tard. Et donc, c'est pas nouveau, ce phénomène-là. On voit qu'il y a une attraction pour des acheteurs, pour acquérir des équipes professionnelles. Puis la principale raison, ben, c'est pas parce que on fait beaucoup d'argent dans le sport professionnel, dans les opérations sportives. C'est vraiment parce que il y a de la rareté et qu'il y a une certaine forme de volonté spéculative là, de dire ben moi je suis le propriétaire de ben là, les Lakers de 12,5 milliards qui est un chiffre ahurissant. Ben c'est comme quand on achète la toile je sais pas le tournesol de Van Gogh là, j'ai vu que c'était évalué à 250 millions de dollars. C'est une valeur qui est intangible. C'est une valeur. Je suis propriétaire des Lakers et j'en suis fier. Et on voit qu'il y a beaucoup d'investisseurs qui veulent acquérir des équipes professionnelles pour cette raison-là. Il y a aussi un engouement autour de ce qu'on appelle générer des revenus, pas seulement par les opérations sportives, mais par toutes d'autres sources de revenus. On peut penser à une intégration avec les médias. On voit, d'ailleurs, c'est probablement pas le fruit du hasard là, que ces deux propriétaires-là, Eisner, qui comprend bien les plateformes numériques de Disney, qui sont dans l'offre de la multiplication des offres plateformes numériques pour vendre le produit sportif. Donc, on comprend la valeur des contenus et le sport est encore un des rares contenus que les gens consommer en direct. Mm-hmm. On veut voir la
4: presque le dernier.
8: Oui, exactement, parce que le reste, ben, on peut le voir en différé. Donc, quand on veut vendre cet événement-là ben, auprès des annonceurs, ben, ça a beaucoup de valeur, parce qu'on est certain que les gens vont le consommer au moment où on veut qu'ils le consomment. Donc, il y a cette idée-là aussi d'avoir des contenus qu'on va être capable de monétiser de toutes sortes de manières, et le sport professionnel est encore un des derniers à avoir ce genre de valeur-là pour le temps réel. Et finalement, il y a aussi l'intégration, je dirais, de toutes sortes d'offres complémentaires. On voit par exemple le merch,
4: la marchandise, ouais, les produits dérivés.
8: Comment les produits dérivés? Ben, la marque des Lakers ont fait des revenus en vendant des chandails, puis la NBA, un des sports qui connaît une croissance mondiale des plus fortes. Donc les chandails, on les vend pas seulement aux jeunes qui viennent voir un match à Los Angeles, mais aussi à Tokyo, à Pékin, à Paris. Cette marque-là a une valeur qui se monétise de toutes sortes de manières. Et ces investisseurs-là font le pari de dire ben on va générer de l'argent avec ça. On va faire de l'argent sur le 12,5 milliards, en vendant tous ces produits dérivés-là et ces offres complémentaires-là. Et dans probablement 10 ans, 15 ans, qu'on va vouloir vendre la franchise, ben, elle aura augmenté de approximativement 15% par année. Donc, mm-hmm. On peut évaluer à 25-30 milliards dans 10-15 ans. Là.
4: Et on voit que le profil des propriétaires a changé aussi. Il y a quelques décennies, c'était des hommes d'affaires locaux, des amoureux de sport qui devenaient propriétaires des équipes. Là, ce sont parmi les hommes les plus riches au monde. Ce sont des dirigeants de fonds d'investissement qui peuvent mettre la main sur ces équipes. En fait, seulement ces hommes-là peuvent mettre la main sur des équipes professionnelles.
8: J'ai envie de dire qu'une évolution, tout à fait. La passion est au cœur. Hein. Il y a quelque chose de très irrationnel dans la consommation, l'achat d'un club sportif, là. Puis le modèle que j'ai envie de dire, il y a une vingtaine ou une trentaine d'années, c'était carrément cet homme-là, riche, qui avait envie d'acheter, j'ai envie de dire, son jouet ou sa passion, qui achetait un club professionnel, puis qui se concentrait beaucoup sur le sport. Et on a beaucoup d'exemples, là, d'acheteurs. Là, au Québec, on avait les Bronfman qui ont acheté les Expos. Ouais.
4: Jerry Jones aux États-Unis avec les Cowboys de Dallas au football. Ah, oui. Des propriétaires impliqués, là, même dans les décisions sportives de leur équipe.
8: Exactement. Puis on a vu aussi à Seattle le modèle où là, il était même investi dans la relation locale avec les citoyens, tout ça. Et tout ça, la passion demeure. Mais on se rend compte que des consortiums d'investisseurs voient une valeur économique qui est beaucoup plus grande que juste la passion. Et là, on voit là, ce modèle d'acheteurs-là de propriété ou d'équipe professionnelle qui est plus des consortiums, des consortiums des investisseurs, des vraiment ouais. Et là, qui vont voir dans leur portefeuille d'actifs un ajout réel qui va probablement s'intégrer avec d'autres actifs qu'on a. Et là, le cas le plus simple, c'est de voir si j'ai des chaînes médias, j'aurai besoin de contenu, donc je vais acheter une équipe professionnelle pour m'assurer d'avoir des contenus, je vais pouvoir les diffuser, donc il y a de l'intégration.
4: Et dans tout
8: on voit aussi cette idée-là de construire des parcs immobiliers, de créer de la valeur autour des stades pour justement aller chercher d'autres types de revenus. Et là, on le voit comme vraiment un investissement de plus en plus. Ça, c'est le modèle qui tend actuellement.
4: Est-ce qu'il n'y a pas un danger que les amateurs de sport soient perdants? Parce que lorsque les propriétaires le voient davantage comme un investissement, mais peut-être que c'est moins le développement du sport à long terme qui nous intéresse. On parle beaucoup d'expansion dans plusieurs ligues nord-américaines. Il y a un moment où faire des expansions, ça dilue peut-être la qualité du produit. Mais par contre, c'est de l'argent, c'est des gros chèques qui rentrent directement dans les poches des propriétaires quand on est capable de comme la NBA risque de le faire dans les prochaines années, d'avoir des franchises d'expansion qui se vendent à 7, 8 milliards de dollars.
8: Oui, c'est une très bonne question, puis on n'a pas encore la réponse. On sait que le modèle des propriétaires uniques qui investissaient, là, le plus bel exemple, c'est Jones avec les Cowboys de Dallas. Ben, vu que c'est son jouet, c'est l'investisseur principal, mais des fois, on s'ingère dans la gestion sportive, puis on crée toutes sortes de problématiques de nature sportive qui fait qu'il va diluer les performances, donc diminuer la valeur du club. Puis l'avoir des investisseurs privés qui vont voir là comme vraiment un investissement, un actif, puis ils vont avoir une certaine distance, ben, en même temps, ils vont faire confiance aux équipes sportives pour gérer. Fait que c'est une bonne question. J'ai hâte de voir dans le futur si cette distance-là, je dirais, envers l'engagement affectif, ainsi de suite, a un impact. Mais c'est clair qu'on voit une inflation dans tous les prix qui va faire que, à un moment donné, les chiffres, monsieur, madame, tout le monde, c'est plus réaliste de penser qu'on accède à ce marché-là, là, d'acheter un club professionnel. Mais je pense encore, là, il y a quoi, 10 ans, là, 15 ans, les expos, le retour des expos, on parlait de 500 millions.
4: Ouais, on est loin de là.
8: Autour des Nordiques, on parlait de à peu près la même valeur, 1 milliard avec l'Arena, et ainsi de suite. Je pense plus qu'aujourd'hui, on peut croire avoir un club professionnel dans ces ordres de grandeur-là. Donc oui, il va y avoir des frustrés, il va y avoir des marchés comme les expos de Montréal ou les Nordiques de Québec. Et c'est de moins en moins possible d'y croire parce que les valeurs sont rendues beaucoup trop grandes. Donc, il va falloir vraiment avoir des consortiums qui vont être prêts à mettre des montants complètement impulsants.
4: Et rapidement, Mark Walter, il est propriétaire également des Dodgers, copropriétaire des Dodgers de Los Angeles, propriétaire de la LPHF aussi, la Ligue de hockey féminin. Il venait d'acheter les Lakers, de l'intégrer à sa structure. Là, il vend l'équipe dans un drôle de contexte où il y a des enquêtes du FBI pour fraude à son sujet, où il a rencontré le président américain il y a pas si longtemps à la Maison-Blanche. Est-ce qu'on doit se demander comment Josh Koshner, qui a un lien quand même de famille avec le président, peut-être a mis la main sur cette équipe-là?
8: Oui, je pense qu'il faut rester prudent dans cette analyse-là. Peut-être, hein, c'est pas impossible. Puis c'est vrai qu'il y a des enquêtes qui sont faites actuellement sur Walter pour. Mais quand même, c'est un bon deal. Là.
4: Il a fait de l'argent en un an, là. Ouais.
8: Ben, un an, 14 mois, là, il vend 2,5 milliards plus cher. Donc, il y a quand même un profit important qui se fait. Oui, on peut voir qu'il y a Anguille Souroche, j'ai envie de dire. Mais
4: faudra attendre d'avoir un peu plus d'informations.
8: Exactement. Actuellement, il n'y a pas de liens qui ont été tracés clairement, mais c'est sûr que dans le monde dans lequel on vit des fois, on peut se poser des questions.
4: Et Josh Koshner, pour la petite histoire, c'est lui qui tentait de mettre la main sur la Coupe du monde de la FIFA, là, qui était à la tête de ses investisseurs privés, le projet avorté de Gianni Infantino. Alors, il est dans l'actualité sportive ces temps-ci. Éric Brunel, professeur titulaire, directeur du Pôle sport à HEC Montréal, merci d'avoir été avec nous.
8: Merci, bonne journée à tous.
4: Bonne journée. Une petite météo avant la fin de l'heure avec vous, Gabriel.
5: 15 degrés actuellement. Maximum de 22 aujourd'hui. On a de l'instabilité dans l'air, 60% de probabilité d'averse avec un risque d'orage en après-midi.
4: Des dictons météo, on en a reçu des tonnes.
5: Oui.
4: On va se garder ça pour le retour du Radio Journal. On va les passer l'un après l'autre en deuxième heure. On se retrouve dans un instant à première heure.
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12: Le gouvernement Fréchette réunit le milieu économique pour faire face à d'éventuels nouveaux tarifs douaniers. Plus de 3000 postes d'enseignants toujours vacants à 2 semaines de la rentrée scolaire au Québec.
13: Ça reste que c'est préoccupant. Les élèves ont besoin d'avoir des enseignantes et des enseignants qualifiés dans leur classe.
12: Et la Colombie-Britannique prend des mesures pour réduire le nombre de feux de forêt.
14: Bonjour, ici Marie-Michèle Bordua. Bienvenue au Radio-Journal. La première ministre du Québec, Christine Fréchette, va réunir ce matin plusieurs acteurs économiques pour évaluer les conséquences sur les entreprises des possibles nouveaux tarifs américains de 50% qui pourraient entrer en vigueur dans moins d'une semaine. Hugo Métro est avec nous. Hugo, qu'est-ce que Québec veut obtenir de cette rencontre?
15: Eh bien, la première ministre veut surtout voir les conséquences possibles pour le secteur, les secteurs les plus exposés et voir aussi quelles mesures pourraient être nécessaires si ces tarifs de 50% entrent en vigueur le 19 août, soit mercredi. C'est donc ce matin à Montréal que la première ministre Christine Fréchette doit tenir une première cellule de crise avec notamment des représentants des secteurs de l'acier et de l'aluminium. Le président et chef de la direction de l'Association de l'aluminium du Canada, Jean Simard, va y participer. Il dit souhaiter une entente globale dans l'intérêt national. On peut l'écouter.
16: Nous, on travaille ensemble, on est habitués. Écoutez, c'est pas la première rencontre qu'on a, puis c'est pour ça que il faut se hisser au-delà des intérêts stricts du secteur, tout en les faisant valoir, tout en les protégeant.
15: Une autre rencontre est prévue demain, cette fois avec notamment les producteurs agricoles et laitiers.
14: Et en parallèle, les négociations entre le Canada et les États-Unis, ça se poursuit à Washington, mais Hugo, ça semble plus laborieux qu'en début de semaine.
15: Oui, après l'optimisme affiché mardi, les négociateurs canadiens jugeraient maintenant insuffisante la dernière offre américaine, selon des sources de CBC. Washington proposerait de réduire certains tarifs sectoriels, mais ça ne serait pas assez aux yeux d'Ottawa. Le ministre responsable du commerce Canada-États-Unis, Dominique Leblanc, est d'ailleurs toujours à Washington aujourd'hui pour poursuivre les négociations. Et le temps presse, Marie-Michel, les nouveaux tarifs doivent entrer en vigueur dans moins d'une semaine.
14: 19 août, merci Hugo.
15: Au revoir.
14: Après des mois de négociations, une entente devrait être officialisée entre Québec et Terre-Neuve et Labrador en début de semaine prochaine à propos du vaste chantier hydroélectrique Churchill Falls. Nous en parlons avec Marie-Ève Dusablon qui est à Saint-Jean-de-Terre-Neuve. Marie-Ève, des rumeurs circulaient depuis là, quelques jours.
17: Oui, selon nos sources assez crédibles, ça a été confirmé. On savait que les deux premiers ministres avaient eu plusieurs discussions à ce propos depuis juin. La première ministre du Québec, Christine Fréchette, avait aussi été très claire lors de sa visite à Charlottetown à la rencontre des premiers ministres dans ses intentions de conclure finalement cette entente avant le début des élections au Québec. Et du côté de Terre-Neuve, rien n'est confirmé par le premier ministre Tony Wakeham. Il a toutefois envoyé une déclaration écrite en soirée en disant mais qu'on a accompli beaucoup de choses dans les derniers jours avec le gouvernement du Québec, le gouvernement du Canada, mais qu'encore une fois, aucune entente n'est signée pour le moment.
14: Marie-Ève, il faut dire que ce sera un moment important pour les deux provinces.
17: Oui, cette nouvelle entente viendrait remplacer le contrat actuel de 1969. Je rappelle qu'en 2024, les deux premiers ministres de l'époque, Legault et Fiori, ici à Terre-Neuve, avaient conclu une entente de principe. Mais quand Tony Wakeham est arrivé au pouvoir, progressiste conservateur, eh bien, il a engagé un comité d'experts pour évaluer cette entente et ça a été jugé désavantageux pour Terre-Neuve et Labrador. Donc, c'est ça qu'on a rebrassé et là, on serait arrivé finalement à un consensus.
14: Donc, ce sera à suivre au cours de la début de semaine prochaine. Marie-Ève Dusablon à Saint-Jean-de-Terre-Neuve. Merci.
17: Merci.
14: À moins de 2 semaines de la rentrée scolaire au Québec, il reste encore plus de 3000 postes d'enseignants à pourvoir dans les écoles primaires et secondaires de la province. Ce nombre représente près de 4% de l'ensemble des effectifs. Il s'agit d'une amélioration par rapport aux 2 années précédentes, mais la situation reste préoccupante, comme le rapporte Fanny Bussière-McNicolle.
18: Il y a toujours 3132 postes d'enseignants à combler au Québec. À pareille date l'an dernier, on parlait de 4000 postes vacants et de plus de 5700 en 2024. Un changement de méthodologie a tiré à la baisse les plus récentes statistiques, mais le ministère de l'Éducation assure que la situation globale se serait améliorée, même sans ces ajustements. Les acteurs du réseau demeurent malgré tout prudents avant de se réjouir. Voici le président de la Fédération des syndicats de l'enseignement, Richard Bergevin, suivi de Jimmy Meunier, de la l'Association des comités de parents du Québec.
13: Ça reste que c'est préoccupant, puis que même si la situation s'est légèrement améliorée par rapport à l'année passée, les élèves ont besoin d'avoir des enseignantes et des enseignants qualifiés dans leur classe.
19: Ben, c'est sûr, c'est toujours un peu inquiétant quand même comme parent de savoir que 2 à 3 semaines avant la rentrée, qu'il y a encore des postes à combler là, au niveau des enseignants.
18: Les centres de services scolaires poursuivent leur processus d'affectation. Donc, le nombre de postes vacants d'enseignants diminuera d'ici la rentrée, assure le président de l'Association québécoise des directions d'établissements d'enseignement, Francis Côté.
20: Il y a une légère inquiétude, mais il faut quand même laisser le temps aux ressources humaines des centres de services de mettre les choses en place. On va suivre la situation de près.
18: La ministre de l'Éducation, Sonia Lebel, n'a pas souhaité commenter pour le moment cette mise à jour du tableau de bord de l'éducation. Ici Fanny Bussière.

0: McNicoll, Radio-Canada, Montréal.
1: En Colombie-Britannique,
2: there's an important set of lessons for us to take about how quickly this moved and that this may be our new normal.
1: Le premier ministre David Eby estime qu'il y a un ensemble important de leçons à tirer sur la vitesse à laquelle le feu de Bald Range s'est déplacé. Il prévient par ailleurs que ça pourrait être la nouvelle normalité quant à la rapidité des incendies. Le premier ministre promet un examen en profondeur de la réponse des autorités aux feux de forêt qui font rage dans la province. Et pendant ce temps, les autorités maintiennent l'interdiction de véhicules hors route dans les régions les plus touchées. Julien Latraverse.
3: Le ministre des Forêts de la Colombie-Britannique, Ravi Palmer, insiste. La décision de son gouvernement d'interdire depuis lundi les véhicules hors route dans les régions les plus touchées par les feux est justifiée.
4: We can't afford a human-caused wildfire right now.
3: Les autorités ne peuvent pas se permettre d'affronter un feu causé par l'activité humaine, dit-il. Ce type de véhicule peut déclencher un feu lorsque de l'herbe desséchée entre en contact avec des pièces très chaudes, notamment un pot d'échappement. Le directeur des opérations pour BC Wildfire, Cliff Chapman, fait écho à ce sentiment du ministre. La gravité de la situation sur le terrain ne laisse aucune marge de manœuvre aux pompiers.
5: We have seen the impacts of just drought-driven wildfires.
3: La sécheresse alimente les incendies, même si les vents sont faibles, témoigne le haut fonctionnaire de BC Wildfire. Les brasiers des dernières semaines en sont la preuve, affirme-t-il aussi. C'est pourquoi Mike Getz, le maire de Merritt, une municipalité au nord-est de l'immense brasier d'Ainslie Creek, aurait souhaité plus de mordant à cette consigne provinciale. L'entièreté de l'arrière-pays devrait être inaccessible au public, selon lui. 20% de tous les feux de forêt signalés en Colombie-Britannique sont causés par l'activité humaine, d'après les enquêtes de BC Wildfire. Ici Julien Latraverse, Radio-Canada Vancouver.
1: Et un été difficile aussi en Europe. D'ailleurs, une partie du continent suffoque à nouveau. Le Royaume-Uni s'apprête à vivre sa cinquième vague de chaleur au cours d'un été exceptionnellement chaud. La température devrait grimper jusqu'à 38 degrés dans le centre et le sud-est de l'Angleterre. En France, du temps plus chaud est attendu également dans certaines régions. L'Italie et l'Espagne sont aussi touchées par cette vague de chaleur. Aux États-Unis, l'un des visages les plus connus de l'administration de Donald Trump démissionne. La porte-parole de la Maison-Blanche, Karine Leavitt, quittera ses fonctions à la fin du mois pour passer plus de temps avec sa famille. Enfin, la chasse à la grue du Canada sera permise dans deux régions du Québec, le Saguenay-Lac-Saint-Jean et l'Abitibi-Témiscamingue, et ce, dès le mois prochain. L'objectif est de freiner les dommages que ces oiseaux causent aux récoltes. Les explications d'Anissa Luduc.
6: En réponse aux demandes des producteurs agricoles, la chasse à la grue du Canada sera autorisée au Saguenay-Lac-Saint-Jean et en Abitibi-Témiscamingue. Le président régional de l'Union des producteurs agricoles, Jean-Thomas Maltais.
7: Ben, c'est des oiseaux qui mangent nos cultures. Fait que c'est certain que s'ils débarquent dans un champ d'avoine ou quelque chose comme ça, ben, ils vont manger la culture. Puis après ça, ben, ça fait des pertes. Puis ça, on fait pas nos rendements. Puis c'est toujours d'autres pertes de plus ça, que nos pertes normales là, avec la température.
6: Une problématique qui a également été observée par ce chasseur d'oiseaux migrateurs, Maxime Bernard.
8: Si on ouvre une chasse à la grue, c'est pas juste parce que la population est capable de soutenir une chasse, c'est aussi parce que c'est devenu un problème dans le temps. Puis dans les 5 dernières années, ça a vraiment explosé.
6: Maxime Bernard pratique la chasse au lac Saint-Jean depuis plus de 10 ans. Il estime que cette nouvelle autorisation est une excellente nouvelle pour la région.
8: Ça peut positionner même la région au niveau de cette chasse-là. Oui, il y a de l'intérêt, puis il y a beaucoup de monde qui se prépare.
6: La chasse expérimentale à la grue du Canada va se dérouler du 12 au 25 septembre 2026. Elle est autorisée pour une période de 2 ans et elle fera par la suite l'objet d'une réévaluation dans le but d'assurer la pérennité de l'espèce. Ici Anissa Leduc, Radio-Canada, Saguenay.
0: Voilà, c'était le Radio-Journal. 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

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Grosse nouvelle, le politique du jour, c'est cette entente qui devrait être officialisée entre Québec et Terre-Neuve, contrairement...

0: On s'est mis à se lancer quelques dictons concernant la météo.
1: Il y en a beaucoup, hein?
0: Et là, on a dit aux auditeurs, ben allez-y, les croyances populaires, les dictons qui ne sont pas nécessairement en accord avec ce qu'annonce Environnement Canada.
1: Mais, on disait ce matin que c'était ciel rouge au lever du soleil, fais tes prières marins.
0: Oui, ça c'était, vous nous l'avez appris ce matin.
1: C'était celui-là, et il y avait aussi qui écoute trop la météo passe sa vie au bistrot.
0: Oui, celui-là aussi, vous nous l'avez appris ce matin.
2: Je vois pas le lien entre les deux, mais
0: c'est-à-dire qu'on pense tout le temps qu'il va pleuvoir,
1: alors on reste à l'intérieur.
0: On va au bistrot plutôt qu'à l'extérieur.
2: Pas besoin d'attendre la pluie pour aller au bistrot.
0: Mais là, vous allez en apprendre sûrement quelques-uns, parce que plusieurs nos auditeurs nous ont écrit. Je vous en défile un à la suite de l'autre. D'abord, on nous dit un grand halo autour de la Lune annonce le mauvais temps. Ça, c'est quelqu'un qui dit ça généralement pour la journée du lendemain. Brume matinale n'est pas journal.
1: Ça veut dire...
0: Qu'est-ce que ça veut dire? J'imagine s'il y a une petite pluie tôt le matin, ça ne veut pas dire qu'il va pleuvoir toute la journée. Ça n'annonce pas une journée de pluie. Faut l'interpréter quand même un peu celle-là. Hein?
2: Ouais. Elle a l'air de plus relever de la poésie et de la rime que de la vérité scientifique.
0: Quelqu'un nous dit, nous restions en face de l'île d'Orléans et mon père disait que si l'île apparaît dans l'eau, il va pleuvoir.
1: Ah, c'est intéressant.
0: C'est peut-être plus local de l'île d'Orléans. Dicton autochtone, nous dit quelqu'un, si l'homme blanc bûche beaucoup de bois, l'hiver va être très froid.
3: Ah, ben j'imagine qu'il va pouvoir se chauffer.
0: Un que j'aime bien. Ma mère disait, s'il y a pas assez de bleu dans le ciel pour se tailler une paire de culottes, il va faire beau. C'est Joanne qui nous écrit ça.
1: Mais c'est
3: vrai. Wow.
1: Quand il y a juste des retails de ciel bleu, on peut pas se faire une paire de culottes avec ça.
0: Et quand le soleil est radieux avec un ciel sans nuages en plein hiver, on dit que c'est un temps hypocrite, nous dit quelqu'un. Il semble faire beau, mais souvent, il fait glacial.
3: Ah ouais,
1: ouais, effectivement.
0: Un temps hypocrite. Et plusieurs personnes nous ont rappelé de sages paroles de Charles Patnaud dans Une galaxie près de chez vous, qui disait, après la pluie,
3: le gazon est mouillé.
1: D'ailleurs, on n'oublie pas le ciné dans le parc le 19 août prochain. Activité de Radio-Canada. Donc, on projette à l'extérieur le film de Dans une galaxie près de chez vous à compter de 20h, si je ne m'abuse.
3: Le 1 ou le 2? Le 1?
1: Je pense que c'est le 1.
3: Controversé, ça.
1: Mais voilà. Alors, si vous voulez renouer avec Charles Patnaud.
2: Il y a aussi les nids de guêpes, la hauteur des nids de guêpes. Si les nids de guêpes sont bas, c'est qu'il n'y aura pas beaucoup de neige, il me semble. Et si les nids de guêpes sont hauts, c'est qu'on attend beaucoup de neige. Ou c'est parce qu'il y a eu beaucoup de neige. Je me souviens pas là si c'est la conséquence de ou si ça préfigure l'hiver.
1: Ouais.
2: Là, l'histoire de la hauteur des nids de guêpes, ça aussi, ça fait partie des légendes météorologiques.
0: C'est drôle que vous dites ça parce que j'ai défait un nid de guêpes chez moi pas plus tard qu'il y a deux jours.
2: J'aurais apprécié de l'écho là dans les légendes météorologiques.
0: Ça a été peut-être un peu trop grand là, sans préparation, mais pour la prochaine fois, on le retient, Martin. Là, la barre est haute pour la météo, Gabrielle.
1: Oui, effectivement. Mais par chez nous, on disait que si les vaches étaient debout, c'était le beau temps. Et si les vaches étaient couchées, c'était signe de mauvais temps. Même chose pour la hauteur du vol des oiseaux. Donc, plus les oiseaux volent haut, plus le temps est beau. Plus ils volent bas, plus c'est le mauvais temps qui arrive. Mais voilà.
0: C'est poétique, cette émission.
1: Ah, c'est fou, hein, la météo. Ça déclenche les discussions, la poésie, les passions.
2: Et si les feuilles des arbres sont à l'envers aussi?
3: Mais ça, c'est vrai.
2: Ça, c'est vrai. C'est parce qu'ils vendent d'est, là. Et le vent d'est est généralement annonciateur de mauvais temps.
3: Est-ce que c'est vraiment vrai, ça?
2: Ben, les feuilles ont naturellement tendance, là, à épouser le vent d'ouest, qui est le vent dominant. Et quand on les vire de bord, c'est parce qu'ils vendent dans le mauvais sens.
0: Je pense qu'il va falloir faire une table ronde à l'émission. On fait venir quelqu'un d'Environnement Canada et on lui défile, là, tous les dictons et si ça passe le test du vrai ou du faux, selon l'expertise
2: de la science.
0: Oui, c'est ça, un décrypteur.
1: Appelez-moi pour cette émission-là, j'aimerais ça être là. Mais bon, donc peut-être un peu plus concret. Actuellement, on a 15 degrés au thermomètre. Ça va grimper à 22 aujourd'hui. Le ressenti, 25. C'est généralement nuageux. Vous le constatez, on a une matinée plutôt grise. C'est un 60% de probabilité d'averse, oui, ce matin. Et cet après-midi, on ajoute à ça un risque d'orage. Dépendamment de où vous vous situez, il pourrait y avoir des nappes de brouillard qui vont se dissiper ce matin. Ce soir et cette nuit, eh bien, on garde le même scénario. La probabilité d'averse descend à 40%. On a toujours ce même risque d'orage. Mais

0: Et par la suite, ça se dégage. On a un anticyclone, un système de beau temps qui s'installe pour vendredi, samedi et dimanche.
1: Là, croyez-vous, Martin, là, qu'il va faire beau en fin de semaine?
0: Je sais pas que je le répète depuis 4 jours, mais... mais...
2: Je commence à y accorder une certaine crédibilité.
0: Ouais. Ben là, on peut être sceptique comme Martin ou optimiste comme moi. C'est voilà. à votre choix, ça, ouais, cher public.
2: Optimiste, presque jovialiste, là. 4 jours d'avance, là.
0: Et pourtant, c'est vrai encore.
2: Tant mieux.
1: On comprend que ça regarde bien pour la fin de semaine. Voilà. On peut dire ça. Merci, Gabriel. Martin, aux nouvelles maintenant.
2: À Lac-Beauport, les poteaux de téléphone qui se retrouvaient en plein milieu de la chaussée du chemin du village seront finalement déplacés au début du mois de septembre. Un an après les travaux d'élargissement de la rue, le déboisement, le marquage, l'installation de nouveaux poteaux, tout ça a eu lieu le mois dernier et les équipes d'Hydro-Québec et de Bell vont compléter dans les prochaines semaines le transfert des fils électriques et de télécommunications sur les nouveaux poteaux. Ceux qui sont actuellement sur la chaussée seront retirés, si tout va bien, et si la météo collabore, puisqu'on en revient toujours à ça, la météo, retirez donc le mois prochain, début du mois de septembre.
1: Merci, Martin. Émilie, maintenant, oui, on a des nouvelles de l'espace Riopel du MNBAC.
3: Ouais, finalement, belle nouvelle.
1: On l'attend.
3: Oui, depuis très longtemps que c'est arrivé hier en fin de journée. Donc, le communiqué de la part du Musée national des beaux-arts du Québec. On connaît maintenant les dates du lancement du fameux espace Riopel, nouveau pavillon, qui sera inauguré du 22 au 25 octobre. C'est l'un des plus importants chantiers architecturaux et culturels du Québec et le plus grand espace consacré à un artiste canadien. Évidemment, il y aura une mise en valeur de toute l'œuvre de Jean-Paul Riopel avec quatre expositions inaugurales, oui. Il y aura Riopel, l'expression du geste, qui est une exposition rétrospective. Il y aura également Collection nationale d'art moderne revendiquée. Ça, c'est donc une collection d'œuvres qui sont autour de Paul-Émile Borduas, donc les automatistes. Il y aura donc du Fernand Leduc, Jeanne Réaume, Marcel Ferron, etc. Donc, à voir également donc en résonance avec l'œuvre de Jean-Paul Riopel. Arts et émotions, des témoignages vidéo de personnalités qui ont croisé la route de Riopel et finalement, le fameux hommage à Rosa Luxembourg qui sera présenté dans une pièce circulaire. Ça promet d'être très impressionnant. Et donc, à la fête, vont se mêler d'autres formes d'art, donc la danse, le court-métrage, la musique classique. Et là, ce qu'il faut savoir, Guillaume, c'est que les places sont limitées pour ces festivités d'ouverture.
1: Il y a pas mal de gens qui vont vouloir y prendre part.
3: Effectivement, donc du 22 au 25, il va toujours être là, le pavillon Riopel. Vous pourrez toujours aller le visiter, évidemment, de même que les expositions dont je viens de parler. Mais du 22 au 25 octobre, pour vraiment prendre part à ces festivités-là, il faut réserver sa place et c'est déjà possible de le faire sur la billetterie du Musée national des beaux-arts, donc mnbac.org. Vous pouvez d'ores et déjà réserver vos billets pour la grande ouverture de l'espace Riopel, pavillon Michael Oden, lors de la date de votre choix, donc 22, 23, 24 ou 25 octobre prochain. Donc, on a déjà très hâte au mois d'octobre à Québec pour sentir l'effervescence de ce nouvel espace à Québec.
1: Merci, Émilie. 7h19, on revient sur une nouvelle d'abord parue dans la presse hier concernant les contrevenants environnementaux. En fait, les entreprises qui contreviennent aux lois environnementales du Québec, on a appris qu'elles vont devoir payer au moins 10 fois plus que le montant actuel en termes d'amende minimale. Prenez l'exemple de Glencore qui avait dû payer des amendes de 10 000 $ pour avoir rejeté des contaminants dans l'environnement à la fonderie Horn à Rouen en 2024-2025. Ben, ce 10 000 $-là deviendrait aujourd'hui 200 000 $. Faut comprendre que c'était demandé par des acteurs du milieu environnemental depuis très longtemps. L'amende minimale en ce moment pour le non-respect d'une condition, d'une autorisation ministérielle, là, si vous voulez, non-respect donc de la loi, elle était de 7 500 $. Elle va passer à 75 000 $. Et si on réalise une activité sans autorisation ministérielle, il en coûtait 15 000 $. L'amende sera maintenant de 150 000 $. Alors, c'est la nouvelle qui est tombée hier. On en discute avec Alain Branchard, directeur général de la Société pour la nature et les parcs. Monsieur Branchaud, oui, plutôt, bonjour.
4: Hey, bonjour, Monsieur Piedbeuf.
1: J'imagine que c'est une bonne nouvelle pour vous que ce qu'on a appris hier?
4: Oui, après plusieurs mois là, de recul environnementaux, tant au fédéral qu'au provincial, je pense que c'est une bonne nouvelle qui reflète mieux la réalité économique, qui va faire réfléchir à la fois les gestionnaires, les administrateurs et aussi les actionnaires des grandes entreprises là, qui sont ciblées par cette nouvelle réglementation.
1: Parce que l'ancienne réglementation, est-ce que une amende de 7 500 $, de 10 000 $, c'était vraiment suffisant pour être dissuasif pour les entreprises ou pouvait y avoir un calcul? Ben pour nous, c'est peut-être plus rentable de parfois contrevenir aux lois et de faire un peu moins de surveillance là, de nos émissions.
4: Ouais, c'est exactement, je pense, l'approche qui est prise là, par le ministère de l'Environnement. Puis quand on regarde le communiqué de presse, un peu ce qui est écrit entre les lignes, là, c'est que quand ça coûte quelques millions de dollars pour refaire les infrastructures qui permettraient de se conformer aux normes et que les amendes coûtent moins cher que l'investissement là, qui serait nécessaire, c'est sûr que les ils font un calcul mathématique parfois sans égard aux impacts réels sur l'environnement. Donc là, ça peut permettre de faire en sorte que ils vont y réfléchir à deux fois. Je dirais que dans l'ensemble, c'est vraiment une très bonne nouvelle. Toutefois, il y a rien qui est annoncé qui vient à cibler l'infrastructure au niveau du ministère de l'Environnement qui va pouvoir appuyer ça. Est-ce qu'on va avoir autant de ressources, plus de ressources pour aller sur le terrain, prendre des échantillons, constater les infractions? Est-ce qu'on va avoir ce qu'il faut comme ressources aussi au niveau des laboratoires pour faire des analyses chimiques nécessaires là, pour dans des laboratoires certifiés? Est-ce que les équipes juridiques aussi vont être en place pour pouvoir aller jusqu'au bout lorsqu'il y a des contestations et tout? Donc ça reste une zone grise. Puis on l'a vu dans le passé, des annonces similaires où, au final, ça devient très esthétique. Alors, je dis pas que c'est le cas ici. Je pense qu'il y a une volonté réelle d'aller de l'avant avec ça. Mais c'est plus complexe que juste changer des chiffres sur un règlement.
1: Et si ça fait x10 le montant de l'amende en vertu de la nouvelle loi, est-ce que ça signifie pas que depuis longtemps, finalement, on aurait dû monter ces amendes-là?
4: Ben c'est sûr, quand on regarde par exemple là, le règlement qui a été ciblé là, dans la loi sur la qualité de l'environnement, c'est un règlement qui est relativement récent. Donc on aurait pu déjà il y a quelques années ajuster ces amendes-là. Donc bon, faut donner la chance aux coureurs. Puis parfois, ben ça prend un peu de temps à faire ces ajustements-là. Je pense que c'est une annonce qui doit être saluée. Il faut voir ça comme quelque chose de positif. S'assurer que le gouvernement met aussi en place toutes les ressources nécessaires pour appliquer cette réglementation-là. En 2022, un exemple, on a annoncé des ajustements au niveau de la loi sur les espèces menacées ou vulnérables. On a vraiment fait un gros changement au niveau des amendes, là, avec plusieurs millions de dollars de d'amendes possibles si quelqu'un faisait une infraction en vertu de cette loi-là. Toutefois, on n'a pas modernisé la loi sur les espèces menacées ou vulnérables, ce qui fait en sorte que son champ d'application est tellement limité que c'est à peu près impossible de voir un jour quelqu'un être condamné pour ces amendes-là.
1: Et les joueurs qui se sont vus décerner des amendes dans les dernières années, ce sont des entreprises que les Québécois connaissent bien pour plusieurs. Rio Tinto, Béton Provincial, ArcelorMittal, on a parlé de Glencore, il y a des cimenteries aussi qui y sont passées. Ce sont de grandes entreprises qui ont beaucoup d'argent. Est-ce que ça devient justement difficile d'appliquer ces règles lorsque ces entreprises-là ont de l'argent pour ce qui est du judiciaire dont vous nous avez parlé, sont aussi importantes pour les économies locales? Alors on est peut-être frileux d'appliquer certaines lois, certaines amendes?
4: Oui, puis je pense qu'on a peut-être pas une vision holistique, une vision globale de l'impact de ces rejets-là sur l'environnement et sur la santé des gens. Alors, ça coûte cher, le ministère de la Santé du Québec, puis il y a des impacts réels sur la santé physique, la santé mentale des gens lorsqu'il y a des enjeux de contamination. On peut penser à Rouyn-Noranda, entre autres. Donc, il faut que le gouvernement regarde pas ces enjeux-là en silo, mais regarde sur l'ensemble des impacts sur la société et sur le gouvernement et sur les frais au niveau là, du fonctionnement de l'État. Si on regarde ça, c'est sûr que ça devient extrêmement payant pour les localités donc régionales, pour le Québec dans son ensemble, de mettre en œuvre et d'appliquer ces règlements-là. Et si on pouvait faire une suggestion peut-être un peu parallèle à ça, c'est que est-ce qu'on pourrait pas aussi avoir des approches de communication qui viennent saluer les entreprises qui se conforment au règlement? Ouais. Je pense que ça pourrait être un autre élément incitatif pour se conformer au règlement, puis mettre davantage l'emphase aussi sur celles qui ne le font pas. L'image corporative, c'est toujours important pour ces grands joueurs-là. Et ouais. Si on vient, je pense, saluer les bons coups et aussi dénoncer les mauvais coups dans des approches communicationnelles fortes, je pense qu'on va arriver à notre objectif. Je pense que le but, c'est pas de faire de l'argent avec ces amendes, mais vraiment de s'assurer que l'environnement est sain et que les gens puissent être en sécurité au niveau de leur santé physique et mentale.
1: C'est une bonne nouvelle. Donc, évidemment, on parle des lois environnementales. Il y a des exceptions que certaines entreprises reçoivent du gouvernement. Mais on voulait quand même souligner cette nouvelle qui est tombée hier. Alain Branchaud, directeur général de la Société pour la nature et les parcs, merci d'avoir été avec nous.
4: Au plaisir. Bonne journée.
1: Bonne journée.

0: Deux têtes invitent le public à Sainte-Brigitte de Laval.
1: Oui, donc on va compter parmi les artistes Alphonse Bisaillon, qu'on entend en ce moment. C'est la 4e édition de l'événement qui se déroule à Sainte-Brigitte de Laval, près de la montagne à deux têtes qui donne son nom à l'événement. Mathieu Thérien, le directeur général et artistique, avait à cœur avec le festival à deux têtes de redonner à sa communauté et de remettre en valeur la culture dans les banlieues, ce qui n'est pas une mince affaire.
2: Il y a une grosse différence entre les banlieues et les régions. Donc, c'est beaucoup plus facile en région qu'en banlieue. Il faut considérer ça aussi. On fait partie du gros bassin de la ville de Québec, mais on est à l'écart un peu. Donc, il faut transformer ça en charme. Nous, ce qu'on a voulu, c'est pas créer un immense festival. Il y en a plein partout. Vraiment, notre signature, c'est de voir les artistes qu'on peut voir tout l'été dans d'autres gros festivals, mais de les voir dans les petites foules.
1: De les voir de plus près, de pouvoir leur parler, de pouvoir échanger. Donc, on mise sur ce type d'expérience-là. Le festival accueille, comme je le disais, une programmation très, très, très variée. Et ça, c'est vrai depuis la toute première édition. Donc, ça va de Mononcle Serge à Ariane Roy, en passant par Alphonse Bisaillon ou Queen K. Il y a des concerts dans l'église de Sainte-Brigitte de Laval, sur une scène extérieure également, mais aussi dans la nature, sur le belvédère de la montagne à deux têtes. Il y a énormément de diversité dans cette programmation-là et ça tient énormément à cœur à l'organisation.
2: Quand on parle de découvrir des artistes, ça veut pas juste dire des artistes qui viennent de sortir un truc. Tu sais, c'est des artistes que tu connais pas, la reine du folk canadienne, Martha Wainwright. Ben ça, c'est une découverte. Il faut, avant que tu meures, il faut que tu connaisses Martha. Donc c'est un peu ça qu'on fait. Il y a tout le temps de l'émergence. Hein, on essaie de voir. Puis il y a le groupe justement là. On est le parc. C'est Angine de Poitrine qui nous a suggéré le parc pour cette année. On essaie d'offrir aussi la visibilité à des gens qui méritent cette belle visibilité-là puis qui sont aussi en accord avec nos valeurs. Ça, c'est extrêmement important, là.
0: Parce qu'Angine de Poitrine était au festival l'année dernière.
1: Oui, elle va attirer un petit public. Ça, c'est toujours drôle, hein, quand on regarde ça en rétrospective.
0: Il y a des gens qui peuvent maintenant dire, j'étais, moi, à Sainte-Brigitte de Laval, quand on était 100 à regarder Angine de Poitrine avant leur succès international.
1: Ouais. Et ça fait intéressant qu'ils soient à l'écoute des suggestions des groupes qu'ils accueillent en disant, ah, mais nous, nos amis, le groupe Le Parc, vous devriez les inviter. Et donc, ils ont tenu promesse, finalement, en les invitant. Ils sont d'ailleurs en prestation ce soir, si je me trompe pas. Parlant de groupe qui partage les mêmes valeurs. Et parlant de valeurs, Diffusion SBDL, donc dont s'occupe Mathieu Thérien, mm-hmm. a connu de grands tumultes cette année qui auraient pu compromettre la tenue de cette 4e édition. Je ne sais pas si vous avez entendu parler de cette petite tempête à Sainte-Brigitte-de-Laval. On leur a retiré puis redonné la gestion de l'église de Sainte-Brigitte-de-Laval, de laquelle dépend la survie de l'organisme culturel, donc qui organise vraiment toute cette vie musicale donc à Sainte-Brigitte. Et suite à une levée de boucliers, tout est bien qui finit bien.
2: C'était très difficile. Des années comme ça pour des toutes petites équipes, c'est assez difficile, mais on se transforme ça en positif. Ce qui est beau, c'est que les gens ont voté en connaissance de cause. Et c'était dans les résultats, ben ça fait chaud au cœur parce que bon, les gens qui étaient là ne sont plus là. Donc, on peut regarder en avant.
1: Donc, un petit conflit avec les élus municipaux, donc, qui a mené à, donc, plus de peur que de mal, j'ai bien l'impression, parce que les citoyens de Sainte-Brigitte-de-Laval ont vraiment affirmé avoir besoin et tenir, donc, à Diffusion SBDL pour la gestion de l'église et pour l'organisation de l'activité culturelle dans leur communauté. Le festival commençait hier avec la projection de Plus rien n'est égal par ailleurs de Martin Bureau et ça se poursuit jusqu'à dimanche. Et on a un très beau nouveau site Internet qui est très mal répertorié sur les moteurs de recherche, alors je vous le donne. C'est Festival à deux têtes au Plus rien évidemment, .ca. Festival à deux têtes.ca, vous allez voir toute la programmation.
0: Il y a des belles affiches en ville, un peu partout aussi, qui ont été posées.
1: Ils ont un très beau visuel de ces fameuses montagnes. Donc, le festival à deux têtes, la montagne à deux têtes. Et on termine, Guillaume, avec un extrait de la merveilleuse Martha Wainwright qui va se produire à guichet fermé, dans cette fameuse église. Je pense que je vais faire un petit détour à Sainte-Brigitte-de-Laval, ne serait-ce que pour aller voir Martha Wainwright. Donc, on se laisse avec un petit extrait d'une chanson iconique de Martha Wainwright.

0: J'avais envie de la laisser aller longtemps. C'est bon, du Martha Wainwright. Merci, Émilie. Martin, aux nouvelles. Maintenant, à 2 semaines de la rentrée scolaire, il manque 1000 enseignants dans les écoles de Québec.
1: 3 000 enseignants au Québec. Dans la région de Québec, 210 postes sont vacants, alors qu'il en manque 237 dans Chaudière-Appalaches. À lui seul, le Centre de services scolaires des navigateurs cherche à combler 190 postes. Lucie Gagnon, du syndicat de l'enseignement des Deux-Rives.
2: Il faut attendre au mois d'août, ça va de soi, pour donner les postes. Parce que pendant l'été, ça bouge. Au secondaire, on a des cours d'été, on a des déménagements. Le Centre de services des navigateurs, c'est un centre de services qui est très, très grand, qui couvre un très grand territoire. Malheureusement, on voit que dans les extrémités, autant à l'est qu'à l'ouest, il manque de personnel.
1: Et sur la rive nord, au Centre de services scolaires des Premières Seigneuries, on cherche 150 enseignants. Depuis le 31 juillet, les armoires de cuisine et de salles de bain en provenance de l'Asie sont taxées de 25 %. La mesure a été mise en place par le gouvernement canadien pour limiter les impacts des tarifs américains. En raison de ces droits de douane, les producteurs de partout dans le monde se tournent vers d'autres marchés, comme le Canada, pour écouler leur production. Les secteurs du meuble et les fabricants de planchers de bois souhaitent aussi profiter d'une mesure similaire. Richard Dubois, du fabricant Armoire AD+ de Québec.
3: C'est probablement le premier pas de plusieurs mesures. Ce qui est positif, c'est que le marché de l'armoire de cuisine a été reconnu, donc on a eu le 25 %. Est-ce que ça a une conséquence immédiate? Peut-être pas, parce que même avec le 25 % de plus, nous, ça coûte souvent 200 % du produit chinois, mais c'est déjà un premier pas dans la bonne direction.
1: Et les 2 étages de l'ancien magasin L'Abbé des Galeries de la Capitale seront transformés au coût de 19 millions de dollars. 2 nouvelles ailes commerciales seront aménagées pour accueillir des commerces de plus petite taille. Une boutique imaginaire et un restaurant-bar viendront notamment combler les 17 000 mètres carrés qui sont vacants depuis juin 2025. L'avenue d'autres commerces sera annoncée prochainement. Les travaux d'aménagement sont déjà en cours. L'ouverture des nouveaux commerces est prévu pour 2027.
0: Et Martin, sachez que votre histoire de hauteur de nid de guêpe l'hiver,
1: oui.
0: Un auditeur nous a envoyé une entrevue de nos collègues de moteurs de recherche,
1: oui, oui.
0: Qui se sont penchés sur la question, et c'est faux.
1: C'est faux.
0: Alors, quand on disait qu'on doit se méfier des dictons.
1: C'est ça, les dictons météo, puis c'est des affaires d'almanach des agriculteurs. Là. Quoique l'almanach des agriculteurs, on m'a déjà dit qu'il avait un taux de satisfaction particulièrement élevé. Il était rarement dans le champ, si vous me permettez l'expression.
0: Ça prend bien Martin Boucher à notre émission pour nous parler de l'appréciation de l'almanach des agriculteurs. Merci, Martin.
1: Je vous en prie.
0: Gabriel, à la météo, maintenant, on a 16 degrés Celsius au thermomètre sur la rue Saint-Jean.
4: Oui, il y a les navigateurs aussi qui ont beaucoup, beaucoup de dictons concernant la météo et les conditions pour naviguer, mais ça, on y passera. Actuellement, on a 15 degrés au thermomètre et c'est 22 au maximum qu'on va atteindre aujourd'hui, ressenti 25. Vous avez un ciel assez nuageux, j'ai même quelques gouttelettes depuis que je suis partie de la station et ça va continuer ainsi. On a un 60 % de probabilité d'averse au cours de l'après-midi avec un risque d'orage.
0: Merci, Gabriel. Et je vous rappelle que vous pouvez nous écrire au 418-670-9071 ou encore sur la bulle de conversation de l'application audio si vous voyez quoi que ce soit sur le réseau routier d'une part pour qu'on le relaie à nos auditeurs. Sinon, si vous avez des commentaires, des blagues, des suggestions à nous faire, on vous lit tout au long de l'émission. On va parler politique provinciale maintenant avec Véronique Prince, notre collègue, oui, à l'Assemblée nationale du Québec. Véronique, bonjour.
5: Allô, Guillaume, est-ce que vous m'entendez
0: oui,
5: bien?
0: Oui, je vous entends bien, voilà, on vous entend. On va revenir, oui, sur cette nouvelle. D'abord, Québec, qui se serait entendu avec Terre-Neuve et Labrador pour augmenter l'électricité à la centrale de Churchill Falls. C'était un gros dossier sur le bureau de Christine Fréchette. Est-ce qu'on peut parler d'un grand coup pour elle à l'aube de la campagne électorale?
5: Je pense que oui, parce qu'elle pourra dire cette fois-ci que c'est grâce au travail de son équipe à elle que les négociations ont pu reprendre et trouver une issue, parce que dans l'entente de principe qui était survenue avec le gouvernement Legault il y a plus d'un an, presque deux ans même de ça, elle était à ce moment-là ministre responsable de l'économie et de l'énergie. Ça, c'était au moment où l'entente avait été conclue, mais elle avait succédé à Pierre Fitzgibbon. C'était pas elle qui avait commencé les négociations dès le début. C'était pas évident à cette époque-là d'en retirer du crédit, disons là. Elle pouvait pas dire à ce moment-là qu'elle avait elle-même joué un rôle très très actif pour l'entente de principe. Il y avait d'autres acteurs qui avaient été plus centraux qu'elle. Mais cette fois-ci, elle peut en retirer le crédit et dire, ben regardez, j'ai réchappé cette entente-là, parce que le nouveau premier ministre de Terre-Neuve et Labrador voulait rien savoir et s'est même fait élire en disant que l'entente ne convenait pas à sa population et qu'il fallait un référendum. Parce que pour la petite histoire, quand l'entente de principe avait été conclue avec le gouvernement Legault, c'était un autre gouvernement libéral qui était à Terre-Neuve et Labrador à ce moment-là. Et depuis, ils ont eu des élections. Puis le gouvernement conservateur qui est maintenant en poste voulait la renégocier, cette entente-là, jugeant qu'il n'y avait pas assez de bénéfices pour sa population. Je vais quand même ajouter peut-être des petits bémols aujourd'hui concernant le crédit que peut en retirer Christine Fréchette. Premièrement, justement, le premier ministre là-bas, Tony Wakeham, a peut-être eu des bons échanges avec elle. Ils se sont parlé à plusieurs reprises, mais... est-ce que c'est pas plutôt la perspective qu'un gouvernement du Parti québécois se fasse élire le 5 octobre qui a pu jouer dans la balance? C'est probablement que ça a eu un gros impact, cet aspect-là, étant donné que le PQ a déjà dit à plusieurs reprises que cette entente-là ne convenait pas non plus au Québec. Et que le gouvernement Legault et Christine Fréchette ont tous les deux plié les chines devant Terre-Neuve et Labrador, en reconnaissant notamment que le contrat initial, celui qui avait été signé dans les années 60 et qu'on renégocie aujourd'hui, ben à l'époque, ça a désavantagé la province. Je comprends qu'après ça, il y a eu beaucoup de contestations devant les tribunaux. Le Québec a toujours gagné devant les tribunaux, mais quand même, la population là-bas disait, ben écoutez, là, Hydro-Québec achète notre électricité à un prix dérisoire, puis la revend à gros prix. Donc, pour la petite histoire, on sait là que le litige qu'il y a entre les deux provinces, mais le Parti québécois dit, ouais, mais le Québec a aussi un litige historique concernant la décision de la couronne de lui enlever une partie du Labrador au début du siècle. Alors, voyez-vous, on remontait à aussi loin pour dire, ça marche pas non plus de notre côté et le Parti québécois voulait l'annuler, cette entente-là. Donc, est-ce que Terre-Neuve et Labrador étaient mieux de s'entendre rapidement avec le gouvernement Fréchette, à votre avis? Probablement que oui, parce que on se retrouvait dans une possibilité de reprendre les négociations pratiquement à zéro et que le vieux contrat actuel se poursuit. Au désavantage de Terre-Neuve et Labrador et Hydro-Québec qui continue de devoir chercher des solutions pour augmenter sa capacité de production. Alors, autant Christine Fréchette que Tony Wakeham avaient des intérêts à s'entendre. Le deuxième petit bémol concernant le crédit qu'elle peut en retirer, Michael Sabia, l'ancien PDG d'Hydro-Québec, travaille maintenant comme premier fonctionnaire à Ottawa auprès de Mark Carney. Lui, on peut dire qu'il aura définitivement été un acteur de premier plan dans les négociations et c'est clair que lui voulait pas annuler l'entente qu'il a mis des années à négocier. On peut s'imaginer, même si c'est une personne très discrète qui est pas souvent devant les médias, qu'il a travaillé très fort en coulisses pour ces derniers développements-là. Ce qui m'amène à vous parler aussi de Mark Carney, qui avait clairement un intérêt que les deux provinces s'entendent. Mm-hmm. La presse nous explique ce matin qu'il a joué un rôle de facilitateur dans le dossier. J'attends encore des confirmations à savoir exactement ce qui a été mis sur la table, mais on parle de différents incitatifs financiers. Il avait un intérêt de démontrer que la fédération fonctionne, que le gouvernement fédéral peut aider des provinces à s'entendre et que le Québec a davantage d'intérêt à rester uni. Alors, c'est un crédit qui est quand même pas mal partagé, là, si on prend en compte tous ces éléments-là, mais c'est sûr que Christine Fréchette peut refléter l'image de celle qui règle les dossiers, même quand elle dispose de peu de temps pour y parvenir, parce qu'elle gouverne depuis à peine quelques mois. C'est un petit peu comme ça que son équipe souhaite que ce soit perçu.
0: Et Véronique, rapidement, pour revenir sur cette question des élections québécoises, on l'a vu du côté de Terre-Neuve, un nouveau gouvernement au pouvoir qui a déchiré une entente qui avait déjà été faite. Est-ce qu'on ne pourrait pas voir la même chose au Québec si le Parti québécois, par exemple, prenait le pouvoir dans quelques mois?
5: On pourrait, mais ce serait difficile à ce moment-ci. À partir du moment où ce sera annoncé officiellement lundi, parce qu'il semble qu'on aura là, beaucoup plus de détails lundi. Est-ce qu'on pourrait même avoir une potentielle signature dans les prochains jours? Ça va devenir un petit peu plus complexe pour le Parti québécois s'il veut la déchirer, l'entente, quoique un gouvernement qui est au pouvoir peut toujours trouver des moyens de le faire.
0: On change de sujet maintenant parce que la première ministre doit rencontrer des acteurs économiques durant deux jours. En fait, c'est déjà commencé, là, je pense, aujourd'hui, où ça commence à l'instant, pour discuter des stratégies pour faire face aux tarifs additionnels annoncés par Donald Trump et qui pourraient entrer en vigueur le 19 août, là, à moins d'une entente entre le Canada et les États-Unis.
5: Oui, mais moi, la question que je me pose ce matin, vous savez, Donald Trump a annoncé les tarifs additionnels à la fin du mois de juillet. Alors, pourquoi la cellule de crise, on en parle aujourd'hui? Pourquoi c'est aujourd'hui la rencontre? Pourquoi ça n'a pas été fait avant? Je comprends que de réunir tous les gens des milieux touchés, milieux économiques, milieux agricoles, etc., ça se fait pas non plus ça se fait pas en claquant des doigts là, pendant l'été, pendant une période estivale de vacances, là. Mais en situation d'urgence, ça aurait pu se faire, là. Pourquoi maintenant, à la veille pratiquement de l'imposition des tarifs? On nous dit que l'objectif, c'est de se réunir, trouver des arguments, un levier, un message commun, une position commune à transmettre à l'administration Trump.
0: Il est tard pour les arguments, là.
5: Ben, c'est ça. Mais d'un autre côté, le gouvernement Carney est encore en train de négocier avec l'administration Trump. Il y a encore des échanges réguliers entre Dominique Leblanc, la représentante Janice Charette, et l'administration. Donc, on peut pas dire non plus que c'est trop tard. Peut-être que ça arrive tard, mais c'est pas trop tard. D'autant plus que Christine Fréchette a déjà fait connaître sa position dans différentes communications. Elle a écrit des messages sur X, sur Facebook. Elle a fait des déclarations aux médias. On sait où elle loge. Elle a notamment dit qu'il ne doit y avoir aucun compromis sur la gestion de l'offre. Elle a dit aussi que, bon, la décision de remettre l'alcool américain un jour sur les tablettes de la SAQ, ce sera le Québec qui va décider quand ce sera le moment de le faire, pas au gouvernement fédéral, parce que c'est du ressort des provinces. Donc, dans un certain sens, le message commun, elle l'a fait entendre. Alors, aujourd'hui et demain, c'est sûr que ça paraît un petit peu comme une opération de relations publiques. C'est nécessaire, là. Les différents acteurs ont toujours bénéfice à se réunir autant que possible, à se parler autant que possible. Mais Christine Fréchette, faut pas oublier qu'elle a aussi un bénéfice parce qu'elle projette l'image de celle qui s'occupe des affaires. Et la gestion de crise, ça profite presque toujours au gouvernement quand la gestion de crise est bien effectuée. Évidemment, quand c'est mal fait, c'est le contraire, ça nuit au gouvernement. Mais quand c'est bien effectué, ben ça peut être très bénéfique. Et on s'entend tout de suite, il y a aucun gouvernement qui en souhaite de crise là. Il y a personne qui a ça sur son radar. Personne ne souhaite, par exemple, l'imposition de tarifs supplémentaires. Il y a personne qui va provoquer ce genre de crise là. Mais disons que ça peut quand même tomber à point à la veille d'une campagne électorale, même si, encore une fois, comme je le dis, on n'en veut pas. Un premier ministre en gestion de crise, ben c'est sûr que ça lui donne plus d'envergure, ça lui donne plus de visibilité, ça peut même lui donner plus de légitimité s'il a réussi sa gestion de crise. C'est un principe.
0: Ça a aidé Mark Carney pour son élection à l'échelle fédérale.
5: Ben, il y a plusieurs personnes qui font le parallèle justement avec Mark Carney aujourd'hui en disant, ben, on dirait qu'elle est en train de reprendre la recette de Carney qui avait fait un petit peu la même chose. Ça va lui permettre à Madame Fréchette de se montrer rassurante, de montrer son leadership sans avoir besoin d'entrer dans la politique en tant que telle puis faire de la partisanerie comme on peut en voir à la veille d'une campagne électorale. T'sais, ça lui permet de dire, ben moi, je m'éloigne de tout ça et je fais ce que j'ai à faire comme première ministre. Moi, je gouverne, hein. Bon, à l'aube d'une campagne électorale, donc on peut dire que à la fois le dossier de Churchill Falls et les tarifs américains, ça sert la cause de Madame Fréchette, qui après ça peut s'en servir pour se positionner comme la meilleure option pour les Québécois appelés aux urnes, celle qui apporte la stabilité et qui diminue l'incertitude. Donc c'est ce qu'on va essayer de démontrer. Puis regardez, là, on va en parler aujourd'hui, on va en parler demain, on va en parler en fin de semaine, on va en parler lundi. Donc c'est certain que les partis d'opposition pendant ce temps-là, qui eux aussi sont en pré-campagne électorale, risquent d'avoir moins de visibilité.
0: Ça sent donc la campagne électorale. Véronique Prince, correspondante de Radio-Canada à l'Assemblée nationale. Merci et bonne journée.
5: Ça me fait plaisir. Bonne journée.
0: Et on poursuit un peu la discussion concernant Churchill Falls, concernant cette entente avec Pierre-Olivier Pinault, titulaire de la chaire de gestion du secteur de l'énergie de HEC Montréal. Monsieur Pinault, bonjour.
6: Bonjour, Monsieur Pébeuf.
0: Alors, on vient de faire le contexte avec Véronique, mais rappelons un peu là cette mésentente historique. Qu'est-ce qui fait que ce dossier était si épineux? Quels détails ne plaisaient pas peut-être à Terre-Neuve depuis longtemps dans cette entente entre Québec et Terre-Neuve?
6: Ben, au centre de la discorde, c'est le prix payé aujourd'hui pour l'électricité que nous recevons de Terre-Neuve et du Labrador, en fait, on reçoit 30 milliards de kilowattheures par année, approximativement à 0,2 cents le kilowattheure. Le coût moyen d'approvisionnement d'Hydro-Québec se situe autour de 4 cents le kilowattheure. Et là, on parle de 0,2 pour les approvisionnements du Labrador. Donc, c'est véritablement, c'est 20 fois plus bas que le coût moyen. Donc, pour Hydro-Québec, c'est une énorme bonne affaire et pour les Québécois en général. Et donc, c'est ce contrat qui dure jusqu'en 2041 qui posait problème à Terre-Neuve et Labrador parce qu'ils voyaient des quantités phénoménales d'électricité arriver à extrêmement bas prix aux Québécois. Et ça les dérangeait. Il y a évidemment du côté québécois, on a construit la centrale de Churchill Falls, on a pris les risques financiers à l'époque dans les années 60.
0: C'est pourquoi Terre-Neuve avait accepté à l'époque.
6: Mais voilà, donc ça c'est la question. Il y a tout un historique qui fait que évidemment le Québec n'est pas unilatéralement un méchant. Au contraire, Hydro-Québec a pris les devants, a fait des investissements. Il reste que dans la manière dont certains détails du contrat et surtout une extension du contrat, une clause de renouvellement automatique du contrat aurait été négociée avec énormément d'asymétrie dans les positions. Et donc, en tout cas, on ne va pas refaire le débat sur qui est responsable et qui a les torts dans ce contrat-là, mais il reste qu'aujourd'hui, les termes du contrat paraissent hautement inéquitables et qu'il y a un ressentiment, ça c'est réel, le ressentiment est extrêmement grand à Terre-Neuve et Labrador. Et c'est pas très bien à long terme d'avoir une mauvaise entente avec nos voisins. Si on veut bâtir des projets, il faut mieux bien s'entendre avec les voisins. Et même en 98, Lucien Bouchard avait trouvé une entente avec le premier ministre de Terre-Neuve et Labrador de l'époque, Brian Tobin, et ils avaient fait une entente sur justement pour enterrer la hache de guerre. Et là, c'est un peu ironique qu'en 98, le Parti québécois avec Lucien Bouchard avait trouvé une entente justement qui n'avait pas été, qui n'avait pas finalement, c'était pas concrétisé. Mais on avait une entente pour justement pouvoir bâtir. Elle est tombée à l'eau en 99. Et là, ça fait encore 25 ans, 26 ans qu'il y a de la discorde. On a maintenant, on a une nouvelle entente. Personnellement, je souhaite qu'elle puisse se concrétiser parce qu'il est temps de bâtir des bonnes relations avec nos voisins pour bâtir l'avenir électrique du Québec et de ses provinces voisines.
0: Et dans ce jeu d'ententes qui ne se sont pas concrétisées, il y a celle de 2024 qui était survenue sous François Legault. Finalement, Christine Fréchette était là aussi à la Coalition Avenir Québec. Véronique vient de nous en parler. Qu'est-ce qui ne plaisait pas au nouveau premier ministre de Terre-Neuve, Tony Wakeham, dans cette entente-là? Et qu'est-ce qui pourrait changer dans celle qui va être dévoilée la semaine prochaine?
6: Ben, Tony Wakeham, il s'est opposé pas tant pour des raisons de contenu, parce qu'il a jamais vraiment tant critiqué le contenu que pour des raisons de forme et politique. Lui, il voulait, c'était en campagne électorale, il voulait gagner du capital politique en disant ça n'a pas été négocié de manière assez transparente et assez bien. Donc je demande surtout une renégociation. Il n'a jamais vraiment dit ce qui lui déplaisait. Il a dit c'était plutôt dans le fond, c'était plutôt dans la forme et pour des raisons politiques. Un petit peu comme aujourd'hui le Parti québécois, pour des raisons politiques, s'oppose parce que évidemment l'opposition dans une démocratie est là pour s'opposer et des fois malheureusement ils s'opposent pas pour des raisons vraiment bien établies, mais plus pour la forme. Donc c'est ce qui s'est passé. Tony Wakeham, je pense qu'il a réalisé que c'était une bonne entente et que donc il valait mieux la négocier et la renégocier de bonne foi. Et là, le bonus, semble-t-il, qu'il y a, c'est, et on aura les détails lundi, je l'espère, le bonus, c'est que le gouvernement fédéral a promis un crédit d'impôt qui aurait dû arriver à échéance, qui n'aurait plus dû être valable passé 2035. Et donc là, financièrement, il y aura des aspects plus avantageux pour Québec et Terre-Neuve et Labrador. Donc, les termes du contrat sont meilleurs pour les deux parties grâce à l'implication du fédéral, chose qui n'était pas entièrement acquise dans la première version.
0: Donc, Québec ne perdra pas au change ou ne perdrait pas au change là, dans cette renégociation?
6: A priori, non, parce qu'une revendication postérieure donc à la décision de renégocier de Terre-Neuve et Labrador, c'était d'avoir plus d'énergie pour Terre-Neuve et Labrador. Et là, le Québec, si le Québec va de l'avant avec l'entente, c'est pour avoir de l'énergie. Donc, en donner plus à nos voisins ne serait pas forcément idéal. Et là, dans les informations qu'on a obtenues, il y aurait, semble-t-il, plus d'énergie, donc un plus gros projet encore. Et j'attends de voir des détails parce que j'ai un peu de difficulté à comprendre où ils vont aller chercher cette énergie supplémentaire. Mais il y aurait possiblement des nouveaux ouvrages, plus de construction et donc plus d'énergie pour Terre-Neuve et Labrador.
0: Maintenant, on parle dans les différents médias d'une entente qui pourrait être annoncée dès la semaine prochaine. On est souvent passé près d'une entente avec Terre-Neuve. Est-ce qu'il y a encore un risque que peut-être ça ne se concrétise pas?
6: Mais ce dont on parle pas assez, c'est les Inuits, c'est sur leur territoire. On sait que les relations sont pas toujours évidentes. Et on a beau signer des ententes entre gouvernements provinciaux, si les Premières Nations ne sont pas des parties prenantes, le projet ne se fera pas. Donc il y a cet élément-là, il faut pas mettre la charrue avant les bœufs. Il y a des négociations à avoir avec les Inuits et on espère qu'elles vont se faire de manière respectueuse et transparente pour que justement on puisse arriver à une entente qui soit gagnante pour tous les parties prenantes.
0: On aura sûrement plus de détails la semaine prochaine, mais d'ici là, Pierre-Olivier Pinault, titulaire de la chaire de gestion du secteur de l'énergie de HEC Montréal, merci d'avoir été avec nous ce matin.
6: Ça m'a fait plaisir, bonne journée.
0: Bonne journée. Et on s'en va rejoindre Gabriel maintenant sur le terrain. Il y a le Campanile qui célèbre, ou qui va célébrer plutôt, son 40e anniversaire dans les prochains jours.
7: On est en plein cœur des préparatifs du côté de l'artère commerciale de la rue du Campanile. Déjà un 40e anniversaire. Tout ça va se déployer le 22 août prochain. Déjà un 40e et ça rassemble beaucoup de personnes. Je parle depuis tantôt avec Maud Aubert qui est présidente de l'Association des gens d'affaires et qui est pharmacienne. On est actuellement au Brunet sur la rue du Campanile et je suis en compagnie également de Rebecca Laflamme, qui est chargée de projet à Agence 714, qui prend en charge vraiment l'organisation de toutes ces activités-là. Un grand merci à toutes les deux d'être là. Un 40e anniversaire de l'artère commerciale du Campanile, qu'est-ce que ça veut dire concrètement?
8: Écoutez, c'est tellement rassembleur pour la communauté. Un 40e, ça veut dire qu'on a un artère commercial qui est là depuis 40 ans et qui sert bien la communauté, qui rassemble les membres, les résidents, les commerçants. Donc, super important là pour le revitaliser notre artère là, puis vraiment avoir un effet rassembleur au niveau des résidents et des commerçants. Là. Vraiment important pour nous. Là. Mm-hmm.
7: Rebecca Laflamme, qu'est-ce que ça veut dire également côté activité? Qu'est-ce qui nous attend?
9: Il nous attend plusieurs activités, beaucoup avec les commerces. On a Beau et Bon qui va faire un roll-on, un petit parfum pour se mettre sur soi. Donc, très limité, mais gratuit. On a de la barbe à papa avec différents commerces. Il va y avoir le gâteau aussi préparé par le IGA Sainte-Foy. Donc, une programmation construite avec les commerces, mais également magiciens, musique sur scène. Donc, des petites activités gratuites pour tous les âges.
7: Donc, c'est un rassemblement des commerces du quartier, mais aussi pour donner un point de rendez-vous aux gens qui habitent le secteur. Maud Aubert, vous êtes aussi cofondatrice de l'Association des gens d'affaires du Campanile. Pourquoi vous vouliez vous impliquer? Pourquoi ça vous tenait à cœur?
8: C'est une très bonne question. Effectivement, ça venait me chercher. En fait, je travaille ici à la pharmacie depuis 15 ans, puis j'ai vécu toujours autour ici là du Campanile, de Pointe-Sainte-Foy, Quatre-Rouge, tout ça. Donc, je trouvais là que l'artère commerciale de Campanile était tellement belle. Il y a quelques années, je venais ici à la librairie, tout ça. Je trouvais que ça l'avait tombé. Puis là, on avait vraiment un sentiment, on avait une occasion pour revitaliser cette artère-là, redonner là cette beauté-là de la rue, exploiter notre belle artère commerciale. On est chanceux d'avoir un artère commercial de cette sorte-là, dans un beau quartier. Dans le fond, on a des résidents qui sont super gentils autour. On a des personnes âgées, on a des jeunes multigénérationnels. Donc, c'était vraiment là de revitaliser, de redonner la vie à cette artère-là, mais à la communauté, en fait. Là. Donc, c'est vraiment ça qui me tenait à cœur. Puis, on s'est rassemblés 4 personnes pour vraiment là, redonner un souffle, en fait. C'était vraiment ça le but là, de participer là, à l'Association des gens d'affaires.
7: Donc, de donner une vie de quartier au Campanile.
8: Vraiment, puis on le voit parce que l'artère est à même le quartier, là, c'est super bien localisé. Donc, vraiment de rassembler la communauté, de rassembler les résidents, les commerçants, de faire connaître les commerçants eux-mêmes, de favoriser le commerce local, que les gens reviennent. Des fois, les gens, ils viennent à la fête, puis sont comme, on n'avait pas vu, tu sais, qu'il y avait une pharmacie, qu'il y avait un IGA, qu'il y avait un Beau et Bon, qu'il y avait... Donc, vraiment de redécouvrir, puis de permettre aux gens de se rencontrer. Puis c'est vraiment ça, cet effet-là qu'on voit. Les personnes des résidents, personnes âgées vont venir aussi sur la rue. Donc, ça vient là, sortir les gens de la solitude, sortir les familles multigénérationnelles, vraiment créer un lien de communauté. C'est super beau à voir, là, honnêtement. Là. Mmh. Oui.
7: Rebecca Laflamme, vous êtes chargée de projet à l'agence 714. Vous prenez un peu en charge la célébration là, du 22 août de ce 40e anniversaire de l'artère commerciale du Campanile, mais vous ne résidez pas dans le quartier. Comment vous avez pris ces témoignages-là pour penser à des activités qui vont rassembler les gens?
9: C'est ça qui est beau quand on a une expertise événementielle, puis après, tout est bénévole dans l'association. Donc, nous, on arrive, on veut rassembler les gens, on découvre tous les petits commerces nous-mêmes, les organismes, puis après, le vivre ensemble qui est tellement important, on essaie de rassembler les communautés de différentes manières, puis d'avoir une programmation gratuite comme ça, de faire parler les gens en soi, de qui découvrent leur secteur qui est hyper dynamique. Ben c'est ça la beauté de la chose.
7: Je reviens à vous, Maud Aubert. Vous êtes pharmacienne ici au Brunet, sur la rue du Campanile. Donc, vous êtes très proche des gens qui résident dans le quartier. Qu'est-ce que vous entendez souvent? Qu'est-ce qui revient souvent quand on commente la vie dans le Campanile?
8: Les gens sont tellement contents, en fait, qu'on ait repris un peu. Tu sais qu'il y a un retour de vie là dans le quartier. C'est beaucoup le commentaire qu'on a. Il y a des gens qui habitent ici depuis le début, ou du moins depuis vraiment plusieurs années. Donc, ils vont nous dire, c'est tellement beau. Puis maintenant, on voit que ça revit. Donc, très content d'avoir cette vie de quartier-là. On a vraiment des commentaires qui sont super positifs au niveau des activités organisées. Là. Donc, vraiment, vraiment une belle réaction au niveau de la communauté. Les gens sont contents. Ils vont venir nous suggérer des choses. Ils viennent me voir en deux conseils. Là. Puis là, j'aimerais ça qu'on ait cette activité-là. Puis, tu sais, c'est vraiment, vraiment intéressant. Ça qui est vraiment une belle dynamique. Là. Vraiment, c'est super beau à voir. Ouais.
7: Maud Aubert, je le rappelle, présidente de l'Association des gens d'affaires de la rue du Campanile et pharmacienne. Rebecca Laflamme également, chargée de projet à l'agence 714. Un grand merci d'avoir été des nôtres.
8: Merci à vous et participer à l'activité le 22 août. Là, c'est de 15h à 19h. Ça va nous faire plaisir de vous voir.
7: Et je vais parler à deux résidentes de longue date du Campanile dans quelques instants. Guillaume, on va se retrouver plus tard.
0: Merci, Gabriel. Et j'en profite pour rapidement une petite nouvelle de sport. Les Capitales, 6e victoire consécutive de suite hier au Stade Canac devant une salle comble. L'équipe joue au Stade Canac pratiquement tout le mois d'août. Kyle Crawl, leur joueur vedette, a frappé un 4e circuit consécutif, dans un 4e match consécutif, plutôt un circuit. C'est un record d'équipe. Alors, c'est une belle sortie ces temps-ci. À la météo, Gabriel.
7: On a un 15 degrés actuellement au thermomètre. Ça va grimper à 22 avec un ressenti de 25. On a des gouttelettes de pluie. C'est ce qu'annonce aujourd'hui de l'instabilité et un risque d'orage cet après-midi.
0: Restez là. Après le Radio-Journal, on parle Festibière de Québec. On parle petit et grand écran avec Pierre Blais. On vous retrouve.
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15: Rencontre entre le gouvernement Fréchette et des industries menacées par de nouveaux tarifs douaniers.
16: On travaille ensemble, c'est pas la première rencontre qu'on a.
15: Québec et Terre-Neuve et Labrador annonceront la semaine prochaine une entente sur l'exploitation de Churchill Falls. Et la propagation rapide des feux de forêt peut être la nouvelle réalité selon le premier ministre de la Colombie-Britannique.
17: This may be our new normal.
15: 20 000 personnes toujours évacuées.
18: Bonjour, ici Marie-Michèle Bordua. Bienvenue à ce Radio-Journal. Les négociations commerciales entre Ottawa et Washington se poursuivent à moins d'une semaine de l'entrée en vigueur possible de nouveaux tarifs américains de 50 %. C'est dans ce contexte que Québec réunit ce matin plusieurs représentants du milieu économique. Hugo Métro est avec nous. Hugo, qu'est-ce que Québec cherche à faire avec cette rencontre?
19: Eh bien, Québec veut surtout prendre le pouls des secteurs les plus exposés et voir de quelle aide il pourrait avoir besoin si les nouveaux tarifs américains entrent en vigueur. Deux rencontres sont prévues aujourd'hui et demain avec plusieurs représentants du milieu économique. Ce matin, Montréal, la première ministre Christine Fréchette va notamment rencontrer les secteurs de l'aluminium et de l'acier, dont va participer le président et chef de la direction de l'Association de l'aluminium du Canada, Jean Simard. On peut l'écouter.
16: Nous, on travaille ensemble, on est habitués. Écoutez, c'est pas la première rencontre qu'on a, puis c'est pour ça que il faut se hisser au-delà des intérêts stricts du secteur, tout en les faisant valoir, tout en les protégeant.
19: Et pendant ce temps, les négociations avec Washington semblent plus laborieuses qu'en début de semaine. Selon des sources de CBC, la dernière offre américaine ne serait pas, toujours pas jugée suffisante par les négociateurs canadiens, notamment sur certains tarifs sectoriels. La délégation canadienne menée par le ministre responsable du commerce Canada-États-Unis, Dominique Leblanc, est d'ailleurs toujours sur place pour tenter de rapprocher les positions. Et cela à moins d'une semaine de l'entrée en vigueur des nouveaux tarifs, soit le 19 août.
9: Merci Hugo.
19: Au revoir.
9: Une entente a été conclue entre Québec et Terre-Neuve et Labrador à propos du vaste chantier hydroélectrique Churchill Falls. Après des mois de négociations, les premiers ministres des deux provinces doivent confirmer le tout en début de semaine prochaine. Nous en parlons avec Marie-Ève Dussablon à Saint-Jean-de-Terre-Neuve. Marie-Ève, le dossier est revenu à l'ordre du jour dans les dernières semaines.
17: On savait que les deux premiers ministres avaient eu plusieurs discussions à ce propos depuis juin. La première ministre du Québec, Christine Fréchette, avait aussi été très claire lors de sa visite à Charlottetown à la rencontre des premiers ministres dans ses intentions de conclure finalement cette entente avant le début des élections au Québec. Et du côté de Terre-Neuve, rien n'est confirmé par le premier ministre Tony Wakeham. Il a toutefois envoyé une déclaration écrite en soirée en disant bien qu'on a accompli beaucoup de choses dans les derniers jours avec le gouvernement du Québec, le gouvernement du Canada, mais qu'encore une fois, aucune entente n'est signée pour le moment.
9: Marie-Ève, il faut dire que ce sera un moment important pour les deux provinces.
17: Oui, cette nouvelle entente viendrait remplacer le contrat actuel de 1969. Je rappelle qu'en 2024, les deux premiers ministres de l'époque, Legault et Fiori, ici à Terre-Neuve, avaient conclu une entente de principe. Mais quand Tony Wakeham est arrivé au pouvoir, progressiste conservateur, eh bien, il a engagé un comité d'experts pour évaluer cette entente et ça a été jugé désavantageux pour Terre-Neuve et Labrador. Donc, c'est ça qu'on a rebrassé et là, on serait arrivé à finalement à un consensus.
9: Donc, ce sera à suivre au cours de la début de semaine prochaine. Marie-Ève Dussablon à Saint-Jean-de-Terre-Neuve. Merci.
17: Merci.
9: Et cette entente, elle survient à un moment charnière pour la première ministre du Québec, Christine Fréchette. Nous en discutons avec notre correspondante parlementaire à Québec, Véronique Prince. Véronique, la première ministre pourra en fait s'en servir comme une réalisation durant sa campagne électorale?
20: Oui, parce que c'était son prédécesseur, François Legault, qui avait conclu l'entente de principe, mais c'est elle qui l'aura sauvée en parvenant à la renégocier. C'est un petit peu comme ça que son équipe pourrait le présenter. Ça permet à Madame Fréchette d'en retirer du crédit. Mais il faut pas négliger non plus d'autres aspects qui ont certainement pesé dans la balance de la renégociation, comme la perspective qu'un gouvernement du Parti québécois soit élu le 5 octobre prochain. Le PQ a déjà dit très clairement qu'il annulait l'entente s'il était élu, jugeant que le Québec avait l'air d'avoir plié l'échine devant Terre-Neuve et Labrador. La presse nous apprend aussi ce matin que Mark Carney a joué les facilitateurs en mettant sur la table des incitatifs financiers. Lui aussi avait des intérêts, démontrer que la fédération fonctionne alors qu'un vent séparatiste souffle au Québec et en Alberta. Un règlement dans ce dossier-là, donc, tombe certainement à point pour Mme Fréchette qui se présentera comme une bâtisseuse devant les Québécois.
9: Et Véronique, on l'évoquait, cette rencontre avec des acteurs économiques aujourd'hui et demain, là, en début de Radio-Journal, ça aussi, ça pourrait lui permettre de se positionner comme celle qui veut régler des dossiers?
20: Voilà, on nous dit qu'elle a convoqué une cellule de crise pour trouver une position commune à transmettre au gouvernement Carney qui négocie avec l'administration Trump. Mais pour éviter que ça paraisse comme une opération de relations publiques à la veille d'une campagne électorale et de l'imposition des tarifs la semaine prochaine, peut-être que le gouvernement Fréchette aurait eu intérêt stratégiquement à réunir tous ces gens-là avant, quoi qu'il y ait eu quelques rencontres préliminaires, mais dès que Donald Trump, par exemple, a annoncé la date fatidique du 19 août. Mais c'est sûr qu'à quelques jours d'un déclenchement d'élection, ben ça peut servir la cause du gouvernement Fréchette qui s'élève au-dessus de la partisanerie électorale et se présente comme celui qui est en gestion de crise, ce qui augmente sa visibilité, son envergure, son leadership et qui projettera l'image d'une première ministre rassurante.
9: Véronique Prince à Québec, merci.
20: Au revoir.
18: Plus de 3 000 postes d'enseignants sont à pourvoir au Québec à moins de deux semaines de la rentrée scolaire. Ce nombre, qui représente près de 4 % de l'ensemble des effectifs dans les écoles primaires et secondaires, est en baisse par rapport à la même période l'an dernier et en 2024. Malgré cette légère amélioration de la situation, le problème demeure entier, selon la présidente de l'Association montréalaise des directions d'établissements scolaires, Kathleen Legault.
2: La semaine prochaine, quand les directions d'école vont entrer dans leur établissement, ben, s'il manque un, deux ou trois enseignants, ben, c'est dramatique. Il va falloir se préparer à recevoir des suppléants, à prévenir les parents, à s'assurer que ça se passe bien dans ces groupes-là. Donc, évidemment, c'est un problème qui est tout aussi important que l'an dernier, même s'il y a une légère amélioration.
18: Les centres de services scolaires poursuivent le processus d'affectation. Un policier de Toronto a été blessé par balle la nuit dernière. L'agent répondait à un appel pour un vélo électrique volé lorsqu'un suspect a ouvert le feu en sa direction. Le policier a été gravement blessé, mais sa vie n'est pas en danger. Le suspect a été arrêté. Le premier ministre de la Colombie-Britannique, David Eby, promet d'effectuer un examen en profondeur de la réponse de la province au feu de forêt. Il estime que la rapidité avec laquelle certains brasiers se sont propagés a mis à rude épreuve les services d'urgence. Louis-Philippe Trudeau se trouve dans la vallée de l'Okanagan. Louis-Philippe, le premier ministre, s'est rendu dans la région hier.
21: Oui, David Eby a d'abord soulevé le volontariat et l'entraide inspirante des Britanno-Colombiens. Il a parlé de sa visite au centre de commandement, de la rapidité et du comportement du feu de Bald Range qui a déjoué les modélisations. Évidemment, de nombreux résidents lui demandent quand ils pourront rentrer puisque cela fait 6 nuits maintenant qu'ils dorment, campent loin de chez eux. La réponse, trop tôt pour le dire. Sont-ils allés évaluer les dommages? Trop hasardeux. Et pourquoi ne pas avoir demandé l'intervention de l'armée si elle est prête? Il n'a pas reçu le go, le commandement de la lutte contre les incendies n'en ressent pas le besoin. Et cette déclaration?
22: This may be our new normal for
21: voilà que les feux de forêt sont une nouvelle normalité en Colombie-Britannique.
18: Et Louis-Philippe, le maire de Summerland, doute que les citoyens pourront rentrer là à la maison prochainement.
21: Oui, Doug Holmes a été très réaliste. Il a affirmé que l'évacuation était complétée, mais qu'il ne faut pas que l'entraide s'arrête là. Les résidents de Summerland auront besoin de soutien pour la suite avec des défis liés aux infrastructures, notamment électriques et d'eau potable, remettre sur pied les entreprises et soigner la santé mentale de ces résidents.
18: Louis-Philippe Trudeau, vous êtes toujours dans la vallée de l'Okanagan. Merci.
21: Avec grand plaisir.
11: Ailleurs dans le monde.
18: En Colombie, les opérations de recherche de survivants atteignent une phase décisive près de 72 heures après le puissant séisme qui a frappé l'ouest du pays. Le bilan s'élève maintenant à 265 morts et près de 3 500 blessés. Des centaines de personnes sont toujours portées disparues. 3 jours de deuil national ont été décrétés en plus de l'urgence économique, une mesure qui permet notamment de modifier le budget sans passer par le Parlement. Le mois de juillet a été le plus meurtrier pour les civils ukrainiens depuis mai 2022, selon un rapport des Nations Unies. Le document souligne que les civils sont confrontés à des risques accrus, notamment en raison de l'utilisation de hausses de missiles et de drones dans les centres urbains. Le nombre de victimes civiles russes a aussi augmenté le mois dernier, selon le même rapport. Moscou fait état de 79 morts et de 601 blessés, des chiffres qui n'ont pas pu être vérifiés de façon indépendante. En terminant, l'Iran réitère que le détroit d'Ormuz reste sous son contrôle. Cette déclaration survient après que le président américain Donald Trump a revendiqué sur son réseau Truth Social le contrôle américain de ce passage stratégique. Le détroit d'Ormuz est fermé par l'Iran. Les États-Unis imposent de leur côté un blocus au port iranien. Les hostilités ont repris entre les deux pays au début du mois de juillet, mais les frappes se sont depuis atténuées. Voilà, c'était le Radio Journal. Merci d'avoir été à l'écoute. Bonne journée.
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C'est la dernière heure de l'émission en ce jeudi 13 août. Guillaume Piedbeuf qui vous parle à l'animation en direct de notre studio de la rue Saint-Jean. 13 août, ça marque le début notamment du Festibiaire de Québec. Et il va en être question dans quelques minutes, cet événement qui en est à sa 15e édition, qui a dû, on s'en doute, un peu se réinventer avec la consommation d'alcool et de bière des gens. Fut un temps, côté bière de microbrasserie, où il s'en vendait plus, où il y avait peut-être un peu plus d'intérêt il y a quelques années. Comment la consommation des gens a changé cet événement? On va en discuter avec un brasseur, avec une des organisatrices, également la productrice déléguée de l'événement dans quelques minutes. Il sera question aussi de petit et grand écran, c'est la chronique de Pierre Blais, chronique estivale.

0: dans le Campanile. Et on ne sait pas trop quoi faire, hein, côté météo. J'ai des belles percées de soleil, mais j'ai des gouttelettes de pluie aussi. C'est vraiment ce qui nous attend aujourd'hui. On a 60% de probabilité d'averse toute la journée. Cet après-midi, on ajoute à ça un risque d'orage. Heureusement, ça va se dégager au cours de la fin de semaine. On a un anticyclone, un système de beau temps qui s'installe vendredi, samedi et dimanche avec des maximums entre 23 et 24 degrés. Aujourd'hui, le maximum à atteindre sera de 22 degrés, ressenti 25. Et j'ai 16 degrés actuellement à l'aéroport international Jean Lesage.
1: Merci, Gabrielle. Aux nouvelles maintenant, Martin.
2: Les renseignements personnels de quelques centaines de personnes qui ont répondu à un concours du service à vélo ont été compromis. Les abonnés de l'infolettre du service de vélo partage étaient invités hier à participer au concours pour avoir la chance de gagner des prix. Les noms, les numéros de téléphone, les adresses courriels de certains participants étaient cependant accessibles à tous les autres répondants une fois le questionnaire complété. La consultante en prévention des fraudes et en cybersécurité, Sarine Bedrossian, estime que l'incident peut entraîner un bris de confiance du public.
3: Avant de publier quelque chose comme ça, il faut toujours le tester pour éviter tout type de problématiques. Donc, qu'est-ce que je peux voir avant de répondre? Qu'est-ce que je peux voir après? Sur quoi est-ce que je peux cliquer? Est-ce que je peux accéder à des renseignements de quelqu'un d'autre?
2: Capital Mobilité attribue l'erreur à son partenaire Accès Transport Viable, qui, de son côté, affirme que l'erreur de programmation a rapidement été corrigée.
1: Merci, Martin. Émilie, maintenant, une nouvelle surprenante concernant un groupe qui était de passage au Festif de Baie-Saint-Paul il y a quelques semaines.
4: Oui, est-ce qu'on a un extrait du groupe en question?
1: Ah, on se met dans l'ambiance d'abord.

0: C'est rare quand même qu'on passe du punk japonais à cette antenne et à cette émission.
1: C'est rare en général, j'ai l'impression.
0: Otobuki Beaver, c'est le nom de ce groupe japonais.
2: C'est une première pour moi en plus de 20 ans.
1: Très content.
0: Alors, c'est le fait de le dire. Cela dit, c'est une mauvaise nouvelle pour les membres du groupe parce qu'ils ont envoyé un membre du public à l'hôpital.
1: Ouais. La guitariste du groupe punk féminin, Otobuki Beaver, va y penser deux fois avant de lancer sa guitare dans la foule, je pense. L'incident est arrivé à Osaka en avril. Comme à son habitude, elle propulse son instrument dans le public à un moment clé du spectacle. Quoi de plus normal, hein, dans un spectacle de punk. Mais cette fois, la guitare est arrivée dans le visage d'un membre du public, provoquant une importante commotion, une entorse au cou et des blessures qui ont nécessité 7 points de suture. Alors, faut dire quand même que, bon, c'est bien dommage, un incident qu'on ne veut pas, mais qui risque d'arriver dans ce genre de contexte. C'est passé en avril, Guillaume, et elles viennent tout juste de présenter des excuses publiques. Donc,
0: il y a peut-être une petite poursuite légale qui les a forcées à le faire.
1: Des petites choses comme ça, peut-être, en coulisses qu'on ne sait pas. Mais bref, elles viennent de s'excuser publiquement, et je trouve ça intéressant parce qu'elles sont passées au festif de Baie-Saint-Paul, il y a quelques
0: Est-ce
1: semaines.
0: Est-ce qu'elles lançaient encore leur guitare?
1: Non.
2: Personne n'a été blessé.
1: Personne n'a été blessé, et je me suis demandé si je serais allée en sachant que quelqu'un avait été blessé gravement à l'un de leurs spectacles.
0: OK, mais là, on en discutait avant d'entrer en onde durant le Radio-Journal. Dans un spectacle de musique comme ça, surtout le rock, métal, le punk, il y a un paquet de choses qui sont pas nécessairement sécuritaires où on peut se blesser. Oui, le lancer d'un instrument, mais quand on parle de ces fameux mosh pits, parfois des murs qui viennent s'en rencontrer dans les shows métal, des murs humains, ce qu'on appelle un wall of death là dans le monde du métal. Il y a plein de choses. Le body surfing également. Moi, à chaque fois que je suis dans un spectacle et je vois plein de gens, à chaque fois on pense qu'ils vont tomber sur la tête, quelqu'un les relève. C'est presque surprenant qu'il n'y ait pas plus d'accidents dans ces spectacles.
1: Effectivement, c'est assez périlleux. C'est des pratiques en fait qui appartiennent vraiment au code de ces spectacles-là. Pas besoin de dire que ça arrive pas souvent dans un spectacle de Bruno Pelletier, que quelqu'un reçoit une guitare et se retrouve
2: Qu'est-ce
1: à l'hôpital.
2: Qu'est-ce que vous voulez dire?
1: Mais c'est un autre type d'expérience complètement.
2: Mais on n'a plus Mais les punks si une... qu'on avait, là, non, franchement.
0: Vous allez me parler de berrurier noir.
2: À une certaine époque, là, un punk se serait vanté d'avoir été blessé par la guitare du musicien.
1: Peut-être. J'espère que la guitare a été peut-être autographiée par la guitariste en bout de ligne. Gardez un petit souvenir. Voilà. Alors, petite nouvelle, mais tout ça pour dire, jouez prudemment, hein, si vous sortez voir des concerts de musique un peu plus abrasives dans les prochains mois. On sait jamais.
0: Méfiez-vous des instruments qui peuvent voler durant les spectacles. Merci, Émilie. 8h16, je l'ai mentionné il y a quelques minutes, mais c'est le début du Festibiaire de Québec, 15e édition, qui commence aujourd'hui, au quai de

0: passe ce 400e. On nous parle d'une formule renouvelée, bonifiée. Ça se passe durant 4 jours avec, oui, de la bière, mais aussi des spectacles. Jay Scott, Gab Bouchard notamment, qui vont être en spectacle à Québec. On en discute avec la productrice déléguée de l'événement, Sarah Lapointe-Gagné. Bonjour.
1: Bon matin.
0: Et Éloi Paradis-Deschênes, il est copropriétaire de la brasserie Nano Cinco dans Limoilou, pas très loin d'ici. Bonjour.
2: Bonjour.
0: Alors Sarah, je commence avec vous. En quoi cet événement-là, il est renouvelé, bonifié cette année à sa 15e édition?
1: Il y a 15 ans, le milieu de la microbrasserie avait un profil complètement différent. Donc, on était au début, là, il y avait peu de microbrasseries au Québec. Il y avait peu d'événements aussi qui offraient une vitrine aux microbrasseries. L'événement en soi avait vraiment un aspect très découverte. Maintenant, nos bières, on les retrouve un peu partout dans les épiceries. Il y a énormément d'événements aussi. Donc, Festibière cherche à chaque année, en fait, depuis toujours à se renouveler. Là, on a toujours un aspect programmation qui permet à la clientèle de vivre une expérience un peu plus complète en découvrant des produits locaux. Puis, on s'ouvre aussi à d'autres types de produits, donc les vins, les cidreries, les distilleries. Donc, on reste toujours dans le local, mais on offre une variété qui permet vraiment à tous d'y trouver son compte.
0: C'est-à-dire qu'il y a 10-15 ans, qu'on allait au Festibière, c'était l'occasion de boire des bières qu'on n'avait jamais vues, qu'on n'avait jamais bu. C'est moins le cas aujourd'hui.
1: Absolument, absolument. Il y a un peu plus d'accessibilité du côté de la bière.
0: Éloi, vos bières, vous en avez beaucoup. Nano Cinco, c'est une de vos marques de commerce. Alors, probablement que les gens peuvent en découvrir. Mais il y a une nouvelle dynamique qui est le sans-alcool. Je pense que ça doit affecter aussi l'organisation de l'événement. Comme brasseur, est-ce que ça a changé votre façon de faire, votre offre à Nano Cinco?
2: Oui, quand même. Mais je dirais que la bière sans alcool, c'est quand même un produit qui est un peu plus compliqué à faire pour certaines microbrasseries qui sont un peu plus petites comme la nôtre, parce que ça demande des contrôles un peu plus serrés. C'est plus difficile de conserver le produit dans le temps puis d'avoir un produit de qualité. Donc nous, par exemple, on a développé ce qu'on appelle un eau houblonnée. Donc c'est comme une eau pétillante aromatisée au houblon avec un petit peu de jus de fruits aussi. C'est vraiment agréable. Puis personnellement, je suis pas un... Étant donné qu'on goûte beaucoup de bière, des fois la bière sans alcool, on trouve plus facilement des défauts. Mm-hmm. Donc l'eau blonnée, c'est vraiment pour nous un produit qui est comme alternatif, qui est le fun, un peu plus moins sucré que la bière sans alcool. Fait que c'est ce qu'on a développé. Mais demain, ou encore les bières qui sont un peu plus bas en pourcentage d'alcool, parce qu'il y a beaucoup de personnes aussi qui boivent encore de l'alcool, mais qui veulent réduire leur consommation. Mm-hmm. Donc une bière à 7-8%, c'est un peu plus dur à prendre 2 semaines, par exemple. Donc nous, on a développé des produits qui sont plus autour de 2 ou 3%.
0: Et maintenant que les gens ont accès à cette tellement vaste gamme de bières de microbrasserie, est-ce que une stratégie comme la vôtre, d'avoir toujours des nouvelles recettes, des nouvelles bières, ça peut aussi aider à garder l'intérêt des gens?
2: C'est certain, ça dépend vraiment du public ciblé. Mais dans notre cas, on essaie vraiment d'aller vers des produits innovants, de qualité. Donc oui, c'est certain que ça attire beaucoup de personnes de découvrir des nouvelles choses, d'essayer des nouveaux houblons. Par exemple, on utilise beaucoup de houblons, des nouveaux cultivars dans nos IPA, par exemple. Donc il y a des personnes qui ont soif un peu de ça, qui sont curieux de découvrir. Puis on a un peu une microbrasserie, si on veut, qui est spécialisée là-dedans. Mais chaque micro a un peu la manière de se distinguer. Il y en a d'autres qui vont avoir un offre au niveau de la restauration qui est vraiment intéressante. Mais nous, dans notre cas, c'est vraiment plus axé sur l'innovation.
0: Sarah, le sans-alcool, comment ça a changé aussi l'événement du Festibière?
1: C'est sûr que nous, le sans-alcool, on va encourager toutes les microbrasseries à offrir une offre sans-alcool. Sinon, nous, on a l'habitude là, d'offrir tout ce qu'on offre avec alcool dans les bars festibiaires, on l'offre aussi en version sans-alcool. Donc, ça permet à tout le monde d'y participer. On a, par exemple, un bar qu'on appelle Le Jardin, que c'est un endroit où on crée notre propre cocktail. Donc, on a autant du rhum avec alcool que du rhum sans-alcool. Donc, il n'y a pas de différence, peu importe ce qu'on cherche à consommer, tout le monde est bien inclus dans le projet.
0: Quand on parle d'ouvrir le spectre de l'événement, il y a cette programmation d'artistes, de spectacles. J'ai mentionné quelques noms tout à l'heure, mais il y a la grand-messe, Jay Scott, Gab Bouchard qui vont être là. Ça fait partie davantage maintenant de l'identité du Festibière?
1: Oui, absolument. Donc, c'est une belle façon pour nous de monétiser l'événement, là, donc d'attirer la clientèle avec une offre de spectacle d'envergure. Le client cherche de plus en plus là, des environnements festifs, des environnements divertissants. Donc, on va travailler l'aspect musical, mais on travaille aussi plein d'autres éléments de programmation qui distinguent l'événement. Donc, un honky-tonk avec danse en ligne, taureau mécanique, on a une terrasse avec un. Donc, ce qu'on cherche à créer, c'est vraiment plusieurs environnements distinctifs, expérientiels pour

0: découvrir les produits locaux.
1: Est-ce que c'est difficile de convaincre des artistes, des gros noms quand même de la scène québécoise de venir jouer dans un festibiaire? Parce que, bon, à premier abord, on peut se dire c'est des gens qui sont plus là pour la bière, qui vont peut-être être moins concentrés sur le spectacle. Est-ce qu'il y a une vente qui doit être faite aux artistes?
0: Pas du tout. Les artistes, en fait, aiment bien aussi venir dans des événements qui sont un petit peu moins d'envergure. Ça leur permet d'être un petit peu plus... c'est plus familial. On les accueille vraiment. Toute l'équipe est là pour les accueillir. C'est moins rigide. Donc, au contraire, je pense que ça fait une belle variété dans leur saison là, d'avoir ce type d'événement aussi.
2: L'an dernier ou l'année précédente, bref, j'étais allée voir Clean Friends, qui était
1: j'étais
2: d'ailleurs
1: aussi.
2: Festival. Bon, crime, hein? On aurait pu se croiser, mais j'avais constaté tout de même que les gens étaient très à l'écoute et répondaient vraiment bien. Donc, j'étais
0: absolument
2: étonnée de voir à quel point je me disais qu'il y avait une bonne partie du public qui était peut-être là davantage pour la programmation musicale et qui allait, par la bande, découvrir quelques bières en regardant leur groupe préféré.
1: Éloi, qu'est-ce que gagnent les brasseurs à aller, continuer d'aller dans des événements comme ceux-là?
3: Ben justement, tu sais, le fait que les spectacles attirent d'autres types de personnes, des personnes qui sont pas nécessairement en contact avec la bière de microbrasserie. Nous, par exemple, ce qu'on remarquait, c'est le soir où il y a un peu plus d'achalandage pour les spectacles, ben ça va être des personnes qui nous connaissent pas nécessairement, puis qui vont pas nécessairement acheter tous les jours de la bière de microbrasserie, mais qui vont être curieux quand même d'essayer, puis ça nous donne l'occasion de présenter nos produits, puis d'un peu voir comment la bière de microbrasserie peut être quelque chose qui vaut la peine d'être essayé.
1: Sarah, est-ce que vous avez des coups de cœur pour dans la programmation? Vous avez nommé quelque chose, mais quand même d'ici dimanche, là, qu'est-ce que les gens peuvent faire au festivière?
0: Ben il y a vraiment de quoi s'amuser tout le week-end. Il y a vraiment de quoi vivre différentes expériences. Il y a de quoi profiter vraiment des beaux derniers jours de l'été. Donc oui, j'en ai nommé quand même quelques-uns. Je peux aussi nommer, on a une belle promenade avec plein de belles boutiques. Donc il y a moyen de se faire percer, tatouer, de s'acheter un petit morceau de linge. Donc tu sais, il y a vraiment de quoi avoir un week-end bien bien rempli, un bon verre à la main.
1: Éloi, est-ce qu'il y a une bière coup de cœur que vous avez en ce moment à Nano Cinco que les gens devraient venir déguster?
3: Oui, mais on va avoir quand même une grosse offre de bière. On va en avoir 10 sur place, donc il y a quand même du choix pour tous les goûts. Mais j'aurais tendance à dire notre nouvelle double New England IPA qui a été fraîchement cannée et mise en fût cette semaine. Donc, est super bonne puis vraiment aromatique, fruitée.
1: La 15e édition du Festibière de Québec. Donc, ça commence aujourd'hui jusqu'à dimanche au quai de l'espace 400e. Sarah, Éloi, merci d'être passé en studio.
0: Merci à vous.
1: Bonne journée. Et on poursuit en parlant de tennis avec notre collègue Antoine Dehay qui couvre la finale ce soir du tournoi de l'Omnium Banque Nationale à Montréal. Antoine, bonjour.
4: Bonjour, Guillaume.
1: On connaît maintenant l'identité depuis tard hier soir des deux finalistes et ce sera une finale toute américaine.
4: Ouais, c'est rare. On pensait qu'on voit ça souvent en Masters 1000, une finale 100% américaine, mais c'est une première depuis 2003. Les plus vieux vont se souvenir de Andy Roddick et Marty Fish qui avaient fait la finale à Cincinnati puis à Montréal, en fait, au Canada. C'est une première depuis 95. Agassi contre Sampras à l'époque. C'était le dernier match dans l'ancien stade IGA qu'on veut maintenant rénover parce qu'il n'est plus à jour. Donc, ça montre à quel point c'est assez rarissime comme finale. Donc, Ben Shelton contre Brenton Nakashima, c'est un peu une surprise de voir Nakashima en finale parce que c'est le 31e joueur mondial. Même lui, en début de tournoi, il nous a dit hier, je pensais pas nécessairement me rendre jusqu'en finale. Je savais que j'étais en forme, je peux faire un bon bout de chemin, mais me voir en finale, c'est un peu une nouveauté pour lui, c'est une première. Donc, hier, il a battu l'Espagnol Rafael Hodor en deux manches, puis Ben Shelton, dans l'autre demi-finale en fin de soirée, a battu le jeune Américain Lerner Tien. Alors, ce soir, 20h, de finale 100% américaine, ben ça, c'est pas ce qu'on pensait voir en début de semaine, mais ça pourrait faire des flamèches.
1: Et Nakashima et Shelton, est-ce qu'ils ont un historique? Est-ce qu'on sait si l'un ou l'autre des deux joueurs a eu le dessus par le passé?
4: Ben, ils se connaissent bien, deux Américains à peu près de la même génération, donc c'est clair qu'ils se sont déjà affrontés. Hier, Nakashima disait, peu importe qui je vais affronter, soit Shelton ou encore Lerner Tien, je les connais les deux, mais en tournoi, c'est 5-0 pour Ben Shelton. Donc, il a l'avantage dans tous les affrontements entre les deux. Même l'an passé, ils se sont affrontés les deux au tournoi canadien à Toronto et c'est Shelton qui l'a remporté, mais ça a été extrêmement serré en trois manches. Cela dit, l'historique, en finale, parfois, ça prend le bord. Hier, par exemple, Lerner Tien avait un historique de 2-0 contre Ben Shelton. Ça l'a pas empêché de se faire assez dominé durant le match. Donc, on remet les compteurs à zéro, mais c'est clair qu'en termes d'expérience, Ben Shelton, ce soir, a l'avantage, beaucoup plus de vécu malgré son jeune âge. Nakashima, non seulement c'est une première finale pour lui en Masters 1000, mais même en Masters en

0: tournoi 500, n'a jamais atteint la finale. Donc, sur papier, Shelton, je pense, c'est celui qui est favori ce soir. Surtout que, il a dit depuis le début de la semaine, les conditions à Montréal lui sont favorables. C'est-à-dire un terrain qui est réputé pour être un peu lent. Donc, il y a des échanges, mais la balle rebondit énormément sur la surface. Donc, lui qui a un gros service sortant de la patte gauche avec des balles puissantes, ben il se plaît beaucoup à Montréal. Il n'a pas perdu une seule manche cette semaine. Donc, c'est clair que lui va arriver ce soir gonflé à bloc.
1: On craignait le pire du côté de l'organisation après le retrait du tournoi pour blessure de Félix Auger-Aliassime, considérant que plusieurs des meilleurs joueurs au monde, en fait les meilleurs joueurs au monde, que sont Alcaraz, Sinner, Djokovic, n'étaient pas là d'entrée de jeu. Finalement, qu'est-ce que... Je sais que le tournoi n'est pas tout à fait fini, mais est-ce que le bilan sera plus positif que ce qu'on anticipait en début de tournoi?
0: Ouais, le bilan aura lieu à 16h ce soir. Je m'attends à un record d'assistance pour le tournoi à Montréal. Faut dire que c'est la première fois que les hommes jouent à Montréal dans le format de 12 jours. Donc, c'est clair qu'en termes commercial, ce ne sera pas un échec, ce tournoi-là. En termes sportifs, je dirais que c'est un des tournois où j'ai vu le moins de très bons matchs au-delà des têtes de série qui sont tombées rapidement ou qui étaient absents. D'ailleurs, à Cincinnati, c'est un peu la même chose. Hein. Sinner n'est pas là, Alcaraz n'est pas là. Donc, il y a des absents de taille là-bas aussi. C'est clair que l'ambiance hier pour une demi-finale, j'ai trouvé ça tranquille dans les estrades. Il y avait un peu d'ébullition pour Rafael Nadal, le jeune Espagnol de 19 ans qui est en pleine progression. Mm-hmm. Mais j'ai pas trouvé hier que c'était une demi-finale très excitante. Le public semblait un petit peu détaché par rapport à l'enjeu sportif. Mais au-delà des vedettes, souvent les vedettes vont tomber rapidement puis on a des grands matchs d'anthologie. Ben, cette semaine, j'ai pas été là tous les jours. Mais c'est peut-être ce qui a manqué à ce tournoi-là cette année, un peu de magie, un peu de grande performance. Il y a eu des beaux parcours. Mais en termes de bilan, je pense qu'il y aura un bilan qui va être mitigé à faire. Faut dire que la météo, encore une fois, est extrêmement capricieux, c'est hors du contrôle des organisateurs. Mais je pense qu'ils vont avoir besoin d'un peu de repos parce que ça a été un deux semaines mouvementées avec notamment bon les têtes de série qui tombent rapidement, les Canadiens qui sont éliminés, le dossier du stade qui avait beaucoup jasé, il y a eu des manifestations d'opposants au projet. Donc j'ai l'impression que dans quelques jours, Valérie Tétrault va prendre un petit peu de repos parce que ça a été un deux semaines assez mouvementées.
1: Vous avez parlé du dossier du stade qui est plus cher aux yeux des Montréalais que vu d'ici, évidemment, parce que toute la question de l'accès au parc Jarry n'empêche, ça risque de revenir ça aussi dans le bilan. Est-ce qu'on a été peut-être vite à dire Montréal risque de perdre son tournoi là, s'il n'y a pas quelque chose qui est fait rapidement pour le stade?
0: Ouais, ben j'ai rencontré cette semaine dans une table ronde le chef de la direction de l'ATP qui disait pour l'instant il n'y a pas de menace de perdre le tournoi, mais la menace viendra peut-être un jour du public qui n'ira plus s'il n'est pas assez confortable dans le stade ou des joueurs qui sont pas assez bien. C'est clair que dans les médias, il n'y a pas d'immense menace parce que il y a une licence de 30 ans de Tennis Canada qui amène le tournoi jusqu'en 2052. Mais c'est clair que le message de l'ATP, c'est le stade doit être modernisé. Est-ce que c'est le projet qui a été soumis ou qui est évalué en ce moment qui est la solution, possiblement. On a aussi parlé du fait que les tournois doivent générer plus de revenus parce que maintenant, le monde du sport, c'est une tendance, pas seulement au tennis, on veut des billets premium qui sont plus chers, qui rapportent plus, qui vont encourager les commanditaires à investir dans le tournoi. Le dirigeant de l'ATP disait, lorsque vous êtes une compagnie, vous invitez des gros clients, vous arrivez au stade, il n'y a pas d'endroit adéquat pour des rencontres d'affaires. Là, s'il pleut, la soirée tombe à l'eau. Bref, a mis une certaine pression sans être dans l'urgence, mais en fait comprendre qu'à moyen terme, ben, c'était inévitable qu'il devait y avoir des améliorations. Les dernières à Montréal, c'était il y a 30 ans. Quelle est maintenant l'échéance? Ça, c'est pas clair, mais en tout cas, en termes de menaces actuelles précises à court terme, il n'y en a pas parce que avant qu'on retire un tournoi à une organisation, on doit d'abord soumettre des avertissements. Et là, pour l'instant, Tennis Canada, lorsqu'on dit essayer d'arranger ça ou arranger ça, ben, ils sont proactifs. Donc, il n'y a pas une menace qui est immédiate, mais je pense qu'à moyen terme, c'est clair que l'ATP et Tennis Canada souhaitent avoir un nouveau stade.
1: Et en finissant, évidemment, vous êtes à Montréal, c'est l'action du côté masculin qui retient votre attention, mais il y aura également la finale féminine ce soir à Toronto.
0: Oui, et à Toronto, ils n'ont pas eu de problème de têtes de série qui sont tombées rapidement ou des meilleures joueuses qui n'étaient pas là, tout le monde ou presque y était. Alors ce soir, c'est une finale avec une affiche assez enlevante qu'on pourrait voir même en grand chelem. Elena Rybakina, numéro 2 mondiale, qui va affronter Iga Świątek, numéro 8 mondiale, ancienne numéro 1. Deux joueuses qui ont eu des très, très bons tournois. Et donc à Toronto également, on a aussi vu Leila Fernandez se rendre au troisième tour. Donc un bilan là-bas sera assurément positif. Mais la finale ce soir des femmes vers 18h, ben, ça promet entre deux grandes joueuses qui ont gagné dans le Grand Chelem. Donc, c'est un spectacle qui devrait être à la hauteur là-bas, à Toronto.
1: Antoine, on sait que vous avez une grosse journée devant vous jusqu'à la finale. Merci d'avoir été avec nous ce matin.
0: Un plaisir. À bientôt.
1: À bientôt. Aux nouvelles, maintenant, Martin, à deux semaines de la rentrée scolaire, il manque 3 000 enseignants dans les écoles du Québec.
2: Dans la région de Québec.

0: Québec, 210 postes sont vacants alors qu'il y en a 237 dans Chaudière-Appalaches. À lui seul, le centre de services scolaires Les Navigateurs cherche à combler 121 postes alors qu'on cherche 151 enseignants aux premières seigneuries. André Bernier est président de l'Association québécoise du personnel de direction des écoles.
1: C'est pas juste le processus, c'est que là, on a certains quarts d'emploi où on n'a pas personne. Fait que même si le processus était optimal, ben il reste que faut regarder là, quand on n'a pas de prof de musique, quand on n'a pas d'enseignant en anglais non plus, on va demeurer avec des postes à pourvoir parce qu'on va chercher, on trouvera pas, on va relancer. Assurément qu'au début de l'année scolaire, on va être encore en train de chercher.
0: Plus de 150 chantiers de construction sont paralysés au Québec en raison de la grève des ingénieurs du gouvernement. L'Association des constructeurs de routes et grands travaux du Québec demande aux deux parties de s'entendre rapidement parce qu'elle craint des reports de travaux à l'an prochain. L'association souligne que la moitié des routes du Québec sont jugées en mauvais ou très mauvais état. Dans certains cas, reporter les travaux, même d'une seule année, risque d'empirer la situation. La directrice générale de l'association, Caroline Amirault.
2: Il faut savoir aussi que la fenêtre de réalisation des travaux en jeune ville est assez courte. On commence au printemps, on finit à l'automne. Il y a des travaux qui peuvent se réaliser à l'année, mais c'est pas la majorité des travaux. Alors, comme notre fenêtre est très petite, il faut avoir l'opportunité de faire les travaux maintenant.
0: Les ingénieurs du gouvernement du Québec sont en grève depuis le 6 juillet. Ils sont sans contrat de travail depuis 2023. Et l'industrie québécoise du meuble demande au gouvernement fédéral de protéger le marché des fournisseurs asiatiques à bas prix. Avec les tarifs américains, ces fabricants ont détourné une partie de leur production vers le marché canadien où les tarifs sont inexistants. Depuis le 31 juillet, Ottawa impose des tarifs de 25 % mais sur les armoires de cuisine en provenance de l'étranger, justement pour protéger le marché canadien. L'Association des fabricants de meubles du Québec aimerait voir cette protection étendue à son secteur. Son PDG, Gilles Pelletier.
3: On ne veut pas seulement devenir un secteur qui est complètement protégé. On veut juste trouver un certain équilibre. On veut que ça soit juste. En mettant des barrières aux États-Unis, mais des pays comme la Chine, le Vietnam, ce sont des pays qui sont des producteurs de masse. Donc, il faut continuer, eux autres, à faire marcher leurs usines. Donc, ils vont exporter leurs produits dans des pays comme le Canada qui n'ont pas de barrières tarifaires.
4: Merci, Martin. Et avant d'aller à la météo avec Gabriel, il y a des nouvelles concernant la météo en Asie qui ont retenu mon attention ce matin. Émilie, j'ai une question pour vous, Martin aussi, mais vos années en appartement montent peut-être aller un peu plus loin.
0: Qu'est-ce que vous voulez dire?
4: Avez-vous déjà...
0: Je comprends pas trop le sens de votre intervention.
4: Avez-vous déjà habité dans un appartement peut-être à quelques étages, là, tellement chaud et sans air climatisé qu'à un moment donné, en temps de canicule, vous ouvrez votre congélateur pour vous y mettre la tête, là, quelques secondes, ou votre frigidaire?
0: Pas vraiment, non.
5: Moi, fréquemment, je prends le ice pack, puis je me fais des petits chapeaux de ice pack où je me rafraîchis avec...
0: C'est chaud chez vous?
5: Oui, c'est chaud chez moi. J'habite pas au 15e étage, mais j'habite au 3e étage d'un petit appartement très difficile à rafraîchir.
0: J'ai déjà habité un 3e étage, mais j'ai pas de souvenir d'avoir eu aussi chaud.
5: Donc, je laisse pas la porte ouverte, mais je sors le contenu du congélateur.
4: Ben, après la technique de la tête dans le réfrigérateur ou du glaçon, au Japon, il y a une entreprise, parce qu'il fait incroyablement chaud cet été en Asie, au Japon, en Corée, qui a commencé à commercialiser un frigidaire humain. C'est-à-dire que c'est un frigidaire de taille humaine et qui est vraiment destiné avec un petit banc pour que quelqu'un puisse s'asseoir à l'intérieur et se rafraîchir en temps de grande chaleur.
5: Wow.
4: C'est une entreprise japonaise qui s'appelle Doimon Box. Et on en a construit seulement quelques-uns parce que c'est une entreprise d'outils à la base, là, pas de frigidaire. Mais on voulait mettre ça à la disposition notamment de travailleurs de la construction qui ont très, très chaud sur les chantiers pour qu'ils puissent venir se rafraîchir brièvement. Alors, on dit que la température est de 15 degrés Celsius à l'intérieur du frigidaire, mais qu'il y a des jets d'air à 5 degrés Celsius également. Ouh. Qui viennent refroidir. C'est vraiment pour refroidir rapidement, par exemple, un travailleur, pour éviter les coups de chaleur notamment. Mais là, ça commence à devenir populaire au Japon. L'entreprise ne fournit pas. Il y a des terrains de golf, des universités, même des endroits de villégiature là, qui ont passé des commandes à cette entreprise-là pour le frigidaire humain. Et on dit qu'il y a des entreprises

0: ailleurs dans le monde qui se seraient informés auprès de Doemon, à savoir avoir des informations sur le concept qui peut-être pourrait faire des petits à travers le monde. Alors, le frigidaire humain, c'est une nouveauté pour vous, hein, Martin?
1: Oui.
2: Mais c'est comme le contraire d'un lit de bronzage.
0: Oui, ça c'est vrai. Où là, on s'assoit dans un lit chauffant, mais là, ce sont des frigidaires humains. Mais cela dit, il fait incroyablement chaud en ce moment. On dépasse le 40 degrés Celsius au Japon régulièrement. Et en Corée du Sud, donc pas très loin, où il fait aussi chaud. Il y a une autre nouvelle ce matin, des agriculteurs qui cultivent la patate. Il a tellement fait chaud dans les derniers jours que les patates ont cuit dans la terre. Les agriculteurs ont perdu leur récolte parce qu'ils sortent les patates et ils sont déjà molles, ils sont déjà cuites.
1: Prêtes à être pilées, là.
0: Prêtes à être pilées, prêtes à être mangées. Mais c'est pas très bon pour un agriculteur qui veut les mettre dans un camion et aller les vendre ailleurs en termes de conservation. Ça vous donne une idée là à quel point il a fait chaud. Ça, c'est au nord-est de Séoul, à Gangwon, là, pas très loin d'où il y avait eu les Jeux olympiques de Pyeongchang. Les patates ont cuit dans la terre ces derniers jours. À quel point il faisait chaud. Pas la première nouvelle de vague de chaleur cet été, mais c'est le cas aussi dans cette région de l'Asie.
1: Bon, c'est peut-être bon pour les fabricants de beurre.
0: Oui, crème sure.
1: On essaie de voir du positif.
2: Ah, je suis pas certaine, on dirait.
0: Ouais. Il fait un peu plus frais chez nous quand même. Ce matin, on a 17 degrés Celsius au thermomètre, Gabriel, du moins ici sur la rue Saint-Jean.
3: Guillaume, êtes-vous là?
0: Oui, on vous entend.
3: Oui, super. Ben, on a une météo assez instable aujourd'hui. On a des percées de soleil, on a eu quelques gouttes de pluie ce matin. C'est un 60% de probabilité d'averse qu'on a aujourd'hui. On a un risque d'orage qui s'additionne en après-midi. On a actuellement 16 degrés au thermomètre. Ça va grimper à 22 au maximum aujourd'hui, mais le ressenti, lui, sera de 25.
0: Gabriel, on poursuit avec vous au Campanile où vous êtes aujourd'hui en vue des célébrations du 40e anniversaire, oui, dans la pointe de Sainte-Foy.
3: L'artère commerciale de la rue du Campanile fête son 40e anniversaire, vous le dites si bien, Guillaume. Et ben, on vient tout juste de parler à Maud Aubert et Rebecca Laflamme qui sont derrière l'organisation de ces célébrations-là qui vont se tenir le 22 août. Et là, j'avais envie d'avoir la perspective d'une résidente qui est ici depuis une dizaine d'années, qui a choisi le Campanile pour y rester. Je suis en compagnie de Monique Robichaud. Merci beaucoup d'être des nôtres ce matin.
4: Ça me fait plaisir, Gabrielle, d'être...
3: Dites-moi, ça fait une dizaine d'années que vous habitez dans le Campanile, mais vous avez vécu 53 ans à Rimouski. Qu'est-ce qui vous a fait choisir le Campanile?
4: Bien, moi, j'étais déjà venue dans le coin, là, voir... Il y avait une personne que je connaissais qui habitait, qui résidait là, depuis quelques années. Puis je m'étais dit, bien, si je déménage à un moment donné, bien, ça serait peut-être un coin que j'aimerais habiter. C'était durant le temps des fêtes que j'étais venue, puis c'était féerique, là, la rue du Campanile. C'était illuminé, il y avait de la vie. Puis moi, ben ça me prenait un endroit où il y a de la vie. J'aime la vie. Tu viens de dire, Gabriel, oui, ça va faire 10 ans, là, en février 2027, que j'habite ici, puis je ne le regrette pas du tout. Oui, parce que c'est ça bouge. Moi, bien comme mes enfants, quand j'ai quitté Rimouski, j'avais mes deux filles qui travaillaient à Montréal. J'avais mon fils à Cap-Rouge. Et puis, c'est que la rue du Campanile, ben c'était proche aussi, là. Bonjour.
3: Oui. On accueille Madame Vaillancourt aussi, qui réside dans le quartier. Ah, oh, on était à l'intérieur. Merci beaucoup, Madame Vaillancourt, d'être avec nous.
5: Plaisir. Bonjour.
3: Vous aussi, ça fait déjà plusieurs années que vous habitez ici dans le Campanile. Expliquez-moi, qu'est-ce qui vous a fait choisir le quartier?
5: Je vais m'asseoir, si vous me permettez.
3: Absolument. On est dans un café au Subtil. Je suis avec Madame Robichaud et on jasait de comment elle a choisi le quartier. Mais j'aimerais savoir, vous, qu'est-ce qui vous a guidé dans votre choix?
5: Je suis ici depuis 5 ans. J'habitais Cap-Rouge, puis dans le quartier Saint-Sacrement, c'est proche. Et on cherchait un lieu d'habitation avec des services de proximité, la possibilité de prendre du transport en commun, une vitalité, alors potentielle, là, alors c'est ce qui nous a attirés ici. Là.
3: La particularité que vous avez en commun, Madame Vaillancourt et Madame Robichaud, vous êtes voisines, vous apprenez à vous connaître aujourd'hui, mais vous êtes toutes les deux vraiment dans la participation.

0: de tout ce qui est la vie citoyenne, les activités. Madame Robichaud, qu'est-ce que vous aimez de cette vie citoyenne-là?
1: Bien, c'est en fait là, c'est très bien organisé. Puis, bien, ça prend, c'est très parce qu'on a besoin d'avoir des activités là dans le coin là. Ici, puis quand il y a des activités qui sont proposées, bien il y a beaucoup d'assistance. J'assistais dernièrement, c'était l'opéra, l'opérette là. Puis il y avait beaucoup de monde là. Tu sais, les gens participent beaucoup. Disons à ces activités là parce qu'on a besoin en vieillissant. Moi j'habite seule là, mon mari bon ben c'est ça là, tu sais, bon il est décédé, bon mon amoureux là, qui est décédé, et puis je me suis retrouvée quand je suis arrivée ici à Québec, ben j'étais seule aussi, puis fallait aussi que j'aie le parc là, du Campanile là. Bien moi, si j'avais pas eu le parc du Campanile, ben j'aurais pas pu. Puis je parlais aux gens. Puis il y a une dame à côté, elle dit, vous, ça fait longtemps que vous habitez ici. Alors j'ai dit, j'arrive, là, moi. Elle dit, ça paraît pas. Ben là, c'est ça, les gens viendront pas frapper à ta porte. Est-ce que vous avez besoin d'aide? Faut aussi, là, aller vers les gens, puis participer aux activités qu'ils proposent. Parce que plus il y a de la participation, plus les gens qui sont dans l'organisation de ces activités-là, ils ont le goût d'en donner, puis d'en faire aussi. Mm-hmm. Ben oui.
0: Mais je crois que c'est votre cas aussi, Mme Vaillancourt. Vous vous impliquez dans la vie citoyenne.
2: Ben oui, moi, je suis administratrice d'une copropriété. Alors, ça me permet de connaître mes voisins que je connaissais pas du tout en arrivant. Ça me permet aussi de connaître certains voisins des autres habitations parce que je suis administratrice sur la rue du Campanile. Alors, il y a 6 syndicats qui sont là. Je me suis impliquée aussi au conseil de quartier. Quand il y a des événements, comme madame disait, l'opéra, tout ça, ou bien des événements organisés par l'Association des gens d'affaires du Campanile, alors j'y participe. Ça amène beaucoup de gens qui vivent sur la rue, mais aussi des gens de d'autres quartiers qui viennent. On voit des jeunes familles qui se présentent aux activités. Alors, c'est une occasion de s'impliquer, de participer, de connaître les gens.
0: Madame Robichaud, Madame Vaillancourt, vous êtes toutes les deux des résidentes du Campanile depuis déjà quelques années. Vous vous impliquez dans la vie citoyenne et vous invitez les gens le 22 août prochain à célébrer le 40e anniversaire de cette artère commerciale, mais qui rassemble et qui héberge une très, très belle vie de quartier. Un grand merci.
2: Alors, merci pour l'entrevue de l'invitation.
0: Alors voilà, on peut suivre ça sur les différents réseaux sociaux de la rue du Campanile. Alors, Madame Robichaud, Madame Vaillancourt, on va vous les retrouver certainement à cet endroit-là pour participer. Et évidemment, c'est ouvert à tous. C'est une belle programmation familiale gratuite.
3: Merci, Gabrielle.
0: Merci.
3: Et on finit l'émission comme chaque jeudi de l'été, mais là, c'est la dernière, avec Pierre Blais, notre chroniqueur petit et grand écran. Il est avec nous autour de la table. Pierre, bonjour.
4: Salut, Guillaume.
3: On va parler d'un film qu'on a vu tous deux, et je pense qu'on a adoré tous deux. C'est le film La bataille de Gaulle, Résistance, qui prend l'affiche aujourd'hui au Québec.
4: Demain, en fait, il est sorti, c'est à peu près toujours le vendredi. La suite, parce qu'il faut le dire, c'est un diptyque, sortira le 11 septembre prochain. C'est un film qui est déjà sorti du côté de la France, film français qui est sorti voilà quelques semaines déjà. Et La bataille de Gaulle, avec sous-titre du côté de la France, L'âge de fer, expression qu'on entendra dans le film, mais qui ici au Québec a été traduit par, on a changé le titre, étonnamment, par Résistance. Ce film-là a coûté une méchante beurrée. On parle de près de 40 millions d'euros. Donc, c'est une énorme production. Les deux films ensemble, on n'est pas loin du 80 millions de budget. Donc, une production qui devait être rentabilisée. Lorsque le film est sorti du côté de l'Hexagone, ça a pris du temps avant que le public réponde positivement au film. Les premières semaines, on n'était pas très enthousiastes des recettes au box-office.
3: Et la semaine dernière, le réalisateur qui est passé en studio nous disait, peut-être parce que les Français pensaient qu'ils savaient déjà tout de l'histoire de Gaulle.
4: Et c'est une histoire où on en apprend énormément avec ce film. Je pense qu'en des zones, on se l'avoue nous-mêmes. On a été impressionné alors que je m'attendais pas à grand-chose ultimement. Mais c'est un film qui, depuis, a attiré énormément de gens en France du côté du bouche-à-oreille. Ici, au Québec, il faudrait vraiment que les gens se déplacent s'ils veulent voir vraiment un excellent divertissement. Un film où on apprend sur la géopolitique de l'époque. Ce film-là est réalisé par Antonin Baudry. J'y reviendrai, c'est seulement son deuxième long-métrage. Il vient du milieu politique, a été associé associé à Dominique de Villepin, notamment en travaillant avec lui à une époque. Il est dans le cinéma et il a fait affaire avec une scénariste qui a adapté un livre d'un historien qui racontait dans son livre l'histoire de De Gaulle en entier. Alors qu'ici, dans le premier film, on s'intéresse à 1900.

0: 1940 jusqu'à 1942, et dans le deuxième film, la suite, on s'intéressera à 42 jusqu'à 44. Donc, ce à quoi on s'intéresse, c'est la résistance, parce que dès le début du film, De Gaulle, qui est interprété par Simon Apkarian, comédien français avec une gueule particulière, hein. Moi, je vois un peu un Yves Montand, un Jerry Orbach, des très forts d'Arméniens dans son cas, qui a souvent été vu dans des seconds rôles, mais qui ici, je vous dirais, trouve le rôle de sa vie. Il interprète De Gaulle au moment où la France capitule face à l'Allemagne, mais sans combattre réellement, et où Pétain va signer un accord, je dirais, d'armistice avec tout ça. Et à ce moment-là, De Gaulle, lui, est expatrié du côté de l'Angleterre, va faire affaire avec Churchill, qui, comme personnage dans le film, a tout le temps un verre de whisky à la main.
1: Absolument délicieux comme personnage, quand même.
0: En passant, il s'en fume des clopes dans le film. Si ça vous égare, vous allez voir que tout le monde fume dans ce film-là. Donc, De Gaulle est expatrié et à l'aide de la BBC, le soir, il va faire des émissions de radio, des petits discours qui vont être entendus du côté de la France pour dire « Regardez, moi je suis à l'étranger, mais je veux créer une résistance pour renverser le tout, pour redonner à la France sa liberté. » Et au début, il n'est pas pris au sérieux, mais alors là, pas du tout.
1: Et moi, c'est quelque chose que j'ai appris dans ce film-là, à quel point Charles de Gaulle, ce n'était personne au début de tout seul. Au début, oui, c'était un général de l'armée, mais un général très bas gradé, que personne dans le public ne connaissait. Alors quand lui proclame « Je suis la France, suivez-moi », et dans le film, Churchill est rapide à lui dire « Vous n'êtes pas la France », dans le sens « Personne ne vous connaît, personne ne vous suit ».
0: Certains le tournent en ridicule, certains lui tournent le dos, donc il y a énormément de difficultés à ramener les forces qui sont à l'étranger, soit du côté de la Grande-Bretagne ou même du côté de l'Afrique, de son côté. Les autres comédiens qui sont autour de Simon Apkarian dans des rôles quand même prépondérants, j'en nomme quelques-uns, Neil Schneider, on a également Karim Leclou, Benoît Magimel et Mathieu Kassovitz. Dans ce dernier cas, Kassovitz joue le rôle de l'amiral de la flotte navale de la France. Et son rôle va être prépondérant parce qu'il symbolise une France qui est extrêmement divisée. Vulgairement, on pourrait dire que le rôle de cet amiral-là, c'est un vire-capot. Mm-hmm. Mais en même temps, c'est beaucoup plus subtil que ça. Quand je dis que ça représente la France, c'est qu'est-ce qu'on doit résister à l'Allemagne? Est-ce qu'on doit, au contraire, faire un pas de recul? C'est tout ça qui est amené dans ce film-là, parce que ceux qui vont tourner le dos à De Gaulle, pour certaines personnes, ils ont peur également. Ils ont peur de ce qui pourrait arriver. Et Pétain souligne dans le film, le personnage qui est joué par Pétain, que je retrouve les mots qui sont dits, c'est... Soit on se soumet, soit on trahit, ou encore c'est la raison qui l'emporte. Mais la raison de De Gaulle, c'est de libérer la France coûte que coûte. Et ça en fait un être extrêmement têtu, mais un homme de conviction. Et le rôle n'est pas évident à jouer pour Apkarian, parce qu'il fait rien. Il est en Grande-Bretagne, c'est pas un homme d'action et de terrain. Il est là pour passer le message.
1: C'est pas un homme charismatique non plus, De Gaulle, à ce moment-là. C'est pas quelqu'un qui prend les commandes d'une pièce lorsqu'il y rentre par son charisme.
0: Et c'est là où je reviens à la réalisation de ce film. Oui, c'est un film historique. Oui, c'est un film biographique. Oui, c'est un film de guerre. Mais par moments, c'est drôle. Et on ne tombe pas dans la caricature, mais Simon Apkarian, en jouant De Gaulle, je vais essayer de l'imiter, là, mais « Bonjour Guillaume, c'est ma dernière chronique. Êtes-vous en forme ce matin? » Il est toujours, mais continuellement. On a l'impression que 24 heures par jour, il a ce ton solennel-là.
1: Même dans une petite pièce avec quelques personnes, il projette tellement, ça en devient effectivement ludique parfois. Là.
0: Oui, et ça amène des moments, je dirais pas cocasse, mais qui nous font peut-être davantage sourire face à cet homme-là qui croit dur comme fer qu'avec pas d'armes, pas d'avions, pas d'armement, il va réussir à renverser les Allemands. C'est un idéaliste. Et là où on en apprend, Guillaume, corrigez-moi, mais moi j'ai été épaté par tout le volet africain.
1: Oui, l'importance qu'a eu finalement l'Afrique dans cette résistance française.
0: Les colonies françaises.
1: Il y a seulement là où De Gaulle a fini par trouver quelques soldats, là.
0: Quelques soldats. Il s'en va là-bas. En fait, il mandate quelques-uns de ses généraux, dont Neil Schneider et Benoît Magimel. Dans le cas de Schneider, dans son rôle de général, quoi, ils sont trois canots avec trois carabines, puis s'en vont au Tchad ou au Cameroun à travers une rivière pour reprendre le pays et amener justement les dirigeants du pays à renier justement Pétain et son gouvernement pour embarquer dans la résistance avec De Gaulle. C'est assez fascinant, puis ça tenait à rien. Mm-hmm. Évidemment, ce film-là nous montre les premières années de la résistance. Rien n'est gagné. Mais les balbutiements de tout ça se font aussi du côté de la France parce qu'il y a un volet qui est hyper important, à mon avis, dans le film De Gaulle,

0: résistance, c'est les jeunes, la jeunesse française du côté de Paris, à travers trois personnages, dont le personnage féminin joué par une actrice que j'adore, Anna Maria Bartolomé, qui eux aussi ont des convictions et fomentent à petite échelle la résistance française.
1: Ouais, et ces jeunes-là vont finir par avoir un impact, tout comme les colonies. Et finalement, De Gaulle, on le sent à la fin de ce premier des deux diptyques, mais va commencer à remonter la pente. Le vent va finir par tourner pour
0: Effectivement,
1: lui.
0: Effectivement. Donc, il y a évidemment un espoir à la fin de ce film qui va se concrétiser sûrement dans le deuxième volet qui sortira le 11 septembre. C'est pas la première fois qu'on s'intéresse à De Gaulle au cinéma. Voilà 5-6 ans, Lambert Wilson l'avait interprété dans un film biographique qui mettait davantage l'accent sur la fuite de De Gaulle de la France vers la Grande-Bretagne avec un aspect familial important. Ici, la famille de De Gaulle, il avait une femme, il avait une jeune fille qui avait des problèmes de santé, je pense qu'il était trisomique ou quelque chose comme ça.
1: Oui, absolument trisomique.
0: C'est presque évacué. On effleure sa vie familiale. Donc, on est beaucoup plus dans le personnage du politicien de conviction qui croit absolument envers et contre tous qu'on pourra renverser la vapeur du côté de l'occupation allemande en France. Et sincèrement, moi, ça me rappelait quand j'étais gosse puis que je voyais à l'écran le film à grand déploiement, Laurence d'Arabie, on est réellement dans une fresque hyper
1: divertissante. Et la direction photo est belle également dans ce film-là, alors ça vaut le détour.
0: Ah, sincèrement, moi j'ai eu un fun noir, même si le film quoi, il dure plus de 2h30. Les films sont longs présentement au cinéma. On parle de l'Odyssée qui dure près de 3h. C'est pas évident de faire un film où on ne s'ennuie pas. À mon avis, c'est le cas ici avec la bataille de Gaulle.
1: Alors, la barre est haute, mais on va parler d'un autre film maintenant, celui-là lancé sur Netflix. C'est le film The Last House.
0: En version française, Le Dernier Refuge, c'est une production Netflix. On n'est pas dans la série, on est réellement dans le film qui n'a pas été conçu pour le cinéma, mais qui a été distribué depuis vendredi dernier sur la plateforme Netflix. Je vous rappelle qu'il y a un seul film québécois qui a été produit par Netflix, ça s'appelle Jusqu'au déclin. Et à l'époque, on avait lancé à Montréal, on avait dit aux gens de l'industrie, venez faire un pitch sur un scénario.
1: Il va y en avoir d'autres.
0: Puis, ouais, ça c'est un peu triste, il n'y en a pas eu d'autres. Mais venez faire un pitch, puis on va choisir le plus intéressant. Jusqu'au déclin est un film de survivaliste. Ouais. C'est un peu pour ça qu'on avait été... Ils aiment ça, les films de genre Netflix. Et là, ici, avec The Last House, Le Dernier Refuge, on est dans un film de survivalisme. Donc, on se retrouve à Seattle. À l'époque actuelle, Noël est en train d'arriver et on se retrouve avec une petite famille. Il y a Riley et Jason. Ils sont joués par Greta Lee et Wagner Moura. Je vous les présente. Greta Lee, elle a joué notamment dans la série The Morning Show avec Jennifer Aniston. On la connaît beaucoup pour faire des voix au cinéma. Cet été, c'est elle qui fait la voix de Lilypad dans Histoire de jouets 5, l'espèce de iPad qui est un peu la méchante.
1: Vous m'apprenez à l'instant qu'il y a maintenant un personnage d'iPad dans Histoire de jouer,
2: je sais pas,
0: on est rendu là.
2: Oui.
0: On est rendu là. Donc ça, c'est Greta Lee. Celui qui joue Jason, c'est Wagner Moura, comédien qui m'a épaté à la fin de l'année 2025 dans le film brésilien L'Agent Secret qui était sorti, qui avait été mis en nomination aux Oscars, mais on le connaissait aussi pour la série Narcos. Donc eux, c'est les parents de deux jeunes enfants et tout semble bien aller avec de Noël. Seattle, il n'y a pas de neige. Remarquez, là, on est au gazon, des décorations de Noël partout. Et rapidement, à l'intérieur des 10 premières minutes du film, qui en dure presque 2 heures, la petite famille est à l'intérieur de la maison et les portes se ferment. Ben, les portes sont fermées, on ne peut les rouvrir. Les fenêtres ne peuvent pas se briser, se fracasser. Donc, la famille est enfermée.
2: C'est un jeu d'évasion.
0: Oui, de tentative d'évasion, absolument. Et là, ils vont rapidement s'apercevoir, en regardant dehors, que tout le quartier, leurs voisins, sont également emmurés.
1: Mm-hmm.
0: Impossible de sortir. Donc, on est dans le film, au départ, fantastique. Moi, j'adore ces prémices-là. Tu te dis, mais qu'est-ce que provoquer ça? Ça a déjà été fait, vous savez, dans le cinéma, dans les années 50, pour les plus vieux qui nous écoutent, il y avait un film qui s'appelait L'Ange Exterminateur de Louise Benuel. Et c'est l'histoire de bourgeois qui était enfermé dans un salon lors d'une fête. Il était incapable de sortir du salon. Mais c'est une critique de la bourgeoisie, de la part de Benuel. Ouais. Ici, on n'est pas dans la critique, on est dans le pur divertissement. Et dans le phénomène, je vous dirais, étranger, où on frôle le film d'horreur et de science-fiction à la fois. Ils vont vraiment tout essayer pour sortir. Il y a une cheminée qui est en train de craquer. Est-ce qu'ils peuvent sortir par là? Essayer d'enlever les planches du plancher, littéralement, pour essayer de trouver une sortie, effectivement. Ils vont voir, en communiquant avec leurs voisins, que l'important, c'est d'avoir assez de nourriture et que si on

0: passe à travers nos réserves, comment va-t-on faire pour, sans être capable de sortir, de continuer à se nourrir, alors que la pluie est presque incessante à l'extérieur. Et ça aussi, c'est un phénomène étrange. Je vous le dis en mille, sans trop en divulgâcher, il y a une présence mystérieuse, inquiétante autour des maisons. Cette présence-là va nous amener à des références. Je vous en donne deux de types de films qu'on a déjà vus au cinéma ou en ligne. Bird Box avec Sandra Bullock. Sur Netflix, ils étaient obligés de se cacher les yeux pour ne pas voir le phénomène ennemi. Ou encore, vous souvenez peut-être de Stephen King, ça avait été adapté, Brume.
1: Ouais.
0: Où les gens se barricadaient pour ne pas être amenés à être confronté à ce qui se cachait derrière un brouillard. On est réellement dans cette histoire-là. Et je peux pas en dire davantage parce que, je divulgâcherai les intrigues,
1: Mais ça fonctionne bien.
0: Jusqu'à la mi-temps, pour parler en termes de sport. Après ça, j'estime que le suspense est pas si intéressant que ça. On entre dans des incohérences scénaristiques, dans des invraisemblances. Puis moi, j'ai perdu un peu d'intérêt. Je l'ai regardé en entier, évidemment. Je voulais savoir comment ça se terminait. Mais ça finit un petit peu en cul-de-sac. Cela dit, si vous êtes bon public pour ce genre de film, je pense que vous allez être scotché durant à votre écran, durant du moins une partie du film. Mais pour moi, c'est pas une totale réussite, malgré la qualité des interprètes.
1: Alors, la bataille de Gaulle Résistance de Last House, c'était les deux suggestions de Pierre Blais ce matin. Vous nous écrivez cinéma par texto dans la bulle de conversation. On vous envoie le nom et la plateforme là, dans le cas de Last House pour écouter ça. C'est Netflix. Pierre Blais, merci d'être venu
0: chroniquer
1: tout l'été. Petit grand écran. Merci beaucoup. Et avant la fin de l'émission, un petit tour aux arts avec vous, Émilie.
2: Je vais voir Peter Pan ce soir sur la première médiatique à la salle Albert Rousseau. Fait que je vous reviens demain avec mes impressions de la pièce mettant en vedette Éléonore Lagacé.
1: Gabrielle, à la météo.
3: On a de belles percées de soleil actuellement, mais c'est un 60% de probabilité d'averse avec un risque d'orage cet après-midi qui nous attend. 22 au maximum, ressenti 25.
1: Vous aussi, c'était la fin de ce remplacement parce que vous n'êtes pas là demain. Merci, Gabrielle, d'avoir été avec nous ces dernières semaines.
3: Merci à vous pour l'accueil.
1: Et on vous retrouve un peu partout sur les plateformes de Radio-Canada. Là-dessus, je vous souhaite une bonne journée sur les ondes d'ici Radio-Canada Première. Je m'appelle Guillaume Piedbeuf et je vous retrouve demain, 6h10.
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8: Bonjour, ici Martin Boucher. Il est 9h. Il fait 17 degrés en ce moment à Québec. Voici les informations. Une entente sera bientôt officialisée entre Québec et Terre-Neuve concernant la centrale hydroélectrique de Churchill Falls. Une première entente avait pourtant été conclue en 2024, mais elle avait été critiquée par le nouveau gouvernement terre-neuvien. Voici Pierre-Alexandre Bolduc.
9: Selon nos sources ici à Québec, une entente sera officialisée entre les gouvernements du Québec et de Terre-Neuve à propos de Churchill Falls en début de semaine prochaine. À Terre-Neuve, le bureau du premier ministre reconnaît que des progrès significatifs ont été réalisés ces derniers jours, mais affirme qu'aucune entente finale n'a été signée. Nos sources, par contre, confirment qu'il y a une entente cadre entre les deux gouvernements. Resterait 2-3 choses à régler, mais ce serait sur la bonne voie. Je vous rappelle qu'on parle ici d'un vaste chantier hydroélectrique, un chantier avec des projets de 25 milliards de dollars, dont Hydro-Québec sera le maître d'œuvre. Ce qui est prévu, c'est le rehaussement de la production de la centrale hydroélectrique de Churchill Falls à Terre-Neuve et la construction aussi d'un nouveau barrage à Gull Island. Le dossier était sensible, c'était compliqué depuis l'arrivée au pouvoir du premier ministre conservateur Tony Wakeham. C'est qu'il voulait revoir l'entente signée en décembre 2024 entre François Legault et l'ancien premier ministre terre-neuvien libéral Andrew Fury pour que les terre-neuviens obtiennent davantage de l'entente. Il y a 3 semaines au Conseil de la Fédération à Charlottetown, où tous les premiers ministres étaient réunis, Christine Fréchette avait évoqué qu'une nouvelle entente avec Terre-Neuve et Labrador serait conclue à plus ou moins brève échéance. Ici Pierre-Alexandre Bolduc, Radio-Canada, à Québec.
8: Et puis le ton change.

0: s'engagent dans les négociations commerciales entre le Canada et les États-Unis. Les négociateurs canadiens jugeraient maintenant insuffisante la dernière offre américaine. Hugo Métro fait le point.
1: L'optimisme affiché en début de semaine semble avoir été rattrapé par la réalité des négociations. Selon des sources de CBC, la dernière offre américaine ne serait pas à la hauteur des ambitions canadiennes. Washington proposerait de réduire certains tarifs sectoriels, mais pas suffisamment aux yeux d'Ottawa. Le président et chef de la direction de l'Association de l'aluminium du Canada, Jean Simard, s'attend à ce que les négociations s'accélèrent très bientôt.
2: Tout est encore devant nous. On entre un petit peu plus dans les détails et on se rapproche de l'essence même des choses. On comprendra là, que c'est une négociation qui, comme on l'a vu dans le passé, va surtout se développer dans les dernières 24 heures, 36 heures.
1: La délégation canadienne menée par le ministre responsable du commerce Canada-États-Unis, Dominique Leblanc, est d'ailleurs toujours sur place pour tenter de rapprocher les positions. Et au Québec, on se prépare déjà aux conséquences possibles. La première ministre Christine Fréchette va rencontrer les secteurs les plus exposés et voir quelles mesures pourraient être nécessaires si ces tarifs entrent en vigueur. Ce matin à Montréal, la réunion va se faire avec notamment des représentants des secteurs de l'aluminium et de l'acier. Une autre rencontre est prévue demain, cette fois avec notamment les producteurs agricoles et laitiers. Et le temps presse, les nouveaux tarifs de 50% doivent entrer en vigueur mercredi prochain, soit le 19 août. Ici Hugo Métro, Radio-Canada, Montréal.
0: Les deux étages de l'ancien magasin Labbé des Galeries de la Capitale seront transformés au coût de 19 millions de dollars. Deux nouvelles ailes commerciales seront aménagées pour accueillir des commerces de plus petite taille. Une boutique L'Imaginaire et un restaurant-bar viendront notamment combler les 17 000 mètres carrés qui sont vacants depuis juin 2025. L'avenue d'autres commerces sera aussi annoncée prochainement. Les travaux d'aménagement sont déjà en cours et l'ouverture des nouveaux commerces est prévue pour 2027. L'Iran réitère que le détroit d'Ormuz reste sous son plein contrôle, contrairement à la déclaration de Donald Trump. Le président a assuré hier que cette voie maritime stratégique était aux mains des États-Unis. Le détroit est quasiment verrouillé par l'Iran depuis 6 mois. L'armée américaine impose de son côté un blocus aux ports iraniens. Et les Lakers de Los Angeles, équipe mythique de basketball, est en voie d'être vendue pour la somme de 12 milliards et demi de dollars. Cette annonce hier a surpris les spécialistes puisque l'équipe avait déjà changé de main il y a un peu plus d'un an. Les futurs propriétaires sont l'ancien patron de Disney et Joshua Kushner, le petit frère de Jared, qui lui est le gendre de Donald Trump. Voici Julie-Marie Lecomte.
3: Le petit frère de Jared, le gendre de Donald Trump, est le fils de Charles, son ambassadeur en France. Il rachète le club à un certain Mark Walter, un mania de la finance qui se trouve être visé par une enquête fédérale pour fraude. De quoi alimenter ici aux États-Unis bien des spéculations, d'autant que l'acquisition ressemble fort à un lot de consolation pour Joshua Kushner. C'est lui qui devait prendre la tête de la société commerciale de la FIFA. Projet sulfureux, remballé il y a moins de 15 jours. Alors est-ce que l'enquête contre le propriétaire actuel n'est pas une façon de lui tordre le bras pour le forcer à vendre à une famille amie des Trump? Est-ce qu'au contraire, il vend au clan présidentiel un monument du sport américain pour s'attirer ses faveurs? C'est oublié un peu vite que Joshua Kushner n'est pas Jared. Il a même financé des campagnes démocrates et sa femme à lui est une anti-Trump convaincue. Ce qui est sûr en tout cas, c'est que la transaction qui doit encore être approuvée par la NBA va être scrutée de très près.
0: C'était Julie-Marie Lecomte. Voici les prévisions de la météo avec Gabrielle Morissette.
4: C'est généralement nuageux aujourd'hui. 60% de probabilité d'averse tard ce matin et cet après-midi avec un risque d'orage. Il y a des nappes de brouillard qui devraient se dissiper au cours de la matinée. Maximum de 22 aujourd'hui, ressenti 25.
5: Bonjour, ici Rosemi Auton-Témorin. Vous écoutez Point de repère, une émission dans laquelle on essaie d'éviter les petits vertiges du quotidien. Ce matin, je vous propose de découvrir Sarah Garneau, une autrice qui publie un premier livre tout à fait bouleversant. On reviendra ensuite à la base des procès contre Meta avec Rachel Chagnon, puis du mot libéral avec Tasha Kéridine. En deuxième heure, on se donnera à des personnes d'expérience. Grâce à Louise Deschâtelet, Pierre Curzi et Hélène David, on en saura plus sur le rôle des facteurs auprès des aînés en France, les églises à l'abandon et les seaux de maïs soufflés à 70.

0: On terminera l'émission avec une expérience de psychologie sociale pour comprendre l'hypothèse du monde juste. Les Salicaires, c'est la collection littéraire des presses de l'Université de Montréal, fait paraître cette semaine un magnifique ouvrage intitulé « Et le chant reste beau ». J'ai la chance de discuter avec son autrice, Sarah Garneau, une primeur puisqu'il s'agit de sa toute première entrevue. Bonjour Sarah.
1: Bonjour.
0: Merci beaucoup de m'accorder votre confiance et de venir parler de votre ouvrage au micro de Point de repère.
1: Ben merci pour l'invitation.
0: J'aimerais commencer quand même avec un avertissement pour les personnes qui nous écoutent. On va parler, entre autres, d'un sujet difficile ensemble, c'est-à-dire le suicide. Alors, j'invite d'emblée toute personne que ça préoccupe, évidemment, à communiquer avec le service d'intervention téléphonique 1-866 appel. Et les personnes que ce sujet bouleverse trop pour être à l'écoute, ben évidemment, on comprend et vous pouvez nous revenir dans une vingtaine de minutes. Donc, Sarah Garneau, votre livre, ben ça joue avec l'autofiction, l'essai, le roman, le récit. Vous y racontez avec beaucoup de talent et de délicatesse une histoire très douloureuse que vous avez vécue il y a 10 ans. Votre amoureux a décidé de s'enlever la vie. Pour lui, c'était un choix philosophique. Pour vous, c'était un événement complètement inattendu. Quelle signification ça a de partager un pan de cette histoire-là aujourd'hui avec le grand public pour vous?
1: Merci pour la question. En fait, au début, c'est une histoire que j'écrivais plus pour moi, pour me souvenir, pour archiver des traces, pour essayer de comprendre aussi. Puis, tranquillement, j'ai mené ça dans le cadre d'un projet de recherche-création à l'Université Laval qui portait sur les récits de deuil. Mm. Puis, cette année, ça a fait 10 ans que ces événements-là sont arrivés. Puis, j'ai décidé de réouvrir ce manuscrit-là puis de faire pour la première fois des démarches pour essayer de le publier. Puis, c'est sûr que c'est comme une autre étape là, qui se concrétise avec la publication de ce livre-là. Puis, j'espère que ça va pouvoir résonner pour des gens qui ont vécu des deuils ou des suicides. Parce que moi, je me rappelle qu'au moment où j'ai vécu ça, il y a certaines lectures qui ont vraiment été déterminantes pour moi puis qui me faisaient du bien.
0: Ben, je peux vous dire que ça résonne. Je vous le confirme, ça a du moins résonné chez moi. Donc, si on réussit à toucher une lectrice, c'est déjà mission accomplie, à mon avis. Faut dire qu'en plus, la littérature, c'était au cœur de votre histoire d'amour avec cet homme. Vous l'avez rencontré quand il était libraire. Vous étiez une cliente curieuse. Et les livres, ben, sont restés importants dans « Et le chant reste beau ». Parce que c'est comme si le récit se déployait comme une enquête, mais une enquête qui vous plonge dans de grandes œuvres de la littérature. Est-ce que vous pouvez expliquer à notre auditoire pourquoi vous et votre narratrice, vous avez cherché des réponses à travers des milliers de pages déjà publiées?
1: Oui, certainement. Mais d'abord, je tiens à distinguer un peu ma personne réelle de la narratrice du livre. C'est vrai que c'est une histoire que bon qui est inspirée de faits réels, mais il y a quand même un peu de fiction au travers pour servir autant la mise en intrigue que pour protéger peut-être là, la confidentialité des personnes qui ont été touchées par cette histoire-là. Mais ensuite, pour répondre à ta question, dans le fond, dans le roman, la narratrice, elle reçoit un legs qui est comme un ensemble d'œuvres marquantes dans le parcours de la personne là, qui vient de mourir. Mm-hmm. Puis elle se met à chercher dans ces livres-là des indices pour essayer de comprendre l'acte suicidaire qui a été posé. Puis c'est un peu aussi le pari du livre, là, que la lecture et l'écriture peuvent contribuer à faire évoluer le processus de deuil. Fait que c'est un peu ça que j'ai voulu métaphoriser en mettant cette mise en intrigue-là autour de livres qui devient presque, comme vous le dites, comme une enquête policière, mais bon, finalement, oui. Une enquête littéraire.
0: Oui, oui, puis ça se ne lit pas du tout comme une enquête policière, mais on comprend que votre narratrice essaie de trouver des réponses à des questions très difficiles dans les ouvrages que son amoureux lui a légués. J'ai cru comprendre que vous avez fait sensiblement la même chose en replongeant dans des œuvres que votre amoureux appréciait. Puis, dans le livre, pour qu'on comprenne bien la distinction entre la fiction et la réalité, la narratrice remarque que son amoureux a souligné certains passages des livres et qu'il a choisi de pas en souligner d'autres qui, pour elle, sont beaucoup plus importants. Donc, on comprend finalement le choix de cet homme-là de pas tenir compte des messages optimistes lancés par des penseurs qu'il aime pourtant beaucoup. Alors, on se dit, on peut lire un même livre puis pas en venir aux mêmes conclusions. Vous écrivez d'ailleurs, « Ne lit-on que ce que l'on cherche, est-ce pour cela que je n'ai pas pu lire « La mort dans tes yeux » ?» Quelle phrase. Donc, est-ce qu'on ne lit que ce qu'on cherche, Sarah Garneau?
1: Ben, je pense un peu.

0: On a envie de vivre en le lisant. D'ailleurs, son très beau titre vient aussi de la littérature. Expliquez-nous ce qu'il signifie.
1: Oui, le titre « Et le chant reste beau », c'est tiré d'un poème de Rilke. Puis pour moi, c'était comme une sorte de riposte au choix du suicide, parce que dans ce poème-là, Rilke semble aux prises avec des idées dépressives, lui aussi, mais il choisit de traverser la souffrance pour que le chant reste beau. Mmh. Je peux vous lire le poème, si vous voulez.
0: Ah oui, certainement. Oui?
1: OK. Ma vie n'est pas cette heure abrupte vers laquelle tu me vois me hâter. Je suis arbre devant mon décor, ne suis que l'une de mes bouches, celle qui se clôt la première. Je suis la pause entre deux notes qui s'harmonisent mal. La note de la mort veut monter à l'aigu, mais dans la nuit de l'intervalle, toutes deux frémissantes s'accordent et le chant reste beau.
0: Que c'est beau. C'est beau, mais c'est aussi bouleversant de vous lire parce que l'histoire, ben, elle est tragique. La plume, elle est très belle et les images, elles sont limpides. Puis, ben, on peut à peu près tous et toutes se projeter aussi dans les questions que vous posez, Sarah Garneau. Je vais citer un passage de votre livre. Je passe derrière toi et caresse ta nuque. Je t'aime, déclares-tu en m'attirant vers toi. De quelle nature était cet amour qui ne donnait même pas envie de vivre? N'aurait-il pas dû te protéger du désespoir? Avez-vous pu trouver la réponse à certaines des questions qui vous hantaient depuis le décès de votre conjoint au fil de votre démarche d'écriture?
1: J'ai répondu à certaines questions, peut-être pas à celle-là, par contre.
0: Ben, y a-t-il une réponse, vraiment?
1: Mais mon intention, bon, c'est pas de trancher sur la morale du suicide. On n'est jamais dans les souliers de celui qui souffre. Mm-hmm. Mais j'avais comme envie de riposter quand on vit un bon quand on est survivant à quelqu'un qui pose un acte suicidaire comme ça, on reste justement avec tellement de questions, tellement de choses à dire, mais on dirait qu'il est trop tard pour les dire. Fait que moi j'ai mis tout ça dans l'écriture parce que j'avais tellement envie de riposter, puis on dirait que je pouvais rien dire. Fait que je me suis dit, bon ben je vais comme écrire un livre, puis ça va être ça ma riposte. Une riposte qui prend la forme un peu du node à la vie, comme vous l'avez ouais. dit, au fond, pour essayer de répondre à tout ce désespoir-là.
0: Mais en juin dernier, vous avez soutenu votre thèse de doctorat en recherche-création en études littéraires à l'Université Laval. L'Université Laval. Elle porte sur les représentations du fleuve Saint-Laurent dans les œuvres narratives féminines contemporaines au Québec. Vous dites que c'est cette histoire d'amour et le deuil qui vous a amené vers l'écriture. Est-ce que c'est ce qui vous a amené même à vous inscrire en littérature? C'est un changement de vie quand même.
1: Oui, c'est vrai. À l'époque où c'est arrivé, j'étais comme intervenante mm-hmm. sociale, puis j'étais également enseignante. Puis quand cet événement-là est arrivé, j'ai comme eu besoin de me retirer un peu de la vie active. Puis j'avais ce rêve-là d'écrire qui datait de toujours. J'ai toujours aimé écrire des nouvelles, des poèmes, des chansons. Puis j'ai décidé de m'inscrire à la maîtrise en études littéraires à ce moment-là, ça fait 10 ans. Donc, j'ai fait mon projet de maîtrise sur ce qui est finalement les prémices du livre mm-hmm. « Et le chant reste beau », qui avait pas le même titre à l'époque. Puis, mais finalement, j'ai tellement aimé ça, puis j'ai participé à plein de projets, des dossiers de revues, écriture de chansons, toutes sortes de choses. Puis j'ai tellement adoré que j'ai décidé de poursuivre au doctorat. Mais là, au doctorat, c'était encore un autre projet de recherche-création, mais sur un tout autre sujet, justement, là, les représentations du fleuve Saint-Laurent dans la littérature.
0: Tout autre sujet, mais l'eau occupe quand même beaucoup de place dans les images que vous nous offrez à titre d'autrice dans « Et le chant reste beau ». Qu'est-ce qu'elle incarne pour vous, Sarah Garneau?
1: Ben moi, j'aime nager. L'eau, c'est quelque chose qui me fait du bien, tout comme la littérature. Donc, c'est un petit peu en nageant puis en écrivant que j'ai essayé de passer à travers ce deuil-là. Donc, c'est peut-être pour ça que l'eau apparaît là d'une manière plus évidente.
0: Mm-hmm. Donc, vous l'avez dit au moment des faits qui sont relatés dans votre roman, vous étiez intervenante sociale, puis vous travaillez notamment avec des personnes aux idées sombres. On devine une grande culpabilité dans ce que vous écrivez. Est-ce que vous diriez même que la culpabilité, c'est un personnage de votre livre?
1: Ben, c'est intéressant de le voir comme ça. Je sais pas si c'est un personnage du livre, mais c'est certainement un thème important. Parce qu'au fond, quand on vit un événement comme ça, moi ou probablement tous les autres qui l'ont vécu, on reste avec une part très forte de culpabilité. Fait que chez la narratrice, c'est très présent. J'ai voulu mettre ça en scène parce qu'il...

0: On revisite tout, les beaux moments, les moins beaux moments, puis on se demande ce qu'on aurait pu faire mieux, ce qu'on aurait pu faire autrement. Mais c'est très souffrant de se demander tout ça parce qu'il est trop tard. Donc, je pense que ce qui est le plus important, c'est de pratiquer l'autocompassion. Puis aussi de prendre conscience du fait que notre pouvoir sur la vie des autres est quand même limité. Mais en même temps, je trouve qu'on vit dans une société où on a des valeurs très fortes d'autonomie, puis souvent c'est comme bon, ça m'appartient pas. Mais pour moi, la souffrance des gens qui sont autour de nous, nos proches, puis même tout le monde dans la société, elle nous appartient quand même un petit peu, dans le sens qu'on est tous un peu responsables pour moi les uns des autres, puis d'être sensibles à ce qui se passe autour de nous, puis à ce que les gens vivent autour de nous.
1: En même temps, on comprend tellement votre narratrice de n'avoir rien vu. Une personne peut le souffrir et tellement bien le cacher.
0: Oui, on sait pas ce qui se passe dans la tête des gens. Puis moi, quand je travaillais en prévention du suicide, là, on disait souvent, des fois, il y a comme un mythe, on dit, ah, ben les gens qui le font, c'est ceux qui en parlent pas. Mais ça, c'est un mythe. On peut en parler tout le temps qu'on a des idées suicidaires, puis un jour commettre un acte suicidaire. On peut ne pas en parler, puis un jour, personne n'a rien vu aller, puis finalement, il est trop tard. Dans les statistiques, ce qu'on voit, c'est qu'il y a plus d'hommes qui vont commettre des actes comme ça, souvent justement parce qu'ils restent tout seuls avec ces idées-là. Puis quand on reste tout seul avec une idée, c'est comme une ballonne. On dirait que la ballonne gonfle, puis à un moment donné, elle devient tellement grande qu'elle prend toute la place.
1: Dans vos remerciements, vous écrivez « À ceux qui, comme moi, doivent enfin arriver à se pardonner ». Est-ce que vous y êtes arrivé?
0: D'une certaine manière, c'est toujours plus facile de pardonner aux autres qu'à soi.
1: Ouais.
0: Fait que je reviens un peu vers la narratrice. Est-ce que la narratrice est arrivée à se pardonner? Tout ça, je pense que ma réponse serait, comme je disais tout à l'heure, un peu l'autocompassion. C'est qu'on peut pas changer certains événements. Il y a peut-être des choses qu'on aurait faites autrement. Mais après, c'est d'agir avec soi, peut-être, comme on le ferait avec quelqu'un d'autre, avec une forme d'acceptation.
1: Vous écrivez aussi dans vos remerciements, Sarah Garneau, à tous les êtres au grand cœur, psychologues, intervenants, aidants naturels, qui accompagnent les endeuillés par suicide et tentent de les remettre au monde. Quelle image, pour vrai, que la remise au monde? Est-ce que c'est ce que vous avez senti devoir faire?
0: Oui, je trouve qu'il y a quand même une sorte de brisure suite à un événement comme ça. Puis je l'ai senti, bon, chez moi, mais chez les gens que j'ai accompagnés aussi à d'autres époques, chez d'autres proches qui ont vécu la même fracture que moi. Puis je pense qu'il y a une forme de fracture. Puis d'ailleurs, dans la littérature, moi, c'est quelque chose qui m'intéresse, ce point de fracture-là chez les gens, cet espace-là à partir duquel on doit chercher à se reconstruire. Je trouve que c'est un matériau littéraire qui est intéressant, qui travaille sur la vulnérabilité, mais à la fois la résilience. Donc, oui, pour moi, il y avait une forme de remise au monde. Puis je trouvais ça important de souligner le travail de tous les intervenants et tout ça, parce que en fait, moi, comment je vois ça, un acte suicidaire, c'est que selon certaines études en psychogénéalogie puis tout ça, ça peut avoir un impact sur plusieurs générations qui vont suivre jusqu'à peut-être 6 ou 7 générations. Fait que quand une personne décide de poser un geste suicidaire, c'est souvent pas de gaieté de cœur, c'est qu'on a toute notre petite charge de souffrance individuelle qu'on doit comme détricoter au quotidien. Mais si on fait pas le travail de la détricoter, à un moment donné, elle devient tellement lourde à porter que la personne, c'est comme si elle choisit de la déposer, de ne plus la porter. Alors, toutes les gens qui l'ont aimé, qui l'ont entouré, vont s'approcher de ce petit paquet de souffrance-là parce qu'il disparaît pas, puis ils vont tous en prendre quelques morceaux, puis de voir eux-mêmes détricoter cette souffrance-là. Puis quand je parle de détricoter, ça peut être mettre des mots sur la souffrance, ça peut être s'accepter, ne pas rester toute seule avec cette souffrance-là, mais travailler cette souffrance-là au quotidien pour qu'elle ne devienne pas un jour trop lourde à porter, puis à ce moment-là, qu'elle doive être léguée à d'autres personnes qui, à leur tour, devront la détricoter.
1: Mais ça m'amène à un autre passage de « Et le chant reste beau » qui m'a vraiment marqué. Je vous cite à nouveau, Sarah Garneau, j'espère que ça vous gêne pas. C'est « Peut-être voyais-tu dans le suicide un acte de liberté, mais moi, je le vis comme un geste autoritaire. Je n'aime pas plus que toi qu'on m'impose les choses, qu'on me donne des ordres, et j'entends chaque jour, chaque nuit, ton oracle, tu porteras ma douleur. » Donc, c'est comme si on vous léguait un lot de douleurs avec lequel vous étiez

0: crise. Est-ce que vous le détricotez encore, ce lot de douleurs-là?
1: Ben, je pense que j'ai beaucoup cherché à le détricoter avec le livre. Là. C'est sûr que ça fait plusieurs années, ça fait 10 ans. Fait que je suis plus tellement dans cette expérience-là au quotidien. C'est quelque chose qui fait partie de mon histoire, mais c'est pour ça que je tiens à faire la distinction entre moi et la narratrice, parce que ce qu'on a été il y a 10 ans, c'est pas nécessairement ce qu'on est non plus aujourd'hui.
0: Mais ça peut donner espoir, en fait, de savoir que la douleur s'apaise. Ou
1: oui,
0: se transforme.
1: C'est ça, mais oui, c'est sûr que la douleur là, ça pèse avec le temps. Puis, mais ouais, j'ai dû détricoter un peu cette souffrance-là. Puis ce passage-là, justement que vous apportez, oui. C'est comme un passage où on sent qu'il y a une certaine reprise de pouvoir de la part de la narratrice. Puis c'est un passage justement qu'on a ajouté en retravaillant le récit avec les salicaires. Quand je suis revenue dessus 10 ans plus tard, il y a des choses comme que j'aurais pas été capable de dire à l'époque, de finaliser parce que le deuil était moins complet. Puis en y revenant aujourd'hui, j'arrivais à avoir plus de recul
0: et
1: à me positionner un peu autrement.
0: C'était possible donc de mettre en scène une reprise de pouvoir grâce au recul?
1: Oui, je pense que oui.
0: Puis d'ailleurs, comment ça se fait un processus d'édition quand on rebrasse de si tristes souvenirs? Ça se partage bien sur le plan littéraire? C'est avec Nicolas Lévesque, l'éditeur de la collection Les Salicaires, que vous avez fait ça?
1: Oui, mais j'ai vraiment été chanceuse, dans le fond, parce qu'au moment où j'ai décidé de réouvrir le manuscrit, tu sais, dans l'intention de le publier, j'ai fait des démarches éditoriales pour la première fois, puis ça a tout de suite fonctionné. Puis, dans le fond, Les Salicaires, c'était comme mon premier choix.
0: Mais c'est un choix tellement logique.
1: Ben oui, parce que ça correspondait tellement à l'intitulé de la collection qui présente, dans le fond... Bon, je peux même vous lire un passage. Là, tu sais, lui présente la collection comme étant aux confins du champ de l'essai, à son extrême limite, pousse des formes hybrides et exploratoires, tantôt plus introspectives, carnet de pensée, journal intime, tantôt plus prospectives, reportage documentaire, etc. Donc, je vous lis pas tout, mais ça correspondait tellement à ce que j'avais fait que je me suis dit, ah, ça serait vraiment un bon éditeur pour ce livre-là. Puis, c'est sûr qu'avec Nicolas Lévesque, je trouve qu'on a travaillé ça avec beaucoup de sensibilité. Je me suis trouvée bien accueillie. On a fait des belles interventions sur le texte. Puis, mais c'est sûr que ça m'émeut encore de relire ce texte-là, d'y revenir 10 ans plus tard, puis de me rappeler tout ce que j'ai pu éprouver, même si c'est plus aussi vif aujourd'hui.
0: Quand je dis que c'est tellement aligné, votre choix de maison d'édition et votre texte, je peux rappeler à l'auditoire que c'est aussi dans la collection Les Salicaires qu'on retrouve Mourir de froid, c'est beau, c'est long, c'est délicieux de notre collaboratrice Nathalie Platte. Dans Et le chant reste beau, la narratrice promet à son fils qu'elle va guérir. Est-ce que ça peut être une boussole dans l'effondrement de notre enfant? Ou une bouée?
1: C'est sûr que les enfants n'ont pas la même manière de vivre le deuil que les adultes. Encore là, je tiens à distinguer là, l'enfant, mon enfant biographique avec la figure de l'enfant dans le roman. Mais j'aime bien la figure de l'enfant dans le roman parce qu'il apporte comme de la candeur, une sorte de légèreté. Puis les enfants, ils ont vraiment cette capacité-là, même dans le deuil, à rester dans le moment présent. Parce que c'est comme s'ils n'ont pas encore la maturité cognitive et affective de tout intégrer l'expérience. Fait que ça va venir comme par petits moments de lucidité où là l'enfant va prendre conscience, il va avoir une réplique, une réflexion très très pointue, très fine. Puis 2 minutes après, il va être dans le jeu, puis ça va être comme un chevalier comme avant. Puis... Fait que pour le parent ou pour les adultes qui restent, on dirait que les enfants nous ramènent à la vie qui continue, puis ça fait du bien. Puis je trouve que ça aère aussi le récit, cet enfant qui est joyeux, qui est candide, même à travers tout ce bouleversement-là.
0: Et qui souhaite que sa mère aille mieux aussi, parce que c'est très difficile de cacher à un enfant ses véritables émotions. Je pense qu'il y a plein de parents qui essaient, mais il y en a surtout qui échouent.
1: Oui, c'est vrai.
0: Vous écrivez aussi ces phrases qui ont beaucoup résonné en moi. Le deuil me transforme, me façonne, me pétrit et me révèle que je ne suis pas exactement celle que je pensais être. Évidemment, c'est le texte de votre narratrice. Mais je vous pose la question à vous, Sarah Garneau, qui en avez vécu un deuil. Est-ce que vous vous êtes découverte différente?
1: Ben, je pense que je serais probablement pas la même personne aujourd'hui. Peut-être que j'aurais pas étudié en littérature. Peut-être que j'aurais pas été obligée d'aller au fond de moi-même de cette manière-là pour finalement trouver une bouée de sauvetage dans la littérature, dans la nage. Fait que ça m'a amené à pousser encore

0: plus mes passions. Peut-être que je l'aurais fait là dans d'autres circonstances. Mais c'est sûr qu'on est marqué par ces expériences-là. C'est des expériences saisissantes.
1: Mm-hmm.
0: Fait qu'on a comme on est pris un peu pour se reconstruire, puis on en sort pas indemne. Fait que ça peut apporter des surprises autant que des aspects de fragilité qui demeurent.
1: Qu'est-ce que vous espérez pour la vie de votre premier livre?
0: Ce que j'espère, ben mes espérances pour le premier livre, c'est sont presque déjà atteintes, dans le sens que juste d'avoir cette opportunité de publication-là avec les Salcaires, je trouve ça déjà extraordinaire. Puis après, ben je laisse la vie faire le reste, si ça peut trouver des échos chez des lecteurs.
1: Mais vous avez pas de petite mission en tête? Vous êtes très, très humble. Vous avez écrit en espérant rien d'autre qu'un geste littéraire?
0: Ben c'est sûr que j'aimerais bien que le livre soit bien reçu, qu'il soit apprécié, qu'il puisse toucher les gens, puis avoir une résonance dans le milieu littéraire.
1: Mm-hmm.
0: Puis d'ailleurs, ben j'ai comme écrit aussi un deuxième roman qui porte sur un tout autre sujet là pour ma thèse, puis pour lequel je veux faire des démarches de publication cette année également. Donc oui, j'aimerais bien poursuivre ma carrière d'autrice nouvellement que je débute en ce moment là.
1: Vous le dites en gesticulant le carrière d'autrice, c'est comme si vous mimiez presque des guillemets. Moi je vous encourage à poser vos mains fièrement et parler de votre carrière d'autrice avec autorité, parce qu'en vous lisant, on a le goût de choisir la vie, les mots, les arts, les amis, l'amour, la famille, puis on a aussi le goût de vous prendre dans nos bras, très franchement. Donc, merci beaucoup pour ce beau cadeau, Sarah Garneau. J'ai hâte de vous lire à nouveau. Votre premier livre, Et le chant reste beau, est disponible en librairie et est publié dans la collection Les Salicaires des presses de l'Université de Montréal. Et je rappelle à notre auditoire que la ligne d'intervention téléphonique 1-866-APPEL est à la disposition de toute personne qui jongle avec des idées sombres. Merci encore, Sarah Garneau.
0: Ben merci à toi pour le bel accueil, puis je te souhaite une belle fin de journée.
1: Ah, oh, ben merci beaucoup.
0: Bye bye.
1: Bye.

0: tout en banque ta chambre? 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
1: le micro est ouvert. Mais bonjour, répondez à la question. Tacha, avez-vous un bunker?
2: Un bunker?
1: Oui, c'est parce que Rachel et moi, on parlait de l'importance d'avoir un bunker selon les hommes riches de notre monde. Et on constatait qu'on n'en a pas, ni elle, ni moi. Et donc, on profitait de cette chanson pour s'enquérir de vos plans architecturaux.
2: Non, j'ai un sous-sol que je loue sur Airbnb, mais à part ça, non.
1: Wow! Ben, c'est un début, je présume. Alors, on écoutait Pufiler ma tête de Sylvie Bouliane. Elle est originaire de la Baie-Sainte-Marie en Nouvelle-Écosse, puis elle va participer au grand spectacle de la Fête nationale de l'Acadie à Dieppe. Ce sera présenté en direct le samedi 15 août à 21h sur ICI Télé Acadie, à 20h sur ICI Tout.TV et ICR TV, puis on différé à 22h30 sur ICI Télé. Maintenant, sur ces préoccupations apocalyptiques et ces questions de location de sous-sol, c'est l'heure de freiner le feu roulant du quotidien pour prendre le temps de revenir à la base de deux concepts qui nous permettent de mieux comprendre l'actualité. On retrouve Rachel Chagnon, curieuse, professeure au département des sciences juridiques de l'UQAM et doyenne de la faculté de sciences politiques et de droit, et Tacha Kéridine, propriétaire d'un sous-sol, analyste politique qu'on peut lire dans le National Post. Quel concept vous allez vulgariser pour nous aujourd'hui, Tacha?
2: Moi, c'est le mot libéral, un mot qui a beaucoup de sens, parfois, je dirais même abusif. On parle comme une insulte aux États-Unis. Ah, he's a liberal, on dit, les conservateurs disent en tout cas, ou les républicains. Mais qu'est-ce que ça veut dire? D'où ça vient? Il y a beaucoup de différentes formes de libéralisme économique, social, politique. Alors, on va décortiquer tout ça.
1: Excellent. Rachel?
0: Nous, on va parler de la compétence territoriale, extraterritoriale et juridictionnelle. Pourquoi on peut poursuivre des compagnies étrangères chez nous et pourquoi on peut les poursuivre pour exactement les mêmes choses pour lesquelles elles ont été poursuivies ailleurs.
1: Merci. Je vous avoue que c'était ma question. Je comprends pas comment on peut poursuivre Meta partout pour les mêmes raisons. Donc, merci de revenir à la base de cet enjeu d'actualité. Tacha, on va commencer avec le mot libéral. Pouvez-vous nous donner des exemples de contexte dans lequel on l'utilise, juste pour qu'on comprenne l'ampleur du phénomène?
2: Oui, on peut parler libéralisme économique, on entend ça, des professions libérales, qu'est-ce que ça veut dire, les féministes libérales, la politique, les partis libéraux et le parti libertarien, qui est différent du parti libéral. Alors, c'est vraiment un mot qui a beaucoup de sens, beaucoup de champs où on l'utilise. Mais ce n'est pas toujours la même chose. Il faut revenir à la base. Pourquoi le mot libéral existe du tout? C'était vraiment originaire du mot liber, qui est un mot latin. Et en Rome, originalement, des hommes, c'était toujours des hommes, je veux dire, qui étaient libres à ce moment-là, parce que les femmes et les esclaves ne l'étaient pas, ils pouvaient participer à la vie publique. Et en participant à la vie publique, c'était considéré comme tu étais un esprit ouvert, ouvert d'esprit, de généreux, quelqu'un éduqué. Alors, ce mot-là, libéral, ça décrivait vraiment la personne, pas la politique nécessairement. Okay. Et ensuite, au Moyen-Âge, on parlait des arts libéraux. Et on voit toujours ce concept dans les universités. Les arts libéraux, c'est quoi? C'est exactement ces compétences ou ces champs d'études qui ouvrent l'esprit, c'est-à-dire la grammaire, la logique, la mathématique. Être un maître des arts libéraux, c'était être quelqu'un qui était éduqué, polyvalent et tout ça. Alors, ces programmes universitaires persistent toujours. Aujourd'hui, on parle des arts libéraux aux universités.
1: Donc, il y a les arts, mais il y a aussi la philosophie libérale.
2: Oui. Et ça, c'est venu plus tard. C'était vraiment au 18e siècle, la philosophie des Lumières.

0: où on voyait les grands philosophes commencer à parler, il y avait John Locke, il y avait Montesquieu, Benjamin Constant, parler du concept de libéralisme. Et c'était pas comme on considère aujourd'hui politiquement. La philosophie, c'était une réaction à l'État. On voulait se débarrasser essentiellement du concept que l'État, c'était le moteur ou le centre de la société. On pensait plutôt que c'était l'individu.
1: Que c'est drôle!
0: OK. Alors, c'est ça, l'individu, l'homme libéral, ou peut-être la femme un peu, ça s'en venait, était doté de droits inhérents. Les libertés fondamentales, d'expression, de mobilité, de religion, de posséder des biens, même de voter, et aussi il y avait un système judiciaire indépendant qui se créait. Alors ce concept-là, c'était de protéger, essentiellement distinguer les individus du gouvernement et d'assumer leurs droits libéraux. Alors au début, c'était ni de gauche ni de droite, c'était anti-étatique. Et là, on voyait que le libéralisme économique, très classique, on peut penser à Adam Smith, on peut penser à Friedrich Hayek, Milton Friedman, qui est du 21e siècle. Mais ces gros noms-là, essentiellement prônaient cette idée de libéralisme économique, c'est-à-dire anti-étatique. On voulait pas de contrôle, on voulait le libre marché, on parlait de ça. Alors, politiquement, ça prête un peu à confusion parce
1: que... Mais vraiment?
0: C'est ça, le libéralisme classique, c'est pas le libéralisme politique qu'on comprend aujourd'hui. Uh-huh. Alors, comment est-ce qu'on est là? On peut se demander. Le parti libéral, cette étiquette-là. Au début du 19e siècle, les partis défendaient ces idées libérales. Même les partis dits progressistes, ils pensaient que essentiellement, on voulait défendre le droit de l'individu. On n'était pas en faveur de gros gouvernements. On voulait défendre les femmes, les droits des femmes à voter, les droits des minorités aussi. Et c'était vraiment un changement contre l'État. Mais ça a évolué à un point où ces mêmes partis-là ont pris le pouvoir éventuellement et ont dû prendre les leviers de l'État pour essentiellement mettre en place ces garanties. Alors, oui. Là, on voyait la croissance de la bureaucratie. On dit toujours, oh, les libéraux c'est des bureaucrates, ils aiment le gros gouvernement. Mais pourquoi? Parce que ces choses-là étaient nécessaires pour essentiellement protéger les droits. On peut penser, par exemple, aussi à la santé, qui était originellement, les hôpitaux, c'était privé, c'était la charité qui les opérait dans le monde occidental, en tout cas. Alors, qu'est-ce qui est arrivé? Le gouvernement a pris le contrôle pour que les individus puissent avoir l'accès à la santé. Mais ça créait un système où c'était pas contrôlé par les individus, les gros philanthropes, etc. C'était le gouvernement qui a pris le... Alors, ça.
1: Donc, ça remet l'État au cœur de la philosophie libérale, paradoxalement.
0: C'est ça. Le paradoxe, c'est que l'État, c'était nécessaire pour défendre les droits des individus. Mm-hmm. On le voit aujourd'hui avec les chartes de droits et libertés, etc. Mais le New Deal... Roosevelt aux États-Unis, la défense des droits des femmes et les droits des Noirs aussi dans les années 60 pour s'assumer, pour avoir le droit de vote. Tout ça, c'était le parti démocrate, le parti dit libéral du point de vue politique, qui ont défendu ces choses-là, les syndicats. Mais ensuite, on a vu dans les années de Ronald Reagan, on commençait à dire que le mot libéral, c'était une insulte. Les conservateurs, les républicains disaient, oh, c'est liberal, c'est-à-dire un libéral, c'était associé avec les grandes dépenses, quelqu'un qui voulait que l'État contrôle tout, l'élite ou l'élitisme universitaire. On voit toujours ça dans le discours aujourd'hui. Et même aujourd'hui, les démocrates sont allés tant à gauche, parce que maintenant la droite et la gauche, ça c'est tout un autre discours, mais la droite et la gauche, ils sont vers le socialisme même. Il y a des candidats social-démocrates qui s'élisent aux États-Unis. Alors l'étiquette en Amérique du Nord, c'est complètement changé de cette philosophie individuelle à une parti politique plus étatique.
1: OK. Et donc, même quand on parle de Mark Carney aujourd'hui, on se demande, est-il vraiment libéral? N'est-il pas progressiste conservateur? Donc là, faut revenir à quel sens du mot libéral pour répondre à cette question, Tasha Keridine?
0: Ben, Mark Carney, c'est un peu, je dirais, un peu des deux. Parce que c'est quelqu'un, oui, certainement, il est dans ses pas, il est très pro-affaires, pro-libre-marché ou pro-marché. Il met l'accent sur l'économie, plutôt qu'il ne discute pas énormément de créer des programmes sociaux, mais il utilise l'État d'une façon très centriste pour le développement économique. Alors là, il est étatiste. Il veut créer des projets nationaux. Il y a un bureau pour faire ça. C'est quelqu'un qui utilise l'argent public aussi pour investir dans ses entreprises ou dans le développement économique. Alors
1: tout le monde a raison. Il s'agit de choisir notre définition du mot libéral.

0: finalement.
1: Absolument.
0: C'est pratique hein, comme mot.
1: Oui.
0: On s'intéressait au sens donc philosophique, politique. Il y a aussi des professions libérales. Oui. Ça, qu'est-ce que ça veut dire, Tasha?
1: Ben, ça veut dire que c'est quelqu'un qui s'assume à son compte essentiellement. Alors, on parle de profession un peu comme les docteurs, par exemple, les professionnels, les avocats, médecins, les gens qui ont sont essentiellement pas dans une entreprise. Ils ont leur propre entreprise, mais ils sont pas des entrepreneurs dans le sens qu'ils ont des usines ou quoi que ce soit. C'est une profession qui est indépendante. Alors, historiquement, c'est ça. L'autonomie, c'est essentiel. Mais ensuite, cette étiquette-là peut se mettre sur d'autres choses, comme on peut penser les féministes libérales. Mm-hmm. J'avais mentionné ça. Le féminisme libéral, c'est essentiellement la recherche des droits, l'égalité, accès aux études, accès aux postes de direction, au travail et tout, qui veulent ouvrir les institutions existantes aux femmes. Ça, c'est encore une autre application de ce mot libéral. Les gens qui sont plus à droite diraient que ces gens-là sont très à gauche, mais essentiellement, au début, c'était simplement assumer les droits individuels des femmes.
0: Et il y a bien des militantes très à gauche qui considèrent oui. que le féminisme libéral ne va certainement pas assez loin et ne protège pas toutes les femmes et qui privilégie un féminisme intersectionnel, par exemple.
1: Oui, exactement.
0: Qu'est-ce que vous pensez du fait d'exercer une profession libérale, Rachel?
2: Ben moi, j'en ai exercé une. Et il y a quelque chose de très classique, très 19e siècle, hein, dans l'appellation
1: oui,
2: profession
1: vraiment.
2: Libérale. Ça sonne, on voit la toge, oui. on voit la perruque blanche. Le libéralisme, dans son sens classique, là, c'est vrai que ça s'est perdu avec le temps. Mais ce qui est fascinant, c'est que les partis qui se réclamaient de ce libéralisme-là, on va passer, par exemple, au parti Whig, au 18e siècle, le parti des perruques, qui étaient d'ailleurs souvent des gens qui exerçaient des professions libérales, qui avaient réussi à rentrer en politique grâce à l'élargissement de la base politique britannique. Eux, ils étaient anti-système, exactement comme l'expliquait ouais. Tasha, plus de liberté, plus d'indépendance, plus d'autonomie. Puis là, ils sont arrivés au pouvoir, puis là, très rapidement, ils sont devenus conservateurs aux yeux d'une nouvelle génération, quand entre autres le Parti Labour va émerger. Pour le Parti Labour, les Whigs, qui étaient les libéraux il y a 75-100 ans, étaient devenus les méchants conservateurs rétrogrades et qui empêchaient l'individualisme et la liberté. Et le Labour incarnait cette autonomie-là, ce sentiment anti-système avant de devenir lui-même un rouage.
1: Le système, voilà. C'est ça.
0: Et puis, finalement, on pourrait conclure cette plongée dans le mot libéral avec un terme politique qui a la même racine, libertarien. Ça mm-hmm. veut dire quoi, Tasha?
1: Ben, libertarien, ça va même plus loin que le libéralisme classique. Ces gens-là aimeraient qu'il y ait essentiellement très peu d'État. Moi, j'ai un ancien collègue qui avait écrit un papier pour essentiellement se mettre la police dans les mains privées. Pas l'argument de, on devrait pas les que l'État aujourd'hui defund the police. Non, il disait ça devrait être privatisé, privatiser la santé, l'éducation, tout devrait être privatisé pour que le marché puisse le régler d'une façon plus je dirais juste répondre aux individus et n'avoir pas de contrôle de l'État. Alors libéralisme, ça pousse vraiment ce libéralisme au bout.
0: Donc quand quelqu'un nous parle de quelque chose de libéral, ce qu'on doit retenir, c'est il faut lui demander qu'est-ce que tu veux dire.
1: Oui, contexte. C'est quoi ta définition du libéral? Classique, interventionniste, féministe, personnel, travail, il y a beaucoup de sens.
0: Et dans quelle époque on se trouve dans ton analyse?
1: Ça,
0: parce
1: oui.
0: que ça veut vraiment pas dire la même chose au
1: non,
0: cours de l'histoire.
1: Absolument pas.
0: Ben, c'était passionnant et je ne savais à peu près rien de tout ça, Tasha. Donc, merci de faire de moi une femme plus informée.
1: OK.
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0: Rachel, c'est à votre tour de me venir en aide. Je suis sûrement pas la seule qui comprend pas comment ça se fait qu'une compagnie comme Meta peut collectionner les poursuites partout dans le monde pour à peu près les mêmes raisons.
2: Allons-y.
0: Donc, d'abord, pouvons-nous rappeler à quel point Meta est dans le trouble en ce moment, s'il vous plaît?
2: Meta est vraiment dans le trouble. On pourrait parler de toutes les poursuites dont elle a fait l'objet à peu près partout à travers le monde. Donc, il y a eu des poursuites au Kenya pour esclavage moderne. Il y a eu des poursuites en Irlande pour usage non réglementaire de données personnelles. Il y a eu un recours collectif qui s'est exercé au Québec, ouais. qui a terminé par un règlement hors cours. Mais concentrons-nous sur ce qui se passe aux États-Unis et qui pourrait peut-être même ébranler la capacité de M. Zuckerberg à se faire un bunker.
0: il est trop tard. Je suis pas mal certaine qu'il est en cours de construction.
2: Il s'est fait un petit fond de côté parce que là, il est poursuivi pour plus d'1 milliard de dollars et c'est la capitalisation.

0: complète de Meta là, qui est en jeu. Donc, pourquoi ils poursuivent? Pourquoi c'est un milliard et comment ça fonctionne?
1: Oui.
0: En ce moment, Meta est poursuivi, entre autres, par 4 États aux États-Unis. Donc, parce que les États-Unis, c'est un système fédéral. Il y a, comme chez nous, il y a des tribunaux qui appartiennent aux États, puis il y a des tribunaux qui appartiennent à l'État fédéral. Mm-hmm. Comme la Cour du Québec, c'est un tribunal qui existe seulement au Québec. Les cours supérieures sont des régimes de tribunaux qu'on retrouve dans toutes les provinces, et nous avons une seule Cour suprême qui est à Ottawa. Donc, oui. il y a différents régimes. Ce qui arrive à Monsieur Zuckerberg, à Meta, c'est qu'il est poursuivi dans les États, donc il est poursuivi par des tribunaux d'État en Californie, au Colorado, au Kentucky, au New Jersey, entre autres choses, pour avoir contrevenu aux lois de ces États-là. Entre autres, les lois qui protègent les personnes mineures contre des influences indues mm-hmm. ou contre de la manipulation. Parce que ces différents États-là ont, avec le temps, adopté des mesures qui ressemblent un peu aux mesures qu'on a adoptées récemment au Canada pour protéger les mineurs contre les tentatives de manipulation qu'on trouve sur les réseaux sociaux.
1: Ouais.
0: Donc, chaque État, en vertu de sa loi étatique, a intenté des procédures contre Meta. Parallèlement à ça, il existe une loi fédérale, donc qui a été votée par Washington, qui s'applique dans l'ensemble des États aux États-Unis sur la protection des données personnelles des personnes mineures. Il est impossible de capter des données personnelles qui appartiennent à des mineurs sans la permission de leurs parents.
1: Mm.
0: Et 30 États aux États-Unis poursuivent Meta pour avoir contrevenu à cette loi-là et poursuivent Meta devant ce qu'on appelle les tribunaux fédéraux de circuit. Donc, c'est la Cour fédérale qui a des bureaux dans différents États. Donc, il y a plusieurs circuits. Je pense qu'il y a 18 ou 20 circuits. Et qui poursuivent Meta en vertu de cette loi fédérale-là. Donc, Meta est poursuivi en vertu de plusieurs régimes juridiques différents. C'est ce qui explique pourquoi chaque État est capable de faire ses propres petites poursuites. C'est que ce que l'État doit démontrer, c'est que sur son territoire à lui, à l'intérieur de sa juridiction à lui, il y a une infraction qui a été commise par Meta.
2: Je comprends très bien maintenant. Ce que je comprends pas, par contre, c'est comment ça peut se passer partout en même temps puis se poursuivre.
0: Ben, je pense que ça dépend de tout ce que les gens sont prêts à investir dans le processus pour qu'il se continue. La poursuite fédérale, c'est une poursuite regroupée. On s'entend que les 30 États, ils poursuivent pas chacun devant leur cour okay. séparée. Ils ont été regroupés, puis il y a une seule poursuite. Il y a une seule loi fédérale, il y a une seule poursuite. C'est comme si vous commettez une infraction fédérale au Canada, par exemple, si une compagnie fédérale de transport contrevient à la loi fédérale sur l'impôt,
1: ouais.
0: même si sa contravention couvre plusieurs provinces parce qu'elle est active dans plusieurs provinces, elle va être poursuivie une seule fois parce qu'elle a commis une infraction fédérale. Maintenant, si la même compagnie a commis des infractions aux lois provinciales, puis a pas payé ses impôts dans plusieurs provinces alors qu'elle devait payer des impôts ou des taxes dans plusieurs provinces, chaque province va avoir son propre droit de poursuite.
2: Donc, c'est pour ça que le Québec a pu poursuivre Meta, que l'Union européenne peut le faire. Bon.
0: Oui, parce que chacun... Puis aussi, il y a les poursuites des États, puis il y a les poursuites de particuliers. L'Union européenne, c'est l'État qui a poursuivi Meta pour une contravention à des mesures mises en place par l'Union. Le recours collectif québécois est un peu différent dans sa nature, puis il ressemble d'ailleurs au recours californien contre Meta, parce que là, ce sont des particuliers qui ont déposé des procédures contre Meta, parce okay. que Meta s'en était pris à leurs données personnelles. Et puis ça amène une autre pan de la vaste réponse à votre brève question.
2: Qui, je le rappelle, est comment ça se fait que tout le monde peut poursuivre Meta pour à peu près les mêmes raisons.
0: Donc voilà, c'est que quand on essaie de prendre en considération... Parce que la question se pose tout le temps. On se la pose, la question. Il y a des kilomètres de littérature là-dessus. Il y a beaucoup de décisions judiciaires. Quand est-ce qu'un tribunal a le droit de dire « oui, j'accepte ta requête et je vais ouvrir un procès. »
1: Ouais.
0: En matière de perspective territoriale, il y a le Code de procédure civile du Québec puis le Code civil du Québec qui permet à un tribunal de se déclarer compétent même si le défendeur n'habite pas au Québec. Parce qu'à première vue, on pourrait se dire, coudon, là, mais toi, il habite en Californie, là, on va pas se mettre à aller le poursuivre. Mais même si ton défendeur est à l'extérieur du Québec, on va te donner le droit de poursuivre ton défendeur au Québec si tu peux faire la démonstration que le dommage a été causé au Québec. Québec. Mm-hmm. Ou encore que le contrat qui n'a pas été respecté ou l'entente qui n'a pas été respectée, elle a été signée au Québec.
2: Donc, on comprend que les dommages causés par Meta sont internationaux, si on se fie à la quantité de juges qui ont jugé acceptable une poursuite.
0: Ben, en fait, ce qu'on doit comprendre de Meta, c'est que c'est pas un citoyen corporatif particulièrement soucieux du respect des lois et des différentes normes nationales des pays où ils se trouvent. Puis c'est un peu le lot de ces grandes compagnies internationales là. Puis c'est quand c'est parce que bon quand c'est un phénomène relativement récent d'avoir ces grandes multinationales qui agissent puis qui offrent des services de façon simultanée dans plusieurs juridictions, dans plusieurs pays. Et c'est pour ça qu'on s'est posé la question au début, qu'est-ce qu'on fait avec ça? Parce qu'il y a quand même des éléments de difficulté quand on veut poursuivre une compagnie internationale. Si je reviens à mon recours collectif de Meta au Québec. Donc, ce qui est arrivé au Québec, c'est qu'il y a des individus qui utilisaient Facebook qui ont appris en 2022-2023 que Facebook collectait les données, les likes qu'on faisait, les petits posts, pour envoyer ça à une compagnie d'analyse de métadonnées pour être capable de faire des profils, essayer d'anticiper quelles sont les préférences de ces gens-là en termes de marketing et tout, pour vendre ça à des compagnies de marketing, pour vendre ça à des partis politiques. En fait, rentabilisait ces métadonnées-là qu'elles collectaient gratuitement parce que, voilà,
2: on donne nos données.
0: Exactement, c'est ce qu'on dit. Hein. Si on te demande pas d'argent, ben c'est parce que c'est toi le produit. Là.
2: Exact.
0: La difficulté qui s'est posée à partir de ce moment-là, c'est, bon, on intente des procédures contre Meta. En théorie, on peut le faire si on considère que le dommage a été causé au Québec. Puis aussi, bon, il y a des contrats quand vous créez un profil Meta, vous signez une entente.
2: Qu'on a tous et toutes lu.
0: Mot pour mot. C'est 48 pages en petits caractères. Mm-hmm. C'est extrêmement facile à lire en anglais. Mais on considère que cette entente-là, elle a été signée au Québec en vertu du droit de la consommation. Les ententes prises entre un consommateur puis une entreprise sont considérées comme avoir été prises au Québec, et c'est le droit québécois qui s'applique. Donc, jusqu'à là, tout va bien. On se dit, bon, les dommages ont été causés au Québec, le contrat a été signé au Québec, mais après ça, les difficultés qu'on peut rencontrer sont les suivantes. Premièrement, il faut signifier à la partie défenderesse qu'on va la poursuivre. Où est-ce qu'on envoie la signification?
2: Dans le bunker de Marc.
0: Idéalement, c'est sans doute là qu'on a trouvé puis qu'on a réussi à payer le huissier pour qu'il se rende jusqu'à là. Et là, ça, c'est la première difficulté. Où envoie-t-on la mise en demeure? Où envoie-t-on l'avis? Est-ce que cette compagnie-là, est-ce qu'elle a un lieu d'affaires au Québec? Est-ce qu'elle est installée? Est-ce qu'on peut l'envoyer là? Est-ce qu'on doit l'envoyer directement en Californie? Donc ça, c'est le premier problème. Deuxième problème, c'est comment on va faire pour récolter l'argent. Mettons qu'on obtient gain de cause, puis que le tribunal dit Meta nous doit 75 millions de dollars. Soyons
2: optimistes.
0: Visons grand. C'est quand même plus de 790 millions de dollars là, que l'Union européenne réclame de Meta. Donc, allons-y. Comment on fait pour aller toucher l'argent? Comment on fait si Meta se croise les doigts puis se croise les mains puis dit moi je paye pas,
2: je le fais pas,
0: je te donne pas l'argent. Comment on peut obliger Meta à nous rendre notre dû? Est-ce qu'on va aller faire une saisie du siège social en Californie?
2: Pays va s'y rendre en premier?
0: Qui va gagner?
2: Puisqu'on a tous le même objectif.
0: Donc c'est à peu près ça à quoi les tribunaux doivent réfléchir avant de se déclarer compétent. Puis il peut y avoir aussi des situations où c'est le défendeur lui-même qui va dire au tribunal: attends, là, toi, tu veux me juger, là, mais wow, moi, je te dis que tu l'es pas compétent. C'est ce qu'on appelle le problème de forum convenience, où là, le défendeur va dire, ben non, il y a pas un lien réel et substantiel entre toi comme tribunal du Québec et moi comme compagnie californienne pour que tu puisses me poursuivre chez vous au Québec. Donc, c'est pour les avocats, c'est vraiment des questions super intéressantes et ça fait vivre beaucoup de juristes à travers le monde, visiblement.
2: Bon, ça, c'est drôle. Okay. Tasha, vous n'êtes pas avocate ni juriste, mais je vous voyais opiner du bonnet. Là, on dirait qu'il y a des choses que vous voulez nous dire.
1: Ben, j'allais dire, non, j'étais avocate la première vie et ça me rappelle, oui, absolument, mais ça me rappelle toutes les poursuites contre les grandes compagnies de tabac qu'on a vues un peu partout. Et je me demande si ces gens-là qui poursuivent Meta se sont inspirés ou les avocats qui les représentent, qui font que ça fait vivre absolument pendant des décennies, là, probablement pour aller, se sont inspirés de ça.
2: Ben, c'est une bonne Bonne question.
0: Ben, les compagnies de tabac ont ouvert la porte parce que tout le droit qui s'est développé autour des questions qu'on s'est posées à ce moment-là permet aujourd'hui d'aller de l'avant. Et d'ailleurs, le cabinet d'avocats qui a accompagné les Québécois dans leur recours collectif était un cabinet d'avocats qui a accompagné des Québécois qui ont des recours collectifs contre les compagnies de tabac à une autre époque. Donc, on développe une expertise.
2: Mais moi, à la lumière de tout ça, je me dis, mais est-ce que ça peut servir à quelque chose? Si tout le monde, ben là, évidemment, j'exagère, vous comprenez bien que c'est une image, là, mais s'il y a autant de citoyens et citoyennes et d'États qui poursuivent Meta, on va arriver à quoi?
0: Bon. Regardons les choses dans un contexte un peu plus large. En Californie, il y a quand même, parce qu'il y avait pas juste Meta qui était poursuivi là, pour captation de données de façon illégale. Il y avait Google, il y avait TikTok, il y avait Snapchat, il y avait les autres compagnies ont réglé. Elles ont modifié leurs pratiques, elles ont réglé avec la Californie. Mais Zuckerberg et Meta sont les seuls à dire non, nous on va à procès. Donc on obtient les États qui poursuivent en contravention de leur loi. Quand ils ont les reins suffisamment solides, ils peuvent obtenir des résultats contre ces compagnies-là. Les compagnies de tabac ont été obligées de modifier leurs pratiques.
2: C'est vrai.
0: Et ça leur a coûté des milliards de dollars. Et aujourd'hui, on a les photos qu'on a sur les paquets de cigarettes.
2: Alors, j'ai très hâte de voir les pop-up auxquels j'aurai droit sur Facebook quand les États auront gain de cause. Merci beaucoup, Rachel Chagnon, professeure au département des sciences juridiques de l'UQAM et doyenne de la Faculté des sciences politiques et de droit. Merci aussi. Merci à vous, Tasha Keridine, analyste politique, qu'on peut lire dans le National Post. Je suis vraiment contente d'avoir pu vous entendre cet été. Vous êtes à la fois informée et divertissante.
0: Ce fut un plaisir de passer l'été avec vous.
2: Oh, merci. Dans quelques minutes, Louise Deschâtelet, Pierre Curzi et Hélène David vont commenter l'actualité avec leur regard d'expérience. Camp de vacances pour adultes, tennis et enjeux politiques seront au menu. Revenez-nous après le bulletin de nouvelles.
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7: Bonjour, ici Martin Boucher. Il est 10h, il fait 20 degrés rue Saint-Jean à Québec. Voici les informations. À 2 semaines de la rentrée scolaire, il manque 3000 enseignants dans les écoles du Québec. Dans la région de Québec, 210 postes sont vacants, alors qu'il y en a 237 dans Chaudière-Appalaches. À lui seul, le Centre de services scolaires des navigateurs cherche à combler 121 postes. Lucie Gagnon, du syndicat de l'enseignement des Deux-Rives.
8: Il faut attendre au mois d'août, ça va de soi, pour donner les postes, parce que pendant l'été, ça bouge. Au secondaire, on a des cours d'été, on a des déménagements. Le Centre de services des navigateurs, c'est un centre de services qui est très, très grand, qui couvre un très grand territoire. Malheureusement, on voit que dans les extrémités, autant à l'est qu'à l'ouest, il manque de personnel.
7: Au Centre de services scolaires des Premières Seigneuries, on cherche 150 enseignants. C'est en début de semaine prochaine que doit avoir lieu l'annonce officielle de l'entente Québec et Terre-Neuve dans le dossier de Churchill Falls. Les deux provinces avaient signé un premier accord en 2024, mais il a par la suite été remis en question par le nouveau gouvernement de Tony Wakeham. Voici Marie-Ève Dussablon.
9: Après des mois de négociations, des menaces de mettre fin à l'entente, un accord devrait être finalement officialisé entre Québec et Terre-Neuve et Labrador selon des sources obtenues par Radio-Canada et CBC. En juillet dernier, la première ministre du Québec, Christine Fréchette, avait été claire dans ses intentions de conclure cette entente rapidement avant les prochaines élections. De son côté, le premier ministre de Terre-Neuve et Labrador a envoyé une déclaration écrite disant qu'ils ont accompli beaucoup de progrès dans les derniers jours avec les gouvernements du Québec et du Canada pour arriver à un consensus. Il dit toutefois, pour le moment, qu'aucune entente définitive n'a été signée. Mais si c'est le cas, ce serait un très grand moment pour les deux provinces. Saint-Jean-Québec avait annoncé en 2024 une entente de principe visant à remplacer le contrat à propos de Churchill Falls de 1969, mais un comité d'experts mis sur pied par le nouveau gouvernement progressiste conservateur de Terre-Neuve-et-Labrador a jugé qu'il pouvait obtenir des conditions plus avantageuses. Les pourparlers avaient donc repris il y a 2 mois, et là, on serait finalement arrivé à cette entente finale. Ici Marie-Ève Dussablon, Radio-Canada, Saint-Jean-Terre-Neuve.
7: Plus de 150 chantiers de construction sont paralysés au Québec en raison de la grève des ingénieurs du gouvernement. L'Association des constructeurs de routes et grands travaux du Québec demande aux deux parties de s'entendre rapidement parce qu'elle craint des reports de travaux à l'an prochain. L'association souligne que la moitié des routes du Québec sont jugées en mauvais ou très mauvais état. Dans certains cas, reporter les travaux même d'une seule année risque d'empirer la situation. La directrice générale de l'association, Caroline Amiro.
10: Depuis quelques jours, quelques semaines, nos entrepreneurs nous appellent en nous disant, là, on commence à recevoir des avis du ministère des Transports en disant le chantier est reporté complètement à l'année prochaine. Ça, c'est, il faut sonner l'alarme puis trouver des solutions pour que les parties s'entendent sur un scénario optimal pour les deux parties le plus rapidement possible parce que certaines de nos entreprises voient leur saison 2026 complètement détruite.
7: Les ingénieurs du gouvernement du Québec sont en grève depuis le 6 juillet. Ils sont sans contrat de travail depuis 2023. En Colombie, la fenêtre pour retrouver des survivants se referme plus de 72 heures après le puissant séisme de lundi. Le bilan s'élève maintenant à 265 morts et près de 3500 blessés. Plus de 500 personnes sont toujours portées disparues. Dans certaines régions touchées par le tremblement de terre, les blessés doivent être pris en charge avec des moyens médicaux limités et les secours peinent à atteindre certaines communautés. Aux États-Unis, la presse et certains élus ne cachent pas leur colère après les révélations du Washington Post sur le changement d'avion de Donald Trump en cachette le mois dernier à la fin du sommet de l'OTAN. Il avait été sorti du Air Force One et déplacé en secret dans un autre avion militaire en raison des risques d'une attaque aux missiles de l'Iran. Voici Julie-Marie Lecomte.
11: La douzaine de journalistes qui l'accompagnaient, plusieurs de ses conseillers, mais aussi le secrétaire d'État Marco Rubio et le secrétaire au Trésor Scott Bessent, sont restés dans Air Force One, donc dans l'avion censé être menacé par l'Iran, puisque selon le Wall Street Journal, un homme équipé d'un lanceur de missiles portatif a été repéré près du lieu où se tenait le sommet de l'OTAN. Tout le monde s'est envolé direction l'Angleterre. Là, le président américain a discrètement rejoint le premier appareil. Et il en est redescendu comme si de rien n'était. La Maison Blanche n'a rien dit. Pour la presse américaine, c'est un précédent grave. Elle juge avoir été dupée alors qu'il est d'usage qu'au moins un journaliste garde un œil sur le président ou soit mis dans la confidence pour rapporter les faits une fois le danger écarté, un pilier de la liberté d'informer. Il est aussi d'usage qu'un petit groupe de membres du Congrès, les chefs de file démocrates et républicains du Sénat et de la Chambre des représentants, soient mis dans la boucle dans ce genre de situation. Ça n'a pas été le cas non plus. Les démocrates exigent des explications.
7: C'était Julie-Marie Lecomte. Enfin, une bonne partie de l'Europe est de nouveau en proie à une vague de chaleur, la cinquième de la saison. Au Royaume-Uni, le mercure pourrait grimper jusqu'à 38 degrés. La majeure partie du pays est d'ailleurs en situation de sécheresse. La France, l'Italie et l'Espagne sont aussi touchées par cette canicule. Voici la météo avec Gabrielle Morissette.
12: C'est généralement nuageux aujourd'hui. 60% de probabilité d'averse tard ce matin et cet après-midi, avec un risque d'orage. Il y a des nappes de brouillard qui devraient se dissiper au cours de la matinée. Maximum de 22 aujourd'hui, ressenti.
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14: Je peux pas croire que c'est déjà la dernière de la saison pour nos fantastiques sages, pas si sages. J'ai nommé la psychologue politicienne retraitée Hélène David, la comédienne et courriériste au grand cœur Louise Deschâtelet et l'ex-politicien comédien hédoniste Pierre Curzi. Je suis allée vérifier dans le dictionnaire là, qui est donné si ça voulait bien dire ce que je pensais. Puis je me suis dit, bah oui, c'est Pierre Curzi, ça.
15: Tout à fait. Tout à fait. C'est une définition que j'accepte avec bonheur. Puis comme ça a été un bonheur cet été de faire cette émission.
14: Oh mon doux, le bonheur est tellement réciproque. On va finir ça en grand. On va parler de vieilles églises, de camps de vacances pour adultes, de sauts de maïs soufflés à 70 $, de facteurs et factrices à la rescousse de personnes aînées en France aussi. Ça m'a vraiment interpellée. Mais d'abord, on va parler de tennis et d'enjeux politiques comme deux de vos passions. Je commence à vous connaître après deux saisons, ces jours de finale de l'Omnium Banque Nationale à Montréal et à Toronto. Mettons qu'on commence en parlant aux amateurs et amatrices de tennis. Je présume que c'est une belle journée pour vous, Louise Deschâtelet.
16: Tout à fait, tout à fait. Et moi, je n'ai jamais joué au tennis. Un peu, j'ai joué, mais j'étais pas très bonne. J'ai commencé trop tard. Et puis, mais c'est un sport que j'adore. C'est un sport que je trouve très excitant à regarder, même à la télévision. C'est extrêmement intéressant. Par contre, cette décision de Tennis Canada.
14: Oui, bon. Là, je parlais aux amateurs et amatrices. Là. Je parlais pas aux citoyens et citoyennes.
16: Je m'arrête.
14: Je voulais juste savoir si ça vous excitait, ces finales-là, Pierre Curzi.
15: Ben oui, moi, j'adore ça, le tennis. Je joue plusieurs fois par semaine maintenant. Et c'est un sport que j'ai toujours pratiqué toute ma vie. Et je suis allé souvent au Master 1000 de Montréal. Alors oui, j'y tiens beaucoup. Puis j'ai fait un tas de recherches là-dessus. On en apprend finalement en étant obligé d'en parler. Et puis... je pense que, en fait, est-ce que
16: moi
15: j'en
16: aussi,
15: parle
16: maintenant? Non, mais
14: vous êtes incontrôlable.
15: Je peux commencer à parler de suite, mais peut-être que je vais essayer.
14: Non, vous pouvez pas. Exactement. Je veux savoir si Hélène est excitée.
17: Ben oui, moi aussi, je suis très excitée. Alors, on parle! Moi aussi, j'ai joué au tennis. Moi aussi, j'ai beaucoup aimé ça. Je regarde beaucoup ça à la télé. C'est sacré, des finales. Là, c'est deux Américains, mais quand même. C'est deux jeunes. Et puis, c'est la jeunesse.
16: Mais c'est extraordinaire de voir tous les jeunes qui poussent en tennis. Hein? Ah, ça, ouais. Vous admettrez que...
14: Moi, j'admets tout. Donc, vous ne bouderez pas votre plaisir, même si, on l'a bien entendu à la moitié de votre première phrase, tout le monde en studio, cette année, le tennis, il y a quand même une ombre là, ouais, qui plane au-dessus de l'Omnium. Donc, mise en contexte, Tennis Canada envisage faire de grandes modifications au stade IGA à Montréal pour le remplacer en partie par un stade de 15 000 places avec un toit rétractable. On l'agrandirait aussi. Donc, il faudrait possiblement utiliser l'espace qui est occupé par un terrain de baseball dans le parc Jarry à Montréal. Le projet est très embryonnaire, répète sans arrêt la directrice de l'Omnium Banque Nationale, mais il fait déjà réagir la communauté montréalaise. Là, la fin de semaine dernière, par exemple, il y a eu une manifestation de plusieurs personnes qui s'opposent au projet. Vos réactions. OK, Hélène David.
17: Ah, gentil. Wow, merci. c'est vraiment l'épitomée du dérapage d'un narratif.
14: C'est un gros diagnostic.
17: C'est un gros diagnostic. L'épitomée, c'est comme le maximum de quelque chose qui arrive, qui aurait pas dû arriver sous cette forme-là. Une espèce, encore une fois, de tempête parfaite entre le politique, le sport, le financement public, les citoyens mobiles, des événements sportifs, des espaces verts, les réchauffements climatiques et plus. Voulez-vous bien me dire pourquoi cet ovni, un citoyen a parlé, mais c'est comme un ovni qui nous tombe sur la tête, cette maquette. Comment ça se fait qu'ils ont trouvé que c'était une bonne idée de sortir cette chose qui est une maquette qui est vraiment impressionnante, là? C'est big, là, ce stade-là dans la maquette. Même si c'est très embryonnaire, on fait ça. Il paraît, un de mes fils m'a dit, écoute, maman, on fait ça en 30 secondes, là, à l'ordinateur, des maquettes de même, là, c'est pas compliqué. Pourquoi ils l'ont sorti? Pourquoi ils ont créé ça au moment où tout le monde était déprimé? Il pleuvait. C'était épouvantable.
14: Faites attention à la météo avant de sortir votre maquette.
17: Non, mais pas juste ça. Ben, pour un tournoi qui a pas de toit.
14: Oui.
17: Félix Auger-Aliassime qui déclare forfait à peu près la même journée. D'autres forfaits de Sinner, de Balcaraz, on n'en parle même plus, mais d'autres. Je veux dire, et tout le monde abandonne. Il fait pas beau. Notre champion, il n'y a pas de Victoria Mboko. Hein? Rappelez-vous, l'an passé, on était complètement frénétiques.
14: Oui.
17: Et là, ils annoncent quelque chose comme ça en n'arrêtant pas de rétro-pédaler après. Mm-hmm. Valérie, t'es trop pauvre fille, elle est sympathique, elle veut le mieux et bon, mais tu fais pas un projet comme ça sans co-construction avec des citoyens. Et, je veux dire, toutes les erreurs sont comme présentes en même temps.
1: Mais elle refuse même de parler de projet, là, si ma mémoire est bonne. Et comme, voilà. Mais c'est que on est en éco-balbutiement. Pierre Curzi, vous vous demandez aussi pourquoi on a laissé sortir cette info, si
15: ben
1: elle
15: moi,
1: ne veut rien dire.
15: Je pense qu'il faut revenir à la base. Il y a des raisons objectives pour lesquelles ce projet-là est arrivé. Maintenant. Ouais. Parmi les raisons objectives, c'est qu'il y a une menace réelle pour le Masters 1000 de Montréal. Et il y a une menace réelle pour des raisons aussi objectives.
1: Mais on nous dit que non.
17: On dit que non.
15: On dit que non parce qu'il y aurait une entente sur 30 ans qui a été signée. Mais

0: 4 Grands Chelem, 9 Master 1000. Saviez-vous qu'il y a 16 ATP 500, 29 ATP 200? Autrement dit, là, le calendrier est tellement chargé que ça exerce une pression énorme. Et ceux qui risquent de tomber, ce sont les plus petits. Or, il y a une pression, puis on l'a vu au début du tournoi, pour que ce vieux stade-là, qu'on adore, mais soit refait et ajouter un toit. Il y a pas beaucoup de Masters 1000 qui ont un toit. Il y en a un à Rome, à Madrid, qui est formidable, à Cayo Marica, je suis allé là, c'est magnifique, et il y a Shanghai. Mais je pense que ça va devenir une norme de plus en plus importante que d'avoir un toit rétractable si on veut garder le statut de Masters 1000. Puis c'est ça qui est en jeu, là. C'est le statut de Montréal comme étant une des villes importantes dans le circuit du tennis.
1: Je comprends.
0: On peut rediscuter ça, mais les raisons objectives là, elles sont réelles. Et bon, est-ce que c'était le bon timing pour sortir ça? Ben peut-être, parce que ça lance le débat et ça,
1: tu sais, puis j'ai vu ce matin... Ça le lance en grand.
0: Oui, mais j'ai vu ce matin qu'il y avait un comité consultatif qui proposait toutes sortes de façons de réconcilier le projet avec les citoyens, avec les espaces verts. Il y a déjà des solutions qui sont en train de s'élaborer. Moi, je pense que si quand on... Mais la vraie question, c'est... Qu'est-ce qui fait qu'on est prêt à consacrer autant de millions d'argent public?
1: La semaine dernière, si ma mémoire est bonne, c'est la semaine dernière que Tasha Keridine est revenue à la base du financement public des sports. Puis il y avait beaucoup de matière à réfléchir là-dedans. Là, selon Radio-Canada, le coût estimé de l'opération, ce serait de 400 millions. Tennis Canada proposerait d'éponger 10 % de la facture. Le reste viendrait d'un assemblage de fonds publics. Louise Deschâtelet, qu'est-ce que vous pensez de ça?
0: Pas de bon sens.
1: Moi, vous n'êtes pas Louise Deschâtelet,
0: Pierre. Excuse-moi, Louise. C'est juste que ça me tient à cœur, ces questions.
1: Visiblement, et c'est tout à votre honneur.
2: Mais c'est un débat totalement émotif. Et si je pense à ce que Pierre vient de dire, c'est essentiel qu'on améliore notre stade. Ça, ça fait partie des nécessités si on veut conserver. Et comme on pense que c'est un engouement total de la population pour ce sport-là, on a raison de vouloir améliorer les lieux. Par contre, est-ce que l'argent public doit aller à un sport quand on a un Centre Bell qui rapporte plus et qui a été totalement construit par le privé?
1: Oui, 230 millions de dollars canadiens entièrement assumés par Molson.
2: Exactement. Donc ça, il ne faut pas oublier ça. Est-ce qu'on a cet argent-là à mettre là-dedans, l'argent des citoyens? Mm-hmm. Et est-ce qu'en plus, on doit priver les gens de Parc Extension d'un lieu de verdure qui est à peu près le seul dont il dispose.
1: Qui est super important là pour la communauté.
3: Oui, puis quand on parle d'un toit, là, on en parle depuis 52 ans du toit du Stade olympique. On dirait qu'à Montréal, on est fait pour avoir des problèmes de toit.
1: On ne le fera jamais,
3: mais,
1: d'ailleurs.
3: Est-ce que je peux faire un mauvais jeu de mots, là, mais il y a bien du monde qui se cherche carrément des toits pour vivre.
1: Oui, oui, oui.
3: Puis là, on est là en train de parler d'un toit à 400 millions. Ouais. Moi, j'adore le tennis aussi. Puis Pierre, je suis d'accord, ça prend de la rénovation, mais de la rénovation à 400 millions avec la maquette qu'on a vue. Disons que tout ça aurait pu être mieux fait, la consultation en amont et non pas en aval de l'annonce. Mettre les citoyens dans le coup. Moi, j'ai eu les amis de la montagne hein, quand j'étais députée d'Outremont. La montagne est là. Je peux vous dire des citoyens mobilisés. C'est vraiment dans l'environnement et puis dans leur montagne des espaces verts. Ce sont des citoyens qui peuvent être effectivement des bons troubles faites.
1: Oui, efficace, exactement. Mais on en a besoin là avec la crise climatique de ce type de troubles faites là, si on veut préserver des espaces verts à Montréal, accessibles à des familles dans un contexte de crise du logement. Je comprends, Louise.
2: Moi, je sens ce matin que je terminerai jamais mes idées parce que j'étais en train de parler puis j'ai été coupée
1: Louise,
2: dans le. Je vais juste
1: c'est
2: terminer
1: la fin de l'autorité.
2: En disant que ce côté émotif là, va falloir nous calmer le pompon autant nous les citoyens que l'équipe de Tennis Canada, parce qu'il va falloir jumeler les deux si on veut rester sur la map du tennis, sur la map au niveau international, et si on veut continuer à stimuler nos jeunes, parce que c'est grâce à ce que Tennis Canada a fait avec ce Master 1000 que tant de jeunes Canadiens et Québécois ont réussi à se développer dans ce sport-là et que ce sport-là est devenu à ce point important pour tout le monde. Et ça, c'est essentiel.

0: essentiel. Ouais. Donc, il va falloir que nos émotions, les uns et les autres, on se les calme un peu, puis qu'on soit capable de se parler pour arriver à avoir un stade et à ne pas priver les gens de Parc Extension de leur parc.
1: En même temps, j'ai l'impression que tout le monde a le pompon assez doux. Je veux dire, les opposants, opposantes manifestent, ont permis tout de suite d'ouvrir un dialogue qui était important, puis on les avait un petit peu mis de côté en démontrant une maquette. Et le pompon du côté de Tennis Canada est assez mou aussi, en disant, ouais, ben là, c'est vraiment juste un début de projet, on en reparlera. Donc, je trouve ça, moi, plutôt chouette, cette espèce de grande conversation qu'on est en train d'avoir. Ouais. Mais je le vois bien qu'elle est émotive, ne serait-ce qu'en vous écoutant parler, Pierre Curzi.
2: Non, mais moi, je suis pas émotif, au sens où on pourrait renoncer aussi à avoir une rénovation, puis on pourrait, à la rigueur, renoncer au Master 1000. Mais ce que vous venez de dire, Louis, c'est important. Tennis Canada, dans cette opération-là, les profits générés ont vraiment servi à constituer une bande de joueurs, puis on est très fiers d'Auger Aliassim, de Mboko, de Lia Fernandez, Diallo. Alors, on a créé des champions parce que Tennis Canada a investi cet argent-là dans la formation pour tout le monde. Ça, c'est majeur. Maintenant, le prix qui est demandé, qui serait demandé au gouvernement, est insensé. Alors, donc, il faut qu'il y ait, là, une intervention du privé réelle. Si on pense qu'il peut y avoir des retombées économiques, moi, je doute beaucoup, là. Ben, même la F1, tu sais, les retombées économiques des événements internationaux, ouf là là, que j'ai de gros doutes là-dessus.
0: Tu crois que ça n'existe pas?
2: Ben, je crois que ça existe modestement. Quand on regarde là, les études du gouvernement du Québec sur Tennis Canada, ça rapporterait 12,5 millions par année. Écoute, ça prend beaucoup d'années là pour rembourser 300-400 millions. Là, ça prend 30-40 ans. Fait que moi, je pense que on va arriver. Je crois que là, il y a un bel exemple d'une conciliation entre les besoins des citoyens et puis ce qu'on aime d'avoir comme représentation, pas juste municipale, là, collective, c'est-à-dire une participation à des événements internationaux. Et un financement qui soit beaucoup plus absorbé par les gens qui profitent de l'événement publicitairement, en accolant leur nom, puis là, les noms des commanditaires sont partout. Alors, je pense qu'il y a une belle occasion de réussir quelque chose. Alors, tant mieux qu'on en ait parlé maintenant. Puis, s'assurer que si on donne ce prestige-là, les grands joueurs vont revenir, qu'on va leur dire, hey, on se démène beaucoup pour vous, démenez-vous. Puis l'autre danger dont j'ai pas parlé, c'est que Toronto est là. Et Toronto a toujours été, non, mais tu sais, c'était comme une vache à lait, là. Toronto a beaucoup profité de Montréal pendant des années. Là, maintenant, on risque d'inverser. Et si on n'agit pas, nous, ici, Toronto va agir. Croyez-moi, la menace, c'est Toronto.
1: On salue nos auditeurs et nos auditrices d'Ontario.
2: Je veux dire, ils risquent d'avoir... Mais en tout cas, moi, je trouve que c'est une belle occasion, puis je trouve qu'il faut que ça soit raisonnable comme solution. Merci, okay. Pardon.
1: Merci. Merci, Pierre Curzi.
3: Pour nous écrire, pointderepere@radio-canada.ca.
1: On passe à un article de Megan Harvey publié dans Le Soleil, Le village qui ne peut pas sauver son église. On y apprend que la municipalité de Sainte-Apolline-de-Patton, dans la région de Chaudière-Appalaches, au Québec, a donné le feu vert à la démolition de l'église qui domine la colline du village. On dit avoir cherché des solutions pendant 12 ans sans avoir réussi à trouver une porte de sortie. Mais il y a un groupe de citoyens et citoyennes qui s'opposent à la démolition parce que ben ces gens-là voient l'église comme un symbole important de leur village. Hélène David, des dossiers du genre, quand vous étiez ministre de la Culture, vous en avez vu beaucoup.
4: Ah, mon Dieu! C'était un des dossiers quand tu es ministre de la Culture et du patrimoine. Ça fait partie de la culture. Et tu apprends ça une fois que tu es rendu là. Et tu t'aperçois de l'ampleur des enjeux autour des églises qui ont, on va le dire, construit le Québec aussi. Mm-hmm. Je veux dire, c'est là que tu vois l'omniprésence de la religion, l'argent que l'Église avait pour construire tout ça. C'était pas les citoyens nécessairement qui payaient pour leurs églises. Elles sont là maintenant et elles ont façonné toute la géographie du Québec.
1: Il y en a 2700 au Québec, puis au moins 500 d'entre elles seraient au bord de la catastrophe.
4: Mais... Et même moi, j'ai essayé à un moment donné, j'ai même participé à des réflexions sur l'Église dans mon propre

0: Patelin, qui est quand même montréalais, là. Une église qui est même pas cotée A parce qu'il y a des cotes A, B, C. Il y a, c'est très complexe.
1: Octroyé par le ou la ministre de la Culture.
0: Voilà. Voilà. Et je me souviens d'un petit montant à l'époque. Je pense que c'était 10 millions pour rénover toutes ces églises. Et j'étais allée aux îles de la Madeleine. Il y avait Tateri. Il y a une église, pour ceux qui sont allés aux îles, il y a une magnifique église en bois, cotée A. Ça, c'est la plus haute niveau, comme la basilique Notre-Dame. Elle avait besoin, savez-vous quoi, être en bois, là. Elle avait besoin de gicleurs, c'est comme normal.
1: Mais oui.
0: Ça coûtait 1 million. J'en avais 10. Qu'est-ce que tu veux faire pour les 1000 autres qui ont besoin d'aide? Il y a un moment donné, j'avais même dit au premier ministre, je pense qu'il faudrait créer le poste de ministre des Églises.
1: Oh, je pense que ça ferait jaser.
0: Ben, ça ferait jaser, mais c'est-à-dire puis il y en a des réflexions. Il y a un conseil du patrimoine religieux qui travaille le mieux possible. Ils font vraiment des efforts. Les citoyens ont trouvé toutes sortes de solutions dans plusieurs églises. Mais dans celle-là, t'as 500 habitants seulement. C'est en décrépitude. Il y a vraiment des besoins. Il y a un manque d'argent, le coût des rénovations et il n'y a pas de projet de requalification parce que c'est un tout petit village. Alors, est-ce que tu... D'ailleurs, dans l'article, ils le disent, ils garderaient certaines choses, la sacristie, le clocher. Alors, y a-tu moyen pour beaucoup moins cher de faire quelque chose?
1: Ben, Louise Deschâtelet, vous pensez qu'on peut quand même être plus créatif ou créative?
2: Moi, je pense qu'on peut être créatif avec nos églises et que les gens devraient se casser un peu la nénette pour trouver une utilité à cette église-là, une utilité qui ne nécessite pas nécessairement de la refaire au complet et d'y investir des millions. Et moi, je vais vous ramener à la chanson des Colocs qui dit « Quand j'y retourne, ça me fait assez mal. Il est tombé une bombe sur la rue principale depuis qu'ils ont construit le centre d'achat. » Cette chanson-là, elle m'est revenue en tête quand j'ai vu que cette église-là, on va la démolir. J'ai pensé automatiquement à ça, puis on va y penser quand elle va être démolie. Mm-hmm. Et c'est maintenant qu'il faut y penser. Faut penser, faut creuser ces méninges pour essayer d'y trouver une utilité et de se mettre ensemble pour le faire et d'y trouver une utilité la moins chère possible.
1: Comme en Italie, où on vend des maisons à 1$ à des personnes prêtes à investir pour les retaper?
2: Ben, il y en a des petites églises qui ont été retapées dans les Laurentides. Pourquoi est-ce que on ne ferait pas ça à Danville, par exemple, où j'ai vécu il y a 2 étés quand je jouais à Kings & Ford? Il y a 2 églises qui sont là côte à côte. Il y en a une qui a été rachetée puis qui est en train d'être rénovée. C'est pas une église de la même dimension, vous me direz, mais il reste que on lui a trouvé une utilité pour les itinérants, une utilité où on pourrait faire quelque chose qui a du bon sens. Je peux pas le dire ce matin quoi, là, mais on pourrait lui trouver une utilité.
1: Vous ne le faites pas parce que vous n'êtes pas ministre des Églises.
2: Probablement, parce que je ne suis pas ministre des Églises.
1: C'est pas votre rôle, mais je comprends l'idée de est-ce qu'on peut penser en dehors de la boîte. Évidemment, on ne dit pas que les gens du village de Sainte-Apolline de Patton ne l'ont pas fait. Je crois les élus, quand ils disent ça fait 12 ans qu'on cherche, puis là, on n'a pas dessus. Je pense qu'on réfléchit plus globalement à ces 2700 églises sur le territoire, dont 500 sont au bord de la catastrophe.
2: Qu'est-ce qu'on fait quand on va en voyage à l'étranger?
1: Moi, je vais voir les églises.
2: On va voir les églises, on va au centre du village, il y a l'église, il y a la mairie, puis ça nous donne une idée de ce qu'il y a.
1: Mais en même temps, quand je vais en voyage, je vais voir des églises qui sont exceptionnelles. Est-ce qu'on peut dire que toutes les églises québécoises sont exceptionnelles? Je ne pense pas. Non. Pierre Curzi?
3: Ben moi, je suis allé voir le Conseil du patrimoine religieux. Puis il y a dans ce conseil-là l'église dont on parle. Puis là, je disais que, par exemple, il y a de l'amiante dans les murs extérieurs, que les murs à l'intérieur puis la nef sont en carton. Cette église-là là n'est pas classé. Et saviez-vous, Hélène, que en juin 2025, le gouvernement a suspendu son programme d'aide financière en restauration religieuse?
0: Ben voilà, ça a toujours été un peu le parent pauvre.
3: Ouais, ben oui, puis là, ça l'est. Alors moi, je pense que dans le cas des églises, il y en a un certain nombre qu'il faut absolument conserver. Moi, je pense que tu as raison, Louise, il y en a beaucoup qui peuvent être transformés. Et c'est déjà commencé, là. Il y a toutes sortes de projets. Il y a des studios, il y a des logements. J'ai même entendu une église qu'on avait avait transformé pour jouer au pickleball.
1: Non, peut-être
3: que c'est un peu exagéré, mais en tout cas.
1: Mais non, c'est une bonne idée.

0: je pense qu'il faut accepter qu'il y en a des églises qui doivent être démolies. Mm-hmm. Et c'est un crève-cœur, parce que c'est sûr qu'une église, quand on habite un village, surtout un petit village, c'est comme, c'est le cœur du village, on vient de tuer le cœur. Mais en même temps, je crois pas qu'on ait collectivement les moyens de maintenir toute cette infrastructure religieuse. Et souvenons-nous que l'Église a beaucoup dépensé en construisant cette Église, et elle a beaucoup dépensé avec ce sentiment que Dieu était dominant, puis que la religion dominait tout, et puis que... Et là, maintenant, on hérite aussi, on a hérité de la religion, on s'est débarrassé d'une partie de ce qui pesait lourd, et je pense que ce qui pèse lourd, c'est un petit peu le patrimoine, l'héritage du patrimoine, qui a été exagérément bâti, et dont on doit face auquel on
1: peut-être
0: doit avoir un certain réalisme.
1: Pierre, peut-être qu'on pourrait s'adresser au Vatican. S'il y a de l'argent dans l'Église catholique, c'est bien là.
0: N'empêche, mais tu sais, mais il faudrait, quand on va, hein, quand on va visiter des églises, c'est vrai qu'elles ont été construites souvent en pierre de taille, tu sais, je sais pas dans quel siècle et tout ça, puis qu'il
2: y a un pape dans le sous-sol qui est enterré.
0: C'est pas la même chose partout. Quoi qu'elle est très jolie, cette église-là dont on parle, Saint-Apolline.
1: En tout cas, sur la photo, est très belle.
0: Elle est très belle. À l'intérieur, elle est très belle.
2: Mais c'est sûr que les murs en amiante, hein, c'est compliqué.
3: Puis vous avez vu la photo du toit, du plafond qui tombe, etc. Ça prendrait des sous énormes. Puis il n'y a pas nécessairement le flux touristique dans ce petit village. On a une photo prise un peu aérienne. C'est tout petit, là. Et elle trône, effectivement, magnifique sur une petite colline. Mais à l'intérieur, il reste pas grand-chose. Alors, il faut aider le Conseil du patrimoine religieux, je pense, à avoir plus de moyens. Ils le font. Pierre a raison. Et ils sont extraordinaires dans ce qu'ils font, mais ils ont des moyens limités.
2: On a reçu un message d'une auditrice qui a travaillé à Sainte-Apolline. Elle nous dit, l'église est tellement bien située sur la montagne, c'est très triste quand on pense à tout l'argent que les fidèles avons envoyé au diocèse, qui se trouvent empêtrés dans des scandales et poursuites judiciaires. On se sent abandonné dans nos villages.
0: C'est sûr.
2: Ce qui nous amène aussi à la question religieuse, parce que bon, ici, on parle de patrimoine religieux, c'est le terme qu'on utilise quand on se demande quoi faire avec les églises. Mais pour d'autres, comme Luc Nopen, qui a très bien expliqué ça à Tout un matin en mai dernier, on pourrait simplement parler de patrimoine, parce que là, on parle de bâtisses qui n'ont plus rien de religieux. Donc, est-ce qu'on regarde ces bâtiments-là peut-être avec les lunettes de la religion et de notre rapport à la religion?
3: Mm-hmm. Non.
2: Vous pensez pas, Hélène?
3: Moi, je pense qu'il faut... Luc Nopen, c'est un grand, grand, grand spécialiste. Mm-hmm. Là, et vraiment, il a travaillé énormément dans ce domaine-là. Il faut écouter ce qu'il dit. Mm-hmm. Et je pense que la basilique Notre-Dame, là, c'est les concerts.
2: C'est vrai.
3: Et c'est ça, dans des toutes sortes d'églises qui sont belles, tu vas pas là parce que c'est l'église. Mais t'as dans l'église une espèce de... Les chorales vont là beaucoup, Saint-Pierre-Apôtre qui est tout près d'ici. Mmh. Tu vas là pour peut-être l'atmosphère que ça crée. Tu
2: Ou
3: vas pas là
2: souligne.
3: Parce que t'es une fidèle nécessairement.
2: Ouais.
1: Mais c'est un sujet totalement émotif comme notre premier sujet. Je veux dire, on est dans l'émotif ce matin et je me demande, moi, dans ce petit village-là, qu'est-ce que les citoyens en pensent? Mmh. C'est quoi le pourcentage qui veut... qu'elle soit démolie.
2: 74%.
3: Ouais, c'est très élevé.
2: Ouais. Et 21% s'opposent au projet.
1: Ouais. Ah bon. Alors.
2: Selon un sondage qui a été mené en 2025. Donc, c'est pas les données les plus récentes, probablement.
1: OK.
0: Pour regarder la loi du patrimoine culturel, je sais pas si c'est vous qui l'aviez instaurée, là, mais.
3: Pas moi, là. Est-ce que c'est mon.
1: Est-ce que c'est
0: quelque chose, cette loi-là, hein. Ça couvre tout, même le patrimoine non
3: immatériel.
0: Bâti, là, immatériel. Mm-hmm. 265 articles. Je me suis dit, je vais me taper ça.
3: J'ai même classé les soirées de gig, là. C'est vraiment extraordinaire comme patrimoine.
0: Le patrimoine, là, c'est une question très importante au Québec. Mm-hmm. Et je pense pas qu'on y accorde les ressources suffisantes.
2: Mm. Très bon point.
0: Largement, là. Pas juste au niveau religieux.
2: Et je suis contente que vous n'ayez pas lu les 265 articles. Il y a des limites à être préparé pour une discussion de 8 minutes, Pierre.
1: Moi, je ne me rappelle plus du nom de l'église, mais à Québec, près de l'hôtel Château Bonentente, il y a une église dont on a conservé le clocher puis l'entrée, et c'est devenu un lieu de visite culturelle. Mm-hmm. Ben, ça pourrait être envisagé comme ça. Je le sais pas, mais je trouve ça intéressant.
2: Mais justement, dans la bulle de conversation, on vient de recevoir un message d'une personne qui nous écoute et qui dit, dans notre église, on fait du théâtre, ce qui ne rapporte

presque rien, mais les coûts d'entretien restent là. Donc, c'est vrai. Et elle nous dit, je sais pas si ça c'est factuel, mais avec la loi sur la laïcité, les municipalités ne peuvent pas aider financièrement. Donc, je suis pas au courant, là. Je vous lis un message, mais c'est une piste qui est super intéressante si elle est avérée. Bref, mélanger patrimoine, religion et créativité, même si sur papier c'est la bonne idée, ça n'a pas l'air facile. Merci pour tout ça, encore une fois. Ouais, je sais pas.

0: Puisqu'en studio, tout le monde s'est exclamé « Mais quelle belle voix !» Laissez-moi préciser que c'était « The Edge of the World » de John Mezza. On va maintenant passer à un article publié dans le New York Times, traduit en français et publié ensuite dans la presse le 8 août. « Canicule en France, les facteurs à la rescousse des aînés ». On apprend là-dedans que quand l'urgence nationale a été décrétée à cause de la canicule de juin, les facteurs y ont eu pour mission de prendre des nouvelles des personnes aînées en livrant le courrier parce qu'après tout, ben ils sont parfois les seules personnes à voir certaines personnes aînées isolées au fil d'une journée. Louise, qu'est-ce que vous pensez de cette initiative-là?
1: Moi, je trouve que c'est une initiative exceptionnelle parce que le facteur, c'est quelqu'un que les gens en France, quand ils vivent particulièrement en province, mais même à Paris, c'est comme ça aussi, c'est la personne que tu vois tous les jours, 6 jours par semaine. Et c'est comme une référence humaine à un être humain que tu vas rencontrer et à qui tu peux parler. Puis je pense que nous, on a fait ici au Québec exactement l'inverse. Tous les gouvernements confondus, on a centralisé. Les compagnies confondues ont centralisé. Qu'est-ce que Desjardins a fait? Il a enlevé les guichets automatiques dans les villages où il n'y avait pas.

0: assez de monde. Alors, on est pris avec une situation où on a un grand territoire,
1: oui,
0: pas beaucoup de monde dans ce grand territoire, et des gens qui sont centralisés autour des villes principales, et malgré ça, on vit un grand isolement.
1: Oui.
0: Alors, on devrait peut-être réfléchir à notre façon de voir la vie. Moi, j'ai pensé tout de suite aux CLSC, qui ont été créés dans les années 70, que malheureusement, les médecins ont tout fait pour démolir. Ils sont restés en activité, puis ils reprennent de l'activité. Est-ce que le CLSC ne sera pas, dans 10, 15 ou 20 ans, le lieu de rassemblement pour obtenir toutes les informations dont tu as besoin dans la vie? Ça se peut, mais il va falloir y penser sérieusement parce que c'est pas dans les grands centres hospitaliers qu'on va pouvoir faire
1: mais
0: ça.
1: Mais c'est drôle que vous fassiez lien avec les CLSC, Louise, parce que un des autres projets pilotes en cours en France, c'est le bilan de santé à domicile pour les plus de 60 ans. Donc, ce sont des facteurs et des factrices qui peuvent évaluer la mémoire, la coordination, puis la condition physique des personnes chez qui ils et elles vont pour dépister celles qui sont vulnérables. Il y a un reportage là-dessus qui est disponible gratuitement sur arte.tv, on peut le regarder ici, j'ai trouvé ça fascinant, ça s'appelle France, des facteurs au service de la santé. Mmh. Donc, il y a l'enjeu de la santé, il y a l'enjeu de l'isolement, après, il y a l'enjeu de la crise climatique, parce que la plus sévère canicule de juin a fait près de 6000 victimes selon Santé publique France, les deux tiers d'entre elles avaient 75 ans ou plus. Donc, avec les drames qui s'imposent déjà et que la crise climatique va continuer à imposer, j'ai l'impression qu'il faut revoir le rôle des personnes qui sont déjà déployées sur le terrain, non? On pourrait le faire ici aussi, Hélène David?
2: Il le faut absolument. Il y a des initiatives formidables dans la base ville de Québec, par exemple, avec le docteur Stéphane Lemire qui a fait un livre récemment et qui a mis sur pied tout ce concept de gens qui vont à domicile,
1: oui,
2: justement.
1: Les facteurs factrices en font partie. Ces gens-là déjà.
2: Oui, là je pense que le concept québécois est un peu plus, je dirais, professionnalisé. Mm-hmm. Je dirais ça comme ça. Je voudrais pas être le facteur factrice qui passe à côté de quelqu'un qui est en train qui deux heures après va faire, je sais pas moi...
0: Un infarctus.
2: Oui, ben, je trouve que ça leur met beaucoup de responsabilités, mais il faut une présence. Louise l'a tellement bien dit, on revient au sujet de la vieillesse, de la solitude, ouais, des grandes villes, de la canicule, il manque rien que les feux de forêt, là, tu sais, c'est comme en France en ce moment, mais ici aussi, on parlait de parc extension, vous pensez qu'il y a pas de gens qui ont chaud quand il fait chaud, là?
1: Ah, vraiment, on a sensiblement les mêmes enjeux. Population
2: extrêmement vieillissante au Québec. Mm-hmm. Alors, il faut se réveiller. C'est ça que je m'écrivais à moi-même. Il faut vraiment se réveiller au changement climatique, au vieillissement de la population et à toute la question de qui, et là, je touche un autre sujet aussi émotif, mais qui va s'occuper de tous ces gens-là? On est tous prêts, je pense, individuellement, à aider notre prochain. Ça, on parlait de religion, là. On est tous prêts à aller voir si le voisin va bien. Mm-hmm. Mais il n'y a pas une instruction qu'on a reçue de le faire. Mm. Mais à un moment donné, il va falloir organiser ça de façon à ce qu'il n'y ait plus personne d'échapper. Mais pour ça, il faut des soins aux personnes âgées. Il faut pas juste d'aller cogner à la porte, là, puis de la laisser toute seule toute la journée après.
1: Non, mais si on se dit qu'il y a plusieurs initiatives qui sont déployées, moi, je trouve ça génial que ton facteur ou ta factrice ait aussi pour mission de s'assurer que tu vas bien, que ton air climatisé fonctionne ou que si t'en as pas. Et comme dans le reportage, je crois que c'est la version de Arte, on peut voir une chambre où il fait 36 degrés Celsius et la factrice est comme, hey, je vais vous aider, madame, à poser une couverture devant votre fenêtre. On va baisser de 4 degrés au cours de la journée, la température. En France, ils ne livrent pas juste le courrier, parce que ici, comme là-bas, il y a un déclin du papier. Il y a des facteurs et factrices qui livrent des repas aux personnes vulnérables en même temps que leurs lettres. Donc, pourquoi Post Canada pourrait pas s'inspirer de cette initiative, Pierre?
3: C'est trop tard.
1: C'est trop tard.
3: Ben oui, c'est trop tard parce que si vous regardez les statistiques, il y a au Canada 4 millions de personnes dans les milieux ruraux chez qui on va porter le courrier dans une boîte à lettres. Le reste, ce sont des boîtes communautaires. Mmh. Et il y a un plan de Post Canada pour que d'ici 5 ans, il n'y ait plus aucune distribution porte à porte dans toutes les zones urbaines. On a laissé échapper ce moment-là. Je me souviens que comme député, on avait demandé, nous, justement, la collaboration des facteurs, des factrices,

0: parce qu'on voulait savoir qui est-ce qui était isolé, qui est-ce qui avait vulnérable. Ça marchait bien parce qu'ils y allaient. Mais là, c'est fini. C'est trop tard. Il faudrait réinventer cette notion-là de facteur. Puis quand vous dites, Rosemée, tu sais, apporter à manger, apporter le courrier, apporter un minimum de soins aux conditions de vie et même peut-être un minimum de soins quand il s'agit de soins accessibles à un peu à n'importe qui sans formation professionnelle, moi, je trouverais ça formidable. Il y a un besoin fondamental d'avoir une armée de gens qui sont certains d'aller rejoindre toutes les personnes isolées et vulnérables.
1: Oui.
0: Celles qui ne le sont pas, elles se débrouillent bien. Mais celles qui le sont, on n'en entend pas parler. Et mais malheureusement, pour ce qui est des postes, c'est trop tard.
2: Et c'est pourquoi je reviens au CLSC dont j'ai parlé tantôt, dans lesquels il y a des travailleurs sociaux, il y a des psychologues, il y a des infirmières.
1: Sur le terrain.
2: Sur le terrain. Et grâce aux soins qu'ils peuvent apporter à domicile, ça évite que les gens soient obligés de se rendre aux urgences et d'encombrer les urgences. Donc, ça a une utilité de proximité et je trouve qu'on devrait axer le regard sur le CLSC et augmenter la quantité d'aide que le CLSC peut donner parce que c'est la référence pour quelqu'un qui est tout seul chez lui, malade et qui ne sait pas quoi faire. Moi, c'est ce que je dis continuellement. Allez au CLSC et plus vous allez demander de l'aide, plus il va y en avoir de l'aide, parce que ça va conscientiser les gouvernements qui veulent réduire l'aide à domicile, que s'il fait ça, ça va lui coûter moins cher en bout de ligne.
1: Ben, c'est un bon rappel, mais il faudrait une belle campagne de communication, parce que je sais pas si vous vous en rappelez, hein, mais je me suis solidement pété la marboulette il y a quelques semaines, et j'avais de belles grandes plaies et de grandes blessures. Et une amie m'a dit, ah, mais va au CLSC, ils vont te nettoyer, puis ils vont t'aider, puis j'étais comme, on peut aller au CLSC. Puis elle dit, oui, je sais, moi aussi, j'en revenais pas. Puis j'étais comme, oh mon doux, je savais même pas que j'avais le droit d'aller au CLSC. On a complètement perdu de vue quelles sont nos ressources, bien franchement. Puis je suis même pas une personne isolée, donc...
2: Non, puis je suis d'accord avec toi. Mais moi, je l'ai fait pour une voisine. C'est moi qui l'ai inscrite au CLSC. Mmh. C'est comme ça qu'on a obtenu l'aide. Et depuis ce temps-là, elle est soutenue par le CLSC.
3: Hélène? Alors, les CLSC sont formidables. Je suis complètement d'accord avec Louise, mais c'est vrai que c'est pas assez connu. D'une part, c'est pas assez financé. Les médecins n'y sont pas suffisamment retournés parce qu'ils ont boudé dès les années 70.
2: Dès le départ.
3: C'est pour ça que ça n'a jamais pris son envol. Mais récemment, je pense que la ministre de la Santé avait annoncé le 1 million d'heures de plus de soins. Ça va être le sujet. Et on n'a pas mentionné encore qu'on va être en campagne électorale, malheureusement. Nous trois, nous ne serons plus là pour avoir des sujets encore plus émotifs, s'il en est. Mais c'est la santé, le sujet numéro un des Québécois, mais avec raison. Parce que ces gens-là, oui, un facteur peut aller dire « je la sens vulnérable ». Il dit ça à qui, puis il va avoir quel suivi?
1: Mais c'est intéressant parce que dans la bulle de conversation, je vois en tout cas que l'envie est là. On nous dit qu'il y a une factrice de Rimouski qui a proposé un service de vigile pour s'assurer que les personnes seules vont bien.
3: Voilà.
1: Il y a Benoît qui nous dit « je suis facteur à Montréal, je réponds présent, moi je les connais les résidents et les résidentes âgées sur ma route, je le vois comment il y en a plusieurs qui vivent dans la solitude ».
2: Ça, c'est intéressant.
1: Mais vraiment, donc je trouve ça super beau de voir qu'il y a des gens sur le terrain qui comprennent l'ampleur de l'enjeu et qui ont envie de faire partie de la solution.
3: Les facteurs sont formidables, mais encore faut-il le dire à quelqu'un et que ce quelqu'un, ce CLSC, offre un service. Qu'est-ce que tu fais comme pauvre factrice? J'aime ça le mot factrice.
1: Oui.
3: Si elle voit que la personne, son frigo est vide, si elle voit que la personne peut-être s'est pas lavée depuis une semaine, c'est elle qui fait le lien avec le CLSC.
1: Ben, est-ce que je trouve que c'est une solution intéressante.
3: Ben, il faut faire une chaîne de
0: soins. Il faut que les gens aillent au CLSC, mais il faut que le CLSC aille aux gens aussi. Et le problème est souvent là, c'est ce que je disais, quand on était député, nous autres, c'était pas qu'il manquait de service, c'est qu'il n'y avait pas de lien entre la personne vulnérable ou en besoin et le service. Mais un facteur, une factrice pouvait très bien nous dire, écoutez, cette personne-là a besoin qu'il y ait des gens qui aillent lui donner des soins médicaux. C'est l'information humaine, comme tu disais, Louise, tantôt. Une femme, un homme en relation avec une femme et un homme, donc, des gens

0: se parlent. Et à partir de là, il s'agit juste d'organiser que l'information se rende au bon endroit. Mais on le sait qu'il y a des organismes là, pour soutenir tout ce monde-là. Mm-hmm. C'est juste qu'il faut faire ce lien-là.
1: Mais moi, je dis, on lève notre chapeau clairement aux facteurs, factrices. C'est ce que je retiens. Mm-hmm. Ah, ben je dis pas ça juste parce que mon frère est facteur. Là, je le pense globalement.
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1: Nos collègues de CBC Radio ont abordé un sujet qu'on a trouvé très intéressant, le 9 août, les camps de vacances pour adultes. Alors, on nous parle du camp Rewind, qui est voué aux femmes et personnes non binaires, qui se déploie pour un deuxième été en Colombie-Britannique. On y retrouve des participantes d'environ 19 à 60 ans. Il existe aussi des camps en Ontario qui sont ouverts à tous les adultes. Dans tous les cas, l'idée, c'est de retrouver le plaisir et la liberté des camps de notre enfance. Donc, on veut déconnecter des écrans pour connecter avec de nouveaux amis. Pierre, est-ce que vous pourriez vous inscrire dans un camp de vacances pour adultes? Enfin, je l'ai dit, vous êtes hédoniste, alors.
3: Oui, il a un tellement beau chandail aujourd'hui.
4: Votre candidat idéal.
1: Oui, votre chandail rayé bleu et jaune, vous irez très bien dans un camp.
0: Oui, oui, tout à fait, je serais bien en camp de vacances. Mais c'est pas toujours des bons souvenirs, les camps de vacances. Il y a eu des camps de vacances qui étaient moins drôles. Moi, j'y ai appris beaucoup. Je me souviens qu'il y avait des camps de vacances liés au collège classique, et puis j'ai appris à faire du canot, à nager, à toutes sortes de jeux. J'adore ça. Moi, je trouve ça formidable qu'on aille dans les camps de vacances pour quelle que soit l'activité, mm-hmm. qu'on y retrouve des gens, qu'on s'y fasse des amis, qu'on partage des passions. Je vous ai déjà parlé d'un camp que j'ai vu cette année. Alors, c'est des gens qui venaient d'un peu partout pour faire de la chorale pendant une semaine.
1: C'est
0: des gens
1: si beau.
0: Que je connaissais pas, là, puis qui venaient de toutes sortes d'endroits. Alors, ils ont fait de la chorale. Je connais des gens qui vont, par exemple, qui allaient dans des camps de vacances mère-enfant, là, et père-mère-enfant, et qu'ils font depuis 30 ans. Depuis 30 ans, ils ont gardé ça. Alors, les enfants sont rendus vieux, les parents aussi, mais tout le monde se retrouve toujours. Alors, moi, je trouve que c'est totalement vertueux. La seule question que je me suis posée, je me suis dit, j'espère que pour tout ce monde-là qui choisissent des camps de vacances pour se libérer, j'imagine, de leur stress, de leur travail, de leurs contraintes, j'espère que dans leur vie, il y a une partie hédonique, une partie où ils retrouvent quand même ce qu'ils cherchent à l'été. Parce que sinon, ce serait alarmant. Mais moi, je trouve ça formidable. Les camps de vacances, quelle que soit l'activité ou le genre, je vois pas de contraintes nulle part.
1: Louise?
5: Moi, je trouve qu'il y a tellement de solitude dans le monde, malgré l'interconnectivité qu'on a grâce aux ordinateurs. Les gens n'ont jamais été aussi seuls, qu'il existe des camps de vacances orientés dans une optique bien précise qui permettent aux gens d'aller rencontrer d'autres personnes dans un lieu sécuritaire.
1: Oui.
5: Et c'est ça qui est, à mon avis, l'élément le plus important des camps de vacances, c'est que ça t'assure la sécurité. T'es toute seule, tu vas t'inscrire au camp de vacances et tu sais que tu vas rencontrer des gens qui aiment les mêmes choses que toi et qui sont triés sur le volet. Mm-hmm. Il n'y a pas de risque. Et ça, je trouve ça extrêmement intéressant, à la condition que ça reste à la portée de toutes les bourses.
1: Oui, ça, c'est sûr que c'est un enjeu. Il y a le rassemblement, mais il y a le jeu aussi, que je trouvais super intéressant. Il y avait une psychologue interviewée par les collègues de CBC qui expliquait que le jeu est essentiel au bonheur, même chez les adultes. Mm-hmm. Mais en vieillissant, on a l'air de trouver que c'est frivole. T'sais. On va aller jouer dehors, on fait pas... Tellement, on se dit pas ça.
5: Pourquoi pas? Pourquoi on n'irait pas jouer dehors?
1: Mais je veux bien.
5: Je dis souvent aux gens qui ont pas d'argent pour aller en vacances, fais-toi un bon sandwich, mets-toi une pomme dans ton sac, quelque chose à boire et va-t'en avec ton lit dans le parc près de chez toi. Puis va lire une heure. Tu vas voir le bien que ça va te faire et tu vas avoir l'impression d'être dans un autre monde.
1: Oui, mais là, on est même dans la déconnexion. Mais tu sais, le jeu, là, appeler une amie puis dire, on va-tu jouer au parc, mettons, là, à 35 ans? Pourquoi ça, c'est
5: au frisbee?
1: Oui, jouer au
5: frisbee au parc.
1: Hélène?
4: Ben, c'est quoi la différence quand Pierre va jouer au tennis avec ses amis? Il joue, puis on le dit, je joue au tennis.
0: Ouais. Tout à fait.
4: Toutes les activités de réseau sportive, ou faire du dessin.
5: Aller l'Essor,

0: par exemple, je vais donner un exemple. Il y a un groupe qui a décidé, ce sont des Français d'origine, qui jouaient à la pétanque. Alors, eux autres ont instauré que 2 après-midi par semaine, le lundi et le jeudi, je crois, parce que mon mari joue à la pétanque, et les gens peuvent aller jouer avec ce groupe-là. Et peu importe le nombre de personnes, t'es pas obligé de t'engager pour tout l'été. Et pendant l'été, comme me dit mon mari, j'aime ça y aller quand il y a moins de monde, mais des fois, il y a beaucoup de monde, puis tu joues moins. Mais il y a toujours la pétanque ces 2 jours-là. Oh,
1: jouons.
2: C'est soit le contenu, soit le contenant. C'est-à-dire, soit que tu tisses des liens, que tu y vas pour ça.
1: Exact. Mm-hmm.
2: De façon sécuritaire, j'aime bien la nuance, effectivement, la
0: c'est
2: précision.
0: Important.
2: Mais des fois, c'est le contenu, tu veux jouer à la pétanque. Alors, tu te fais des amis autour de la pétanque. Tu parles pas de la fin du monde puis de
0: non.
2: tes opinions politiques. Tu joues à la pétanque.
1: En même temps, je finis toujours un peu par parler de la fin du monde.
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1: C'est plus fort que moi. En une minute, je veux qu'on parle d'un phénomène étonnant révélé par Fanny Bourrel pour Radio-Canada Info. Il y a un seau à maïs soufflé en forme de cheval de Troie créé pour le film L'Odyssée qui peut être acheté pour 62 beaux dollars. On peut avoir un seau aux allures de caméra IMAX pour 71 dollars. Et je dis qu'on peut les acheter, mais c'est pas vrai en fait. Ça s'est écoulé tellement rapidement que si on veut mettre la main sur un de ces seaux à popcorn, faut le trouver en ligne où on les revend au prix de 300 dollars.
2: Oh.
1: Je vous donne 30 secondes chacun et chacune. Hélène David, vous voyez
2: ben,
1: ça de
2: ben,
1: quel œil?
2: Je vois aucune différence entre ça et puis s'acheter une bébelle quand tu sors d'une boutique dans un musée, par exemple, où on t'oblige à passer par la boutique. Des chandails de hockey du Canadien, des chandails de la FIFA. On achète plein. Tout est marchandisé
1: c'est
2: maintenant.
1: C'est vrai.
2: Alors, si le film est formidable, puis pour toi, c'est important, ben, t'achètes le seau pis tu te dis, oulala, je l'ai vu d'ailleurs, c'est un beau cheval en carton, mais
1: ben, oui, ben, c'est un beau cheval.
2: Oui. C'est très démocratique.
1: Ben, pour un seau à popcorn, c'est beau, j'imagine, oui. Louise Deschâtelet.
0: Mais c'est comme les produits dérivés pour tous les autres films. Pensons à Star Wars. Moi qui ai toujours été une fan de Star Wars et surtout de R2-D2 dans Star Wars, je me serais très bien vue acheter mon seau à popcorn R2-D2 rempli.
1: Pierre Curzi, est-ce que ça pourrait sauver le cinéma? Parce que, selon le New York Times, la chaîne de cinéma AMC estime que ces seaux à maïs, là, créés pour des films, vont lui rapporter cette année 100 millions de dollars américains.
4: Mmh. Incroyable, hein? Ben, je suis d'accord avec, c'est de la marchandisation. C'est, mais il y a quelque chose, il y a un problème ontologique, là. On parle de, on quitte la nature première de la raison pour laquelle on va au cinéma ou on va au musée ou on va. On est en train de faire de soi, sa propre histoire, une espèce de but ultime de n'importe quoi, et pourvu que ce soit publicisé.
1: Bon, alors expliquez-moi un peu ce que vous voulez dire, là.
4: Ben, je veux dire, tu sais, plutôt que d'aller, moi, je vais au cinéma parce que j'aime le film.
1: Ouais.
4: Là, on dit, je vais au cinéma, puis je m'achète un gros machin avec un monstre rempli de popcorn, puis je me photographie, puis je mets ça sur les réseaux.
1: Oui, c'est beaucoup de ça qui arrive.
4: C'est plus l'histoire du film, c'est mon histoire en lien avec le film. Et je regrette que, durant Les Filles de Caleb, il n'y ait pas eu ça, parce qu'on a pu remplir une calèche de popcorn.
1: C'est vrai.
4: Ça aurait été formidable.
1: Je me demandais, tu sais, quel objet dérivé on aurait pu faire aussi avec votre carrière. Et Louise, je me disais peut-être qu'on aurait pu transformer la veste de Pete aussi en soie à popcorn, je veux dire, de chambre en ville. Ça aurait été extrêmement populaire.
4: Pourquoi de limite?
1: C'était tellement le fun, jaser avec vous cet été. Est-ce que vous allez vous ennuyer?
0: Oui.
1: Oui. C'est la réponse que j'espérais. Pierre, vous n'avez pas répondu. Pourquoi?
4: Ben, parce que tout le monde a répondu en même temps. Oui, moi aussi, je m'ennuie. J'ai beaucoup aimé l'été. Merci, mesdames, mes compagnes. À vous trois, ça a été un été comme l'autre été d'avant, très agréable et stimulant aussi.
1: C'est vrai, hein? En tout cas, moi, vous me stimulez beaucoup et vous m'impressionnez à chaque semaine, non seulement par l'expérience que vous avez, mais les recherches que vous faites pour être informé puis amener l'analyse juste. Je vous trouve tellement première de classe.
2: Fort, hein? On travaille très fort
1: vraiment.
2: Pour préparer ça.
1: Et premier de classe aussi. Là. Merci beaucoup, donc, Louise Deschâtelet, Pierre Curzi et Hélène David. J'ai aimé passer mes jeudis matin avec vous, mais je me dis qu'on pourrait peut-être aller souper.
4: Ah, oui. Puis on pourrait jouer à quelque chose.
1: J'ai trouvé votre réponse lente à arriver.
4: Non, moi, je suis d'accord. Ça. Je suis d'accord. Pour la
1: OK. Ben, on s'écrit. Merci.
4: Un 5 à 7. Bye.
1: Laurence Martin, est-ce que vos collaborateurs et collaboratrices vous aiment, vous?
5: Je sais pas, mais là, j'ai une vision de villa ensevelie de popcorn.
1: Avouez que vous l'auriez acheté ce soir, popcorn-là.
5: Absolument, absolument. Mais surtout en écoutant les

0: les filles de Caleb.
1: Ça vieillit bien, hein? Moi, j'ai rattrapé la série et honnêtement, ça a pas pris une ride. De quoi vous allez parler à Midi Info?
0: On va parler de Caroline Leavitt, de son passage marquant comme porte-parole à la Maison-Blanche. On va aussi revenir sur cette entente entre Québec et Terre-Neuve et Labrador sur Churchill Falls. Ça va être officialisé en début de semaine prochaine. Et on va aussi parler de la situation en Afghanistan, 5 ans après la reprise du pouvoir des talibans. On parle à une grande reporter de France 2 qui s'est rendue plusieurs fois sur le terrain, dont 3 fois depuis le retour des talibans au pouvoir. Donc, ça s'annonce très intéressant.
1: On vous écoute dans 32 minutes. Bonne émission. Après le bulletin de nouvelles, donc dans 6 minutes, nous, on va découvrir 2 expériences de psychologie sociale qui nous permettent de comprendre la façon dont on voit le monde et la justice. On va faire ça avec Philippe Desrosiers et Frédéric Philippe. Comme toujours, vous pouvez nous écrire au point de repère @radio-canada.ca ou sur la bulle de conversation de l'application Radio-Canada Audio si vous voulez vous aussi faire partie de la conversation.

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3: Bonjour, ici Martin Boucher. Il est 11h, il fait 23 degrés en ce moment à Québec. Voici les informations. Le Parti conservateur d'Éric Duhaime promet un vaste programme de réduction de la taille de l'État et une importante diminution des dépenses du gouvernement. Il veut sabrer 47 milliards de dollars de dépenses dans son premier mandat, tout en préservant les services publics. Il croit pouvoir le faire en partie en mettant un terme au gaspillage dans les subventions aux entreprises. Il promet aussi de réduire considérablement le nombre de fonctionnaires. Adrien Pouliot est porte-parole du Parti conservateur en matière d'économie et de finances publiques.
4: Le PCQ va décréter un gel d'embauche dans la fonction publique et réduire le nombre de fonctionnaires de près de 20 000 d'ici 5 ans, notamment par attrition. Je parle pas des enseignants, des infirmières, des préposés aux bénéficiaires qui sont dans les réseaux. Je parle des gens qui sont dans les ministères, là, dans l'icône de la bureaucratie ici au complexe G.
3: Une entente sera bientôt officialisée entre Québec et Terre-Neuve concernant la centrale hydroélectrique de Churchill Falls. Une première entente avait pourtant été conclue en 2024, mais elle avait été critiquée par le nouveau gouvernement terre-neuvien. Voici Pierre-Alexandre Bolduc.
5: Selon nos sources ici à Québec, une entente sera officialisée entre les gouvernements du Québec et de Terre-Neuve à propos de Churchill Falls en début de semaine prochaine. À Terre-Neuve, le bureau du premier ministre reconnaît que des progrès significatifs ont été réalisés ces derniers jours, mais affirme qu'aucune entente finale n'a été signée. Nos sources, par contre, confirment qu'il y a une entente cadre entre les deux gouvernements. Resterait 2-3 choses à régler, mais ce serait sur la bonne voie. Je vous rappelle qu'on parle ici d'un vaste chantier hydroélectrique, un chantier avec des projets de 25 milliards de dollars, dont Hydro-Québec sera le maître d'œuvre. Ce qui est prévu, c'est le rehaussement de la production de la centrale hydroélectrique de Churchill Falls à Terre-Neuve et la construction aussi d'un nouveau barrage à Gull Island. Le dossier était sensible, c'était compliqué depuis l'arrivée au pouvoir du premier ministre conservateur Tony Wakeham. C'est qu'il voulait revoir l'entente signée en décembre 2024 entre François Legault et l'ancien premier ministre terre-neuvien libéral Andrew Fury pour que les terre-neuviens obtiennent davantage de l'entente. Il y a 3 semaines au Conseil de la Fédération à Charlottetown, où tous les premiers ministres étaient réunis, Christine Fréchette avait évoqué qu'une nouvelle entente avec Terre-Neuve et Labrador serait conclue à plus ou moins brève échéance. Ici Pierre-Alexandre Bolduc, Radio-Canada, à Québec.
3: L'industrie québécoise du meuble demande au gouvernement fédéral de protéger le marché des fournisseurs asiatiques à bas prix. Avec les tarifs américains, ces fabricants ont détourné une portion de leur production vers le marché canadien où les tarifs sont inexistants.

0: Depuis le 31 juillet, Ottawa impose des tarifs de 25 % sur les armoires de cuisine en provenance de l'étranger pour protéger le marché canadien. L'Association des fabricants de meubles du Québec aimerait voir cette protection étendue à son secteur. Son PDG, Gilles Pelletier.
1: On veut pas nécessairement devenir un secteur qui est complètement protégé. On veut juste trouver un certain équilibre. On veut que ça soit juste. En mettant des barrières aux États-Unis, mais les pays comme la Chine, le Vietnam, ce sont des pays qui sont des producteurs de masse. Donc, il faut continuer, eux autres, à faire marcher leurs usines. Donc, ils vont exporter leurs produits dans des pays comme le Canada qui a pas de barrières tarifaires.
0: À Lac-Beauport, les poteaux de téléphone qui se retrouvaient en plein milieu de la chaussée du chemin du village seront finalement déplacés au début du mois de septembre, un an après les travaux d'élargissement. Le déboisement, le marquage et l'installation de nouveaux poteaux ont eu lieu le mois dernier. Les équipes d'Hydro-Québec et de Bell vont compléter dans les prochaines semaines le transfert des fils électriques et de télécommunications sur les nouveaux poteaux. Ceux qui sont actuellement sur la chaussée seront retirés le mois prochain. La Corée du Nord donne l'impression qu'elle se prépare à la guerre. Son soutien militaire à la Russie contre l'Ukraine est de plus en plus évident. Et hier, la Corée du Nord a tiré un missile balistique en direction de la mer du Japon. Les Occidentaux et leurs alliés en Asie sont attentifs à cette escalade. Voici Dominique André.
2: Une voix se fait entendre sur la menace militaire que représente la Corée du Nord. C'est celle du président ukrainien. Volodymyr Zelensky met en garde sur l'arrivée prochaine en Russie de quelques dizaines de milliers de soldats nord-coréens supplémentaires destinés à être déployés sur les champs de bataille contre l'Ukraine. L'Ukraine est une opportunité pour les Nord-Coréens de s'entraîner et d'améliorer leurs armes, estiment les observateurs. Mais dans quel but ? Dans un discours prononcé en juin dernier, Kim Jong-un a annoncé vouloir renforcer la défense nord-coréenne, tandis que la sœur du dictateur nord-coréen, personnage puissant dans le clan des Kim, a martelé que le programme nucléaire nord-coréen était à un point de non-retour. Dans la zone Asie, la Corée du Sud et le Japon évaluent en permanence les risques liés à la Corée du Nord, à la Russie, mais aussi à la Chine, qui renforcent leurs capacités militaires et leur coopération.
0: C'était Dominique André. Voici en terminant les prévisions de la météo avec Gabrielle Morissette.
3: C'est généralement nuageux aujourd'hui. 60% de probabilité d'averse tard ce matin et cet après-midi avec un risque d'orage. Il y a des nappes de brouillard qui devraient se dissiper au cours de la matinée. Maximum de 22 aujourd'hui, ressenti 25.

0: Vous écoutez Point de repère. Merci d'être avec nous. On va s'offrir aujourd'hui une dernière plongée dans la psychologie sociale. Question d'aller chercher des clés pour mieux se comprendre. On retrouve notre duo de la première heure. Philippe Desrosiers, animateur, réalisateur, professeur de psychologie au Collège Lionel Groulx.
1: Bonjour.
0: Oh, vous avez une nouvelle voix?
1: Oui, c'est ça.
0: Chouette. Frédéric Philippe, professeur titulaire au département de psychologie de l'UQAM. Avez-vous gardé la même voix?
1: Oui, moi, j'ai essayé de garder la même voix, là, tu sais.
0: Quel temps qu'on vous reconnaisse?
1: Ben, c'est ça, parce que Philippe, on le connaît plus, puis il peut se permettre de changer sa voix.
2: Ben, surtout que Marina était là la semaine passée. Bon, on veut pas vous confondre.
1: Oui, ben, ils m'ont demandé de faire la voix de Marina, mais j'ai dit non.
0: Non, mais à un moment donné, il y a des limites. Ben, bonjour, messieurs.
1: Allô.
0: Deux grandes questions auxquelles notre auditoire va pouvoir réfléchir grâce à vous dans les prochaines minutes. Un, dans quelle mesure est-on le produit de ce qu'on observe au quotidien? Deux, est-ce que notre besoin de croire en un monde juste nous pousse parfois à fermer les yeux sur les injustices? Donc, on aura compris qu'on finit ça dans la légèreté en se penchant sur deux expériences. La théorie de l'apprentissage social d'Albert Bandura et l'hypothèse du monde juste de Melvin J. Lerner. Philippe, guidez-nous.
2: Oui, ben je vais vous parler d'histoire de la psychologie pour commencer, mais brièvement, le tout premier psychologe qui s'appelait Wundt ou quelque chose comme ça,
0: c'est un
2: Allemand.
0: Ok.
2: Wundt, on prononce Wundt. C'est quelqu'un qui a décidé d'appliquer la méthode scientifique à l'être humain. C'est comme ça qu'on détermine que c'est le premier psychologue. C'est lui qui l'a fait ouvertement. Le problème, c'est que même si t'es super rigoureux, ton objet d'étude est intangible parce qu'il y a beaucoup de choses qui se passent à l'intérieur et qui sont pas mesurables, qui sont subjectives. Je peux pas mesurer les pensées de manière objective. Alors, il y a un courant qui s'est dit, bon, ben, on va juste mesurer ce qu'on peut mesurer, le comportement, puis on va ignorer ce qui se passe dans ton péto intérieur, Rose. Donc, on va juste voir qu'est-ce qu'il y a à l'extérieur. Et forcément, il y a du monde qui s'est dit que c'est un petit peu limité comme façon d'expliquer l'être humain, n'est-ce pas? Parce que mes pensées, mes motivations, mes émotions, c'est quand même une partie intégrante de ma personne, n'est-ce pas? Alors, première étude, c'est quelqu'un qui a un peu défié ce dogme-là. Il s'appelle Bandura, vous l'avez dit. Ses amis l'appelaient Albert, sa femme l'appelait mon chéri. Je m'égare. Il a fait une expérience où des enfants regardaient des adultes qui insultaient et battaient un clown gonflable appelé Bobo. Genre de clown que j'avais quand moi j'étais petit. Complètement insignifiant. Il est lesté, puis quand on le tape, il revient.
0: Oui.
2: Donc, sa fonction, c'était de revenir pour se faire taper de nouveau.
0: C'est un triste destin.
2: C'est quand même, hein. Mais Bobo est disparu, je sais pas, il est trop battu. Ok, alors donc on a fait deux conditions, une où les adultes battent, insultent, et l'autre où pas du tout. Puis là on a regardé qu'est-ce que ça donne, puis les enfants étaient plus agressifs que s'ils avaient vu des adultes être pas gentils avec le clown que s'ils en avaient pas vu de.
0: Oui, c'est.
2: Ouais.
0: Pas grande surprise.
2: On peut apprendre en observant un comportement plutôt qu'en étant renforcé, ou puni directement. Puis ça, disons, d'un point de vue théorique, c'était quand même une grosse avancée. Donc, c'est pas une surprise pour nous maintenant, surtout. Les parents servent de modèle à leurs enfants.
0: Mais est-ce qu'à l'époque, c'était surprenant?
2: Ben, pour les behavioristes qui avaient des œillères puis faisaient la quand on leur parlait de ce qui se passait à l'intérieur de nous.
0: Fait que donc,
2: d'un point de vue théorique, enfin, peut-être que Frédéric sera pas d'accord avec moi.
1: Ben, on n'avait pas besoin de récompense. On n'avait pas besoin de récompenser les enfants pour qu'ils agissent et qu'ils répètent un comportement.
0: Et ça, c'était étonnant.
1: Étonnant, ben oui, parce que les rats, il fallait que tu leur donnes une récompense pour qu'ils traversent un labyrinthe.
2: Oui, c'est ça. Oui, c'est ça. Grosse première conclusion, on n'est pas les pigeons ni les rats.
1: Exact.
0: Très bien.
2: Alors, ça a eu un certain impact parce qu'on s'est dit peut-être que la violence à la télé, peut-être que dans les jeux vidéo, tout ça, est-ce que ça n'aurait pas potentiellement un impact sur la violence dans la vraie vie? Bon, ça a été donc un jalon en psychologie. Et on vous parle de deux études parce que Lerner, la deuxième étude, 1966, ça ressemble un petit peu. Et le point de départ d'une chronique, je trouve que ça boucle bien la boucle parce que c'était l'expérience de Milgram, la première chronique qu'on a faite, où on donnait des chocs électriques à une victime innocente, puis là, on testait la personne qui donne les chocs.
0: Ouais.
2: Et tout le monde, y compris Milgram, a été surpris de voir qu'il y avait autant de gens qui se soumettaient à l'autorité. Donc, je le rappelle, les deux tiers des gens acceptaient de donner un choc de 450 volts à des innocents. Mais Lerner, il s'est demandé Qu'est-ce qui se passe si quelqu'un regarde cette situation-là? Mm-hmm. Est-ce qu'il va juger la personne qui reçoit les chocs? Donc, qui est un complice dans l'expérience, mais sans que la personne
0: le sache. Mais qui, en théorie, n'a rien fait.
2: Et elle n'a rien fait. C'est une victime. Huh. Hein, je pense que c'est une bonne illustration du terme victime. Alors, il a fait l'expérience avec 72 femmes, toutes étudiantes en psychologie à l'Université du Kansas. On l'a déjà dit, c'est le principal objet d'étude de la psycho. Et fait à partir des étudiants psycho. Donc, elles observent une expérience qui est similaire à celle de Milgram, où des personnes font un test de mémoire et reçoivent des chocs s'ils n'ont pas la bonne réponse. Donc, c'est complètement injuste. Puis, elles évaluent la victime après. Ils ont un questionnaire, puis là, on demande quel est son attrait. Est-ce qu'elle est cute? Sa valeur comme personne? Est-ce que vous avez envie de lui ressembler? Il y avait 6 conditions expérimentales, mais dans tous les cas, les sujets rejetaient les victimes à des degrés différents. Plus la souffrance était perçue comme intense, et c'est là que, oui, je retrouve votre face.
0: C'est ma face, hein? Oui. C'est ma face du segment psychologie sociale. C'est ma face déprimée.
1: Oui. Ou paniquée.
0: Oh, oui, exact, ça oscille entre les deux.
2: Où est-ce que moi je ferais ça? OK, alors, plus la souffrance était intense, plus le dénigrement de la victime était fort. Et dans une des conditions, les participants pensent qu'il y aura une autre séance de choc après le questionnaire, puis c'est une des conditions où le rejet est le plus fort. Donc, on vous dit, on va la repunir, cette personne-là, on va la resoumettre à des chocs électriques, puis c'est là qu'on dit que c'est là qu'on la rejette le plus. Donc, plus tu reçois de chocs, moins t'es sympathique, moins t'es cute, puis moi, je vais être ton ami.
0: Mais voyons donc, puis on ne sait rien d'autre sur cette personne que sa capacité à répéter des mots de mémoire puis à se faire électrocuter.
2: Absolument. Puis, il y a une autre condition qui, pour moi, est un peu pire. Parce que la victime, si on l'entend dire, par exemple, ben c'est correct de recevoir des chocs, mettons, parce que ça va aider les expérimentateurs, donc qui fait un don de soi, la condition, ouais, disons, altruiste. Ben c'est là que le rejet est à son max.
0: Si la personne fait semblant d'être altruiste, on l'aime encore moins.
2: Oui, exactement.
0: Mais qu'est-ce qui se passe?
2: Alors, pourquoi cette méchanceté? Pourquoi Zorino est triste?

0: a ce qu'elle mérite, que la victime n'est peut-être pas si innocente. C'est ce qu'on ferait, selon Lerner. Alors, je peux pas changer ce qui arrive à la victime, je veux pas que le monde soit injuste, donc c'est plus facile de modifier ce que je pense de la victime. Donc, d'une certaine manière, c'est une façon de me protéger que de dénigrer les innocents.
1: Oh mon dieu, OK, oui. Je suis sous le choc parce que là, évidemment, je suis en train de me dire je suis pas meilleure qu'une autre, donc je dois faire ça moi aussi. Puis ça révèle pas quelque chose de très, très beau. Frédéric Philippe, qu'est-ce que ces études-là montrent selon vous?
2: Bien, il faut rappeler, hein, par contre, que dans ces études-là aussi, la condition la plus importante, c'était quand les gens étaient impuissants, donc ne pouvaient pas rien faire pour la victime. Alors, okay. C'est là où est-ce qu'on se dit, bien, là, il faut que je fasse quelque chose. Donc, on change notre évaluation de la situation. On se dit, bien, ça doit être de sa faute, finalement. Elle doit être une personne pas intelligente.
1: Puis pourquoi vous me dites ça comme si ça devait me rassurer? Comme il y a toute chose que je ne comprends pas, puis finalement, c'est correct?
2: Quand les gens pouvaient aider, bien, ils aidaient. Donc, c'est là que je veux vous rassurer quand même, là. Donc,
0: ouais. Je vais en rajouter une petite couche, Rose, si vous permettez. Le sexe des observateurs, parce qu'on peut se demander, c'était juste des filles, on n'a pas trouvé de différence significative. Et ça s'applique dans le domaine de la pauvreté, de la maladie, des agressions même. Puis on retrouve des études, il y a plein d'études qui ont été faites qui remontrent cette chose-là.
1: OK, donc ce que je dois retenir, selon vous, Frédéric Philippe, c'est que c'est juste si je suis impuissante que je me mets à juger avec méchanceté des victimes?
2: Bien, si vous voulez, Rose, on va revenir un
1: me
2: petit
1: calmer.
2: Peu.
1: Me calmer.
2: Ah, oui, c'est ça. Je vois une tisane, là, prenez-en un peu. Mais on va revenir à Bandura parce qu'il y a quand même quelque chose d'important dans la résonance aujourd'hui. Évidemment, à l'époque, quand on regarde ça, on dit, bon, c'était simple et tout ça. Okay. Mais il y a quand même quelque chose de fondamental qui est dit par Bandura, OK? C'est que dans le fond, l'apprentissage social qu'on appelle, quand on regarde quelqu'un faire quelque chose puis on refait la même chose, ça nous donne accès à une réalité existante, mais ça nous restreint aussi souvent à cette seule réalité-là. Hein, les enfants voient la poupée bobo, mais qu'est-ce qu'ils se disent? Ah, ben, je vais être agressif avec comme j'ai vu. C'est difficile d'imaginer d'autres choses à faire.
1: Ouais.
2: Et donc, c'est là où est-ce qu'il y a quelque chose de fondamental qui est là, c'est que l'action qu'on pose dans la vie, ça définit les possibilités de notre interprétation du monde. Là, c'est un peu.
1: Oui, je suis en train de réfléchir. Là, je vais faire ce qu'on ne fait pas à la radio, un silence, mais c'est parce que j'ai comme besoin de comprendre.
2: Oui, mais je vais vous donner un exemple, ça va clarifier les choses. Imaginez un enfant qui voit ses parents agir de façon critique puis hostile avec les autres, avec d'autres adultes, par exemple. Par apprentissage social, cet enfant-là va potentiellement faire la même chose, ce qui va amener, donc il va agir de façon critique et hostile avec les autres, ce qui va amener les autres à être défensifs ou à le rejeter, parce que les gens n'aiment pas ça, se faire être hostile avec eux.
1: Non.
2: Quelle va être la conclusion de cet enfant-là sur le monde? Ça va être, ah, ben, les gens, ils sont méchants, ils sont fermés, ils me rejettent.
1: Oh, je comprends.
2: Alors, par son action, il forge une croyance envers le monde qui l'entoure. Mais le monde n'est pas réellement comme ça, mais c'est son action qui lui a permis, entre guillemets, de découvrir un monde finalement hostile qui n'est pas en réalité. Donc, quand Bandura nous dit aussi, on se ferme à une réalité qu'on apprend par apprentissage social. Et donc, Lerner nous dit, ben, dans le fond, la plupart des gens, pas tous, mais la plupart des gens ont quand même des conditions de vie relativement positives et ça les amène tous à croire que le monde est organisé juste la plupart du temps, les adultes sont la plupart du temps juste, les règles sont là pour protéger tout le monde. Alors on apprend que le monde est stable et juste. Donc on se forge cette croyance-là et c'est difficile à ce moment-là d'avoir accès à une autre réalité que celle-là à travers le monde. Et deuxième chose, comme Philippe le disait, à un moment donné, vu que c'est difficile d'aller à l'encontre de cette croyance-là, on va se défendre, on va se protéger, comme Philippe disait.
1: On fait pas ça consciemment, là.
0: Non, absolument pas.
2: Ouais. Exact, c'est ça. Donc, c'est une façon de combler l'incertitude lorsque la réalité ne correspond plus à ce qu'on a appris du monde.
1: Mm-hmm.
2: Et la grande résonance contemporaine de tout ça, c'est que dans le fond, notre cerveau, il cherche pas simplement à se représenter le monde tel qu'il est. Il cherche plutôt à donner un sens cohérent à ce qu'il observe, mais aussi à partir de ce qu'il connaît déjà. Difficile d'imaginer une réalité que tu n'as jamais vue. Donc, on peut, mais ça demande un effort cognitif de faire ça. Et là, c'est là que vous allez faire votre phase de panique, Rosemée.
1: Ma fameuse phase de panique.
0: C'est qu'on appelle la phase de Rose, nous, entre
1: en
0: nous.
1: En général, je suis très expressive.
2: Mais le cerveau, il privilégie souvent la solution la plus facile pour réduire cette incertitude-là. C'est celle qui demande le moins de révision de ce qu'on connaît déjà.
1: Donc, en gros, là, si j'ai des biais ou des préjugés, puis que ça m'aide à être moins confortable, je vais les appliquer parce que mon cerveau est paresseux.
2: Et

0: on pourrait dire ça d'une cette façon-là.
1: C'est vulgarisé, ça. Des sénitions.
0: on pourrait tout à fait dire ça de cette façon-là. Puis, dans le fond, le cerveau, ce qu'on sait aujourd'hui, même à partir des neurosciences, le cerveau, il réduit constamment l'incertitude de façon un peu facile. Ah, par exemple, même au niveau de la perception, on réduit constamment l'incertitude. Hein? Enfin, qu'est-ce que je viens de voir? C'est-tu un ballon? C'est-tu, ah non, c'est un sac quoi, de plastique dans le vent? Donc, on fait ça tout le temps, mais on le fait même jusqu'au niveau cognitif, réduire cette incertitude-là de la façon la plus cheap, là, d'une certaine façon.
2: Parce que le monde est complexe. Il y a Daniel Kellerman, qui est un psychologue, qui disait il y a deux systèmes. Puis le système 1, c'est celui qui prend des décisions très, très rapidement. Puis l'autre se pose des questions, puis ça y tente pas.
1: Non, c'est ça. On m'a expliqué cette théorie-là et je la trouve fascinante parce que je la reconnais. Mais là, quel grand constat, moi, je peux retenir de ces expériences-là?
0: Ben, c'est que ça s'applique de façon encore plus large. Hein. Donc, c'est pas juste notre vision du monde, en plus. Hein, John Jost va nous dire plus tard que dans le fond, là, on applique ça à tous les systèmes sociaux. Il va dire on justifie les systèmes constamment.
1: Alors, si une personne est en situation de pauvreté, c'est pas à cause d'un système, c'est à cause d'elle.
0: Exactement. Puis là, on peut même utiliser des stéréotypes pour justifier ce système-là. Hein, dire, je veux dire que les pauvres sont parce qu'ils sont paresseux, par exemple. Hein, c'est pour ça qu'ils sont pauvres. Ah, mais qu'est-ce que ça fait, ça? Ça me permet aussi de justifier ma position. Moi, je ne suis pas pauvre, mais c'est parce que je ne suis pas paresseux. Alors, c'est là qu'on commence à développer des stéréotypes. Pensez, par exemple, aux relations hommes-femmes. C'est un système, ça aussi. Hein, on va même utiliser des stéréotypes positifs pour justifier cette stabilité de ce système-là. Là, de cette inégalité-là qui existe. On va dire les hommes, oui, ils ont plus de pouvoir, mais ils sont moins sensibles.
1: Oui.
0: Mais les femmes ont moins de pouvoir, mais ils sont tellement plus chaleureuses. Hein? Donc, c'est normal, on a tous des qualités. Alors, je viens de justifier le système par des stéréotypes, même positifs, mais qui me permet de garder les choses comme elles sont.
2: Puis si je peux me permettre, en période préélectorale, c'est important de se dire ça parce qu'on peut justifier des inégalités sociales en disant, c'est les gens eux-mêmes, je ne veux pas cibler un groupe, mais c'est les gens eux-mêmes qui ne veulent pas.
1: Mais on peut même faire ça dans le cas d'agression, vous nous avez dit,
2: Philippe.
1: Absolument,
2: oui, même d'agression sexuelle.
1: La façon dont on juge les victimes, exactement. Moi, ça me sonne une cloche, là, ce que j'entends.
2: Et dès il y a 50 ans, il y a les premières expériences là-dessus. Aronson, qui est un grand psychologue, a fait des études là-dessus qui montrent que les gens blâment la victime.
1: La victime? Ouais, oui, exactement. Ça. Pourquoi étais-tu dehors à cette heure? Pourquoi portais-tu ceci?
0: On peut même le faire pour les changements climatiques. Hein? Les changements climatiques, est-ce que je suis obligé de croire que notre système économique et nos pratiques actuelles nous mène vraiment des conséquences graves, ou bien peut-être que c'est pas si grave que ça, le climat a toujours changé, c'est des fluctuations naturelles.
1: Donc,
0: je justifie les systèmes climatiques ici, d'une certaine façon.
1: Puis comment je peux faire pour pas tomber justement dans cette justification du système?
0: C'est là où est-ce que... premièrement, c'est pas tout le monde qui va faire ça. Mais on le fait tous d'une certaine façon, à certains niveaux, parce qu'il y a des systèmes partout. Hein, et donc, il y a deux choses importantes dans ça. Hein, quand on a toujours eu une belle vie, des fois, on voit pas toujours les injustices sociales. C'est l'apprentissage social de Bandura.
2: Bien sûr. Ouais.
0: Mais la deuxième, c'est que même quand on est confronté à des injustices, on peut préférer nier cette réalité-là. Donc, il y a deux facteurs pour changer ça. Le premier, c'est qu'on peut éduquer mieux les gens, hein, en leur faisant découvrir des réalités auxquelles ils n'ont pas été exposés. Donc, l'apprentissage social, moyen de témoignage, contact intergroupe, des expériences qui rendent les inégalités plus visibles. Mais sinon, on peut travailler sur le sentiment d'incertitude des gens, parce que c'est ça qui est à la base.
1: Qui nous rend inconfortable.
0: Qui nous rend inconfortable. Donc, peut-être que ce que je peux imaginer, que est-ce qu'il y a du racisme systémique dans certaines organisations au Québec? Est-ce que ça se pourrait sans que ça bouscule complètement ma croyance positive en notre société?
1: Tout ça est représenté dans une fable, m'avez-vous appris, Frédéric Philippe? Laquelle? Parce que je trouve ça bien de finir une saison sur une fable.
2: Oui, allons-y.
0: On l'a pas fait encore la fable dans cette émission, je pense.
1: Non, c'est ça.
0: Vous avez parlé de tout, de pickleball à l'église, mais pas de fable de La Fontaine.
1: Ah, c'était notre angle mort, définitivement.
0: je vais me faire un plaisir de le couvrir. Mais tout ça, en fait, rappelle vraiment la fable des animaux malades de la peste par Jean de La Fontaine. Hein. Donc là, on retourne en 1678. où ça a été écrit. Mais rappelez-vous cette fable où est-ce qu'il y a la peste qui amène une incertitude. Mm-hmm. Hein? Puis là, tous les animaux se disent qu'il y a quelqu'un parmi eux qui a dû commettre une faute, hein, puis qui a amené la peste. Alors, tous les animaux commencent à déclarer leur faute pour voir qu'est-ce qu'ils auraient fait, puis pour savoir qui devrait être sacrifié. Alors, le lion, il dit, ben moi, j'ai dévoré 2 moutons. Mais là, tout le monde dit, ben parce que là, c'est le lion, il est en haut de la hiérarchie sociale, ça serait compliqué de le sacrifier. Hein? Donc, tout le monde dit, ben non, mais c'est normal pour vous, un lion, de manger des animaux. Alors, tout le monde je trouve une justification comme ça, jusqu'à l'âne, à la fin, qui dit avoir mangé 2 brins d'herbe sur le terrain d'un moine. Et tout le monde est d'accord que c'est sa faute, c'est lui qui a amené la peste, et donc c'est lui qui devrait être sacrifié.
2: Oh my God, plus ça change, plus c'est pareil. Pour citer un autre grand chercheur, Plume la traverse, tu prends encore la faute à El Niño.
0: On passe déjà de la fontaine à Plume, j'aime ça.
1: C'est fantastique. Philippe Desrosiers, qu'est-ce que les recherches menées par Lerner peuvent nous aider à mieux comprendre à notre époque? Mais vous pouvez continuer à citer Plume si vous préférez sortir de la psychologie
2: non, j'ai fini,
1: sociale.
2: Je pense,
1: OK, parfait.
2: Ouais. Ben, ce que ça nous a, le bon, mettons, là, parce qu'on va passer du côté clair de la force. Ça permet, comme vous le dites, le fait d'apprendre ça aux gens, que ça existe, puis que les gens se remettent en doute, ça permet aussi de mieux former certains corps de métier.
1: OK, mais j'ai une question par rapport à la remise en doute. Si on est si mal à l'aise avec l'inconfort qui découle de l'incertitude, à quel point ça nous demande des efforts de se remettre en question, puis à quel point c'est accessible au quotidien?
2: Ben, c'est super difficile. C'est super difficile. C'est difficile de faire ça pour tout le monde. On ne veut pas se poser des questions. On ne veut pas se remettre en question. C'est la dernière chose qu'on veut faire, à moins d'être dans une phase de reconstruction. Des fois, il arrive des événements dans la vie, puis là, on se dit, OK, je me regarde. Mais sinon, pour bien fonctionner dans la vie de tous les jours, on ne le fait pas.
1: Donc, c'est un effort conscient qu'on doit faire.
2: C'est un effort conscient qu'on doit faire ou que quelqu'un doit faire pour nous. C'est-à-dire que dans la formation...
1: Au micro.
2: Oui, pour tout le monde. Oui, pas juste. Tu sais, les soignants, par exemple, parce qu'on parle de malades, les policiers... les travailleurs sociaux, les professeurs aussi, tu sais, quelqu'un qui a des mauvaises notes parce qu'il veut pas, c'est un réflexe qui est habituel. Donc, de dire aux gens, attends, là, t'es-tu sûr de ça? Tu sais, est-ce que c'est pas parce que t'es inconfortable par rapport à ce résultat-là et des efforts que toi, tu as mis, pour ça? Puis, l'autre chose qu'on pourrait trouver, c'est que c'est pas une mauvaise idée de croire en la justice. C'est pas une raison de remettre cette croyance-là en jeu. Les actions ont des conséquences pour les jeunes à la maison qui nous écoutent. Respecte les règles, hein, c'est important.
1: Pourquoi vous voyez pas les jeunes? Ils méritent votre respect aussi, Félix Desrosiers.
2: Oh, c'est vrai.
1: Alors, les jeunes, écoutez les règles.
2: Parce que je suis l'autorité.
1: Si on réfléchit plus largement à cette saison de radio, est-ce qu'il faut retenir que la psychologie sociale, c'est déprimant?
2: Ça nous renvoie souvent à une vision sombre.
0: Ça, c'est votre conclusion.
1: Personnellement, il n'y a aucun segment récurrent dans cette saison qui m'a plus déprimée.
2: Ben, Frédéric, c'est un peu déprimant pour vous parce que vous travaillez à temps plein là-dedans.
0: Ben oui, c'est ça.
1: Bon. Pourtant, vous êtes si souriant.
0: C'est parce que je suis sur les antidépresseurs, évidemment.
2: Voilà qui est très transparent de votre part, bravo.
1: Voici une seconde conclusion à tirer.
2: Si on décortique les choses déprimantes qu'on a dites au cours de la saison d'été, oui, on fait beaucoup de raccourcis, donc on est paresseux, vous l'avez dit.
1: Oui.
2: On est influençable, OK, très influençable. On se ment à soi-même constamment et on ne voit pas nos propres erreurs. On est très bon pour repérer les erreurs des autres, mais pas nos erreurs à nous. Bon, fait que ça, c'est une façon de le voir. Une autre, c'est de réaliser que la discipline de la psychosociale nous apprend à nous regarder de manière honnête, OK?
1: Ouais.
2: De dire, attends là, est-ce que les comportements que je pose sont bien réfléchis? Est-ce que j'ai tout évalué? Et que si on passe à travers ce processus-là, si on se force pour faire ça, ça peut nous mener à avoir des comportements qui sont plus en accord avec nos valeurs.
1: Mm-hmm.
2: Parce que c'est pour ça que vous réagissiez tout le temps en disant, mais voyons donc, je suis contre cette idée-là.
1: Ouais.
2: Pourquoi est-ce que je ferais ça, moi ou quelqu'un d'autre? Ben c'est parce que vos valeurs sont contraires à ça. Mais si vous savez qu'il y a des processus qui sont en jeu, peut-être que vous pouvez avoir des comportements qui sont plus conformes à ce que vous pensez.
1: J'en suis convaincue. J'électrocuterais encore la personne, mais moins. Je m'arrêterais plus rapidement grâce à vous. Frédéric Philippe, en 30 secondes, pour vrai, qu'est-ce qui vous fait garder le sourire malgré le fait que vous travaillez à temps plein en psychologie sociale?
0: Mais je pense que c'est de, justement d'aider les gens à développer cette conscience-là d'eux-mêmes. Parce que tout vient de ça. Dans le fond, on parlait d'incertitude, on a souvent parlé pendant la saison, d'inconfort. Mais c'est comment est-ce qu'on peut apprendre à gérer cet inconfort-là? Il ne fait pas si peur que ça. Alors, toutes les méthodes de présence attentive, par exemple, qu'on appelle mindfulness, ben ça nous aide à apprendre à

0: être. Et plus on apprend à être, plus on devient quelqu'un avec des valeurs ancrées et qu'on contribue réellement à la société.
1: Ben, merci d'avoir contribué, du moins, à cette émission.
2: Merci, Rose. C'est votre idée et on a eu beaucoup de plaisir à faire.
0: Oui.
1: Je suis vraiment contente. Merci, Frédéric Philippe. Je rappelle que vous êtes professeur titulaire au département de psychologie de l'UQAM. Et Philippe Desrosiers, vous êtes notre collègue radio-canadien, animateur qui enseigne aussi la psychologie au Collège Lionel Groulx. Demain, dans notre série culturelle, on retrouvera Claudia Larochelle, Chris Bergeron, Jocelyn Lebeau. On va aussi avoir droit à la visite de Lisa Leblanc à une performance, deux performances de Gab Bouchard. Ce sera pas plate. Merci à mes collègues. Merci à vous. À demain.
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0: Bonjour, bon jeudi. Vous savez, parfois, la politique, c'est très sérieux, mais parfois, c'est quand même assez savoureux. Je ne sais pas si vous avez entendu parler du comte Binface au Royaume-Uni. En français, on traduit ça par le comte tête de poubelle. C'est un scénariste, un auteur et surtout un candidat satirique qui porte vraiment une poubelle sur la tête. Donc, on ne voit pas son visage. Ça fait penser d'ailleurs un peu au look angine de poitrine. Et c'est le seul adversaire de Nigel Farage, le chef du parti d'extrême droite Reform UK, dans une élection partielle qui a lieu aujourd'hui au nord-est de Londres. Pourquoi une partielle? Parce que M. Farage, qui était d'ailleurs un de ceux qui a beaucoup milité pour le Brexit, a certains défis, disons-le comme ça. Il a fait l'objet d'une enquête pour ne pas avoir déclaré des dons qui se chiffrent en millions. Et là, pour essayer de réaffirmer sa légitimité, il s'est dit « Je vais démissionner de mon siège, ça va déclencher une partielle, je vais me représenter, je vais pouvoir affronter les autres partis politiques et ça va recadrer le débat. » Sauf que les autres partis principaux n'ont pas présenté de candidat et donc son grand adversaire, c'est le comte tête de poubelle. Sachez d'ailleurs que M. Farage et son parti ont dépensé quand même, selon le journal The Guardian, 10 000 livres sterling en publicité sur les médias sociaux pour battre un candidat qui porte une poubelle sur la tête. Alors, en attendant les résultats, je vais citer notre réalisateur Guillaume. On a les héros qu'on mérite en 2026. Maintenant, plus sérieusement, le Québec se serait entendu avec Terre-Neuve et Labrador sur Churchill Falls, le vaste chantier hydroélectrique, l'accord qui devrait être officialisé en début de semaine prochaine. On va en parler dans un instant avec Véronique Prince, mais aussi avec Yvan Clich, spécialiste des questions énergétiques après le Radio-Journal, pour mieux comprendre qu'est-ce que ça changerait pour les deux provinces concrètement d'avoir ce chantier. Et puis en fin d'émission, on va revenir sur le passage marquant de Caroline Leavitt comme porte-parole de la Maison-Blanche. Elle a annoncé hier qu'elle allait quitter son poste. Jusqu'à quel point est-ce qu'elle a transformé la relation entre la presse et le pouvoir exécutif à Washington? On va en parler vers 12h50. Et pour tout de suite, on se rend d'abord à Québec, parler à ma collègue Véronique Prince. Bonjour Véronique.
1: Bonjour Laurence.
0: Donc, il y a cette réunion aujourd'hui, cellule de crise là, pour se préparer à des tarifs, possiblement de nouveaux tarifs de Washington la semaine prochaine, qui est organisée donc par Mme Fréchette. Et là, les partis d'opposition accusent la première ministre de mener une opération de relations publiques.
1: Bien, ça permet très certainement à Christine Fréchette de montrer qu'elle est aux commandes. Le genre d'image que les autres partis considèrent comme opportuniste à la veille d'une campagne électorale. Évidemment que ce n'est pas le gouvernement Fréchette qui a choisi d'imposer les tarifs du 19 août. Personne ne contrôle l'administration Trump. Au contraire, on en subit les décisions. N'empêche que la situation actuelle sert

0: dire, dans un sens, la première ministre, qui a l'occasion de se détacher de la joute électorale, de s'élever au-dessus de la partisanerie et dire, ben voilà, mon rôle, moi, c'est de trouver des solutions pour aider les industries puis les milieux touchés. C'est une occasion, dans un sens, un peu inespérée, hein, à la veille d'une campagne électorale, bien que personne n'espère une crise des tarifs. C'est quand même les souliers dans lesquels Christine Fréchette est confortable. Les souliers qui lui permettent de se faire rassurante, de faire la démonstration qu'elle est la leader que les Québécois devraient choisir pour réduire l'incertitude dans une période économique comme celle-là. Et vous le savez comme moi, pour faire la couverture de la colline à Ottawa, la gestion de crise, quand c'est bien fait...
1: Ça peut profiter à un politicien.
0: Ben voilà, ça peut toujours être payant pour la cote de popularité d'un gouvernement.
1: Je pense que Mark Carney serait d'accord avec vous.
0: On s'imagine. Alors, dans un sens, ça tombe à point pour Christine Fréchette à 2 semaines du déclenchement des élections. Par contre, je ne pense pas qu'on peut véritablement le voir comme un calcul électoraliste parce que si Christine Fréchette n'avait pas convoqué ce genre de rencontre aujourd'hui, ben, ses adversaires l'auraient accusé au contraire de manquer de leadership, de s'asseoir sur ses mains. Oui, ils peuvent critiquer peut-être le moment de la rencontre. Hein? Pourquoi pas l'avoir fait plus tôt, dès que Donald Trump a annoncé les tarifs supplémentaires? Ça, c'était à la fin juillet. Pourquoi attendre pratiquement à la veille du 19 août, là? N'empêche qu'à la fin, tous les acteurs économiques et agricoles touchés par les tarifs le disent. Cette rencontre-là, elle est nécessaire, ne serait-ce que pour déterminer un message puis une position commune et surtout savoir quelles sont les intentions du gouvernement québécois si les tarifs s'appliquent. Est-ce qu'on peut envisager de réactiver des programmes d'aide? Est-ce qu'on peut mettre en place un plan d'urgence? Et je vais juste terminer, Laurence, avec une petite parenthèse qui a attiré mon attention, là. Mm-hmm. On comprend qu'il y a très peu de communication entre le gouvernement fédéral et les provinces. C'est ce qu'a laissé entendre l'émissaire nommé par Québec, Louise Blais, qui aimerait bien avoir plus de détails sur les discussions entre Jimson Greer et Dominique Leblanc, par exemple. Si nous, les médias, on a de la difficulté à obtenir des informations, on s'aperçoit que les partenaires, les membres de la Fédération aussi. Probablement qu'on ne laisse absolument rien filtrer pour réduire les risques de dérapage. Hein. On le sait qu'une sortie impromptue d'un premier ministre fâché, par exemple,
1: oui.
0: On a tous le même en tête.
1: Oui, un certain Doug Ford, par hasard.
0: Oui, ou une déclaration malencontreuse, ça pourrait insulter Donald Trump et donc ça démontre toute la sensibilité de cette négociation.
1: Oui, on l'a reçu d'ailleurs hier en entrevue, Louise Blais. Elle nous disait que, oui, elle communiquait souvent avec son homologue, Janice Charrette, qui est la négociatrice en chef du Canada, mais quand même que les détails, disons, étaient peu nombreux. On a appris pendant ce temps que le Québec est parvenu à s'entendre avec la province de Terre-Neuve et Labrador concernant la centrale de Churchill Falls.
0: Ça aussi, ça tombe à point quand même pour la campagne électorale. Un dossier sensible réglé. Et Christine Fréchette peut en prendre une partie du crédit puisque c'est elle qui a mené la renégociation avec Hydro-Québec, avec le gouvernement fédéral, avec Terre-Neuve et Labrador. C'est vraiment elle qui a eu les échanges avec le premier ministre là-bas, Tony Wakeham. Par contre, est-ce que c'est vraiment elle qui l'a convaincue ou si c'est pas plutôt le Parti québécois indirectement qui menace de déchirer l'entente en répétant que ça convient pas au Québec, que c'est perdant pour ici la population. On n'a pas les détails encore de l'entente, mais chose certaine, Hydro va accepter de payer plus cher l'électricité en échange de pouvoir en produire plus. Parce qu'on se rappelle l'histoire dans ce dossier-là. C'est un contrat qui a été signé dans les années 60. Hydro avait fourni l'expertise pour développer la centrale de Churchill Falls et l'exploiter, mais achète à petit prix l'électricité là-bas pour la revendre à gros prix. Les gens de Terre-Neuve et Labrador ont toujours eu l'impression de se faire avoir, même si les tribunaux ont toujours donné raison au Québec. Donc, on comprend qu'il va y avoir une augmentation du prix de l'électricité pour Hydro-Québec, là, c'est incontournable. Mais bref, le PQ, s'il est élu le 5 octobre, aurait refusé l'entente de principe et aurait gardé le vieux contrat. Est-ce que le premier ministre Wakeham veut donc aussi se dépêcher à clore le dossier, probablement?
1: Oui, disons qu'on sent qu'il y a peut-être un incitatif de ce côté-là.
0: Ben c'est ça. Puis Mark Carney aurait aussi joué les facilitateurs pour montrer que le gouvernement fédéral peut aider les provinces économiquement, puis que, alors qu'il y a un vent souverainiste justement qui souffle au Québec puis en Alberta. On a plusieurs éléments finalement à considérer là-dedans, là. Maintenant, les partis d'opposition jugent que c'est illégitime pour Mme Fréchette de conclure une telle entente à la veille d'une campagne électorale. Reste que c'est tout de même l'actuelle première ministre. Eux auraient probablement fait la même chose si l'occasion s'était présentée. Et si les Québécois sont pas d'accord avec cette entente, ils le feront savoir durant la campagne électorale. Pour autant qu'on puisse avoir les détails. Parce que, comme je le disais, on ne les a pas encore. On nous dit qu'une présentation est prévue lundi. Donc, oui, légitimité de conclure une telle entente, mais une obligation aussi de transparence qui va être primordiale à l'approche d'une élection.
1: Absolument. Merci beaucoup, Véronique, à Québec.
0: Ça me fait plaisir.
1: Et Véronique nous en parlait il y a un instant de cette cellule de crise que la première

0: première ministre Christine Fréchette a réuni aujourd'hui. Véronique Proulx, qui est présidente de la Fédération des chambres de commerce du Québec, y était. On la joint au bout du fil. Bonjour, Madame Proulx.
1: Bonjour.
0: Donc, vous venez de sortir de cette réunion de cellule de crise. Est-ce que ça a été productif? Qu'est-ce qui a été conclu finalement?
1: Ben, je vous dirais que de ma perspective, c'était une bonne rencontre. En fait, la première ministre nous a questionné sur l'impact des 338 advenant qu'ils rentrent en vigueur le 19 août prochain. Et également de voir quelles étaient les solutions qu'on avait à proposer pour pouvoir aider les entreprises advenant effectivement qui sont en vigueur. Alors, on avait une première ministre très à l'écoute de comprendre l'impact de ces tarifs-là, mais aussi de ce qui pourrait être fait dans le futur.
0: Ben justement, au Québec, quelles seraient les conséquences? En fait, quels seraient les secteurs les plus touchés si ces nouveaux tarifs entrent en vigueur?
1: En fait, ce qui est particulier avec ces tarifs-là, c'est que ça touche vraiment une panoplie de secteurs d'activité. On pense aux meubles, on pense au béton, on pense encore une fois à certains produits dérivés dans l'acier, dans l'acier notamment. Je pense à des gens dans les équipements d'emballage, dans de la machinerie, différents équipements de production. Donc, c'est très vaste et ça touche tant des PME que des grandes entreprises dans les régions du Québec. C'est environ 4 milliards là, qui est en jeu. Donc, c'est énorme. Mm-hmm. Et des tarifs de 50 % là, personne ne va être capable d'absorber ça.
0: Oui.
1: Donc ça veut dire qu'on va avoir des fermetures, des pertes d'emplois de façon significative. On a même des entreprises déjà qui nous ont avisé que si les tarifs rentrent en vigueur le 19 août, il y aura des licenciements collectifs dans les jours, les semaines à
0: suivre. Dans les jours qui suivent, ça viendrait vite, là.
1: Ça viendrait rapidement parce que celles qui ont un gros volume d'exportation, pensons à un fabricant de meubles qui a 75 % de ses ventes qui vont aux États-Unis, ben, c'est 75 % de ses ventes, de son chiffre d'affaires qui tombent. Donc, c'est assez dramatique comme impact. Et c'est pourquoi on a réitéré l'importance que le gouvernement fédéral arrive à une entente avant le 19 août.
0: Oui.
1: On ne peut plus attendre, ça prend une entente. Et le Québec, on l'a rappelé, est la province la plus touchée par les tarifs.
0: Oui. Est-ce qu'ils ont des marchés alternatifs, ces entreprises-là, ou c'est trop compliqué à ce stade-ci?
1: Ben, je vous dirais que la diversification des marchés, c'est important. Le premier ministre Carney fait beaucoup d'efforts pour ouvrir de nouveaux marchés, mais de façon très réaliste, concrète, très peu d'entreprises manufacturières qui exportent aujourd'hui aux États-Unis majoritairement vont pouvoir diversifier leur marché d'exportation. Mmh. C'est pas le même modèle d'affaires. Il faut ouvrir des franchises, des bureaux. On n'est pas compétitif quand on fabrique ici puis qu'on exporte en France ou en Asie, par exemple.
0: Mmh.
1: Alors, c'est pourquoi ça nous prend une entente, mais advenant que les tarifs, malheureusement, rentrent en vigueur, bien, on a fait différentes propositions concrètes au gouvernement du Québec. Et c'est sûr que l'allègement fiscal, des mesures d'allègement fiscal, de réduction du taux d'imposition, ça va faire partie des solutions qui vont être nécessaires pour aider les entreprises qui seront touchées.
0: Oui, parce que là, on est à moins d'une semaine de l'échéance du 19 août. Il y a Paul Saint-Pierre Plamondon, Charles Milliard qui croient que les consultations de Mme Fréchette auraient dû commencer bien plus tôt. Bon, vous avez dit, elle est en mode écoute, mais est-ce que vous estimez qu'on est prêt là, à faire face à cette nouvelle vague de tarifs?
1: Bien, elle a réuni la cellule de crise aujourd'hui, mais moi, je comprends quand même qu'au niveau du ministère puis de l'administration, il y a des consultations qui ont été faites avec différentes industries, différentes organisations, nous de même. Et je pense que cette rencontre-là, elle est essentielle. Et advenant que les tarifs aillent de l'avant, indépendamment, en fait, du résultat du 19 août, ça va prendre d'autres rencontres au cours de l'été et cet automne, parce qu'il y a les 338, mais il y a également les 232 qui sont toujours en vigueur sur l'acier et l'aluminium. Ça fait très mal à nos PME qui sont en région.
0: Concrètement, en termes de mesures d'aide, de quoi est-ce que les entreprises que vous représentez ont besoin?
1: Alors, la première des choses, c'est des contributions non remboursables bonifiées, donc des subventions en quelque sorte pour pouvoir les appuyer advenant que les tarifs aillent de l'avant. La deuxième, c'est un congé temporaire sur l'impôt, donc l'impôt qu'on paye au niveau provincial, fédéral. Parce que si on perd des contrats, on a encore des dettes, on a des choses à payer, mais on n'a plus d'argent pour les payer. Donc, c'est là où un congé d'impôt ou des contributions non remboursables, ça va leur donner un petit peu plus d'air. Et finalement, on a aussi parlé de diversification des marchés d'exportation. Quand vous avez plus d'argent, qui va investir pour développer le marché asiatique ou la France?
0: Mm-hmm.
1: Personne ne va le faire. Donc, il va falloir supporter nos industries dans ce contexte-là.
0: Est-ce que les entreprises que vous représentez souhaitent aussi qu'on mette en place des contre-tarifs?
1: Ça, c'est une situation délicate, hein, parce que les contre-tarifs, c'est ce qui le fait plus mal à nos PME. On le voit dans l'acier et l'aluminium qui importent des composantes et qui l'utilisent dans leur fabrication, parce que parfois, ce sont des entreprises qui n'exportent pas. Donc, elles ne sont pas affectées par les tarifs américains, mais leur propre gouvernement canadien les taxe lorsqu'elles importent des produits américains qu'on ne retrouve pas ailleurs. Alors, les contre-mesures, on est

0: pas nécessairement favorables à ça. D'ailleurs, on souhaiterait avoir des rémissions automatiques, donc un remboursement pour les entreprises qui importent des États-Unis, mais qui n'arrivent pas à trouver ces produits-là ailleurs au Canada ou ailleurs dans le monde.
1: Mm-hmm. C'est intéressant. Il y a certains experts qui estiment que la stratégie américaine vise à diviser les provinces canadiennes. Est-ce que c'est votre interprétation aussi?
0: Alors, c'est intéressant parce que cette conversation-là a eu lieu autour de la table aujourd'hui dans la cellule de crise. Moi, j'ai la chance de collaborer avec les chambres de commerce des autres provinces, donc l'Ontario, de l'Ouest et de l'Est. Et je voudrais que le Québec est la seule, pour l'instant, à pousser pour une entente avant le 19 août, alors que les autres provinces, comme l'Ontario, tiennent à la ligne dure et voudraient attendre plus longtemps. Il faut se rappeler encore une fois que le Québec est la province la plus touchée. Alors, ça va être difficile, advenant que les tarifs rentrent en vigueur, de maintenir cette unité canadienne-là. Ceci étant dit, on l'a quand même rappelé à la première ministre l'importance de le faire parce qu'ultimement, on va gagner si on se tient ensemble.
1: Mm-hmm. Oui, parce qu'à quoi ça pourrait ressembler, cette fissure du front commun des provinces?
0: Mais écoutez, on l'a vu l'année dernière lorsque le premier ministre Ford est sorti publiquement alors que le Canada devait avoir une entente avec les États-Unis et ça le nuit aux négociations. Alors ça, c'est vraiment le pire scénario aujourd'hui. C'est pourquoi l'unité va être importante. Mais encore une fois, il faut que le gouvernement du Québec et la première ministre, pendant les prochaines semaines, prochains mois, en fasse une priorité de communiquer avec le premier ministre Carney, avec l'équipe de négociation pour s'assurer que les intérêts du Québec soient considérés et soient priorisés.
1: Mm-hmm. Puis là, il y a une campagne électorale qui s'en vient au Québec. Est-ce que vous, à la Fédération des chambres de commerce, vous parlez à tous les partis politiques pour voir comment ils réagiraient justement à ces possibles tarifs de M. Trump?
0: Absolument. Alors, les solutions qu'on a proposées aujourd'hui, ce sont des solutions qu'on va proposer aux différents partis dans le cadre de la campagne. On va aussi vouloir les entendre au lendemain des élections, s'ils forment le nouveau gouvernement, quelles seront les mesures qu'ils vont mettre en place pour transformer notre économie. Parce qu'il faut retirer une leçon de ce qui se passe avec les États-Unis. Donc, au-delà des aides financières temporaires pour aider les entreprises, qu'est-ce qui va être fait pour stimuler l'économie du Québec? Donc, on veut entendre de parler de contrats publics. Comment est-ce qu'on favorise davantage de contenu local dans nos contrats publics, que ce soit dans la construction, dans les approvisionnements, dans le secteur médical et autres? On veut aussi entendre parler de comment on va mieux exploiter nos ressources naturelles et nos minéraux critiques. Mm-hmm. On se promène partout à travers le monde pour vendre nos minéraux critiques, mais encore, faut-il les sortir de terre plus rapidement? Ça va prendre des allègements administratifs, réglementaires importants. Donc, c'est le genre de mesures dont on veut discuter avec les partis et dont on veut les entendre parler pendant la campagne.
1: Véronique Proulx, présidente de la Fédération des chambres de commerce du Québec, membre de la cellule de crise qui s'est réunie ce matin. Merci beaucoup d'avoir été avec nous aujourd'hui. C'était très instructif.
0: Merci à vous. Une bonne journée.
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1: Bonjour Rania.
3: Bonjour Laurence.
1: Il y a plusieurs marins américains à bord du porte-avions USS Lincoln qui auraient tenté de sauter par-dessus bord, exténués par leur mission au Moyen-Orient qui ne cesse d'être prolongée. C'est ce que rapportent deux revues militaires américaines spécialisées. Là, l'administration Trump a démenti ces informations, mais les familles des marins en détresse peine à cacher leur colère d'une certaine façon.
3: Oui, c'est une histoire qui a tout d'un véritable scandale, en fait. Donc, près de 5000 marins qui se trouvent à bord du porte-avions USS Abraham Lincoln au large du Sultanat d'Oman. Donc, c'est non loin du détroit d'Ormuz et donc non loin de l'Iran. Ils sont là depuis 9 mois. Leur mission initiale devait durer 7 mois. Donc, elle a été prolongée à plusieurs reprises. Ces marins n'ont donc pas mis les pieds sur la terre ferme depuis 250 jours consécutifs. C'est un record pour l'armée américaine dans les temps modernes, évidemment. Mm-hmm. Non seulement ils sont fatigués, ils manquent de ressources de base, vivent dans des conditions malsaines, carrément. Selon les informations donc, qui ont été rapportées par les médias spécialisés Navy Times et Stars and Stripes, il y a beaucoup de problèmes, par exemple, de plomberie récurrents, ce qui fait en sorte que les douches sont insalubres, remplies de moisissures. Il y a des toilettes hors service. Ils sont privés de lessive depuis des semaines. Ils sont aussi privés d'eau chaude. Il y a aussi des pénuries de produits d'hygiène de base, comme il n'y a pas de savon, il n'y a pas de déodorant, il n'y a pas de dentifrice. Même la nourriture aussi est rationnée. Donc, ils mangent une demi-tasse de riz par jour, parfois 2 tortillas. Donc, ce sont des conditions quand même surprenantes pour l'armée américaine, surtout en temps de guerre. Et donc, il n'est pas surprenant quand même de voir que le moral est au plus bas.
1: Oui, vous le dites, le moral est au plus bas. Il y a même des cas de tentatives de suicide là, qui ont été rapportés.
3: Oui, les médias, donc Navy Times et Stars and Stripes, qui ont tous deux parlé avec des proches

0: de marins qui ont soit tenté de se jeter par-dessus bord du porte-avions ou qui ont sauvé la vie de marins qui tentaient de le faire. Une femme raconte avoir reçu un message texto de la part de son mari qui lui disait qu'il espérait ne pas se réveiller le lendemain tellement il est désespéré. CNN a aussi parlé avec un vétéran qui a déjà été déployé dans des missions à l'étranger en temps de guerre pendant des mois. Il décrit à quel point c'est démoralisant pour les troupes de voir leur mission prolongée, même si c'est d'une seule semaine. Alors que dire là de deux mois de prolongation et puis bon, la crise, surtout qu'il n'y a pas vraiment de fin prévisible pour le moment pour cette mission-là, parce que la crise dans le détroit d'Ormuz qui ne cesse de se prolonger, qui ne se résout pas, on craint même une recrudescence des violences, reprise des hostilités entre l'Iran et les États-Unis à cette heure-ci.
1: Et là, les autorités américaines ont démenti ces informations. Ils disent qu'il n'y a eu aucun cas de suicide. Oui. Le secrétaire de la Défense, Pete Hegseth, parle même de désinformation.
0: Oui, mais ces informations-là, elles ne proviennent pas de sources anonymes. Elles proviennent directement des familles des marins concernés. En plus, on parle de plusieurs sources ici qui ont été rapportées quand même par deux médias spécialisés dans les affaires militaires.
1: Oui, c'est on the record, comme on dit dans notre milieu.
0: Avec leur nom et tout. Et plus que cela, en fait, il y a eu une réunion publique, un town hall, comme on dit, à San Diego, c'était la semaine passée, entre des 200 proches de familles de marins donc, à bord de ce porte-avions-là et des hauts représentants du secrétaire du département de la Défense. Pardon. Et cette réunion, semble-t-il, était particulièrement émouvante. Plusieurs proches ont dit que leur confiance dans le leadership militaire était brisée. Une femme a aussi dit qu'elle ne ressentait pas vraiment un sentiment de fierté envers la mission de son mari parce que son mari lui-même ne voit pas l'utilité de cette guerre en Iran. Voilà. Alors, ce sera difficile pour l'administration Trump, en fait, d'ignorer les demandes de ces familles-là. On parle de 5000 marins quand même. Ce n'est pas un cas ou deux. Et donc, ça va être une affaire assez difficile à dissimuler, qui risque même de prendre de l'ampleur si jamais aucune mesure n'est mise en place pour alléger les souffrances de ces marins-là. Et surtout qu'ils sont déployés quand même dans une zone dangereuse. Et c'est pour cela, d'ailleurs, qu'il y a toutes ces pénuries-là, parce qu'il y a de véritables enjeux de ravitaillement. C'est difficile de leur faire parvenir de la nourriture certains produits dans cette zone.
1: Oui, et puis les familles militaires, traditionnellement, ce sont des alliés politiques du Parti républicain. Donc, à suivre, parce que cette affaire, elle a dû susciter en fait des réactions politiques aux États-Unis, on l'imagine.
0: Ben, surtout dans le camp démocrate, comme on peut l'imaginer. Il y a des sénateurs qui ont envoyé une lettre officielle au secrétaire de la Défense, Pete Hegseth. Ils exigent des explications immédiates sur les conditions de vie de ces marins. Des élus, évidemment, démocrates aussi, qui réclament une enquête, mais ils demandent quand même l'envoi d'une délégation sénatoriale bipartisane à bord du porte-avions pour mener une inspection indépendante sur l'état psychologique des marins et sur l'état aussi des infrastructures à bord. Donald Trump, d'ailleurs, n'a pas été épargné. Il a été accusé par un sénateur de l'Arizona de mettre en danger carrément les troupes américaines. Vous savez, le président Trump, en fait, à plusieurs reprises, fait des commentaires assez désobligeants ou controversés en lien avec la santé mentale des soldats. Il a, par exemple, une fois laissé entendre que les victimes de stress post-traumatique n'était pas assez fort, pas assez courageux. Une autre fois aussi, il a qualifié les traumatismes crâniens de simples maux de tête, disant que ces blessures n'étaient pas très graves. Donc, disons qu'il y a plusieurs personnes qui n'ont pas oublié ces déclarations-là, donc qui reviennent aujourd'hui pour le hanter en marge de ces nouvelles informations alarmantes sur l'état de santé des marins américains déployés dans ce qui semble être une guerre sans fin prévisible au Moyen-Orient.
1: Oui, on verra si ça a un impact politique sur l'administration Trump. Rania Massoud, merci beaucoup.
0: Merci à vous.
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1: Bonjour Marie-Claude.
3: Bonjour Laurence.
1: La Caisse vient de présenter ses résultats financiers pour la première moitié de l'année. Alors, est-ce que ça va bien, moins bien?
3: Ça va moins bien que l'indice de référence. Je vous dirais, c'est de façon quand même assez marquée, un rendement inférieur à celui du portefeuille de référence. Pour les 6 premiers mois de l'année, le rendement est de 5,1. C'est un écart de 2,5 points par rapport au portefeuille de référence qui est à 7,5. Évidemment, il y a plusieurs raisons pour aller dans le détail. Mais ce qui marque aussi, c'est qu'on est en sous-performance à plus long terme, sur 5 ans, sur 10 ans, ce qui est plutôt rare qu'on soit en sous-performance pour toutes ces durées de placement, si vous voulez. Mais l'écart est quand même moindre quand on regarde sur

0: 5 ans sur 10 ans. Quant à l'actif total, il a augmenté de 26 milliards de dollars de janvier à juin. On est maintenant à 552 milliards de dollars.
1: Donc, comment est-ce qu'on explique cette sous-performance? Est-ce que c'est parce qu'on a fait des mauvais investissements, finalement?
0: En fait, l'intelligence artificielle a vraiment une grosse influence sur ce qu'on lit aujourd'hui dans les résultats de la caisse. Il y a vraiment un engouement pour l'intelligence artificielle. Ça propulse les marchés boursiers.
1: Mais c'est dangereux.
0: En fait, c'est que la caisse en a profité dans ses placements, mais elle se retrouve aussi à devoir évaluer ses portefeuilles privés avec des portefeuilles qui sont composés en partie d'actions cotées en bourse, qui, elles, ont explosé. Ce qui n'est pas le cas de leur évaluation de leur placement privé. Et si on regarde du côté des bonnes nouvelles, je vous dis, elle en a profité. L'équipe qui investit dans les actions sur les marchés boursiers a surperformé. Elle a mieux fait que son indice de référence. On est à 16,6 % sur 6 mois et l'indice de référence est un point de pourcentage de moins. Donc ça veut dire qu'on a choisi les bons titres en portefeuille. On mise beaucoup sur les titres de croissance depuis quelques années. On y est revenu, ça profite au portefeuille de la caisse. Donc, des bons investissements en bourse. Par contre, la situation est plus difficile pour le portefeuille d'entreprises privées. Un recul du rendement sur 6 mois de 4,3 %. L'indice de référence est à 8 %. Positif 8 %. Vous voyez l'écart quand même assez marqué. C'est que l'indice de référence est à moitié composé d'entreprises cotées en bourse, comme je vous expliquais tout à l'heure. Donc, on compare un peu des pommes avec des oranges, mais ça n'explique pas tout. Il y a quand même des problèmes pour le portefeuille d'entreprises privées. Le contexte actuel complique les choses. Il y a moins d'intérêt des investisseurs pour ce genre de placement. Donc, moins de transactions d'achat, de vente, d'introduction en bourse, ce qui fait en sorte que les multiples d'évaluation sont plus faibles en ce moment pour les entreprises qui sont privées, qui ne sont pas en bourse. Donc, combien de fois on veut payer les profits pour détenir une entreprise? Beaucoup moins pour les entreprises privées que pour les entreprises en bourse en ce moment. Et c'est particulièrement vrai dans les secteurs plus vulnérables à la montée de l'intelligence artificielle, des secteurs dans lesquels la Caisse de dépôt est investie. On pense aux technologies, les assurances, les services financiers. Donc, c'est des entreprises qui vont pas très bien en ce moment. Et pour ce qui est du portefeuille d'infrastructure, le rendement est de 7,2 %. Charlemont en était satisfait. Mais l'indice de référence est composé à 100 % d'entreprises cotées en bourse, donc un rendement de presque 13 %. Et ça, c'est propulsé beaucoup par les centres de données qui se construisent à une vitesse absolument phénoménale. Donc, ça vient jouer évidemment sur la comparaison.
1: Vous avez parlé du climat d'inquiétude, d'incertitude. Est-ce que Charlemont a parlé des négociations commerciales avec les États-Unis? Est-ce que ça l'inquiète?
0: On sent que ça l'inquiète un peu. Il espère que les parties négocient toujours. Ça semble être le cas. Donc, il espère qu'on en arrivera à un accord pour éviter évidemment ces tarifs supplémentaires de 50 %. Il dit par contre qu'on est dans un monde de tarifs maintenant. Donc, il faut se faire à l'idée. Il faut essayer de trouver la meilleure situation, le meilleur compromis pour nous. Il a reconnu que les entreprises du Québec sont plus touchées que celles du reste du Canada parce qu'on est beaucoup manufacturier. Il y a des secteurs aussi qui font l'objet de tarifs spécifiques. On pense à l'acier, à l'aluminium, bois d'œuvre.
1: Il dit que le secteur du meuble aussi qui pourrait être visé la semaine prochaine.
0: Les prochains tarifs, mais déjà même on en voit en ce moment avec les tarifs sectoriels. Il dit qu'environ 10 à 12% des entreprises en portefeuille sont durement frappées par les tarifs. Jusqu'à maintenant, évidemment, il faudra voir comment tout ça va se déployer au cours des prochains jours. Il a parlé aussi de l'incertitude par rapport au conflit au Moyen-Orient. Quel sera l'impact sur l'inflation au cours des prochains mois, la trajectoire des taux d'intérêt aussi, tout ça aura des répercussions sur l'économie.
1: Oui, ça fait beaucoup de données qui peuvent varier très rapidement pour quelqu'un qui est à la tête de la caisse. Bon, dans un autre ordre d'idée, les Lakers de Los Angeles pourraient être vendus pour une somme record.
0: L'équipe de basketball est en voie d'être vendue pour 12,5 milliards de dollars américains. Ce serait un record pour le sport professionnel américain. Ça confirme aussi une tendance à la hausse pour la valeur des équipes de la NBA. La valeur des Lakers est estimée l'an dernier à 10 milliards.
1: Donc, oh, deux milliards.
0: 2 milliards de plus. C'est un bon rendement. Je pense que tout le monde serait content.
1: Mon rendement immobilier est moins bon que ça, je vous le dis.
0: Le mien aussi, je vous rassure. Les acheteurs seraient l'homme d'affaires Josh Kushner, qui est le frère du gendre de Donald Trump, et Bob Iger, l'ancien patron de Disney. Oh. Les deux avaient entamé des

0: démarche pour qu'une nouvelle équipe soit créée à Las Vegas et finalement, ils achètent l'équipe de Los Angeles. Donc, ça va aller plus vite pour eux. Il faudra quand même que ce soit approuvé par le conseil d'administration de la NBA, ce qui pourrait prendre encore plusieurs semaines.
1: À suivre. Donc, Marie-Claude, merci beaucoup. À demain.
0: Bonne journée.
1: Et nous, après le Radio-Journal, on revient sur le dossier de Churchill Falls avec nos analystes et avec Yvan Clich. Et 5 ans après le retour au pouvoir des talibans, on fait le point sur la situation des femmes en Afghanistan avec une grande reporter de France 2 qui est allée souvent dans le pays. Elle va nous parler vers 12h30. Donc, à tout de suite.
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6: Ce midi au Radio-Journal, pendant qu'Ottawa tente d'éviter de nouveaux tarifs américains, Christine Fréchette se veut rassurante.
7: Il y a des lignes à ne pas franchir nous concernant la gestion de l'offre, puis également la protection de notre culture.
6: Entente sur le chantier hydroélectrique de Churchill Falls, Terre-Neuve et Labrador confirment des avancées rapides avec Québec. Et exercice militaire à Taïwan. Et si une attaque bloquait toute utilisation de téléphone cellulaire? Bonjour, ici Jean-Sébastien Bernatché. Le ministre responsable du commerce Canada-États-Unis, Dominique Leblanc, et la négociatrice en chef, Janice Charette, vont rencontrer le représentant américain au commerce, Jamieson Greer, cet après-midi à Washington. Pendant ce temps, au Québec, la première ministre Christine Fréchette a convoqué ce matin les principaux acteurs économiques. J'en parle avec Pierre-Alexandre Bolduc à l'Assemblée nationale. Pierre-Alexandre, le gouvernement souhaite comprendre les besoins des secteurs touchés par les droits de douane qui pourraient entrer en vigueur dans quelques jours.
8: Oui, on parle notamment des secteurs de l'aluminium, de la forêt, l'aérospatiale, tout le secteur manufacturier aussi, Jean-Sébastien. Christine Fréchette voulait savoir à quoi ces entreprises-là s'attendaient en termes d'aide de la part du gouvernement. Québec soutient que la collaboration est plutôt bonne avec le gouvernement fédéral, mais le gouvernement québécois aimerait en savoir plus, avoir plus de détails sur les négociations en cours avec les Américains, parce que pour certaines entreprises, c'est carrément leur survie qui est en jeu. On va écouter la première ministre Fréchette.
9: On est résilient par ailleurs, mais si on peut ramener la stabilité, je pense que c'est le maître mot qui doit nous guider. Comment garder la plus grande stabilité?
6: Et Pierre-Alexandre, les craintes sont vives dans le milieu des affaires?
8: Oui, parce que ce serait 9 % des exportations québécoises qui seraient touchées. Ça représente des impacts de 7 milliards de dollars. On va écouter Jean Simard de l'Association de l'aluminium du Canada et Véronique Proulx de la Fédération des chambres de commerce du Québec.
10: Je pense qu'on n'est plus dans la notion de plan d'urgence, on est plutôt dans une notion d'accompagnement ciblé.
11: Advenant les tarifs, c'est très clair que ça va prendre de l'aide pour les entreprises pour passer au travers de cette situation-là.
8: Demain, Christine Fréchette, Jean-Sébastien, va rencontrer les représentants du milieu agricole québécois.
6: Merci, Pierre-Alexandre.
8: Au revoir.
6: Des détails commencent à filtrer au sujet de l'entente entre Québec et Terre-Neuve et Labrador dans le dossier du chantier hydroélectrique de Churchill Falls. L'accord pourrait même être signé dès le début de la semaine prochaine. Marie-Ève Dussablon est à Saint-Jean-de-Terre-Neuve. Marie-Ève, que sait-on pour le moment?
12: Mais d'abord, ce sont plusieurs sources qui confirment qu'une entente est vraiment sur le point de se finaliser, et ce, dès la semaine prochaine. Il y avait beaucoup de rumeurs ces derniers temps dans les médias. Le premier ministre Mark Carney serait venu à Saint-Jean-de-Terre-Neuve le 7 août dernier et serait impliqué dans cette entente. La première ministre du Québec, Christine Fréchette, avait dit aussi ses intentions très clairement en juillet dernier de conclure une entente avant le déclenchement des élections provinciales québécoises. Elle a même ajouté ce matin au point de presse qu'elle était confiante de finaliser le tout, que c'était important pour les Québécois d'obtenir plus d'électricité. Mais pour Ron Penny, qui est ancien sous-ministre de la Justice ici à Terre-Neuve-et-Labrador, eh bien, il dit qu'il ne faut pas trop célébrer, surtout si le Parti québécois pourrait remporter les prochaines élections.
13: I don't think we should celebrate too much, even if the deal is signed, because the polls show that the PQ is going to be the next government.
14: in Quebec, and they oppose the existing MOU.
12: Et du côté de Tony Wakeham, le premier ministre de Terre-Neuve-et-Labrador, bien, on dit ne pas pouvoir confirmer. On dit qu'il y a des discussions quand même qui ont progressé hyper rapidement dans les dernières semaines. On dit aussi que la province aurait un meilleur prix que l'entente de principe de 2024 et aussi une plus grande part d'électricité. Alors, tout ça est à vérifier, bien évidemment.
6: Merci, Marie-Ève. Au Québec, la vétusté des infrastructures publiques, notamment en éducation, continue d'avoir des conséquences sur les services. Cette semaine, le Cégep Saint-Laurent, situé dans l'ouest de l'île de Montréal, a dû fermer un important pavillon, ce qui risque de bouleverser la rentrée scolaire de plus de 2000 étudiants. J'en parle avec Catherine Dib. Catherine, c'est une décision prise à moins de deux semaines du début des classes.
0: Voilà, des travaux de réfection ont révélé des problèmes structurels importants. Le personnel n'a donc plus du tout accès au pavillon C cette semaine pour des questions de sécurité. Pour une durée indéterminée. Cela charcute d'ailleurs le cégep d'un pavillon de plus, alors qu'une autre partie avait été fermée il y a trois ans de cela. Le vice-président du syndicat des employés du soutien du cégep de Saint-Laurent, Jess Corneau, sur le sujet.
15: Normalement, après un tel traumatisme, on s'attendrait à ce que l'administration apprenne et se dise « Parfait, on va faire un audit de nos immeubles, tout est vieux, tout est daté au cégep de Saint-Laurent, c'est un édifice d'intérêt patrimonial, puis il semble que ça n'a pas été fait. » Puis là, c'est le même cauchemar qui se répète.
6: Et puis Québec tarde à mettre à jour un rapport qui est très attendu, Catherine.
0: Un rapport sur l'état de vétusté des établissements d'enseignement supérieur. Le dernier portrait remonte à 2024, dans lequel la vérificatrice générale du Québec avait prévenu que le deux tiers des cégeps de la province sont en mauvais état. Marie-Noëlle Bouffard, présidente du secteur soutien au cégep de la CSN, espère avoir l'heure juste.
16: Elle va faire un vrai portrait de ce que nos cégeps représentent. Parce qu'il n'y a pas seulement que le cégep de Saint-Laurent qui a de la misère aussi. Là, il y a d'autres cégeps là, que le plafond tombe ou que les piscines sont inaccessibles.
0: Les syndicats demandent des investissements importants de Québec pour prévenir de tels scénarios au sein du réseau.
6: Merci, Catherine.
0: Je vous en prie.
6: Ailleurs dans le monde, l'armée taïwanaise simule pour la première fois des perturbations du réseau cellulaire lors de ses exercices annuels. Cette panne de service cellulaire programmée a pour but de préparer les Taïwanais en cas d'une attaque chinoise. Notre correspondant en Asie, Philippe Leblanc.
17: La sirène d'alerte au raid aérien retentit. Les passagers vont se réfugier dans la gare pendant que leur téléphone cesse soudainement de fonctionner pendant 30 minutes. Taïwan simule une importante perturbation du réseau cellulaire provoquée par une attaque. Les Taïwanais découvrent à quel point ils en sont dépendants. C'est embêtant, mais je ne sais plus vraiment quoi faire sans ma connexion Internet, dit ce jeune homme. Les soldats, eux, s'entraînent à rétablir les communications. L'objectif est de préparer la population et l'armée à continuer à fonctionner sans paniquer aux premières heures d'une attaque chinoise. Les gens présument que leur connexion sera toujours là dans une grande ville comme Taipei et cette dépendance les rend vulnérables, explique Kitch Liao, le directeur adjoint de Global China Hub de l'organisme américain Atlantic Council. Lors de ses exercices annuels, l'armée taïwanaise utilise de plus des munitions réelles. Elle prépare des milliers de réservistes à combattre, teste la défense contre une attaque chimique et elle simule même l'évacuation du président. Les scénarios de plus en plus réalistes et moins scriptés que par les années passées visent à mieux préparer l'île démocratique autonome à une possible tentative d'invasion. Ici Philippe Leblanc, Radio-Canada, Taipei.
6: À Washington, les conditions de vie à bord d'un porte-avions américain suscitent l'inquiétude de membres démocrates du Congrès. En mer, depuis plus de 200 jours, l'équipage du porte-avions Abraham Lincoln aurait envoyé des signaux inquiétants concernant l'alimentation et la santé mentale de ses membres. Le porte-avions a quitté San Diego en novembre 2025 pour une mission en mer de Chine méridionale, puis a été redirigé vers le Moyen-Orient peu de temps avant que les États-Unis et Israël lancent leur guerre contre l'Iran à la fin du mois de février. C'était le volet national et international du Radio-Journal.

0: Voici maintenant vos manchettes régionales. Ici Félix Maurice de Beaulieu à Québec. À deux semaines de la rentrée scolaire, il manque 3000 enseignants dans les écoles du Québec. Dans la région de Québec, 210 postes sont vacants, alors qu'il y en a 237 dans Chaudière-Appalaches. À lui seul, le Centre de service scolaire des navigateurs cherche à combler 121 postes, alors qu'on cherche 151 enseignants aux premières seigneuries. André Bernier est président de l'Association québécoise du personnel des directions d'école.
1: C'est pas juste le processus, c'est que là, on a certains quarts d'emploi où on n'a pas personne. Fait que même si le processus était optimal, ben il reste que faut regarder là, quand on n'a pas de prof de musique, quand on n'a pas d'enseignant en anglais non plus, on va demeurer avec des postes à pourvoir parce qu'on va chercher, on trouvera pas, on va relancer. Assurément qu'au début de l'année scolaire, on va être encore en train de chercher.
0: Et les deux étages de l'ancien magasin L'Abbé des Galeries de la Capitale seront transformés au coût de 19 millions de dollars. Deux nouvelles ailes commerciales seront aménagées pour accueillir des commerces de plus petite taille. Une boutique imaginaire et un restaurant-bar viendront notamment combler les 17 000 mètres carrés qui sont vacants depuis juin 2025. L'avenue d'autres commerces sera aussi annoncée prochainement. Les travaux d'aménagement sont déjà en cours et l'ouverture des nouveaux commerces est prévue pour 2027. Voici Marie-Christine Paré, directrice générale des Galeries de la Capitale.
2: C'était un défi, non une surprise. Donc, on s'attendait à ce que ça arrive. Donc, on était déjà en discussion avec plusieurs courtiers, plusieurs bannières. Il y avait déjà de l'engouement. Donc, c'était pour nous une opportunité de revoir l'espace avec des espaces plus petits, plus d'actualité. Donc, on est très, très contents du dénouement.
0: Voilà, c'est ce qui met un terme à ce condensé d'informations. 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
4: Rebonjour. Dans une vingtaine de minutes, on va se rendre en Afghanistan, 5 ans après le retour au pouvoir des talibans. Comment se porte le pays? On va recevoir une grande journaliste française, Dorothée Oliéric, qui s'est rendue à une quinzaine de reprises dans le pays ces 30 dernières années, y compris 3 fois depuis le retour des talibans au pouvoir. Donc, ce sera vers 12h30. J'en profite aussi pour vous dire que notre panel de demain portera sur les coulisses d'une couverture électorale. Vous savez qu'Alec Castonguay va reprendre l'antenne lundi. Véronique Prince, qu'on a entendu en début d'émission, sera là aussi. Donc, les deux ensemble pour partager leurs souvenirs, leurs anecdotes. Ils ont fait beaucoup de caravanes, de couvertures de campagne électorale. Alors, si vous avez des questions à leur poser, vous avez encore le temps, écrivez-nous, Midi Info en un seul mot, à commercialradio-canada.ca ou vous cliquez sur l'application audio, sur la bulle de conversation à côté de ma photo. Mais pour tout de suite, on en parlait en début d'émission là, avec ma collègue Véronique. Après plusieurs mois de négociations, Québec et Terre-Neuve et Labrador se sont entendus sur l'avenir du vaste chantier hydroélectrique Churchill Falls qui est situé au Labrador. Une première entente de principe avait déjà été conclue en décembre 2024 entre les premiers ministres François Legault et Andrew Furey. Mais ce sont leurs successeurs, Christine Fréchette qui entre officiellement en campagne électorale à la fin du mois et Tony Wakeham qui devrait confirmer le tout en début de semaine prochaine. Alors pour en parler, je reçois en studio le chercheur au Centre de recherche et d'études internationales de l'Université de Montréal et spécialiste des questions énergétiques, Yvan Clich. Bonjour, Monsieur Clich.
5: Bonjour.
4: Alors, pour nos auditeurs là, qui ne suivent pas nécessairement cet enjeu-là là, chaque jour, qu'est-ce que c'est exactement ce chantier de Churchill Falls?
5: Bon, on va commencer par le début. Churchill, c'est une rivière avec un grand débit d'eau et un bon dénivelé. C'est ça qui est nécessaire pour installer des complexes hydroélectriques et avoir une bonne capacité de production. Alors, Hydro-Québec s'est entendu avec la province voisine dans les années 60 pour développer une centrale de grande puissance, 5000 mégawatts. C'est beaucoup, c'est 15% de la production d'électricité du Québec. Avec un contrat qui courait de 1969 à 2041. Le caractère un peu litigieux du conflit est venu surtout à partir des années 1970 avec la crise pétrolière. Les prix de l'énergie ont quadruplé à ce moment-là. Et là, ben, Terre-Neuve était insatisfaite du prix de l'électricité du kilowattheure qui était vendu à Hydro-Québec. Le prix est présentement de 0,2 sous du kilowattheure. C'est bien sûr très bas. Donc, Terre-Neuve a été régulièrement en cours, dont, si je ne m'abuse, 4 fois en Cour suprême. Mm-hmm. Mais à chaque fois, Terre-Neuve a été rebutée et les cours ont donné raison à Hydro-Québec en disant, écoutez, Hydro-Québec a pris tous les risques de ce contrat, les risques de construction, les risques financiers. Maintenant, elle en tire des bénéfices, oui, importants, mais ça reste que c'est un contrat signé en bonne et due forme et donc légitime pour le Québec.
4: Oui, mais Terre-Neuve et Labrador qui avaient l'impression de s'être fait avoir. Bon, il y avait eu une première entente de principe, je le disais, en 2024, sauf que du côté de Terre-Neuve, il y a eu un changement de gouvernement, donc on est revenu à la table à dessein. Bon, là, on ne connaît pas

0: tous les détails de cette nouvelle entente qui devrait être officialisée lundi. Mais de ce qu'on sait là, jusqu'à maintenant, est-ce que vous pensez que c'est un accord gagnant-gagnant, gagnant pour le Québec, gagnant pour Terre-Neuve et Labrador?
1: Oui, je pense que ça reste, en principe, c'est une entente vraiment satisfaisante pour les deux parties. Oui, gagnant-gagnant. Moi, je pense que ça a été

0: Terre-Neuve face à ce contrat. On voulait vraiment s'assurer que tout était correct et c'était que le contrat répondait aux avantages financiers de Terre-Neuve. Maintenant, l'essentiel, je pense, du contrat n'a pas été remodelé et il y reste avantageux pour les deux parties, clairement. On peut en parler d'ailleurs.
1: Mais pour le Québec, pourquoi ça serait gagnant d'après vous?
0: Ben, trois éléments pour une compagnie d'électricité comme Hydro-Québec. D'une part, c'est la sécurité d'approvisionnement. Là, vous avez devant vous un bloc de plus de 7000 mégawatts que vous pouvez développer et utiliser au cours des 50 prochaines années, puisque c'est le terme du contrat. 7000 mégawatts, c'est la production industrielle du Québec. Donc, c'est quand même un bloc significatif d'énergie. Le deuxième élément, c'est le prix. Et si on se fie aux chiffres d'Hydro-Québec, le prix pour l'ensemble des projets qui seraient développés sur la rivière Churchill, c'est 6 sous du kilowattheure. C'est extrêmement compétitif avec toute autre option qu'on pourrait envisager en remplacement de ces projets-là. Puis la troisième vertu, bien sûr, c'est le caractère bas carbone de la production d'électricité, bien sûr, qui va venir de cette région-là. On parle d'hydroélectricité, on le sait, très peu émettrice de gaz à effet de serre. Donc, sécurité d'approvisionnement, prix, bas carbone, électricité bas carbone. Et j'ajouterai un dernier élément. Mais dans une filière qu'on maîtrise très bien, les Québécois, moi, je pense que c'est notre secteur d'excellence. C'est ce qu'on a fait de mieux depuis le début de notre aventure historique en Amérique du Nord, selon moi, c'est le développement hydroélectrique. Donc, on reste dans un registre d'excellence qui permet à nos travailleurs, mais également à nos entreprises, de maintenir leur expertise d'excellence dans ce domaine qu'on développe depuis maintenant, depuis 80 ans.
1: Puis pour Terre-Neuve et Labrador, on imagine que pour eux, ce qui leur plaît, c'est de pouvoir aller chercher évidemment plus d'argent, plus de revenus pour l'électricité fournie, là.
0: Oui, pour Terre-Neuve, le gain immédiat est très net. C'est on multiplie le prix d'électricité qui serait vendu à Hydro-Québec par 20, donc on passe de 0,2 sous à 4 sous du kilowattheure. Donc c'est extrêmement avantageux. C'est des gains immédiats pour la province de Terre-Neuve. Faut quand même se rappeler que Terre-Neuve, c'est, si je ne m'abuse, la province la plus endettée per capita du Canada. Donc elle a besoin de revenus. Puis également, ben les autres avantages sont les mêmes que ceux que j'ai décrits pour Hydro-Québec. C'est l'accès à une électricité à bas prix, une électricité décarbonée qui va également couvrir des besoins industriels, comme par exemple Terre-Neuve a l'ambition de développer son secteur minier. Il faut de l'énergie, donc elle aura cette disponibilité d'énergie pour attirer des entreprises minières sur son territoire.
1: Bon, le Parti québécois s'est déjà prononcé contre cette entente. Disons qu'on n'avait pas cet accord avec Churchill Falls. Quelles sont les alternatives là, pour Hydro-Québec? Parce qu'il y a un besoin, on a besoin d'électricité. Là. Où est-ce qu'on pourrait le combler si on n'avait pas cette entente-là?
0: Bien, je vais peut-être mentionner justement au début que l'entente arrive à point nommé, puisque ça prend un bon 15 ans à développer des projets hydroélectriques. Et en 2041-2026, si on fait la soustraction, on est à 15 ans. Donc, c'est le temps de commencer justement les projets. Hydro-Québec a déjà commencé des études préliminaires sur ces projets-là. Donc, c'est largement le temps donc d'entamer ces projets-là si on veut qu'on remplace la centrale de Churchill Falls qui est actuellement en exploitation, qui, je le répète, jusqu'en 2041. Ben sinon, écoutez, les alternatives, il y en aurait, mais ce serait nécessairement, si on se fie encore une fois au prix qui a été indiqué par Hydro-Québec à 6 sous du kilowattheure, ce serait d'autres centrales hydroélectriques, des projets éoliens, de l'efficacité énergétique, de la réhabilitation de centrales, l'augmentation de la puissance des centrales. Alors, ce serait une combinaison là, de ces différents moyens, mais dans le cas des projets hydroélectriques, notamment sur le territoire québécois, ce serait à prix plus élevé. Mais il y aurait bien sûr quand même des options. Ça existe, mais ça se ferait donc, ce serait moins avantageux financièrement pour les Québécois.
1: En terminant, qui pourrait mettre des bâtons dans les roues là, à ce stade-ci, à cette entente-là? Je ne sais pas, est-ce que par exemple les communautés autochtones pourraient dire nous, on n'accepte pas ça?
0: Ben c'est sûr que maintenant c'est une variable très acquise là pour l'ensemble des compagnies d'électricité au Canada, en Amérique du Nord et ailleurs qu'il faut le consentement des communautés et a fortiori des communautés autochtones pour enclencher ces projets-là. Je pense qu'une grande ouverture là qui a été affichée par les entreprises pour des ententes structurantes qui couvrent à la fois le passé et l'avenir. Donc ça c'est effectivement un point essentiel. Puis bien sûr, je le dirais peut-être en marchant sur des œufs, C'est une entente commerciale, là, entre Hydro-Québec et Terre-Neuve. Donc, c'est une entente à très long terme et bien sûr que les enjeux politiques peuvent venir peut-être poser quelques nuages là au-dessus de ce projet-là. Donc, on voudrait pas non plus que ça soit clivant sur le plan politique parce que, essentiellement, comme je le répète, c'est une entente commerciale à long terme.

0: long terme qui est dans l'intérêt des deux parties pour leur sécurité d'approvisionnement à bas coût.
1: Oui, il faudra voir aussi le résultat de la prochaine campagne électorale au Québec. Yvan Clich, merci beaucoup d'avoir été avec nous aujourd'hui. C'était très instructif.
0: Merci.
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1: Avec moi, Michaël Bergeron, chroniqueur au quotidien La Tribune, Jonathan Valois, ancien député du PQ, ancien chef de cabinet de plusieurs ministres caquistes. Bonjour à vous deux.
3: Bonjour.
1: Bonjour. Poursuivons là-dessus, Michaël. Tiens, est-ce que pour vous, donc cette entente qui devrait être officialisée lundi entre Québec et Terre-Neuve et Labrador, c'est un bon coup politique, ça, pour Mme Fréchette, à quelques jours du déclenchement électoral?
3: Ben ça peut être un bon coup. On verra les détails de cette entente-là. Mais si c'est une entente qui gagnante-gagnante, ou bon, Terre-Neuve, on sait, ils vont tout faire pour tirer profit le plus possible de cette entente-là. Mais si le Québec aussi peut justement sortir gagnant également de cette entente-là, ça peut être un bon coup pour Christine Fréchette, pour démontrer, si on veut, ou montrer l'exemple qu'elle est capable de mener des négociations, de faire avancer le Québec ou de tirer certains avantages, ou du moins de même placer des morceaux pour l'avenir, hein, parce que, bon, c'est sûr qu'on a beaucoup parlé du tarif là, qu'on a négocié en 1969 qui était très avantageusement pour le Québec, mais c'est aussi de placer les pions pour l'avenir, parce qu'on sait qu'on va avoir besoin de plus d'énergie et il faut développer probablement de prochaines centrales, et bien ça, c'est un des gros morceaux pour l'avenir, donc ça peut montrer que Christine Fréchette, donc voilà, ça lui donne une forme de crédibilité pour elle, pour après ça se lancer en campagne électorale.
1: Jonathan?
4: Oui, bien tout à fait, mais c'est à double tranchant, toujours. Lorsqu'on est première ministre, on a l'occasion, pendant une campagne électorale ou avant, d'avoir des dossiers qu'on peut régler ou d'avoir des situations où on met nos habits de première ministre et on dit, oups, là, oui, une campagne électorale, mais là, on met nos habits de première ministre, ce qui peut aider, justement, qui donne un avantage à cette personne-là. On l'avait même vu avec François Legault, la dernière campagne électorale, il a arrêté, il y avait l'ouragan qui s'en venait, il dit, oups, là, attention, là, faut que je m'occupe de mes affaires de premier ministre, tout ça.
1: Ouais,
4: et tout
1: puis
4: ça.
1: Monsieur Carney au fédéral, la dernière campagne électorale, je me souviens, à tous les trois jours, on arrêtait la campagne pour revenir à Ottawa. J'ai jamais passé autant de temps dans une campagne électorale à Ottawa.
4: En 2022, on avait même arrêté la campagne à cause du décès de la reine. Donc, mais je veux dire, à quelque part, il y a ces moments-là où, lorsqu'on est premier ministre, première ministre, on peut faire ça. Il y a aussi d'autres choses. Il peut y arriver aussi d'autres éléments où, parce que on est aux commandes de l'État, ben ça revient sur nous et là, ben c'est, comme je dis, c'est à double tranchant. Donc présentement, ce que Christine Fréchette va vouloir faire, c'est réellement démontrer que il y avait une entente de principe avec son prédécesseur, mais c'est réellement son entente à elle, parce qu'elle tente aussi de vouloir vraiment démontrer qu'elle est là, qu'elle fait la différence, qu'elle se dit, et jusqu'à un certain point, qu'elle se distingue de son prédécesseur. Donc, là-dessus, et on le voit tout de suite, les partis d'opposition savent très bien ce qui va se passer lundi, et on le voit déjà, commence déjà à semer le doute et tout ça, parce qu'il faudrait quand même pas laisser aller la première ministre avec une grosse annonce, quelque chose d'aussi important. Donc, on le voit, ça va devenir quelque chose qui va, oui, lundi prochain, mais peut-être même au courant de la campagne électorale revenir aussi, et parce que ça va être vraiment quelque chose qui va pouvoir démarquer les partis, cette entente-là. Du moins, les partis ne laisseront pas la première ministre partir toute seule avec ce morceau-là.
1: Michaël, c'est intéressant ça. Est-ce que cette entente, ça pourrait rendre compliquée la tâche de Mme Fréchette de se distancer de François Legault?
3: Peut-être, parce que je ne pense pas non plus qu'on va être devant une entente incroyablement différente là,
1: c'est ça.
3: De ce qui avait déjà été entendu. Et en fait, je pense que le défi aussi, ça va peut-être de sortir un peu du contexte électoral, parce que bon, la première entente avait été signée justement un peu avant les élections de Terre-Neuve-Labrador, puis on sait qu'est-ce qui s'est passé, puis on en est au point où on en est aujourd'hui. Et je pense que ce serait dommage que la même entente devienne encore un enjeu avec, puis je dis pas que les partis n'auront pas de critiques à faire. Ça fait partie de la game politique, ça fait partie du jeu de communication, puis sûrement qu'il y aura des critiques à faire sur l'entente. Mais de là à en faire un enjeu, puis des promesses comme on a pu voir le Parti québécois qui annoncerait qu'il lui peut-être annulerait l'entente. Je trouve ça quand même dommage d'utiliser un morceau aussi important pour le développement à la fois économique, énergétique du Québec, et d'en faire un morceau électoral dans un but de gagner des points justement.

0: dans les sondages. Je pense que c'est un sujet qui mérite beaucoup plus de sérieux que d'être simplement un outil électoraliste. Et donc, j'espère que les partis sauront quand même aller plus loin et que Christine Fréchette va peut-être réussir aussi à éviter, elle aussi, de l'utiliser là, comme outil électoraliste.
1: Jonathan, sur le Parti québécois, disons que vous les conseillez, là, vous leur dites quoi exactement? Parce que oui, ça peut être un dossier délicat pour eux aussi.
2: Mais tout à fait, parce que depuis le début de l'été, le Parti québécois s'est déjà positionné contre... peu importe, mais contre cette nouvelle entente-là, non pas sur le plan énergétique, non pas sur le plan d'une entente commerciale, mais aussi sur un litige territorial qu'on a avec Terre-Neuve-Labrador, en ce sens où on se dit, ben, tant qu'à réouvrir, tant qu'à ouvrir quelque chose avec Terre-Neuve-Labrador, réglons aussi ce litige territorial.
1: Du Labrador.
2: Du Labrador.
1: Donc, oui, ben, mais... en 1927, quand le territoire avait été donné à Terre-Neuve et Labrador, donc ça va faire 100 ans, là.
2: Exactement. Et c'est la partie inférieure, là, sur laquelle on dit on ne s'entend pas et qu'il y a encore un litige. Donc, cette idée-là mais ça serait vraiment, faut faire très attention de dire, je vais laisser tomber ou remettre en question une entente commerciale qui est la sécurité énergétique du Québec là, pour les 50 prochaines années au nom d'un litige territorial que je pourrais peut-être régler autrement. Donc, et c'est pour ça que le Parti québécois aujourd'hui se positionne beaucoup plus en disant, elle n'a pas la légitimité de le faire, elle n'a pas été élue. Et donc, laissez donc le prochain ou la prochaine première ministre élue décider de ça. Et si M. Wickham, à Terre-Neuve, a pu lui-même rouvrir alors qu'il était élu, pourquoi est-ce qu'un premier ministre ou une première ministre élue ne pourrait pas aussi décider de revoir à sa guise ce qu'il est dedans? Donc, on se place quand même en faux de cette entente-là, mais plus sur un point de vue plus démocratique de dire pourquoi est-ce que c'est si pressant de le signer tout de suite alors que un premier ministre élu pourrait bel et bien le signer et là on aurait la force de cette signature là.
1: Michael, je voudrais vous entendre aussi sur le rôle du fédéral dans ce dossier. Bon, on croit comprendre que le gouvernement Carney, disons, est intervenu ou en coulisses du moins pour faire aboutir ce projet ou en tout cas il y aurait eu des discussions. Pourquoi à votre avis?
0: Ben parce qu'il y a des gains à faire. Hein. McCarney, on l'associe beaucoup maintenant au développement pétrolier. Donc, il a besoin de montrer qu'il croit encore peut-être aux énergies renouvelables, déjà. Ensuite, Terre-Neuve et Labrador aussi ont des frustrations envers la Confédération. Donc là, également, McCarney a travaillé cette relation-là avec Terre-Neuve et Labrador, comme il l'a travaillé avec l'Alberta, entre autres. Et j'irais aussi le Québec, mais bon, le Québec, des fois, on a l'impression qu'il n'était pas dans ses priorités. Donc, il a besoin de travailler ça. Et bon, on se souvient, Bernard Drinville, au printemps, il avait mentionné que pour lui, c'était hors de question que le fédéral s'en mêle. Mais en même temps, si le fédéral a pu donner certains crédits d'impôt qui ont pu peut-être permettre à Terre-Neuve et Labrador d'être content de certains aspects de l'entente, malgré peut-être éléments qui étaient moins d'accord, ben je dirais, bon, peut-être tant mieux pour Terre-Neuve et Labrador, mais il faudra voir si le Québec s'en fait passer une petite vite là-dedans. C'est sûr qu'il faudra vérifier ça, mais on n'a pas encore les détails. Il faudra voir de quelle manière le fédéral s'en est mêlé.
1: Jonathan, sur le rôle d'Ottawa.
2: Oui, bien, parlons de Michael Sebia, je veux dire, jusqu'à un certain point. Il était à Hydro-Québec avant, donc il connaissait très bien le dossier, il l'avait ficelé lui-même, il avait travaillé. Il se retrouve à être premier fonctionnaire du gouvernement du Canada, donc jusqu'à un certain point.
1: On peut imaginer qu'il y a eu des
2: petits appels. Ben, exactement, donc il connaissait très bien le dossier, il savait dans ce qu'il jouait. Il savait aussi comment ne pas nuire, hein, parce que jusqu'à un certain point, quand le gouvernement fédéral intervient ou veut aider entre deux provinces, surtout lorsque l'une d'elles est la nation québécoise, on doit regarder comment est-ce qu'on ne nuit pas. Et donc, j'imagine que tout ce doigté-là de Michael Sebia a été mis à contribution. Moi, je rajouterais que dans les négociations que nous avons avec les États-Unis, les deux outils que possède Carney, le gouvernement fédéral, c'est aussi notre énergie et nos minéraux critiques, nos minéraux rares. Donc, jusqu'à un certain point, il doit démontrer qu'il y a encore du développement énergétique ici, qu'on ait encore cette source d'énergie est très importante pour justement rappeler aux Américains, vous pouvez nous envoyer tous les tarifs que vous voulez demain matin. Nos richesses en termes d'énergie et nos minéraux, c'est quand même quelque chose que vous avez besoin et que nous avons. Alors, il y avait aussi un intérêt, même dans sa propre négociation avec les États-Unis.
1: Oui. Et de pas montrer qu'il y a des chicanes là, entre les provinces sur les questions énergétiques. C'est tout le temps qu'on avait. Michael, Jonathan, c'était un plaisir parce que c'est notre dernière aujourd'hui. Demain, on a un panel sur les coulisses de la campagne électorale, donc je ne vous verrai pas malheureusement. Mais ça a été vraiment un plaisir de discuter avec vous durant les dernières semaines.

0: semaine et j'espère qu'on se reprendra.
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2: Merci. Plaisir partagé. Merci beaucoup.
0: Merci.
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0: Maintenant, il y a des images qui marquent l'imaginaire et celles du 15 août 2021 en font certainement partie. Vous vous rappelez peut-être des Afghans qui s'accrochent aux derniers avions américains qui décollent de Kaboul alors que les talibans reprenaient le pouvoir. C'était il y a 5 ans, donc. Évidemment, les craintes à ce moment-là, c'était le retour du fondamentalisme, des reculs aussi des droits des femmes, même si en 2021, rappelez-vous, les talibans avaient multiplié les promesses de modération. Où en est le pays 5 ans plus tard? On avait envie d'en parler avec Dorothée Oliéric. Elle est grande reporter à France 2. Elle s'est rendue à une quinzaine de reprises dans le pays ces 30 dernières années, y compris 3 fois depuis le retour des talibans au pouvoir. Dorothée, bonjour.
4: Bonjour, Laurence.
0: La première fois que vous êtes allée en Afghanistan, c'était en 1996, lors des premiers mois là, du premier règne des talibans. Dans quel pays est-ce que vous atterrissez à ce moment-là?
4: À cette époque, c'est vraiment un choc déjà de se rendre dans le pays alors que les talibans viennent d'arriver, ils ne sont pas encore à Kaboul. Et j'arrive avec mon équipe parmi les tout premiers journalistes. Mmh. On traverse depuis le Pakistan, on va rouler dans un univers qui est totalement mystérieux, inconnu et assez inquiétant, je dois dire. Et là, ce sont des talibans qu'on découvre à Kaboul, qui prennent Kaboul le jour où on arrive. Et on voit effectivement ces fondamentalistes debout sur des chars très hiératiques, d'un comportement, un physique, une tenue qui différait vraiment à l'époque des Afghans. Et là, c'était le monde un peu retenait son souffle et les Afghans, finalement, voyaient des libérateurs au début, étaient entre deux eaux, attendaient de voir comment ça allait se passer. Oui. Donc, ils ont cru, effectivement, à enfin moins de criminalité, plus de sécurité, ce qui était le cas. Mais après, on commençait effectivement le malheur des Afghans et surtout des Afghanes, dès 1996.
0: Oui. Oui, vous parlez des Afghanes. Bon, on peut certainement critiquer l'intervention occidentale en Afghanistan, mais entre 2001 et 2021, les femmes afghanes ont vu leur situation quand même s'améliorer. Qu'est-ce que les femmes afghanes ont gagné durant cette période?
4: Elles ont gagné une liberté immense. Moi, je suis retournée effectivement à de nombreuses reprises. On peut le voir déjà tout simplement dans la tenue. Alors moi, déjà, je m'habillais comme elles, avec des gros pantalons bouffants, des tuniques, des voiles. Et au fur et à mesure que je revenais dans ce pays, un jour, je me suis dit, mais les femmes sont en jeans slim, en petits pantalons, avec une petite tunique qui cache effectivement les fesses. Et c'est normal, c'est leur religion, qui cache les bras. Mmh. Mais qui était tout d'un coup devenue comme nous, ce qu'on peut porter. Donc, c'était un symbole de liberté qui était très important et surtout dans les métiers qu'elles exerçaient. Moi, j'ai pu rencontrer au fil de ces années des femmes commissaires de police, actrices dans les forces spéciales, des métiers juges, magistrates, journalistes, grands reporters. Énormément, tout était permis. Pilote de chasse également. Tout d'un coup, s'ouvrait le monde des possibles. Et qui a vraiment accéléré jusqu'au retour des talibans à l'été 2021.
0: Parlons-en de ce retour en 2021, quelques semaines après le retour au pouvoir des talibans. Déjà, on voyait des différences, là.
4: Par rapport au premier régime, c'était pas les mêmes hommes. En fait, les dirigeants n'avaient pas beaucoup changé. Mais nous, quand on a réussi à rentrer à nouveau au retour de ces talibans, de ces nouveaux talibans, on a vu des gens qui étaient moins craintifs par rapport à la presse, moins agressifs. Pour tout vous dire, pour être honnête, on a pu très facilement travailler. Ils nous ont reçus, nous ont donné des autorisations de tournage, nous ont dit « si vous avez le moindre problème, vous nous appelez ». Des personnes très affables qui nous regardaient dans les yeux, moi en tant que femme journaliste, qui ne m'était jamais arrivée avant avec un taliban. Et ils ont vraiment essayé de nous laisser travailler. Et sans être suivis, sans avoir un guide en permanence. Et ça n'a pas duré longtemps, hélas.
0: Ouais.
4: Ça a duré peut-être les 2 premières missions, la première année après leur retour.
0: Ouais. Et après,
4: peut-être
0: ça c'est...
4: parce que les reportages étaient un peu, effectivement, très durs contre eux, que là, on n'était plus du tout d'accord et ça collait plus du tout. Donc là, ils ont effectivement serré la vis.
0: Ouais, parce que vous avez réalisé, vous, un reportage marquant en 2022 sur des classes clandestines offertes aux jeunes filles par le biais d'une station de radio, là, qui était tenue par une femme franco-afghane, Amina Haddad. Est-ce que vous avez gardé contact avec elle? Est-ce que ces classes ont même pu continuer clandestinement?
4: Alors, cette classe...

0: C'était très importante. Elle a fait un boulot formidable, mais il y a eu plusieurs descentes de talibans, plusieurs arrestations du personnel afghan et notamment afghane. Moi, quand je suis allée, il y a parfois des moments où les hommes et les femmes travaillaient côte à côte, alors que c'est absolument interdit. Aujourd'hui, par exemple, un monteur avec la journaliste, mais il y avait un petit peu un moyen de surveiller les allées et venues des talibans et de prévenir surtout si des talibans venaient de remettre dans des bureaux séparés, etc. Donc, il y a eu des hauts, il y a eu des bas. Ils peuvent encore former les Afghanes, les jeunes filles, notamment avec beaucoup de cours en ligne qu'elle a réussi à mettre en place. Elle a mis en place aussi depuis Paris une chaîne de télévision, donc un travail qui est fait, qui s'organise avec le temps pour que les petites filles, notamment, puissent continuer à étudier, mais c'est compliqué, bien évidemment.
1: Oui, puis vous avez aussi réalisé un reportage en 2022 aussi sur des jeunes filles vendues en mariage. Comment on se sent quand on quitte le pays après de telles histoires, de tels reportages?
0: Bon, on repart le cœur en miettes. C'est bouleversant, ces destins de jeunes filles fauchées par une injustice totale, par des lois qui ne sont pas respectées, puisque c'est interdit le mariage des jeunes filles. Cette petite fille, Amina, avait 10 ans. Ce qui a été formidable, c'est qu'après la diffusion de ce reportage, on a eu énormément de retours de tous nos téléspectateurs. Et j'ai pu contacter une ONG qui s'appelle Too Young to Wed, trop jeune pour se marier, qui a pris en main les choses et qui a réussi à sauver la petite Amina et une autre jeune fille qui avait été vendue pour être adoptée par une famille qui n'arrivait pas avoir d'enfants. Les deux gamines et toute leur famille ont été sorties. Bon, je sais, c'est une goutte d'eau dans un océan de détresse, mais c'est aussi une satisfaction de se dire on a quand même sauvé quelques femmes, et je prends régulièrement des nouvelles de la petite Amina qui va bien.
1: Oui, parce que là, les talibans vous ont refusé de retourner faire des reportages en Afghanistan en 2024. Est-ce que vous avez espoir de retourner sur place?
0: Alors, j'ai redemandé à nouveau parce que je voulais y être justement pour les 5 ans, hein, c'est une date symbolique. Je n'ai pas eu de réponse. Donc là, leur dernière façon d'agir, c'est de répondre, si ce n'est par le mépris, en tout cas par le silence, parce que avant, ça m'est arrivé qu'ils me refusent des demandes de tournage, sans qu'ils l'expliquent. Et je réessayais 6 mois plus tard et j'avais une autorisation. Là, ça fait 2-3 fois que je demande et j'ai rien. Donc je suis assez inquiète parce que ça veut dire que tout est repris en main et que d'un côté, leur régime est consolidé. Ils n'ont cédé sur rien, en fait. Ils n'ont rien lâché. Ils ont promis, vous le disiez au début, promesses de changement, des promesses de modération. Et en fait, ça s'est pas passé comme ça. Ils n'ont rien lâché. Et petit à petit, ce qui fait mal au cœur quand on voit le bilan de ces 5 ans, c'est que non seulement leur pouvoir est consolidé, mais on a l'impression d'être totalement impuissant et que petit à petit, le monde se détourne à nouveau de ce pays, regarde ailleurs et qu'il n'y a plus grand chose à faire. Mais si il faut faire une pression morale, diplomatique, politique, même si ça va pas à l'allure qu'on aimerait nous.
1: Ouais. Dorothée Oliéric, grande reporter pour France 2, qui a fait beaucoup de couverture en Afghanistan. Merci beaucoup d'avoir été avec nous aujourd'hui.
0: Merci à vous.
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1: Et c'est le moment de notre chronique environnement avec Valérie Boisclair. Bonjour Valérie.
3: Bonjour Laurence.
1: Alors, compte en commun des navires de guerre, des motos militaires, des munitions et même les ossements d'un mammouth. Ce sont tous des vestiges qui ont refait surface le long du Danube, le fleuve qui s'est asséché sous l'effet des canicules. On le sait, l'Europe qui subit sa 5e vague de chaleur depuis mai. Juin et juillet sont devenus les mois les plus chauds jamais enregistrés. Le reste du continent n'est pas épargné et la chute brutale du niveau du Danube pousse même des pays au bord de la crise énergétique. Petit retour dans le temps d'abord, on ne parle pas de 2-3 bateaux militaires, mais des dizaines de navires de la flotte allemande qui refont surface. Qu'est-ce qu'ils font là, ces bateaux?
3: Ouais, ben depuis le début du mois, on les voit émerger du Danube, en Serbie en particulier. Ce sont des images qui ont fait le tour du monde, mais si vous les avez pas vues passer, on parle de navires qui ont coulé il y a plus de 80 ans. Donc, je vous laisse imaginer leur état. C'est un peu glauque, comme des épaves peut l'être, Laurence. Et parce que le niveau d'eau est très, très bas, leur apparition devient un obstacle pour la navigation.

0: rayons commerciaux. Certains sont au beau milieu du fleuve. Il y en a d'autres qui reposent sur le sable. Ils sont échoués hors de l'eau. Et l'endroit où on en retrouve le plus, c'est près de la ville serbe de Prahovo. On en voit des dizaines. Mais dans les environs, il y aurait au total 200 épaves de navires de guerre. Et s'ils sont là, pour répondre à votre question, ces bateaux, c'est qu'ils ont été délibérément coulés par l'armée allemande en 1944. Donc, pendant la Deuxième Guerre mondiale, le Danube, c'était un corridor crucial qui permettait à l'Allemagne nazie de se ravitailler, que ce soit en matières premières, en équipement militaire. Sauf qu'à l'été de 1944, revirement de situation, la Roumanie, qui était jusque-là l'allié de l'Allemagne, a changé de camp. En fait, elle a été envahie par les Soviétiques. Et donc, toute une rive du fleuve est devenue inaccessible pour la flotte allemande. Ça, c'est sur des centaines et des centaines de kilomètres. Et Berlin, à ce moment-là, a ordonné le rapatriement de sa flotte. Mais le problème, c'est que la seule voie de sortie, ce sont les portes de fer, qui sont des gorges spectaculaires entre la Serbie et la Roumanie. Et elles étaient, elles aussi, sous contrôle soviétique. Mmh. Alors, après plusieurs tentatives infructueuses, les Allemands ont commencé à saborder leurs bateaux, bien entendu pour éviter que leurs ennemis s'en emparent, oui, mais aussi pour ralentir leur avancée dans les Balkans. Je vous épargne le reste de l'histoire, vous la connaissez sûrement, mais voilà, ces épaves sont un rappel de cet épisode-là. Il faut dire que ce n'est pas la première fois qu'elles refont surface. La première fois, c'était en 2003, pendant une grosse vague de chaleur en Europe, et on les a revues lors des canicules de 2022 et de 2024.
1: Ouais, puis on comprend que c'est difficile de les enlever de là. On les a déjà vus réapparaître, vous nous l'avez dit. Pourquoi est-ce que cette fois-ci, c'est particulièrement alarmant?
0: Ben, d'abord, avant, on pouvait peut-être apercevoir un bout du bateau, mais là, on peut voir la coque, on peut voir les éléments qu'on ne discernait pas avant. Et donc, oui, il y a ces navires, mais il y a d'autres artefacts aussi. Vous l'avez évoqué plus tôt, Laurence, une bombe non explosée en Slovaquie, une moto militaire allemande en Hongrie. Il y a même les cadavres de ce qui semble être des soldats allemands qui ont été retrouvés. Dans le nord de la Bulgarie, le niveau du fleuve est si bas qu'on peut voir les fondations du pont de Constantin, le plus long pont fluvial connu de l'Antiquité, qui est d'habitude immergé. Alors, les climatologues s'entendent pour dire qu'on est devant une situation extraordinaire, que voir ces épaves comme ça exposées au soleil, c'est un signe assez révélateur d'un climat bouleversé. Aujourd'hui, il y a plus de 130 millions d'Européens qui ont vu le thermomètre dépasser la barre des 35 degrés Celsius. Bon, c'est surtout dans l'Ouest, mais on voit que le reste de l'Europe n'y échappe pas. Et cette chaleur pesante, cette sécheresse, ben, elles sont alimentés par les changements climatiques d'origine humaine. Et ça vient créer des conditions propices, par exemple, aux feux de forêt dévastateurs qu'on a vus en France et en Espagne. C'est mauvais signe pour l'agriculture. Et bon, ces conditions, elles sont en cause dans la baisse du débit et du niveau d'eau des fleuves. Ça vaut pour le Rhin, ça vaut pour la Tamise aussi en Angleterre. Mais le Danube, vraiment, il est à un niveau record et critique même.
1: Oui, et le Danube, c'est très important aussi pour l'approvisionnement en énergie. Jusqu'à quel point est-ce que cet approvisionnement-là est compromis en ce moment?
0: Ben, en fait, là, le Danube, pour rappel, c'est l'un des plus longs fleuves d'Europe. Il fait près de 3000 km à travers 9 pays, et ça, c'est sans compter ses affluents. Donc, s'il y a un problème dans le Danube, ça affecte pas mal d'États. Et là, on voit que les plus à risque, comme vous dites, c'est ceux qui dépendent du fleuve pour s'alimenter en énergie. En Serbie, par exemple, la principale centrale hydroélectrique, elle fonctionne en ce moment à seulement 20 % de sa capacité. On demande à la population de faire des économies d'énergie, de moins partir le climatiseur, par exemple, alors qu'il fait très chaud. En Roumanie, ils ont déclaré l'état d'urgence énergétique pour tout le mois d'août. Là-bas, c'est la centrale nucléaire qui a été contrainte d'arrêter un de ses deux réacteurs parce qu'on a besoin d'eau pour refroidir les réacteurs nucléaires. Donc, là-bas, ce qu'ils ont fait, c'est qu'ils ont dynamité pour aller déposer d'immenses barges chargées de roches dans le fond du fleuve, dans le but de rediriger l'eau vers la centrale nucléaire. C'est aussi la stratégie préconisée en Hongrie. Là-bas, c'est la centrale nucléaire de Pax qui menace de fermer pour la première fois en 44 ans. C'est une centrale qui fournit environ un tiers de toute l'électricité de la Hongrie. Mais voilà le type d'intervention que je vous décris. Là,
1: c'est quand même assez majeur.
0: On le fait en situation de crise, mais ce ne serait pas ça la solution à long terme, pas selon les climatologues. Il faut se demander pourquoi on en est rendu là. Les changements climatiques, je vous l'ai dit, c'est une partie de la réponse, mais il faut considérer aussi que le Danube, il a subi beaucoup de perturbations dans les deux derniers siècles. On a construit des barrages, des digues, et tout ça a détruit des zones humides. 80 % des plaines inondables auraient disparu le long du Danube, et sans ces zones naturelles-là, le fleuve se réchauffe plus rapidement, puis est moins en mesure d'emmagasiner de l'eau pour affronter ensuite les périodes les plus sèches. Alors, les experts de l'adaptation, ce qu'ils disent, ce qu'ils recommandent, c'est de restaurer les rives pour s'assurer de redonner au fleuve ce qu'on appelle son espace de liberté, ce qui va minimiser ensuite le risque d'événements extrêmes comme ce qu'on voit en ce moment.
1: Mais vous avez raison, c'est quand même marquant de voir, frappant de voir ces épaves là, de bateaux de l'armée nazie. Il y a des images, on dirait qu'on ne voudrait plus jamais revoir.
0: Hein? Exact.
1: Valérie Boisclair, merci beaucoup.
0: Merci.
1: On va parler maintenant de défis entourant plusieurs salles d'accouchement qui ont dû fermer temporairement un peu partout au Québec cet été. Il y a eu de nombreuses ruptures de services dans des départements d'obstétrique, ce qui cause évidemment de réels maux de tête à plusieurs femmes enceintes. C'est problématique notamment dans des régions plus éloignées, quoique il y a aussi des enjeux non loin de Montréal. Alors pour en parler, je joins la docteure Liliane Brassard. Elle est vice-présidente de l'Association des obstétriciens et des gynécologues du Québec. Bonjour Madame Brassard.
2: Bonjour.
1: Donc, on voit des ruptures de services au lac Mégantic, en Mauricie, dans le Bas-Saint-Laurent, en Gaspésie, sur la Côte-Nord, j'en passe. Qu'est-ce qui explique que c'est un problème aussi répandu?
2: En fait, il y a deux aspects à la problématique. Il y a le premier aspect qui existe depuis plusieurs années, c'est le manque de personnel infirmier spécialisé. Hein, mm-hmm. Parce qu'une infirmière en salle d'accouchement, c'est une infirmière qui a une expertise qui est précieuse. Donc ça, c'est un volet qui existe depuis plusieurs années, qui était surtout concentré en régions plus éloignées. Il faut comprendre que des fois, les infirmières, le volume d'accouchement n'est pas très élevé. Donc, les infirmières ne sont pas à la salle d'accouchement à temps plein, donc doivent se mobiliser puis avoir d'autres expertises. Ça, c'est un volet. Le deuxième volet qui s'est ajouté depuis, malheureusement, les dernières années, c'est le manque d'obstétriciens gynécologues, donc de médecins spécialisés pour couvrir l'accouchement, la salle d'accouchement. Donc, ça, c'est un problème qui nous que ça fait des années qu'on sonne l'alarme auprès du ministère de la Santé et de Santé Québec. Puis là, on le voit, c'est plus seulement en région. Saint-Eustache, la rive sud de Montréal, il y a eu des bris de services. Actuellement, les gynécologues travaillent fort pour essayer d'éviter ces ruptures de services-là, mais faut être constaté qu'on va avoir des débris de services qui vont être de plus en plus fréquents et un peu partout au Québec.
1: Ouais, donc c'est à la fois un manque de médecins et d'infirmières. Pourquoi dans cette spécialité c'est si problématique? Pourquoi il y a des pénuries? En fait, qu'est-ce qui rend cette profession, disons, moins attirante peut-être pour les diplômés?
2: Mais les pénuries de médecins spécialistes, c'est pas seulement en gynéco-obstétrique. Là, je pourrais pas m'avancer dans les autres spécialités, mais je le sais qu'il y a des enjeux un peu partout. Je pense que on a mal calculé un peu les départs à la retraite. Fait qu'on a, actuellement, on vit dans un trou. Il manque de médecins par rapport à la population. Mais dans notre discipline particulièrement, c'est qu'il faut être de garde 24 heures sur 24, 7 jours sur 7, proche d'un hôpital. Être rapidement dans un hôpital pour pouvoir donner un soin d'urgence s'il y a jamais un bébé qui va pas bien. Donc, la réalité fait que les gardes sont de nature beaucoup plus exigeantes que dans d'autres spécialités qui vont très peu se déplacer la nuit. Fait qu'un gynécologue peut pas, exemple, pour dire quelque chose, moi, à Drummondville, j'ai une salle d'accouchement de 1000 accouchements, je peux pas faire une semaine de garde versus mes spécialistes dans d'autres spécialités qui peuvent le faire sans problème parce qu'ils vont dormir toute leur nuit. Mm-hmm. Fait que la lourdeur de notre garde est vraiment pas la même. Fait que ça fait en sorte que les gens travaillent moins longtemps, donc les départs à la retraite se font plus précocement. On est une discipline aussi très féminine. Hein? C'est beaucoup des femmes maintenant qui sont des obstétriciens gynécologues. On est la spécialité avec le plus de femmes dans la spécialité. Puis, ben, il y a des enjeux de congé de maternité. Il y a des enjeux aussi de manque de personnel. Cette semaine, Victoriaville est en bris de service et c'est Drummondville qui les couvront pour la salle d'accouchement. Mm-hmm. Fait que c'est... Tout ça peut expliquer où est-ce qu'on se situe maintenant.
1: Mais j'allais vous demander quelles sont les conséquences pour les femmes enceintes concrètement là, quand il y a un bris de service. Qu'est-ce que ça veut dire pour elles? On imagine que ça doit être quand même très stressant, là.
2: Effectivement. Actuellement, je trouve qu'on a la meilleure combinaison qui est très, très, très peu sécuritaire, je dirais, et très instable pour les patientes. Justement, l'instabilité actuellement des salles d'accouchement, nous, ça nous préoccupe beaucoup. C'est sûr que ce qui est plus dangereux pour les patientes, c'est pas savoir où s'en aller. Les gestionnaires des hôpitaux font tout leur travail pour essayer d'améliorer tout l'encadrement, la sécurité, c'est-à-dire que les patientes soient avisées, qu'on leur informe où est-ce se diriger. Tout ça s'est mis en place, mais malheureusement, on ferme, on ouvre. Là, il est temps que Santé Québec prend des actions pour sécuriser puis stabiliser le réseau de la santé. Puis malheureusement, si c'est fermé de façon plus longue certaines maternités, ben peut-être qu'on est rendu là, tu sais, à un moment donné, parce que fermer, ouvrir, c'est pas une solution qui peut durer dans le temps.
1: Donc vous dites qu'il faudrait regrouper des ressources à certains endroits, quitte à fermer de façon permanente certains départements d'obstétrique?
2: Certainement, parce que honnêtement, maintenir des petites maternités qui ouvrent, qui ferment, je ne sais pas moi je n'imaginerais pas être une femme enceinte puis c'est pas savoir cette semaine-là si c'est ouvert, c'est pas ouvert. Puis après le maintien de la compétence, tu sais, si les infirmières font plus d'accouchement depuis 6 mois, 1 an, parce qu'il y a des fermetures longue durée, est-ce que on a un maintien de compétence? Fait que actuellement, je vous le dis, on n'a pas le luxe de maintenir toutes les maternités ouvertes. Il y a un manque de gynécologues obstétriciens au Québec. On voit des demandes d'aide se doubler depuis les dernières semaines. Tu sais, je vous dirais qu'on a un sous-effectif à Drummondville, Victoriaville, Saint-Eustache. Tu sais, les équipes là, mais je veux dire, c'est très, très précaire. Quand on est un groupe de 3, un tombe malade, puis il n'y a plus rien qui fonctionne. Là. Fait qu'il faut sécuriser nos salles d'accouchement. Puis certainement, nous, c'est ce qu'on dit depuis longtemps. Est-ce qu'on a le luxe actuellement de maintenir toutes les maternités ouvertes au Québec? La réponse est non.
1: Mais en même temps, pour des femmes enceintes, si elles doivent faire beaucoup de routes avant d'accoucher, est-ce qu'il n'y a pas un risque pour leur santé?
2: C'est certain que, exemple, pour dire quelque chose, on peut pas dire fermer des maternités qui sont à de très grandes distances d'une autre maternité. Hein? Ça, c'est clair. On a une particularité au Québec qu'on a des grands espaces. Fait que ça, c'est sûr que ça a été discuté et entendu. T'sais, exemple, la maternité de Sept-Îles peut pas fermer. Elle est trop loin d'une autre maternité. Ça a aucun sens. Mais exemple, tu sais, habiter à 1 heure de route, il y a des patientes dans le Grand Montréal que ça va leur prendre 1 heure se rendre à leur hôpital s'ils sont dans le trafic à se rendre à leur accouchement. Fait que, tu sais, il y a des distances qui ont, il y a des études qui ont été faites sur, justement, des distances d'une heure et moins. Est-ce que c'est sécuritaire? La réponse est oui. Mais là, actuellement, je pense que ce qui est le plus à risque, c'est l'instabilité, justement, des maternités qui ferment, qui sont en bris de service à peu près n'importe quand. Ça, pour moi, je trouve ça plus préoccupant pour les femmes enceintes que de savoir une méthode claire que là, cette maternité-là peut pas être maintenue parce que c'est plus sécuritaire, on manque d'effectifs, c'est cette maternité-là. Puis, je vais souvent dire, j'ai des collègues en Abitibi-Témiscamingue, qui ont des patients qui habitent très loin d'un centre hospitalier accoucheur, qui a une organisation du service qui se fait différemment. Est-ce qu'on peut céduler un déclenchement chez ces patientes-là? Est-ce qu'on peut mieux organiser et assurer la sécurité? Tout à fait, là. Ça se fait puis ça se pratique déjà au Québec.
1: Liliane Brassard, vice-présidente de l'Association des obstétriciens et des gynécologues du Québec, merci beaucoup d'avoir été avec nous aujourd'hui.
2: Ça me fait plaisir. Bonne journée.
1: Bonne journée.
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1: On termine l'émission en parlant de la porte-parole de la Maison-Blanche, Caroline Leavitt, qui a annoncé qu'elle quittait son poste pour se concentrer sur sa vie familiale, elle qui vient d'accoucher de son deuxième enfant. Bon, c'est un coup dur pour l'administration Trump, qui perd, certains diront, une de ses meilleures communicatrices, plus fidèles alliées. La jeune femme de 28 ans, qui est la plus jeune porte-parole de l'histoire des États-Unis, représente aussi le changement d'approche de l'administration Trump envers les médias. Avec nous pour en parler, le professeur à l'American University de Washington, Garrett Martin. Bonjour, Monsieur Martin.
4: Bonjour, Madame Martin. Comment allez-vous?
1: Monsieur Martin, oui. Madame Martin, ça marche.
4: Oui, c'est une belle parole.
1: Qu'est-ce qu'on va retenir du passage de Caroline Leavitt à la Maison-Blanche?
4: Ben, je pense qu'on va déjà retenir, comme vous l'avez déjà mentionné, essentiellement un certain style de communication particulièrement combative, souvent avec du mépris, on va dire, envers les médias. Ça fait souvent partie de la position de porte-parole où il y a beaucoup de joute verbale avec la presse, mais là, quand même, un degré d'intensité qui est quand même très frappant dans le deuxième mandat du président Trump.
1: Oui. Il y a eu aussi, l'ouverture d'un siège à la Maison-Blanche pour les nouveaux médias, là, les médias alternatifs, suspension de l'autorisation de certains journalistes. Madame Leavitt, qui n'a pas hésité à reprendre les attaques de Monsieur Trump envers les médias traditionnels, est-ce que cette dynamique-là, vous pensez, va rester malgré son départ?
4: Oui, absolument, parce que je pense que le message qui est le plus important dans ce deuxième mandat du président Trump, c'est qu'essentiellement, pour pouvoir garder sa place au soleil, il faut vraiment fidèlement suivre les instructions du maître ou les on va dire, les points et les arguments de Donald Trump lui-même. Donc, j'ai mal à penser que quelqu'un va se départir de cette ligne de conduite.
1: Oui, oui. Parce que l'administration Trump faisait très attention aussi pour contrôler la manière dont on aborde certains enjeux, par exemple en donnant des surnoms à certains projets de loi comme le Big Beautiful Bill ou le Save America Act. Est-ce que Caroline Leavitt réussissait à renforcer l'utilisation de ce narratif dans les médias, vous diriez?

0: Oui, je pense que bon, si on met de côté les objections par rapport parfois à son traitement de la presse, je pense que certainement elle a eu des louanges de la part de commentateurs sur la droite ou la gauche de l'échiquier en tant qu'une bonne communicatrice. Donc c'est quelqu'un qui a réussi à répéter les éléments de langage, qui était combatif, qui arrivait souvent parfois à essayer de changer un petit peu les thématiques, ce qui est aussi important dans la position, c'est-à-dire que essayer de mettre en avant certaines histoires qui vont mettre l'administration dans une bonne lumière plutôt que les éléments négatifs.
1: Ouais, c'était ça sa force finalement.
0: Oui, je pense que c'est quelqu'un qui est habile, c'est parce que c'est une position qui est extrêmement taxante, hein. Quand on voit l'historique, souvent les personnes ne durent pas très très longtemps. Donc déjà de pouvoir durer pendant 2 ans, de pouvoir avoir le soutien de la personne qui compte, c'est-à-dire le président, et d'avoir sa confiance. Donc quand elle parlait, la presse, je pense, savait très bien que ce qu'elle disait était souvent les vues et les positions fondamentales du président.
1: Oui. Bon, en même temps, le président Trump, c'est aussi l'un des présidents les plus disponibles pour répondre aux questions des médias. C'est très différent de ce qu'on avait, par exemple, sous Joe Biden, un démocrate. Est-ce qu'on peut quand même parler de contrôle de l'information de la part de la Maison-Blanche si on a justement le locataire de la Maison-Blanche qui est extrêmement disponible pour répondre aux questions?
0: Oui, là, c'est un petit peu différent qu'avec d'autres présidents. C'est-à-dire que le président lui-même, on va dire, crée la presse ou crée les histoires lui-même par ses posts sur les réseaux sociaux. Mais je pense que ce qui était le rôle fondamental pour Caroline Leavitt et pour la personne qui va lui succéder, c'est-à-dire de réussir à donner une justification, une logique à ce que disait le président et de pouvoir mettre ses paroles dans la meilleure lumière possible.
1: Bon, là, son départ survient moins de 3 mois avant les élections de mi-mandat. 62% des Américains qui se disent insatisfaits de la gestion de M. Trump. Alors, quel impact en fait aura sa démission sur ces élections de mi-mandat? Est-ce qu'il y en aura un même, à votre avis?
0: Je pense qu'il y en a un qui est indirect, c'est-à-dire qu'on va dire les dynamiques principales qui créent des problèmes pour le président sont des choses comme l'économie ou la guerre en Iran, et donc ça c'est beaucoup plus grand. Cela dit, je pense que s'il y a un moment où on a besoin d'une bonne communication, c'est dans un moment où on approche une élection qui ne semble pas favorable. Donc je pense que de ce point de vue-là, ça risque de coûter, ou ça pourrait coûter encore plus à l'administration qui fait face déjà à de nombreuses difficultés sur différents fronts.
1: Est-ce qu'il y a des noms qui circulent pour la remplacer?
0: Alors, pas que j'ai vu pour l'instant, mais bon, tout ce qu'on peut savoir, ce sera quelqu'un qui sera forcément déjà, le président met en avant une certaine approche par rapport à l'approche physique, on va dire, hein. Donc, quelqu'un qui puisse avoir une bonne image à l'écran semble important, hein. Mais après, quelqu'un qui lui sera fidèle. Ça, je pense que après j'ai pas encore vu de nom, mais je pense que ça, c'est deux principes importants pour le président Trump.
1: Oui. Si on prend un pas de recul, là, jusqu'à quel point est-ce que la relation entre la Maison-Blanche et la presse a changé sous Caroline Leavitt?
0: Je pense que c'est une question plutôt d'intensification. Donc, le point important, c'est de mettre en avant d'autres voies, d'autres médias alternatifs. Donc, ça, je pense que c'est quelque chose qui est quand même important, d'utiliser l'accès à la Maison Blanche, au bureau ovale, comme essentiellement une arme qui peut être instrumentalisée. Ça, c'est quelque chose qui est nouveau. Après, le fait que ce soit combatif, je pense que ça l'est toujours. C'est peut-être une question de degré d'intensité.
1: Oui. Gareth Martin, je rappelle que vous êtes professeur à l'American University de Washington. Merci beaucoup d'avoir été avec nous aujourd'hui.
0: Merci beaucoup, toujours un plaisir.
1: Au revoir. Et après Midi Info, c'est l'heure d'été avec Julien Poirier-Mallot. Julien, c'est votre dernière.
2: Oui, Laurence,
1: est-ce que vous
2: un petit
1: êtes
2: peu
1: émue?
2: Oui, je suis un petit peu émotif aujourd'hui. Ça va tellement vite. Mais je dis ça va tellement vite l'été. 8 semaines de saison radio estivale, parce que je sais que des fois, les gens sont sensibles à ça et j'en suis. Quand on dit l'été se termine puis on est le 13 août, l'été n'est pas terminé. L'été radio peut-être. Il y a une rentrée radio dans
1: oui,
2: évidemment.
1: C'est violent, la rentrée radio un 17 août.
2: Hein. Oui, il fut une époque où il me semble que c'était plutôt vers la fête du travail, comme à l'école. Puis là,
1: oui.
2: C'est de plus en plus tôt à chaque année.
1: Oui.
2: Un jour, on partira plus, ma foi. Mais non, oui, je suis
1: oui,
2: un petit
1: ça va
2: peu
1: être le
2: émotif.
1: 1er août.
2: Exact, oui.
1: Bon, alors, qu'est-ce que vous avez de beau pour nous aujourd'hui?
2: Aujourd'hui, on va parler pour cette dernière émission, ouais, entre autres, d'art de rue, discipline extrêmement populaire dans d'autres cultures, mais encore, j'ai envie de dire, peut-être un peu incomprise chez nous, malgré plusieurs festivals qui connaissent un beau succès chez nous, à Ottawa, en Nouvelle-Écosse, notamment.
1: Art de alors, rue, qu'est-ce que vous voulez dire par le cirque?
2: Le cirque en fait partie, entre autres choses, mais il y a toutes sortes de disciplines, ces artistes qui performent comme ça dans la rue, sont parfois peut-être un peu regardés de haut, et pourtant, il y a beaucoup, beaucoup de talent derrière ça. Alors, on va se plonger dans cet univers-là. Et puis, comme c'est notre dernière, on reçoit Mitsou, qui avait passé l'été avec nous l'année dernière et qui, cette année, s'est relancé dans la musique. Alors, on voulait lui demander comment ça se passait cet été pour elle, Laurence.
1: Je suis tellement jalouse. Est-ce qu'elle va chanter, je sais pas, quelque chose provocant?
2: Je lis son regard en ce moment, elle est à mes côtés. On verra ce que ça donne, ça va être dans les prochaines minutes, Laurence.
1: Merci.

0: Merci beaucoup, on vous écoute. Voilà, c'est tout pour aujourd'hui pour Midi Info. Merci à toute l'équipe ici, Laurence Martin. Bonne journée, à demain.
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6: Bon jeudi, il est 13h, ici Félix Morissette-Beaulieu à Québec, voici vos informations. Le ministre responsable du commerce Canada-États-Unis, Dominique Leblanc, et la négociatrice en chef, Janice Charette, s'apprêtent à rencontrer le représentant américain au commerce, Jamieson Greer, à Washington. Pendant ce temps, au Québec, la première ministre, Christine Fréchette, a convoqué ce matin les principaux acteurs économiques. Et comme le rapporte Pierre-Alexandre Bolduc, qui est à l'Assemblée nationale, le gouvernement souhaite comprendre les besoins des secteurs touchés par les droits de douane qui pourraient entrer en vigueur la semaine prochaine.
7: On parle notamment des secteurs de l'aluminium, la forêt, l'aérospatiale, tout le secteur manufacturier aussi qui serait touché par ces nouveaux tarifs. Christine Fréchette voulait savoir à quoi ces entreprises s'attendaient en termes d'aide de la part du gouvernement. Québec soutient que la collaboration est plutôt bonne avec le fédéral, mais le gouvernement québécois aimerait en savoir plus, avoir plus de détails sur les négociations en cours avec les Américains, parce que pour certaines entreprises, c'est carrément leur survie qui est en jeu. On écoute la première ministre Fréchette.
8: On est résilient par ailleurs, mais si on peut ramener la stabilité, je pense que c'est le maître mot qui doit nous guider. Comment garder la plus grande stabilité?
7: Évidemment, les craintes sont vives dans le milieu des affaires parce que ce serait 9 % des exportations québécoises qui seraient touchées. Ça représente des impacts de 7 milliards de dollars. On va entendre Jean Simard de l'Association de l'aluminium du Canada et Véronique Proulx de la Fédération des chambres de commerce du Québec.
9: Je pense qu'on n'est plus dans la notion de plan d'urgence. On est plutôt dans une notion d'accompagnement ciblé.
10: Advenant les tarifs, c'est très clair que ça va prendre de l'aide pour les entreprises pour passer au travers de cette situation-là.
7: Demain, Christine Fréchette va rencontrer les représentants du milieu agricole québécois. Ici Pierre-Alexandre Bolduc, Radio-Canada, à Québec.
6: Une entente a été conclue entre Québec et Terre-Neuve et Labrador à propos du vaste chantier hydroélectrique Churchill Falls. Après des mois de négociations, les premiers ministres des deux provinces doivent confirmer le tout en début de semaine prochaine. Et comme l'explique notre correspondante parlementaire à Québec, Véronique Prince, la première ministre pourrait se servir de cette entente comme une réalisation durant la campagne électorale.
11: C'était son prédécesseur François Legault qui avait conclu l'entente de principe, mais c'est elle qui l'aura sauvée en parvenant à la renégocier. C'est un petit peu comme ça que son équipe pourrait le présenter. Ça permet à Madame Fréchette d'en retirer du crédit. Mais il faut pas négliger non plus d'autres aspects qui ont certainement pesé dans la balance de la renégociation, comme la perspective qu'un gouvernement du Parti québécois soit élu le 5 octobre prochain. Le PQ a déjà dit très clairement qu'il annulait l'entente s'il était élu, jugeant que le Québec avait l'air d'avoir plié l'échine devant Terre-Neuve et Labrador. La presse nous apprend aussi ce matin que Mark Carney a joué les facilitateurs en mettant sur la table des incitatifs financiers. Lui aussi avait des intérêts. Démontrer que la fédération fonctionne alors qu'un vent séparatiste souffle au Québec et en Alberta. Un règlement dans ce dossier-là, donc, tombe certainement à point pour Mme Fréchette qui se présentera comme une bâtisseuse devant les Québécois.
6: C'était Véronique Prince. Le ministre de la Défense nationale, David McGuinty, ordonne l'examen et la révision des désignations de la langue de travail au sein des Forces armées canadiennes. Il dit avoir entendu les préoccupations soulevées en lien avec la directive du ministère d'assouplir ses exigences en matière de bilinguisme. La Fédération des communautés francophones et acadiennes du Canada, qui suit de près le dossier, se réjouit de la décision du ministre McGuinty. Dans une déclaration écrite, David McGuinty affirme que le gouvernement a le devoir de protéger et de promouvoir le français partout au pays. Aux États-Unis, les démocrates exigent des explications sur les conditions de vie à bord du porte-avions USS Abraham Lincoln déployé en mer depuis plus de 250 jours. Des familles de marins et militaires à bord font état de pénurie d'aliments et d'une détérioration de la santé mentale de leurs proches. Mathieu Massé.
12: Le 21 novembre 2025, le USS Abraham Lincoln et ses 5000 membres d'équipage quittent San Diego pour un déploiement dans le Pacifique qui devait durer jusqu'en mai. Le

0: Le navire est redirigé vers le Moyen-Orient quand la guerre avec l'Iran commence. Dès le mois d'avril, des photos montrent de la nourriture rationnée, de piètre qualité, bris de plomberie, douches pleines de moisissures, pénurie de produits comme du savon ou du dentifrice. Dans deux rencontres avec le commandement de la marine américaine la semaine dernière, les familles des marins ont tenté d'avoir des réponses. Les témoignages des proches font état de graves problèmes de santé mentale à bord du navire militaire. Dans un cas, la femme d'un marin dit avoir reçu un message de son mari disant qu'il ne souhaitait pas se réveiller le lendemain. Une autre affirme que son mari a tenté de sauter par-dessus bord. Le commandement n'a pas directement répondu à ces allégations, mais a affirmé que les membres d'équipage ont accès à du soutien en santé mentale à bord. Le secrétaire à la Défense, Pete Hegseth, dès les premières images diffusées liées à diverses pénuries, s'est contenté de nier ce qu'il a qualifié de fausses nouvelles. Les démocrates demandent maintenant qu'une délégation bipartisane soit envoyée sur place pour enquêter sur les conditions alarmantes signalées. Le sénateur démocrate Ruben Gallego a dit que la manière dont le président Trump traite ses troupes est non seulement révoltante, mais dangereuse. Ici Mathieu Massé, Radio-Canada, Montréal.
1: Et une bonne partie de l'Europe est de nouveau en proie à une vague de chaleur, la cinquième de la saison. Au Royaume-Uni, le mercure pourrait grimper jusqu'à 38 degrés. Pour un pays mal équipé pour affronter de telles températures, les conditions de travail risquent d'être particulièrement difficiles en raison de l'absence de climatisation. La majeure partie du pays est aussi désormais officiellement en situation de sécheresse au moment où des feux de forêt incontrôlables font rage dans le sud de l'Angleterre. La France, l'Italie et l'Espagne sont aussi touchés par cette canicule. Voilà, c'est ce qui met un terme à ce bulletin d'information. 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

Aujourd'hui à l'émission, la visite de Mitsou qui passe un gros été. Elle qui a lancé ce printemps une reprise de sa chanson « C'est chaud » lancée en 94. La première de plusieurs, semble-t-il. La chorégraphe Lydia Bouchard nous plonge dans le Festival international de street dance. Évidemment, événement qui l'a beaucoup nourri à travers le temps et qui est pas mal plus accessible qu'on pourrait croire. Notre chroniqueuse Gina Fins reste à l'extérieur avec une immersion dans l'art de rue, discipline reconnue et célébrée ailleurs dans le monde, mais peut-être un peu trop souvent mal comprise chez nous. Et puis on retrouve Steve Gagnon en Gaspésie pour sa dernière suggestion littéraire, lui qui nous emmène aux îles aujourd'hui. Je m'appelle Julien Poirier-Malo, bienvenue à l'heure d'été.

0: Et oui, un peu émotif parce que c'est bel et bien la dernière émission de l'heure d'été pour l'année 2026. Sheena, Lydia, salut à vous deux.
1: Bonjour.
0: Steve en Gaspésie, allô à toi également.
2: Salut!
0: Steve est là. Et Mitsou, on se retrouve cette année. Très content de t'avoir avec nous aujourd'hui.
3: Quel plaisir, JPP.
0: Ah, mon Dieu, ça me fait tellement, ça me fait pleinement plaisir de te voir. Comme c'est la dernière, je me dois de commencer l'émission aujourd'hui en vous remerciant d'avoir été là ces deux derniers mois. C'est un plaisir chaque jour pour moi d'être ici. Je sais qu'on entend souvent le mot privilège sur nos ondes des animateurs, des animatrices qui disent c'est un privilège pour moi d'être là. C'est le cas, je le pense réellement. Et ce que je dois vous dire aussi, c'est que j'espère que ce petit bain de culture quotidien vous a fait autant de bien qu'à moi. Parce que on est tous, ces années-ci, affectés dans une certaine mesure par l'actualité, par l'état du monde qui nous apparaît parfois peut-être un petit peu sombre. Mais ce que cet été m'a rappelé, c'est que la beauté et la création, ça fait du bien. Ça fait du bien au cerveau. Et à travers cette beauté-là, j'ai envie de dire, les relations humaines qui en découlent, là, vous allez peut-être me trouver un petit peu emo, mais pour moi, la communion des gens, l'été, dans un festival, dans un spectacle de la fête nationale, dans une expo, dans un atelier de danse en ligne, appelez ça ce que vous voulez, imaginez ce que vous voulez, c'est une grande source de bonheur et d'espoir pour moi. Quand je vois ça, je deviens très, très ému. Mes amis en font même des blagues parce que je deviens très ému à embrailler des fois. Mais que voulez-vous, je trouve ça beau de voir les gens se rassembler à travers l'art comme ça, à travers la beauté. Je pense qu'on a beaucoup besoin de ça ces années-ci et ça m'a fait beaucoup de bien.

de partager ça avec vous cet été. Alors, merci d'être embarqué dans la proposition de l'heure d'été une deuxième année. N'hésitez pas à nous écrire pour nous dire ce que vous pensez de l'émission. C'est toujours un réel plaisir de vous lire.

0: Ça me fait du bien d'ouvrir cette dernière émission avec ça. C'est chaud version 2026. Célèbre chanson de Mitsou tirée de son album Yaya, sorti en 94. Revisité au début de l'été avec le rappeur Yacétidon. Mitsou, chanteuse, animatrice, conférencière et chroniqueuse à l'heure d'été tout l'été dernier.
1: Oui,
0: rebonjour.
1: Que je me suis ennuyée de toi.
0: Ah, moi aussi, je suis content de t'avoir comme ça autour de la table. On a voulu prendre de tes nouvelles aujourd'hui pour la dernière de la saison. Est-ce que l'été 2026 a été un été formidable pour toi? Donc,
1: oui,
0: de ressourcement?
1: Oui, de ressourcement, certainement, parce que j'ai décidé de vraiment prendre une belle pause aussi, malgré tout, toute l'action.
0: L'euphorie,
1: tout Oui, toute l'euphorie. Très bon mot, effectivement. Donc, je suis partie en France pendant deux semaines pour accompagner ma fille qui faisait un stage là déjà. Donc, j'ai trouvé un bel appartement dans le premier arrondissement, juste à côté des Halles. Et finalement, je suis restée encore plus longtemps qu'elle. Je suis jamais repartie. Donc, je suis restée 20 jours en tout. Mais donc, ça m'a permis quand même de revenir sur mes pattes parce que je t'avoue qu'au printemps dernier, quand la chanson est sortie, ça m'a pris de court et de grand plaisir et de grand privilège, comme tu le disais, mais que la chanson fonctionne aussi bien et que soudainement, je me retrouve. Parce que moi, c'était juste pour le fun. Hein? Je vais vous dire ça. Juste comme,
2: on va faire ça. Et on se fait avoir.
1: Oh, ben, c'est ça. Et là, les spectacles, recommencer à chanter live aussi, c'est quelque chose d'autre. Tous les réseaux sociaux qui sont associés aussi à la promotion d'une chanson, c'est comme le travail silencieux des artistes, mais il doit être fait quand même.
0: Oui, puis Lydia, tu nous en parlais il y a quelques semaines d'ailleurs pour les danseurs.
1: Ah, ouais.
0: Effectivement, c'est un énorme travail que celui de la promotion sur les réseaux sociaux. Mitsou, parle-nous un peu, rappelle-nous un peu la genèse de ce projet-là. Ça fait un moment que tu jonglais avec l'idée de réinventer cette chanson-là. Ça a pris une chronique par hasard à Salut Bonjour pour trouver le bon partenaire pour le faire.
1: C'est ça. Ben oui, pour la petite histoire, c'était la chanson favorite de mes enfants, surtout de ma fille Stella qui me disait tout le temps « Maman, c'est ta meilleure. » Puis j'ai pas élevé mes enfants à écouter ma musique à moi, mais quand ils sont devenus adolescentes, à un moment donné, ben sur YouTube, ils ont découvert celle-là, puis elles l'ont adoptée.
0: Parenthèse, Mitsou, donc je comprends que tu n'étais pas élevée avec cette musique-là, mais c'est quand même particulier. Moi, ça me fait sourire qu'elles aient découvert cette musique-là à l'adolescence, comme ça. C'est comme un gros volet de ta mère que tu découvres, rendu à 15-16 ans, c'est ça.
1: Ben, tu sais, elle savait aussi que j'étais animatrice de radio, parce que moi, quand je les ai eues, c'est ce que je faisais le plus, tu sais, puis directrice de magazine. Je travaillais à Clin d'œil aussi. Donc, et je suis entrepreneur également. Mais en fait, je veux te dire quelque chose qui est vraiment le fun puis qu'il faudrait ressortir à Radio-Canada. Puis je sais pas si ce serait bien compliqué pour les droits, mais j'avais fait une émission qui s'appelait quelque chose comme Le Monde de Mitsou. C'était pour les beaux dimanches et l'équipe de Radio-Canada, l'équipe technique venait d'acheter du nouvel équipement et les artistes visuels devaient se faire, et graphiques, devaient se faire la main.
0: Okay.
1: Et ils ont décidé de prendre un projet qui était mon premier album, El Mundo, et de créer des vidéoclips, mais vraiment à la sauce radio-canadienne, mais quand même très éclatée. Et on avait fait un spécial, et c'est ça que j'ai fait écouter à mes filles, parce que c'était peut-être un peu moins sexy que les versions originales.
2: Mais tu peux m'envoyer tes filles à moi si j'étais ta femme numéro un. Fait que moi, j'avais les vinyles de Mitsou.
0: Oh.
2: J'avais des vinyles puis je te faisais jouer sur ma table tournante.
0: Wow.
2: Non, moi, je suis vraiment une fan.
1: Merci. Ouais. Ben, en tout cas, si t'as des albums à partager, parce que moi, j'ai des DJ qui me demandent des

0: vinyle, puis j'en ai pas. Ah.
1: Moi, je chante encore Drapeau blanc dans ma douche. Je fais juste
0: oh my God. On va faire quelque chose un jour.
2: Quelle confession.
0: On va faire quelque chose un jour ensemble sur Drapeau blanc.
1: Oui.
0: OK?
2: Ça marche. Donc là, c'était la préférée de tes filles. Tu t'es dit, je vais commencer avec celle-là. Tu as trouvé ton...
0: Ben, en fait, j'ai commencé un petit travail musical pour voir qu'est-ce que j'aurais envie de rechanter.

0: J'ai demandé à quelques personnes, ça fonctionnait pas. Et à un moment donné, tu l'as dit tout à l'heure, c'est Annie Soleil Proto de Salut Bonjour, oui, qui en a parlé un dimanche matin. Elle a parlé de Yacétidon, que j'avais déjà vu sur le web, un peu comme tout le monde, parce que je suis des producteurs de hip-hop, de Montréal, et puis de musique urbaine. J'en avais entendu parler, mais quand j'ai entendu ces nouvelles chansons, j'ai dit, ben c'est exactement lui qu'il me faut. Et je l'ai contacté sur Instagram et il m'a jamais répondu parce qu'il ne me connaissait pas. Et puis, Yacétidon est congolais. Il est ici depuis 2018, mais quand même. Et puis, bon, ça a pris un petit bout, finalement. Il a comme réalisé. Et puis, on s'est rencontrés première journée en studio. Et il a écrit le rap que tu as commencé à faire jouer tout à l'heure. Puis tout de suite, tu sais, il m'a dit, inquiète-toi pas, pour moi, je serai la personne qui va faire danser les gens. Et je l'ai su tout de suite. Il dit, moi, je suis... Tout ce qui est positif dans la vie, c'est ce que j'aime. Puis la musique congolaise est aussi comme ça. Et ça nous a bien servi parce que jusqu'à récemment, on jouait, entre autres, au Festival Afro-Monde ensemble parce qu'il m'invite à ses spectacles à lui. C'est incroyable de vivre ce rêve-là, de chanter dans un studio de la Rive-Sud au mois de février et de s'imaginer chanter une telle chanson devant les gens, puis soudainement, tu te retrouves, puis c'est la réalité.
1: Devant la foule, oui. Puis on voit des images, puis on voit que le public a répondu. Finalement, je comprends que tu dois te réjouir de ça. Est-ce que ça te convainc d'en faire d'autres? Parce que je comprends que le projet était de revisiter d'autres de tes chansons aussi,
0: c'est
1: de faire
0: étonnant,
1: d'autres duos.
0: De la fille qui a dit qu'elle ferait jamais plus de musique de
1: ben
0: sa
1: oui,
0: vie. Mais oui, j'ai comme repris goût, puis je pense que la musique est revenue me chercher aussi. Et ce que je fais, c'est assez hallucinant parce que tout ce que je reçois en ce moment, que vous n'avez pas encore entendu, que vous allez entendre en spectacle, peut-être en disque aussi, c'est étonnant parce que j'ai l'impression que la nouvelle génération me comprend vraiment bien.
1: Celle qui te découvre.
0: Celle qui me découvre, je n'ai pas besoin de leur expliquer mes codes. Ce que j'entends dans ma tête et tout de suite ce que je reçois comme mix, c'est comme c'est ça. Ou comme remix. Et c'est fascinant de voir que t'as quelque part, il y a quelque chose qui est magique puis qui se rejoint puis que j'ai réussi à rester actuelle aussi malgré tout. Et ça, beaucoup à cause de mes enfants. C'est sûr
1: c'est
0: et certain.
1: Souvent ça, hein?
0: Et
1: ouais.
0: Parce que
1: je
0: m'intéresse à la musique toujours autant, tu sais, mais pour mon plaisir personnel. Puis là, c'est fantastique ce qui se passe. Je vais faire, entre autres, pas des DJ sets, mais PY avec une gang de DJ vont faire un grand spectacle à la Super Franco-Fête à Québec.
1: Là, ouais.
0: À Québec, ça, c'est le 22
1: août, plutôt, ouais.
0: 22 août. Après ça, le 5 septembre à la Fierté de la Ville de Québec.
1: Québec
0: aussi,
1: ouais.
0: Quelque chose complètement différent. Puis, je vais faire la première partie aussi de Niska, qui est un rappeur congolais français, en fait, qui est fantastique, avec Yacétidon, qui m'invite encore une fois.
1: C'est comment parce que bon, de la scène, t'en as fait beaucoup à travers les années comme animatrice depuis, mais de reprendre la scène comme chanteuse, c'est quoi? Est-ce que t'as la même énergie, la
0: Ouch.
1: Même souplesse? La même...
0: Ouch! Ça fait mal.
1: Ouais, ça fait mal.
0: Ouais, ça fait mal parce que entre le fait de faire un petit lip sync avec ton ami devant, bon, on le fait entre autres pour quelques petits spectacles, mais là, de faire ce live, parce que c'est une chanson qui est tellement dansante que t'as envie de te pousser à fond dans la danse, puis avec Yacétidon aussi, qui a des moves extraordinaires.
1: Ouais, il est très bon, ouais, ouais.
0: Il est vraiment le fun. Fait que là, tu t'en donnes à cœur joie. Et je me suis retrouvée sur la scène des Francofolies à être à bout de souffle et d'avoir de la difficulté à finir ma chanson. Alors, je me suis remis au jogging, comme toutes les chanteuses qui doivent faire ça, hein, et puis là, j'ai
1: ça
0: tous
1: va
0: les
1: prendre
0: matins,
1: une coach en la personne
0: ben
1: de
0: oui.
1: Lydia Bouchard, j'ai
0: ben
1: l'impression.
2: Oui, pour bouger. Mais c'est très... Pour bouger, mais aussi, toutes les gens qui font de la comédie musicale,
0: c'est
2: étonnant
1: bon exemple,
2: ce que c'est. Mais, mettons, les gens qui sont dans le chœur puis qui doivent danser, chanter
0: c'est
2: en harmonie,
0: possible.
2: Comme c'est énorme de porter un show en faisant les deux. Les trois aussi,
0: puis que
2: parce
0: ton
2: qu'il y a de l'émotion.
0: Que soit aussi supporte ton corps. Puis parce qu'effectivement, en sautant... Et tu t'en rends compte juste si tu le fais.
2: Exact.
0: C'est drôle parce que Paris, ça a été vraiment le fun pour ça. Parce que, bon, j'avais recommencé à courir sur le Mont-Royal. Alors, c'est les gens qui voient une folle chanter c'est à 7 heures du matin.
2: Parce qu'elle est disciplinée, cette folle.
0: Oui, c'est
2: ça.
0: Ouais. Okay,
2: on l'appelle Madame la folle.
0: Mais là, des fois, je suis gênée. Je peux pas chanter, c'est chaud dehors. Fait que je chantais à mon chien qui m'accompagne.

0: Marlowe. Je m'imaginais que ce serait un peu moins évident, mais ce qui a été le fun de partir puis de trouver l'anonymat aussi en Europe, en France, c'était de pouvoir chanter dans les rues de Paris en joguant, puis que personne le remarque, tu sais. Et je pense qu'il n'y a aucun touriste québécois qui m'a trouvé.
1: Moi, je pense que tout le monde est chanceux de voir passer Mitsou en joguant et en chantant. Tout va bien.
2: Bon, en terminant, Mitsou, donc, est-ce que tu as des nouveautés à annoncer bientôt? Là, tu travailles sur d'autres chansons. Est-ce que c'est pour l'automne?
0: C'est pour l'automne.
2: À quoi on s'attend?
0: On s'attend des surprises très différentes les unes des autres.
2: OK. Donc, tu t'en vas dans plusieurs directions musicalement. Puis
0: autant
2: dans tes
0: que j'aimerais garder ce que je suis en train de faire là, parce que je vais m'ennuyer de Yacétidon, je vais m'ennuyer de ces shows et de l'été 2026, autant je m'en vais dans quelque chose d'autre.
2: Ben, Mitsou, je le rappelle, on te retrouve sur scène à la Super Francofête pour cette soirée, la veillée électronique de PY. C'est le samedi 22 août, tu le disais, au spectacle du 5 septembre à Fierté Québec. Ta chanson, C'est chaud, avec Yacétidon est disponible sur les plateformes. Tu restes avec nous.
0: Ben, avec plaisir.
2: Merci beaucoup. Dans un moment, les coulisses de l'art de rue avec Sheena Fins. Mais d'abord, tout est accessoire. Voici le son disco d'Alphonse Bisaillon sur les ondes d'ici première.
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0: Tout est accessoire d'Alphonse Bisaillon sur les ondes d'ici première. Vous êtes toujours à l'écoute de l'heure d'été. Je rappelle qu'il sera en spectacle, Alphonse Bisaillon, ces prochains jours à Saint-Brigitte-de-Laval, Victoriaville et Granby, notamment. Sheena Fins, toi qui vas dans les coulisses du monde culturel toutes les semaines, pour nous, tu t'es plongée aujourd'hui donc dans cet univers de l'art de rue.
1: Oui, l'art de rue, c'est comme un art un peu méconnu, je dirais pas boudé, mais quand c'est le temps d'avoir un peu une part de l'enveloppe là, budgétaire en général, c'est très petit. C'est pas un art qu'on met beaucoup de l'avant au Canada, mais on n'est pas quand même, on fait pas pitié. Il faut dire qu'il y a des success stories. Par exemple, le Halifax Busker Festival en Nouvelle-Écosse, ça fêtait leur 40e édition là, il y a quelques jours. Il y a aussi le Festival international des artistes de rue d'Ottawa ou le Busker Fest. Là, c'est la 33e édition.
0: Busker du nom d'artiste de rue, est-ce que c'est uniquement pour la musique Busker?
1: Pour Busker, pour nous, ça serait amuseur public.
0: Amuseur public, OK.
1: Oui, exactement. Et le Canada a quand même le plus grand nombre de festivals d'amuseurs publics en Amérique du Nord. Donc, on ne fait pas nécessairement pitié, mais la nature multidisciplinaire des arts de rue, ça fait en sorte qu'on se méprend entre l'art de rue et l'art qu'on présente dans la rue.
0: OK, c'est deux choses, ouais.
1: C'est exactement, c'est pas la même philosophie, c'est pas nécessairement la même démarche artistique. Et l'art de rue, ben, en général, c'est gratuit et ça, ça joue un petit peu contre l'art de rue parce que quand on ne paye pas, ben, les gens, ils oublient qu'il y a un coût de production réel en arrière de ça, puis ils ont l'impression que la démarche, elle est peut-être moins sérieuse, mais c'est pas le cas.
0: C'est pas parce que c'est gratuit que ça vaut moins cher, autrement dit.
1: Exactement. Okay. Au Québec, des festivals dédiés aux arts de rue, on n'en a pas tant que ça. On peut dire, si on est le conservateur, on en a trois. Et le plus vieux, ça serait le Festival des arts de rue. C'est à Montréal et c'est la 10e édition là, qui va commencer à la fin du mois. Et moi, je me suis entretenue avec sa fondatrice, Léa Philippe, parce qu'elle connaît le dossier. Clown, entrepreneur, gestionnaire de clowns et d'artistes de rue, ancienne présidente du regroupement des arts de rue du Québec. Et surtout, elle est très fière de défendre l'art de rue. On écoute, c'est quoi sa définition de l'art de rue?
2: L'art de rue est créé pour l'espace public, pour s'arrimer avec le lieu, pour s'arrimer avec les gens. Donc, c'est très, très vivant. C'est sûr que le cirque et le clown et la musique, c'est tous des arts vivants. Mais l'art de rue, il y a quelque chose que vraiment... Ah, il y a un avion qui passe. Ah, il y a soudainement une énorme bourrasque de vent qui fait tomber ton décor. Ah, il y a le public a le soleil d'en face.
0: C'est des bons détails à préciser, ça.
1: Ben, mine de rien, c'est que en fait, l'art de rue, ça se nourrit de l'imprévu. Hein? Quand on présente un spectacle dans la rue, on l'a répété, puis on espère qu'il n'y a pas trop d'imprévu. Mais l'art de rue, ça aime l'imprévu, ça fait partie de la démarche. Aussi, souvent, ben, il n'y a pas de scène, on est au même niveau que le public et on crée avec le public. C'est vraiment ça qu'on veut. On veut vraiment investir l'espace public, faire en sorte que les gens déambulent, se réapproprient leur ville et que ça donne un autre sens aussi à tout ça. Et là, je ne sais pas si tu te rappelles, Julien, en mars, il y avait une délégation montréalaise menée par la mairesse Soraya Martinez-Ferrada qui s'est rendue en Corée du Sud.
0: Oui, c'est une espèce de mission économique là, de mémoire. Là,
1: oui, ouais. Et il y avait aussi l'idée de voir comment est-ce qu'on pouvait assurer le rayonnement international de l'art d'ici. Ben, Léa Philippe, elle faisait partie du lot de ces personnes-là qui sont allées en Corée du Sud et elle est allée représenter l'art de rue, les arts de rue. Et elle a été quand même assez surprise de l'attitude de la Corée. Il faut le dire, la Corée, là, c'est un immense exportateur de culture. Ils l'ont l'affaire, comme on dit. Là. La K-pop, la K-beauty, les films, la nourriture. Maintenant, c'est comme monnaie courante là, en Occident, mais il y a quelques dizaines, quinzaines d'années, pas tant
0: que ça. Oui, ça s'est fait vite en plus, c'est vrai. Ouais.
1: Exactement. Et pour eux, ben, l'art de rue, c'est loin d'être anodin.
2: La Corée, pour eux, la première chose qui est mise de l'avant quand tu arrives dans une culture, c'est l'espace public. Donc, l'architecture et les arts de rue. Mais bref, ici, ce qu'il faut faire, c'est développer des nouveaux secteurs. J'ai tellement travaillé pour ramener les arts de rue dans les grands festivals du centre-ville, de la place des festivals, du quartier des spectacles cette année. Puis, il n'y a pas eu beaucoup de développement. Mais tu sais, il y avait des arts de rue avant dans les grands festivals, une programmation extérieure gratuite. Ça fait partie de l'événement, de l'impact touristique, de rendre la ville joyeuse. Puis là, je me suis beaucoup fait dire cette année, ah, mais avec la construction, on peut pas. Il y a rien de plus adaptable qu'un personnage clownesque costumé en agent de sécurité. Ou en cône orange.
1: Et on n'en manque pas à Montréal.
0: Oui, c'est vrai. Effectivement, il y a de l'inspiration. Mais je trouve ça intéressant ce qu'elle dit parce que c'est vrai que parfois, quand on va aller dans un festival à l'extérieur, peu importe la ville, dans certains cas, ça apparaîtra même pas forcément sur la programmation, mais ça va marquer notre soirée puis c'est dans les bons souvenirs qu'on va retenir de cette soirée-là.
1: Ben oui, et le diable est dans les détails. Ouais. Mine de rien, l'art de rue, c'est un peu l'âme d'une ville. C'est un peu la carte de visite parce que ça fait en sorte que souvent on déambule puis quand on est touriste, ben, ça nous donne le goût d'aller au détour d'une rue puis là, oh, on on découvre un café, on découvre telle place. Ça fait vraiment en sorte qu'on a le goût de s'imprégner d'une ville. Et ben, selon Léa Philippe, on a perdu un petit peu de notre âme, en tout cas à Montréal, à ce niveau-là. Et pourtant, quand on est allé voir cette approche-là coréenne, l'une des choses qui ressortait, c'était que c'est vraiment utilisé comme une diplomatie culturelle. Alors, eux, ce qu'ils veulent vraiment, c'est utiliser la culture pour influencer les relations internationales, mine de rien. Ici, au Canada, on est encore un petit peu frileux. On dirait qu'on ne sait pas trop si on peut utiliser ça de cette manière-là. Mais Léa Philippe, elle a entendu la leçon et ça la stimule beaucoup pour pousser notre savoir-faire québécois.
2: J'ai tout de suite des idées de je sais quel spectacle comme agente j'ai envie de pousser à l'international. Puis en ce moment, j'ai 3 demandes pour des festivals différents en Corée où j'ai proposé plein d'artistes. Donc, il y a vraiment un développement, un intérêt des diffuseurs ailleurs dans le monde à faire voyager nos œuvres d'ici. Donc, même si c'est créé avec les moyens du bord, les artistes, ils sont là puis ils ont quelque chose à donner.
1: Donc, on crée avec pas beaucoup. On le sait, là, la nécessité est mère de l'invention, mais des fois, l'invention a besoin de moyens quand même. C'est quand même pas vilain. Alors, on a encore un peu de pain sur la planche en matière d'art de rue, même si on tire notre épingle du jeu en Amérique du Nord, le Canada. Mais je parlais du Halifax Busker Festival cette année pour son 40e gros régime. Un gros régime minceur en raison des compressions budgétaires du gouvernement de la province. C'était plus modeste. Il y avait moins d'artistes et c'est une tendance quand même nationale qu'on observe jusqu'ici au Québec. Parce qu'à la maison, les artistes de rue, ils dépendent beaucoup, principalement des municipalités au Québec. C'est souvent les fêtes de quartier qui font vivre les arts de rue. Les ventes de trottoirs, c'est là qu'on les aperçoit sur leurs échasses, avec les grands cerceaux. Mais l'affaire, c'est le problème des arts de rue aussi, c'est qu'il n'y a pas de billetterie. Alors là, quand on veut démontrer l'impact de l'art de rue, puis qu'on n'a pas de billets pour démontrer combien de personnes ont assisté à un spectacle.
0: Ou de tourniquets ou quoi que ce soit.
1: C'est ça, ça aide pas beaucoup. Et le phare, d'ailleurs, la 8e édition, il a failli disparaître parce qu'il avait fait une demande de subvention au CALQ, qui est le Conseil des arts et des lettres du Québec. Et là, ben, on ne pouvait pas montrer combien de personnes qui ont vu des spectacles et on a retiré le financement. Mais là, bonne nouvelle, suite à ça, ben, le CALQ a revu sa manière de faire et là, maintenant, les festivals d'art de rue peuvent plus facilement demander des subventions auprès du CALQ.
0: Ah oui, comme quoi faire des représentations pour faire valoir la valeur de cet art-là. Ça a des conséquences très, très, très concrètes.
3: On se rappelle qu'on s'est tous tournés vers eux pendant la pandémie, quand les clowns passaient dans les ruelles, la danse était dans les rues, tout d'un coup, ça avait une valeur.
1: Oui, c'est ça, on l'avait comme peut-être oublié rapidement. Donc, tant mieux que les choses changent. Et comme je disais au début, l'idée de l'architecture, de la mettre en valeur, le cas du phare, il est vraiment intéressant parce que c'est les ruelles qui sont investies. Et les ruelles, c'est vraiment une spécificité architecturale de Montréal. Mm-hmm. Et si, pour les gens qui habitent à Montréal, si ça fait longtemps que vous habitez à Montréal, il y a une époque où les ruelles, c'était pas super bien aimé. Mais là, depuis...
0: Non, c'était les allées à charbon, là.
1: On laissait des vieilles patentes. Là, depuis une dizaine d'années, là, c'est investi par les familles. Les gens ont le goût de mettre de l'amour. Pourquoi? Ben, parce que peut-être on a mis de la vie dans les ruelles. Puis là, on a vu qu'il y avait une valeur. Là, on peut pas prouver ça nécessairement à travers le phare, mais... Qui sait, c'est sûr que ça n'a pas fait de mal. Ça, c'est certain que ça n'a pas fait de mal. Alors ce qu'on espère, c'est vraiment que le Canada reprenne un peu les rênes de tout ça, puis peut-être qu'on investisse un peu plus là-dedans. Faut le voir un peu. C'est un peu une entrée en matière, tu sais, les festivals d'art de rue. C'est-à-dire que, surtout pour les gens qui dépensent pas, qui n'ont pas nécessairement des moyens, c'est une manière d'entrer en contact avec la culture. Ou des fois, il faut le voir un peu comme quand on va à l'épicerie puis quelqu'un nous donne un morceau de fromage. On pensait pas nécessairement dépenser sur le fromage, mais finalement, on trouve ça bon, puis on en achète un morceau.
0: Bon, là, il y en a plusieurs des entrées en matière en terminant qui sont ouvertes au public. Là.
1: Oui, à travers le Canada, il y a le Waterloo Busker Festival. Ça va commencer fin août, le 27. Il y a le Toronto International Busker Festival. Ça, c'est en septembre. Et au Québec, on a le Phare qui commence à la fin du mois. Il y a aussi Mascouche qui a son festival d'art de rue Chapeau. Ça, c'est le 18 septembre que ça commence. Et il y a aussi, rappelons-nous, Réverbère qui, sous l'impulsion du maire Bruno Marchand, a vu le jour. Et là, ça va être la 3e édition qui va commencer en octobre. Alors, allez.
0: Il y en a des occasions.
1: Là, il y en a des occasions, puis on peut un peu se bomber le torse quand même, mais il faut quand même mettre un petit peu plus d'amour dans nos festivals.
0: Merci de l'avoir démystifié pour nous aujourd'hui. C'est le fun, finalement, d'aller un petit peu plus loin, effectivement, que ce qu'on a l'habitude d'entendre. Merci, Gina. Dans un instant, on reste dans la rue avec la chorégraphe Lydia Bouchard qui nous plonge dans le Festival international de street dance. En musique, d'abord, le comédien et musicien Édouard Tremblay-Grenier qui nous propose Harry sur Ici Première.

Édouard Tremblay-Grenier et Harry sur les ondes d'ici première. Vous pourrez le voir sur scène à Québec et à Montréal au mois d'octobre prochain. Lydia Bouchard, conceptrice, metteur en scène, chorégraphe, pour ta dernière présence à l'émission, tu veux t'attarder au Festival international de street dance qui approche, festival auquel on pourra entendre notamment ceci.

0: Québécois Chachou qu'on pourra entendre sur place et qui soutient ce festival-là depuis de nombreuses années. Tu tenais à ce qu'on l'entende un peu.
1: Oui, parce que bon, oui, c'est un événement de street dance, mais il faut savoir que les danseurs, c'est des mélomanes.
0: Oui.
1: Donc, si vous aimez la bonne musique, c'est le spot.
2: C'est vrai.
1: Alors, bon, cette semaine, oui, c'est ma dernière chronique. Je suis très contente d'avoir fait ça, mais je vous ai gardé le nanan pour la fin. Alors, mon moment de danse de l'année préférée arrive. Imaginez le cœur du quartier des spectacles. Bon, ça se passe à Montréal, évidemment, mais on va pouvoir en profiter quand même partout, je vous explique comment, qui devient pendant une semaine une immense piste de danse à ciel ouvert. Donc, des corps qui racontent des histoires sans micro, des DJ extraordinaires qui lancent le rythme, des MC qui chauffent la foule, des danseurs, des danseuses qui arrivent de partout dans le monde pour improviser, se mesurer et se répondre. Donc, c'est l'équivalent d'un combat public de cap et d'épée. OK, c'est ce que j'aime le plus de la communauté hip-hop, guys, c'est vraiment ça. Mais il y a un sens de l'honneur puis de la camaraderie qui va droit au cœur et c'est exactement l'esprit du Jote Festival International de Street Dance. C'est de retour à Montréal du 1er au 7 septembre 2026 et aujourd'hui, je vous propose de plonger dans cet événement qui est un diapason puissant pour la culture urbaine dont tu parlais aussi et pas seulement en spectacle, mais un véritable langage social.
0: Bon, déjà, JOAT, J-O-A-T,
1: oui.
0: Ça veut dire quoi?
1: Bien, ça, c'est une expression extrêmement utilisée en hip-hop, puis très respectée. Quand tu te fais dire « you're a jack of all trade », c'est vraiment un acronyme, donc de « jack of all trade ».
0: Tu peux toucher à tout, finalement.
1: Tu peux toucher à tout. C'est vraiment ça, qui c'est quelqu'un qui peut naviguer entre plusieurs disciplines. Et ça, c'est vraiment un beau couteau suisse, comme on dit. Alors, le festival célèbre le street dance, les arts qui gravitent autour de la musique, du beatmaking, la culture des DJ. Hein, c'est vraiment, tu sais, tu peux pas mettre de la mauvaise musique. Puis un DJ qui est bon dans un party, il est pas nécessairement bon pour des battles.
2: Ah oui?
1: Oui, oui, ça prend vraiment quelqu'un qui est capable d'aller chercher le meilleur des danseurs. Fait que c'est un art en soi. Il y a certains DJ là, qui peuvent faire sortir le plus beau de ces danseurs-là. Je vous le dis, c'est tellement un moment de communion. Là.
2: Mais parce que c'est pas improvisé quand même. Là.
1: Oui. Ils improvisent. Donc, c'est des batailles.
0: Oui,
1: oui,
0: talent,
1: oui, exactement. Fait que si vous aimez l'impro au théâtre, là, la ligue d'impro, vous allez capoter à Jote. Oui, c'est le fun, puis vous pouvez y aller avec toute la famille. C'est vraiment très rassembleur. Toute la communauté hip-hop est là, mais les enfants sont là. Et là, moi, je vous disais, je vais vous faire de quelque chose qui me chavire tout particulièrement. En hip-hop, les gens ont des titres, des noms qui leur ont été donnés par leur maître. Et c'est souvent représentatif de leur aura, en fait, ou d'une particularité dansée. Je parlais de ça avec Andy Hyacinthe, qui a cofondé le festival avec Iliane Ross. Andy a été appelé pendant des années Monster Pop. Mm-hmm. Okay, c'est un très grand gars. On parlait de sa façon monstrueuse de danser. Puis un jour, il a changé de nom. Il est comme, on dirait que Monster Pop, ça me précède, puis ça vient avec pop. Fait que je suis obligée de faire du popping, hein, le style de danse popping. Et puis là, il a changé pour Haya, qui veut dire higher en anglais aussi. Ouais. Fait que là, maintenant, il change de titre. Mais aussi, dans certaines places comme le b-boying ou le crump, qui sont des styles qui sont sous l'ombrelle du hip-hop, il y a des familles. Je donne un exemple d'un grand ami puis d'un danseur qui nous représente partout dans le monde, Junior Madrip, Intimidate. Et lui, il a reçu son titre. Il est Junior Intimidate. De Monsieur Intimidate, le père. Puis lui, il a donné à Adeline Kerry, on les a vus d'ailleurs aux Olympiques danser ensemble, Princess Intimidate.
0: Ah oui,
1: il y a une famille. Il y a une famille, puis les familles peuvent aller en bataille ensemble. C'est extraordinaire. Là. C'est littéralement les trois mousquetaires.
3: Mais c'est comme le monde de la drague aussi, fonctionne beaucoup.
1: Mais en fait, le monde de la drague s'inspire, c'est très américain. Mm-hmm. Ça s'inspire du monde du hip-hop, drôlement.
0: Le whacking, entre autres.
1: Oui, en whacking, il y a des familles.
2: Ça, là, j'ai pris des cours de whacking.
1: C'est
2: tellement cool.
1: Mais je t'invite à continuer. C'est bon pour toi.
0: Rappelle-nous un peu en deux mots le whacking.
1: Le whacking, ben, c'est vraiment inspiré à la base, je pense que, puis là, vraiment, là, histoire de la danse, ça gagnerait à aller au conservatoire, le hip-hop, pour avoir un conservatoire avec les bons mots. Mais je pense que, tu sais, c'est un hybride entre le voguing, puis probablement
2: le.
1: Là, j'oublie
2: celui
1: le
2: que tu tournes tes bras, là,
1: oui,
2: qu'on va dire.
1: Oui, tu tournes tes bras rapidement.
2: Salutations à Black Cat, qui est la meilleure prof, d'ailleurs.
0: Oui, c'est extrêmement impressionnant.
1: Oui, exact. Fait qu'il y a toutes sortes de particularités. Il y en a pour tout le monde. Donc, les noms de scène, moi, ça me chavire. Il y a le... J'aimerais ça vous parler de c'est quoi un battle.
0: C'est
1: une compétition, c'est un dialogue, mais toute la présence du public est super importante. Fait que si vous avez envie d'aller encourager, on peut vraiment nourrir les danseurs. Là, c'est un party qu'on vit tout le monde ensemble.
0: Des fois, on pense qu'on va aller là, qu'on va rester spectateur, pas trop engagé. Cute. Et mon Dieu, que tout le monde embarque.
1: Tout le monde embarque, c'est la folie. Puis on est vraiment comme, on est là pour eux. Puis il y a tellement de bonté entre eux. C'est jamais jamais une bataille pour diminuer l'autre.
0: Ouais. Parce que on s'élève.
1: On s'élève parce que sinon, tu sais, noblesse oblige, on élève l'autre. Sinon, on ne gagne pas avec honneur. Donc, ça, là, à moi, ça me touche,
2: c'est
1: ça me met
2: à l'envers. C'est le public qui décide aussi. Ouais.
1: Non, il y a des juges. Il y a des juges et les juges invités cette année, là, vous irez voir sur le site, sont extraordinaires. Donc, il y a la technique, bien sûr, les isolations, le rythme, la précision, mais il y a la personnalité. Donc, c'est ça qu'on juge. C'est pas seulement l'exécution, il y a la présence. Tu sais, puis est-ce que la personne prend vraiment le moment? Est-ce qu'elle surprend? Est-ce qu'elle transforme la musique? Est-ce qu'elle écoute bien la musique? Adjoint, les battles se déroulent dans une formule 1-1. Donc, avec un DJ, un MC qui suit ça, là, le DJ suit la POC. Et c'est du sport, du théâtre, de la musique, de la danse, tout en même temps. Donc, il y en a pour tout le monde. C'est vraiment le fun. C'est une programmation qui fait battre la ville parce qu'il y a aussi beaucoup de choses à l'extérieur. Tu sais, tu parlais d'art de rue, John, t'es extraordinaire pour ça. Au programme, il y a des battles en breaking dehors, du hip-hop, du popping, des présélections de 250 danseurs et danseuses attendus, des ateliers d'initiation. C'est pour toi, Somitsu. Et des classes de mettre des rencontres autour de la musique, des performances et le retour du, mon préféré, le Kids Battle. Parce que là, on a des petites étoiles. Mais ça, c'est pas quelque chose qu'on va voir peut-être en dernier. Vous comprenez pas. Allez voir, si vous allez voir une chose et en famille, allez voir le Kids Battle, c'est tellement inspirant. C'est pas des petits bébés, là.
2: Ça incite à jouer, hein?
1: Ah, ça incite à jouer. On a le goût. Même moi, là, ça m'a tellement poussée. Là, je vogue encore sur l'année passée. J'ai tellement hâte d'y être. Sachez que je vais y être.
0: Là, on n'est pas face à des jeunes qui s'initient. On est face à des jeunes qui sont déjà solides.
1: Le couteau entre les dents.
0: Ah,
1: on a Ico qu'on a vu à Révolution. On a eu la chance de voir à Révolution parce que c'est déjà une sommité internationale. On a Spinner qui va être là. Mais on a Adeline Carey qui est Princess Intimidate, qui vient, qui va sur les scènes de partout dans le monde. Mais on a la jeune Miyu cette année. Et on a la chance de l'avoir aussi à cause de quelque chose. Je vais vous parler d'une plateforme qui s'appelle Stance. C'est une plateforme en ligne et depuis plusieurs années, ils supportent le festival Jolt. Et c'est vraiment par ça qu'il y a une espèce de médiation culturelle mondiale puis qu'on est capable de voir les meilleurs danseurs à travers le monde.
2: Comment ça s'appelle encore, Lydia?
1: Ça s'appelle Stance, S-T-A-N-C-E. Allez le voir, TikTok, Instagram, c'est partout. Et là, vous allez pouvoir voir Adeline, Ico, toute cette gang-là, mais entre autres, Miyu, c'est une jeune de des Philippines qui vient danser cette année au Kids Battle et c'est extraordinaire.
0: Là, évidemment, Lydia, là, je pense qu'on est tous fans.
1: Oui.
0: Maintenant, j'imagine qu'il y a des gens qui nous écoutent qui disent « Ouais, pas tant pour moi, ni l'univers de la danse, ni le street dance. » Qu'est-ce que tu leur réponds face à ça?
1: Mon Dieu, je peux pas vous aider. Oui, votre bonheur. Non, mais tu sais, va voir le festival de la poterie dont on a parlé la semaine dernière. Non, mais si t'aimes pas la danse, tu sais, moi, je sais pas. On dirait que ça vient me chercher droit au cœur. Il y a le dépassement, le côté de l'honneur, l'humanité derrière ça. Je sais pas, je pense que ça prend des robots pour ne pas être touché par ça.
3: Mais peut-être même aussi juste se laisser toucher par la réaction des enfants. J'ai vu des enfants perdre la tête, là. Mais
1: tomber de la scène et remonter deux rounds plus tard.
3: Mais j'en ai pas vu tomber, pas la fois que je pensais, mais des enfants qui voient juste d'autres personnes.

0: personnes danser, puis ils sont juste comme, OK, moi, je rentre là, puis ils font juste y aller. Ouais. Puis là, les gens les incluent un peu dans le spectacle, puis là, les enfants, ils volent pas vedette, mais c'est tellement beau en même temps de voir ça. Que juste ça, je trouve que ça fait du bien à l'âme. On parlait de ça au début de l'émission, on a besoin de se faire du bien à l'âme. Ça, ça fait
1: raison.
2: Il faut pas penser que c'est entre nous, puis que si t'es pas dans la culture hip-hop à longueur d'année, tu peux pas y aller. C'est tellement ouvert, accessible, inclusif. Là, allez pas penser que vous êtes trop mon oncle, puis ma tante, là, allez-y, habillez comme vous voulez.
3: Ça donne envie de crier autant qu'au hockey. Non, mais c'est vrai, on crie. On vire fou.
2: On vire fou. Oui, exactement. Donc, c'est du 1er au 7 septembre 2026. Si vous passez par le quartier des spectacles, gardez l'œil ouvert, l'oreille ouverte, parce que ça va sonner.
1: Pour ce festival international de street dance, tu l'as bien dit, international, ça n'a pas juste le nom, ça a vraiment tout ce qui vient avec, parce qu'effectivement, il va y avoir de la sommité internationale à ce festival. Et Stance, le nom de cette plateforme dont tu parlais pour les intéressés, STANCE. Lydia Bouchard, merci beaucoup, une fois. Dans un instant, on retrouve Steve Gagnon en Gaspésie, mais d'abord en musique. Voici Oui, merci et les trous sur les ondes d'ici première.

0: La voix de Mathilde Jonca qu'on entend de la formation Oui Merci, voix qui me rappelle un peu celle de Marat Tremblay d'ailleurs. Mmh. Marat Tremblay qui est la mère d'Édouard Tremblay-Grenier qu'on entendait un petit peu plus tôt, Tout est dans tout. Bref, très belle chanson d'un très bel album, La distance n'est pas vraiment là, sorti en février dernier de la formation Oui Merci. Steve Gagnon, on le joint aujourd'hui à Petite-Vallée en Gaspésie pour cette dernière émission. Rebonjour Steve.
1: Bonjour Julien, bonjour Mitsou, bonjour Tushina, bonjour Lydia, bonjour tout le monde.
0: Steve, je comprends qu'on va te retrouver en Gaspésie parce que tu te rapproches un petit peu de ton sujet aujourd'hui qui est, ma foi, un peu au large de la Gaspésie, aux îles.
1: Oui, ben en fait, je vais parler du livre Les eaux, un livre qui a été fabriqué par trois autrices photographes qui ont fait un livre magnifique. Alfia Jonca qui est des îles de la Madeleine, Claire Modler qui est de la Gaspésie dans le coin de Bonaventure, Anne-Marie Proux qui est à Québec, Saint-Jean-Port-Joli. Je vais en reparler. J'avais envie de parler puisque j'y suis d'une œuvre qui a été conçue par des artistes de la région, des régions autour de d'où je me trouve présentement. Mais avant d'entrer dans le vif du sujet, Julien, je vais vous parler de science.
0: OK, on te suit.
1: Alors, oui, bienvenue à Découverte version l'heure d'été. Alors voilà. Dans le vaste et grandiose hémisphère nord, l'été commence lorsque le soleil atteint sa position la plus éloignée de l'équateur céleste. Cet événement astronomique qu'on appelle solstice d'été a lieu le 21 juin. Quelques mois plus tard, le soleil se trouvera précisément à la verticale de l'équateur terrestre et marquera l'équinoxe d'automne. Ce phénomène spectaculaire se produit autour du 22 et du 23 septembre. Alors, merci beaucoup. Ce sont des faits scientifiques. Un fait scientifique n'est pas, sauf pour les politiciens, une donnée malléable avec laquelle on peut jouer comme avec un cube Rubik, par exemple, et lui donner la forme qui nous sied comme une pâte Fimo. Ce sont des faits, pas des opinions, pas des suggestions, pas des feelings, des faits scientifiques. Je dis ça parce que tu en as parlé rapidement tout à l'heure avec Laurence Martin, Julien. Il est déjà commencé le festival du Zouzou qui se plaint que calvaire que ça va vite, l'été est déjà fini. Moi, j'entends ça de plus en plus souvent autour de moi et chaque fois, bon, nostalgique, maladif, un peu comme toi, Julien, je pense qu'on se ressemble là-dessus. Chaque fois, je verse une larme et je manque trois battements cardiaques. Alors, tu l'as dit, je suis en Gaspésie, présentement en tournée avec Architecture de la Joie et je suis rentré dans un Dollarama avant-hier. Oui, les Dollaramas, c'est mal. C'est très, très, très, très mal, les Dollaramas. Mais j'avais besoin de petits lampions pour le spectacle. Oui, et j'avais le choix entre Rossi et un Dollarama. Donc, j'ai opté pour l'odieux Dollarama. De toute façon, que celui ou celle qui n'entre jamais, jamais, jamais dans un Dollarama, premièrement, si vous n'êtes pas Françoise David, je ne vous crois pas. Deuxièmement, allez-y, jetez-moi la première pierre. Je l'ajouterai à ma collection de pierres reçues sur la caboche. J'en ai déjà une tonne. J'en fais de très jolies Inukshuk. Alors, au Dollarama, donc, là où l'insupportable éclairage au néon me donne envie de me mettre en petite boule, me balançant de l'avant vers l'arrière en gênant comme dans la série Les Orphelins de Duplessis, il y avait un rayon chargé, déjà, de décorations d'Halloween.
2: Ouais.
1: OK. Là, on a une sérieuse question de société à se poser, là, à l'époque. Ça va pas, ça va plus du tout, là. Tout le monde panique. Tout le monde a perdu la boule. Nous sommes le 13 août. Excusez-moi, je me suis fait rire. Le 13 août, tout le monde, une cinquantaine de jours depuis le solstice d'été et 41 jours avant l'équinoxe d'automne. 41 jours, ce n'est pas ce que j'appelle la fin de l'été. 78 jours avant le 31 octobre, ce n'est pas ce qui m'amène à hurler désemparé. Vite! Faites vite! L'Halloween est à nos portes! C'est que, vois-tu, Julien, je pense à tous nos auditeurs qui n'ont pas encore pris leurs vacances. Ils sont nombreux et je nous trouve très vilain de leur donner l'impression que tout est foutu.
0: Tout à fait.
1: Que voilà, leurs vacances sont des wannabes, vacances estivales, mais qu'il va probablement neiger pendant leur escapade dans le Bas-Saint-Laurent et que les magnifiques paysages seront recouverts de fesses de sorcières qui ont foncé sur une porte et de squelettes aux têtes de citrouilles accrochées aux rochers percés. C'est vilain de leur faire ça, puisque l'été n'est pas du tout terminé. Ressaisissons-nous, nom d'une sterne.
0: Bon.
1: Alors... voyons, je me fais rire aujourd'hui, c'est l'air de la Gaspésie. Par grande tendresse, par compassion pour tous ces auditeurs et toutes ces auditrices dont les vacances tant espérées sont à venir, et pour répondre à la demande, c'est vrai, que j'ai reçue de Sophie Bégin, de Saint-Romuald, qui m'a demandé sur Instagram quoi lire pendant son périple dans le Bas-Saint-Laurent. Donc, à eux et à elles, j'offre aujourd'hui un cadeau, un peu comme Lydia, je gardais le nanan pour la fin de la saison. C'est une petite œuvre d'art magnifique, précieuse et rare. Elle est parfaite pour partir longer le fleuve Saint-Laurent. Je parle du livre Les eaux, paru aux éditions La Morue verte et Admarée en 2025. Donc, comme je le disais un peu plus tôt, c'est un livre de poèmes et de photographies fabriqué par Alfia Jonca, artiste des Îles de la Madeleine, Claire Modère, qui est une artiste de la Gaspésie, et Anne-Marie Proux, qui est une artiste qui a un pied à Québec et un autre à Saint-Jean-Port-Joli. C'est un livre sublime. Vraiment, je ne sais pas s'il y a quelqu'un d'entre vous qui l'avait déjà eu entre les mains. Là,
2: malheureusement, non.
0: Steve.
1: Oui, toi, tu l'as vu, Julien?
0: Oui, je l'ai vu, je l'ai lu. C'est un très bel objet, effectivement, ouais.
1: À vous, hein. Puis donc, avec ces textes qui parlent de vent, de falaises, de fantômes, de pêcheurs, et ces photographies parfois très réalistes, mais qui parfois sont traitées pour leur donner des airs un peu mystiques, il faut le lire, le feuilleter lentement, tout doucement. C'est un ordre, c'est une obligation, c'est militaire, ce que je vous dis là. Il faut le savourer, pas le lire d'un trait. C'est comme un déclencheur, ce livre-là, d'émotions, de sensations et d'imagination. C'est le livre absolument parfait pour ceux qui s'apprêtent à partir en vacances et aussi pour ceux qui ont peut-être besoin d'une petite Valium là, pour se calmer la panique de « l'été est déjà fini ». Ce livre-là ramènera leurs deux pieds dans l'été jusqu'à l'équinoxe d'automne. Comme j'ai un peu encore de temps, je vais vous lire un court extrait. En fait, c'est ce qui ouvre ce sublime livre-là. Viens, je t'amène marcher sur la terre de tout le monde, derrière la butte où on ne voit plus les maisons. Le vois-tu, ce monde qui vit ici? Les mulots, les renards, les enfants qui grandissent en longeant les falaises, et les petits quais des pêcheurs au lieu du Havre. Allez, on monte aussi le gros cap. On visite les arbres qui poussent penchés, les sapins touffus, ceux qui se font une doublure d'aiguilles pour se protéger des temps durs. Tu vois là-bas la roche à l'eau? On peut s'y rendre en hiver, en même temps que les bousqueuils, les loups marins et leurs blanchons. D'en haut, on peut aussi voir les glaces dérivantes nous tenir fort dans leurs bras. Et la respiration des baleines, l'entends-tu? Ce sont elles qui nous chantent les berceuses. Regarde le goéland qui joue avec le vent, l'alouette dans le champ qui vient si rarement. Et plus loin, ceux qui se tiennent près des rochers plissent les yeux, essaient de voir si ce sont des guillemots ou des cormorants. Remarque aussi derrière nous la forêt qui avance comme une vague déferlante. Voilà.
0: C'est très beau, Steve. Effectivement, moi, je me suis replongé là-dedans ce matin. Le plus grand des hasards a fait que j'ai rêvé que j'étais aux îles la nuit dernière. Je me suis réveillé, j'ai eu envie de me plonger là-dedans. Ça m'a fait du bien, effectivement, pour se détacher puis se ressourcer un peu de beauté, autant à travers les textes qu'à travers ces très, très, très belles images, effectivement, des paysages spectaculaires des îles. Ça vaut la peine. Très belle suggestion, Steve.
1: Merci.
0: Alors, rappelle-nous, Les eaux, c'est publié aux éditions La Morue verte?
1: Oui. La Morue verte et Admarée. Oui, ben c'est ça, c'est les éditions des îles de la Madeleine, donc voilà. La Morue verte et Admarée. Voilà, Les eaux. Il faut acheter ça.
0: Steve Gagnon,
1: pour faire durer l'été ou pour parce que l'été n'est pas fini. Alors pour ceux qui partent encore en vacances ou pour ceux qui veulent se sentir de retour en vacances.
0: De retour pour faire durer l'été éternellement. Moi, je suis de cette équipe-là depuis très, très longtemps. Steve Gagnon, merci d'avoir été avec nous aujourd'hui et pour ta collaboration cet été. Toujours un plaisir. Merci beaucoup. Lydia Bouchard, Sheena Fins, merci à vous également. Mitsou, très content d'avoir pu te recevoir une fois cet été. Je voulais qu'on s'accroche puis qu'on se raconte un peu notre été. C'est un plaisir de te recroiser. Je te souhaite un très bel automne. Merci à toute l'équipe de l'heure d'été ces deux derniers mois, à la recherche, à la réalisation, adjoint recherchiste. L'émission existe grâce à elles et eux. Merci à vous d'avoir été là à la maison surtout. Il y a Monique Néron qui suit dans un instant. Au micro, c'était Julien Poirier-Malo. Aux auditeurs du Grand Montréal, je vous retrouve lundi matin aux côtés de Patrick Masbourian. Et à tous les autres, je vous retrouve très bientôt, j'espère. Et je vous souhaite un très beau jeudi sur les ondes d'ici première.

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2: Bonjour, ici Jonathan Lavoie de Québec. Voici le bulletin d'information. Le ministre responsable du commerce Canada-États-Unis, Dominique Leblanc, et la négociatrice en chef, Janice Charette, s'apprêtent à rencontrer le représentant américain du commerce, Jamieson Greer, à Washington. Pendant ce temps, au Québec, la première ministre Christine Fréchette a convoqué ce matin les principaux acteurs économiques. Comme le rapporte Pierre-Alexandre Bolduc, qui est à l'Assemblée nationale, le gouvernement souhaite comprendre les besoins des secteurs touchés par les droits de douane qui pourraient entrer en vigueur la semaine prochaine.
3: On parle notamment des secteurs de l'aluminium, la forêt, l'aérospatiale, tout le secteur manufacturier aussi qui serait touché par ces nouveaux tarifs. Christine Fréchette voulait savoir à quoi ces entreprises s'attendaient en termes d'aide de la part du gouvernement. Québec soutient que la collaboration est plutôt bonne avec le fédéral, mais le gouvernement québécois aimerait en savoir plus, avoir plus de détails sur les négociations en cours avec les Américains, parce que pour certaines entreprises, c'est carrément leur survie qui est en jeu. On écoute la première ministre Fréchette.
4: On est résilient par ailleurs, mais si on peut ramener la stabilité, je pense que c'est le maître mot qui doit nous guider. Comment garder la plus grande stabilité?
3: Évidemment, les craintes sont vives dans le milieu des affaires parce que ce serait 9 % des exportations québécoises qui seraient touchées. Ça représente des impacts de 7 milliards de dollars. On va entendre Jean Simard de l'Association de l'aluminium du Canada et Véronique Proulx de la Fédération des chambres de commerce du Québec.
5: Je pense qu'on n'est plus dans la notion de plan d'urgence. On est plutôt dans une notion d'accompagnement ciblé.
6: Advenant les tarifs, c'est très clair que ça va prendre de l'aide pour les entreprises pour passer au travers de cette situation-là.
3: Demain, Christine Fréchette va rencontrer les représentants du milieu agricole québécois. Ici Pierre-Alexandre Bolduc, Radio-Canada, à Québec.
2: Le Parti conservateur d'Éric Duhaime promet de son côté un vaste programme de réduction de la taille de l'État et une importante diminution des dépenses du gouvernement. Il veut sabrer 47 milliards de dollars de dépenses dans son premier mandat tout en préservant les services publics. Il croit pouvoir le faire en partie en mettant un terme au gaspillage dans les subventions aux entreprises. Il promet aussi de réduire considérablement le nombre de fonctionnaires. Adrien Pouliotte, l'ancien chef du PCQ et porte-parole du parti en matière d'économie et de finances publiques.
7: Le PCQ va décréter un gel d'embauche dans la fonction publique et réduire le nombre de fonctionnaires de près de 20 000 d'ici 5 ans, notamment par attrition. Je ne parle pas des enseignants, des infirmières, des préposés aux bénéficiaires qui sont dans les réseaux. Je parle des gens qui sont dans les ministères, là, dans l'icône de la bureaucratie ici au complexe G.
2: Et le Québec envoie 40 pompiers forestiers supplémentaires en Colombie-Britannique pour lutter contre les feux de forêt. La situation s'améliore lentement. La moitié des quelques 20 000 personnes évacuées dans la province ont pu rentrer chez elles. 110 feux sont néanmoins toujours actifs, principalement dans la portion sud-est de la province. Les renforts envoyés aujourd'hui par le Québec portent à 100 le nombre de pompiers québécois envoyés en Colombie-Britannique, en plus de 4 avions-citernes, 8 pilotes et du personnel de soutien. Aux États-Unis, maintenant, les démocrates exigent des explications sur les conditions de vie à bord du porte-avions USS Abraham Lincoln, déployé en mer depuis plus de 250 jours. Des familles de marins et militaires à bord font état de pénurie d'aliments et d'une détérioration importante de la santé mentale de leurs proches. Voici Mathieu Massé.
8: Le 21 novembre 2025, le USS Abraham Lincoln et ses 5000 membres d'équipage quittent San Diego pour un déploiement dans le Pacifique qui devait durer jusqu'en mai. Le navire est redirigé vers le Moyen-Orient quand la guerre avec l'Iran commence. Dès le mois d'avril, des photos montrent de la nourriture rationnée de piètre qualité, bris de plomberie, douches pleines de moisissures, pénurie de produits comme du savon ou du dentifrice. Dans deux rencontres avec le commandement de la marine américaine la semaine dernière, les familles des marins ont tenté d'avoir des réponses. Les témoignages des proches font état de graves problèmes de santé mentale à bord du navire militaire. Dans un cas, la femme d'un marin dit avoir reçu un message de son mari disant qu'il ne souhaitait pas se réveiller le lendemain. Une autre affirme que son mari a tenté de sauter par-dessus bord. Le commandement n'a pas directement répondu à ces allégations, mais a affirmé que les membres d'équipage ont accès à du soutien en santé mentale à bord. Le secrétaire à la Défense, Pete Hegseth, dès les premières images diffusées liées à diverses pénuries, s'est contenté de nier ce qu'il a qualifié de fausses nouvelles. Les démocrates demandent maintenant qu'une délégation bipartisane soit envoyée sur place pour enquêter sur les conditions alarmantes signalées. Le sénateur démocrate Ruben Gallego a dit que la manière dont le président Trump traite ses troupes est non seulement révoltante, mais dangereuse. Ici Mathieu Massé, Radio-Canada, Montréal.
2: Ici à Québec, le joueur de tennis Gabriel Diallo fait finalement l'impasse sur le tournoi Challenger Banque nationale de Québec qui aura lieu du 17 au 23 août dans les installations du PEPS de l'Université Laval. Le 108e joueur mondial s'est blessé à une jambe à l'Omnium Banque nationale disputée à Montréal. Il n'est malheureusement pas complètement remis de sa blessure. Le directeur adjoint du tournoi, Jean-Sébastien Lavoie, précise qu'il reste un laissez-passer à offrir à un joueur. Il a toujours espoir de faire venir une vedette du tennis à Québec.
9: C'est sûr qu'il y a plusieurs joueurs qui auraient de l'intérêt à venir. Québec est une belle ville. On a des belles infrastructures. Ça va être un super tournoi. Donc, il y a plusieurs joueurs. Il y a assurément plusieurs joueurs qui ont de l'intérêt. Il y en a qui seraient vraiment plus spectaculaires, plus plaisants pour les spectateurs et les partisans.
2: À la météo pour Québec, maximum 23 aujourd'hui, 60 % de possibilité d'averse avec un risque d'orage qui demeure présent jusqu'à 20 heures, minimum 11 pour la nuit. Demain, généralement ensoleillé avec 23 degrés. Il fait 26 sur la rue Saint-Jean.
10: Réunis au studio 1 de Radio-Canada, notre invité aujourd'hui a du front tout le tour de la tête. En début de carrière, on lui offrait déjà des plumes d'aigle, symbole de force, d'audace, de paix, de respect et de courage. Récipiendaire du prestigieux prix Artiste pour la paix, fier ambassadeur de la culture Anishinaabe, son implication sociale n'a d'égal que son talent pour les mots et la musique. Sinon, son personnage de Paco vous en fait voir de toutes les couleurs dans Antigang. Mesdames et messieurs, accueillons chaleureusement le rappeur, photographe, acteur, animateur et producteur, Sam Yann. Samiane, bienvenue.
11: Merci. J'ai l'impression d'assister à mes funérailles.
10: Non, pas du tout. On te veut en vie jusqu'à la fin, au moins pour les 53 prochaines minutes.
11: Oui, c'est une super belle présentation. Merci.
10: On va, si tu as l'impression là que ce sont tes funérailles, à la fin, ça va être probablement encore plus intense parce que tu vas avoir l'impression peut-être d'avoir passé à travers les grandes étapes de ta vie, mais dans une perspective, audacieuse. As-tu l'impression d'être quelqu'un d'audacieux? Quelle est ta relation avec l'audace?
11: Oui, beaucoup, dans le sens écoute, dans tellement de sphères de ma vie, je pense que l'audace a été ce qui a... c'est ça, autant en musique, autant en écriture, autant dans les propos, dans ce qu'on porte, en fait, le bagage que je porte est audacieux. D'où je viens, juste le milieu d'où je viens, ça prend de l'audace pour sortir de là aussi. Fait que je pense que il a toujours fallu que je rame à contresens. Il y a toujours, tu sais, il y a une phrase que j'ai lue plus jeune. Puis j'étais pas un grand lecteur quand j'étais adolescent. C'est venu plus tard dans ma vie, mais il y a une phrase qui m'avait tellement marqué. C'est un auteur palestinien, si je me souviens bien, qui avait dit: il y a juste les poissons morts qui suivent le courant. Et ça m'avait marqué et ça me suit encore aujourd'hui. De venir d'une petite réserve, d'avoir eu le parcours que j'ai eu, de toutes les épreuves, tout ce que j'ai traversé dans mon enfance, se résume, on dirait, par l'audace, par le courage, par le désir de changer les choses, en fait.
10: Et c'est exactement la raison pour laquelle tu es un invité en or pour nous, pour cette aventure où on célèbre l'audace, justement, la désinvolture, la fougue, les idées qui sortent de la boîte, les gens qui font les choses à leur manière. J'en profite pour saluer chaleureusement le public qui est avec nous en studio et les gens qui sont à l'écoute. Merci d'embarquer dans notre aventure. C'est une émission qui me tient immensément à cœur et qui, règle générale, nous galvanise à la fin, nous donne de l'énergie et donne souvent, même parfois, envie aussi de changer un peu le monde à notre façon, bien humblement. Alors, on va plonger ensemble dans ton parcours d'audacieux. Il était une fois un petit gars de Pictogan, né Samuel Tremblay, d'un père québécois et d'une mère algonquine. Enfant, avais-tu tendance déjà à faire à ta tête?
11: Quand même. J'étais un enfant super timide. T'sais, j'étais un enfant très introverti, comme beaucoup d'enfants dans les communautés autochtones. Quand je retourne dans les réserves voir les jeunes, faire des conférences avec eux, je me reconnais tout le temps. T'sais, j'étais pas... J'avais un rêve, j'avais un but, mais j'en parlais pas nécessairement. Fait que, t'sais, il y a quelque chose que je nourrissais, il y a quelque chose que je... J'ai souvent rêvé en silence, en fait. Fait que l'audace est arrivée...
10: T'es passé à l'action un peu plus tard.
11: Je pensais à l'action plus tard, mais ça a été toujours... Ben,

0: justement, en fait, par des actions et non par des paroles. J'ai souvent rêvé à quelque chose et ça s'est concrétisé dans ma vie en mettant les choses en action.
1: Et petit gars, tu rêvais à quoi?
0: De m'exprimer, en fait. D'avoir la capacité un jour de m'exprimer. C'était tellement difficile de... Tu sais, quand tu grandis sur une réserve en étant métisse, on essaie de te faire taire la plupart du temps. T'sais, être à Picogan, pour moi, c'était aussi me faire battre parce que j'étais un blanc. Quand j'allais chez mon père à Amos, c'était aussi me faire battre parce que pour eux, j'étais un Indien. Puis quand je suis rentré en famille d'accueil, j'étais chez un pasteur du centre chrétien d'Amos. T'sais, je devais aller dans une école publique, et dans une école privée en fait, et je devais passer devant une école publique à tous les matins pour aller à l'école. Vu que je portais un uniforme et tout, je me faisais aussi taper dessus. T'sais. J'étais toujours différent pour tout le monde. Fait qu'à un moment donné...
1: Faut que tu trouves ta place à travers ça.
0: Ben, à un moment donné, ben, ouais. C'est ça. À un moment donné, on se tait. On a de la difficulté à s'exprimer. On a de la difficulté à parler. Tu sais, j'étais tellement timide que les gens, des fois, venaient m'aborder. J'avais de la misère à dire mon nom, des choses comme ça. Tu sais, c'était vraiment ça. Fait qu'à un moment donné, l'écriture est arrivée. Ce désir-là de raconter mon histoire, ce désir-là d'être une personne aussi, de pas être moitié autochtone, d'être moitié québécois, mais à un moment donné, c'est d'être 100% l'un, 100% l'autre et de faire une seule personne. Et ça, ça a été un gros défi, tu sais, dans mon enfance, puis dans la manière j'ai grandi avec ma mère, ma grand-mère et mon arrière-grand-mère. Donc, ça a été une richesse incroyable, puis je sais pas, tout ça a amené, oui, du courage, a amené de l'audace, une façon de raconter les choses différemment, en fait. Puis le jour où j'ai compris que j'allais raconter mon histoire avec les mots, avec la poésie, avec l'écriture, ben ça a été des actions, les premières actions concrètes en fait pour m'exprimer. Ouais.
1: Il y a cette anecdote qui témoigne du cran et de la fougue qui t'habite, Samiane. Il y a une prof qui un jour t'a donné 0 en français. Qu'est-ce qui s'est passé après?
0: Ben j'ai lâché l'école jeune. Secondaire 3, c'était tellement difficile. L'école, ça a vraiment été une période difficile dans ma vie. Puis, quand j'ai lâché l'école, mais j'ai travaillé dans des cuisines de restaurants longtemps. J'ai commencé, je faisais de la planche, après ça, j'ai voulu être cuisinier. J'ai vraiment voulu être chef cuisinier. En fait, c'était ça que je voulais faire dans la vie à une certaine époque.
1: Et... Il n'est pas encore trop tard, cela dit.
0: Non, j'aime encore ça, mais j'étais retourné à l'école des adultes pour terminer mon secondaire et suivre un cours d'hôtellerie. Et quand j'ai fait ça, ben j'ai remis... en fait, faut que tu fasses un paquet d'examens mathématiques, français, pour savoir t'es rendu où dans tes matières. Puis en français, j'ai remis un texte à ma prof, puis elle me disait, ben je peux pas le noter. Je peux pas te donner une note parce que tu respectes pas les règles de français. Tu respectes pas l'introduction, le développement.
1: C'était pas 0, c'était juste pas de note.
0: Ben c'était 0 okay, en fait. Okay, au final, c'était 0. Okay, si tu le laisses tel quel, t'as 0/100. C'était ça en fait. Et mais mon argument à moi, c'était oui, mais madame, j'ai un couplet, j'ai un refrain, je m'en vais vers un deuxième couplet, puis c'était ma façon à moi de construire quelque chose et de comprendre la langue française aussi. Ça commençait comme ça de vouloir jouer avec les mots et j'aimais ça. J'aimais apprendre de cette façon-là et elle a compris que mes forces était là. Et elle me laissait mon 0/100. Mais elle m'a inscrit au concours de poèmes de l'école des adultes, du cégep de la ville d'Amos et de l'école secondaire de la ville d'Amos. Et j'ai gagné le premier prix. Et à un moment donné, tous les concours qu'il y avait, c'était de l'art visuel, des choses comme ça. Et dans une salle, ils mettaient les œuvres et même le poème. Ils se sont dit, on va le mettre là, les gens vont passer, ils vont pouvoir le lire. Et j'y croyais plus ou moins. Fait que j'ai pris un micro cette journée-là et j'ai rappé mon texte. Et j'ai compris que c'est ce que j'allais faire dans la vie. Donc, la cuisine a pris le bord, tout le reste a pris le bord et j'ai vraiment focussé là-dessus et j'ai compris. En fait, j'ai vu des oreilles dans les yeux des gens. Et là, j'ai compris qu'il y avait une écoute.
1: Que ça allait être ça.
0: Que ça allait être ça. Ouais. Oui, ouais. J'étais tellement surpris de la réception, de voir comment les gens écoutaient, comment on pouvait jouer avec les mots, comment on pouvait faire rimer les choses. Puis ça m'a frappé, cette journée-là. Puis c'est ce que j'ai voulu faire après.
1: Comme quoi, derrière un zéro, quand même, il y a une étincelle.
0: Mais c'est pas linéaire.
1: C'est
0: ça, je vois beaucoup de jeunes dans les écoles.
1: C'est pour ça que cette anecdote-là, elle est savoureuse. Ouais. C'est parce qu'il y a eu une étincelle de quelque chose. Elle l'a saisi quand même, cette professeure-là. Souvent, il y a des profs qui sont marquants pour les bonnes ou pour les moins bonnes raisons.
0: Il y en a beaucoup qui se sentent dévalorisés dans les écoles parce qu'ils ne fitent pas dans la boîte. Et ça prend de l'audace pour sortir de cette boîte-là, justement. Ben, puis j'en vois beaucoup d'adolescents qui se dévalorisent ou qui ont des sentiments d'infériorité parce qu'on nous demande tous et toutes

0: d'apprendre les choses de la même façon, à la même vitesse.
1: Parce de qu'on rentrer dans des cases.
0: Oui, ouais. Parce qu'on nous donne un examen mm-hmm. le même jour, à la même heure pour tout le monde, puis on nous demande de réussir, alors que en soi, c'est impossible. Alors ça, pour moi, c'est un exemple vraiment concret de comme... Nos forces, des fois, sont pas là, mais on apprend différemment et on comprend les choses différemment. Mais on a tous des forces à quelque part, tu sais.

0: professionnels aussi des membres des premiers peuples et de leur communauté. On écoute un extrait.
1: Wapikoni est arrivé en 2004 à Picogam. Et la seule chose que j'ai vue, moi, c'était studio d'enregistrement. Oui, ça a été l'élément déclencheur, je pense, de ma carrière. Parce que c'est peut-être la première fois où on m'a dit que j'avais de l'avenir là-dedans. T'sais.
0: Tu revois des images, t'as l'air un peu sous le choc.
2: Certain. Une chance qu'il n'y avait pas de son. Mais c'est...
0: Mais on nous a dit que tu n'étais pas nécessairement... Tu voulais pas nécessairement diffuser le Wapikoni mobile. Y a-t-il une raison derrière ça?
2: Ben, il y a des raisons de droit d'auteur. Il y a des raisons et tout okay. par rapport
0: Mais
2: à tout ça.
0: Mais c'est pas parce que tu rejettes ce qui a été fait en 2004 à l'époque, là?
2: Non, du tout. Ça fait partie ça fait partie de l'aventure. Ça fait partie de d'où j'ai commencé et tout. Mais tu sais, je me revois... Wow, ça fait 22 ans déjà. Mais ça a été le premier moment de ma vie où je m'enregistrais dans un studio professionnel. Mm-hmm. Et moi, avant ça, juste quelques jours avant, j'étais encore dans ma chambre avec mon Ghetto Blaster et je mettais un disque et je m'enregistrais sur un tape cassette. Tu sais, je mettais un instrumental de DJ Premier.
0: Oh, wow.
2: Et sur le tape cassette, je branchais un micro, je m'enregistrais, puis c'était la seule façon que j'avais de m'entendre. Mais
0: t'arrives dans un studio où c'est possible d'avoir l'impression d'être dans quelque chose d'un peu plus professionnel.
2: Ouais, Wapikoni,
0: ça donne un élan,
2: ça? Ben, c'était ça, puis c'est comme c'est le prototype de Wapikoni. Tu sais, ça a commencé en 2004 à Picogan, et la douche avait été transformée en studio d'enregistrement. Il y avait des salles de montage, des caméras, donc on commençait déjà à faire des vidéoclips. Puis j'enregistrais ma voix pour la première fois. Fait que c'est la première fois que je m'entendais d'un studio professionnel. Puis à partir de là, ben, on évolue, puis on s'adapte, puis on trouve notre voix finalement. Mais ça, c'est vraiment le tout début. Là. Ouais.
0: Et cette extraordinaire initiative-là qui existe encore aujourd'hui et qui a permis à tellement de jeunes justement de trouver ou de toucher à l'art, à la création et tout, c'était une initiative de Manon Barbeau à l'époque. Et on lui a demandé, c'était quoi l'audace de Samian selon elle?
3: Samian est audacieux parce qu'il a été le premier à oser venir enregistrer ses clips dans le Wapikoni mobile alors qu'on commençait tout juste dans sa communauté à Picogan. Samian est audacieux parce que il a accepté des rôles comme comédien au cinéma et en télé alors qu'il n'avait jamais fait ça. Il est audacieux parce qu'il a accepté de voyager à travers le monde dans des endroits peu fréquentés comme animateur. Qu'il a animé avec brio une émission de radio et fait connaître sa musique au grand public. Il est audacieux parce qu'il est devenu photographe avec des photos remarquables, qu'entre ça, il a fait des enfants et qu'il est aussi un papa qui respecte le 21 juin parce que c'est aussi l'anniversaire d'un de ses enfants et qu'il ne veut pas prendre d'engagement ce jour-là. Et il est audacieux parce qu'il a le courage d'affirmer qu'il croit, qu'il est croyant, alors que ce n'est pas tellement dans l'air du temps. Il est audacieux parce que ses textes sont engagés, qu'il a pris la parole publiquement pour défendre son peuple, le faire connaître et le faire respecter.
0: Manon Barbeau, qui a été quand même quelqu'un de marquant dans ta vie.
2: Énormément. Ma mère s'appelle Manon. Fait que quand j'ai rencontré Manon, et c'était la première personne que j'ai rencontrée, avec la roulotte Wapikoni qui est arrivée à Picogan. Et ça a été une des premières personnes à me dire « je crois en toi ». Et ça, c'est énorme de se faire dire ça dans la vie. On n'oublie pas ce moment-là. Même si c'était pas parfait, même si je commençais, même si c'était un peu, c'était mes tout débuts, mes premiers textes et tout. Fait que tu sais, mais de voir, elle s'est dit « t'as du potentiel et je crois en toi. » Et elle a commencé à m'emmener dans des festivals de musique, plus de cinéma, parce que Wapikoni était vraiment axé sur le cinéma, mais il y avait des festivals de cinéma partout en France, partout au Québec. Et elle décidait de m'emmener aussi. T'sais. Fait que je faisais toujours une petite prestation musicale à travers tout ça. On présentait les clips, évidemment, mais sans ça, moi, je serais pas là. C'est sûr et certain que je serais pas ici aujourd'hui.
0: Ou t'aurais peut-être trouvé une autre façon. Parce que quand on regarde un petit peu ton profil, t'aurais probablement réussi à arriver à tes fins quand même, mais ça a été un levier très certainement. Parce qu'il faut quand même remettre les choses en contexte. En Abitibi, il y a 30 ans, le rap, le hip-hop, c'était moins ça, là. C'était plus l'époque, les belles années du punk rock.
2: Énormément.
0: Déjà, de rapper ou de s'intéresser à cette musique-là et d'en créer, c'était audacieux.
2: Il y avait, ben oui, écoute, j'avais du gosse quand même. J'emmenais mon CD avec des beats, des fois.

0: même sur cassette encore, là, dans des concerts de punk. Et j'allais voir l'organisateur. J'étais comme, hey, je peux-tu faire deux, trois tunes?
1: Hey, quand même, là.
0: Et là, je passais entre wow. deux bandes de punk avec ma cassette. Puis j'allais porter ça à la console de son. Et j'allais faire deux, trois chansons. Et je me rappelle de puis au début, j'étais comme, peut-être que je vais me faire picher des tomates. T'sais. Peut-être que les
1: Parce
0: gens
1: que c'est
0: vont.
1: C'est pas jouer. Nécessairement le même public.
0: Zéro. Ouais, zéro. Ça. Et, mais, le respect que ça apportait, ça, pour moi, ça avait, c'était très significatif dans le sens que les gens écoutaient. Il n'y avait pas on m'a jamais hué. Au contraire, les gens s'arrêtaient. Les gens écoutaient attentivement. Ils venaient me voir après. Puis t'es comme, tu sais, t'as du courage pour monter sur scène comme ça. Il n'y avait pas de rap en Abitibi dans ce temps-là. Il n'y en avait pas. Puis, et les groupes de punk venaient me voir. Puis t'es comme, t'as de quoi à dire. Et ça, c'est intéressant. Et on s'arrête à ça. Et on a envie d'écouter finalement. Et ça a commencé comme ça. Puis j'avais pas il y avait pas d'autres plateformes. Il y avait pas de festival hip-hop encore. Il y avait pas de, tu sais, la scène rap. Déjà commençait beaucoup, évidemment au Québec, mais j'étais loin de là. Moi qui venais d'une petite réserve en Abitibi, je savais pas où ça allait aller, mais tout ça ensemble, tu sais, c'est arrivé avec évidemment suite à tout ça, la rencontre avec Biz de Loco Locas. En fait, c'est là où ça a pris forme finalement, où ça a fait du sens de venir de Picogan, d'avoir rencontré André Dudomaine du festival Présence autochtone, Manon Barbeau qui nous ont emmenés à Trouville dans un festival de cinéma en France, en Normandie, et Shafik de Loco Locas était là. Et on a passé 10 jours ensemble à créer de la musique, à monter un spectacle, et j'ai commencé à comprendre le côté professionnel de la musique, en fait, de l'encadrement qu'on pouvait avoir pour autant écrire des chansons que de monter sur scène, et ça a été un élément dans ma vie qui a été marquant, et sinon, ça a été juste la petite tape qui a fait comme dans le dos qui fait que.
1: Puis prendre ton envol, ouais.
0: Pour prendre ton envol, puis de te dire, t'es peut-être prêt finalement, tu sais, t'es peut-être rendu là dans ta vie, et il y a eu cette confiance là de Biz de Loco Locas à l'époque, qui était aussi, tu sais, 2004 c'était le début de Wapikoni, mais Loco Locas lançait aussi l'album Amour Oral avec Libérino des Libéraux,
1: mythique,
0: c'est exact,
1: dont on va reparler d'ailleurs tantôt.
0: Ben c'est ça, fait qu'ils m'ont invité à ce lancement là, puis ça a été un élément déclencheur dans ma vie, dans ma carrière surtout. En fait.
1: Il y a eu plusieurs albums qui ont suivi, et en 2015, tu as publié un recueil de poésie, La Plume d'Aigle, les textes donc de tes trois premiers albums. C'est devenu un best-seller, ce livre-là.
0: Ouais.
1: Superbe critique à la fois du public et du milieu professionnel. L'avais-tu vu venir, celle-là, le succès de ce recueil-là?
0: Zéro. Non, jamais. J'ai reçu, il y a quelques mois, un courriel. Parce qu'en poésie, habituellement, on imprime environ 1000 copies qu'on envoie dans des librairies. Puis après, 1000 copies, c'est rarement vendu en poésie. Tu sais, je veux dire, essais, romans et tout, là, je veux dire, t'as des catégories différentes pour être best-seller. Et j'ai reçu un rapport il y a quelques mois en me disant, t'as dépassé le 3500 ventes. Et on réimprime encore. Donc, après 3500 ventes et de
1: c'est
0: réimpression.
1: C'est un best-seller au Québec, faut le rappeler.
0: Ça devient un best-seller poésie. Ouais. Et j'ai reçu, j'ai appris ça il y a quelques mois. Donc, je pouvais pas m'imaginer que en fait, c'est les textes de mes trois premiers albums. J'ai eu une offre de Mémoire d'Encrier pour les publier. Parce qu'en fait, on m'invitait dans des salons du livre, on m'invitait à faire des conférences comme auteur et tout, mais j'avais jamais publié. Fait que c'est, l'idée est arrivée comme ça, de dire, ben, on va publier un recueil de poésie avec tes textes et ça te donnera une porte d'entrée vers les salons du livre, des trucs comme ça pour aller parler de poésie. Et c'est arrivé comme ça. Donc, Plume d'Aigle. Non, c'est un beau parcours. Je suis vraiment, vraiment content.
1: Avec raison. Il y a certains de tes textes qui se retrouvent aujourd'hui dans les manuels scolaires.
0: Oui.
1: Ouais. Ça aussi, c'est pas rien quand même.
0: Ah, ça, c'est énorme. Ça, c'est énorme. Je m'en suis rendu compte à un moment donné en faisant une conférence à Chisasibi, qui est une communauté cri au nord du Québec. Et j'étais tellement nerveux avant de faire la conférence et je suis tombé sur un dictionnaire, le petit Robert, derrière le rideau, derrière le gymnase. Et dans le petit Robert, je tombe dessus, édition 71-72, je pense, puis ça disait « Peuple autrefois si nombreux, si puissant, aujourd'hui disparu ». Et ça frappe de lire un truc comme ça. Et sur la même étagère, je reconnais un manuel d'histoire du secondaire 4 que je me retrouve dedans. Et je suis allé voir les jeunes cette journée-là en leur disant, écoute, dans un des livres dans l'école, on parle de nous au passé comme si on n'existait plus. Et après ça, à côté, il y a un livre d'histoire à l'école où il y a un petit cul de Picogan qui a commencé à écrire de la poésie dans sa chambre, qui se retrouve dans des manuels d'histoire. Et ce manuel d'histoire-là m'a marqué parce que j'ai rencontré un jeune à Montréal dans le métro, secondaire 4, puis il me fixait. Puis un jeune de secondaire 4 qui te fixe dans le métro, c'est un peu... tu te demandes ce qu'il veut.
1: Pourquoi, oui.
0: Et il est venu me voir, puis il dit, c'est tellement cool de te croiser. Il dit, notre examen de fin d'année à l'école, il était sur toi. Et il dit, est-ce que tu peux signer mon manuel?
1: Hey,
0: et là,
1: wow.
0: Il prend une photo, il prend un selfie avec son téléphone, il sort son manuel de son sac, et là, je vois ma photo avec un texte sur le plan Nord que j'avais écrit. Et à ma gauche, une photo de Martin Luther King avec un de ses discours. Et à ma droite, une photo de Barack Obama avec un de ses discours. Et... c'est inimaginable. Ça parlait de la liberté d'expression, ça parlait du pouvoir des mots. C'était un les jeunes avaient un examen là-dessus. Et pas longtemps après, Malik, mon fils, mon plus vieux, qui est né le 21 juin, il est à l'école, puis il m'appelle dans son cellulaire, dans sa classe, puis il me dit... Là, ils n'ont plus le droit aujourd'hui.
1: Oui, c'est avant.
0: Avant ça, puis il m'appelle, il dit, papa, il dit, qu'est-ce que tu fais dans mon livre d'école?
1: Wow.
0: Puis effectivement, j'avais jamais parlé de ça avec lui. Tu sais,
1: il l'a découvert vraiment sur le tas dans
0: et
1: sa classe.
0: Et il s'est mis à... Tu sais, il était tellement fier. Et il s'est mis à pleurer. Il s'est mis à pleurer de joie. Il était fier. Puis, d'ailleurs, il faut que je parle de ça avec mes deux plus jeunes, tu sais, qui sont au primaire puis sont pas encore là. Mais c'est là où tu te rends compte que c'est au-delà de la musique, c'est au-delà de la poésie, c'est au-delà de moi. Au final, tu sais, c'est... d'être étudié, puis là, ça se propage, je veux dire, ça se remonte dans les universités francophones aux États-Unis, dans l'Ouest canadien aussi, fait je suis sans mots encore aujourd'hui de voir le chemin que ça prend, puis des fois, on ne sait pas, en fait, on écrit, on a une idée, on écrit quelque chose tout seul dans notre chambre, puis voilà, ça se met à voyager de cette façon-là, ouais.
1: 2021, tu as fondé Samiane, ta maison de disques, Nicamo Musique. Ça aussi, ça prend un 18 roues de volonté et d'instinct, on imagine, pour partir ta boîte comme ça, pour produire du documentaire, entre autres.
0: Ben, c'est deux choses. Il y a Nicamo, qui est la partie musique, ouais, qui est vraiment mon label, que ça fait 5 ans cette année. On va le souligner avec le lancement d'un album de John Mezza, qui est un artiste abénaki avec qui je travaille. J'ai reçu les masters là. L'album sort le 5 août. C'est vraiment un bel accomplissement. C'est beaucoup, beaucoup de travail. Mais parallèlement à ça, j'ai une nouvelle boîte en production télé affiliée avec Déferlante et j'ai produit, oui, ma première année de série documentaire. Donc, c'est énorme, mais c'est vraiment deux choses. Puis, je pense que ce que j'ai fait en documentaire, j'étais pas nécessairement producteur. Tu sais, j'ai animé En marche du monde pendant...
1: À
0: TV5. Ouais. On a fait ça pendant 5 ans. Tu sais, on a fait 3 saisons sur 5 ans avec la pandémie. Mais tu sais, c'est 30 épisodes dans 30 pays à travers le monde. C'est énormément d'investissements, c'est énormément de choix familial aussi. Ça a été sacrifices, mm-hmm. Ça a été la naissance de mon fils, de mon deuxième fils Abraham, est né le vendredi. On est rentré à la maison le dimanche et le lundi matin, je devrais prendre l'avion pour aller tourner En marche du monde. Et c'est comme ça que j'ai commencé l'aventure avec une dame qui avait pris la décision de quitter son mari et ses enfants pour aller vivre dans une hutte au Pays de Galles. Et moi qui ai juste envie d'être à la maison avec mon fils puis mon épouse, tu sais, ça avait aucun sens, mais ça a été une des expériences.
1: Une grande aventure.
0: Wow, tellement
1: enrichissante. Parce que parcourir le monde comme ça, tu vas chercher à chaque fois un petit quelque chose que tu ramènes avec toi et qui teinte nécessairement ton parcours. 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Nous sommes en compagnie de Samiane.

0: Plume d'aigle, qu'on retrouve sur ton album Face à la musique. Je propose, Samiane, qu'on revienne ensemble sur certains moments où, à nos yeux, tu as fait preuve de cran. Justement, des moments spécifiques où tu as pris des décisions pour rester en phase avec ta vision, en phase avec toi-même. Tu es le premier artiste à rapper en algonquin. Et il y a un peu de ton arrière-grand-mère derrière ça. On écoute.
1: Mon arrière-grand-mère qui nous dit en pleine face, si tu parles pas algonquin, t'es pas un Indien, tu sais. Fait que de le faire du rap en algonquin, oui, pour moi, c'est une façon d'essayer de dire au monde que c'est important de garder sa langue parce que ça fait partie de ton identité. Mais en même temps, je sais pas si ça influence tant que ça les jeunes à vouloir la réapprendre. Si la langue se perd, malheureusement, il y a une partie de ta culture qui s'éteint, tu sais. C'est ça qui est triste.
0: Il y a ce rip approprier une langue et il a décidé de chanter dans cette langue. C'est quand même déjà une étape supplémentaire. Et tu as décidé d'y aller all-in, si vous me permettez, ou d'y aller kina, qui signifie tout, ou s'engager pleinement dans une direction en Anishinaabe. Ta grand-mère et toi, vous êtes partis de pas mal loin, c'est-à-dire de rien?
2: On est pas... un peu de rien, mais... Là, ce qu'on a vu les images, c'est mon arrière-grand-mère.
0: Oui, oui, oui.
2: Et avec ma grand-mère, c'est avec elle qu'on a commencé à
0: la
2: faire
0: traduction,
2: la traduction
0: oui.
2: des textes. Et c'est un beau cadeau de la vie, ça, d'avoir fait ça. Ça a été, venant d'une discussion avec Biz à un moment donné, tu sais, de dire, tu sais, la collaboration de la Paix des Braves est arrivée d'une façon, d'une belle discussion, mais de se dire, c'est la fierté aussi de deux nations qui se rencontrent, tu sais, de autant de la fierté de rapper en français, mais toi, pourquoi tu rappes pas en langue Anishinaabe? J'étais comme...
0: Il y a 13 lettres?
2: Il y a 13 lettres dans la langue, ouais. Et c'était de réapprendre, il a fallu... Et j'étais comme, ben oui, pourquoi pas? Et je me suis assis sur le coin d'une table avec ma grand-mère, puis j'étais comme, comment je peux traduire ça? Et après ça, c'est de faire tout l'exercice de... Quand tu traduis un mot, une phrase, c'est très imagé. Tu traduis pas littéralement ce que un texte en français, par exemple. Et puis, tu viens avec un mot qui a 12 syllabes, des fois. Et là, faut que tu rendes ça dans de la musique qui est sur un 4 temps ou X nombre de mesures et tout. Donc, je devais quasiment réapprendre à rapper, je devais réapprendre la langue et je devais bien la prononcer. Ça a été un exercice que j'ai encore aujourd'hui à faire. Aujourd'hui, j'ai plus de facilité aujourd'hui à le faire, mais c'était deux mondes complètement différents de rapper en français et de rapper en Anishinaabe. Puis ma grand-mère a amené ça, puis c'est elle qui écoutait mes maquettes, là. Je me souviens, quand je travaillais sur mon deuxième album, elle s'est acheté une nouvelle voiture, c'était en 2009-2010. Elle s'est acheté une nouvelle voiture, puis elle roulait sur la main à Amos, les fenêtres baissées, puis elle écoutait du gros rap dans le tapis. Puis les gens me disaient, j'ai croisé ta grand-mère en ville, puis elle est trop cool, ta grand-mère, elle écoute du rap. Puis c'était ça, parce que des fois, je pouvais prononcer autre chose, puis ça voulait dire autre chose, puis... Cet exercice-là était vraiment incroyable, tu sais,
0: Et de vivre ça avec elle aussi, de partager ça avec ta grand-mère.
2: C'est un privilège.
0: Oui, c'est beau, ça.
2: Écrire du rap avec sa grand-mère, c'est rare.
0: C'est rare. Une histoire déjà en soi,
2: ouais,
0: qui mérite d'être racontée.
2: Ouais.
0: Et si vous vous demandez, vous qui nous écoutez, comment ça sonne, si vous n'êtes pas nécessairement familier avec la musique de Samiane, on écoute.

0: Les gens, on entend, on peut pas nécessairement comprendre les paroles, ouais. Mais on entend la complexité quand même déjà dans rapper en soi, c'est un exploit là, fait que.
1: Ben, ouais. Il y a plusieurs styles, en fait. Tu sais, pour moi, sur ce qu'on vient d'entendre, il y a deux styles complètement différents. Tu sais, d'être très lent, d'être très posé sur un beat, mais après ça, d'être multisyllabique. Je veux dire, c'est un exercice comme, qui est pas facile en français, qui est pas facile en anglais.
0: C'est ça.
1: Puis quand t'arrives en langue Anishinaabe, c'est comme, il y a une complexité qui est là, pour moi, qui est plus facile. Je sais pas pourquoi.
0: T'avoir ça dans ton ADN quelque part.
1: Ben, je comprenais bien l'algonquin quand ouais. J'étais jeune. Mon arrière-grand-mère nous a jamais parlé en français ou en anglais. C'était toujours en Anishinaabe ou en langue cri à limite. Puis on comprenait tout. Ma grand-mère, elle a eu toutes les blessures des pensionnats autochtones. Donc c'est sûr que pour elle, elle nous a appris le français. Pour elle, c'était une langue diabolique, l'Anishinaabe. C'est ce qu'on leur enseignait dans les pensionnats. Donc c'est sûr que ce qu'ils ont enseigné à ma mère, mon oncle, ma tante, c'était une langue qui était, pour eux, c'était le

0: français. Mais il y a quelque chose qui se revire avec ma génération et la génération des plus jeunes. Et ma grand-mère, vers la fin de sa vie, commençait à juste nous parler en Anishinaabe des fois quand on était en public. À l'épicerie, par exemple, on allait à quelque part et puis elle voulait plus nous parler en français. Fait
1: donc, elle-même avait retrouvé.
0: Retrouvait cette fierté. Hey,
1: c'est
0: elle retrouvait cette fierté-là. Puis, j'ai trouvé ça beau. Elle est décédée. Ça va faire un an, samedi. Elle est décédée à mon anniversaire. C'est quand même.
1: Ah oui,
0: Ça a été un beau cadeau de ma vie, dans ma vie, en fait, de pouvoir l'accompagner, de pouvoir être présent à côté d'elle. Jusque le 10 juillet au soir, je savais qu'elle partait. En fait, c'est le 11 juillet et j'ai passé minuit avec elle juste pour dire que je voulais passer mon anniversaire avec elle, mes 42 ans l'année passée. Et ça a été mes derniers moments avec elle. Fait que, tu sais, mais de voir son parcours à elle, de tout son déracinement, de tout son. Je pense qu'elle a compris un jour d'une chanson qui s'appelle Blanc de mémoire sur un de mes albums. J'y avais jamais dit que j'avais écrit cette chanson-là. Et. Est parti de mon lancement d'album avec l'album pour retourner en Abitibi. Et dans le parc de la Vérendrye, était assis avec quatre autres femmes qui sont allées au pensionnat de Saint-Marc-de-Figuerie à Amos. Ils ont écouté mon album. Et la dernière pièce de l'album, c'est la chanson Blanc de mémoire. Et les quatre femmes l'ont écouté avec ma grand-mère et ils se sont tous mis à pleurer et tout. Ma grand-mère m'a appelé ce soir-là en arrivant à Picogan. Elle dit, je savais pas que t'avais écrit mon histoire.
1: Aïe.
0: Et c'est l'histoire et mon arrière-grand-mère, ma grand-mère m'ont toujours inspiré à écrire sur, évidemment, l'histoire des Premières Nations. Mais
1: elles sont partout en filigrane dans ton œuvre et dans ta musique, c'est ça aussi.
0: Tout le temps.
1: C'est une forme de transmission, là. Mais oui.
0: Ouais, et c'est riche. Et c'est le message des fois que j'aime lancer aux gens. C'est comme au Québec, tu sais, il y a une espèce de concept de CHSLD qui n'existe pas dans les communautés autochtones. Puis. Allez vous asseoir avec vos grands-parents, tu sais, c'est précieux, vous allez jamais, c'est pas quelque chose que tu vas regretter dans ta vie, tu sais. Au contraire, tu vas regretter de pas l'avoir fait, puis c'est ça, ce concept-là existe pas dans les communautés. Il y a des maisons des aînés qui sont là dans certaines réserves, mais allez vous asseoir avec eux, c'est tellement précieux, ouais.
1: Dans la catégorie du front tout le tour de la tête de très, très, très, très haut calibre, il y a tenir tête à la reine d'Angleterre. Ça, quand même, je l'ai trouvé pas pire, celle-là.
0: Ouais.
1: On va voir des images défiler pour les gens qui nous regardent sur tout.tv. Mais c'est quand même particulier parce que, bon, tu chantes à la fête du Canada et tu prends une décision en marge de ça.
0: Oui, mais c'était. Ah, faut-tu laisser l'extrait?
1: Non, ça peut jouer.
0: Oh my God. Avec Shawit, mon ami Shawit. On a failli être en retard. Notre cue à nous, c'était la reine. Et c'est ça qui partait le show. Puis, tu sais, Shawit et moi, on niaisait. On était comme, mais on est la subvention du show. On peut juste pas. Ils peuvent pas passer le show sans nous autres. Puis, mais c'est une autre époque. Mais il y a une loi. Il y a un article, en fait, dans la loi sur les Indiens qu'un Autochtone n'a pas le droit de refuser la main de la monarchie. Et légalement, on appartient à la monarchie britannique. On appartient maintenant au roi Charles, mais les Premières Nations, on est sujet à la reine. On est sujet à la monarchie, on est sujet à l'État. Et on a des numéros. Moi, je suis numéro 1573 et c'est comme ça. C'est la loi sur les Indiens fait qu'on est...
1: Numéro 1573.
0: Ouais. J'ai pas de nom nécessairement aux yeux de l'État, mais...
1: Encore à ce jour.
0: Encore ce jour. Okay. Tous ceux qui ont un statut d'Indien, un certificat de statut d'Indien que j'ai dans mon portefeuille, on a des numéros de bande. Au gouvernement. Et c'est comme ça. Et cette journée-là, en fait, il y a un contexte. La semaine d'avant, j'étais à la Saint-Jean-Baptiste et la semaine d'avant, je faisais le 21 juin. Il y a trois grandes fêtes nationales qu'il faut souligner. Cette année-là, je voulais la souligner les trois parce que les trois ont une importance cruciale dans notre identité. Et le 21 juin, la Journée nationale des Premières Nations, 24 juin et 1er juillet. Et en m'en allant à la Saint-Jean, Gilles Duceppe m'a appelé sur mon cellulaire. Il me dit, ce soir, t'es en direct à la télé. Et en 2010, Harper, qui était le premier ministre, avait pas signé la charte des droits et libertés des Premières Nations à l'ONU. Et ça serait le fun que tu le mentionnes ce soir. S'il arrive quoi que ce soit, on va te backer. Fine. Je m'en vais au spectacle sur les plaines d'Abraham à Québec le 24 juin, c'est le 23 juin, je crois, à Québec. Et je vais voir le metteur en scène. Je dis, à la fin de ma chanson, laisse mon micro ouvert 30 secondes, j'ai de quoi dire. Puis il me dit, cette discussion-là a jamais eu lieu. Fais ce que t'as à faire, on est live. J'explique à la fin de la chanson que notre premier ministre n'a pas encore signé. Et c'était vraiment, tu sais, le peuple québécois embrasse ça. La cause des Premières Nations avec beaucoup d'amour. Au Canada, c'est très différent.

0: Ah, et la semaine d'après, je vais voir c'était le même metteur en scène à Ottawa. Je vais le voir juste à la fin de la chanson. Laisse mon micro ouvert. Ils oublient ça. Je peux rien faire pour toi aujourd'hui.
1: Plus,
0: non. Ils disent l'armée,
1: ça
0: là.
1: Il y a
0: des militaires derrière la scène. Il y a des hélicoptères en haut. Tu ne t'approches pas de la reine. Tu n'abordes pas la reine sur scène. Harper était assis là. La reine d'Angleterre et son mari étaient les trois, un à côté de l'autre. Et à la fin de ma chanson, effectivement, mon micro était fermé et tout. Mais à la fin du spectacle, la reine a voulu serrer la main de tous les artistes et j'ai choisi de me retirer et de refuser sa main. Donc, pour moi, c'était un symbole tellement fort de si dans la loi sur les Indiens, c'est écrit que c'est interdit de refuser la main de la monarchie, je vais le faire. Et c'était tellement de façon pacifique. Et ça, c'est une voie que j'ai choisie, de pas être vulgaire, de pas être agressif et de pas être violent ou déplacé. Mais de faire de passer les messages de façon vraie et de façon juste. Et ça, pour moi, cette journée-là, c'était marquant parce que j'avais envie de respecter mes valeurs, j'avais envie de saluer mon peuple aussi.
1: Est-ce qu'on peut le reprocher après?
0: Oui et non, mais pas de façon. Pas de façon à regretter quoi que ce soit. Au contraire, c'est comme, il y a des articles dans la loi sur les Indiens qui sont tellement dérisoires, c'est tellement stupide, qu'il n'y a aucun sens aujourd'hui si on parle des droits humains. Ça n'a pas sa place. La loi sur les Indiens évolue. Elle ne s'efface pas. La loi sur les Indiens ne change pas nécessairement. Elle évolue. C'est un régime d'apartheid. Et les gens ignore ça encore aujourd'hui, même dans les écoles. Le régime d'apartheid sud-africain a été instauré par une visite au Canada en se disant que la loi sur les Indiens, c'était une bonne idée. Et c'est comme ça que le régime d'apartheid sud-africain est né. Et quand ça a été aboli en Afrique du Sud, les Canadiens sont allés applaudir le geste pour revenir s'asseoir sur la loi sur les Indiens. Donc, si cette loi-là est encore là aujourd'hui...
1: Elle a été basée à l'époque, ouais,
0: c'est ça. Oui,
1: ouais.
0: Puis si on veut la voir sur papier, il faut aller dans un musée en Afrique du Sud pour voir la loi sur les Indiens. On la verra même pas ici au Musée des droits de la personne à Winnipeg, ni nulle part. Donc, il y a quelque chose là-dedans qui est toujours là dans mon message, qui est toujours là dans j'ai l'impression de me répéter, mais à quelque part, c'est pas juste de se répéter, c'est de marteler un message, puis c'est de faire comprendre aux gens que cette loi-là, c'est la vache sacrée du Canada. Elle est en dessous de la Constitution canadienne, donc c'est extrêmement difficile d'aborder le sujet. Mais elle a des modifications à tous les 20 ans, 30 ans par des nouveaux projets de loi, mais...
1: À tous les 20 ans, 30 ans. Imaginez tout ce qui peut se passer en autant de décennies, surtout récemment. As-tu déjà refusé des contrats par conviction?
0: Énormément.
1: Oui.
0: Énormément. Des contrats très, très, très payants. Surtout l'époque du Plan Nord, surtout l'époque de... Ben oui, il y a toujours eu des... J'ai souvent préféré accepter des contrats... Je dis pas sous-payé parce qu'on est privilégié là, vraiment de faire ce métier-là puis d'être payé pour le faire. Mais d'aller jouer dans une communauté avec un cachet X et de refuser un cachet dans les cinq chiffres pour aller jouer pour le gouvernement ou d'aller jouer pour des compagnies minières ou des trucs comme ça, tu sais, pour moi, ça a pas de prix, là. Ça a vraiment pas de prix. Puis je suis tellement... Et ces concerts-là ont été symboliques dans ma vie, ces moments-là sur scène, la fois où je suis allé jouer à Shefferville avec la communauté, des gens dans l'ancien dépanneur sur des planches de bois avec des amplis, on avait à peine des fils pour brancher notre système de son et de refuser un gros chèque du Plan Nord, ça pour moi j'étais fier parce que quand on a fait la chanson Plan Nord avec les Inuits à Shefferville, ça a été un moment inoubliable dans ma vie, sans faire de mauvais jeu de mots, là. Mais le vieux dépanneur a shaké, les gens pleuraient, les gens, c'était, il y a des moments comme ça qui sont marquants, puis tout simplement parce que j'ai envie d'être avec les gens qui me supportent réellement, les gens pour qui j'ai réellement une affinité.
1: Et d'être conséquent. Parce que clairement, c'est ça. T'es quelqu'un qui est conséquent.
0: Ça doit être ça, en fait. Ouais.
1: Mais il y en a qui cèdent, là, avec les cinq chiffres. Là.
0: Ah, non. Il y a pas, pour moi, il n'y a pas de prix à ce que. Tu sais, je me rappelle aussi des fois, j'avais un autre concert, c'était au Festival des guitares, au Festival international des guitares du monde, si je me souviens bien, c'était à Rouyn-Noranda. Et je faisais la première partie de Luc Larochelière et on me dit, les deux premières rangées, c'était des libéraux. libéraux. C'était l'époque du plan Nord et les deux premières rangées en avant, c'était que des députés libéraux. Et puis on me dit, tu ne fais pas cette chanson-là. Tu fais Chinano, tu fais des chansons Enfants de la Terre, tu sais, des chansons plus rassembleuses, plus...
1: J'ai et regardé... toi, quand on dit de ne pas faire une chanson, qu'est-ce que tu fais?
0: J'ai dit à mes musiciens, je me suis reviré de bord, je disais à tout le monde, je disais, on part avec plan Nord. Et je suis arrivé sur scène et c'était un moment magique parce qu'il y a eu un standing ovation, sauf les deux premières rangées. Et tout le monde s'est levé et ça a fait un bruit tellement fort. Et c'est des moments comme ça. Je parle de plan Nord qui était dans les livres d'histoire, qui y a des moments où des fois on me disait « fais pas cette chanson-là, arrête-toi là ». Puis c'est ça. Je l'ai fait aussi à la Journée de la Terre à Montréal. C'était le 22 avril. Et les femmes Innues de Maliotenam avaient marché 1000 kilomètres pour venir de cette île, de Maliotenam, de Ouachat, à Montréal. Et il y a eu un timing parfait. On est monté sur scène, il y avait... Je sais plus combien. Écoute, c'était quoi, 200 000 personnes qui avaient cette marche-là, cette journée-là. C'était historique. Et au même moment où on est monté sur scène, les femmes, il y avait une dizaine de femmes Innues qui avaient marché 1000 kilomètres, sont arrivées au même moment qu'on montait sur scène pour faire plan Nord et sont venues nous encercler autour. Je me suis reviré de bord. Esmeralda, notre choriste, était en larmes. Les gens pleuraient. Il y avait une intensité, une fierté.
1: Je comprends.
0: Wow. Indescriptible. C'est des petits moments comme ça dans la vie qui fait que c'est ça. Tu peux pas mettre un prix là-dessus. Tu peux pas mettre un. Au contraire, c'est des souvenirs qui sont là puis qui ont marqué des gens, qui m'ont marqué moi puis qui font que ça me fait vivre en fait. Ouais.
1: Je vous rappelle que vous assistez à une classe de maître de front tout le tour de la tête. Nous sommes en compagnie de Samiane.

0: Quand on t'a demandé, Samiane, qui pour toi incarne l'audace, t'as répondu Biz, membre cofondateur du groupe Loco Locas. Pourquoi Biz?
1: Quand on parle d'audace, mais la période où j'ai connu Biz, moi, j'ai vu un clip de Loco Locas à la télé avec les trois en vélo. C'était sur l'album Avant Amour Oral avec leur tuc, Fleur de Lys, puis j'étais comme... C'est qui ces gars-là? C'était comme les Beastie Boys québécois pour moi. Puis c'est à ce moment-là que je l'ai rencontré. Et les gars venaient juste de sortir Libérez-nous des libéraux. Leur engagement politique, la manière que je les entendais s'exprimer, s'engager aussi. Et la place que Biz m'a fait au sein du groupe, la place que Biz m'a fait au lancement d'Amour Oral au mois de novembre 2004.
0: Qui a été aussi un moment très déterminant. Biz est avec nous. Salut. Ouais.
2: Bonjour, mesdames et messieurs.
0: Merci beaucoup d'avoir accepté notre invitation. Vraiment. Quand tu es entré en studio, Biz t'a dit pour Sam, n'importe quoi.
2: Ah oui. Tout le temps. Puis, tu sais, la chanson L'appel est brave qu'on a faite ensemble sur ton premier album en 2007, hein, que c'est paru.
1: Oui, sorti en 2007. Ça fait 20 ans,
2: face à soi-même. Depuis donc 2007, quand nous, on avait des spectacles, mettons, à Montréal, ou quand lui était en spectacle à Montréal, il nous envoyait un courriel, ou on lui envoyait un courriel, ça tente-tu de faire la paix? Fait que c'était même plus la paix des braves, c'est veux-tu faire la paix, tu sais. Puis on disait tout le temps oui. Quand on pouvait, là, des fois on pouvait juste, on était deux sur trois, mais on y allait, on allait sur scène. Puis encore là, on regardait pas le nombre de zéros sur le chèque. Là, c'était tout le temps si on peut, puis on est là, c'est sûr qu'on va faire la paix des braves parce que ça va de soi. Parce que un, c'est le fun, c'est une petite bonne toune. Puis être importante, c'est surtout ça aussi.
0: Absolument, et on va y revenir dans quelques secondes. C'était même avant-gardiste quand même. Vous avez parlé de réconciliation à peu près avant tout le monde. Mais votre première rencontre, la vraie première fois où vous vous êtes rencontrés, vous en souvenez-vous, c'est quand?
1: Ouais. C'était à l'Excentrice à Montréal, puis c'était un événement de Wapikoni Mobile. Mais en fait, André du Domaine, du Festival international de présence autochtone, a rencontré Biz, m'a rencontré moi, en fait, séparément. Et il y avait un événement de Wapikoni, puis t'es comme les gars, si vous voulez vous rencontrer...
0: Vous avez eu un entremetteur.
2: Carrément, un Tinder, un Tinder Tipeee, en fait. Oui. Parce que, puis tu sais, tu parlais du festival à Trouville, puis nous, on était en France, Batlam et moi, puis il y avait André Dudomaine qui était, disons, producteur.

0: Tord de Terre en Vue, qui est un événement autochtone, une présence autochtone. Puis moi, j'étais avec lui là-bas, puis on buvait des coups, tout ça. Puis moi, je disais, moi, je viens du Québec. Mes parents viennent de la Côte-Nord. J'ai des amis de partout dans le monde et je connais aucune Première Nation. Ce qui était, à mon sens, incohérent, puis impensable. Puis même à Montréal, on connaît du monde qui vient de partout dans le monde. Puis là, je dis, mais c'est nos voisins, ils sont là, ils nous ont accueillis, puis on les connaît pas, puis moi, je les connais pas. Ben, il dit, là, il y a un gars qui fait du rap, c'est un flow, il arrive de Picogan, tu viendras le voir. Puis tu sais, c'est un peu, il a lancé ça, là, tu sais, l'autre bord de la rivière, là, sans trop d'attente, mais moi, je l'ai noté. Je suis allé voir le truc, le vidéo qu'on a vu tantôt, là, c'était vraiment le premier clip d'un jeune Flo avec une calotte puis des jeans trop grands. Puis je vois ça, puis il y avait un potentiel certain en termes de rap. Là, clairement, il était capable de rapper. On s'est rencontrés, c'était genre en septembre, hein? C'était quelque chose de même.
1: C'était un peu avant votre lancement, ouais. Qui était en novembre.
0: C'est ça.
1: Ouais.
0: Puis là, moi, j'ai dit deux choses. Premièrement, tu devrais rapper en algonquin. Puis quand j'ai dit ça, moi, c'était même pas d'un point de vue que ça va être audacieux, tu vas représenter toute ta gang et tout. Moi, c'était plus d'un point de vue marketing. Tu vas être le seul rappeur dans le système solaire qui fait du rap en algonquin. Tu sais, c'est comme, pour moi, c'est un élément.
2: C'est une façon de te démarquer.
0: Oui,
2: ouais, c'est
0: carrément,
2: ça,
0: parce que du rap en français au Québec, il y en a beaucoup. Mmh. Donc, c'est ça va te permettre d'être unique. Ah, c'est le gars qui fait du rap en algonquin. Moi, c'est comme ça que je le positionnais, mais il a raconté tout ce que ça y avait permis de reprendre racine avec sa grand-mère sur l'histoire, la culture, la famille. Tu sais, c'était majeur, en fait. Puis je lui ai dit, nous, on lance notre album à Montréal, à la SAT, donc à Montréal, dans deux mois. Tu viendras, puis on organisera quelque chose. Mais tu sais, je lance ça, comme on dit, un coureur des bois qui dit à un gars, viens, on se rejoint à telle rivière, à la prochaine pleine lune, en voulant dire, oui. Le gars, il repart en autobus à Picogan, il n'y a pas une scène, il fait de la pizza à Amos. Oui, je vais être là, mais tu sais, Indian Time, puis il sera pas là. Mais
2: finalement,
0: il se pointe au lancement. Puis là, moi, je le présente au gars, je le présente à Batlam, à Shafik, aux musiciens. Puis là, nous, on n'avait jamais première partie dans le locaux, mais on invitait souvent des gens à l'intérieur du spectacle. Puis là, on dit, on va t'inviter, t'as des textes à faire, les gars vont te faire des beats, puis vas-y. T'sais. Un peu comme dans 8 Mile d'Eminem, c'est comme, tu sais, si t'as une chance de saisir ton rêve, là, c'est là. Ou bien tu te plantes, t'es pas bon, tu retournes à Amos. Ou bien il se passe quelque chose, puis ça se passe. Puis ça s'est passé.
2: Il s'est passé quelque chose. Avais-tu les petits genoux mous ce
1: pas
2: jour-là?
1: Le temps.
2: Ah non, okay, ça a été tellement rapide.
1: Aujourd'hui, j'ai encore ces genoux mous-là. Je suis super nerveux avant les concerts. J'ai peur de parler en public. C'est quelque chose qui m'habite encore aujourd'hui. Et ce soir-là, justement, il me présente les gars et tout. On va t'inviter. T'sais, pour moi, ça reste comme ça, je veux dire. Puis Bis puis moi, on a toujours eu un peu... des fois, on se voit pas pendant 8 mois, puis après ça, on se retrouve, c'est comme si on s'était vu la veille, tu sais. Puis il me dit, on va t'inviter. Mais moi, je suis au bar à la SAT pendant le lancement, puis je me dis, si ça arrive, tant mieux. Mais je me suis pas préparé à me dire, OK, il faut que j'aille sur scène. À un moment donné, pendant le show, il disait, Sam, il est dans la salle, il arrive de Picogan, il a pris l'autobus. C'est vrai, j'avais pris l'autobus de nuit pour venir à Montréal. Et vraiment, l'émission part sur un beat et je revois encore la scène au ralenti. Je passe du bord, monté sur scène à la SAT et il fallait que je fasse mes preuves là, sur le spot. Et ça a été... Ça a été comme... J'ai vu la réaction du monde. Au début, j'étais pas sûr, mais à un moment donné, j'étais comme, OK, je me sentais à ma place, en fait. Je sentais que je faisais la bonne chose. Tu sais, c'est ça, ce feeling-là d'être au bon endroit, au bon moment. Ce soir-là, ça s'est passé.
0: Puis ça tombait bien parce que ça, c'était en novembre. Puis je pense en décembre ou en janvier suivant, nous, on partait pour une tournée de 6 spectacles en 7 soirs en Abitibi. Fait qu'on a dit à Sam, joins-toi à nous, puis à chaque soir, on va te faire monter sur scène. Fait que là, c'était comme ça que lui, ça lui permettait d'être chez lui, de se présenter. C'est un gars de l'Abitibi, c'est un gars d'ici. Puis, à l'époque, tu rappais pas encore en Anishinaabe, tu sais, tu rappais en français. Ouais. Puis là, on est allé chez lui, dans sa famille à Picogan, puis tu sais, on a commencé...
2: Ça avait créé des liens, c'est
0: Oui, ça a créé des liens familiaux.
2: C'est ce qui vous a permis.
0: Sa grand-mère, je l'ai bien connue, elle a fait des petits mocassins pour mes enfants, tu sais, c'est comme il a connu mes enfants, je connais un peu ses enfants aussi. Fait que ça nous a rapprochés. Puis après ça, là, t'as commencé à travailler sur ton premier album. Là.
1: Oui, puis c'est là qu'est venue l'idée. En fait, on faisait déjà un peu La Paix des Braves à Capella en spectacle parce qu'elle n'existait pas, la chanson. Et c'est là que j'ai commencé à introduire de la langue Anishinaabe.

0: travers les textes, et les gars avaient déjà une partie d'écrit sur la paix des braves, puis on faisait ça sur scène comme ça. À un moment donné, Shafik a fait la musique, puis quand j'ai eu mon premier album en production, j'ai appelé les gars, j'ai dit, est-ce qu'on l'a fait, tu sais, est-ce qu'on l'endisque? Et il n'y a pas eu tant de discussions autour de ça. On est rentré en studio et cette chanson... Ma grand-mère est venue en studio avec nous autres.
1: C'est vrai, elle était là.
0: C'est elle qu'on entend au début de la chanson, à la fin. Le vidéoclip a été tourné à Picogan. Les gars sont venus habillés en coureurs des bois. On a fait... toute la communauté a participé. Il y a eu deux lancements d'albums, un à Montréal, un à Picogan. Évidemment, ça, je ne voulais pas faire ça sans le colocasse. Et puis les gars ont pris l'avion, sont venus à Picogan, dans ma famille. Et c'est ça, comme ils racontent aussi, toute la tournée, tu sais, c'est tout le sens de rap and roll a pris son sens. En fait,
1: ouais.
0: C'était une tournée mémorable et ça a créé des liens à vie, en fait.
1: Mais ce qui vous unit est fort et important, c'est-à-dire que vous utilisez le rap comme vecteur de prise de conscience, vecteur de prise de position sociale. Et l'émission tire à sa fin, mais rapidement, ce pont que vous avez bâti un peu avant que ce soit tendance de bâtir des ponts, ça venait juste instinctivement du cœur.
2: Nous, quand Sam, on l'a connu personnellement, il est venu avec nous, il est venu en tournée et tout, puis il nous a fait découvrir aussi, parce que ça a été vraiment un partenariat qui a été gagnant-gagnant, parce que nous, La peine des braves, c'était son premier extrait. C'est comme ça qu'il s'est présenté au monde, en fait, avec son premier clip, son premier extrait. Puis nous autres, on était quand même établis à l'époque. Fait qu'on le présentait aux Québécois, mais c'était pas juste viens-t'en, Tigo, on va te montrer comment ça marche. C'est lui, de son côté, il nous a présenté au monde autochtone, aux Premières Nations. Moi, il m'a fait découvrir plein de gens. La paix des braves, pour moi, c'est mon visa diplomatique des Premières Nations quand je vais dans les communautés. Moi, ils me connaissent pas comme le gars de la colocasse. Ah oui, c'est toi qui chante avec Samian. C'est comme... puis ça m'a donné l'occasion de connaître plein de gens, de participer à plein d'événements. On a été co-porte-parole de la marche contre le racisme en Val-d'Or qui était organisée par le Centre d'amitié autochtone.
1: Et le documentaire Oka aussi.
2: 30 ans, Oka, 30 ans après.
1: Voilà, ça fait qu'on
2: a continué parce que les deux, ça nous tient à cœur, la réconciliation entre les Québécois et les Premières Nations. Les deux, on trouve ça important. Puis on fait notre bout de chemin, les deux. Puis juste en étant là, en le faisant, on incarne que ça se peut puis c'est possible.
1: Ça se peut, c'est possible. Merci tellement à vous deux. Samian, ça a été un véritable plaisir de te recevoir à l'émission. Merci.
0: Merci beaucoup.
1: Biz aussi également. Merci à toute l'équipe qui a rendu cette émission possible. À la technique, Alejandro Magiana Martinez, Sylvain Rioux, Jérémy Gendron. Merci pour votre dévouement, les gars. Vous êtes vraiment incroyables. À l'aiguillage, François Perrault. À la recherche, Caroline Moret-Blais. Aux archives, Fanny Leblanc. À la réalisation, Nathalie Pelletier. Merci beaucoup, Nathalie. Elle était formidable, je t'aime. Merci au public en studio. Merci d'avoir été des nôtres. Vraiment, c'est très apprécié. Et à vous qui nous écoutez. Samian, je salue ta fougue, ta force de caractère, ta capacité à tenir tête au nom des convictions. La vérité, c'est qu'il n'y aura jamais assez d'aigles ici-bas pour fournir les plumes nécessaires pour t'honorer comme il se doit. Honorer ton parcours, celui d'un petit gars de Picogan qui est devenu un grand homme, un artiste accompli qui fait avancer le Québec à sa façon. Merci pour l'ensemble de l'œuvre.
0: Miigwech, merci beaucoup.

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0: Il est 15h, bienvenue à C'est encore mieux l'après-midi, édition du jeudi 13 août. Olivier Lemieux avec vous pour vous accompagner jusqu'à 18h. Bien sûr, toute l'équipe est là. Nous sommes jeudi, hein, tranquillement, ça commence à sentir la fin de semaine. Alors j'espère que cette semaine se passe bien pour vous, que votre fin de journée commence à laisser poindre justement cette fin de semaine. Et on sera là pour égayer donc votre journée, mais aussi nourrir peut-être les débats. Salutations autour de la table, Jonathan, Caroline, Tania, bonjour à vous.
1: Allô, salut Olivier. Bonjour.
0: Jonathan, je commence par vous. Je pense qu'on n'aura pas tellement le choix de parler un petit peu de politique aujourd'hui, parce qu'encore une fois, c'est du costaud. On dirait que chaque jour amène une idée qui amène de l'eau au moulin. Hier, le Parti québécois, proposition d'un laissez-passer provincial pour le transport collectif. Et là, aujourd'hui, il faut le dire, Éric Duhaime fait beaucoup réagir avec ses compressions dans l'État québécois.
2: Beaucoup réagir, notamment en raison de l'ampleur des compressions proposées. Il veut sabrer pas moins de 47 milliards de dollars en dépenses uniquement dans son premier mandat. C'est un chiffre qui apparaît énorme. Il a été beaucoup questionné par les journalistes lors de son point de presse ce matin. Éric Duhaime dit que c'est probablement l'une des plus grosses annonces de son parti pour l'ensemble de la campagne électorale. Promet que c'est possible si on en fait une priorité parmi les gros montants qu'il veut sabrer, mettrait fin à peu près à toutes les subventions destinées aux entreprises. Estime qu'on peut aller chercher là 12 milliards d'économies, 3 milliards et demi en informatisant davantage la fonction publique, en faisant appel à l'intelligence artificielle notamment.
0: Exact.
2: Compression ou suppression de 20 000 postes de fonctionnaires, dit que c'est possible principalement par attrition. On ne touche pas au monde de l'éducation, aux services de première ligne en santé non plus. Je vous dirais que c'est la prétention du Parti conservateur que c'est possible de faire ça en un premier mandat. À ce stade-ci, faudra voir la réaction des autres partis. 47 milliards de dollars en dépenses, c'est beaucoup, beaucoup d'argent.
0: Oui, absolument. Je disais compression, mais bon, effectivement, on parle d'améliorer l'efficacité de l'État. Vous l'avez dit, donc, intelligence artificielle. On dit aussi qu'on va passablement sabrer dans l'aide aux entreprises. Évidemment, c'est dans l'air du temps, Jonathan. Les dernières années nous ont amené quelques échecs au Québec. On pense bien sûr à Nordvolt, à la filière batterie. Bon, Namaska Lithium, Taïga, Lyon Électrique, bon, des subventions qui n'ont pas bien fonctionné. Évidemment que certaines ont mieux fonctionné. On s'attarde beaucoup à ce qui n'a pas réussi. Mais c'est quand même des centaines de millions d'engloutis, pour ne pas dire des milliards. Alors, Éric Duhaime, lui, veut vraiment couper et laisser le libre marché opérer.
2: Exactement, parce qu'il y aura un deuxième volet à cette première annonce économique. On annonce aujourd'hui ce qu'on veut trouver comme économie. 47 milliards, je vous disais, 12 milliards seulement dans les subventions aux entreprises. Mais de l'autre côté, on se prépare à annoncer, nous promettons des baisses d'impôts historiques, autant pour les entreprises que les particuliers. Donc, on sabre dans les subventions. Vous l'avez évoqué, c'est en droite ligne avec les positions conservatrices. On veut laisser le libre marché agir, c'est-à-dire baisser les impôts pour tout le marché de l'entreprise qui choisira lui-même les gagnants. C'est un peu ce que M. Duhaime disait aujourd'hui. On a trop essayé avec la CAQ de choisir les gagnants avec les résultats qu'on connaît. C'est la ligne d'Éric Duhaime aujourd'hui.
0: Et il faut rendre au chef conservateur ce qui lui revient. Jonathan, je regarde les statistiques d'achalandage du site national de Radio-Canada et l'annonce d'Éric Duhaime figure dans le top 4, top 5 des articles les plus lus depuis ce matin. Alors, ça fait jaser. Maintenant, il va falloir livrer là-dessus. Et vous l'avez dit, il veut faire de la place là, pour ces baisses de taxes d'impôts historiques. Là, il y a un peu de ça.
2: Et c'est aussi une promesse qu'on a déjà entendue, des compressions drastiques sans toucher à la qualité des services. Ça a été dit et redit à peu près à toutes les campagnes électorales. Très peu, sinon personne, y est arrivé. Une fois rendu au pouvoir, on a fait certains progrès. On se rappelle de l'époque de la rigueur budgétaire ou de l'austérité libérale sous Philippe Couillard, selon le camp dans lequel on se trouvait. Ça a eu des résultats. On s'est retrouvé avec un surplus de 7 milliards, je crois, à la fin du gouvernement.
0: Exact.
2: À la fin du gouvernement libéral. À quel prix? Les syndicats vous diront qu'on l'a payé très cher, ce surplus. Alors, compression sans toucher au service. difficile à accomplir.
0: Ça reste à voir, mais pour moi, c'est un petit peu le paradoxe québécois. Nous sommes très attachés à nos services. Oui, on voudrait payer moins de taxes, moins d'impôts. Ça, je pense qu'on est assez unanime là-dessus. Mais on veut des services. Et ce matin, vous faites votre revue de presse comme moi, Jonathan. On ouvre les journaux et qu'est-ce qu'on voit? On voit le département d'obstétrique qui est fermé à Mégantic. Des femmes qui font une heure et quelques de route pour accoucher. On se plaint de ça. On aimerait de meilleurs services.
2: Problème récurrent dans Charlevoix également.
0: Absolument. On ouvre le Devoir. Qu'est-ce qu'on voit? Pas assez de plage horaire pour voir un médecin de famille. On trouve que faut le bonifier. Voilà. On veut des services. On veut payer moins d'impôts. En tout cas, je vous le dis, il y a clairement un débat qui s'achemine dans cette campagne-là. Et il y aura probablement de l'intérêt pour ces idées-là d'Éric Duhaime. En tout cas, certainement, on le sait, on vit à Québec. Il y aura de l'intérêt dans la région de Québec où, statistiquement, dans les sondages, M. Duhaime est quand même en bonne position. Ce sera à la défense, donc, de ces propositions-là qu'on verra si ça colle, si ça tient la route. Ça, c'est à suivre.
2: Effectivement, 18 circonscriptions dans la grande région de Québec. Je compte Capitale-Nationale et Chaudière-Appalaches dans ces circonscriptions. Et selon l'agrégateur de sondage Québec 125, le Parti conservateur détient une avance dans 6 ou 7 circonscriptions. Avance parfois assez solide, notamment dans Bellechasse où M. Duhaime se présente comme chef.
0: Bon, parfait. Alors, on y reviendra dans votre bulletin d'information dans quelques instants, Jonathan. Caroline, je vous regarde côté météo. Encore une fois, de l'instabilité. Moi, je porte le regard un petit peu plus loin. Je vois une belle fin de semaine. Je me dis qu'il faut passer au travers d'un petit peu de nuages pour arriver au soleil.
1: Et en fait, c'est un peu le mono-sujet météo, ex aequo avec les Perséides, avec lequel je vous achale depuis 3 jours. J'en ai encore pour vous aujourd'hui. Et donc, oui, depuis le début de la semaine, c'est ça, le scénario se répète avec des belles matinées, de la pluie, des averses, des orages en après-midi. Donc, c'est encore ça aujourd'hui, mais c'est la dernière. Et donc, il y a des jeux aussi qui a plu un petit peu aujourd'hui. Il y en a eu aussi un peu ailleurs aussi dans nos secteurs. Ouais. Du tonnerre ou certains endroits, c'est ce qu'on nous a rapporté. Mais là, en ce moment, sur la rue Saint-Jean, c'est beau soleil, mais sur les images radar, c'est complet. Il y a beaucoup de petites cellules ici et là. Et pour tous nos secteurs, là, Québec, Chaudière-Appalaches, jusque dans Charlevoix, bien, on prévoit aussi des averses, des risques d'orage également. Tout ça devrait cesser aux alentours de 21h dans ce coin-là, un petit peu plus tard dans Charlevoix. Et par la suite, ben, ça va se dégager tranquillement pour laisser une soirée, une nuit, en fait, complètement dégagée, justement, avec un minimum de 11. Et puis demain, ben, c'est du soleil en matinée, 23 degrés, humidex négligeable à 25, on en parle à peu près pas, oui. Il y a du soleil, il y a des nuages, c'est-à-dire qui s'invitent en après-midi, des vents du nord-ouest aussi à 20 km/h en matinée, mais c'est quand même une belle journée. Et pour demain, il n'y a pas de précipitation, donc oui, pause, un petit répit qui fera du bien, vous me direz. Et samedi, beau, dégagé, ensoleillé toute la journée, 24 degrés en plein sur la normale de saison. Et dimanche, on répète le scénario, 24 degrés. C'est beau aussi en début de journée, mais ça s'ennuage tranquillement en après-midi puisqu'il y a un système dépressionnaire des prairies qui va s'amener sur nos secteurs. Et donc, en fin de journée, dimanche, on pourrait avoir quelques averses. Tout ça va s'étirer jusqu'à lundi en mi-journée autour de ça. Pas un énorme système, cela dit, une dizaine de millimètres dans ces eaux-là, donc pas trop mal non plus. Alors, la fin de semaine s'annonce belle, on fait des projets. Et on abuse de cette belle météo.
0: Ben, on en profite, en tout cas. Oui. Et tandis que vous parlez, Caroline, moi, je vois un soleil qui se faufile entre les nuages rue Saint-Jean. Belle percée de soleil, 26 au thermomètre rue Saint-Jean. Franchement, une très belle fin de journée.
1: Voilà.
0: Alors, merci pour ça. Qu'est-ce qui s'en vient dans l'émission? Ben, plusieurs sujets franchement intéressants. Dans quelques minutes, vers 15h15, on va essayer de comprendre pourquoi 37 millions destinés à l'aide aux locataires semblent dormir carrément dans les coffres du gouvernement. En pleine crise du logement. C'est la presse qui nous apprend ça. Ça concerne le programme de supplément au loyer, le fameux PSL, qui est censé donner un toit abordable aux ménages les moins nantis. Alors, qu'est-ce qui se passe? On aura Véronique Laflamme du Frappru en entrevue. Aussi, la 18e édition du Pro-Am Sun Life débute ce soir au Centre Vidéotron. L'occasion est belle d'aller voir des joueurs de la Ligue nationale s'exercer pour la bonne cause. On va parler au directeur de l'événement. Et les oppositions demande au gouvernement Fréchette de publier les détails de l'entente de Churchill Falls avec Terre-Neuve et Labrador. Le Parti québécois, je vous dirais, est particulièrement critique. Est-ce que le gouvernement du Québec aurait trop cédé pour mettre la main sur de nouveaux mégawatts d'électricité au Labrador? C'est la question que le PQ pose. On aura donc le député de Jean Talon, Pascal Paradis, en studio. Mais avant tout ça, un petit tour de roue dans l'actualité régionale. On vous écoute, Jonathan.
2: Je poursuis avec ce que vous évoquiez, Olivier, les partis d'opposition à Québec qui effectivement demandent à la première ministre Christine Fréchette de rendre public très rapidement le contenu de cette entente avec Terre-Neuve et Labrador, oui, à propos du chantier hydroélectrique de Churchill Falls. Selon nos informations, une annonce est prévue la semaine prochaine pour officialiser cet accord entre les deux provinces. Interrogée par les journalistes, Christine Fréchette aujourd'hui a admis que les discussions s'était accéléré récemment, mais a ajouté que rien n'était encore signé. Le titulaire de la recherche de gestion du secteur de l'énergie de HEC Montréal, Pierre-Olivier Pinault, rappelle qu'il y a déjà eu d'autres tentatives pour régler ce litige.
3: Effectivement, c'est une entente historique, mais il faut quand même souligner qu'en 1998, Lucien Bouchard et Brian Tobin, qui étaient à l'époque le premier ministre de Terre-Neuve-et-Labrador, avaient aussi trouvé une entente pour un projet un peu similaire. Malheureusement, ce projet-là, en 1998, avait déraillé. Mais ce n'est pas la première fois qu'on a une entente qui, normalement, doit résoudre le différend entre Terre-Neuve et Labrador.
2: Vous disiez aussi le Parti québécois, mais aussi le Parti conservateur du Québec remettent tous les deux en cause la légitimité de Christine Fréchette pour signer un nouvel accord qui engagerait le Québec pour des décennies, alors que des élections doivent être déclenchées d'ici dans moins de 3 semaines. La dernière menace tarifaire américaine en lice a par ailleurs forcé la première ministre du Québec à tenir cet avant-midi une cellule de crise. Les poids lourds du secteur économique du Québec étaient invités à partager leur inquiétude et besoins si jamais ces droits de douane américains de 50 % devaient être appliqués la semaine prochaine. Voici la première ministre du Québec, Christine Fréchette.
4: Comme gouvernement, on sera prêt. On sera au rendez-vous. On l'a été dès le jour 1 de cette guerre tarifaire. Je rappelle qu'on a été les premiers à développer des programmes d'aide pour les entreprises. Alors, on le sera à nouveau. Et je m'attends également à ce que le fédéral soit prêt. Soit prêt pour aider les travailleurs, aider les entreprises. C'est le fédéral qui est à la table de négociation. C'est lui qui définira ultimement quels seront les impacts sur l'économie du Canada, mais particulièrement du Québec. Alors, nous, on s'assure de défendre les intérêts du Québec et de faire en sorte que cette négociation-là aille dans le bon sens.
2: Et dès demain, la première ministre aura aussi une rencontre avec deux grandes centrales syndicales, la FTQ et la CSN, en plus de l'Union des producteurs agricoles. Pendant ce temps, il y a des dizaines d'organisations du milieu culturel qui appellent le premier ministre Mark Carney à ne pas annuler l'obligation pour les plateformes numériques de contribuer à la production de contenu canadien. Dans une lettre, ces organismes affirment que l'abandon de l'obligation de contribution financière a provoqué une grande incertitude dans le milieu de la télévision et du cinéma. Rappelons qu'Ottawa a annoncé en juin qu'il remplaçait l'obligation de contribuer à hauteur de 15 % à la création de contenu par un financement public équivalent. Or, les signataires font valoir qu'un financement public peut facilement être revu à la baisse dans le budget. Et la Caisse a dévoilé aujourd'hui des résultats sous les attentes pour la première moitié de l'année 2026. La Caisse a enregistré un rendement de 5,1 % durant les 6 derniers mois. C'est inférieur à son indice de référence qui est à 7,5 %. C'est le portefeuille des placements privés qui a subi la baisse la plus marquée. Le président et chef de la direction de la Caisse, Charles Lémont, croit par ailleurs que les tarifs douaniers américains sont là pour rester, même si le Canada arrive éventuellement à s'entendre avec les États-Unis.
5: On vit dans un nouveau monde de tarifs à l'échelle mondiale. Donc, les tarifs sont là pour rester. Donc, je pense que quand on va regarder tout ça, s'il y a une entente, la question, c'est plus de se dire, ben, on était où, faut rester là. Je pense que la façon de le regarder, c'est de se dire plutôt, on finit où par rapport aux autres. Le Québec a été plus frappé. Ça va être important de s'assurer, là, qu'on n'est pas trop désavantagé.
2: Et aux États-Unis, maintenant, l'annonce du départ prochain de la porte-parole de la Maison-Blanche continue de susciter des réactions à Washington. Donald Trump annonçait hier que Caroline Leavitt quitterait ses fonctions à la fin du mois pour se consacrer davantage à sa famille. La femme de 28 ans vient d'accoucher de son deuxième enfant, elle qui était déjà mère d'un garçon né en 2024 en pleine campagne électorale. Elle a notamment contribué à la stratégie de communication plus agressive de l'administration Trump envers les médias traditionnels, selon le professeur à l'American University de Washington, Garrett Martin. Cette dynamique va perdurer malgré son départ.
6: Je pense que le message qui est le plus important dans ce deuxième mandat du président Trump, c'est qu'essentiellement, pour pouvoir garder sa place au soleil, il faut vraiment fidèlement suivre les instructions du maître ou les, on va dire, les points et les arguments de Donald Trump lui-même. Donc, j'ai mal à penser que quelqu'un va se départir de cette ligne de conduite.
2: En terminant, Olivier, toujours aux États-Unis, les conditions de vie à bord d'un porte-avions américain suscitent l'inquiétude de membres démocrates du Congrès. L'équipage est en mer depuis plus de 200 jours à bord du porte-avions Abraham Lincoln. Et ils auraient envoyé des signaux inquiétants concernant l'alimentation et la santé mentale de ses membres. Le porte-avions a quitté San Diego en novembre 2025 pour une mission en mer de Chine méridionale. Il a ensuite été redirigé vers le Moyen-Orient un peu avant que les États-Unis et Israël entament leur guerre contre l'Iran en février. Des témoignages troublants rapportés par des membres de la famille, certains marins qui auraient possiblement des idées suicidaires. Les démocrates ont pris cette histoire-là à bras-le-corps, veulent envoyer une délégation bipartisane pour vérifier de leurs propres yeux, l'état de santé des gens à bord. Écoutez, de 200-250 jours en mer, on comprend que ça peut être assez éprouvant. Oui, en contexte de guerre, d'autant plus.
0: Oui, on le comprend très facilement. Merci beaucoup, Jonathan.
2: À tantôt.
0: 15h15 maintenant, en pleine crise du logement, alors que bon nombre de Québécois cherchent un toit.

0: Elle est porte-parole du Front d'action populaire en réaménagement urbain, le FRAPRU. Madame Laflamme, bonjour.
1: Bonjour, Monsieur Lemieux.
0: Madame Laflamme, la question toute simple, qu'est-ce qui se passe avec le PSL?
1: En fait, il y a des changements importants qui ont été effectués par le gouvernement caquiste et ces sommes-là qui attendent, qui dorment dans les coffres, c'est le résultat de ces changements. D'abord dans le programme de supplément au loyer lui-même et ensuite dans le financement du logement là, social qu'on appelle maintenant social et abordable. Donc, on a séparé l'aide financière à la personne, donc le PSL, de l'aide à la brique pour les projets de logements sociaux et communautaires, donc qui sont construits par exemple par l'Office d'habitation de Québec, par les coopératives d'habitation, par des organismes sans but lucratif d'habitation. Donc, ces fameux PSL-là, une bonne partie, sont destinés à des projets que le gouvernement prévoyait, dont le gouvernement prévoyait la construction plus rapide. Avec son nouveau programme d'habitation abordable Québec, le gouvernement caquiste pensait finalement que la livraison des logements promis se ferait plus rapidement, mais ça n'a pas nécessairement été le cas. Ce qui fait que certains de ces suppléments au loyer-là étaient prévus dans le budget en 2021. Là. Donc, c'est sûr que c'est des sommes qui dorment dans les coffres de l'État, mais le problème, c'est qu'ils sont dans un bon nombre de ces PSL-là sont réservés à des projets dont la construction, finalement, est en train de se faire.
0: Okay.
1: Donc, c'est un peu complexe, mais pour faire simple, si ces unités-là étaient maintenant attribuées, ben il n'y en aurait pas pour les personnes à qui elles sont destinées dans les nouveaux projets qu'on est en train de construire. Après ça, on pourrait les attribuer et prévoir le financement de nouvelles unités de supplément loyer pour les projets en construction, mais ça n'a pas été le cas. Il y a eu pratiquement aucun investissement dans les deux derniers budgets, si ce n'est que pour des suppléments loyers là, qu'on appelle suppléments loyers d'urgence ou ceux destinés aux personnes en situation d'itinérance.
0: OK. Vous dites que c'est compliqué, Véronique Laflamme, mais moi, je vous suis. Là. Je pense qu'on peut quand même résumer. Là. Il y a des gens qui attendent leur logement subventionné. Ces places-là sont attachées à des projets de logement qui tardent à lever de terre. Et tandis que c'est pas réalisé, ben voilà, il y a de l'argent qui dort. Mais les listes d'attente pour le PSL, elles sont réelles. Et ce programme-là, il est crucial. Peut-être pour les gens qui nous écoutent, là, on parle de ménages défavorisés qui paient seulement 25 % de leurs revenus pour se loger grâce au PSL. C'est quand même crucial parce que c'est pas comme avoir un logement dit abordable qui est parfois quand même très dispendieux. Le PSL, Véronique Laflamme, c'est autre chose.
1: Tout à fait. Et ces suppléments loyers-là, si on regarde le nombre de ménages locataires admissibles, là, qui ont fait leur demande pour une habitation à loyer modique, mais qui sont aussi admissibles à un supplément au loyer dans une autre forme là, d'habitation, là, parce qu'il faut dire que le gouvernement caquiste a aussi fusionné le programme de PSL, donc dans le même enveloppe, il y a ceux qui sont réservés aux projets de logements sociaux sans but lucratif et ceux qui peuvent être attribués sur le marché privé. Mais grosso modo, selon les dernières données là qui ont été fournies lors de l'étude des crédits à l'Assemblée nationale, il y avait plus de 2700 ménages en attente à Québec, hein, et qui serait admissible à un logement à loyer modique. Donc, les besoins sont immenses. Et peut-être pour les gens qui nous écoutent, qui essaient de voir qui a accès à ça, ben en fait, ce sont des ménages locataires à faible revenu, dont, par exemple, les revenus correspondent au plafond de revenus déterminé là, par la Société d'habitation du Québec. Mais c'est pas si bas que ça. À Québec, par exemple, un couple ou une personne seule qui gagne en bas de 46 500 $ par année y est admissible. Pour deux ou trois personnes, c'est 51 000. Donc, les plafonds ont augmenté dans les dernières années quand même et il y a beaucoup de gens qui seraient admissibles à une telle aide. Mais c'est sûr que on le sait, là, le financement de logements sociaux ne suit pas les besoins. Et ben là, pendant ce temps-là, il y a des sommes qui auraient pu aider des gens qui ne servent pas. Mais je le répète, le danger, c'est qu'on ne peut pas sauter aux conclusions trop vite, c'est que si ces sommes-là sont dépensées puis qu'il n'y a pas de planification pour qu'il y ait une aide financière pour les locataires à faible revenu dans les projets qui sont en construction actuellement, que ce soit par l'Office de Québec, par des coop ou d'autres organismes sans but lucratif d'habitation, ben là, ces logements-là ne pourront pas permettre de loger des gens à faible revenu. Puis ça demeure la façon la plus, je dirais, durable, la plus pérenne de loger des ménages locataires à faible revenu, que ce soit dans des logements sociaux, sans but lucratif. Et c'est aussi le plus économique parce que ces PSL-là, sur le marché privé, ils coûtent de plus en plus cher. Et là aussi, il y a eu des changements qui ont été faits par le gouvernement caquiste qui rend l'aide plus généreuse. Mais ce sont des fonds publics qu'on a

0: ne voient pas lorsqu'ils vont directement dans les poches des propriétaires privés.
1: On est à quelques semaines, Véronique Laflamme, du lancement de la campagne électorale provinciale au Québec. Est-ce que vous pensez qu'on parle de logement de la bonne façon? Parce qu'il y a des initiatives quand même qui sont mises de l'avant. On a entre autres parlé de ces maisons modulaires qu'on veut bâtir, bon, en périphérie, essentiellement des grands centres, pour permettre à la classe moyenne d'accéder plus facilement à la propriété. Mais le logement social, lui, je l'entends pas beaucoup dans le discours public. Est-ce qu'on parle de logement de la bonne façon?
0: Pour l'instant, non. On a l'impression qu'il y a en fait souvent une récupération. On va entendre certains partis parler d'abordabilité du logement, mais pour présenter des solutions qui ne s'adressent pas aux personnes qui ont les besoins les plus immédiats d'abordabilité. Et on a l'impression qu'il y a comme une pensée magique, là, que si on donne accès à la propriété à des gens dans des maisons mobiles quelque part en banlieue, ça va régler le problème d'abordabilité du logement. Il faut faire attention, ça prend des mesures pour s'assurer qu'on freine l'appauvrissement des locataires, qu'on protège mieux aussi les locataires pour qu'il y ait davantage de stabilité. On le sait, là, il y a énormément d'incertitudes actuellement chez les locataires et pas seulement les plus précaires. Et c'est sûr qu'il faut parler de logement social. Si on a seulement 10 % du parc de logements locatifs qui est sans but lucratif, comme c'est le cas actuellement, on laisse une bonne partie des locataires aux mains de ce marché privé de plus en plus cher, où on voit aussi une concentration de la propriété chez des grandes compagnies qui n'ont pas toujours le cœur sur la main, là. Ouais. Hein? Alors, il faudra, c'est sûr que nous, ce qu'on va surveiller, c'est des engagements concrets pour faire grossir la part occupée par le logement social, véritablement social, sur le parc locatif, parce que ça, c'est de la propriété collective, c'est un patrimoine collectif. Alors nous, on pense que les fonds publics doivent servir à l'intérêt public et à grossir cette part du parc, qui est une propriété collective, qui va permettre aux gens de se loger décemment sur le long terme.
1: Bon, je veux vous ramener sur les enjeux de Québec, là, Véronique Laflamme, et on va se le dire d'entrée, le logement social, c'est pas une responsabilité municipale, mais les villes peuvent faire des choses pour faciliter certains projets, des fois céder des terrains, un zonage plus favorable, mais fondamentalement, c'est la responsabilité des paliers supérieurs. Une fois qu'on a dit ça, il se bâtit beaucoup d'unités locative à Québec depuis 2-3 ans. Et le maire Marchand insiste beaucoup pour dire que ça, c'est une partie de la recette pour faire baisser les prix. Augmenter l'offre, éventuellement, on va baisser le prix des loyers. Mais clairement, là, on voit pas encore cet effet-là. Est-ce que c'est la démonstration, selon vous, que cette construction intensive qu'on voit présentement à Québec, mais qui est beaucoup dans le haut de gamme, pas seulement, mais qui est beaucoup dans le haut de gamme, donne pas de résultats pour l'abordabilité?
0: Ben, la réponse courte, c'est oui. On verra sur le moyen long terme, mais à court terme, le boom dans l'immobilier, là, locatif, privé, ce que ça a donné, c'est une augmentation du loyer moyen du marché à Québec. Depuis 2018, le loyer médian du marché a augmenté de plus de 60 %. Donc, il y a un l'effet de ça, c'est l'appauvrissement d'une grande partie des locataires. Et il y a des locataires qui ne peuvent pas se payer des loyers à 2 500 $ par mois. Donc, il y a actuellement un enjeu. C'est celui, en fait, de pouvoir se loger décemment à un prix correct. Alors, oui, les villes, c'est clair que la responsabilité, elle appartient au gouvernement du Québec et on espère qu'il y aura des engagements pour une politique globale en habitation, des engagements sur plusieurs années de développement de logements sociaux sous différentes formes pour répondre à la diversité des besoins. Mais c'est clair qu'à court terme, la ville doit utiliser ses leviers. Elle dispose de leviers, le foncier, les subventions, notamment le zonage, pour favoriser le développement du logement social. Et actuellement, un des enjeux qui est inquiétant, c'est qu'on a l'impression que les villes, comme Québec, se font aussi enfoncer dans la gorge des choix du gouvernement caquiste, comme celui-là d'ouvrir le financement public dans le cadre de programmes gouvernementaux à des logements dont les loyers sont plus chers que le marché privé. Ce qu'on n'avait pas vu auparavant, ces fameux logements abordables intermédiaires, notamment là, qu'on a vu être imposés sur le site du Patro Saint-Vincent-de-Paul, que la ville avait réservé pour du logement social véritablement abordable. Donc, ce n'est pas fini. Il y aura des enjeux locaux comme ceux-là au cours de la campagne électorale et c'est important parce que les ressources publiques municipales, les terrains qu'on a payés collectivement, ben,

0: C'est le meilleur outil qu'on a pour s'assurer qu'on va au moins tirer vers le bas le prix des loyers et non l'inverse.
1: En tout cas, Véronique Laflamme, je regarde les sondages là, et puis je vois que la grosse priorité des gens, c'est la santé. Tout de suite après, c'est le coût de la vie. Et quand on parle du coût de la vie, faut impérativement parler d'habitation, de logement. On verra si ça va résonner dans la prochaine campagne. Merci beaucoup d'avoir participé à l'émission.
0: On aura l'occasion d'en reparler. On sera au rendez-vous durant la campagne électorale, monsieur Lemieux.
1: On s'en doute bien. Merci, Véronique Laflamme.
0: Au revoir.
1: Vous êtes porte-parole, donc, Véronique Laflamme, du Front d'Action Populaire en Réaménagement Urbain, le FRAPRU. 15h26, Tania.
2: Aux actualités culturelles, il y a le film 125 rue des Malaises qui poursuit son ascension. On est rendu à 2,5 millions au box-office. On se rappelle que le film qui était sorti à la mi-juillet avait eu un très, très bon départ dès sa première fin de semaine à l'affiche. On avait récolté 460 000 $ pour le premier week-end. Alors, ça continue d'être très populaire au cinéma. Faut dire qu'une distribution exceptionnelle. Rémi Girard, Geneviève Schmidt, Pierre-Luc Funk, Claude Legault et Guylaine Tremblay. Donc, nécessairement, ce film de Louis Bélanger a un bon succès et ça se poursuit. Toujours des films qui sont bien vus au cinéma. Hein? Il n'y a pas seulement que l'Odyssée.
1: Je pense que le bouche-à-oreille fait son œuvre dans ce cas-là précisément. Parce qu'on n'a pas la force de frappe médiatique là, en publicité des grosses productions américaines. Mais là, il y a un vent qui porte ce film-là, clairement.
2: Ben la distribution, je pense, parce qu'on parle de marketing, mais juste l'affiche, on en a déjà parlé.
1: Ben oui.
2: On dirait plus, en tout cas, elle est pas très belle. On l'a déjà dit là, mais je suis pas la seule non plus à le mentionner. Donc
3: le film est
2: juste
3: bon.
2: Là, mais il y a tellement des gros noms et le bouche à oreille, comme vous l'avez mentionné, Olivier, ça fonctionne très très bien. Autre chose qui a beaucoup de popularité, et c'est la série Rivalité passionnée,
1: ben
2: qui était Rivalry. On continue d'annoncer les nouveaux visages de nouveaux comédiens qui feront partie de la série. Il y a entre autres Robert Naylor qui va être de la partie. On l'avait reçu d'ailleurs. Lors de la sortie du film Mile and Kicks, il était venu ici en studio. Alors, il sera là. Il y a aussi l'actrice Emily Hampshire qui va être la distribution. Elle est surtout connue pour son rôle de Stevie dans Schitt's Creek, donc une série avec un grand succès au Canada anglais. Il y a aussi Priyanka qui est une drag queen qui a remporté la première saison de Canada Drag Race qui va être de cette deuxième saison de Heated Rivalry, de rivalité passionnée. Ils vont jouer, entre autres, des joueurs de hockey, des amis, aussi agents sportifs là, de tous ces nouveaux visages qu'on a annoncés.
1: OK, mais là, vous me rassurez, il n'y a pas un autre magasin grande surface qui est en rupture de sac, là, parce qu'il y a une vedette qui a été vue avec ça quelque part à Toronto, non?
2: Et je n'ai pas mention, mais on attend le prochain objet qui fera courir les foules. Et ça, c'est bon pour les sacs Canadian Tire.
1: Mais ça, honnêtement, ça, cet été, Canadian Tire, en rupture de stock de sacs réutilisables, parce qu'il y a une vedette de Heated Rivalry qui en avait un dans une rue qui a été photographié. Moi, je trouve ça assez flyé, là. On est rendu là.
2: Mais la série a un impact sur tout ce qu'elle touche, entre autres les chansons aussi là. Moi, vous savez, je suis DJ de temps en temps et les pièces qui jouent, entre autres Tattoo, All the Things She Said, je n'aurais été plus dans mon setlist comme on dit depuis longtemps. Et là, je l'ai remis la dernière fois, ça a été un succès monstre en raison de Heated Rivalry.
1: Vous parlez à Dumas dernièrement. On l'avait en entrevue la semaine passée.
2: Oui, c'est vrai.
1: Lui, honnêtement,
2: une journée parfaite,
1: ça a complètement relancé cette pièce là, doublé à chaque mois les écoutes là, sur les plateformes. Non, l'effet est assez important.
2: Donc, peut-être un effet aussi sur la carrière de ces acteurs-là qui seront dans la deuxième saison. Et on reste justement sur les plateformes pour parler de du secteur culturel qui demande très fortement à Mark Carney de maintenir la fameuse taxe Netflix. On en parle depuis déjà plusieurs semaines, mais là, il y a des dizaines d'organisations du milieu qui appellent le premier ministre à ne pas annuler l'obligation pour les entreprises étrangères de diffusion en continu, entre autres Netflix. Hein, c'est pour ça qu'on l'appelle la taxe Netflix, de verser des contributions financières en faveur des contenus canadiens. Le gouvernement fédéral a promis de remplacer les contributions qui étaient à la hauteur de 15% pour un financement public. Mais ce qu'on dit dans cette lettre qui a été signée par 50 organisations, c'est que l'engagement du gouvernement à hauteur de 600 millions par an, c'est apprécié, c'est bienvenu, mais ça ne s'est pas substituer les obligations de contribution durables et juridiquement contraignantes. Par exemple, le financement discrétionnaire est soumis aux contraintes budgétaires et aussi aux pressions de politique extérieure et c'est pas le cas dans le cadre des contributions réglementées.
1: Il n'y a pas que ça, Tania. Il y a aussi le fait que 600 millions en compensation, c'est pas vilain, mais la taxe devait permettre d'aller chercher 2 milliards Alors, on est loin du compte. Et ça rééquilibre pas non plus le terrain de jeu. Mm-hmm. Parce que pensez aux câbles actuels, on les connaît, les Vidéotron, les Bell, qui paient une contribution au Fonds canadien des médias pour soutenir la programmation locale. Eux compétitionnent les plateformes de diffusion qui ne paient rien. Mm-hmm. Alors, on maintient en place un terrain de jeu qui est inégal, complètement, et c'est pas vrai que le transfert compense ce qu'on serait allé chercher. Dans le Canada anglais, moi, j'ai pas entendu de haut cri par rapport à cette coupe-là.
2: Ouais.
1: Mais pour avoir vécu 10 ans dans le Canada anglais, il y a pas le même attachement à, par exemple, la télé locale, l'Ouest. Là, c'est pas le Québec. On est loin d'eux. Les émissions qui cartonnent, c'est américain. Ici, on a un star système québécois. On a des émissions, on a des rendez-vous. Alors, c'est deux réalités, mais c'est pas vrai que ça compense.
2: Ouais, exactement.
1: Alors voilà, merci beaucoup Tania.
2: Merci.
1: 15h31, un petit tour d'horizon d'actualité.
3: Les travaux pour la construction du tunnel pour le futur tramway, Olivier, vont finalement débuter en septembre. Je vous rappelle qu'en mai, le gouvernement Legault avait donné le feu vert pour l'accélération de cette phase qui consiste à lancer les travaux de la trémie. C'est là où le tramway va passer en souterrain, passer sous la colline parlementaire pour finalement ressortir dans le quartier Saint-Roch. Les travaux cet automne seront concentrés sur le boulevard René-Lévesque dans le secteur de la rue Turnbull. Les premiers travaux consisteront à déplacer, comme d'habitude, les conduites d'égouts et d'aqueducs et les câbles de télécommunication. Il y aura assurément des impacts sur la circulation. Aujourd'hui, CDPQ Infra n'était pas en mesure de donner une date exacte pour le début de ces travaux. On dit qu'il y a un point de presse qui sera organisé par la Ville de Québec, fort probablement avec CDPQ Infra dans les prochaines semaines pour donner tous les détails. Le Centre de services scolaires des Premières Seigneuries admet qu'il a trop tardé à prévenir les parents qu'un technicien en éducation spécialisée de la polyvalente de Charlebourg avait été arrêté pour des crimes liés à de la pornographie juvénile. Pierre Gagné, 58 ans, a été arrêté en avril, puis rapidement retiré de ses fonctions pendant le processus judiciaire. Les parents n'ont toutefois été mis au courant de la situation que cette semaine, quand Radio-Canada a publié l'information. Dans une lettre aux parents, le CSS reconnaît avec le recul qu'il aurait dû partager l'information dès le début des événements. On promet de revoir les pratiques de communication. Les deux étages de l'ancien magasin Labbé des Galeries de la Capitale seront transformés au coût de 19 millions de dollars. Deux nouvelles ailes commerciales seront aménagées pour accueillir des commerces de plus petite taille. Une boutique imaginaire et un restaurant-bar viendront notamment combler les 17 000 mètres carrés qui sont vacants depuis juin 2025. La venue d'autres commerces sera annoncée prochainement. Les travaux d'aménagement sont déjà en cours. L'ouverture des nouveaux commerces est prévue pour 2027. Voici Marie-Christine Paré, directrice générale des Galeries de la Capitale.
4: C'était un défi, non une surprise. Donc, on s'attendait à ce que ça arrive. Donc, on était déjà en discussion avec plusieurs courtiers, plusieurs bannières. Il y avait déjà de l'engouement. Donc, c'était pour nous une opportunité de revoir l'espace avec des espaces plus petits, plus d'actualité. Donc, on est très, très content du dénouement.
3: Au sport, en terminant, le joueur de tennis Gabriel Diallo fait finalement l'impasse sur le tournoi Challenger Banque Nationale de Québec, tournoi qui débute le 17 août dans les installations du PEPS de l'Université Laval. Le 108e joueur mondial, je vous le rappelle, s'est blessé à une jambe à l'Omnium Banque Nationale qui était disputé à Montréal. Malheureusement, il n'est pas complètement remis de sa blessure. Le directeur adjoint du tournoi, Jean-Sébastien Lavoie, précise qu'il reste un laissez-passer à offrir à un joueur. Il a toujours espoir de faire venir une vedette du tennis à Québec.
5: C'est sûr qu'il y a plusieurs joueurs qui auraient de l'intérêt à venir. Québec est une belle ville. On a des belles infrastructures. Ça va être un super tournoi. Donc, il y a plusieurs joueurs. Il y a assurément plusieurs joueurs qui ont de l'intérêt. Il y en a qui seraient vraiment plus spectaculaires, plus plaisants pour les spectateurs et les partisans.
3: Et c'est soir de finale aujourd'hui à l'Omnium Banque Nationale à Montréal. C'est disputé ce soir chez les hommes entre deux joueurs américains, Ben Shelton et Brandon Nakashima. Match pour les hommes est à 20h. Chez les femmes, du côté de Toronto, la Polonaise Iga Swiatek affronte en finale la joueuse kazakh Elena Rybakina. Chez les femmes, ça se dispute à 18h.
1: Vous avez tout mon respect avec la prononciation de ces joueuses internationales, là. C'est pas évident.
3: Il y en a une des deux, je suis pas sûr que c'est réussi. Il faut que j'aille réviser mes prononciations.
1: Je vous le dis, si on a des appels, merci beaucoup, Jonathan. 15h35, la météo, Caroline.
6: 24 degrés actuellement à la station météo de l'aéroport international Jean Lesage. Humidex quand même faible, 27 en ressenti. Soleil, des nuages, on a eu quelques averses cet après-midi, un peu partout, et ça se poursuit sur le radar, c'est bien clair, bien présent. Averses, risque d'orage également, jusqu'en milieu de soirée environ, et par la suite, ça va se dégager tranquillement. Il y a aussi des vents d'ouest de 20 km/h avec rafale à 40. Donc, une journée assez semblable, assez similaire à ce qu'on connaît depuis le début.

0: début de la semaine et ce pour l'ensemble de nos secteurs. Ce soir et cette nuit, c'est un minimum de 11 degrés. Ce soir, de grand feu là, au Québec. Ce soir, alors si vous allez regarder ça à l'extérieur, mais ça va passer de 18 à 14 degrés au cours de la soirée. Donc, un peu plus frais quand même que peut-être que les feux précédents. Toujours dans cette période de pic des perséides, même si hier c'était la soirée. Alors, encore une fois, ça va se dégager au cours de la soirée, au cours de la nuit d'ailleurs, dépendamment de votre horaire. Il y a moyen quand même d'en voir quelques-unes, même avec un petit peu de pollution lumineuse aussi. C'était mon cas hier. Et entre 22h15 et 23h30, j'en ai compté environ 25. C'est pas trop mal.
1: Ah, rendu à combien, là?
0: Ben là, en deux jours, ça fait une bonne trentaine. Celle que j'ai vue, là, que j'ai vue, il y en a des fois, on a des doutes, là. J'en ai compté que les officiels.
1: Là, il y a au moins un vœu qui va se réaliser là-dedans. Là.
0: Ben, c'est ce que je me dis. Bon. Mais bon.
1: Au prorata, ça va marcher.
0: Je ferai le décompte d'ici la prochaine année, peut-être, de ce qui s'est réalisé. Pour demain, ben, c'est du soleil en début de journée avec un ennuagement en après-midi, mais c'est seulement quelques nuages. C'est alternance soleil-nuage. Maximum 23, très confortable. Humidex 25, avec des vents du nord-ouest aussi de 20 km/h en matinée. Tout ça va s'assouplir en cours de journée. Et la fin de semaine s'annonce magnifique. Beau et dégagé toute la journée pour tous nos secteurs. Samedi, 24 degrés. Et dimanche, même chose au thermomètre, 24. C'est beau en début de journée. Ça s'ennuage tranquillement en cours de journée. Vers la fin de journée, là, il y a un système dépressionnaire des prairies qui s'amène sur nos secteurs et donc va balayer une coupe de quelques-uns de nos secteurs, oui, et laisser une dizaine de millimètres jusqu'à lundi en mi-journée pour le début de la semaine prochaine. Après, bon, on va attendre. Ça s'annonce quand même pas trop mal. Mais c'est la seule ombre au tableau, ce petit système prévu en fin de journée dimanche. Donc, je pense que c'est quand même assez bon.
1: Oh, c'est pas une grosse ombre, là. OK, merci. Merci, Caroline. Absolument. Présentement, je vois 27 au thermomètre rue Saint-Jean. Décidément, la vie est très belle au centre-ville de Québec. 15h37, c'est un segment que vous appréciez cet été à l'émission parce que, évidemment, tout le monde a ses chansons préférées et certaines deviennent rapidement des vers d'oreille en saison estivale. Depuis le début des vacances d'été, on vous présente la chanson d'été d'un membre de l'équipe et pour clôturer cette chronique, ben cette semaine, c'est notre journaliste culturelle, Tania Beaumont, qui nous présente son choix.
2: J'avais tellement hâte que ce soit moi. Je suis la dernière.
1: Le point d'orgue d'une longue série.
2: Oui.
1: Mais qu'est-ce qu'on va écouter, Tania?
2: Ben moi, la chanson d'été, je vous raconte un peu l'histoire. C'est Rêve d'été de Laurence Nerbonne. Moi, j'avais eu l'album là, puis il traînait là, il était dans ma voiture.
1: Ouais.
2: Et je présentais des spectacles au festival de la chanson de Tadoussac. Et je présente Laurence Nerbonne. Je reste pour écouter le spectacle. Et là, je tombe en amour. Je me dis, mais pourquoi cet album-là n'a pas plus joué? Et ensuite, je l'ai écouté tout l'été suivant. On était probablement en 2016. Alors, voici la chanson « Rêve d'été ».

0: C'est vrai que c'est bon. Rêve d'été, Laurence Narbonne. Et ça tombe bien parce que on l'a au bout du fil, Tania.
1: Oui, bonjour, Laurence. Allô?
2: Allô? Est-ce que vous m'entendez?
1: Oui, on t'entend. Bonjour, Laurence.
2: Salut, salut.
1: Donc, c'est notre chanson d'été, c'est la mienne personnellement, Rêve d'été. On a fait l'exercice avec tout le monde et ça date quand même déjà de 10 ans. Et ça, c'est une des premières chansons que tu as lancées une fois que tu as fait carrière en solo. Est-ce que tu imaginais que cette chanson-là allait résonner autant? Parce qu'il y a eu quand même un bon succès autour de la chanson.
2: Eh ben, premièrement, merci de ce choix. Ça me touche beaucoup. Puis, ben, en fait, tu me ramènes vraiment en arrière, là. Parce que ça faisait longtemps que j'avais pas écouté la chanson comme ça. C'était bien fun. Ouais, ça, écoute, non, j'avais pas prévu ça nécessairement. C'était vraiment un coup de dé. J'avais le goût d'arriver avec une offensive super pop. Je voulais sortir quelque chose de summer, de fun, de positif, de rafraîchissant. Fait que ça a vraiment été super bien accueilli. C'est vraiment ça qui a lancé ma carrière au tout début. Donc, les gens ont comme une relation super spéciale avec cette chanson-là. Je m'en fais souvent demander en spectacle.
1: Ben oui, je me demandais si elle est encore dans la liste des chansons parce que le style a quand même évolué. Je trouve que le hip-hop prend un petit peu plus de place, plus rappé, plus sombre un peu comme musique, mais toujours très dansant. Elle a encore sa place en spectacle?
2: Ben, il y a un retour sur le dernier album, vraiment sur quelque chose d'un peu plus lumineux, un peu plus pop. Fait que justement, on peut retrouver des chansons qui ressemblent beaucoup à Rêve d'été sur le dernier album. Next, que je viens de sortir, ça fait quelques mois. Donc, ouais, c'est ça, ça revient. C'est comme si je revenais un petit peu à ce que j'ai fait au départ, mais d'une façon différente. Fait que c'est sûr que quand les gens me la demandent, j'ajoute parfois, pas tout le temps, mais ça m'arrive de la jouer en spectacle.
1: Et qu'est-ce que ça raconte, cette chanson-là? C'était quoi l'idée derrière?
2: Ben, en fait, le rêve d'été, c'est vraiment le sentiment qu'on a l'été, tu sais, l'été de tous les possibles, des étés de nostalgie, quand on repense, on dirait qu'on a tous des beaux souvenirs l'été, je sais pas pour vous autres, mais on dirait que moi, il y a comme des étés qui ont été spéciales et marquants dans ma vie, puis on dirait qu'il y a des choses qui sont plus possibles, parce qu'on sait, hein, on est au Québec, donc à l'été, on est plus dehors, on vit à l'extérieur, on est avec les gens, on rencontre des gens, donc on dirait qu'on a toutes les possibilités qui s'ouvrent devant nous, puis que c'est comme si ça nous donnait une énergie nouvelle, surtout, je pense, pour les Québécois. Donc, c'est un peu ça que j'essayais d'exprimer à travers mes mots dans cette chanson-là.
1: Ouais, ben il y a un passage, le ciel devient rose. On comprend, c'est comme, ben, en tout cas moi je comprends que c'est le jour qui se lève. Donc on a peut-être passé la nuit debout. Et quelque chose aussi de cette relation là qu'on peut étirer un peu les journées ou beaucoup là l'été.
2: Ah ouais, complètement. Puis moi j'aime ça parce que les journées sont plus longues. Fait que là c'est le fun. On a le temps de voir nos amis. On a le temps de se faire des sacs à 7 qui finissent pas. Fait que on dirait qu'on n'est jamais fatigué l'été. Moi je, en tout cas on dirait que j'ai de l'énergie sans fin. Puis ça me permet d'avoir des nouvelles idées, de nouvelles inspirations, puis de vivre des beaux moments avec ceux que j'aime.
1: Mais ça a été écrit il y a 10 ans. Est-ce que c'est encore la même chose d'aller au bout de la nuit pour utiliser l'expression consacrée?
2: Ouais, toujours. Toujours, c'est sûr que je fais moins de nuits blanches qu'avant, ça je l'avoue, mais j'aime ça quand même, passer des bons moments avec famille et amis puis tout ça. C'est sûr que moi je suis pas quelqu'un qui est extrêmement bonne dans les fins de party, j'aime toujours ça quand ça continue. Fait que c'est pas moi la première qui va aller me coucher, mais bon, ça m'arrive quand même plus qu'avant, je dois l'avouer.
1: Ouais, mais cette chanson-là date de 2016. Il y a eu 5 albums au total. Si on est en mode bilan, là, parce qu'on a des chiffrons, quel regard on pose sur le début de cette carrière-là en solo qui était naissante?
2: Ah, mon Dieu, une aventure qui définit finalement beaucoup ma vie. Je m'attendais pas à faire ça dans la vie nécessairement, ce qui est très bizarre. Puis finalement, j'ai comme embarqué dans le bateau, puis tout s'est aligné pour moi. Donc, il y a beaucoup de reconnaissance. Reconnaissance du public qui me suit, qui est là, qui m'a suivi à travers aussi les différents changements, les choses que je voulais expérimenter, que j'expérimente encore. Je trouve ça vraiment le fun que les gens me donnent la possibilité de me renouveler. Puis c'est

0: fun parce que les gens sont toujours au rendez-vous puis tout ça. Donc, ouais, je pense que c'est la relation avec le public, c'est ça qui définit le mieux ces 10 années-là finalement.
1: Et là, l'album Next est encore tout récent. Il a quelques mois à peine. Comment ça se passe l'été avec les nouvelles chansons?
0: C'est très le fun. C'est très agréable. J'ai eu quelques shows pour aller casser les chansons devant les gens. J'ai des spectacles qui se préparent beaucoup pour l'automne. D'ailleurs, je viens à Québec au Grizzly Fuzz le 12 novembre. Donc, achetez vos billets. Ça va vraiment être un super show. On a monté des trucs incroyables avec les danseurs et les musiciens qui m'accompagnent. Donc, on est vraiment en train de mettre ces chansons-là sur scène. Donc, je suis vraiment là-dedans en ce moment. Puis, je prépare l'année à venir là, le plus possible.
1: Donc, c'est vraiment le spectacle là, avec danseurs, donc on en aura plein la vue.
0: Oui, vraiment. Fait que, je vous dis, là, prenez des billets, ça va être une super soirée. J'ai hâte, j'ai jamais joué au Grizzly Fuzz, fait que j'ai vraiment hâte d'aller voir la salle et puis de rencontrer les gens de Québec. Fait que oui, on a monté un spectacle qui, justement, c'est une autre façon de voir les chansons. On rentre vraiment dans mon univers, puis c'est comme une soirée entre nous. Donc, c'est vraiment le fun. Ça va être vraiment une belle soirée, puis je vous encourage à venir. Vous allez pas le regretter.
1: Donc, c'est un rendez-vous 12 novembre au Grizzly Fuzz. Laurence Nerbonne, merci beaucoup d'avoir pris le temps de nous parler de cette chanson « Rêve d'été » qui est ma toune d'été à moi.
0: Ah yes, merci.
1: Merci beaucoup et bonne fin d'été, justement.
0: Merci à vous aussi.
1: Bye.
2: Alors voilà, c'était Laurence Nerbonne. Est-ce que je l'ai?
1: Oui, c'est Nerbonne. Bon. Tout
2: okay,
1: est
2: parfait.
1: Bon.
2: Excusez-moi.
1: Laurence Nerbonne, oui.
2: J'étais un petit peu égaré dans mes pensées. Merci pour ce clin d'œil. Et puis, on se reparle tantôt. Donc, Tania.
1: Oui.
2: 15h47. Là, désolé, je vous amène complètement ailleurs. Parce que c'est ce soir qu'aura lieu la 18e édition du programme Sun Life au Centre Vidéotron. Dès 17h50, en fait, les amateurs de la région pourront voir le match des légendes qui vont être en vedette. Là, en fait, les initiateurs du tout premier programme, Patrice Bergeron et Simon Gagné seront sur place. Par la suite, les spectateurs auront la chance de voir plusieurs joueurs actifs de la Ligue nationale de hockey, dont Philippe Danault, Zachary Bolduc, Maverick Bourque ou encore Nathan Gaucher. Alors, pour parler de ce qui s'en vient, on discute avec le directeur du programme Sun Life, Patrick Couture. Bonjour, Patrick.
3: Bonjour.
2: Alors, Patrick, évidemment que le programme Sun Life, c'est un petit peu synonyme de la rentrée à Québec. Là, c'est vraiment un événement avec lequel on a une belle relation à Québec. Parlez-moi de l'objectif financier cette année et de la réponse du public pour l'instant.
3: Écoutez, chaque année, on essaie de faire notre possible pour ramasser des fonds pour les enfants de la région de Québec dans le besoin. Donc, 100% de l'argent amassé est retourné aux enfants. Donc, on est vraiment fiers de tout ça. À chaque année, l'objectif est de ramasser le plus d'argent possible. Comme vous le savez, là, l'an passé, on a ramassé tout près de 400 000 $. Donc, c'est approximativement en moyenne de ce qu'on ramasse là, par année. Tout dépendant de la température extérieure et de la présence des gens là, sur place là, lors de la vente de billets. Là, et les moitiés-moitiés vont faire une grande différence dans la vie des jeunes enfants dans le besoin.
2: Absolument, parce que on dira jamais assez, là, c'est plusieurs organismes de la région qui comptent notamment sur le programme chaque année. Je pense à l'UQAM cette année, le Pignon Bleu, la Fondation Philippe Boucher, la Fondation Maurice Tanguay, la Fondation des Canadiens pour l'enfance, donc les œuvres Jean La France aussi. Bref, il y a un peu de pression évidemment pour livrer, mais c'est aussi une réussite là, qui se perpétue chaque année. Est-ce qu'on est animé un peu par une certaine fébrilité, nervosité? Comment vous vous sentez de votre côté, Patrick?
3: Ben c'est toujours plaisant de pouvoir organiser. C'est beaucoup d'ouvrages. Oui, de la pression, mais c'est une pression qui, tu sais, quand on fait les choses pour les bonnes raisons, faut pas trop se mettre plus de pression que ça. Les joueurs répondent à l'appel. Tout le monde fait du bénévolat dans tout ça, mais autant les joueurs de la Ligue nationale viennent gratuitement, bénévolement, ils donnent de leur temps. Donc les gens sont proches du public, puis je pense que c'est tellement une belle activité que faut pas se mettre de pression plus que ça.
2: Ben oui, c'est clair. Et cette année, quand même, le match des légendes, là, deux des premiers ambassadeurs de l'événement, Patrice Bergeron, Simon Gagné, on va le dire comme ça, c'est deux valeurs sûres.
3: Ah oui, vraiment, vraiment. Patrice pour la région de Québec, c'est tout qu'un gentleman, comme on peut dire. C'est un homme extrêmement respecté dans le monde du hockey. Son intronisation au Temple de renommée cet hiver qui aura lieu, son retrait de chandail des Bruins de Boston. Ce sera sa dernière apparence publique à Québec.

0: Québec. Donc, je crois que la ville de Québec va répondre présent, puis on va lui faire un bel accueil pour venir le féliciter ce soir, là. Donc, ça serait grandement apprécié. Il est encore présent. C'est la 18e année. Il a été là chaque année. Donc, venir lui faire un dernier salut, ça serait grandement apprécié. Puis c'est pour une bonne cause.
1: Ben oui, on le rappelle encore une fois. Et ben faut le dire, on connaît nos amateurs de hockey. Les gens vont vouloir lever leur chapeau à Patrice Bergeron, à n'en pas douter. Dans le passé, évidemment, Patrick Couture, il y a eu quand même des coups d'éclat du côté du Pro-Am. Quand même des joueurs d'envergure, là, peut-être un Stamkos qu'on a vu passer, un Roman Josi. Est-ce que c'est plus difficile de recruter? On sait que les joueurs sont très sollicités, en fait, plus que jamais maintenant, là.
0: Oui, oui, effectivement, c'est les gars ils ont peu de congés, les séries éliminatoires finissent tard, les camps d'entraînement commencent de bonne heure, il y a les petites blessures, il y a des gens qui, tu sais, leurs femmes sont enceintes, accouchent, d'autres prennent un petit peu de vacances, il y a des mariages, donc c'est certain que les gars sont beaucoup occupés, mais c'est une fête chez soi, là, il y a des années, ça donne pour tout le monde, des années, ça donne moins, mais tu sais, année après année, les gars répondent présent, puis écoute, c'est tout le temps le fun, là. Chaque année, on a des belles surprises.
1: Parce que c'est pas un secret que des personnes comme Patrice Bergeron, justement, ont joué un gros rôle pour attirer l'un, attirer l'autre. C'est souvent vos meilleurs ambassadeurs au Pro-Am. Est-ce qu'il va falloir que certains un peu prennent la relève dans les prochaines années pour passer le mot, des fois pour tirer un peu sur la manche, c'est pour la bonne cause?
0: Oh oui, vraiment, vraiment. Ben, tu sais, le 2 ans, ça a été Philippe Dano qui nous a amené Drew Doughty, Byfield puis Durzi. L'année suivante, on a eu Marchesso qui nous a amené Josi puis Stamkos, ses coéquipiers à Nashville. Donc, à chaque année, là, un joueur comme cette année, on a Maverick Bourque qui nous amène un Jonathan Spiro des Bruins de Boston. Donc, tu sais, à chaque année, j'ai des joueurs qui font des appels puis qui demandent à des coéquipiers de venir, puis c'est tout le temps nos gars de Québec qui invitent. Fait qu'on tu sais, les joueurs, on a de moins en moins de joueurs de Québec qui jouent dans la Ligue nationale, c'est un fait. Donc les jeunes présentement suivent les pas de Patrice Bergeron, puis les gars ils embarquent là chaque année. Donc des fois ça donne moins, là, des fois c'est plus difficile, comme cette année Mathieu Olivier a dû repartir plus tôt pour Columbus. Donc c'est certain que tu sais l'année prochaine on m'a promis qu'elle allait amener des gros joueurs.
1: Parce que vous, Patrick Couture, vous êtes pas prêt d'accrocher vos patins, là. Vous restez impliqué, puis vous êtes de retour l'an prochain, vous le dites déjà, là.
0: Non, oui, ben, tu sais, on est là pour la cause. Ça fait 18 ans que le programme existe. Donc, tant que les joueurs actuels de la Ligue nationale, les gars de Québec, vont continuer de participer, donc ça serait malheureux d'arrêter tout ça, là.
1: Absolument. Peut-être avant de vous laisser aller, Patrick Couture, ce soir, si on se présente, il y a encore des billets, il y a encore de la place?
0: Donc oui, il y a encore des billets, puis on vous attend en grand nombre. Il y a des prix aussi de 25 $ pour les adultes. On est à 15 $ pour les enfants, puis c'est gratuit 6 ans et moins. Donc ceux qui veulent venir, et encore une fois, là, les fonds vont aller pour une bonne cause. Donc si on veut venir faire un petit salut, puis il va y avoir des signatures d'autographes par les légendes aussi. Là, on a des David Desharnais, des Max Talbot, des Bruno Gervais, on a des Patrice Bergeron, on a des Simon Gagné, Philippe Boucher, on a des grands joueurs qui vont aller signer des autographes dans les estrades sur la coursive entre la deuxième et la troisième période du programme. Donc ceux qui veulent venir voir là des joueurs de la Ligue nationale et leur parler, donc ils sont accessibles. Alors c'est une belle soirée qui se présente pour nous.
1: L'invitation est lancée. Patrick Couture, félicitations pour votre implication et longue vie au Pro-Am. Bonne 18e édition.
0: C'est bon. Merci beaucoup.
1: Excellent. À la prochaine.
0: Merci. Au revoir.
1: Patrick Couture, qui est bien sûr directeur du Pro-Am, Sun Life, 15h55. Tania.
2: Il y a Ariane Roy qui va faire, en fait, qui fait, parce que c'est déjà imprimé, la couverture du numéro de septembre du magazine Clin d'œil. Donc, elle a participé à cette séance de photos et elle se retrouve sur la couverture. Bien sûr, il y a une entrevue à l'intérieur de Amélie Hubert-Rouleau qui s'est assise avec Ariane Roy et qui parle, entre autres, de la libération que représente son album Dog, sur le doute aussi qui persiste derrière l'assurance et de sa vision très personnelle du féminisme. Elle est à l'aube de la trentaine, donc il y a toutes ces considérations.

0: Fédération aussi qui se retrouve dans l'entrevue. D'ailleurs, sur le site de Clin d'œil, également une vidéo qu'on a prise lors de la séance photo. Et on pose plein de questions liées à la culture, à Ariane Roy, entre autres la chanson qu'elle aurait aimé écrire ou le film qu'elle a vu le plus souvent. Et c'est Crazy. Donc, elle est à la une de ce numéro de septembre. Ariane Roy, bien sûr, autrice, compositrice, interprète de Québec qui est là sur la une de Clin d'œil.
1: Fantastique. 15h56. Peut-être un petit aperçu de ce qui s'en vient dans la prochaine heure. C'est encore mieux l'après-midi. On va s'entretenir à 16h15 avec le député péquiste de Jean Talon. Alors évidemment, il s'agit de Pascal Paradis. On va revenir sur l'entente de Churchill Falls parce que tout indique qu'il y a effectivement entente qui sera ratifiée, officialisée la semaine prochaine. C'est ce qu'on a pu confirmer à Radio-Canada. C'est la presse qui a initialement dévoilé cette nouvelle-là. Et c'est quand même un gros développement à quelques semaines du début de la campagne électorale provinciale. Parce que si on rappelle un petit peu la genèse de ce qui s'est passé, là, il y avait entente avec Churchill Falls, donc du côté de François Legault, ou en fait entente avec Terre-Neuve et Labrador pour Churchill Falls, quand François Legault était au pouvoir, donc premier ministre du Québec. Les libéraux ont perdu l'élection à Terre-Neuve et Labrador. Les conservateurs sont arrivés au pouvoir et l'entente a été rejetée. Alors, depuis ce temps-là, il y a des négociations et l'enjeu est important pour le Québec. À terme, on voudrait avoir accès à 7200 mégawatts au Labrador, soit 50% plus qu'aujourd'hui. Et ça représenterait, ça, un ajout de puissance de 2400 mégawatts. C'est à peu près l'équivalent de la capacité de certaines des centrales les plus puissantes du Québec, comme LG3 ou LG4. Alors, c'est sûr que c'est un gros morceau. On sait que le Québec manque d'électricité, doit en générer davantage pour assurer la transition, évidemment, vers l'électrification. Alors voilà, donc, il y aurait entente. Du côté des oppositions, on pose des questions. Est-ce qu'on a cédé trop? Est-ce qu'on a fait des concessions qui n'ont pas lieu d'être? Et même, certains partis vont plus loin. On demande carrément si le gouvernement de Christine Fréchette a la légitimité de conclure une entente qui va lier le Québec à Terre-Neuve et Labrador pour 50 ans à quelques semaines du prochain scrutin. Alors, grosse discussion. Ce sera animé, j'imagine, donc tantôt avec Pascal Paradis. Et je vous mentionne aussi qu'à 16h35, on va parler à Sylvie Tremblay, qui est à la tête du regroupement provincial des comités des usagers, parce que on déplore qu'il n'y a pas davantage de plage horaire pour prendre rendez-vous avec un médecin de famille malgré l'entente qui a été signée avec le gouvernement du Québec. Alors, pas plus de place, encore des délais, des retards, et du côté du regroupement provincial des comités des usagers, bien, on juge que c'est inacceptable et on veut que ça change d'ici donc les prochaines élections. On s'arrête quelques instants, on revient après pour la suite de l'émission.
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0: Il est 16h, deuxième heure de C'est encore mieux l'après-midi. Olivier Lemieux et toute l'équipe qui sont là avec vous pour vous accompagner jusqu'à 18h. J'espère que ça va bien. Nous, en tout cas, autour de la table, on passe un très beau jeudi et on va poursuivre l'émission avec un petit peu de météo. Caroline, qu'est-ce qu'on a?
1: Très peu de changements actuellement. La station météo de l'aéroport international Jean Lesage, 24 degrés, humidex 27, du soleil, quelques nuages supplémentaires qui se sont ajoutés. Et vous avez peut-être eu chez vous des averses cet après-midi, orages. Et puis il en reste encore à venir. C'est possible aux alentours de, en fait, en milieu de soirée où là ça va commencer à se dégager tranquillement. Ces averses, ces orages-là seront derrière nous. Et d'ailleurs pour quelques jours aussi, ça laisse présager une belle fin de semaine. Au minimum cette nuit c'est 11 degrés. Ce sera nuageux. Les averses, je vous dis, c'est tôt en soirée. Par la suite, ça se dégage doucement.

0: Il y aura aussi des vents d'ouest de 20 km/h qui vont s'assouplir doucement durant la soirée. Et pour demain, soleil, 23 degrés, humidex 25, donc négligeable. Il y a quelques nuages aussi qui s'ajoutent en après-midi, mais c'est plutôt mineur. C'est vraiment une très belle journée. Au sec, répit de précipitations avec des vents du nord-ouest de 20 km/h en matinée. Samedi, très belle journée, 24 degrés, c'est ensoleillé, c'est dégagé pour toute la journée. Dimanche, un peu plus de nuages dans le portrait. Et il y a aussi une dépression des prairies qui s'amène sur le Québec. Et donc, en fin de journée dimanche, on pourrait avoir quelques averses. Ça se poursuivrait aussi dans la journée de lundi avec un 10 mm d'accumulation autour de ça. Donc, pas trop mal la fin de semaine est sauvée, disons ça. Et puis, ben même aujourd'hui, d'ailleurs, c'est une très belle journée. Outre ces petites averses ici et là qui peuvent peut-être bousiller les plans temporairement, mais ça reprend. On en a la preuve ici depuis le début de la journée.
1: Faut être pointueux pas mal. Ouais. Je trouve pas que ça bousille grand-chose. Merci, Caroline.
0: Avec plaisir.
1: De votre côté, aux actualités, Jonathan.
2: Le ministre responsable du commerce Canada-États-Unis, Dominique Leblanc, rencontre son homologue américain, Jameson Greer. Rappelons que plus tôt cette semaine, des sources évoquaient une proposition d'accord entre Washington et Ottawa qui allait possiblement être présentée au président américain lundi. Les partis poursuivent toutefois les pourparlers parce que les responsables canadiens sont visiblement insatisfaits de la dernière offre américaine. Voici le ministre des Finances du Canada, François-Philippe Champagne.
3: On a les meilleurs acteurs qui sont là pour défendre les intérêts de nos travailleurs. C'est vrai, autant dans le secteur laitier, dans le secteur agricole, dans le secteur de la transformation, dans le secteur de l'aluminium. Tout le monde veut de la certitude. Moi, j'en veux. La meilleure chose d'avoir la certitude, c'est d'être à la table, défendre nos intérêts, s'assurer que notre voix se fasse entendre, d'être clair dans nos positions. On l'a toujours été avec Washington. Et de rappeler aux Américains, moi je leur ai toujours dit, vous savez, je vais à Washington assez souvent, une décision d'un côté de la frontière a toujours un impact des deux côtés. Et nous, on va tenir notre bout, on le fait depuis le début. Et je pense que ce qu'il faut faire maintenant, c'est de dire, c'est le temps de se serrer les coudes.
2: Ici au Québec, la menace américaine de tarifs qui entrera en vigueur le 19 août a forcé la première ministre Christine Fréchette à tenir cet avant-midi une cellule de crise avec les poids lourds du secteur économique de la province. Voici la présidente de la Fédération des chambres du commerce du Québec qui était présente à cette rencontre, Véronique Proulx.
4: De ma perspective, c'était une bonne rencontre. En fait, la première ministre nous a questionné sur l'impact des 338 advenant qu'ils rentrent en vigueur le 19 août prochain. Et également de voir quelles étaient les solutions qu'on avait à proposer pour pouvoir aider les entreprises advenant effectivement qui sont en vigueur. Ce qui est particulier avec ces tarifs-là, c'est que ça touche vraiment une panoplie de secteurs d'activité. C'est très vaste et ça touche tant des PME que des grandes entreprises dans les régions du Québec. C'est environ 4 milliards là, qui est en jeu, donc c'est énorme. Des tarifs de 50 % là, personne va être capable d'absorber ça.
2: Christine Fréchette doit aussi rencontrer demain des centrales syndicales et l'Union des producteurs agricoles du Québec. Le Parti conservateur du Québec estime que la CAQ n'a pas la légitimité pour signer une entente avec Terre-Neuve-Labrador pour la production d'électricité à Churchill Falls. Selon nos informations, cette entente devrait se concrétiser en début de semaine prochaine, après une deuxième ronde de négociations avec Terre-Neuve-Labrador. Les détails de cette nouvelle mouture n'ont pas été dévoilés, mais la première version présentée par François Legault il y a 2 ans liait les deux provinces pour plusieurs décennies, une cinquantaine d'années. Voici la réaction d'Éric Duhem.
5: On voit la CAQ qui instrumentalise sa position au gouvernement pour faire sa campagne électorale. Je ne pense pas qu'à une semaine du déclenchement des élections, c'est-à-dire la semaine prochaine, c'est approprié d'aller signer une entente pour 50 ans, pour 25 milliards, alors qu'elle n'a aucune légitimité démocratique, alors qu'elle est dans des derniers jours d'un régime qu'on s'apprête à mettre à la porte.
2: On a entendu des arguments semblables du côté du Parti québécois aussi aujourd'hui. Pascal Paradis, député péquiste de Jean Talon, s'en vient à l'émission à 16h35. Et le Québec envoie 40 pompiers forestiers supplémentaires en Colombie-Britannique pour lutter contre les feux de forêt. La situation s'améliore lentement. La moitié des quelques 20 000 personnes évacuées dans la province ont pu rentrer chez elles. 110 feux sont toutefois toujours actifs, principalement dans la portion sud-est de la province. Les renforts envoyés aujourd'hui par le Québec portent à 100 le nombre de pompiers forestiers envoyés en Colombie-Britannique, en plus de 4 avions-citernes, 8 pilotes et du personnel de soutien. Puis de nouveaux détails ont été dévoilés par la justice dominicaine sur le meurtre de l'entrepreneur québécois Daniel Landlois et de sa compagne. Ça nous ramène à décembre 2023. Un procureur spécial a déclaré qu'une vaste enquête internationale avait permis de condamner deux Américains pour ce crime. Les deux accusés ont cependant fait appel de leur condamnation. Daniel Landlois et sa compagne Dominique Marchand ont été retrouvés morts à l'intérieur d'un véhicule près de leur complexe hôtelier de l'île de la Dominique. L'un des accusés est en conflit avec Daniel Landlois au sujet de l'accès routier au complexe du couple. Aux États-Unis, le président américain essuie un revers dans son attaque contre les grandes universités américaines. La plainte de Donald Trump au sujet des manifestations contre l'offensive israélienne à Gaza sur le campus de Harvard a été rejetée par un juge fédéral. Le président soutenait l'établissement, accusait plutôt l'établissement universitaire d'avoir laissé se développer, selon lui, un climat propice au comportement antisémite et anti-israélien. Selon le juge, le gouvernement n'est pas parvenu à prouver que Harvard avait violé une disposition de la loi sur les droits civiques qui interdit, entre autres, la discrimination fondée sur l'origine ethnique et la nationalité. Puis en Colombie, maintenant, la fenêtre pour retrouver des survivants se referme à plus de 72 heures, oui, après ce puissant séisme de lundi. Le bilan s'élève maintenant à 265 morts, 3500 blessés, selon les autorités. Près de 500 personnes sont toujours portées disparues. Le puissant séisme a fait ressurgir les fragilités du Choco, où l'épicentre du séisme était situé, dans ce département pauvre et isolé de la côte du Pacifique. Les dizaines de blessés doivent être pris en charge avec des moyens médicaux extrêmement limités. Les secours peinent aussi à atteindre certaines communautés. En terminant au tennis, les amateurs ont droit à une finale complètement américaine ce soir à l'Omnium Banque Nationale. Ça se passe à Montréal. Brandon Nakashima va se mesurer au champion en titre, Ben Shelton. Malgré la pluie et l'absence de plusieurs joueurs vedettes, la blessure notamment du Québécois Félix Auger-Aliassime, les spectateurs ont été au rendez-vous quand même tout au long du tournoi. Voici la directrice de l'événement, Valérie Tétrault.
6: Ça en dit long, je trouve, sur justement le public montréalais qui effectivement a été au rendez-vous depuis le début de ce tournoi. J'ai envie de dire même beau temps, mauvais temps, si bien que un peu plus tard aujourd'hui, là, on sera en mesure de confirmer un nouveau record d'assistance. La projection à l'heure actuelle se situe aux alentours de 310 000 personnes. Donc pour nous, évidemment, c'est un jalon important qu'on vient d'atteindre. Et je trouve que ça démontre à quel point Montréal apprécie le tennis.
2: Finale des hommes, c'est à 20h ce soir du côté de Montréal. Olivier, la finale des femmes est disputée à Toronto, c'est à 18h.
1: Fantastique. Et moi, je vous confirme de mon côté que les autorités, Jonathan, viennent de dire que l'épidémie de rage du raton laveur qui sévit en Estrie et en Montérégie s'étend à une troisième région avec la confirmation d'un premier cas dans le centre du Québec. Donc, on dit que le raton laveur infecté a été retrouvé près de Drummondville, donc effectivement dans le centre du Québec, et qu'il avait été signalé par des citoyens en raison de son comportement anormal. Donc, il y a eu des analyses effectuées par l'hôpital vétérinaire de l'Université de Montréal, aussi l'Agence canadienne d'inspection des aliments, et c'est positif. Donc, l'animal était porteur de la rage. On a eu ça, cette confirmation-là, dans les derniers jours. Et quand même, depuis le début de l'année, il y a 139 cas de rage du raton laveur qui ont été confirmés au Québec. Évidemment, l'immense majorité des ratons laveurs, c'est vraiment eux que ça touche, là. Il y a des moufettes aussi. Deux chats, par contre, qui ont été infectés récemment. Et il y a eu un cas de chat qui a attaqué trois personnes en Montérégie le 16 juillet. Alors, évidemment, on parle d'un phénomène isolé, là. Mais c'est sûr que c'est possible que des animaux domestiques contractent la maladie, surtout si les chats et les chiens peut-être errent là en liberté, sans laisse, loin du domicile. Regardez, peut-être quelques consignes. On dit que pour les humains, en cas de morsure, griffure ou de contact avec la salive d'un animal suspect, il faut laver la peau pendant 10 à 15 minutes, appeler Info Santé au 811 sans délai. Et il faut bien le préciser, là, il y a un traitement préventif contre la rage qui est administré rapidement après un contact avec là, un animal infecté. En fait, pour l'humain, c'est assez facile d'empêcher la maladie de se développer. Par contre, pour un animal de compagnie, ben là, c'est important de faire vacciner contre la rage et maintenir la vaccination à jour, surtout si on habite une zone infectée. Alors, Abitibi, mais Estrie, on le disait, centre du Québec, capitale nationale, ça nous touche pas encore. On va continuer évidemment à monitorer ça. Mais donc, voilà, faire vacciner les animaux. Et si on suspecte qu'il y a eu morsure, contact comme ça avec un animal infecté, ben voilà, consulter rapidement un médecin vétérinaire. Et puis, il y a donc des traitements qui sont possibles à ce niveau-là. 16h10, peut-être, Tania.
7: C'est le 58e Festival international de la chanson de Granby qui commence aujourd'hui. C'est un peu loin, mais ça reste quand même un grand concours. Et si jamais vous êtes de passage dans la région pendant vos vacances qui sont pas terminées, mais il y a des spectacles, des festivités pendant 10 jours. Et il y a des artistes qui sont là tout simplement pour présenter leur spectacle, entre autres Clopelgag, Valence de Québec, Violette Pie et Alexandre Desilets aussi, Luc de la Rochelière, qui lui a gagné le Festival de la chanson de Granby.

0: C'est vrai?
1: Oui, il y a quand même 30, 40 ans. Ça fait un bout. Là.
0: Déjà
1: fait,
0: 40 ans?
1: Ben, il y a 40 ans de carrière, Luc de la Rochelière. Il
0: c'est
1: dit,
0: vrai
1: bonsoir,
0: que c'était
1: bonsoir,
0: pas mal au début. Là,
1: cette
0: ouais.
1: semaine, ouais. Et il y avait lui et Patrice Michaud aussi. Et on parlait entre autres de la jeunesse, parce que souvent, quand on va à Grande B, on participe au concours, on est jeune, on est en début de carrière. Mais Patrice Michaud, lui, quand il l'a fait, il avait pratiquement 30 ans. Donc, là, il n'y a pas la même carrière.
0: C'est vrai que Luc de la Rochelière, c'est un de mes premiers shows.
1: C'est vrai?
0: Et c'était au Jeux du Québec de Matane. Milieu des années 80. Alors, sa carrière était déjà entamée pas mal.
1: Oui. Donc, c'est ça. Ça fait un petit bout. Et il y retourne, entre autres. Et il y a des spectacles concept aussi qu'on fait pendant le Festival international Chansons de Granby. Par exemple, ce soir, on propose Chansons imposées. Il y a aussi Jamais trop tôt, qui est un spectacle où on présente des jeunes de la relève. Ça fait déjà 15 ans qu'on a ce projet-là. Et à partir du mardi prochain, le 18, jusqu'au vendredi 21, toute la semaine, ce sera les demi-finales du grand concours. C'est le concours le plus généreux de musique. La liste des prix est complètement hallucinante et c'est pourquoi autant d'artistes veulent y participer. La finale aura lieu le 23 août et on va entre autres surveiller la semaine prochaine la prestation et les performances de nos artistes de la région, entre autres Albert Asselin, Flore et Jade, un duo qui seront là. Et évidemment, ça a fait une différence dans une carrière. C'est ce que disait Patrice Michaud d'ailleurs à Bonsoir, Bonsoir, avec le prix en argent, mais ça donnait un grand coup de pouce pour pouvoir faire un premier album. Et bon, on connaît la suite des choses, entre autres pour Patrice Michaud. Donc, ça fait vraiment une différence dans une carrière, ce festival en chansons de Granby.
0: Ouais, ça s'est pas passé trop mal pour Patrice Michaud après.
1: Ça a bien été.
0: Ça a bien été. Ouais. Merci Tania. Caroline.
2: On y va en météo ou on y va en...
0: Ah, mais vous aviez un sujet,
2: ben
0: je
2: oui,
0: pense.
2: Oui, je voulais revenir sur l'éclipse, en fait, puisque ben vous connaissez certainement Philippe Moussette, qui est astrophotographe, président du Club Vega aussi de Cap-Rouge, auteur, et donc s'est rendu en Espagne avec 13 autres Québécois pour observer cette éclipse solaire totale, qui était totale là-bas. Ici, on a eu un petit 24%, là, une petite croquée dans le soleil à peine, mais là-bas, c'était la totale. Et j'ai eu l'occasion de lui parler aujourd'hui, au lendemain de cette éclipse-là. Il nous a parlé un peu de ce qu'il a vu aussi, la différence entre l'éclipse qu'on a eue ici le 8 avril 2024.
3: C'était tout simplement fabuleux. C'était superbe. La noirceur s'est faite pas mal plus rapidement et l'ombre est arrivée d'une manière là, plus oblique. Donc, c'est pour ça là, qu'on a eu la noirceur là, quand même assez rapidement. Puis, on a vu la luminosité baisser là, soudainement. C'est en fait dû à ce qu'on est à la fin de la bande. Là, quand on est au-dessus, ben ça passe moins vite parce qu'évidemment il y a plus de chemin à faire. Mais quand on est en fin de bande, la Lune va passer plus rapidement parce que effectivement elle est plus à l'horizon. Donc ça va faire en sorte que l'éclipse va se passer aussi plus rapidement.
2: C'est la troisième éclipse solaire totale qu'il a l'occasion d'observer, bien sûr. Vous pouvez d'ailleurs voir ses photos et vidéos sur les réseaux sociaux. C'est fort intéressant. Et sa prochaine destination éclipse, ben c'est l'an prochain en Tunisie, le 2 août 2027, où on aura une éclipse solaire totale d'une durée de 5 minutes 40, alors qu'hier c'était 1 minute 45. Alors certainement que ce sera fort apprécié aussi. Ils auront plus de temps pour faire de la photo et observer tout ça. Et ce groupe de 13 personnes-là, c'est un groupe de passionnés d'astronomie qui sont rendus là-bas spécifiquement pour ça. Et on parle ici d'astrotourisme, au même titre qu'on fait des itinéraires de voyage pour le sport, le plein air, la musique. Et il y a un texte super intéressant dans la presse cette semaine où on parlait de l'astrotourisme. On a discuté avec Sébastien Giguère, qui est coordonnateur scientifique et responsable de l'éducation à l'Astrolabe du Mont-Mégantic. Et j'ai échangé aussi avec lui à ce sujet, sur ce phénomène de l'astrotourisme. C'est pas nouveau. Il y a toujours un intérêt pour tout ce qui se passe dans le ciel, qui se passe dans l'espace, mais aussi des événements qui ont contribué à ça.
4: Au cours des dernières années, puis j'oserais même dire depuis le tournant du millénaire, on sent qu'il y a une augmentation croissante de l'intérêt. Et comme le spectacle du ciel étoilé est en voie d'extinction, si on veut, de plus en plus rare, et qu'en même temps, c'est un des plus beaux spectacles naturels qu'on peut voir depuis la Terre, ben ça crée une augmentation de l'engouement. Évidemment que les grands événements astronomiques contribuent à ça, dont la fameuse éclipse totale du 8 avril 2024, mais aussi les aurores boréales, voir dans un télescope, c'est une grosse partie de l'attraction. Par exemple, la planète Saturne, qu'on peut pas voir tout le temps, mais qu'on commence à voir en fin de soirée ces temps-ci. Donc, la fameuse planète aux anneaux, les puits d'étoiles filantes, la Voie lactée.
2: Donc, s'ajoute à ça, bien sûr, les missions spatiales, notamment la mission Artemis 2, qui génère aussi un engouement encore plus important. L'astrotourisme, oui, on parle d'activités de loisirs scientifiques, mais selon Sébastien Giguère, ça va beaucoup plus loin que ça aussi.
4: On associe souvent l'astrotourisme au volet, disons, loisirs scientifiques. Évidemment, c'est une science fascinante, mais ça dépasse vraiment

0: Sébastien Giguère me disait que c'est quand même depuis un bon moment que s'est installée cette pollution lumineuse-là. On parle d'une courbe assez progressive. Au début du 20e siècle, même à partir des années 70, où il y a eu un certain tournant avec l'augmentation de l'éclairage public aussi un peu plus intensif dans nos environnements. Donc, clairement, ces phénomènes-là vont générer un engouement encore plus fort dans les prochaines années. Et ça va peut-être aussi vous donner envie de faire des voyages autour de ça. Et prochaine éclipse, sinon, à prévoir peut-être, qu'on va pouvoir l'avoir d'ici, c'est une éclipse partielle lunaire dans la nuit du 27 au 28 août, où on aura l'occasion de voir la Lune qui deviendra rouge. Et bien sûr, on aura l'occasion de vous en reparler rendu là un peu plus tard à la fin du mois d'août.
1: Alors? Absolument. Merci beaucoup, Caroline. 16h17 maintenant. Malgré la signature d'une entente avec la Fédération des médecins omnipraticiens du Québec, le constat est sans appel. Pour les usagers, l'accès aux rendez-vous médicaux en soirée et en fin de semaine demeure un défi majeur. Pourtant, ça devait changer, là, si on se réfère à ce qu'on entendait de François Legault et de Christian Dubé dans ces négociations assez dures avec les fédérations de médecins. On promettait, on garantissait ce meilleur accès-là. Mais ce matin, Le Devoir a fait une compilation assez intéressante et les chiffres sont sans appel. Depuis le début de l'année, les médecins ont ouvert 94% de leur plage horaire en semaine, 61% entre le mardi et le jeudi. En tout, 82% des rendez-vous ont été offerts avant 15 heures. Alors le soir, la fin de semaine, ben faut pas tomber malade. C'est un petit peu ça que ça laisse entendre. On va en parler tout de suite avec donc Sylvie Tremblay. Elle est directrice générale du regroupement provincial des comités des usagers. Madame Tremblay, bonjour.
2: Bonjour Monsieur Lemieux.
1: Alors Madame Tremblay, arrivez-vous aussi au même constat que Le Devoir? Est-ce que l'accessibilité demeure un problème?
2: Ah oui, et c'est encore plus éprouvant parce que, comme vous le disiez en introduction, nous devions avoir une avancée significative avec la négociation avec la Fédération des médecins de famille. Et ce qu'on voit, puis je vais y aller aussi à l'inverse, ce n'est qu'à peu près entre 5 et 6 % de rendez-vous les week-ends. Alors, on n'est pas dans l'accessibilité, au contraire là. Et c'est plus que dommageable pour le système parce que vous savez, cet été, ça a été une des étés les pires pour les urgences. Donc, ce qu'on comprend, c'est que s'il n'y a pas de rendez-vous, vous le savez aussi, tous les auditeurs le savent, c'est que s'il n'y a pas de rendez-vous, ben les gens vont à l'hôpital et les urgences débordent. Alors, on devait régler un problème et c'est loin d'être réglé, au contraire. Et là, il y a eu des majorations budgétaires. C'est un modèle d'affaires qu'il faut changer. Là, c'est pas acceptable.
1: Vous parlez, Madame Tremblay, de majoration budgétaire. On sait qu'à compter du 1er avril 27, c'est dans quelques mois, là, il y a une somme récurrente de 75 millions de dollars qui est budgétée, qui doit servir là à une série de bonifications, dont l'attribution d'heures. Et là, on les qualifie de défavorables. Mais défavorable pour qui, Madame Tremblay?
2: Alors voilà. Et là, on voit bien comment ça se négocie. C'est défavorable pour les médecins, mais c'est favorable pour les usagers puis les patients. Les patients, ils sont malades. Les patients ont besoin de services. Et ils ont besoin de services quand ils sont justement malades. Alors là, il faut revenir à l'essentiel et se dire que quand on est malade, on doit avoir des cliniques qui peuvent avoir des 100 rendez-vous, des rendez-vous, mais pas juste de 9 à 5 la semaine. Puis, vous savez aussi que les gens sont de plus en plus vulnérables. Quand vous avez un parent âgé qui a besoin qui a un problème de santé, c'est souvent des accompagnateurs, des proches aidants qui y vont. Et ça, ils peuvent pas changer, ils peuvent pas aller sans le boulot là. Alors il faut qu'ils aillent le soir, les fins de semaine. C'est la même chose pour des gens qui n'ont pas de médecin de famille. Comment voulez-vous que le vrai monde, dans la vraie vie, qui sont malades, puisse avoir accès et pris en charge? C'est beaucoup d'argent là que vous et moi, parce qu'ils sont travailleurs autonomes, les médecins, mais c'est vous et moi qui payons les salaires. Là. Alors, on demande aux médecins un pacte social. Et revenir un peu à l'essentiel, les données n'ont pas changé depuis 2024. C'est pas acceptable.
1: Mais en même temps, et là, je veux pas tomber dans le cynisme, là, mais ce qu'on vient de dire ensemble, Madame Tremblay, le 75 millions qu'on doit débloquer pour, entre autres, bonifier l'offre.

0: compter du 1er avril 27, est-ce que ça se peut que les plages sont pas encore ouvertes parce que l'argent est pas encore rentré?
1: Bon, écoutez, ça pour les modalités de négociation, puis je vais revenir à l'essentiel là-dessus aussi, c'est que vous savez, dans les autres conditions de travail, les autres conventions collectives, vous pouvez avoir accès aux conditions. Alors, les médecins avec le gouvernement, on voit pas comment ça se passe. Il y a des bonifications. La première bonification qui était attribuée aux médecins de famille, c'était les personnes qui devaient avoir accès à un médecin. Le gouvernement Legault avait dit tout le monde devrait avoir un médecin de famille. C'est devenu différent avec le temps. Et là, on parlait de 500 000 personnes inscrites au 30 juin et de ce nombre, 150 000 qui étaient vulnérables. Alors, la priorité, et là, il y avait une bonification liée au salaire. Donc, il y a eu cette priorité-là qui est arrivée pour les médecins. Ils ont inscrit des gens, et vous avez vu des articles à ce sujet-là où il y a du monde, il y a des médecins qui ont inscrit beaucoup, là. Alors, je pense que il y a eu une bonification salariale importante pour certains d'entre eux. Mais là, en même temps, il doit avoir aussi une augmentation des plages horaires parce que on ne peut pas inscrire des gens et ne pas les voir. Donc, ça va avec. Si vous inscrivez des gens jusqu'au 30 juin et qu'à partir de maintenant jusqu'au mois de mars, il n'y a pas de plage horaire de plus que 5% les week-ends, ben il n'y aura pas d'accès, puis il n'y aura pas de prise en charge.
0: Donc, ce que ça laisse entendre, Madame Tremblay, si je peux me permettre, ce que ça laisse entendre, oui, c'est qu'il y a effectivement des gens qui ont été inscrits auprès d'un médecin, mais qui attendent probablement encore des voir, là.
1: Ah, mais c'est évident, mon cher monsieur. Les gens sont inscrits et quand ils essayent d'avoir un rendez-vous, alors les médecins ne sont pas disponibles, là, ils appellent le 811, c'est 3-4 heures et vous voyez comment ça se passe. Là, vous voyez bien que cet été, ça n'a pas fonctionné beaucoup non plus. Et quand on est une personne vulnérable, ce qui était supposé se faire, c'est que vous étiez inscrit dans un groupe de médecine de famille, vous aviez un rendez-vous, et ensuite, si vous étiez dans une catégorie de personnes vulnérables, on vous attribuait un médecin. Et ça, c'est important parce que vous ne pouvez pas vous promener d'un médecin à l'autre quand vous avez beaucoup, beaucoup de problèmes de santé. Alors, si on ne peut pas y arriver, ben les gens, ils vont à l'urgence. C'est encore ça, c'est le pire été depuis plusieurs années. Donc, ça ne fonctionne pas.
0: Mais Sylvie Tremblay, on vous écoute et on lit Le Devoir ce matin et on se demande un petit peu est-ce qu'on se dit tout ça pour ça? Est-ce qu'on peut déjà faire le constat que les fédérations de médecins et le gouvernement ont été en guerre pendant des mois pour conclure sur une entente qui ne donne pas les résultats escomptés?
1: Écoutez, moi, je vais être positif pour les Québécois et les Québécoises. Moi, je demande, là, les fédérations doivent, la fédération des médecins de famille doit se placer dans une position où il faut avancer, là. Et cet automne est important. Parce que, bon, les gens, se font vacciner, les personnes âgées, il y a des problématiques. Et il faut que les urgences débordent, là. Effectivement, on pourrait être négatif, puis on pourrait se dire tout ça pour ça. Moi, je souhaite vraiment, vraiment, vraiment que les usagers du Québec en aillent pour leur compte. Et puis, on va monitorer ça, ne vous inquiétez pas. Mais j'espère que dans les prochains mois, là, on va avoir d'autres statistiques. Je le souhaite ardemment, parce que sinon, on est presque sur un échec d'accès et de prise en charge.
0: Il y a quelque chose d'ironique là-dedans, Madame Tremblay, parce que je regarde les sondages, mais vous aussi sûrement, et les priorités des Québécois sont claires. La santé arrive en tête de liste. Après, c'est le coût de la vie, mais au sommet, c'est la santé. Les gains, oui, les gens les attendent en santé.
1: Oui, et la prochaine campagne électorale, on a beau dire, on va beaucoup mettre la santé au centre des discussions. Et je pense que les partis politiques devront se préparer. Parce que les usagers puis les patients là, ils veulent un gouvernement, qu'importe celui qui sera là, un gouvernement qui sera responsable puis qui permettra un accès aux services. Là, on demande pas la lune, là, on demande pas des services chromés comme disaient beaucoup de personnes, on demande des services points pour les personnes malades.
0: Sylvie Tremblay, merci beaucoup d'avoir pris part à l'émission. Vous êtes directrice générale du regroupement provincial des comités des usagers. On va continuer, bien sûr, à suivre ce dossier.
1: Je vous remercie.

0: À une prochaine, au revoir.
1: Au revoir.
0: Tania.
2: C'est plein air actuellement qui se déroule au parc de l'Esplanade. Ça fait 2 jours à peine que c'est commencé. Et bon, il faisait beau aujourd'hui, alors je suis allée me promener. Et j'ai vu évidemment des trucs magnifiques. Plein air qui présente des artisans de toutes sortes, des gens qui font entre autres des bijoux. Il y en avait vraiment pour tous les goûts, de la céramique, travail du cuir. Et je suis tombée sur Denis Guertin, qui est un ébéniste autodidacte qui lui fait entre autres des planches à découper. Mais il y en a d'autres aussi. Moi, ce qui m'a fasciné, c'est qu'il fait des jeux. Êtes-vous un joueur de toc?
0: De toc? Non, pas de toc.
2: De crib, peut-être?
0: Ah,
2: non
0: ma
2: plus.
0: Blonde. Ah. Grosse joueuse de crib.
2: Mais il fait ce genre de jeux qui sont des planches sur bois, mais elles sont magnifiques, ces planches. Ce sont des jeux, j'ai envie de dire, de luxe, un peu des œuvres d'art. Et c'est vraiment une belle histoire. C'est une entreprise familiale. Tout le monde participe, tout le monde y travaille dans cette entreprise que fait Denis Guertin. Et lui, avant, il était dans l'industrie pharmaceutique, donc complètement différent. Et il est devenu ébéniste, autodidacte. Et il nous raconte comment son entreprise a commencé il y a plus d'une dizaine d'années.
3: Ça a commencé en 2004, alors que ma conjointe et moi, on cherchait une table à pique-nique qui n'était pas en plastique. J'en trouvais pas. Alors, j'ai acheté un banc de scie, j'ai acheté une drill, et je me suis mis à l'œuvre, et j'ai commencé comme ça. Et par la suite, ça a été table de salle à manger, ça a été cuisine complète, tiroir et tout. Et le petit bonhomme qui était là à 6 ans en 2004 sur la table à pique-nique est rendu maintenant avec nous à temps plein. On faisait ça au départ dans le garage à la maison. Et quand le garage est devenu trop petit, on avait un 3 saisons qu'on a transformé en atelier. Donc, tout se fait en estrie, à l'atelier même.
2: Alors, on le retrouve à Québec ces jours-ci, pendant plein air. Et pour ce qui est des matériaux, il utilise beaucoup de rejets de bois de compagnie, par exemple, qui font des escaliers. On n'utilise pas toutes les planches, donc on est capable d'avoir le plus possible du matériel local. Mais comment ils se sont mis à faire des jeux?
3: On a sorti le jeu de toc, acheté industriellement, fait en MDF, donc il y a plus de colle que de bois. Mon fiston m'a regardé puis il a dit « pas très fier de toi, papa ». Donc, on est allé à l'autre étape, on a fait le jeu de toc. On a fait à partir de zéro, on fait le laminage, on colle, on sable, on fait la gravure, on fait la finition. Et au fil du temps, en faisant des recherches, on s'est rendu compte que c'est un jeu qui remonte au 6e siècle en Inde, qui a été amené dans les colonies britanniques. Donc, c'est connu partout à travers le monde. Et en parlant avec les gens, on s'est rendu compte que 95% des gens rencontrés jouent de la même façon, mais avec des cartes régulières. Donc, on est allé à l'étape suivante. On a créé le jeu de cartes pour le toc spécifique, avec la fonction inscrite sur chacune des cartes.
2: Pas genre de jeu là qui traîne au chalet qu'on sort une boîte poussiéreuse. Là. C'est vraiment quelque chose. C'est un objet et c'est pas le seul. Il y a un genre de jeu de baseball aussi qu'on peut faire. On lance des dés puis on avance. Crib évidemment qui est là. D'autres styles aussi de jeux qui se font sur planche. Et il me disait aussi que les gens exposent leurs jeux donc sur la table de salon par exemple ou même à côté sur un mur un peu comme si c'était un cadre. Évidemment quand ça traîne, ben ça donne envie de jouer plus souvent.
3: C'est plus qu'un jeu. Maintenant, c'est jouer sur une œuvre d'art. Parce que la façon dont on fonctionne avec nos laminages de bois, chaque planche est unique. Il n'y en a pas deux pareils. Donc, ça rajoute au plaisir de jouer le fait qu'on est sur quelque chose de vivant, qu'on est sur quelque chose qui est unique, quelque chose qui a une couleur naturelle dedans. Nos jeux, c'est gravé. Donc, ça ne disparaîtra pas au fil du temps avec l'usure ou quoi que ce soit. Tout est fini avec de l'huile naturelle. Donc, on utilise beaucoup d'huile de lin. Ça a un beau fini, ça protège le bois, ça a une odeur extraordinaire.
2: Donc, un jeu qui est durable et qui est une création locale québécoise. Il y a des jeux, par exemple, qui nécessitent des dés spéciaux là en forme de pyramide. C'est pas des dés à 6 faces.
0: Donc,
2: c'est
0: un D4 en forme de pyramide.
2: C'est vrai? Oh, mais c'est, il y a 4 faces. Ouais. Mais je pense qu'il y avait, oui, c'est ça. Il était, mais il y a pas de point dessus. En tout cas, vous connaissez ça, Jonathan, les jeux. Mais on s'est mis donc à faire de l'impression 3D, mais là en plastique, là pas en bois, parce que bon, c'est quand même beaucoup de travail, mais c'est fait avec un plastique qui est fait d'amidon de maïs, de canne à sucre ou de betterave. Donc ça reste quand même dans une conscience très écologique. Les jeux sont magnifiques. J'ai pris quelques photos qu'on dépose sur la page Facebook de C'est encore mieux l'après-midi, et on peut rencontrer Denis Guertin et c'est magnifique. Fait aussi des planches à découper. Hein, si vous avez envie d'amener ça dans la cuisine, c'est au parc de l'Esplanade plein air sous la tente. Donc, beau temps, mauvais temps, on peut aller faire un tour et c'est jusqu'au 23 août pour découvrir tous ces artisans québécois.
4: J'ai été surpris de l'entendre dire que

0: 95% des gens qu'il a rencontrés jouent au toc de la même façon. Dans ma famille, ça se passe pas du tout comme ça. Personne ne s'entend sur les règles.
1: Non, mais avec des cartes.
0: Avec des cartes régulières,
1: des cartes à jouer régulières, le pic trèfle carreau.
0: C'était ça son point. Une fois qu'on joue avec les cartes, les règles changent un peu, c'est comme jouer au billard.
1: Oui, ça, je pense que toutes les Monopoly aussi, on s'entend pas sur le stationnement gratuit.
2: Ah, mais des fois, au party, il faut juste tasser un peu l'alcool, et là, l'harmonie peut revenir autour de la table de jeu, là.
1: Il faut
0: s'entendre sur les règles avant de jouer.
1: Ah, ben, en tout cas, avec ces jeux-là, moi, je tiendrais les verres très, très loin, parce que je voudrais pas que quelqu'un le sache.
0: Effectivement.
2: Ouais. C'est vrai, parce que ce sont de beaux objets. Merci beaucoup, Tania.
1: Merci.
2: 16h32, Jonathan.
0: Le Parti conservateur d'Éric Duhaime promet un vaste programme de réduction de la taille de l'État, Olivier, une importante diminution aussi des dépenses du gouvernement. Il veut sabrer 47 milliards de dollars en dépenses dans son premier mandat seulement, tout ça en préservant les services publics. Éric Duhaime croit pouvoir le faire en partie en mettant un terme au gaspillage dans les subventions aux entreprises. Il réalisera ce chapitre des économies de 12 milliards de dollars. Il promet aussi de réduire considérablement le nombre de fonctionnaires. 20 000 départs par attrition, c'est le chiffre qui est avancé par le PCQ aujourd'hui. On va écouter Adrien Pouliot, c'est l'ancien chef du PCQ de 2013 à 2021. Il n'est pas candidat dans cette élection, il est plutôt porte-parole du parti en matière d'économie et de finances publiques.
3: Le PCQ va décréter un gel d'embauche dans la fonction publique et réduire le nombre de fonctionnaires de près de 20 000 d'ici 5 ans, notamment par attrition. Je parle pas des enseignants, des infirmières, des préposés aux bénéficiaires qui sont dans les réseaux. Je parle des gens qui sont dans les ministères, là, dans l'icône de la bureaucratie ici au complexe G.
0: Le Centre de services scolaires des Premières Seigneuries admet qu'il a trop tardé à prévenir les parents qu'un technicien en éducation spécialisée de la polyvalente de Charlebourg avait été arrêté pour des crimes liés à la pornographie juvénile. Pierre Gagné, 58 ans, a été arrêté en avril, puis rapidement retiré de ses fonctions pendant le processus judiciaire. Les parents n'ont toutefois pas été mis au courant de la situation avant cette semaine, quand Radio-Canada a publié un reportage. Dans une lettre aux parents, le Centre de services scolaires reconnaît aujourd'hui, avec le recul, qu'il aurait dû partager l'information dès le début des événements. On promet de revoir les pratiques de communication. Des résidents du nord de Charlebourg contestent une décision du réseau de transport de la capitale de modifier le parcours 34 qui dessert leur quartier. Dès le 22 août, ils n'auront plus accès à ce parcours à moins de marcher sur près de 2 kilomètres sur le boulevard du Lac, un déplacement long et dangereux à leurs yeux. On parle vraiment du secteur de Charlebourg à l'extrême nord-est de la ville de Québec. Olivier, c'est pratiquement collé sur le lac Beauport. Il n'y aura plus de service avec ce changement au parcours 34. Les résidents du secteur ont recueilli plus de 1000 signatures sur une pétition pour amener le RTC à revoir sa position. Voici une résidente du secteur, Denise Dehay.
4: Estomaquée par une telle décision, parce que c'est tout le secteur nord-est de la ville de Québec qui est abandonné par le RTC. C'est des centaines de résidences, des milliers de gens qui sont impactés. C'est incompréhensible.
0: Des changements qui vont arriver en vigueur le 22 août, le réseau de transport de la capitale justifie aujourd'hui cette décision par le faible achalandage du parcours. On dit qu'en moyenne, il y a 4 personnes par passage à l'heure de pointe en semaine, au maximum 6 personnes par passage. Le réseau de transport de la capitale estime que le Flexibus est plus approprié pour se répondre à ce type de demande de transport en commun dans le secteur. Le lac Beauport, vous vous souviendrez peut-être d'un reportage qu'on a fait l'an dernier, Olivier, ces fameux poteaux de téléphone qui se retrouvaient en plein milieu de la chaussée, du chemin du village, sont encore là, mais ils seront finalement déplacés. On nous promet ça pour le début du mois de septembre. Ça aura pris plus d'un an après les travaux d'élargissement. Le déboisement, le marquage, l'installation de nouveaux poteaux ont eu lieu le mois dernier. Les équipes d'Hydro-Québec et de Bell vont compléter dans les prochaines semaines le transfert des fils électriques et des télécommunications sur les nouveaux poteaux. Ceux qui sont actuellement sur la chaussée seront retirés le mois prochain. Si vous voulez voir à quoi ça ressemble depuis un an, on a un texte en ligne sur iciradiocanada.ca/Québec. Ça prenait de la place. Et on a sécurisé tout le tour parce que c'était passablement dangereux aussi.
2: Oui, avouons que c'était le temps que ce soit modifié. Donc, finalement, on va y arriver. Merci, Jonathan.
0: À tantôt.
2: 16h35 maintenant. Hier, en fin de journée, le quotidien La Presse révélait qu'un accord avait été conclu entre le Québec et Terre-Neuve et Labrador dans le dossier du chantier hydroélectrique de Churchill Falls. La clé de cette entente résiderait dans l'augmentation de la capacité de production des futurs

0: des futurs ouvrages hydroélectriques au Labrador en clair, Terre-Neuve et Labrador auraient davantage de mégawatts pour soutenir des projets miniers, par exemple. Bref, c'est ce qui aurait fait passer l'entente. Et du côté de Terre-Neuve et Labrador, on renoncerait maintenant à tenir un référendum parce que c'était une promesse du nouveau gouvernement conservateur à Terre-Neuve et Labrador. Bref, on aurait trouvé une voie de passage. Une annonce officielle viendrait la semaine prochaine. C'est ce qu'on a pu confirmer à Radio-Canada. Mais du côté des partis d'opposition, notamment le Parti québécois, ben on se questionne sur l'empressement de la ministre Christine Fréchette à conclure cet accord avant le déclenchement des élections, même qu'on qualifie cette hâte de préoccupante. On en discute tout de suite avec Pascal Paradis. Il est député de Jean Talon et porte-parole du Parti québécois pour la capitale nationale et en matière d'énergie. Monsieur Paradis, bonjour.
1: Bonjour, Monsieur Lemieux.
0: Monsieur Paradis, la première question, toute simple. Est-ce que Madame Fréchette avait la légitimité pour conclure cette entente?
1: À quelques jours du déclenchement des élections, alors que le Québec a actuellement une entente en vigueur, qui est en vigueur jusqu'à 2041, la réponse à votre question, c'est non. Ce n'était pas le moment de se précipiter à signer, parce que la seule urgence qu'on peut voir dans le dossier, c'est que Mme Fréchette avait le regard tourné vers les élections. Elle veut arriver aux élections en disant qu'elle a signé une entente sur la production hydroélectrique de Churchill Falls. Il n'y a pas d'autre urgence. Pensez-y, là. Il y a une entente en vigueur jusqu'à 2041. On n'est pas à deux semaines près. Il va y avoir des élections bientôt. C'est ça l'urgence. Et c'est regrettable parce qu'après ça, se pose la question. Si Mme Fréchette est arrivée avec une telle position de faiblesse à la table de négociation, en disant « j'ai besoin absolument d'une entente, je suis prête à faire des concessions », quel sacrifice a-t-elle fait? Quels intérêts supérieurs du Québec a-t-elle sacrifié? À quel prix a-t-elle signé? Mais je parle avec prudence parce que on ne sait pas encore si de fait il y a une entente.
0: Ben voilà.
1: On nous dit que ça pourrait être annoncé la semaine prochaine.
0: Exactement. Et en tout respect, Pascal Paradis, on tombe dans la supposition. Quelle concession aurait fait la première ministre? On ne le sait pas. On pourra peut-être le juger la semaine prochaine. Mais vous, ce que vous dites en substance, c'est qu'on est devant un dossier qui a été instrumentalisé à des fins politiques.
1: Oui, parce que nous allons en période électorale et la question énergétique sera une des questions qui va se poser. Il n'y a pas de raison, il n'y a pas d'urgence de signer maintenant parce qu'il y a une entente qui est en vigueur. Et ce sont des questions très légitimes qu'on pose, mais qui ont un fondement dans l'histoire de cette entente-là. Je l'ai dit, il y a une entente en vigueur, mais il y a eu un projet de renouvellement en 2024 et déjà à l'époque, nous, on avait calculé que le gouvernement Legault-Fréchette, parce que c'était François Legault qui était premier ministre, Madame Christine Fréchette qui était ministre de l'Énergie, avait déjà fait des concessions qui valaient au moins 17 milliards de dollars. Parce qu'actuellement, on a un tarif préférentiel. Donc, pour les gens qui nous écoutent, là, on achète de l'électricité produite à Churchill Falls. On a un tarif préférentiel qui est avantageux. Pourquoi?
0: Ben, il est plus qu'avantageux, Monsieur Paradis. C'est un tarif là qui ne sera jamais renouvelé. C'est une entente du siècle pour le Québec. On s'entend là-dessus, là, mais ça perdurera pas dans le temps, là.
1: Oui, mais c'est justement le problème. Déjà que le gouvernement Legault-Fréchette s'était présenté à la table de négociation en admettant que le tarif était injuste pour Terre-Neuve, et ça, ce n'est pas la bonne posture. Cette entente-là, elle a été validée par les tribunaux. Et c'est parce que nous avons construit la centrale hydroélectrique de Churchill Falls. Ça a coûté très cher. Ça a été des investissements et des risques très importants. Et quand on construit une centrale comme ça et qu'on accepte de prendre tous les risques, c'est normal. Vous le savez que j'ai été avocat d'affaires dans ce secteur-là avant. Et c'est normal de signer des contrats à long terme avec des tarifs avantageux en contrepartie. On peut pas simplement regarder ça sous la lorgnette d'aujourd'hui puis dire, ben, le tarif, il est avantageux. C'est parce que c'est nous qui l'avons construite, c'est nous qui avons pris les risques et parce que Terre-Neuve, qui est enclavée, ne peut pas faire autrement que de passer par le Québec et n'avait pas non plus la capacité de construire et ne l'a toujours pas d'ailleurs.
0: Exact, exact. Et bon, ce contrat-là arrive à échéance en 2041. C'est vrai qu'Hydro a pris les risques et vous le dites, Encore là, c'est vrai. Bon, les tribunaux ont validé ce contrat-là. Mais voilà, il arrive à terme et il y a probablement un avantage pour Québec à s'entendre avec Terre-Neuve et Labrador parce que vous connaissez, Pascal Paradis, la difficulté de mener de nouveaux chantiers hydroélectriques au Québec. Il y a beaucoup de contestations. On ne veut pas harnacher de nouvelles rivières.

0: Et là, il y a cette possibilité-là de construire, d'ajouter en puissance à Terre-Neuve et Labrador. Il y a une occasion à saisir, non?
1: Oui, mais nous on a affirmé quand on nous a posé la question, est-ce qu'on veut le renouvellement de l'entente? Bien sûr. Une entente qui est gagnant-gagnant pour Terre-Neuve et pour Québec, c'est possible. Mais actuellement, puis ça fait partie donc du plan énergétique du Québec pour l'avenir qu'on doit avoir, que ce gouvernement de la CAQ n'a toujours pas, par contre, parce qu'on lui a demandé pendant des années et il n'en a toujours pas fait part aux Québécoises et aux Québécois. Mais ça prend une entente qui protège les intérêts supérieurs du Québec. Et pour ça, ça prend un gouvernement qui se présente avec la bonne attitude à la table des négociations. C'est ce que nous, au Parti québécois, on dit aux Québécois qu'on va faire. On va arriver là avec une posture qui tient compte du fait que, d'abord, les premiers ministres du Québec, jusqu'à François Legault et Christine Fréchette, ont toujours maintenu la même position sur le Labrador. Ça aussi, ça fait partie des négociations. Parce que là, c'est une centrale qui est au Labrador. Et là, c'est le premier gouvernement en un siècle qui n'en dit rien, qui fait comme si ça n'existait pas, cette question-là. Alors, il faut arriver confiant que le contrat actuel, il est légitime, et les tarifs préférentiels sont en raison des investissements importants qu'on a faits, et qu'on ne doit pas arriver aujourd'hui en précipitation en disant « ça me prend absolument une entente, je suis prêt à faire des concessions parce qu'il y a des élections », c'est pas la bonne attitude.
0: Okay.
1: Et surtout, face à Terre-Neuve, qui est arrivée face à l'ancienne entente de 2024, qui a dit « moi j'en veux plus ». Et derrière tout ça, il y a le Canada qui s'en mêle. Et quand le Canada s'en mêle, c'est jamais dans l'intérêt du Québec, parce que déjà le fédéral a financé Terre-Neuve pour tenter de contourner le Québec avec une autre centrale hydroélectrique qui a été un désastre financier à Muskrat Falls, avec une autre ligne de transmission financée par le fédéral, alors que le fédéral n'a jamais mis une scène dans nos infrastructures. Donc tout ça, ce ne sont pas des bonnes nouvelles.
0: Ben, ce qui est clair, M. Paradis, c'est que Christine Fréchette et la CAQ devront démontrer assez rapidement que cette entente-là représente un gain pour le Québec. Ce sera à suivre potentiellement dans les prochains jours. Je peux pas vous laisser aller, M. Paradis, sans qu'on parle de troisième lien, parce que visiblement, ce sera encore un enjeu chaud dans la région. Votre parti, avec les conservateurs, là, c'est les deux partis en tête dans la région. Et le Parti québécois a été clair. Si on a un jour besoin d'un troisième lien à Québec, sous votre gouvernement, sous un gouvernement péquiste, ce serait un troisième lien réservé au transport collectif. Vous pensez pouvoir gagner à Québec avec une proposition de troisième lien de transport collectif, pas d'autoroutier?
1: Ce que les gens de la capitale nationale veulent, c'est un parti, un gouvernement qui parle avec intelligence de ces questions-là, qui arrive avec des solutions planifiées, qui tiennent compte des données, des besoins, qui proposent des solutions qui vont régler la situation dont on parle. Actuellement, il y a un véritable problème de congestion. Je l'ai souvent mentionné, là, moi, où mon bureau de circonscription se trouve, fait en sorte que je suis souvent personnellement dans ces problèmes de circulation. Ça a été le cas aujourd'hui. Pour régler ces problèmes de circulation, ça prend les bonnes solutions. Celle proposée par le gouvernement de la CAQ, ce n'est pas la bonne solution. Puis ça a été démontré, d'ailleurs, fois après fois, chaque fois que les gens l'ont regardé sérieusement. Il y a un plan pour le développement d'un système de transport collectif. Et à la fin de ce plan-là, il y a justement cette possibilité donc de faire un troisième lien pour le transport collectif. Ça fait partie de la vision. Mais tout ça, ce qui est important, c'est que les gens de la capitale nationale veulent des gens rigoureux qui font pas ça pour des raisons électoralistes. C'est ça qu'on a eu avec la CAQ.
0: Mais vous allez plus loin, Monsieur Paradis. Vous allez plus loin au Parti québécois en annonçant même votre intention, d'établir là un laissez-passer mensuel provincial pour le transport collectif. C'est dire qu'à date, vous parlez beaucoup de transport collectif. Et à Québec, historiquement, c'est beaucoup l'autoroutier qui a servi à attirer des votes dans la région. Là.
1: Le transport collectif, c'est une partie importante des solutions pour la mobilité durable et pour la prospérité économique, pour le bien-être des gens de la capitale nationale et du Québec. C'est ce qu'on a annoncé hier en révélant donc notre plan en matière d'environnement, en disant concilier les objectifs de développement durable et la mobilité durable, c'est possible. Et cette proposition-là, donc d'une passe mobilité, elle va permettre à celles et ceux qui se la procureront d'épargner sur leur coût de déplacement. Ça va amener plus de gens

0: transport en commun. Et donc, ça va amener des revenus additionnels pour les sociétés de transport des villes et des municipalités du Québec, comme le RTC, ici dans la capitale nationale.
1: Ouais.
0: Ça va faire en sorte donc que ça va contribuer aussi à désencombrer nos routes et donc à contribuer à régler les problèmes de congestion. Donc, pour nous, c'est une solution gagnante et c'est une solution d'avenir qui va plaire aux gens de la capitale nationale.
1: En tout cas, Pascal Paradis, vos arguments se valent, mais déjà, les attaques sont vives. Les conservateurs accusent le Parti québécois d'être déconnecté et la campagne n'est pas encore commencée. Alors, on se dirige vers des discussions animées, je vous dirais. Ce sera un plaisir de vous reparler plus tard dans la campagne.
0: Toujours un plaisir.
1: Pascal Paradis, vous êtes député de Jean Talon, porte-parole du Parti québécois pour la capitale nationale et en matière d'énergie. Merci d'avoir été là. À une prochaine.
0: Merci, au revoir.
1: 16h47, Tania.
2: Demain prend l'affiche le film La bataille de Gaulle, Résistance, parce qu'il y en a deux. Hein. C'est tout un projet cinématographique en deux parties, mais pas le genre de deux parties qu'on attend quelques mois ou un an avant d'avoir la deuxième. Là, c'est demain, première partie au cinéma, et la deuxième, ce sera le 11 septembre prochain. Donc, c'est un phénomène en France jusqu'à maintenant. La bataille de Gaulle, vous comprenez qu'on parle du général Charles de Gaulle. Il y a déjà près de 5 millions d'entrées en France, réalisées par Antonin Baudry. Les deux films retracent le parcours du général Charles de Gaulle pendant la Seconde Guerre mondiale. On parle aussi de son engagement au sein de la Résistance française et des événements décisifs qui ont façonné son destin et aussi celui de la France. C'est Simon Abkarian qui joue Charles de Gaulle, Yannis Schneider aussi dans ce film. Et il y a notre collègue aux arts à Montréal, Charles Rioux, qui a fait un texte. Il nous mentionne, entre autres, d'entrée de jeu, que une des questions à laquelle on revient sans cesse dans le film, c'est Charles de Gaulle était-il fou? Et d'ailleurs, la scène d'ouverture, c'est de Gaulle qui est à bord d'une simple voiture qui fonce tout droit vers un tank allemand près de Montcornet, une commune française qui venait tomber aux mains de l'armée du Troisième Reich. Donc, c'est une manœuvre qui est en apparence suicidaire. Donc, on se pose la question, était-il fou? Dans ce film qui dure 2h30. Alors, dès demain, on aura la première partie au cinéma et le 11 septembre pour la suite et fin de la bataille de Gaulle.
1: C'est noté. Merci, Tania. À 16h48 maintenant, mon prochain invité signe une chronique qui a piqué ma curiosité ce matin dans la presse. On parle d'un système de détection qui permettrait désormais d'utiliser l'empreinte digitale des automobilistes pour déterminer si leur alcoolémie leur permet de prendre la route ou non. On a l'impression de nager en plein film de science-fiction, mais ce serait plus près de nous qu'on peut le penser. Et celui qui signe ce texte-là, c'est Bertrand Godin, évidemment, pilote automobile, mais aussi chroniqueur automobile. Bonjour, Bertrand.
3: Bien, bonjour, Olivier.
1: Alors, Bertrand Godin, oui, je l'ai dit, j'avais l'impression que c'était vraiment une technologie assez futuriste, mais c'est peut-être plus près d'une application commerciale qu'on peut le penser. Ça fonctionne comment?
3: Ben, ça fonctionne avec, bon, dans le fond, c'est l'union de deux entreprises, là, Trinamix, qui eux ont une expertise en matière de capteurs optiques miniaturisés, là, pour, et d'algorithmes basés sur l'intelligence artificielle. Puis il y a aussi Omovio, qui, eux, fournit un savoir-faire en matière de conception d'intégration de systèmes automobiles. Autrement dit, ils travaillent aussi beaucoup sur le développement de la voiture autonome, de la conduite autonome. Et puis, le principe, c'est justement, c'est l'analyse de la réflexion de la lumière infrarouge invisible au niveau du doigt pour détecter l'éthanol dans les tissus cutanés. Donc, c'est suite justement à des normes aux États-Unis là, par la National Highway Traffic Safety Administration. On a décidé de procéder au développement parce qu'il faut le dire, là, au Québec, ben, on a environ une centaine de décès causés parce que les gens ont consommé et conduit leur voiture.
1: Ouais.
3: Mais aux États-Unis, c'est fou, là. On parle de 11 900 personnes. Donc, c'est certain, on le sait que il y a pas mal plus de population aux États-Unis, mais ça viendrait même jusqu'à être intégré dans les était de l'autre bord. Donc, à ce moment-là, pour pouvoir démarrer la voiture, on aurait juste appuyé notre doigt sur un endroit bien précis où le capteur est installé. Et à ce moment-là, la voiture détecte que, bon, la personne

0: personne qui est au volant a tous ses capacités pour pouvoir conduire.
1: Bon, et puis on s'entend, Bertrand, qu'on est vraiment loin d'un éthylomètre traditionnel où on souffle, où il y a analyse, et là ensuite, où on peut finalement démarrer le véhicule, c'est beaucoup moins invasif, là.
0: Exactement, ça devient ultra précis, et puis à ce moment-là, ben je pense que ça va éviter bien des soucis, parce que vous savez, souvent les gens prennent un verre, deux verres, et ben non, je suis capable, on n'a pas conscience, hein. Puis l'alcool, la première chose que ça fait, ça affecte le jugement, donc disons que si on n'est pas capable d'avoir nous du jugement, la voiture va en avoir pour nous, c'est quand même, c'est aussi simple que ça.
1: Ben oui, effectivement, mais vous qui suivez évidemment les développements technologiques là, qui sont envisagés par les grands constructeurs, est-ce qu'on peut légitimement penser qu'on investirait pour amener cette technologie-là au grand public?
0: Ah ben on veut que ça soit intégré dans les voitures, et c'est la raison là, pour laquelle Aumovio est sur le projet. Là. C'est pour vraiment que ça soit une norme, qu'on puisse avoir ça dans tous les nouveaux modèles. Ben, jusqu'à temps peut-être qu'on ait la voiture autonome, le niveau 5, là, qui va être vraiment capable de gérer toutes les situations, mais il y a encore du travail à faire, mais vous savez, ça se développe tellement rapidement et c'est vraiment pertinent de pouvoir voir à quel point là tout ça évolue. C'est exponentiel. À chaque semaine, il y a des gens qui révélisent d'ingéniosité pour pouvoir nous emmener des solutions à des problèmes du quotidien.
1: Ben, clairement, ça avance vite. Moi, je vous obstine pas là-dessus, mais je vois quand même des enjeux de protection de la vie privée. Parce que là, on parle d'une empreinte digitale. Alors moi, je vois tout de suite là des questions. Est-ce que ce serait stocké dans l'ordinateur de bord? Est-ce qu'il y a des risques que... Hein? Voyez, est-ce que vous partagez un peu mes réserves?
0: Ouais, mais à ce niveau-là, non, parce que c'est pas quelque chose, c'est pas des données qui vont être stockées, parce que de toute façon, c'est simple. Vous avez capacité, la voiture démarre, vous n'avez pas la capacité, la voiture ne démarre pas. Et puis, il y a aussi l'enjeu de savoir, vous savez, la vie privée, la vie publique, mais vous savez, lorsque vous êtes sur la route, vous êtes dans un endroit public, donc, et des enjeux de sécurité auxquels on se doit absolument de pouvoir respecter.
1: Ben c'est sûr, mais il y a aussi tout l'enjeu des voitures chinoises qui s'en vient. Et vous entendez, Bertrand Godin, les réserves de plusieurs politiciens, à savoir, ben justement, là, est-ce que les ordinateurs de bord, tout ça, est-ce qu'il y a risque, encore une fois, que des informations de la population canadienne échappent à notre contrôle et soient accumulées par des intérêts chinois?
0: Oui, ben c'est certain qu'à ce niveau-là, vous savez, je vous parle avec mon téléphone ici. Il y a bien des choses au niveau de l'espionnage qui se fait justement avec bien des choses qu'on possède au quotidien où on va chercher énormément de données. Je pense que c'est pas juste les Chinois, c'est assez généralisé au niveau de la planète, ça, ce genre de situation-là.
1: Oui, mais d'où effectivement le besoin de balises et de s'assurer qu'il y a des garde-fous qui existent, là.
0: Ah ben tout à fait, il y a quand même des limites à ne pas franchir, ça c'est sûr. Et puis je pense que dans le cas de ce produit qui est en train d'être développé, c'est un enjeu qui va pas nécessairement aller chercher la vie privée, parce que même la voiture, c'est plus au niveau de la détection de l'éthanol, de l'alcool dans le sang, là, qu'on va être en mesure de pouvoir dire ça passe ou ça passe pas. Un peu comme l'appareil des policiers, là, lorsqu'on souffle dans l'appareil où ça donne une lecture, là, on l'aurait d'intégrer. On le sait que bon, plusieurs personnes qui ont eu des condamnations pour conduite avec faculté affaiblie avec de l'alcool sont obligées d'avoir un système de démarrage qui est quand même assez compliqué et onéreux. Là, ben, ça serait simple. À ce moment-là, tout le monde aurait ça dans leur voiture. Et même si une personne qui a eu des accusations, ben là, pourrait pas nécessairement partir parce que, bon, OK, il a consommé et à ce moment-là, ben la voiture ne démarre pas.
1: Exact. On comprend très bien l'utilité, mais en terminant, peut-être avant de vous laisser aller, Bertrand Godin, pour que ce soit répandu.

0: à une grande échelle, on peut imaginer qu'il va falloir qu'il y ait une législation qui soit appliquée, là. Est-ce que les autorités américaines envisagent d'obliger les fabricants à offrir cette technologie-là?
1: Oui, et c'est la raison pour laquelle on travaille sur ce produit, parce que c'est une norme américaine qui a été adoptée et on veut que ça puisse voir le jour le plus rapidement possible.
0: Et les premiers véhicules à comporter là, ces systèmes-là, ce serait quoi? Année modèle 27, 28, 29?
1: Moi, je penserais plus au modèle 29 probablement.
0: OK, alors d'ici quelques années encore?
1: Oui, il y a encore quand même du développement et après ça, l'intégration au tableau de bord. Il y a quand même des ententes avec les manufacturiers, bien entendu, là, pour que puissent voir le jour le système dans nos véhicules.
0: Bertrand Godin, merci beaucoup de nous avoir expliqué ça. À une prochaine.
1: Eh bien, merci. Passez une belle journée.
0: Vous aussi, c'était Bertrand Godin, pilote automobile, bien sûr, et aussi chroniqueur automobile. À 16h57, peut-être Caroline Météo.
2: C'est toujours ensoleillé actuellement, 24 degrés, humidex 27. On s'accroche à ça. Par contre, il y a encore sur les images radar des petites cellules d'averse, des orages aussi. Tout ça est en vigueur jusqu'aux alentours de 21h, 22h. Et par la suite, ben, ça va se dégager doucement. Et pour la nuit, c'est-à-dire c'est un minimum de 11. Demain, ben, on retrouve le soleil, enfin, pour vrai, avec un maximum de 23, humidex 25. Il pourrait y avoir quelques petits nuages durant l'après-midi, mais rien de plus. Et la fin de semaine, ben, c'est que du soleil pour samedi, très beau, 24. Et dimanche, même si ennuagement aussi prévu dans la journée, maximum 21. On surveille un petit système là qui pourrait nous visiter vers la fin de la journée pour débuter la semaine, mais rien de majeur. Je vous le promets, du moins, c'est ce qu'on a dans les infos pour l'instant.
0: C'est parfait comme ça, une manchette d'actualité. Jonathan.
3: Le Québec envoie des renforts en Colombie-Britannique, Olivier. 40 pompiers forestiers supplémentaires. Ça porte le total à 100 pompiers du Québec qui combattent toujours 110 feux en activité en Colombie-Britannique. On compte aussi 4 avions-citernes, 8 pilotes et du personnel de soutien. Ça se calme lentement en Colombie-Britannique. Il reste un peu plus de 10 000 évacués. On en comptait plus de 20 000 au début de la semaine.
0: OK, ce qui s'en vient à l'émission de l'autre côté de vos informations nationales, ça va être Guylaine Bussière qui s'en vient en studio pour parler d'une coupe de service du RTC dans le nord de Charlebourg. Ça fait bien des mécontents. On aura des réactions citoyennes pour vous. Restez là, on revient après ceci.
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7: Aujourd'hui au Radio-Journal, Dominique Leblanc rencontre en ce moment son homologue américain. La première ministre Christine Fréchette tente de rassurer le milieu des affaires.
8: Les entreprises auront besoin de nous, advenant que ces tarifs-là soient mis en place et on sera au rendez-vous.
7: Vers une entente Québec-Terre-Neuve et Labrador sur l'hydroélectricité de Churchill Falls.
9: Si l'entente est signée, bon, on peut espérer qu'ils la respecteront. Si elle n'est pas signée, j'espère qu'ils la signeront.
7: Quelques semaines avant une campagne électorale au Québec. Et un cégep montréalais forcé de fermer un pavillon vétuste devenu dangereux à quelques jours de la rentrée scolaire. Bonjour, ici Jean-Sébastien Bernatché. À l'heure où le ministre responsable du commerce Canada-États-Unis, Dominique Leblanc, rencontre son homologue américain Jamieson Greer pour une deuxième fois cette semaine, le Québec s'active lui aussi. La première ministre Christine Fréchette a tenu une rencontre d'urgence avec des poids lourds du milieu économique afin de se préparer à l'imposition possible de nouveaux tarifs dès la semaine prochaine. Marie-Josée Paquette-Comeau.
10: Accompagnée de ses ministres, Christine Fréchette a réuni les acteurs de l'acier, de l'aluminium et du commerce, une cellule de crise pour affronter de potentiels tarifs américains.
8: De notre côté, comme gouvernement, On sera prêt.
10: Si Ottawa n'arrive pas à une entente avec Washington avant le 19 août, Québec estime que 9 % des exportations de la province seraient

0: impactés par les nouveaux tarifs de 50 %.
1: Ça équivaut en fait à 7 milliards de dollars d'impact potentiellement, donc c'est colossal. C'est colossal.
0: Une catastrophe, prévient Véronique Proulx de la Fédération des chambres de commerce.
2: Donc, quand je parle de catastrophique, on parle d'entreprises qui vont fermer des unités de production, qui vont ralentir. Il peut y avoir des mises à pied significatives aussi.
0: L'industrie demande à Québec un environnement d'affaires plus compétitif, nous explique Emmanuel Toussaint de l'Association minière du Québec.
3: On parle notamment d'avoir un environnement d'affaires qui est compétitif. Alors, compétitif, on parle vraiment, évidemment, des mesures là au niveau fiscal, des crédits d'impôt, des choses comme ça.
0: Québec et Ottawa doivent maintenir la pression, soutient l'industrie, pour trouver une entente acceptable. Les adversaires de Christine Fréchette, eux, critiquent cette action de dernière minute. Le chef conservateur Éric Duhaime, suivi du député péquiste Pascal Paradis.
4: Pourquoi se réveille aujourd'hui? Pourquoi l'urgence soudainement?
5: On est en train de jeter le Québec sous les roues de l'autobus.
0: Québec solidaire accuse la CAQ d'oublier les travailleurs. Un message peut être entendu, puisque vendredi, Christine Fréchette rencontrera les deux grands syndicats, tout comme l'Union des producteurs agricoles. Ici Marie-Josée Paquette-Comeau, Radio-Canada, Montréal.
5: À quel prix cette signature à 3 semaines des élections? Ce n'est pas le temps d'engager le Québec jusqu'à 2075.
6: Réaction du député péquiste Pascal Paradis aux informations qui circulent depuis hier sur l'entente entre Québec et Terre-Neuve-et-Labrador dans le dossier de Churchill Falls. Le Parti québécois et le chef conservateur Éric Duhaime estiment que la première ministre Christine Fréchette n'a pas la légitimité nécessaire pour signer un tel accord à l'aube du déclenchement des élections. Reportage de Marie-Ève Dussablon.
7: Les sources se multiplient partout au pays et confirment qu'un nouveau protocole d'entente devrait être signé entre les deux provinces en début de semaine prochaine. Il devrait remplacer celui de 2024 qui avait été vivement remis en question par le premier ministre de Terre-Neuve-et-Labrador, Tony Wakeham, pour qui il est très important de signer une meilleure entente pour la province. Du côté du bureau de la première ministre québécoise, rien n'est confirmé. Christine Fréchette a tout de même mentionné ce jeudi matin être confiante d'y parvenir.
8: Les discussions se sont accélérées ces derniers temps et ça me rend très confiante quant à la possibilité qu'on signe quelque chose à brève échéance. C'est un enjeu d'une très grande importance pour le Québec.
7: Des sources ont aussi révélé que Mark Carney se serait rendu pour l'occasion dans la capitale terre-neuvienne la semaine dernière. De son côté, Tony Wakeham affirme seulement que des progrès importants ont été réalisés au cours des derniers jours avec Québec et Ottawa. Mais attention, rapporte l'ancien sous-ministre du gouvernement de Terre-Neuve-et-Labrador, Ron Penny.
9: I don't think we should celebrate too much, even if the deal is signed, because
7: il faut rester très prudent, surtout à l'approche de nouvelles élections au Québec, notamment avec le Parti québécois, dit-il. L'entente pourrait être déchirée. Finalement, le média en Newfoundland-Labrador, appuyé par une source de CBC, ont confirmé que Terre-Neuve-et-Labrador aurait un meilleur accès au réseau québécois, ce qui lui permettrait de vendre son électricité ailleurs qu'au Québec. C'était l'un des désirs de M. Wakeham lors des négociations. Ici Marie-Ève Dussablon, Radio-Canada, Saint-Jean-Terre-Neuve.
6: À moins de 2 semaines du début des classes au Québec, le cégep de Saint-Laurent sur l'île de Montréal a dû fermer l'un de ses pavillons pour cause de vétusté. Une décision qui risque d'avoir des répercussions sur la rentrée scolaire de plus de 2000 étudiants. Catherine Dib a préparé ce qui suit.
10: Tout est en train de tomber, là, littéralement. Donc.
11: Cette étudiante qui en est à sa 4e année au cégep de Saint-Laurent témoigne d'une vie scolaire qui prend des airs de chemin de croix.
10: On a des clôtures sur le bord des murs pour pas que les pierres nous tombent dessus.
11: Les fermetures de pavillons les unes après les autres, parfois sous le coup d'une évacuation, déstabilisent les sessions.
10: C'est abusé, là.
11: Et cette 3e en 3 ans est celle de trop pour le vice-président du syndicat des employés de soutien du cégep de Saint-Laurent, Jesse Corneau.
12: Si on a l'argent pour gérer des catastrophes, on a l'argent pour se payer des bâtiments à la hauteur de nos ambitions.
11: Il estime que Québec devrait faire plus d'entretiens de prévention dans l'ensemble du réseau collégial. Presque le 2/3 des cégeps de la province sont en mauvais état, selon un rapport de la vérificatrice générale de 2024.
13: Il n'y a pas seulement le cégep de Saint-Laurent qui a de la misère aussi. Mais...
11: Marie-Noëlle Bouffard, représentante syndicale du personnel de soutien au collégial, attend de pied ferme une mise à jour de ce portrait du réseau.
13: Là, il y a d'autres cégeps là, que le plafond tombe ou que les piscines sont inaccessibles. Il serait grand temps d'avoir un coup de barre là-dedans.
11: Pour... Québec avait annoncé un nouvel audit de l'état des cégeps et des universités qui permettrait une prise de décision plus éclairée pour l'entretien. Mais la publication du rapport a été remise à l'an prochain, après la campagne électorale de cet automne. Ici Catherine Dib, Radio-Canada, Montréal.
6: Le sort des quelques 5000 marins à bord du porte-avions américain Abraham Lincoln provoque des inquiétudes à Washington. Des élus démocrates ont sonné l'alarme ces derniers jours sur les conditions de vie présumées sur le navire déployé en mer depuis près de 9 mois. Selon CNN, un autre porte-avions serait en route vers le mois.

0: Moyen-Orient pour prendre la relève. Mathieu Massé nous en dit davantage.
1: Parti en novembre, l'équipage commence à subir des problèmes de pénurie de nourriture, de biens essentiels ou carrément de salubrité des lieux dès avril. Le moral est bas, partout dans le navire, raconte ce marin. Le porte-avions a depuis été réapprovisionné, mais après plus de 200 jours sans escale, c'est maintenant une question de santé mentale. Les familles de plusieurs d'entre eux rapportent des incidents où des hommes auraient même tenté de sauter par-dessus bord. Je ne crois pas que le président Trump saisisse à quel point ils ont été poussés jusqu'à leur limite, affirme le sénateur démocrate Chris Coons, qui réclame une enquête bipartisane sur la situation. Le Pentagone répond que la santé de ses troupes est une priorité et qu'il n'a pas noté d'anormalité dans le nombre de cas liés à la santé mentale à bord du USS Abraham Lincoln. Le major général à la retraite des forces armées canadiennes, Richard Blanchette, a déjà vécu des déploiements de longue durée. Selon lui, il n'est pas nécessairement anormal de voir le calendrier d'une mission prolongée pour des raisons opérationnelles.
2: Avec les problèmes de la guerre entre l'Iran et les États-Unis, les calendriers de planification sont certainement écrits au plomb parce que c'est pas évident de comprendre comment les processus de négociation pourront mener à une fin réelle de ce conflit.
1: Pour le moment, un autre porte-avions, le USS George Washington, serait en route pour les relayer, potentiellement d'ici une semaine. Ici Mathieu Massé, Radio-Canada, Montréal.
0: Sur la scène culturelle, à l'approche de la fin de la saison estivale, l'heure est au bilan au sujet de la fréquentation des cinémas du Québec. Avec les succès de Spider-Man, de l'Odyssée et plusieurs films québécois qui ont tiré leur épingle du jeu, le premier bilan montre que l'été 2026 a été positif pour les exploitants de salles. Reportage de Nabi Alexandre Chartier.
3: J'en crois pas mes yeux.
4: Les célèbres chiots de la Pat Patrouille sont de retour sur grand écran dès aujourd'hui. Tim Ringuette, le président d'Entracte, le distributeur du film, surveille de près son démarrage en salle.
5: Le premier week-end est excessivement important. Le premier week-end va déterminer la carrière du film, la durée du film en salle.
6: J'ai demandé l'aide médicale à mourir.
4: Parmi les grandes réussites, 125 rues des Malaises se démarque nettement. Avec plus de 2,5 millions de dollars de recettes, cette production au budget modeste a même surpassé plusieurs grosses productions américaines au plus grand plaisir de la productrice Denise Robert.
7: On a battu Spielberg avec Disclosure Day.
4: Françoise a récolté pour sa part près de 850 000 dollars jusqu'à maintenant et demeure à l'affiche dans une quinzaine de salles. Autre belle surprise au box-office, Rédemption de Luc Picard. Le film a franchi le cap des 700 000 $ de recettes et continue d'être présenté dans plusieurs salles.
8: On fait pas plus d'argent parce que le film est plus vu, mais ça compte parce que moi, je veux participer de la culture québécoise.
4: Du côté américain, l'Odyssée de Christopher Nolan a été l'un des grands événements cinématographiques de l'été et Spider-Man continue de battre des records partout sur la planète. Mais le public a aussi réservé quelques surprises avec les succès d'Obsession et Backrooms. Et l'automne s'annonce aussi prometteur. Bref, sortez de ma essoufflée. Ici Nabi Alexandre Chartier, Radio-Canada, Montréal.
0: Et c'est ainsi que se termine le Radio-Journal. 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Bonne soirée de la part de toute l'équipe de la Salle des Nouvelles.

0: 7h10, vous entrez dans la dernière heure de C'est encore mieux l'après-midi. Olivier Lemieux, toute l'équipe avec vous jusqu'à 18h. J'espère que votre jeudi se passe bien. Encore un bon 50 minutes ensemble d'ici la fin de cette émission. Ce qui s'en vient vers 17h15, on va faire le point avec Guylaine Bussière, qui est notre journaliste dans la salle aujourd'hui, sur cette coupe de service, parce qu'il faut le nommer, une coupe de service du RTC. C'est dans le nord de Charlebourg, on est près de Lac-Beauport. C'est un parcours d'autobus qui est amputé. Le RTC qui dit, ça va être le Flexibus maintenant qui va offrir un service. Évidemment que c'est pas comme un parcours d'autobus en bonne et due forme. Ça déçoit des résidents. On aura des réactions citoyennes. Mais avant ça, on va s'informer avec Jonathan Lavoie.
1: Le joueur de tennis Gabriel Diallo, Olivier, fait finalement l'impasse sur le tournoi.

0: Challenger Banque Nationale de Québec, un tournoi qui débute le 17 août, donc lundi, dans les installations du PEPS de l'Université Laval. Le 108e joueur mondial s'est blessé à une jambe à l'Omnium Banque Nationale disputé à Montréal. Malheureusement, il n'est pas complètement remis de sa blessure. Le directeur adjoint du tournoi, Jean-Sébastien Lavoie, précise qu'il reste un seul laissez-passer à offrir à un joueur. Il a toujours espoir de faire venir une vedette du tennis à Québec.
1: C'est sûr qu'il y a plusieurs joueurs qui auraient de l'intérêt à venir. Québec est une belle ville. On a des belles infrastructures. Ça va être un super tournoi. Donc, il y a assurément plusieurs joueurs qui ont de l'intérêt. Il y en a qui seraient vraiment plus spectaculaires, plus plaisants pour les spectateurs et les partisans.
0: Challenger de Québec qui a lieu du 17 au 23 août, Olivier.
2: Absolument, merci Jonathan. Caroline, météo.
3: Très belle journée pour le retour à la maison ou pour ceux qui sont en vacances. 24 degrés, humidex 26, plutôt négligeable. Il y a quelques nuages dans le ciel actuellement et aussi au menu, possiblement des averses et risques d'un orage jusqu'en milieu de soirée. Et par la suite, ça va se dégager tranquillement. Au minimum cette nuit, c'est 11 degrés. Et demain, ben c'est une très belle journée ensoleillée où là, normalement, on aurait une pause, un répit de ces précipitations qu'on a un petit peu à tous les jours depuis le début de la semaine. Alors demain, maximum de 23, humidex 25 encore une fois, alors on n'en parle pas. C'est du soleil en matinée, un petit nuage ou deux là, décoratif qui s'ajoute en après-midi, mais rien de plus. Des vents du nord-ouest aussi de 20 km à l'heure en matinée et c'est tout. Une journée sans histoire. Et samedi, ben c'est tout aussi sans histoire avec 24 degrés, beau, dégagé, ensoleillé toute la journée pour tous nos secteurs également. Et dimanche aussi, ça débute de belle façon, un petit peu plus nuageux par contre. Ce qu'on surveille par contre, c'est aussi, en fin de journée, un système dépressionnaire qui s'amène. Et donc, on aura normalement des averses en fin de journée, début de soirée. Et ça devrait aussi se poursuivre pour la journée de lundi. Pas énorme, par contre, comme système, mais 10 mm d'accumulation autour de ça, c'est pas grand-chose. Donc, c'est tout bon. Et sinon, pour les précipitations aujourd'hui, s'il y en a qui se questionnent, outre sous les orages, là, c'est très peu, là, c'est moins d'un millimètre en quantité accumulée. Donc, rien à signaler non plus là-dessus.
2: Non, et des journées sans histoire, je pense qu'on en prendrait oui. Ces temps-ci en Europe. Des risques d'averses un peu, un mercure à 25-26, c'est pas ce qu'on a présentement. Là.
3: Ouais, la réalité est tout autre. C'est chaleur étouffante en grande partie, pour une grande partie de l'Europe. Royaume-Uni notamment qui s'apprête à traverser sa 5e vague de chaleur. On en parle notamment dans un texte du Associated Press qui était repris par la presse. Et donc, c'est un des étés qui devrait être le plus chaud jamais enregistré. Oui. Et selon les prévisions, on pouvait se rendre jusqu'à 38 degrés Celsius dans le centre et le sud-est de l'Angleterre, ce qui est près d'un record pour le mois d'août qui était 38,5 établi en 2003. En France aussi, c'est chaud, 40 degrés dans le centre et le sud du pays, 38 degrés à Paris. Et je reviens au Royaume-Uni parce que c'est difficile de composer avec des chaleurs extrêmes comme ça. La climatisation, là aussi, c'est plutôt rare. Donc, la situation est plutôt critique. Et le secteur de la santé, notamment, qui est particulièrement sous pression, personnel infirmiers qui travaillent dans des conditions d'établissement qui sont pas adaptées à ces chaleurs. On rapporte de nombreux cas d'épuisement, aussi des malaises sévères qui sont dus à la chaleur. On parle aussi de l'eau. Les ressources, la sécheresse généralisée, pour les ressources en eau, c'est sous tension actuellement. En ce moment, on parle de mettre en place des mesures de restriction, ce qui arrive pas très souvent. Entre autres, restreindre l'utilisation non essentielle de l'eau, comme le lavage des voitures ou le remplissage de piscines qui sont non résidentielles. Il y a aussi, bien sûr, les feux de forêt qui se multiplient avec plus d'un millier de départs de feux cette année au Royaume-Uni, c'est un bilan qui est identique à celui de l'an dernier, soit 1017 feux, qui était un record déjà l'an dernier. Et aussi les autorités qui envisagent d'autres mesures préventives strictes comme interdire les barbecues jetables dans les espaces extérieurs. Donc, c'est un portrait météo qui est assez difficile et selon les experts, les autorités, le Royaume-Uni, tout comme bien d'autres pays, d'autres endroits dans le monde, doivent s'adapter à cette nouvelle réalité climatique qui est marquée par des épisodes extrêmes plus fréquents et intenses.
2: Voilà. Oui, on s'entend, ça semble effectivement être ce qu'il faut retenir de ce qui se passe. Il y a de l'adaptation à faire, on est rendu là. Merci beaucoup Caroline. 17h15 maintenant, des résidents du nord de Charlebourg se soulèvent contre une décision du réseau de transport de la capitale. Le parcours 34 qui dessert leur quartier sera modifié dès le 22 août, donc dans une dizaine de jours à peu près, juste à temps pour la rentrée scolaire. Les résidents n'auront donc plus accès à ce parcours à moins de marcher sur près de 2 km. Et Guylaine, vous avez rencontré ces résidents et on n'est pas content là.
4: Ils sont très mobilisés, Olivier. Ils ont déposé une pétition de 1000 signatures au RTC. Leur service, vous l'avez dit, va être amputé. Le parcours ne sera plus assuré de la côte Bédard, là, pour ceux qui connaissent le secteur, jusqu'à Champéry-Nord. C'est le secteur nord de Charlebourg.

0: Oui, quand même, et c'est dangereux sur le boulevard du Lac. Il n'y a pas de trottoir. Les gens roulent quand même assez vite aussi. Je vous laisse écouter des citoyens. Denise Deshaies, Eliane Barnard, étudiante au Cégep, Sylvie Lemieux, une usagère, et Ève Lafontaine.
1: Estomaquée par une telle décision, parce que c'est tout le secteur nord-est de la ville de Québec qui est abandonné par le RTC.
2: Ben, ça change que j'ai plus de transport en commun à mon quartier pour me rendre au cégep. Ça, je marche jusqu'au dépanneur. Sauf que me rendre jusqu'au dépanneur, c'est une marche de 2 km. Fait que c'est long et dangereux parce que ça roule presque à 100 km sur le boulevard.
3: En fait, je suis déménagée par ici parce que je savais, entre autres, qu'il y avait un transport en commun que je pouvais utiliser parce que je l'utilise de plus en plus. Mais là, c'est une grosse, grosse déception. On parle du transport en commun, on parle du réchauffement, on parle d'écologie. Puis là, je me dis, on n'est même pas foutu de maintenir un service.
4: Bon, compte tenu que le Flexibus peut pas assurer l'heure d'arrivée, des fois dit qu'il arrive dans tant de temps, finalement c'est retardé ou carrément annulé. Donc, c'est difficile de planifier soit d'aller travailler ou d'aller à un cours qui commence à heure précise.
5: Ouais, on entend la déception, même la colère, Guylaine, pour couvrir les dossiers de mobilité depuis plusieurs années. On voyait ça venir quand même à l'hôtel de ville parce que ça fait des années que le RTC télégraphie ce qui s'en vient. Le Flexibus, on l'étend. Vous l'avez très bien décrit. C'est un
0: partout
5: service.
0: À la couronne nord, là où il y a moins d'usagers qui prennent le service de transport en commun, on essaie d'implanter le Flexibus.
5: Exactement. Et ça, c'est un service à la demande et l'idée, c'est d'amener l'usager jusqu'au parcours le plus proche.
0: Exactement.
5: Et le Flexibus vient vous chercher à la maison, là. Mais c'est vrai que c'est un service qui est victime de son succès. Oui. Des fois, il y a de l'attente. C'est pas toujours fiable. Et là, on dit à la ville qu'on va bonifier, qu'on s'ajuste, que c'est un processus qui est en cours. On entend tout ça. Mais n'en demeure pas moins que c'est une coupe de service. Mais je vous donne l'envers de la médaille. Ceux qui critiquent beaucoup le RTC dénoncent constamment les grands autobus vides. Et là, on dit, ça n'a pas de bon sens, voyons donc, c'est de l'argent qu'on jette au feu. Parce que c'est sûr que ces autobus-là, ils sont pas pleins, Guylaine, dans la périphérie, là.
0: On l'a constaté aujourd'hui, Olivier. On a suivi le parcours 34 en plein cœur de la journée. Vous allez me dire, on n'était pas à l'heure de pointe. L'autobus était vide. On a même eu du mal à prendre des images parce qu'il n'y avait pas d'arrêt. Il n'y avait pas d'usagers à embarquer. Mais c'est clair que pour ces gens-là, ça reste, ils se disent, on paie des taxes. On devrait avoir accès aux services comme les autres citoyens de Québec. D'ailleurs, Accès Transport Viable appuie les citoyens. Ils disent qu'ils ont raison de militer pour maintenir leur service, même si l'organisation sait que le RTC a des moyens limités. Je vous laisse entendre Léopold Lehmann, coordonnateur aux affaires publiques et co-porte-parole d'Accès Transport Viable.
6: C'est sûr que c'est un recul là pour les citoyens, notamment du côté du boulevard du Lac, là, vers Lac Beauport, qui vont être touchés par le retrait de ce service. Le Flexibus, c'est mieux que rien, mais ça reste un vrai service d'autobus. Planifié avec des horaires précis, c'est un autre niveau de service. C'est pas tolérable. Il faut vraiment un service qui aille dans tous les coins de Québec. C'est pas réservé aux personnes qui habitent sur la 3e avenue à Limoilou, le service de transport collectif. Les gens d'Orsainville, les gens de Charlebourg, de Lac-Beauport, de tous les quartiers de Québec y ont droit. Puis il faut vraiment que le RTC s'assure à desservir tous les quartiers de manière qualitative, efficace et viable.
0: Sur place, les citoyens voudraient au moins que le service soit maintenu aux heures de pointe. Pour l'instant, le RTC n'a pas bougé d'un iota. Accès Transport Viable dit que le dossier de financement du transport collectif sera au cœur de la prochaine campagne électorale. Olivier, on s'en doute bien. Faut dire aussi que le RTC fera un point de presse la semaine prochaine pour parler aussi des autres changements qui s'en viennent à compter du 22 août. Donc, il y a une vingtaine de parcours qui vont être modifiés, entre autres les parcours où il y a des travaux là, sur le futur circuit de Tramcité. Donc, ça va être à suivre, ça aussi.
5: Oui, et je retrouve la couverture municipale la semaine prochaine. Donc, je vais être aux premières loges. On va suivre ça, à n'en pas douter. Merci beaucoup, Guylaine.
0: Avec plaisir.
5: À une prochaine. À 17h, pardon, presque 22. Tania.
7: Il y a une formation qui s'appelle Ghostly Kisses, qui est un duo formé de Margot Sauvé et de Louis-Étienne Santé, qui viennent de lancer un album, comme ça, tout doucement, sans trop le dire. Un peu l'image de leur musique. Et ça s'appelle Across the Pond. Ghostly Kisses, c'est une formation qui existe depuis déjà plusieurs années. Saguenay, sont basés à Québec et ils ont énormément d'écoutes en ligne. Ça fonctionne vraiment très, très bien sur les plateformes et ils ont beaucoup d'admirateurs au Moyen-Orient. Il y a toujours des spectacles là-bas. Ça fonctionne

fonctionne très, très, très bien. Et là, il y a ce nouvel album qui s'appelle Across the Pond qui vient tout juste de débarquer sur les plateformes. Et comme je le disais, sans faire trop de bruit, je vous disais à l'image de la musique du groupe parce que c'est vraiment très, très aérien. La voix de Margot Sauvé qui est toujours très planante. Et on retrouve encore une fois dans cet album-là cette esthétique. Je vous propose d'entendre une première pièce qui se retrouve sur ce nouvel album qui s'appelle Strangers.

Alors, c'est Strangers, The Ghostly Kisses, et c'est un groupe entièrement indépendant. Ils ont autoproduit cet album. Ils veulent vraiment avoir la mainmise, le contrôle, faire ce qu'ils veulent. Et ça donne un résultat qu'on connaît, c'est très, très bien produit. Louis-Étienne Santé, qui est derrière plusieurs arrangements de cordes, avec Gabriel Desjardins aussi. Alors, on a travaillé ensemble pour faire cet album qui est peut-être un peu moins électronique que l'autre d'avant, où il avait plus de sonorité. Celui-ci est encore très planant. Je vous le disais, il y a toujours beaucoup d'air dans la voix de Margot Sauvé, et juste la première pièce, quand on lance l'album, elle commence avec un ou, mais avec plein d'air. Donc tout de suite, on est vraiment dans l'ambiance de Ghostly Kisses. Et pourquoi pas entendre un deuxième extrait de ce nouvel album qui s'appelle Ordinary, Extraordinary.

0: Alors, c'est à découvrir sur les plateformes en ligne, ce nouvel album de Ghostly Kisses, Across the Pond. Ça fait référence à une expression en anglais, donc traverser l'étang, mais ça peut être aussi traverser l'Atlantique, hein, des fois on en parle.
1: C'est souvent traverser l'océan, oui.
0: Ouais, ils le font souvent pour aller faire des concerts, des spectacles. Il y en aura un à Québec le 9 octobre, mais c'est pas nécessairement la tournée de l'album, c'est un concert symphonique. On a annoncé ça il y a quand même plusieurs mois, mais là, ça s'en vient. Donc, on pourra voir Ghostly Kisses avec tout un orchestre. Moi, je l'ai mis à l'agenda. J'aimerais beaucoup pouvoir y assister. Et par la suite, il y a des spectacles un peu partout dans le monde pour ce duo de Québec, Ghostly Kisses.
1: Ah, on va les suivre. Merci, Tania.
0: Merci.
1: Avant d'aller à Jonathan aux nouvelles de la demi, je vous parle quand même d'un verdict d'importance aux États-Unis. C'est un jury américain qui a condamné le géant Boeing à payer 29 millions de dollars en dommages et intérêts à la famille d'un ingénieur irlandais de l'ONU tué dans l'accident d'un 737 MAX 8. C'était en 2019. Gros écrasement. Ça vous sonne peut-être une cloche, là. Donc, l'affaire qui a été portée au civil par la famille de Michael Ryan, qui est l'une des 157 personnes mortes dans l'accident du vol ET-302 d'Ethiopian Airlines, donc le 10 mars 2019. Ce qui se passe, c'est que l'appareil était flambant neuf, là. Le 737 MAX, pardon, avait été livré quelques mois auparavant. Monsieur Ryan, qui était un employé du Programme alimentaire mondial, le PAM, père de deux enfants, faisait partie des 21 employés de l'ONU qui ont trouvé la mort ce jour-là. Et le procès s'était ouvert le 3 août devant un tribunal fédéral de Chicago. Ce qu'il faut encore savoir, c'est que l'accident d'Ethiopian Airlines s'est produit quelques mois après celui d'un autre 737 MAX 8 de la compagnie indonésienne Lion Air, qui avait dans ce cas-là fait 189 morts. Là, c'est le 29 octobre 2018. Et dans les procès qui ont suivi, là, Boeing a admis, c'était en 2019, que le logiciel anti-décrochage avait contribué à ces accidents. Il y avait eu un problème informatique qui amenait à une perte de contrôle dans le cockpit de pilotage. Donc, ça a entraîné des dizaines de plaintes au civil. La quasi-totalité a été réglée par des accords à l'amiable. Les détails restent souvent confidentiels, mais certains, insatisfaits finalement là, des offres pour régler de Boeing, avait intenté des procès, dont M. Ryan, en fait, sa succession. Et là, voilà. Donc, on parle quand même de 29 millions en dommages et intérêts. Et on dit là, que c'est quand même un peu moins que la famille d'une jeune Américaine de 24 ans qui avait obtenu une indemnisation de 49 millions et demi de dollars.

0: Alors voilà, ça semble conclure la flopée là, de poursuites et d'ententes qui ont suivi pour Boeing. Mais voilà, donc ça se passe du côté des États-Unis. De votre côté, au local, qu'est-ce qu'on regarde, Jonathan?
1: Les travaux préparatoires pour la construction du tunnel pour le futur tramway, Olivier, débuteront finalement en septembre. Je vous rappelle qu'en mai, le gouvernement avait donné le feu vert pour l'accélération de cette phase qui consiste à lancer les travaux de la trémie. La trémie, c'est là où le tramway va passer en souterrain pour passer sous la colline parlementaire et ressortir finalement dans le quartier Saint-Roch. Les travaux en septembre seront concentrés sur le boulevard René-Lévesque dans le secteur de la rue Turnbull. Les premiers travaux vont consister à déplacer les conduites d'égout et d'aqueduc et les câbles de télécommunication. Évidemment, faut ouvrir la rue. Il y aura assurément des impacts sur la circulation. Aujourd'hui, Tramcité n'était pas en mesure de nous donner une date exacte pour le début des travaux. Un point de presse sera organisé dans les prochaines semaines pour donner les détails. On en a vu plusieurs des points de presse comme ça ce printemps, réunissant la Ville de Québec, Tramcité, parfois CDPQ Infra, pour donner, ce sont de très très longs points de presse, on donne énormément de détails sur les travaux à venir, ça s'en vient à la rentrée. Et la Caisse a aussi dévoilé des résultats sous les attentes, en fait, pour la première moitié de l'année 2026. Elle a enregistré un rendement de 5,1% durant les 6 premiers mois de l'année. C'est inférieur à son indice de référence qui est à 7,5%. C'est le portefeuille des placements privés qui a subi la baisse la plus marquée. Sinon, sur ce qu'on surveille en économie du côté de la Caisse, le président et chef de la direction, Charles Lemond, croit que les tarifs douaniers américains sont malheureusement là pour rester, même si le Canada arrive éventuellement à s'entendre avec les États-Unis.
2: On vit dans un nouveau monde de tarifs à l'échelle mondiale. Donc, les tarifs sont là pour rester. Donc, je pense que quand on va regarder tout ça, s'il y a une entente, la question, c'est plus de se dire, ben, on était où, il faut rester là. Je pense que la façon de le regarder, c'est de se dire plutôt, on finit où par rapport aux autres. Le Québec a été plus frappé. Ça va être important de s'assurer là, qu'on n'est pas trop désavantagé.
1: Engagement économique aujourd'hui du côté du Parti conservateur du Québec. On s'engage à trouver des économies, attention, de 47 milliards de dollars sur 5 ans dans les finances publiques du Québec. Pour y arriver, les conservateurs couperaient l'équivalent de 20 000 postes de fonctionnaires à temps complet, principalement par attrition et sans impact sur les services à la population, promettons du côté du PCQ. Le chef Éric Duhaime veut aussi éliminer 12 milliards de dollars en subventions aux entreprises.
3: 47 milliards de coupures en gaspillage, en subventions, sans toucher aux services publics. C'est un engagement ferme. C'est le premier gros engagement. Puis je pense que c'est la pierre angulaire là, pour asseoir notre crédibilité pour les autres annonces qui vont être faites au cours des prochaines semaines.
1: Avec ces économies, Olivier, Éric Duhaime entend, entre autres, financer d'importantes baisses d'impôts. Il a appelé ça des baisses d'impôts historiques, tant pour les particuliers que pour les entreprises. On n'a pas les détails, ça viendra lors d'une annonce ultérieure.
0: Absolument. Merci, Jonathan. Météo, Caroline.
4: Si vous avez des activités extérieures prévues ce soir, de bonnes chances que vous puissiez en profiter pleinement. En ce moment, du moins, c'est très beau. Il y a quand même quelques risques d'averses et d'orages pour tous nos secteurs, mais c'est de faibles probabilités, mais c'est encore dans l'air jusqu'en milieu de soirée. Mais pour l'instant, ça augure bien. D'ailleurs, nouveau seuil psychologique, hein, le coucher de soleil maintenant prévu sous la barre des 20 heures. C'est 19h59 ce soir.
5: Non!
4: Ah oui, je sais, on est rendu là.
5: Non!
4: Ça va juste aller en descendant.
5: Non, d'accord. Prévenez
4: tout de suite. Là.
0: C'est comme ça à chaque année.
4: À chaque année, oui, je sais. Imaginez, on n'a pas encore changé d'heure. Et donc, durée du jour autour de 14h15. Actuellement, on perd 2 ou 3 minutes par jour. Au minimum, cette nuit, c'est 11 degrés. Ça va se dégager doucement au cours de la nuit. Et demain, complètement dégagé aussi, surtout en début de journée avec un maximum de 23. C'est du soleil. Humidex, là, en ressenti, c'est pas très présent. 25, c'est ce qui est prévu. Donc, du soleil en début de journée, quelques nuages de pluie en après-midi. Et samedi, très beau, dégagé, ensoleillé pour tous, 24 degrés. Dimanche, légèrement plus frais, maximum de 21. C'est pas vilain non plus comme début de journée. Par contre, il y a un système dépressionnaire qui s'en vient, originaire des prairies. Donc, fin de journée, dimanche, début aussi de journée lundi, il y aurait de la pluie prévue, des averses. Au total, 10 mm d'accumulation autour de ça. C'est ce qui est prévu pour le moment. Voilà, Olivier.
0: Merci beaucoup. Donc, les journées raccourcissent tranquillement. La rentrée scolaire s'en vient. Bon, je veux pas enfoncer le clou, mais c'est ça,
4: ça
0: quand
4: mal,
0: même.
4: Ça.
0: Ben, c'est ça quand même. Sauf que aujourd'hui, on avait envie de vous parler d'une initiative qui sort de l'ordinaire, celle de l'organisme Nourrir Ensemble, qui récupère des aliments pour éviter au maximum le gaspillage alimentaire. Depuis un an, Nourrir Ensemble gère la cafétéria de l'école secondaire Jean de Brébeuf. C'est dans Limoilou. Et

0: dessert quotidiennement plus d'une centaine d'élèves en leur offrant une alimentation saine, diversifiée et préparée à partir d'aliments récupérés. Alors, pour discuter des défis d'une telle rentrée scolaire, on reçoit Catherine Roy, chef cuisinière et directrice des opérations. Bonjour Catherine.
1: Bonjour.
0: Et aussi Ariane Jacques-Côté, directrice générale de Nourrir Ensemble. Bonjour Ariane.
2: Bonjour.
0: Ariane, commençons pour vous, par vous, Nourrir Ensemble, c'est né comment?
2: Nourrir Ensemble, c'est un organisme que j'ai fondé en 2020. On faisait de la livraison d'aide alimentaire en vélo-cargo pour les gens qui avaient besoin d'aide alimentaire, mais qui ne pouvaient pas se déplacer vers les banques alimentaires. C'était dans la pandémie. Puis après ça, on a refondé l'organisme avec Catherine, qui est cuisinière. Puis l'idée, c'était d'aller chercher les aliments en vélo, puis après de les transformer, puis après de les redistribuer, fait que d'avoir un projet plus complet.
0: Donc au cœur de votre initiative, il y a l'idée de récupérer des aliments, mais aussi de valoriser, j'imagine, le local.
3: Oui, exact. Surtout là, en ce moment, en fait, ça va être les récoltes, en fait, commencent. Et moi, j'aime vraiment beaucoup aller voir les producteurs directement et aller cueillir ou glaner, qu'on appelle, chez les producteurs. Et profiter, en fait, de cette abondance-là pour, justement, faire des bons repas pour les jeunes.
0: Parce que ça fait... Regardez, moi, je suis journaliste depuis 15 ans, là, et j'entends beaucoup, ces dernières années, des gouvernements, toutes couleurs confondues, dire « faut manger local, faut que dans nos cafétérias, on mange local, dans nos CHSLD, nos hôpitaux, tout ça. » Et c'est pas nécessairement le cas. On tombe sur des nouvelles de fruits en coupe qui arrivent d'Indonésie. Bon, puis là, vous faites l'effort. Est-ce que c'est si difficile que ça? Ou bien on se donne pas la peine, Ariane?
2: En fait, c'est quand même pas facile de récupérer des aliments, puis de s'approvisionner localement. Quand on parle d'approvisionnement institutionnel, donc c'est quand même du volume. Fait qu'il faut mettre l'effort pour faire les commandes aux différents producteurs, pour créer des liens avec les commerçants du quartier. Il faut payer plus cher pour les aliments. Fait qu'il faut vraiment être prêt à faire l'effort pour que ça ait des résultats au niveau de l'approvisionnement local.
0: Et vous, au fourneau, Catherine, vous êtes en contact aussi avec bon les producteurs, tout ça. J'imagine que des fois, on se revire sur un dixaine au niveau du menu parce que là, on dit, OK, je vais avoir tel légume, telle chose, faut que je l'exploite. C'est un défi chaque semaine, là.
3: Oui, c'est un défi parce que en fait, il faut s'adapter à ce que les jeunes aiment aussi. Parce qu'on peut pas faire un peu, entre guillemets, n'importe quoi. Faut vraiment faire ce que les jeunes aiment.
0: De la poutine.
2: C'est sûr qu'il faut en faire un peu.
3: Oui. Mais en fait, faut comme s'adapter à ce que les jeunes veulent tout en ayant en tête de OK là mettons faire de la salade, mais quel genre de salade les jeunes aiment, mettons on pense salade de choux, salade de macaroni, ça c'est très populaire, salade César, mais c'est ça, là on est l'été, fait que la salade, mettons, on s'en fait proposer beaucoup, mais on peut pas l'accepter parce que on peut pas là en ce moment l'école est pas
0: ouverte.
3: C'est ça, fait que là, la salade, je peux rien faire avec ça.
0: T'sais,
3: je peux comme, mettons, accepter des affaires qui se gardent longtemps, comme des carottes, des oignons, des rutabaga, de la fleur d'ail, ça se garde quand même. Mais t'sais, tout ce qui est salade, c'est vraiment plus fragile, concombre, ça c'est plus dur, là, parce que en fait, ce qu'on n'est pas capable de cuisiner, en fait, on va le donner direct dans les frigos partage un peu partout là en ville.
0: OK, ouais. C'est ça, parce qu'encore une fois, on veut minimiser les pertes. Mais je trouve ça intéressant parce que moi, j'ai deux ados à la maison, là. Et vous, c'est l'école secondaire. Alors, je pense que les âges se recoupent, là. Puis oui, on essaie de faire évoluer la palette gustative, mais là, c'est ça, c'est progressif.
3: Oui.
0: Alors, dans votre cas, des petits trucs pour accrocher puis avoir des menus, justement, qui sont peut-être intéressants et appréciés, on se rabat sur quoi?
3: Eh, mon Dieu. Ben, en fait, un exemple avec la récolte, on se fait donner beaucoup de tofu. Mais, tu sais, les jeunes, le tofu...
0: Et moi, à la maison, c'est pas un coup de circuit.
2: Ça les attire pas nécessairement.
3: Fait que ce qu'on fait, mettons, c'est qu'on le camoufle, genre, dans de la sauce à spag, ou, on fait un, tu sais, il y a un truc qui a marché avec le tofu, c'est genre, c'est tofu sauce à l'arachide. T'sais, la sauce est vraiment bonne, puis on sert ça avec du riz. C'est quand même, tu sais, ça marche. Mais comme, faut comme soit le faire disparaître complètement, ou le proposer vraiment, genre, d'une autre façon, mettons.
0: Ouais, c'est ça, le tofu réinventé.
2: Les jeunes, ils aiment ça, essayer des nouvelles choses. Peut-être pas à tous les jours, mais on a quand même remarqué qu'il y avait une curiosité au niveau des jeunes, surtout quand ça paraît bien, quand l'assiette est bonne, quand il y a du c'est gratiné au fromage. Les jeunes aiment quand même la diversité. On a remarqué que même les plats que les jeunes, comme les plats fast-food un peu, c'est comme des hamburgers qu'on fait avec de la super bonne viande, qui sont pas vraiment fast-food dans notre cas, là, mais tu sais qui ressemblent à du fast-food. Mais si on les fait trop souvent, les jeunes vont se tanner. Fait qu'il faut vraiment être dans la diversité, innover au niveau du menu. Fait que nous autres, au niveau de la récupération, faut aussi être créatif, faut innover. Catherine, c'est sa spécialité au niveau de la cuisine, d'improviser avec les surplus qu'on a. Fait que ça fit bien parce que ça amène une diversité qu'on n'aurait pas nécessairement pensé amener, mais que là, il faut aller dans la diversité. On peut pas tout le temps faire les mêmes recettes avec le genre d'approvisionnement qu'on a.
0: Exact. On a parlé donc de votre approvisionnement auprès de producteurs de la région, de votre désir de réchapper des fois des légumes, des produits qui prendraient malheureusement le chemin de la poubelle. Avez-vous aussi des contacts avec des épiciers, avec des marchands de la région?
3: Oui, entre autres, on pense à Raton Provision, eux qui nous, en fait, depuis le début, en fait, qui nous donnent sporadiquement des choses, surtout des fruits et légumes.
2: Après, eux autres, ils vont chercher des aliments déclassés dans les entrepôts à Montréal. Fait que c'est, à la base, c'est de l'anti-gaspillage.
0: Je vais pas poser une question bête, mais est-ce que, je sais pas si c'est le bon terme, mais est-ce qu'il y a une compétition pour obtenir ces produits-là alimentaires, peut-être discartés, là, parce qu'il y a quand même d'autres organismes qui œuvrent un peu dans ce créneau-là?
3: J'avoue que les grandes épiceries, on n'a pas de temps à essayer parce qu'on sait que Moisson Québec passe déjà.
0: Ben, exactement.
2: Pour le gros volume, il y a déjà Moisson Québec qui est là. Fait, mais nous, on est là pour le plus petit volume. Fait que c'est Moisson Québec, il ira pas partout. Ils fonctionnent avec des camions, avec des runs, toujours pareil. Fait que s'il y a des places qui sont plus petites, qui sont plus difficiles d'accès ou qui ont des surplus plus sporadiquement, mais ça va être nous qui va y aller avec nos vélos cargo, puis ça va compléter dans le fond le système de récupération alimentaire qui existe déjà. Il y a tellement d'aliments qui sont gaspillés partout. Fait que Moisson Québec font leur possible, mais ils sont pas capables de tout ramasser ce qui est en surplus. Là.
0: Ça, c'est un peu effarant, hein, parce qu'on ne dira jamais assez, là, mon Dieu, qu'on jette. Hein, et parfois, pour des raisons ridicules, là, le légume est pas beau, puis ça s'arrête là. Parce que c'est pas vrai que vous avez là nécessairement des légumes sur le bord d'être perdus. Là. Des fois, c'est simplement esthétiquement, ils sont pas vendables.
2: Il y a toutes sortes de raisons pourquoi les aliments sont gaspillés. Ça peut être un petit défaut dans l'emballage. Ça peut être vraiment. C'est rare que ça affecte la qualité de l'aliment. Puis même quand c'est le cas, on peut le transformer, faire en sorte que dans le fond, ça n'affectera pas la qualité de l'aliment final. Puis c'est ça, il y a vraiment beaucoup de raisons que les aliments peuvent être gaspillés. Les aliments, c'est fragile, puis c'est lourd, puis il faut transporter ça, il faut entreposer ça, il faut transformer ça, il faut avoir des cuisines, il faut avoir des congélateurs. Tu sais, ça prend beaucoup de ressources. Fait que c'est facile à dire, il y a beaucoup d'aliments qui sont gaspillés, on pourrait juste les nourrir le monde avec, mais il faut tout assumer la logistique qui va avec la récupération. Fait que c'est pour ça que nous autres, on est là, parce que on essaie de avec nos vélos cargo puis avec la cuisine de l'école, dans le fond, que l'école nous permet d'utiliser, mais ça nous permet d'avoir les infrastructures pour récupérer les aliments.
0: Exact. Et là, vous complétez un an, donc, avec l'école secondaire Jean de Brébeuf, encore une fois, dans Limoilou. C'est concluant, assez pour poursuivre l'expérience. Est-ce qu'il y a peut-être quelque part dans l'avenir l'idée d'agrandir, de faire des petits, peut-être une autre école, ou bien de propager un petit peu, là?
3: Pour l'instant, pourquoi pas, en fait.
2: Ouais. Tu sais, il y a beaucoup de besoins dans les écoles. C'est sûr que nous, on veut pas grandir indéfiniment. On veut rester relativement artisanal. Tu sais, on veut pas comme être une grosse machine, parce que plus on grossit, plus c'est difficile d'être assez flexible pour bien récupérer puis bien distribuer, tu sais, faire de la bonne bouffe, là, de la bouffe de qualité, avoir des relations de qualité avec les gens. Fait qu'on veut pas trop grossir, mais c'est sûr qu'il y a beaucoup de besoins. Fait que c'est bien possible qu'on aille dans d'autres écoles. Mais dans le fond, on invite aussi les gens à partir des projets comme ça. Parce qu'on pense que c'est vraiment un bon modèle, que s'il y avait d'autres projets dans les écoles, de cuisiner dans les écoles, par exemple, ben ça permettrait de couvrir plus de besoins, là.
0: En tout cas, ben peut-être que les élèves de Jean de Brébeuf le réalisent pas nécessairement, mais ils ont la chance de manger local. Et honnêtement, sûrement que ce qu'ils mangent le midi ferait des jaloux dans d'autres institutions à Québec. Mesdames, ça a été un plaisir de vous recevoir. Merci beaucoup. Bonne continuation. À la prochaine.
2: Merci.
0: Alors voilà, c'était Catherine Roy, chef cuisinière, directrice des opérations de Nourrir Ensemble, et Ariane Jacoté, directrice générale de l'organisation. De votre côté, Tania.
1: Il y a Renaud qui va avoir son hommage symphonique pour souligner les 50 ans de carrière. On a quand même peu de détails sur ce spectacle. La mise en vente se fera demain à 10h. Ça se passe au Grand Théâtre, à la salle Louis Fréchette. On propose le concert à Montréal aussi. Il sera à Québec. On parle d'un orchestre symphonique de 35 musiciens avec la présence exceptionnelle de Renaud qui va être dans la salle. C'est une mise en scène de Yann Perrault, direction artistique de Luce Roson, et c'est produit par Agent Double Production, qui ont déjà fait un spectacle aussi autour de Renaud et qui produisent entre autres le Comte de Monte Cristo, hein, qui s'en vient quand même bientôt. Donc les billets seront mis en vente demain à 10h pour ce concert du 11 octobre prochain au Grand Théâtre. J'imagine qu'on aura un peu plus de détails aussi sur cet hommage symphonique à Renaud dans les prochains jours.
0: Parfait, c'est noté. Merci beaucoup, Tania. À 17h43, c'est hier que débutait du côté de Sainte-Brigitte-de-Laval le festival À deux têtes. Là, je vous mentirai pas, je connaissais pas ça. Alors, c'est pour ça que j'ai dit, on va en parler à l'émission, parce que franchement, c'est intéressant. Il y a du stock quand même qui se fait dans ce coin-là jusqu'à dimanche. Musique, art visuel, théâtre, cirque, slam, cinéma. Tout ça va s'entrecroiser pour faire vibrer la MRC de la Jacques-Cartier dans le cadre, donc, du festival. Et ben voilà, on a en studio Mathieu Terrien. Il est directeur général de diffusion culturelle SBDL qui produit le festival. Bonjour, Mathieu.
4: Allô tout le monde.
0: Alors parlons-en du festival À deux têtes. Ça marche depuis combien de temps?
4: C'est la 4e édition cette année. Donc c'est un festival d'art et musique en montagne. Donc c'est ce qui nous différencie un petit peu, c'est qu'on allie vraiment l'art et la musique. On essaie d'attirer les gens et de leur faire consommer d'autres formes de culture. Donc ça fonctionne bien, les gens sont heureux, tout le monde a des sourires, ça va bien.
0: Ben, j'ai pas de doute, parce que vous avez un environnement enchanteur. Sainte-Brigitte, c'est toute beauté, c'est ceinturé de montagnes. Et on n'a pas nécessairement, je le dis en tout respect, on n'a pas nécessairement en tête d'y aller pour de la culture.
4: Effectivement.
0: Mais là, vous positionnez comme ça, en fin d'été, un nouvel événement, et tranquillement, le mot se passe.
4: Oui, exact. Nous, on est en fonction depuis environ 5 ans. Donc, on a créé l'OBNL en 2021. Puis on a développé tout ça, notre clientèle, puis le festival est arrivé en 2022. Donc, tranquillement, pas vite. Puis ce qui est beau là-dedans, c'est, tu sais, on a eu des réflexions dernièrement, puis la culture en région, ça fonctionne bien. C'est plus facile. La culture, quand on est dans près d'une ville comme nous, ben c'est sûr que c'est un défi qui est supplémentaire. On est en banlieue de Québec. Mais c'est quand même, on est dans un paysage qui est complètement autre. On tombe en nature, on sort de la ville, c'est totalement différent. Donc nous, l'objectif là-dedans aussi, c'est tellement beau. Moi, j'ai parcouru le Québec, je travaillais pour la CEPAC avant, donc j'ai vu du territoire en masse. Mais quand je suis arrivé là-bas, je tombais en amour avec la place. Puis on a eu le goût, avec un groupe d'amis, de s'impliquer, puis d'amener cet aspect-là, justement, d'amener la culture, d'amener un accès à la culture aussi. Puis il y a tout le dossier aussi qu'on a développé quand on a créé l'OBNL. Ben évidemment, c'était, il y a une belle église. Les églises, c'est des bâtiments qui sont centraux dans les villes, qui sont importants. Donc, je me rappelle des premières réunions, on se disait, c'était le lieu de rassemblement des gens il y a 50, 60 ans. Ben nous, on veut recréer ça, on veut les gens se rencontrent à l'église, à Sainte-Brigitte. Donc, tout ça a fait du chemin, tout ça se développe. Puis là, on se retrouve avec un superbe festival, puis des artistes qui veulent venir chez nous, puis des gens, beaucoup de gens de Québec aussi qui viennent, puis qui ils dorment dans le silence, dans le bois, sont contents. Peu de gens connaissent Sainte-Brigitte-de-Laval, mais c'est un endroit magnifique à visiter. puis à y habiter aussi. Donc nous, c'est une bonification vraiment là grâce à la culture. C'est comme ça qu'on le fait.
1: Et chaque année depuis le début, vous réussissez à tirer des grosses têtes d'affiches. Là, faut dire que l'an dernier, il y avait Angine de Poitrine avant tout le monde, vous étiez quand même des avant-gardistes. Est-ce que ce lieu-là, le fait qu'on n'est pas dans la ville, ça aide à attirer les grands noms qui passent chez vous?
4: Je pense que oui, puis c'est la qualité d'accueil. Il faut dire qu'il n'y a pas d'hôtel, il n'y a pas de motel non plus. Donc, nous, on loue des chalets de luxe pour les artistes. Donc, on leur vend ça aussi comme ça un peu. C'est des vacances.
0: Déjà, ça, c'est hors de l'ordinaire.
4: Exact.
0: Là. Exactement. Vous vous démarquez par rapport au circuit des festivals au Québec.
4: Effectivement. Donc, nous, les gens, puis souvent, là, on va les reconduire, puis ils se retrouvent comme s'ils étaient à 500 km dans le bois ou sur le bord de la rivière Montmorency. Je me rappelle Téké l'an dernier. Il y a une tyrolienne à un des chalets qu'on loue. Puis, tu sais, c'est beau de voir les sourires de ces gens-là qui sont souvent, tu sais, sont souvent de Montréal ou de Québec, mais très souvent de Montréal, centre-ville, béton. Puis là, ils se retrouvent. Waouh! Tu sais, on essaie de faire triper les artistes, puis ça se parle. Tu sais, les gens, là, quand on traite bien les humains, on traite bien les personnes, ils s'en rappellent, ils parlent de nous en bien, puis ça nous aide à avoir des têtes d'affiche.
1: Louis-Jean Cormier, qui revient avec Carquois, j'imagine que... Il s'est dit, c'est trippant, on y retourne.
4: Ouais, ben Louis-Jean, je me rappelle, ils sont tous dans des locaux de pratique pas mal proches. Ouais. Tu sais, puis je me rappelle l'année dernière, Louis-Jean était là, puis il y avait un autre groupe qui partait en même temps du local. Il dit, vous en allez où? À Sainte-Brigitte. Donc, c'est pas non, on crée quelque chose d'intéressant, puis un bel engouement.
0: Puis est-ce que vous vous donnez un créneau musicalement parlant? Est-ce que vous éclatez votre festival ou bien vous avez quand même certaines cibles?
4: On essaie de garder ça très éclaté, puis on essaie d'avoir la vision vraiment de la découverte. Puis la découverte peut être très large, parce qu'il y a plusieurs générations, il y a des artistes qui étaient connus il y a 10 ans, puis qu'on connaît moins aujourd'hui, mais qu'on se dit, faut pas passer à côté de ces gens-là. Je prends Martha Wainwright.
1: Ouais, moi, mais
4: pour nous, là, c'est la reine du folk anglophone canadien. Mais moi, je suis content que mon fils de 16 ans voit Martha Wainwright, qui connaissait pas de Martha.
1: Donc, tu sais, mais qui connaît probablement bien Ariane Roy.
4: Exact.
1: Qui est de la programmation aussi.
4: Puis on arrive, il y a des objectifs quand même d'équité. Toujours des femmes dans la programmation, beaucoup de femmes. Puis on tente vraiment là d'atteindre l'équité. Cette année, artistes autochtones encore une fois. Tu sais, on a des valeurs qui sont très importantes, qui prennent le dessus sur la popularité des artistes. C'est comme ça un peu qu'on monte nos programmations. Puis on essaie d'avoir des blocs aussi intéressants que quelqu'un va venir pour cet artiste-là, mais va découvrir lui, puis c'est pas le même style. Comme ce soir, on reçoit du rap, puis avec Q052, qui est Micmac. Puis on en première partie, c'est Le Parc qui vient du Saguenay. C'est des jeunes qui nous ont été proposés par Angine de Poitrine. Ils ont dit, hey, vous irez écouter Le Parc. Ben, ils m'ont pas dit ça avec une voix d'humain, là, mais...
1: Dans leur dialecte.
4: Dans leur dialecte, ouais. Avec le traducteur. Mais finalement, c'est ça, on se retrouve avec des beaux mélanges. Puis ça permet, puis on voit des personnes âgées, puis je leur dis, ben, venez voir mon oncle Serge ce soir, mais mettez des bouchons ouais. Avec Anonymous. Mais tu sais, faites-le, une fois dans votre vie, là, venez voir un show de métal canadien-français. Puis on voit, là, il arrive des personnes âgées, des gens avec des enfants. Puis c'est la beauté. Je disais à quelqu'un dernièrement, j'ai dit, nous, on n'a pas vraiment de ligne d'agents de sécurité en avant de la scène. C'est souvent des enfants. C'est ça l'ambiance qu'on réussit à créer. Là. C'est
0: magique. Ah oui, donc vous avez donc cette ambiance familiale-là. Là, parce qu'on le voit dans d'autres festivals de plus petite taille, mais qui sont enracinés dans leur région. Je pense entre autres aux festifs. Donc vous... Décor bucolique, enchanteur. Les enfants ont leur place, là.
4: Ah, les enfants sont là. C'est même tous les shows extérieurs, c'est gratuit pour les 14 ans et moins. Puis même depuis le début, on le voit, c'est beau parce qu'il n'y a jamais de débordement. Puis c'est vraiment, on a développé l'espace festif qui est notre lieu de diffusion extérieure. Donc on a tout financé ça, on a travaillé ça. C'est vraiment un site, un parc qui a été fait par des citoyens. C'est magique. Puis les gens se rencontrent, amènent les enfants. Puis de fil en aiguille, ben, tu sais, on sort, on va prendre un verre, mais les enfants sont là, jouent, ils vont au parc, ils vont au skatepark, c'est plein d'enfants. Donc, ça permet aux parents aussi de respirer, de relaxer, mais mais c'est très sécuritaire comme lieu, c'est très accueillant. Tout le monde s'occupe de tout le monde. C'est beau à voir. Tu sais, moi, c'est ma paye est plus là. Là, quand je vois les sourires puis la réalisation de, il y a beaucoup de gens à Sainte-Brigitte aussi qui, bon, il y a une séparation, ils achètent un jumelé, ils s'installent là, ils ont pas d'amis, ils connaissent pas personne. Mais c'est ça la culture, c'est que tu t'en vas là puis tu jases avec quelqu'un ou quelqu'un que tu vois en auto, mais à qui t'as jamais parlé, mais là, tu prends le temps de prendre un verre. Donc, c'est un peu ça, là, notre philosophie, notre objectif. C'est pas d'attirer 20 000 ou 30 000 personnes. C'est peut-être d'en attirer 1 000, mais qui vont sourire, qui vont être bien. Donc, c'est comme ça qu'on voit notre festival. Ça sera jamais un festival d'écran géant. Il y en a partout de ça. Donc, on veut rester, justement,
0: À l'échelle humaine.
4: Oui, c'est à l'échelle humaine. On veut le contact. On veut que les artistes aussi, quand ils sortent de scène, qui viennent prendre un verre avec les gens là, tu sais, pas qu'ils sauvent puis qu'il y ait des barrières partout puis que, fait que c'est un peu ça, c'est beau puis c'est motivant.
1: Mais vous avez parlé, Mathieu Therrien, d'espace de diffusion de l'église aussi. Là, ça a été quand même assez houleux, on peut le dire. Là, cette année, vous aviez l'église, ça c'était réglé. Peut-être nous résumer aussi un peu la.
4: Ouais, ben c'était une année extrêmement difficile. Tu sais, il y a une tendance mondiale qu'on connaît avec nos voisins du sud. On vivait ça un peu à une échelle, une micro-échelle. Puis là, la population quand même, c'est ce qui est beau, la population a parlé.
0: Parce que moi, ce que je comprenais, c'est que vous craigniez de perdre le contrôle de votre lieu de diffusion par excellence, qui est l'église.
4: Ouais.
0: Il y avait un promoteur qui débarquait de Québec. Bon, vous, organisme sans but lucratif, étiez écarté de la solution, de la gestion, de toute fin pratique. Et finalement, écoutez, j'ai pas suivi ça dans le détail, mais je comprends que ça s'est dénoué, là.
4: La population a parlé, puis aux dernières élections, tous ceux qui étaient là sont partis. Donc, pour nous, c'est un beau message aussi là que la population nous a rendu, parce que nous, c'était clair qu'on pouvait pas continuer non plus avec ces gens-là. Là, faut... T'sais, on se voyait plus, on n'était plus capable de voir un avenir non plus. Donc là, tout est parfait, ça fonctionne bien. Les élus en place, on a confiance en eux. Il y a un très bon dialogue, ça se passe bien. Puis là, tous les contrats qu'on avait reviennent. On les resigne, on repart en neuf, puis ça va bien. On voit le soleil, on voit la route, puis on continue d'avancer.
0: Bon, et dans le fond, on a beaucoup parlé de musique. On a parlé, bon, Louis-Jean Cormier, Carquois, Martha Wainwright. Mais c'est ça, on me disait aussi des arts du cirque, arts visuels, théâtre. Ça prend quelle forme, ça, dans le cadre de votre festival?
4: Ben, c'est drôle. C'est la montagne à deux têtes. On voit ça comme deux volets. Il y a un volet musical, un volet. Il y a une tête musicale, une tête artistique. À chaque année, on essaie de surprendre. La première année, on avait eu de la lutte dans l'église. On avait eu le Punch Club aussi qui était venu. L'année dernière, c'était David Goudreau qui terminait. Le dimanche, c'est tout le temps plus artistique comme journée. Puis cette année, ben, c'est Hubert Proulx avec Victor Proulx, son fils, qui vient nous présenter. On se lâche pas. Donc, on va finir ça de façon très positive. Mais on accorde beaucoup d'importance à chaque jour. On a monté deux œuvres publiques de Fanny Giguère. Donc, deux œuvres qui sont sur le site du festival. On va avoir du cirque avec Look Up, qui va venir faire, c'est du cirque, c'est du sway pole. Donc, c'est des grands pôles d'une vingtaine de pieds avec des artistes en haut là qui font des figures. Ça, on va avoir ça en animation samedi entre les spectacles. Et on va avoir un spectacle de cirque dimanche. Donc, théâtre, cirque. Le film de Martin Bureau hier, c'était magnifique parce que c'est... plus rien n'est égal par ailleurs. Moi, je pense que tout Québécois doit voir ça. C'est un coup de poing là, en plein front là, pour dire regardez le constat actuel, où est-ce qu'on en est avec notre planète. Donc hier, j'ai trouvé ça beau de voir des gens de tous âges poser des questions aussi aux artistes. Donc c'est une belle participation, puis c'est toujours bien de, comme je disais tantôt, d'attirer. Quelqu'un va venir voir Ariane Roy, mais il va se retrouver sur place, puis il va voir des œuvres de Fanny Giguère, va voir du cirque, va voir autre chose. Donc ça reste toujours dans l'objectif de bonifier l'expérience par la culture une fois sur place.
0: Ah, on comprend bien. Peut-être en guise de conclusion, Mathieu Therrien, y a beaucoup de travail derrière un festival comme celui que vous présentez. On le soupçonne pas toujours, mais ça prend des bénévoles, ça prend des passionnés. C'est ça qui tient à bout de bras un festival comme le vôtre. On parle beaucoup quand même de la difficulté là, depuis la pandémie de garder un air d'aller. Les frais de production ont augmenté. Ça se passe comment de votre côté? Est-ce que déjà on peut se projeter et dire on va être là l'an prochain, dans 2 ans, ou on garde ça un an à la fois?
4: Tu sais, l'idée, c'est de garder des objectifs qui sont réalisables. Donc, nous, à chaque année, on prend une marche à la fois. C'est la fréquentation qui dicte aussi. Bon, l'évolution du festival. Effectivement, que c'est plus dur de faire sortir les gens depuis la pandémie. On s'en rend compte. Puis il y a eu plusieurs interventions gouvernementales. Il y a eu beaucoup de décès pour essayer de sauver tout ça. Mais tu sais, le travail, c'est de recréer. C'est un pas en arrière pour essayer d'en refaire un autre en avant. Nous, on travaille avec les lieux naturels. Puis moi, je pense que les gens, d'attirer des gens vers des lieux qui font du bien, on va finir par être gagnant là-dedans. Les gens ont besoin de silence, de calme. Puis ça, on est capable de l'offrir même à l'intérieur d'un festival où tu vas voir du heavy metal, mais 2 heures plus tard, tu n'entendras pas un son. Tu vas pouvoir dormir dans ta tente. Puis demain matin, tu vas pouvoir aller te baigner dans une des 10 rivières les plus propres du Québec, la Montmorency. Donc, c'est un peu ça. Je pense que nous, on va s'en sortir à chaque année. Puis en prenant pas des bouchées trop grosses, bon, on va être capable de durer. Je suis pas mal certain de ça.
0: Michel Therrien, vous êtes derrière le festival à deux têtes. C'est à Sainte-Brigitte. Je pense, j'ai dit Michel, c'est Mathieu. Pardon, on vient de me corriger.
4: Je connais très bien Michel aussi.
0: Non, on le connaît tous, mais c'est pas lui. Donc, Mathieu Therrien, voilà, le festival à deux têtes, c'est à Sainte-Brigitte jusqu'à dimanche. Je pense qu'il y a bien des gens maintenant qui ont le goût d'aller faire un tour. Merci beaucoup de votre participation. Bonne continuation.
4: Merci à vous pour l'invitation.
0: À la prochaine. Bye-bye. La météo, Caroline.
5: C'est gris en ce moment, c'est venteux. On a perdu quelques degrés d'ailleurs. 18 degrés actuellement à la station météo Jean-Lesage. On nous a rapporté de la grêle à Sainte-Catherine-la-Jacques-Cartier un peu plus tôt aujourd'hui. Des cellules orageuses aussi à l'île d'Orléans. Donc, c'est le scénario prévu pour les prochaines heures jusqu'en milieu de soirée. Ça va se dégager par la suite. Et demain, c'est du soleil avec un maximum de 23 degrés.
0: Une manchette d'actualité, Jonathan.
6: Soir de finale à l'Omnium Banque Nationale, Olivier. Finale des hommes à Montréal, c'est disputé à 20h, 18h chez les femmes. Ça commence donc dans quelques minutes.
0: Parfait. Un peu de tennis ce soir. Ça peut être intéressant. Sinon, j'espère que vous avez passé un beau 3 heures avec nous. On remet ça demain pour la dernière de la semaine. Passe une bonne soirée. Bye bye.

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5: Ici Fanny Olivier, à Ça nous regarde ce soir. 6 jours avant de possibles nouveaux tarifs américains, Québec se prépare au choc.
6: Comme gouvernement, on sera prêt.
5: Aussi à l'émission, sans statut et victime de violences conjugales, cri du cœur pour aider une mère coincée dans les dédales de l'immigration.
7: On ne devrait jamais avoir à choisir entre quitter un mari violent et avoir les moyens de subsister.
5: La ministre fédérale Lena Diab est sommée d'intervenir. Et plus tard, élection partielle au Royaume-Uni, qui est le comte tête de poubelle qui défie le chef d'un parti d'extrême droite, Nigel Farage?
8: Within which I actually become an MP. That is something which I think the British people would find hilarious.
5: Bonsoir à tous. Si on commence l'émission, encore une fois, en vous parlant de tarifs douaniers aujourd'hui, c'est que dans l'éventualité où Donald Trump mettrait sa menace à exécution, l'impact sur l'économie pourrait être considérable. Le président américain, vous le savez, menace d'imposer des droits de douane de 50% sur une panoplie de produits canadiens. Au Québec, la première ministre Christine Fréchette veut être parée à toutes les éventualités. Elle a convoqué une rencontre d'urgence avec des acteurs des milieux économiques pour se préparer au pire, pour élaborer un plan d'aide. Mais tout ça, ça se fait sur fond de pré-campagne électorale. Et les partis d'opposition, ils accusent la chef caquiste d'opportunisme politique. On en discute dans un instant avec notre analyste à l'Assemblée nationale, Véronique Prince. Mais d'abord, le reportage de Marie-Josée Paquette-Comeau.
9: La première ministre entre dans une salle de l'Institut de tourisme et d'hôtellerie du Québec, devenue une cellule de crise.
10: Merci à chacun de vous, de votre présence.
9: À quelques jours de l'application potentielle de nouveaux tarifs, l'heure est grave.
10: On a besoin de rester connectés comme on l'a été depuis le tout début de cette guerre tarifaire.
9: Accompagnée de ses ministres, Christine Fréchette a réuni les acteurs de l'acier, de l'aluminium et du commerce pour comprendre l'impact de l'imposition de nouveaux droits de douane.
6: Eh bien, de notre côté, comme gouvernement, on sera prêt. On sera au rendez-vous. On l'a été dès le jour 1.
9: Si Ottawa n'arrive pas à une entente avec Washington avant le 19 août, Québec estime que 9% des exportations de la province seraient impactées par les nouveaux tarifs de 50%.
10: Ça équivaut en fait à 7 milliards de dollars d'impact potentiellement. Donc, c'est colossal. C'est colossal.
9: Une catastrophe, prévient Véronique Proulx de la Fédération des chambres de commerce.
11: Donc, quand je parle de catastrophique, on parle d'entreprises qui vont fermer des unités de production, qui vont ralentir. Il peut y avoir des mises à pied significatives aussi.
9: L'industrie demande à Québec un environnement d'affaires plus compétitif, nous explique Emmanuel Toussaint de l'Association des minières du Québec.
12: On parle notamment d'avoir un environnement d'affaires qui est compétitif. Alors, par compétitif, on parle vraiment évidemment des mesures là, au niveau fiscal, des crédits d'impôt, des choses comme ça, mais c'est surtout avec un allègement au niveau réglementaire et administratif. Donc,
9: Québec et Ottawa doivent maintenir la pression, soutient Jean Simard de l'Association de l'aluminium du Canada.
13: Il y a une ligne très claire qui est de dire il faut que tous les secteurs affectés trouvent des compromis, trouvent la mesure nécessaire dans les compromis qui sont amenés pour s'assurer que, dans l'ensemble canadien, on puisse accepter une entente.
9: Le gouvernement fédéral navigue tant bien que mal dans cette tempête. Ottawa joue son jeu. Peut-être un peu trop discrètement, selon l'émissaire du Québec, Louise Blais.
14: Est-ce que l'équipe fédérale vous donne assez d'informations pour rassurer les gens ici, rassurer le Québec?
15: Assez, c'est un grand mot.
16: Okay.
15: Mais il nous donne de l'information.
9: Le ministre des Relations internationales, Christopher Skeet, abonde dans le même sens.
17: C'est sûr qu'on apprécierait avoir une actualité plus souvent.
9: Les adversaires de Christine Fréchette, eux, critiquent cette action de dernière minute. Le chef conservateur Éric Duhaime, suivi du député péquiste Pascal Paradis.
16: Je sais pas, mais M. Trump, il est pas arrivé à Maison-Blanche hier soir. Là. Et pourquoi vous pensez qu'ils font ça à deux semaines des élections? Pourquoi se réveillent aujourd'hui? Pourquoi l'urgence soudainement?
17: On est en train de jeter le Québec sous les roues de l'autobus.
9: La porte-parole de Québec solidaire, Hubert Gazal, accuse la CAQ d'oublier les travailleurs.
18: Ceux qui sont réellement inquiets, c'est les travailleurs et travailleuses qui ont peur dans différents secteurs de perdre leurs emplois.
9: Message entendu. Vendredi, Christine Fréchette rencontrera les deux grands syndicats, tout comme l'Union des producteurs agricoles, qui craint de nouvelles brèches dans la gestion de l'offre. Ici Marie-Josée Paquette-Comeau, Radio-Canada, Montréal.
5: Alors, cette cellule de crise, elle était réclamée des milieux économiques, des milieux agricoles, mais elle permet aussi à Christine Fréchette d'enfiler son habit de première ministre à la veille d'une campagne électorale qui doit être déclenchée très bientôt. Et donc, j'en parle avec notre analyste Véronique Prince. Bonsoir.
19: Bonsoir, Fanny.
5: Donc, Véronique, on a quand même l'impression que Christine Fréchette, elle reprend la même recette gagnante de Mark Carney.
19: C'est un peu la même attitude, oui, celle où elle peut dire à ses adversaires, ben débattez de ce que vous voulez là en prévision de la campagne électorale. Moi, je gouverne et je ne me priverai pas de gouverner. Elle a même dit un petit peu plus tôt aujourd'hui, on s'excusera pas de gouverner. Visiblement, c'est le rôle dans lequel elle est le plus à l'aise. Christine Fréchette, c'est pas une femme qui a nécessairement le sens de la clip, ni celle qui fait des esclandres, mais elle met de l'avant son sens de l'organisation. Elle est celle qui prend les choses en main. C'est un peu l'image qu'elle souhaite projeter avec la rencontre d'aujourd'hui qui se déroulait avec les milieux économiques, alors que demain, elle va refaire le même exercice d'ailleurs avec les gens du milieu agricole. En campagne électorale, on sait déjà qu'elle veut se présenter, elle aussi, comme M. Carney l'avait fait, comme la figure rassurante et d'autant plus qu'elle a l'expérience de gouverner. Elle est à l'écoute, c'est un peu ça qu'elle veut faire. L'objectif aujourd'hui, c'était surtout ça, c'était d'entendre les demandes des acteurs économiques qui subiront les hausses de tarifs le 19 août et déjà préparer une réponse, un genre de plan et pour éviter qu'ils reviennent en pleine campagne électorale en disant « mais le gouvernement n'a rien fait pour nous aider ces dernières semaines ». Parce que dans les faits, le pouvoir du gouvernement du Québec est plutôt limité au moment où on se parle. C'est pas lui qui est à la table de négociation, mais le gouvernement fédéral. Et le gouvernement Carney est visiblement pris dans une négociation qui nous apparaît tellement sensible que même les membres de la fédération trouvent que peu de détails filtrent. Les communications sont peut-être régulières, mais aucun premier ministre d'une province qui est en mesure de savoir actuellement où s'en vont ces négociations. Et qui seront les plus touchés. Donc, tout ce que le gouvernement du Québec peut faire, c'est se préparer à devoir aider les secteurs qui en auront besoin, déjà trouver les leviers, réactiver des programmes de manière préventive, mais il faut aussi bien cibler les besoins pour pas se faire reprocher ensuite d'en avoir trop fait de manière désordonnée. Encore une fois, tout ça, ça a le potentiel de rebondir en campagne électorale. Alors, Mme Fréchette a tout intérêt à augmenter le niveau de préparation de l'appareil gouvernemental, à montrer qu'ils sont prêts à faire face au pire, et d'adopter aussi une approche unifiée des différents acteurs des milieux économiques, parce que la moindre division, ce serait pas stratégique ou optimal pour elle. Ce ne serait pas à l'interne, mais ce ne serait pas non plus face à l'administration Trump.
5: Ouais, et exactement comme Mark Carney, Christine Fréchette, elle a la chance de tenter de faire ses preuves avant même les élections générales. Ça lui confère évidemment un avantage là, sur ses adversaires politiques. On bifurque un petit peu, Véronique, et on s'en va à Churchill Falls, parce que le gouvernement Fréchette devrait nous donner lundi plus de détails sur sa fameuse entente avec la province de Terre-Neuve-et-Labrador.
19: Et c'est ce que réclament vraiment tous les partis d'opposition. Il en faudra des détails, très certainement, parce que c'est beau de dire on a réussi à renégocier avec Terre-Neuve-et-Labrador pour augmenter la productivité d'électricité à Churchill Falls. Il faut maintenant qu'on sache à quel prix, parce que forcément, Hydro-Québec va payer plus cher son électricité. C'était le cas dans l'entente de principe convenue avec le gouvernement Legault et que le nouveau premier ministre de Terre-Neuve-et-Labrador, Tony Wakeham, a rejeté. Hydro-Québec payait plus en échange d'une meilleure capacité de production. Est-ce que c'est toujours le cas? Quels sont les paramètres? Parce qu'on se rappelle de l'histoire dans le dossier. Hein? Le contrat a été signé dans les années 60. Hydro fournissait, oui, l'expertise pour développer la centrale et l'exploiter, mais achetait à petit prix l'électricité pour la revendre à gros prix. Et ça a créé plein de litiges devant les tribunaux qui ont toujours donné raison au Québec. L'entente de principe avait été conclue avec le gouvernement libéral d'Andrew Fury, mais c'est un gouvernement progressiste conservateur qui s'est fait élire ensuite avec la promesse de refaire une meilleure entente entente, est-ce que c'est véritablement meilleur ou c'est plutôt que le gouvernement là-bas finalement craint une réélection, craint une élection plutôt du Parti québécois au Québec, parce que le PQ promet d'annuler l'entente. Il trouve qu'elle est pas bonne pour le Québec et qu'on devrait finalement garder le vieux contrat encore bon jusqu'en 2041 parce que c'est ce qui est le plus avantageux pour nous selon lui. Alors, il faudra beaucoup de transparence avant la campagne électorale pour convaincre les Québécois qu'ils ne perdent pas au change et que ce n'est pas non plus la menace du PQ qui a pesé dans la balance. Il faut que Christine Fréchette soit en mesure de démontrer que c'est vraiment grâce à elle et les arguments qu'elle a amenés qui a pu faire changer d'idée finalement Tony Wakeham.
20: Voilà, elle doit essayer que cette entente-là rejaillisse de façon positive sur elle. Véronique Prince à Québec, merci beaucoup.
19: Ça me fait plaisir.
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20: À Ça nous regarde, on nous a alerté de la situation très difficile d'une immigrante victime de violences conjugales qui, en se séparant de son conjoint, est tombée dans de véritables limbes bureaucratiques. Elle se trouve maintenant coincée dans une maison d'hébergement, incapable de régulariser son statut. Thomas Déesse est penché sur le dossier. Bonsoir Thomas.
22: Bonsoir Fanny.
20: Alors, le député de la circonscription de Mégantic-l'Érable-Lotbinière au Québec, Luc Berthold, mais aussi les maisons d'hébergement pour femmes violentées, dénonce ce qu'ils appellent un manque de compassion chez Immigration Canada. Ils demandent aussi à la ministre de l'Immigration, Léna Diab, d'intervenir. Thomas, d'abord, peut-être parlez-nous de cette dame. Qui est-elle?
22: Donc voilà, et pour bien comprendre cet appel à l'aide, il faut remonter au début de cette histoire. Donc ça commence à l'été 2024. Celle que nous appellerons Fatima ce soir afin de protéger son identité pour des raisons de sécurité était prise en charge. En fait, elle a été prise en charge à ce moment-là par une maison d'hébergement pour femmes victimes de violences conjugales et elle y réside toujours à ce jour. Elle était arrivée seulement quelques mois plus tôt au Canada avec son mari et sa fille. Elle détenait à ce moment-là un permis pour travailleurs étrangers. Temporaire. Je vous invite à écouter Fatima, c'est pas sa voix. On a demandé à quelqu'un donc d'interpréter ce qu'elle nous a dit pour des raisons de sécurité.
23: Un commerçant m'a aidé pour appeler la police et la police est venue me chercher, moi et ma fille, pour m'amener dans une maison d'hébergement pour femmes violentées.
22: Alors, comme vous l'avez expliqué, Fanny, en septembre, en fait, elle avait un permis à ce moment-là qui était lié à celui de son ex-mari. Il est venu à échéance et vous comprenez que, bon, elle s'est divorcée, elle a donc perdu son statut et elle n'était plus autorisée à travailler légalement au Canada. Elle s'est donc retrouvée dans une situation qu'on comprend, là, difficile, sans salaire, sans moyens pour justement payer pour les commodités. Et elle avait pourtant, et c'est ce qui est intéressant, entamé des démarches bien avant que son permis vienne à expiration, notamment bon afin d'avoir un statut de séjour temporaire pour les victimes de violences conjugales. Et selon les maisons d'hébergement qui l'accompagnent, malgré l'implication de 9 avocats quand même, l'aide d'une dizaine d'organismes à divers niveaux, l'intervention du député, elle n'a jamais réussi à ce jour à régulariser son statut. Fatima dit avoir aussi fourni des preuves de la violence dont elle aurait été victime, preuves qui proviendraient d'un dossier judiciaire. De nouveau, Fatima.
23: Je suis un atout pour la société. Je travaille fort. Le directeur de l'entreprise pour laquelle je travaille a signé une lettre d'appui pour moi.
20: Et donc, Thomas, les maisons d'hébergement implorent maintenant l'aide de la ministre de l'Immigration parce que, ben, on craint pour la sécurité de Fatima et de sa fille.
22: Oui, la porte-parole des maisons d'hébergement pour femmes et enfants victimes de violences conjugales de Mégantic-l'Érable, Marie Terrien, elle est vraiment outrée par la situation actuelle. Elle a constaté tout au long des derniers mois, en fait, des défaillances qu'elle juge être des défaillances du système, alors que les réponses fournies par les fonctionnaires étaient souvent contradictoires. Les délais également, c'était très compliqué à pouvoir obtenir de l'aide. Et Marie Terrien, elle affirme qu'une femme divorcée, ben, c'est très mal vu dans le pays d'origine de Fatima. On va pas nommer le pays, encore une fois, pour la protéger. Et qu'elle pourrait perdre, si elle retourne là-bas, la garde de son enfant, mais beaucoup plus, elle pourrait être ostracisée et même sa sécurité pourrait être en jeu.
24: Qui vit encore de la violence post-séparation et une tentative de contrôle de la part de son mari, mais aussi de son ex-belle-famille qui souhaite faire de la vengeance, qui l'a nommé. C'est vraiment un énorme danger. C'est la rue, puis c'est la violence qui l'attend si on l'envoie là-bas. Puis ici, au Canada, puis au Québec, on est fiers de dire qu'on supporte les victimes de violences conjugales, on va les aider, on va les supporter. S'il vous plaît, dénoncez. Puis ensuite, on les force à retourner dans des pays où est-ce que c'est pratiquement assuré que leur vie va être dégoûtante, va être dégueulasse. Si elles ont encore une vie après quelques années, ça n'a pas de sens. C'est vraiment immonde.
20: Oui, on comprend vraiment l'ampleur du danger auquel fait face Fatima. Et là, le député Luc Berthold lui-même est intervenu personnellement dans le dossier.
22: Oui, et ce qu'il me disait, c'est que c'est vraiment, bon, en dernier recours, il a voulu régler la situation, son équipe, et puis là, il voyait bien que ça n'avançait pas. Donc, il nous a alertés. Donc, ce qu'il nous dit, ce député fédéral de Mégantic, l'érable Binière, c'est que à trois reprises, il a demandé directement à la ministre de l'Immigration du Canada de se prévaloir de son pouvoir discrétionnaire pour offrir un statut temporaire à Fatima et à sa fille, des demandes qui, jusqu'ici, ont été rejetées.
7: Un manque de compassion totale de la part de la ministre. La ministre peut retarder, peut choisir de ne pas exécuter des décisions et permettre à cette personne-là de gagner sa vie en attendant que les démarches légales, c'est tout ce qu'on demande, en attendant que toutes les démarches auxquelles elle a droit, qui lui sont accessibles, puissent être complétées. On ne devrait jamais avoir à choisir entre quitter un mari violent et avoir les moyens de subsister.
22: Alors, Luc Berthold juge que le cas actuel témoigne d'un problème systémique et je cite, qui cause un manque de compassion chez Immigration, Réfugiés et Citoyenneté Canada. Marie Thérien abonde dans le même sens. On les écoute.
7: On doit tellement traiter de cas, on doit tellement traiter de dossiers. Les délais sont tellement longs qu'on a chaque jour ici des cas d'immigration à régler parce que justement les gens n'ont pas de réponse de la part du ministère.
24: C'est une situation qui se passe partout présentement au Québec, j'en suis certaine au Canada aussi. Les maisons d'hébergement se sentent impuissantes.
22: Alors, Fatima, quant à elle, fait appel une autre fois à la compassion de la ministre de l'Immigration, Léna Diab.
23: Je n'ai rien demandé. Pas d'argent, pas de logement. Je suis une femme forte. Je travaille, j'exerce des responsabilités. Je demande juste une stabilité ici, de la sécurité et un statut légal au Canada. La ministre est maman, tout comme moi. J'ai besoin de sécurité pour moi et ma petite fille. Je n'ai pas besoin d'argent pour le logement. J'ai juste besoin d'un statut pour travailler légalement au Canada. Je n'ai jamais demandé de l'argent. Je veux juste un statut au Canada.
22: Alors, on a interpellé le bureau de la ministre Léna Diab, mais non, on n'a pas encore eu de retour à notre demande d'entrevue.
20: Oui, on verra si le fait que, bon, le dossier se retrouve comme ça sur la place publique, ça va faire bouger les choses. Thomas Dehaye, merci.
22: Merci.

Les cas de rage du raton laveur continuent de préoccuper au Québec. Après l'Estrie et la Montérégie, c'est maintenant au centre du Québec où on a répertorié un nouveau cas.

0: chez des ratons laveurs et des moufettes, mais deux cas ont été aussi répertoriés chez des chats qui sont devenus agressifs. L'un d'entre eux a même attaqué trois personnes à Godmanchester, en Montérégie. Mm. Je rappelle que la rage, c'est une maladie mortelle qui se transmet par la salive d'un animal domestique ou sauvage infecté. Et en ce moment, il y a 815 000 doses de vaccins qui sont en train d'être répandues dans ces trois régions par le ministère québécois de l'Environnement, de la Faune et des Parcs, autant par le biais de petits raviolis qui contiennent le vaccin que par des opérations carrément de capture et de vaccination. Il y a aussi des opérations d'épandage par voie aérienne qui devraient être réalisées aussi dans les prochaines semaines.
1: Maintenant, est-ce qu'il y a des risques que les cas se multiplient, que la rage s'étende à d'autres régions comme à la grande région de Montréal, par exemple?
0: J'ai questionné à ce sujet Santé Québec Centre-Sud de l'île de Montréal. On ne m'a pas accordé d'entrevue, mais on m'a indiqué qu'aucun cas de rage du raton n'a été signalé sur l'île de Montréal pour l'instant. Et ils assurent aussi que les activités de surveillance se poursuivent, ainsi que les activités de prévention. Par contre, j'ai parlé à la biologiste Marianne Gagné. C'est elle qui coordonne la surveillance et le contrôle de la rage pour le ministère de l'Environnement, de la Faune et des Parcs à l'échelle provinciale. Voici ce qu'elle avait à dire au sujet de l'état de la propagation.
2: Dans le sud du Québec, je suis en mesure de vous dire que c'est sous contrôle, évidemment, parce qu'on a vu dans les dernières semaines, les derniers mois, une poursuite de l'expansion du territoire affecté. Mais sachez qu'on redouble d'efforts pour déployer des interventions d'envergure, là, tant au niveau de l'épandage d'apovaccinaux, mais aussi par des interventions de type capturer, vacciner, relâcher pour essayer de freiner la propagation de la maladie là, dans la faune, sur le territoire, puis éviter aussi qu'elle atteigne des secteurs plus critiques comme l'île de Montréal.
1: Emma, est-ce qu'on sait qu'est-ce qui explique cette hausse des cas de rage?
0: Pour l'instant, c'est dur à dire. On sait par contre que l'éclosion qui a lieu en ce moment, en fait, elle a commencé il y a 2 ans au Vermont. La dernière qui a eu lieu au Québec, c'était en 2005-2006, 2015 en Ontario. Pour ce qui est de l'éclosion dont on parle actuellement, je me suis demandé si les relations avec les États-Unis, qui sont un peu compliquées en ce moment, pouvaient avoir un effet sur la propagation. Mais il semblerait que non. Que la collaboration se passe très bien à ce niveau-là avec les États frontaliers. Ah bon? C'est ce que m'a assuré du moins la biologiste Marianne Gagné. On l'écoute de nouveau.
2: Malgré les interventions d'envergure des autorités américaines, là, des interventions similaires aux nôtres, ça l'a quand même traversé, là, ça s'est propagé jusqu'aux portes du Québec pour atteindre le Québec en décembre 2024. Puis depuis, il y a des interventions qui sont menées au Québec. On en a encore quand même pour plusieurs années, là, faut le dire. C'est qu'à chaque année, la population de ratons laveurs se renouvelle. Donc, il y a des jeunes qui naissent, des ratons qui meurent, qui étaient immunisés. Donc, c'est pour ça qu'on doit mener des campagnes de vaccination d'envergure, là, à chaque année.
1: Maintenant, Emma, qu'est-ce qu'on peut faire? Qu'est-ce qu'on peut faire d'un point de vue individuel, mais aussi d'un point de vue là, de la province?
0: C'est sûr qu'il faut d'abord éviter d'être en contact avec des animaux sauvages, que ce soit le raton ou d'autres animaux. Mais la vétérinaire Claudia Gilbert, avec qui j'ai discuté, m'a dit qu'il y a quand même des choses à faire au niveau de la gestion de nos animaux de compagnie. On l'écoute.
3: On vaccine en fait tous les animaux de compagnie qui se présentent à nous comme vétérinaires contre la rage, mais parfois il y en a qui ne sont pas vaccinés. Puis tu sais, ça devrait probablement être obligatoire. Ça l'est en Ontario. Ça l'est aussi dans plusieurs États américains. Je pense qu'on devrait rendre la vaccination contre la rage obligatoire au Québec aussi. Puis, tu sais, d'avoir des mesures pour aider les gens qui n'ont simplement pas les moyens de se rendre chez un vétérinaire pour faire vacciner leur animal.
0: On m'a parlé aussi de la gestion des chats errants qui pourrait être améliorée parce que c'est très inégal en ce moment d'une municipalité à l'autre. Et sinon, en terminant, le ministère de l'Environnement, de la Faune et des Parcs invite la population à faire des signalements si on suspecte qu'un raton ou qu'une moufette a la rage. Et en terminant, je vous partage quelques indications si jamais vous vous faites mordre. C'est important d'abord de laver la plaie 10 à 15 minutes avec de l'eau et du savon, même si cette plaie semble mineure. Et ensuite, il faut immédiatement contacter Info Santé au 811.
1: Oui, il n'y a pas de temps à perdre. Emma Guerrero-Dufour, merci.
0: Au revoir.
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1: Et on vous parle ce soir d'un porte-avions américain, le USS Abraham Lincoln, qui est parti de San Diego le 21 novembre 2025 pour une mission dans le Pacifique qui devait durer jusqu'au mois de mai. Mais quand la guerre entre les États-Unis, Israël et Iran et l'Iran a éclaté, ben, leur théâtre d'opération a changé. Ils sont depuis déployés au Moyen-Orient et leur mission ne fait que s'allonger. Mathieu Massé est avec nous pour faire le point. Mathieu, bonsoir.
5: Bonsoir, Fanny.
1: Alors, les marins, les soldats à bord commencent à trouver le temps très long. Je dirais même que c'est un euphémisme.

0: Oui, pas à peu près. Il faut quand même savoir qu'en plus de voir leur mission s'allonger de plus en plus, ils en sont à 250 jours de déploiement. Ils sont en mer depuis 200 jours consécutifs. Ça, c'est un record. Et ça a un gros impact sur le moral des troupes. J'ai parlé avec le major général à la retraite des Forces armées canadiennes, Richard Blanchette. Lui a vécu plusieurs fois des déploiements de longue durée. Je lui ai demandé si c'était quelque chose de normal, entre guillemets, de voir un déploiement s'allonger continuellement.
1: Il arrive assez souvent que les marins se retrouvent dans des situations difficiles de ce genre pour des raisons opérationnelles. Parfois, c'est une planification qui fait défaut, mais dans d'autres cas, c'est vraiment la situation qui l'exige. Actuellement, avec les problèmes de la guerre entre l'Iran, les États-Unis et Israël, les calendriers de planification sont certainement écrits au plomb parce que c'est pas évident de comprendre comment les processus de négociation pourront mener à une fin réelle de ce conflit.
0: Faut pas oublier que ces hommes et ces femmes à l'intérieur du navire, ben ils sont en guerre. Hein. C'est pas parce qu'ils sont pas dans des tranchées sur le terrain que les choses sont nécessairement simples. Les problèmes d'approvisionnement, ben ça arrive.
2: Les problèmes d'approvisionnement, c'est très important, je crois, dans cette situation-là. Et c'est vraiment là aussi que l'histoire pour eux devient difficile.
0: On le dit souvent quand on parle d'affaires militaires. Hein, l'approvisionnement, la chaîne d'approvisionnement, c'est une clé. Hein. Donc, on parlait de... En fait, juste pour vous mettre un peu en perspective, là, la taille de l'équipage du USS Abraham Lincoln, c'est 5000 membres d'équipage. C'est une petite ville. Une journaliste de CNN qui est allée à bord le mois passé disait qu'en tout, c'est environ 17 000 repas par jour qui sont servis.
2: Wow, c'est énorme. Ça fait vraiment beaucoup de préparation.
0: Oui. Selon le journal spécialisé Stars and Stripes, dès le mois d'avril dans cette mission, on a commencé à voir des problèmes liés à l'alimentation des marins. Des photos qui circulaient montraient des cabarets de repas avec une demi-tasse de riz et deux tortillas. Les soldats interviewés là, par CNN le mois passé parlaient de moments où ça a été très difficile, là, ce rationnement.
2: Et donc ça, c'est difficile. Ça affecte bien sûr le moral des troupes, mais ce n'est pas non plus le seul problème.
0: Non. Le rationnement de la nourriture, mais il y a aussi le rationnement des items de besoins essentiels. Hein. Savon, déodorant, dentifrice. Les témoignages parlent d'insalubrité à l'intérieur du navire, de machines à laver brisées. Ça amène à la semaine dernière où environ 200 familles de membres de l'équipage ont participé à une rencontre avec le haut commandement de la marine. Plusieurs personnes y ont mentionné que leur partenaire à bord du navire, et je cite, « ne voulait pas se réveiller le lendemain. Dans un autre cas, un marin en aurait empêché un autre de carrément sauter par-dessus bord.
2: Donc, c'est inquiétant.
0: C'est très inquiétant. Dans au moins un cas rapporté, un marin aurait effectivement dû être repêché. On n'a pas su exactement de quelle manière il s'était retrouvé à la mer, mais ce genre de cas-là, il y en aurait plusieurs.
2: Ouais, 5000 personnes sur un bateau, pas de savon, 250 jours en mer. Effectivement, on comprend qu'ils sont vraiment en détresse. Et là, que disent les autorités de la marine à ce sujet?
0: Ben, on dit que, du côté du commandement, on n'a pas vu de hausse significative en termes de pensées suicidaires ou de tentatives de suicide à bord. Donc, on comprend entre les lignes que c'est des choses qui arrivent. J'ai posé la question à Richard Blanchette si effectivement c'est quelque chose de commun.
1: Dans tous les théâtres d'opération, effectivement, il y a des gens qui perdent la boussole et qui résistent mal au stress. Il y a des soutiens médicaux qui doivent être apportés dans ces cas-là.
2: Et là, Mathieu, c'est quoi la suite pour ces marins? Est-ce qu'ils vont être remplacés? Est-ce qu'ils vont être relevés?
0: On apprenait en milieu de journée qu'un autre porte-avions était finalement en route. Il s'agit du USS George Washington, qui serait à peut-être une semaine de mer. Mais là, encore là, la marine américaine ne veut pas trop s'avancer parce que les choses, ça arrive. Hein? On est en territoire... En territoire hostile, si on veut, là, ouais. Avec la guerre en Iran. Mais il reste quand même beaucoup de questions. Hein. Les démocrates au Congrès demandent une enquête. On veut des réponses. Comment on a pu en arriver à une situation aussi grave avec des tentatives de suicide, des pénuries en aliments?
2: Mathieu Massé, merci beaucoup.
0: Je vous en prie.
2: Restez à l'écoute plus tard à l'émission. 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
3: On avait une belle vie, là, tu sais, sur papier, mais dans les faits, notre résilience nous amenait probablement à accepter quelque chose qui ne correspondait pas à ce dont on avait réellement besoin.
2: Pour conclure notre série estivale Changer de vie, Andréanne Williams est allée à la rencontre d'une famille qui a quitté Montréal pour se consacrer à l'agriculture. Mais d'abord... On vous parle maintenant d'une élection partielle vraiment singulière. Ça se passe en Angleterre et ça implique Nigel Farage, le chef du Reform Party, qui est un parti d'extrême droite là-bas.

0: Et donc, cette partielle dans la circonscription de Clacton, c'est Nigel Farage lui-même qui l'a provoquée après des révélations à l'effet qu'il aurait empoché des dons illégaux. Pour tenter de le décrédibiliser, les partis traditionnels britanniques ont décidé de ne pas présenter de candidats contre lui, mais d'autres candidats ont pris le relais. 34 en tout, et ils sont pour le moins originaux. Le principal opposant de Nigel Farage s'appelle le comte tête de poubelle, ou Bin-Faced, et c'est un satiriste déguisé en extraterrestre qui se balade avec une poubelle sur la tête. Vous l'aurez compris, on est vraiment dans l'absurde. Et d'ailleurs, il n'est pas le seul excentrique à tenter de tourner au ridicule cette élection. Alors, pour en parler, on retrouve à Londres la journaliste Marie Billon. Bonsoir, Marie.
1: Bonsoir.
0: Alors, comment on en est arrivé au déclenchement de cette élection?
1: Écoutez, c'était le 7 juillet dernier. Nigel Farage, donc le chef du parti d'extrême droite, a annoncé qu'il allait tenir une conférence de presse juste après qu'on ait appris qu'il était sous le coup d'une enquête, une enquête parlementaire. En fait, il était accusé de malversation, c'est-à-dire de ne pas avoir déclaré des dons, je crois 5 millions de livres sterling, donc une grosse somme, qu'il aurait reçu un an ou à peu près un an dans l'année précédant son élection au Parlement en 2024. Or, les lois du Parlement veulent que tout parlementaire qui ait reçu un don politique dans l'année précédant son élection doit le déclarer. Lui estime que ce n'était pas un don politique. Donc, il estime que cette enquête n'était pas valable. Et quand elle a eu lieu, il a dit « Bon, eh ben, si c'est comme ça, je démissionne pour me représenter. Ce sera une élection du peuple contre l'establishment et c'est les Britanniques qui décideront si je suis innocent ou coupable. » Évidemment, ce qu'il avait a priori pas prévu, même s'il ne l'a pas dit clairement, c'est qu'il ne savait pas que cette enquête parlementaire allait continuer et reprendre s'il était élu. Et même s'il n'est pas élu, elle pourra quand même avoir lieu.
0: Et donc, les partis traditionnels, partis conservateurs, partis travaillistes, les Verts, etc., ont décidé de ne pas présenter de candidats. Pourquoi? Parce qu'on peut quand même se poser la question, s'ils parviennent à le vaincre, ben là, ils en seraient débarrassés de Nigel Farage.
1: Oui, mais alors déjà, il est très populaire dans cette circonscription, donc il y a peu de chances qu'ils auraient gagné de toute façon, ça aurait divisé le vote, hein, s'il y avait le Parti travailliste, la majorité, l'opposition conservatrice, les libéraux, démocrates au centre et les Verts qui se présentaient, ça aurait divisé les votes, il y a peu de chances qu'ils auraient gagné de toute façon. Mais aussi, deux raisons. La première, c'est que c'est Farage qui a décidé d'utiliser la démocratie, l'élection à ses propres, pour ses propres gains, c'est-à-dire pour jouer finalement sur le soutien des électeurs, et ça, ils ne veulent pas soutenir. Deuxième chose, c'est que cette enquête parlementaire, quand elle reprendra, si Nigel Farage est reconnu coupable, eh bien, c'est possible qu'il perde son siège. Alors, il pourrait se représenter, mais c'est donc très possible qu'il y ait une nouvelle élection dans la circonscription de Clacton d'ici tout simplement quelques semaines. Et donc, les partis politiques ont dit on se présentera à celle-là.
0: Parlez-nous un peu de son principal opposant qui s'est baptisé lui-même là, le comte tête de poubelle. Qui est-il?
1: Alors, c'est un habitant de la galaxie d'Andromède qui est vêtu d'une cape et d'une poubelle sur la tête. Ça, c'est évidemment la réalité. Ou alors, c'est un satiriste, en fait, un comique qui travaille sur une émission britannique qui est assez connue puisqu'il a été candidat dans beaucoup de circonscriptions jusque-là. C'est pas la première fois qu'il est candidat, mais c'est la première fois qu'il est pris au sérieux. Parce qu'en fait, c'est donc un candidat satirique. Son but, c'est de se moquer de la politique, de l'établissement. Et de cette fois-ci, l'establishment, c'est Nigel Farage, puisque c'est le seul qui représente un parti politique établi. Mmh. Et donc, le comte face de poubelle, tête de poubelle, est là pour montrer que c'est Farage, l'establishment. Et beaucoup de gens vont voter pour lui pour dire tout simplement que ça résonne mieux chez eux un programme présenté par une poubelle en métal que le programme qu'ils jugent xénophobe de Nigel Farage.
0: C'est drôle parce que justement, donc Monsieur tête de poubelle, lui, veut être contre l'establishment, alors que Nigel Farage, justement, se réclame du peuple et dit que c'est une élection contre l'establishment. Donc, tout est dans tout, finalement. Parlez-nous un peu de la campagne. Comment s'est-elle déroulée?
1: Alors, d'ailleurs, vous avez dit « Monsieur tête de poubelle », c'est « Comte tête de poubelle ». Je pense qu'il tient à son... Il doit certainement tenir à son titre. Absolument. Écoutez, la campagne a été un petit peu étrange parce que, alors, étant allée à Clacton, j'ai rencontré par hasard dans la rue deux candidats, mais pas deux des candidats farfelus, deux candidats indépendants qui ont un programme. Et en fait, finalement, d'après les habitants, celui qui a fait le plus campagne, hein, c'est vraiment Nigel Farage. Il est dans son élément, hein, en faisant campagne. Donc, il a fait beaucoup campagne sur place, il a parlé à beaucoup d'électeurs, il a tapé à beaucoup de portes. Les autres, finalement, comme où ils ont peu d'espoir, ou en tout cas les candidats satiristes ne sont pas là pour être élus, n'ont pas tellement fait campagne. Après, le comte Tête de Poubelle a participé à des émissions, il a fait des podcasts, il a déroulé son programme, il a un programme, hein, il veut, par exemple, il y a un bâtonnet en chocolat qu'on appelle le 99p flake ici, donc c'est le bâtonnet en chocolat à 99 centimes, qui n'est plus à 99 centimes depuis longtemps, donc dans son programme, eh ben, c'est de remettre à 99 centimes ce bâtonnet en chocolat, ou alors il veut limiter le prix des croissants, donc il a déroulé son programme. Après, on ne peut pas dire que ça a été une campagne électorale comme les autres, vraiment pas du tout.
0: Oui, je crois qu'il veut même nationaliser la chanteuse Adèle.
1: Oui, c'est vrai, absolument, tout à fait.
0: Alors, vous l'avez évoqué tout à l'heure, Nigel Farage a quand même de fortes chances d'être réélu dans ce contexte-là, mais s'il l'est, ce n'est pas pour autant la fin de ses ennuis avec le Parlement.
1: Non, absolument. Alors, il n'y a eu qu'un seul sondage jusque-là, parce que c'est qu'une circonscription, et ce sondage lui attribue 73% d'intention de vote, compte Face de Poubelle, 20% d'intention de vote quand même. Donc clairement, il rameute les mécontents de Farage. Mais à 73%, c'est effectivement quasiment sûr que Farage va l'emporter, qu'il va pouvoir dire que il est très légitime. Même si évidemment, si le comte Face de Poubelle fait un gros score, certains diront que son image a été édentée. Mais non, effectivement, quand il reviendra au Parlement, l'enquête parlementaire reprendra. Et s'il est reconnu coupable, il est possible qu'une nouvelle élection soit organisée dans les prochaines semaines. Mais il aura réussi à jouer un petit peu des règles de la démocratie et de l'establishment. Et

0: clairement, puisqu'il aura passé l'été à faire campagne, il pourra donner l'argument que c'est un coup monté, une chasse aux sorcières, un petit peu pour rappeler un petit peu les mots qu'on utilise aux États-Unis.
1: Et donc, on devrait avoir les résultats de cette élection, quoi, demain matin?
0: Oui, alors c'est la première fois qu'il y a autant de candidats, 34 candidats en tout. Le bulletin de vote fait 1 mètre de long, c'est aussi inédit, et il y a tellement de candidats que ça va prendre long le décompte. Et donc normalement, on aurait pu espérer avoir les résultats à l'aube. Là, on devrait plutôt avoir les résultats en tout début de matinée.
1: On va surveiller entre autres là, le résultat, le score pour le compte tête de poubelle. Marie Billon, journaliste indépendante à Londres, merci d'avoir été avec nous ce soir.
0: Merci à vous, avec plaisir.
1: Au revoir.
2: 5 questions pour comprendre avec Rania Massoud.
1: Alors, d'une nouvelle un peu rigolote, on passe à quelque chose de beaucoup plus sérieux parce que c'est une guerre acharnée que mènent la Russie et l'Ukraine en mer Noire. Les attaques contre les navires et les ports céréaliers se sont intensifiées, mettant à risque l'approvisionnement alimentaire mondial. Rania Massoud, bonsoir.
3: Bonsoir, Fanny.
1: Alors, la communauté internationale craint de nouvelles perturbations du commerce mondial des céréales parce que la Russie et l'Ukraine, oui, ce sont les plus grands exportateurs de blé au monde.
3: Oui, alors on a déjà vu un tel scénario se produire au début de l'invasion russe de l'Ukraine en 2022. Mais la principale différence aujourd'hui, c'est que l'Ukraine, maintenant, a la capacité de frapper les navires et les ports céréaliers russes qui se trouvent plus en profondeur, donc en territoire russe, alors qu'au début de la guerre, c'était uniquement la Russie qui s'en prenait aux exportations de céréales ukrainiennes. Donc là, ce sont les deux plus grands exportateurs, producteurs de blé et de maïs qui voient leurs exportations perturbées. Et c'est ça qui inquiète les marchés mondiaux aujourd'hui, parce que cela risque de faire flamber les prix alimentaires. La Russie et l'Ukraine, à eux deux, représentent environ 30% du commerce mondial de blé. Mais la situation actuelle est très critique en raison justement de cette intensification réciproque des frappes militaires sur les infrastructures portuaires de part et d'autre en Ukraine et en Russie.
1: Voilà, et c'est ce qui est plutôt nouveau, c'est que maintenant l'Ukraine réplique. Et oui, là, elle a créé la surprise hier soir en visant, oui, l'un des principaux ports céréaliers de Russie sur la mer Noire.
3: Oui, les forces ukrainiennes ont lancé une attaque de drone qui a visé la base navale de Nevrassisk en Russie. Le président Volodymyr Zelensky a qualifié l'attaque d'opération unique parce qu'elle a été menée en profondeur. C'est une cible donc située à plus de 300 kilomètres de la ligne de front. L'Ukraine cherche ainsi à démontrer à la Russie que la flotte russe, en fait, n'a aucune chance face aux drones et missiles ukrainiens, peu importe où ils se trouvent, que ce soit en Crimée ou en mer Noire. En plus d'être une base navale importante pour la Russie, Nevrassisk est aussi un pôle stratégique majeur pour le commerce, pour l'exportation aussi du pétrole, en plus des céréales russes. Moscou n'a pas fait état des dégâts qui ont été causés par les drones ukrainiens, mais l'Ukraine, quant à elle, dit avoir frappé des navires de guerre russes. Mais de ce que l'on sait aussi, c'est que deux importants terminaux d'exportation de céréales russes aurait également été touchée.
1: Et est-ce que la Russie a répliqué?
3: Alors oui, la même nuit, en fait, la Russie a mené une frappe massive contre le port d'Izmaël. Donc ça, c'est le plus grand port d'exportation de céréales d'Ukraine sur le Danube. Donc c'est dans la région d'Odessa, ce n'est pas loin de la frontière avec la Roumanie. L'attaque a endommagé donc des infrastructures portuaires et a déclenché aussi d'importants incendies dans la région. Donc le défi ici, c'est que l'Ukraine, qui comptait utiliser justement le Danube, le fleuve du Danube, pour exporter ses céréales vers l'Europe, va devoir revoir ses plans, non seulement en raison des attaques russes contre ce port-là, mais aussi, on en a parlé il y a quelques jours.
1: Il n'y a plus d'eau.
3: Oui, en raison que le niveau d'eau du Danube n'a jamais été aussi bas à cause des canicules à répétition dans cette région. Et donc, il n'y a pas moyen pour l'Ukraine d'utiliser la mer Noire non plus, à cause aussi du blocus imposé par la marine russe. Ce blocus naval, d'ailleurs, des ports ukrainiens a entraîné une chute de 76% des exportations de céréales ukrainiennes en août. Donc ça, c'est par rapport à il y a un an.
1: Maintenant, de plus en plus de voix s'élèvent pour réclamer un cessez-le-feu en mer Noire,
3: oui,
1: pour éviter d'autres perturbations dans les exportations mondiales de blé.
3: À commencer par l'Ukraine elle-même, qui est à travers un pays intermédiaire dont on ne connaît pas c'est quel pays, mais l'Ukraine a demandé à ce pays de proposer à la Russie une trêve dans les combats dans cette zone stratégique, donc en mer Noire. La Russie, quant à elle, n'a pas fait de commentaire sur cette proposition-là, mais le vice-ministre russe des Affaires étrangères, donc Alexandre Grouchko, qui a déclaré que son pays n'avait en effet pas reçu de proposition officielle de cesser le feu en mer Noire. Il a dit avoir entendu ici et là des demandes de trêve dans les médias, mais qu'il n'y avait rien d'officiel sur la table encore. Donc,

0: ça n'a pas l'air que ça va se régler de sitôt.
1: Bon, à suivre donc. Mais entre-temps, est-ce qu'il y a d'autres alternatives pour éviter une flambée des prix des céréales dans le monde? Et quels sont les pays qui sont les plus touchés?
0: Alors, selon l'agence de presse britannique, donc Reuters, le ministre russe de l'Agriculture va réorienter une partie de ses exportations, donc des exportations de céréales, vers les ports de la Baltique, de la mer Caspienne et même vers l'Arctique, ainsi que vers des voies terrestres. Sauf que ce sont tout cela, ce sont des options en fait très coûteuses. On risque encore de voir une flambée des prix alimentaires. Reuters indique aussi que les exportations russes de céréales devraient baisser de 50% d'ici la fin du mois en raison des perturbations en mer Noire et même en mer d'Azov aussi. On parle donc ici de dizaines de millions de tonnes de blé. C'est quand même énorme. Ça aura un impact quand même sur les marchés. Les pays qui risquent d'être le plus affectés, ce sont les pays d'Afrique du Nord, du Moyen-Orient, d'Asie. On parle notamment de l'Égypte, de l'Algérie, de l'Indonésie aussi, parce que ce sont les pays qui sont le plus directement exposés à ces ruptures d'approvisionnement. Ils sont très dépendants de ces exportations-là. Pour le président Zelensky, qui s'est exprimé hier sur CNN, il n'existe qu'une seule alternative. Celle-là, c'est de renforcer en fait les systèmes de défense de l'Ukraine face aux missiles balistiques russes. Rien qu'en juillet, Moscou a tiré plus de 200 missiles balistiques contre l'Ukraine. D'ailleurs, juillet a été le mois le plus meurtrier en Ukraine depuis le début de la guerre. Durant ce mois, au moins 437 civils ukrainiens ont été tués. 2600 autres ont été blessés. Donc, c'est une augmentation de 70% par rapport à il y a un an.
1: Rania, vous nous avez offert tout l'été votre regard éclairé sur l'actualité internationale. Ça a été un plaisir de vous avoir à l'émission.
0: Le plaisir est le mien. Merci, Fanny.
1: Au revoir.
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1: Air Canada a annoncé cette semaine la vente partielle de son populaire programme de fidélité Aéroplan. La compagnie aérienne a cédé 25 % des parts du programme pour 2,5 milliards de dollars. Ça lui confère, ça, une valeur de 10 milliards de dollars. Et ça, c'est un montant qui dépasse même la capitalisation boursière de l'entreprise. C'est une autre preuve que la popularité de ces programmes de fidélité et surtout de leur importance dans l'industrie aérienne, c'est majeur. Et on en discute ce soir avec notre chroniqueur économique Yannick Lepage. Bonsoir Yannick.
3: Bonsoir Fanny.
1: Donc Air Canada va partager la propriété d'Aéroplan avec un groupe d'investisseurs.
3: Ouais, un groupe mené par la firme américaine Blackstone et la Caisse de dépôt et placement du Québec, auquel s'ajoute Investissement PSP, qui est le gestionnaire des caisses de retraite des employés fédéraux, et la société BCI, qui est un peu l'équivalent britanno-colombien de la caisse. Alors ensemble, ces investisseurs-là vont détenir 25 % d'Aéroplan. Les 75 % restants vont rester dans les mains d'Air Canada, qui va donc conserver le contrôle des opérations du programme. Et Fanny, ce qui fait vraiment réagir dans cette transaction-là, c'est la valorisation qu'elle donne à Aéroplan, 10 milliards de dollars. Vous le disiez, c'est plus que la valeur de l'ensemble des actions d'Air Canada, qui avait une capitalisation boursière d'un peu moins de 7,5 milliards de dollars avant l'annonce de la transaction. Les investisseurs ont bien réagi, ça a grimpé à 8,5 milliards de dollars depuis. Et même si on ajoute à ça la dette nette pour obtenir la valeur totale de l'entreprise, Aéroplan représente toujours près des trois quarts de la valorisation d'Air Canada. Alors, comment est-ce qu'un programme de fidélité comme ça peut valoir autant d'argent? Mais d'abord, il faut savoir que c'est un programme extrêmement populaire, compte plus de 10 millions de membres actifs. Et les membres n'accumulent pas seulement des points en voyageant avec Air Canada, en amassent aussi en magasinant auprès de ses détaillants partenaires, mais surtout en se procurant des cartes de crédit Aéroplan. Et c'est là réellement qu'il y a de l'argent à faire pour Air Canada. On peut entendre Jean-Maximilien Voisine, il est président fondateur de Milesopedia, un site qui compare les programmes de fidélité et les cartes de crédit.
4: Finalement, derrière Air Canada, c'est des banques qui sont là. Et c'est des banques qui ont tout un portefeuille de cartes de crédit qui est offert sur le marché. Et finalement, en fait, c'est Air Canada qui vend ses points Aéroplan aux banques. Et quelque part, finalement, à chaque fois que quelqu'un utilise sa carte de crédit Aéroplan pour acheter un café, on parle même plus de voler, même plus de voyager, c'est vraiment dans le quotidien, c'est les banques qui redonnent de l'argent à Air Canada. Donc, c'est tout un système financier, au final.
3: Et on ajoute à ça, Fanny, la possibilité de monétiser les données qui sont collectées à travers Aéroplan. Et on se retrouve donc avec un programme qui peut être très profitable pour Air Canada.
1: Et certains observateurs craignent maintenant que ces programmes, ça nuise à la concurrence de l'industrie aérienne. Pourquoi?
3: Ben, l'argument, c'est que les bénéfices tirés de ces programmes sont tellement élevés que les compagnies aériennes peuvent se permettre d'exploiter certains vols avec des marges très, très faibles, voire même à perte, pour mettre de la pression sur les plus petits transporteurs. C'est notamment ce qu'avait fait valoir un dirigeant de Spirit Airlines devant des élus du Congrès américain. Ça, c'était il y a à peu près 2 ans, 1 an et demi avant que la compagnie fasse faillite. C'est vraiment selon Spirit Airlines qui a mené à sa perte. Et là, ce qu'on observe depuis quelques années, c'est qu'en plus des revenus récurrents que génèrent ces programmes-là, ben, les transporteurs aériens s'en servent aussi pour les aider à traverser des périodes plus difficiles financièrement. On l'a vu durant la pandémie, lorsque les compagnies américaines ont placé leur programme de fidélité en garantie pour obtenir des prêts d'urgence. Et là, dans le cas de Air Canada, ben, la compagnie aérienne va utiliser une partie des profits de la vente d'aéroplans pour rembourser des emprunts qui viennent à échéance et donc améliorer son bilan financier.
1: Et donc, avec l'arrivée de ces nouveaux investisseurs, est-ce qu'on peut anticiper qu'Air Canada va modifier son programme, peut-être pour éventuellement en augmenter la profitabilité?
3: Ben, la compagnie aérienne dit que la transaction n'aura aucune incidence sur l'expérience des membres. Par contre, il y a plusieurs personnes qui sont sceptiques de ça sur les forums en ligne. Il y a plusieurs membres Aéroplan qui s'inquiètent qu'Air Canada dévalue d'une façon ou d'une autre les points de son programme afin d'augmenter ses bénéfices, par exemple en augmentant le nombre de points nécessaires pour acheter des billets, ce qui serait évidemment dans l'intérêt des nouveaux propriétaires, du moins à court terme. Par contre, et c'est ça le défi avec ce genre de programme-là, faut trouver l'équilibre, hein, parce que si Air Canada veut que ses clients continuent d'utiliser son programme, ben il faut que ce soit suffisamment attrayant. On peut entendre Simon Etier, les consultants en loyauté et associé de la firme Advisio.
5: Comme dans n'importe quoi en marketing, on cherche à optimiser deux choses qui peuvent sembler contradictoires. D'une part, que ce soit attirant pour le client, que ce soit généreux pour le client, qu'il ait envie de se prévaloir des offres. Puis d'une autre part, que ce soit profitable pour la compagnie qui est derrière. Donc, le calcul de ça va être différent selon d'un individu à l'autre. Chacun a un peu sa façon de prouver la valeur, puis évidemment, c'est normal que ça génère des discussions en ligne.
3: Jean-Maximilien, voisine de Miles O'PM, disait qu'une phrase qu'il répète souvent à ses lecteurs, à ses clients, c'est que les points, ce ne sont pas des REER. On n'accumule pas ça pour la retraite. Selon lui, tous les programmes de fidélité, pas seulement celui d'Air Canada, sont appelés à être dévalués dans le temps. Alors, selon lui, la meilleure approche, c'est d'utiliser nos points dès qu'on en a l'occasion.
1: Faut utiliser ces fameux points. Très intéressant. Merci, Yannick.
3: Merci, au revoir.

0: Transaction monstre en vue au basketball. Les Lakers de Los Angeles sont sur le point de changer de main pour plus de 12 milliards de dollars américains. La transaction, si elle est approuvée par les gouverneurs de la NBA, serait la plus importante de l'histoire du sport nord-américain, là, pas juste du basketball. On parle de vraiment l'ensemble des sports. Les acheteurs sont nul autre que Bob Iger, l'ancien PDG de Disney, et Josh Kushner, un proche de la famille de Donald Trump. Olivier Paradis, le mieux, est avec nous pour décortiquer tout ça. Bonsoir, Olivier.
1: Bonsoir, Fanny.
0: Donc, c'est une transaction qui en a surpris vraiment plusieurs parce que, justement, les Lakers, ben, ils n'étaient pas à vendre.
1: Bon, non seulement ils n'étaient pas à vendre, mais ils viennent d'être achetés il y a à peine 14 mois par Mark Walter, qu'on connaît aussi comme le propriétaire des Dodgers de Los Angeles, hein, l'équipe la plus dépensière du baseball majeur, mais aussi comme le propriétaire unique de la LPHF, la Ligue professionnelle de hockey féminin, et donc de la victoire de Montréal. Les Lakers, précédemment, ça appartenait à la même famille depuis la fin des années 1970, la famille Boss, et Mark Walter les a achetés pour 10 milliards de dollars. Il les vendrait, selon ce qui est rapporté depuis hier, pour 12,5 milliards de dollars. Dans le domaine immobilier, on appellerait ça un flip, mais les flips, donc au fond, les ventes rapides pour profit rapide, avec une prise de valeur de près de 25% en 14 mois, c'est à peu près du jamais vu dans le domaine du sport. On préfère la stabilité et justement parce qu'il faut souvent ces processus d'acceptation du nouveau propriétaire dans le giron très fermé d'une ligue où est-ce qu'il y a seulement 30-32 équipes.
0: Ben ouais, 2 milliards de plus quand même, c'est considérable. Mmh. C'est une vente record, mais ça suit aussi une tendance de fond pour les franchises sportives.
1: Je dirais depuis le début des années 2010, avec une accélération même dans les dernières années. Dans la NBA, la valeur moyenne des franchises est passée de 350 millions de dollars il y a 15 ans. Et même il y a 15 ans, elle était en léger recul. Et maintenant, on parle d'une moyenne de 5,4 milliards de dollars en 15 ans. Donc, au-dessus de 10 fois prise de valeur pour toutes les équipes. Les Raptors de Toronto valent la moyenne de la Ligue présentement, 5,4 milliards. Dans la Ligue nationale de hockey, pour faire comparaison, la valeur moyenne est d'à peu près 2 milliards de dollars. Quand le Canadien a été acheté au début des années 2001, bon, c'était aux alentours de 300 millions de dollars, mais on comptait le Centre Bell dans tout ça. Maintenant, le Canadien vaut 3,3 milliards de dollars selon les sites spécialisés. Là aussi, même chose, à peu près 10 fois. C'est ce qu'on voit dans la NFL, c'est ce qu'on voit dans le baseball majeur. C'est la même chanson partout en Amérique. Beaucoup en raison des droits télévisés qui ont explosé depuis une quinzaine d'années et qui continuent d'exploser lorsque il y a toujours des renouvellements donc de ces ententes avec les différents partenaires commerciaux et les partenaires de droits télévisés. Et là, on se retrouve avec des franchises qui valent 8, 9, 10 et maintenant 12 milliards de dollars avec les Lakers de Los Angeles.
0: Ouais, c'est quand même astronomique. Et cette vente, elle est particulière aussi parce qu'elle implique un proche de la famille Trump. Le propriétaire actuel des Lakers fait face à une enquête fédérale américaine. Et là, il y a donc Josh Kushner qui est le frère du gendre de Donald Trump, c'est ça?
1: Ouais, le frère de Jared Kushner, donc le mari d'Ivanka Trump, fille elle-même du président américain. Josh Kushner, c'est la deuxième fois à peu près en deux semaines qu'on en parle parce qu'il était à la tête de ce groupe qui voulait acheter des parts de la Coupe du Monde, de la FIFA, et qui a amené cette crise énorme de gouvernance du côté donc de la Fédération internationale de soccer et avec son président Gianni Infantino. Mais donc, ce projet a avorté. C'est à peu près 4 milliards de dollars de ce côté-là. Et ne faisant que ni une ni deux, eh bien, il a pivoté vers les Lakers de Los Angeles avec ce partenaire, Bob Iger, ancien PDG de Disney, qui est aussi accessoirement un ami personnel dit-on, du commissaire de la NBA, Adam Silver. Ils ont ciblé Mark Walter, donc financier américain, dont l'empire est ciblé depuis le début de l'été par le fisc américain, donc département de la justice américaine, le SEC, donc l'équivalent de l'autorité des marchés financiers américaine, le FBI, pour des transactions non divulguées liées à ces compagnies d'assurance, des prêts qui totaliseraient 21 milliards de dollars. Et c'est ce qu'on comprend, en fait, qu'il l'aurait obligé à vendre les Lakers aussi rapidement, c'est que face à cette pression, donc, des autorités réglementaires américaines, il doit probablement avoir des pénalités. On ne sait pas encore. Il y aura des choses qui vont probablement arriver dans les prochains mois, les prochaines années au niveau de l'empire Mark Walter, qui vont nous expliquer aussi les raisons pour lesquelles il s'est départi aussi rapidement, donc, de cette équipe. Et rien ne dit qu'il ne devra pas à nouveau vendre d'autres parts de son empire. Donc, peut-être les Dodgers de Los Angeles. Et peut-être, à un certain moment, il arrivera quelque chose aussi avec la LPHF. Est-ce qu'il devra vendre des parts de cette ligue ou même la totalité de la ligue qu'il a créée?
0: Donc, on va surveiller si les gouverneurs de la NBA vont accepter la transaction. Olivier Paradis, le mieux, merci d'avoir été avec nous.
1: Merci, au revoir.

0: Tout au long de l'été, on vous a présenté des reportages dans le cadre de notre série « Changer de vie » en collaboration avec les médias francophones publics. Et ce soir, pour le dernier reportage de cette série, Andréanne Williams est allée à la rencontre d'une famille qui a délaissé carrière et vie effrénée à Montréal pour la campagne et pour l'agriculture.
1: Bon matin, chaton! Comment ça va? As-tu bien dormi?
2: Les matins chez Ariane Paré-Legal sont calmes. Leur maison est entourée d'arbres et leur grande cuisine est baignée de lumière. Leur fille Lénora va chercher des œufs frais dans le poulailler avant de partir à l'école.
1: Je trouve que c'est meilleur que des œufs industriels.
2: Pendant qu'Ariane et son conjoint, Pascal Benaxas, préparent le déjeuner.
3: Les matins à la campagne sont beaucoup plus lumineux. Coup de soleil, on prend généralement le temps le matin d'aller prendre un spa. On jase de notre journée parce qu'on a des grosses journées.
4: On dirait que la vie commence beaucoup plus de bonheur qu'en ville.
3: Puis plus doucement aussi. La lumière est exceptionnelle à ce temps-ci de l'année. Les arbres sont tout verdoyants, ça commence à débourrer de partout. Les pommiers sont en fleurs. C'est juste de se connecter avec ça le matin. C'est comme des paliers de décompression.
2: Le couple vit à Mont-Blanc, à environ 130 km au nord de Montréal, avec ses deux adolescentes. Il y a 11 ans, la famille a quitté Montréal, leur maison et leurs emplois, pour reprendre l'entreprise de cueillette et de transformation alimentaire de produits sauvages fondée par le père d'Ariane.
3: Ça prend une certaine dose de confiance pour changer de vie, parce que tu sais toujours ce que tu perds, mais tu sais pas ce que tu gagnes.
2: Des confitures en passant par les tisanes et les produits de soins corporels, Gourmet Sauvage développe des produits à base de plantes récoltés par une petite armée de cueilleurs à travers le Québec.
3: J'ai réalisé à quel point je m'étais éloignée des connaissances puis du savoir de mon père, puis à quel point c'était précieux. J'allais avoir des enfants éventuellement, puis je me disais, ben tu sais, faut peut-être que je sois ce chaînon qui permet de perpétuer ces connaissances-là. Puis mon père était prêt à vendre, l'accompagner. Puis je disais, ben moi, je vais la reprendre, puis on va voir qu'est-ce qu'on en fait.
2: À l'époque, Ariane travaillait dans les médias. Son conjoint, lui, possédait une entreprise de vêtements.
3: C'était vraiment un tourbillon, puis on manquait de lumière, d'espace, puis de temps pour se poser avec les petites. On avait une belle vie, là, tu sais, sur papier, mais dans les faits, notre résilience nous amenait probablement à accepter quelque chose qui n'était pas tout à fait, qui ne correspondait pas à ce dont on avait réellement besoin.
2: Il leur a fallu 3 ans pour compléter la transition.
4: Je devais vendre mon entreprise et puis avant de complètement déménager ici puis réussir à m'engager dans Gourmet Sauvage, ça a fait en sorte qu'on a dû se séparer en ayant des enfants en bas âge, 3 ans et 5 ans, des enfants à la garderie à Montréal. Ariane venait ici du mercredi au dimanche.
3: Moi, j'allaitais encore à temps partiel à ce moment-là. Tu sais, on étirait l'élastique. Là.
2: Plus d'une décennie plus tard, le couple est à la tête d'une entreprise bien établie.
4: Ah, les champignons, là, tu parles. OK. Je pensais que tu voulais faire sécher tes boutons de marguerite. Là, j'étais pas trop sûr.
3: J'aurais jamais cru que mon chum serait le négociateur en chef des produits sauvages pour notre compagnie. mais il est bon. Puis, tu sais, c'est Pascal a déjà une entreprise, a des compétences en finance, en gestion, mais il connaissait pas du tout les plantes sauvages. Fait que c'est un gros apprentissage pour lui d'apprendre ce langage-là puis de s'occuper des cueilleurs.
2: Les plantes sauvages comestibles, Ariane Paré-Legal en a plus d'une trentaine d'espèces sur son terrain.
3: Je vais te faire goûter à de la petite oseille. Tu vas voir, c'est bien acidulé. C'est super agréable dans une salade avec du poisson.
2: C'est avec des plantes comme celle-ci qu'elle développe ses produits avec son équipe.
3: Bon matin tout le monde! Allô!
2: L'entreprise est située dans un parc écotouristique. Dans ses bureaux flotte une odeur d'épinettes et de fleurs, l'empreinte olfactive des recettes préparées dans les dernières semaines.
3: Puis ça sent ce que les gars font en cuisine. Donc là, la semaine dernière, ils ont fait du caramel de chanterelle, on a coulé du sirop de bouleau.
2: Ce matin-là, une équipe prépare des pots de pousse d'épinettes en cuisine.
3: Une des erreurs qu'on a faites, c'est qu'au tout début, nous, on voulait faire du frais, donc vendre des champignons, des plantes fraîches au restaurateur. Puis mon père nous a dit, faites pas ça les jeunes, vous allez vous casser la gueule, c'est stressant le frais, il y a beaucoup de pertes. Puis on l'a fait pendant un an, puis on a compris que mon père avait raison. Donc on se concentre vraiment sur les conserves.
2: 11 ans plus tard, Gourmet Sauvage a le vent dans les voiles. Pourtant, le couple a décidé de ralentir la croissance de l'entreprise pour maintenir un équilibre de vie.
3: parce que ça devient vraiment épuisant de toujours être dans le plus, plus, plus.
2: Chaque soir, Ariane profite du sentier qui relie les bureaux de l'entreprise à sa maison.
3: Je suis millionnaire de pouvoir habiter en forêt comme ça puis de mener la vie que je mène. C'est un grand privilège que je mesure chaque jour.
0: C'était un reportage d'Andréane Williams.

Et c'est comme ça que se termine votre magazine quotidien d'information pour ce soir. Merci d'avoir été à l'écoute. Soyez au rendez-vous demain parce qu'on va discuter des images saisissantes captées par les photojournalistes à travers le monde cette année en vous offrant un premier aperçu de l'expo World Press Photo. Merci à l'équipe qui rend possible cette émission. Si vous avez manqué une partie de l'émission, ben vous pouvez vous rattraper sur notre plateforme audio ou sur notre site Internet. Écrivez-nous, on adore vous lire. Idées, suggestions, commentaires, ça nous regarde en un mot, @radio-canada.ca. Je m'appelle Fanny Olivier et je vous dis à demain.

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D'où vient la règle d'arrondir un chiffre vers le haut? Comment et pourquoi décide-t-on que certaines étoiles font partie de la même constellation? 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Et on s'intéresse à la psychologie.

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1: Bonsoir, ici Louis de Belleval. Voici les informations. Le ministre responsable du commerce Canada-États-Unis, Dominique Leblanc, rencontre son homologue américain, Jamieson Greer, pour une deuxième fois cette semaine. Les pourparlers s'accélèrent entre Ottawa et Washington face à la possible entrée en vigueur de nouveaux tarifs américains la semaine prochaine. Le Québec s'active aussi. La première ministre Christine Fréchette et son cabinet ont tenu une cellule de crise ce matin. L'objectif était d'entendre les poids lourds du secteur économique, comme la Fédération des chambres de commerce du Québec et l'Association de l'aluminium du Canada. Voici leurs présidents respectifs, Véronique Proulx et Jean Simard.
2: Advenant que les tarifs rentrent en vigueur le 19 août, ça va prendre un signal clair du gouvernement pour mettre en place des mesures pour aider les entreprises. Encore une fois, si ces tarifs-là vont de l'avant, on parle de mise à pied importante à travers le Québec.
3: Il y a une ligne très claire qui est de dire il faut que tous les secteurs affectés trouvent des compromis pour s'assurer que dans l'ensemble canadien, on puisse accepter une entente.
1: Québec a réitéré sa promesse de venir en aide aux entreprises. Voici le ministre des Relations internationales, Christopher Skeet.
4: Malheureusement, on doit naviguer un peu à l'aveuglette à savoir exactement où est-ce que le gouvernement américain va frapper. Mais une chose qu'on veut dire, c'est qu'on travaille déjà et depuis des mois sur un plan de contingence et un plan qui va permettre de venir aider les entreprises québécoises.
1: Christine Fréchette doit rencontrer des représentants des centrales syndicales et de l'Union des producteurs agricoles demain. Et puis, par ailleurs, le ministre québécois de l'Énergie, Bernard Drainville, affirme que son gouvernement a toute la légitimité nécessaire pour conclure une entente dans le dossier du chantier hydroélectrique de Churchill Falls. Selon nos sources, Québec et Terre-Neuve et Labrador annonceront la semaine prochaine un accord sur la production hydroélectrique au Labrador. Or, le Parti québécois et le Parti conservateur du Québec accusent la première ministre, Christine Fréchette, d'instrumentaliser les ressources de l'État à l'aube du déclenchement de la campagne électorale. Ces critiques ont été bel du revers de la main par Bernard Drainville.
5: Un gouvernement, ça gouverne. Et puis, alors, il y a eu des avancées très importantes dans les discussions. Évidemment, tant que c'est pas signé, c'est pas signé. Puis moi, je vous dirais qu'une élection, c'est le bon moment pour donner aux citoyens le dernier mot. Alors, moi, je pense qu'il n'y a pas de meilleure légitimité puis de plus grande légitimité que celle des citoyens.
1: Christine Fréchette n'a pas confirmé la conclusion d'un accord, mais admet que les discussions ont grandement progressé. À Toronto, des membres de la communauté tibétaine se sont rassemblés devant le consulat de la Chine pour dénoncer l'entrée en vigueur d'une nouvelle loi chinoise qu'ils jugent discriminatoire. Des manifestants ont même entamé une grève de la faim. Jérémy Bélanger a préparé ce qui suit.
6: Devant le consulat chinois de Toronto, une vingtaine de Tibétains ont entamé une grève de la faim mercredi. Ils demandent à la communauté internationale de s'opposer à une nouvelle législation chinoise, entrée en vigueur le 1er juillet dernier, comme l'explique l'ancien ambassadeur du Canada en Chine, Guy Saint-Jacques.
7: Le but, c'est de forger une identité nationale unique en Chine et de renforcer la cohésion du pays. Puis par exemple, ça dit aux parents de guider leurs enfants à aimer le Parti communiste chinois, le peuple et la nation chinoise. Et puis, un des principaux aspects de ça, c'est de rendre le mandarin la langue commune nationale.
6: Dans la communauté tibétaine, les réactions sont fortes. On nous traite comme des citoyens de seconde zone. Nous n'avons même pas le droit de parler notre propre langue, dit un manifestant. Ça signifie que tout le monde devra apprendre le chinois. Nous avons une histoire linguistique vieille de 2000 ans. Ils veulent effacer notre identité, lance un autre. Les manifestants demandent également l'indépendance complète du Tibet. La République populaire de Chine considère le Tibet comme l'un de ses territoires. Ici Jérémy Bélanger, Radio-Canada. Toronto.
1: Et puis enfin, la France est frappée par une nouvelle vague de chaleur extrême marquée par des températures supérieures à 40 degrés dans l'ouest du pays. La France est sous le coup d'une canicule prolongée depuis près de deux semaines, l'une des pires que le pays ait connue, nous dit Sophie Bécherel.
8: Cette durée supérieure à 2 semaines, c'est très inhabituel. Seule la vague de chaleur de juillet 2006, 21 jours, et celle de juillet 1983, 23 jours, devance celle que nous vivons depuis le 28 juillet. Et ça n'est pas terminé, puisque demain encore, 80 départements seront en vigilance orange. Cette vague de chaleur sera historique, car elle se double d'une canicule. La canicule, c'est lorsque les températures ne descendent pas la nuit, au moins 3 jours d'affilée. Preuve que le réchauffement climatique est bien en cause, cette vague de chaleur s'ajoute aux 53 autres qui ont eu lieu en France depuis 1947, mais la moitié se sont produites depuis 2010. Alors, bonne nouvelle, la décrue des températures devrait commencer demain, d'abord par l'ouest et les côtes de la Manche, puis généralisation dimanche. Le thermomètre ne devrait pas afficher plus de 30 degrés. Et pourtant, ça reste 10 degrés environ au-dessus de la moyenne normale de saison. Sur les 2/3 du pays, notons qu'il y aura aussi des orages qui vont apporter de la pluie. Dans cette atmosphère brûlante, nous ne sommes pas seuls. En Europe, a calculé l'agence France Presse, les températures supérieures à 35 degrés ont concerné aujourd'hui 135 millions de personnes. L'Italie, l'Espagne et le Royaume-Uni suffoquent aussi.
1: C'était Sophie Bécherel et c'était les informations à l'antenne de Radio-Canada.

Bonsoir tout le monde. On va commencer avec un succès interplanétaire, tellement interplanétaire que je n'en connaissais pas l'existence avant hier. Alors, j'étais probablement dans ma tanière, mais sachez que le film le plus vu de l'histoire de Netflix, c'est quand même pas rien, là. Il existe, il vient juste d'être sorti, de sortir. Le film s'appelle Keep Up Demon Hunters. Alors, c'est un film d'animation. Ça comprend de la musique K-pop, donc de la musique populaire coréenne. Et il paraît que c'est... Les critiques sont dithyrambiques. Puis j'ai même vu une critique sur le site de The Economist, qui est quand même un magazine assez austère, qui est en pamoison devant ce film-là. Et la musique, je vous le dis tout de suite, ça déménage. C'est de la K-pop, on s'entend. Alors, on va écouter un de ces extraits seulement sur YouTube. Là, on prend pas toutes les autres plateformes. Il y a 60 millions d'écoutes de cette chanson, une chanson de la bande-annonce sur une plateforme depuis quelques semaines. Alors, on écoute un extrait de ce hit interplanétaire.

Et si on vous sort de votre terrier également, mais sachez que ce groupe s'appelle Twice et c'est vraiment populaire partout dans le monde. Et on vous explique pourquoi c'est populaire aussi à moteur de recherche parmi nos collaborateurs. Vous écoutez, oui, votre émission préférée.

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D'où vient la règle d'arrondir un chiffre vers le haut? Doit-on demander la permission pour envoyer des fusées dans l'espace? On espère que oui. Comment et pourquoi décide-t-on que certaines étoiles font partie de la même constellation? Et qu'est-ce que la psychologie des soldes?

tout le monde, et je vous le dis tout de suite, on ne vous juge absolument pas si vous ne connaissez pas ça, même si vous aimez pas ce style de musique en particulier. Moi-même, hier, j'étais un total néophyte face à ce raz-de-marée. Et d'ailleurs, quand notre collaborateur

0: Jean-François Gagnon, mathématicien en résidence ici à Moteur de Recherche, m'a envoyé ça. Il dit, bon, j'aimerais ça avoir ça comme onglet demain à l'émission. Je lui ai répondu, c'est spécial. Et ça, c'était c'était avant que j'aille faire quelques recherches. Écoutez, ça arrive, là. On a des angles morts. Hein? Bonsoir, Jean-François.
1: Bonsoir, Mathieu.
0: Je vous connais, vous savez, amateur de ce genre de culture. Quand même, on parle pas de sous-culture, là. On parle de culture extrêmement populaire dans le monde. Pourquoi vous avez aimé ce film K-pop Demon Hunters?
1: Je savais pas pourquoi, mais j'ai lu des analyses après, puis on dirait que ça a mis le doigt sur quelque chose. C'est le film, il embrasse complètement la culture dont il s'inspire. Il fait pas un à moitié, c'est pas un pastiche. C'est vraiment en plongeant complètement dans la K-pop que le théâtre se joue. Puis pour moi, ça a marché.
0: Ouais. Et d'ailleurs, parmi les critiques, en fait, une de celles que j'ai lues, c'est celle du magazine The Economist. Et on interviewait un anthropologue culturel de l'université Macquarie en Australie pour l'article. D'ailleurs, c'est un francophile. Il s'appelle Thomas Baudinet, qui disait que ce qu'il trouvait intéressant là-dedans, c'est que justement, les gens qui sont déjà dans cette culture-là, ils ont vu ce film-là, ils ont dit « OK ». Ils ont tout compris. Mm-hmm. Puis le grand public fait « OK, c'est ça la K-pop ». Fait que c'est un genre de pont entre des gens et des cultures qui se comprennent ou qui se connaissaient pas.
1: Ouais. Alors qu'on dirait que dans les derniers opus de Pixar, on essaie de diluer un peu pour que ça passe au plus grand nombre. Puis c'est pas des films qui ont super bien marché. Puis là, il y a ça qui arrive puis qui va à 100%, qui met le volume au maximum. Puis là, ça
0: les
1: vues que ça récolte.
0: C'est le film le plus vu de l'histoire de Netflix. Imaginez-vous donc, quand même. C'est beaucoup de choses. Alors, on a Jean-François Gagnon avec nous ce soir, avec qui on va parler d'arrondir vers le haut. Pourquoi?
1: Oui.
0: Quand même, une bonne question.
1: Oui, c'est
0: la première fois qu'on nous la pose en 7 ans. On a Stéphane Garneau également. Stéphane.
2: Bonsoir, Mathieu.
0: Bonsoir, Stéphane. Félicitations pour vos chiffres de cote d'écoute étincelants de cet été. Vous avez animé, donc, les émissions de fin de semaine.
2: Absolument. Puis on fait de la radio pour être écouté. Alors, je suis ravi d'avoir parlé à pas mal de monde.
0: Absolument. Vous étiez le seigneur du week-end.
2: Mais j'aime pas le mot seigneur, Mathieu.
0: Mais
2: ça fait
0: Prenez-le. On a également avec nous notre ami Olivier Hernandez. Bonsoir,
3: Bonsoir
0: Olivier.
3: Mathieu.
0: De retour pour une 8e saison.
3: Exactement,
0: avec nous.
3: De retour.
0: Très content.
3: Merci, très
0: Olivier.
3: Heureux.
0: Ben, merci infiniment.
3: Ben, merci de m'accueillir.
0: Non, mais c'est un honneur.
3: Non, mais il est partagé.
0: Ah, non, mais miroir. Hein, voilà. Bon, on va arrêter, là. Ça commence à être gênant. Surtout qu'on a des invités. On est très content de les accueillir. Imaginez, vous êtes au bac et vous envoyez une fusée. Ben, pas tout à fait dans l'espace, mais disons qu'elle est quand même allée assez haut. Puis en soi, c'était la première fois qu'on lançait une fusée du Québec, quand même. Deuxième fois qu'on lançait une fusée du Canada. Et c'est des étudiants qui ont fait ça. Ils ont fait leur propre moteur, imaginez. Puis ça, c'est entre autres choses. Puis là, il y a quelqu'un qui nous demandait comment on demande une permission pour envoyer une fusée dans l'espace. On a avec nous Alice Langlais, qui est étudiante au baccalauréat en génie aérospatial à l'Université Concordia. Elle est chargée du développement d'affaires et de l'engagement communautaire avec la communauté CRI pour le projet Star Sailor, parce qu'on a demandé la permission à la communauté CRI, c'était sur leur territoire. Bonsoir Alice.
4: Bonsoir.
0: Vous avez votre collègue Henri Takahashi Massicotte, qui est étudiant au baccalauréat en génie aérospatial également, toujours à Concordia. Il est chef d'équipe de la division de fusiologie du club spatial de l'école de génie et d'informatique Gina Cody de l'université Concordia. Bonsoir Henri.
5: Bonsoir Mathieu.
0: On va aller dans le détail tout à l'heure, là, mais je lisais le dossier de recherche tout à l'heure et ça parlait des dernières 24 heures avant le lancement. Ça a l'air que vous n'avez pas dormi du tout. Vous avez lancé la fusée à 5h30 du matin. On doit se sentir dans un autre monde, littéralement, même si on est sur Terre, quand ce genre d'événement se produit dans notre vie, Alice?
4: Oui, vraiment. Mais c'était vraiment incroyable.
0: C'est toutes sortes d'émotions mélangées. Hein?
4: Oui, ouais. C'est comme, tu vois la fusée comme décoller, puis t'es comme, OK, non, c'est comme...
0: C'est un projet de 7 ans.
4: Oui.
0: Ah, donc, quand ça a commencé, vous n'étiez pas là à l'université.
4: Non.
0: Même chose pour vous, Henri, bravo de toute façon à vous deux. Henri, comment c'est arrivé, vous, dans votre vie, ce projet-là?
5: J'étais arrivé à l'université pour jouer au rugby, en fait, à Concordia.
0: Okay.
5: Un nouveau sport que j'ai exploré.
0: Wow.
5: J'étais arrivé au début de mon degré, puis j'ai découvert Space Concordia, on faisait des fusées, puis je me suis impliqué, puis après, c'est l'histoire. Depuis automne 2021, je suis parti du club, puis c'était toute une aventure pour se rendre au site de lancement.
6: Ils sont super modestes, là, mais... C'est absolument incroyable l'équipe qu'ils ont et l'exploit qu'ils ont fait. Là, je sais pas si on se rend bien compte. Là, je sais pas le nombre d'étudiants de professeurs et de personnes impliquées dans le projet, mais c'est colossal là.
0: Oui,
6: c'est...
0: puis de réussir à faire décoller.
6: Et de réussir à faire ça, et puis de prendre soin de tout le monde. Tu t'occupais de la communauté crique là, mais c'est, oui. C'est impressionnant le travail que vous avez fait là. Moi, je suis admiratif de ça parce que des gouvernements n'arrivent pas à le faire, et vous avez réussi. Alors,
0: oui.
6: Bravo. Là, bravo.
0: On a peine à imaginer oui. le niveau. Littéralement stratosphérique de difficulté que ça représente, parce que là, il y a des relations évidemment avec les communautés autochtones, il y a des relations avec Transport Canada, puis il faut toujours bien la faire, la fusée. Hein.
6: Exactement.
0: Faut faire le moteur d'ailleurs à propulsion liquide. Puis c'est ça. Là, c'est, et parlez aussi où vous le pensiez, on va revenir tout à l'heure là-dessus, mais quand même, elle a volé, puis il reste quelques pièces à aller rechercher d'ailleurs. Je sais pas si vous les retrouvez depuis la pré-entrevue, mais on va parler de cette belle aventure que vous avez réalisée avec toute cette grande équipe. Alors, Henri et Alice, bienvenue parmi nous.
5: Merci beaucoup.
7: Moteur de recherche, mathématiques.
0: C'est Manu et Louis qui nous envoient cette question. Très bonne question. Puis d'ailleurs, je dois dire, en un demi-siècle de vie, je ne me la suis jamais posée. Pourquoi on arrondit vers le haut les chiffres? 25,5, c'est 26. Hein? C'est même ça marche,
1: ben
0: Jean-François?
1: Oui.
0: Ben oui. J'ai pas fait mes 5,14 pour rien. est-ce qu'on est obligé d'arrondir?
1: Bonne question. Hein. J'aimerais ça. J'aurais aimé ça mentir puis vous dire que non, on n'est pas obligé d'arrondir parce qu'en mathématiques pures, moi, c'est de là que je viens. Arrondir, c'est sale.
0: Ah ouais?
1: On n'aime pas ça.
0: Est-ce que vous aviez un aérospatial? Est-ce qu'ils aiment ça, oui?
5: Ça dépend dans les cas.
1: Il y a une blague chez les mathématiciens que pour les ingénieurs, pi, c'est 3. Mais on est obligé pour différentes raisons. On s'en rend même plus compte tellement on arrondit souvent. Mais on arrondit, par exemple, pour faire entrer les mathématiques dans la réalité physique des choses. Le prix d'un manteau, par exemple, après rabais, après taxes, ça se peut que ça fasse apparaître des fractions de scènes, mais on va arrondir au sous le plus près, ou maintenant, on va arrondir aux 5 sous le plus près, étant donné de la réalité physique des objets qu'on manipule dans la vie de tous les jours. On arrondit aussi pour faciliter la communication. Si je disais que le taux de chômage, c'est de 7,819556744%, ça aide personne à comprendre ce niveau de précision-là. Je vais dire 7,8%, puis on va, 7,8%. Et on arrondit aussi pour éviter de suggérer une précision exagérée sur une mesure. C'est un autre exemple intéressant. Si j'ai un bâton d'un mètre, puis je le coupe en trois, mais je ne vais pas commencer à dire que mes morceaux, ils font maintenant 0,33333333333 mètres, parce que je n'ai pas cette précision-là, fait que j'arrondis. Qui est dans ces cas-là. Puis finalement, même si on oublie là, tous ces petits exemples-là, il faut arrondir, c'est inévitable, parce que des nombres avec une précision infinie, ça ne s'écrit pas dans un univers avec un nombre fini d'atomes, et encore moins dans un ordinateur qui est au moins aussi fini que l'univers. On pourrait dire.
0: C'est une belle image.
1: Il faut arrondir. Voilà, on est obligé. Il faut arrondir.
0: Oui, mais bon, OK, on est obligé, mais maintenant, on arrondit vers le haut. Puis cette question-là est quand même bonne, puis je vous dirais que c'est dur de se dire, OK, on va y aller avec le gros bon sens, puis on va penser une question, mais quand vous allez la connaître, vous dites, ben oui, c'est évident.
1: Oui, exact, c'est ça. C'est la méthode d'arrondi qu'on apprend à l'école primaire, je dirais, elle appartient à la famille des arrondis qu'on appelle vers le plus proche nombre. On va arrondir 23,1 vers 20.

0: 23,5. Dans ce cas-là, il se sent comme le singe dans Mon ami Dodger, Monkey Trouble. Je ne sais pas si vous avez vu. Un film de 94 dans lequel un singe pickpocket doit choisir entre le bandit qui l'a entraîné et la jeune fille au cœur pur qui veut le ramener dans la lumière. Pas facile de choisir 23 ou 24. Il fallait trancher. Il fallait bien que le film finisse un jour. Alors, on a décidé, on va arrondir vers le haut.
1: C'est tout. Toute une référence, Jean-François.
0: Elle était profonde dans ma tête, cette référence-là.
2: Wow,
0: ChatGPT m'a rappelé que c'était Monkey Trouble, le film.
1: mais donc, ça se peut pas que ça soit simplement une convention. En mathématiques, je sais pas d'ailleurs si en mathématiques, il y a des conventions, ça me surprendrait.
0: C'est presque juste ça.
1: Oui,
0: non, mais dans la notation, on va dire.
1: OK, mais dans la notation, mais là... OK, là, la convention du « on arrondit vers le haut », pourquoi? C'est une convention ou pas?
0: J'étais convaincu que c'était une convention. Quand j'ai vu la question, je me suis dit, ça fera pas une grosse chronique, mais en fouillant, je l'ai fait, je me suis dit, des fois, j'ai tort, souvent même. J'ai fouillé dans les dédales des forums de Stack Exchange et je suis tombé sur une justification qui est plutôt satisfaisante, puis même que je vais prendre à partir d'aujourd'hui comme étant la raison qui fait qu'on arrondit vers le haut. OK? Imaginez qu'on ait fait le choix inverse, qu'on ait décidé d'arrondir vers le bas quand le nombre finit par 5. Alors, 23,5 serait arrondi à 23. Bon, OK, on est dans cet univers-là. D'accord. Mais ça veut dire que 23,51... Lui, il est encore plus près de 24. Fait que lui, il serait arrondi à 24. Mm-hmm. 23,50001, ça serait aussi arrondi à 24.
1: Ouais.
0: Puis 23,50000001, ça irait aussi vers 24. Voyez-vous ce qui se passe? Pour arrondir 23,5, il faudra en quelque sorte s'assurer que tous les chiffres après le 5 sont bien égaux à 0. C'est quand même tout un travail, hein? Mais heureusement, en ayant choisi d'arrondir 23,5 vers le haut, le problème se pose pas. Peu importe les chiffres qui viennent après le 5, l'arrondi change pas. 23,5, ça va à 24 comme 23,50001.
1: Je me souviens que vous nous avez déjà dit ici même, c'est enregistré, que les mathématiciens étaient des gens paresseux.
0: Oui.
1: Et qui voulaient comme s'éviter un peu de travail une fois de temps en temps. Est-ce que ça, c'est une autre manifestation de ça?
0: 100%. Ouais. Moi, ça me dérange pas de perdre 4 heures, Mathieu, pour automatiser quelque chose qui me prend 10 minutes, là. Juste parce que j'ai pas envie de le refaire demain. Fait que c'est ce niveau de paresse-là que ça prend pour être mathématicien.
1: Puis il paraît en plus qu'il y a d'autres manières d'arrondir. Il y a pas simplement une manière. Il y a comme un petit garde-robe, là, où on va
0: stratégie d'arrondi. La méthode scolaire, on a dit tantôt, c'était une méthode d'arrondi au plus près, mais il y a d'autres types de méthodes. On peut arrondir vers le bas, par exemple. On pourrait décider que on va arrondir 23,1 vers 23, mais aussi 23,9 vers 23. Toujours arrondir vers le bas. Il y a une fonction mathématique qui s'appelle la fonction plancher et qui fait exactement ça. Quand on lui donne un nombre, elle vous donne l'entier d'en dessous. Il y a une fonction qui s'appelle le plafond qui fait exactement l'inverse. Si je donne 4,9 à la fonction plafond, elle va me dire « Ah, ben je vais arrondir vers 5. » Mais si je prends 4,01, elle va aussi arrondir vers 5. Ce qui est intéressant de la fonction plancher, là, celle qui arrondit vers le bas, c'est que vous l'utilisez tout le temps quand vous donnez votre âge. C'est ça que vous faites. Vous appliquez la fonction plancher sur le temps exact qui sépare votre naissance de la date d'aujourd'hui.
1: Sauf les enfants.
2: Ouais, quand on n'a pas...
1: C'est de 8 ans...
0: Mais partez-moi pas sur les enfants, Mathieu. Ça allait bien.
1: OK, on continue la démonstration, oui.
0: Donc, on a plusieurs façons d'arrondir. Elles commettent chacune des erreurs différentes, les façons d'arrondir. Par exemple, pour la fonction plancher, on va toujours se retrouver avec des nombres qui sont trop bas. La fonction plafond, elle va nous faire surestimer les valeurs brutes qu'on avait au départ.
1: Mm-hmm.
0: La fonction scolaire est quand même bien parce que la moitié du temps, on arrondit vers le bas, puis la moitié du temps, on arrondit vers le haut. Fait que ces erreurs-là, ils s'annulent. Sauf, quand le nombre finit par 5, comme on a décidé de toujours arrondir vers le haut, on a un problème, c'est qu'on va introduire des biais vers le haut dans notre ensemble de données. C'est pas extrêmement grave pour vous et moi, Mathieu, mais il y a une catégorie de gens qui, eux, n'apprécient pas de faire des erreurs d'arrondi vers le haut à chaque... C'est les banquiers.
1: On les connaît.
0: Les bancaires et les banquiers, eux, ils passent leur temps à arrondir en plus parce qu'ils veulent des sous, mais dans le sens des scènes.
1: Mm-hmm. Ouais, oui.
0: Mais pour eux, l'idée d'avoir à ajouter un sou à toutes les lignes qui finissent par 5, de toujours arrondir vers le haut, c'est pas acceptable. Ça va nous faire surestimer la valeur de nos transactions, par exemple. C'est pour ça qu'on leur a créé leur propre méthode d'arrondi qui, en anglais porte leur nom. Ça s'appelle le Banker's Rounding.
1: C'est pas vrai.
0: L'arrondi des banquiers. On l'appelle aussi l'arrondi vers le nombre pair.

0: pair parce que elle arrondit les nombres qui finissent par 5 vers le nombre pair le plus proche, pas vers le nombre le plus proche.
1: Hein?
0: Par exemple, 23,5,
1: ouais,
0: ça va être arrondi à 24 parce que 24 c'est le nombre pair le plus proche. Mais 24,5, lui va pas être arrondi vers le haut comme on serait habitué de faire à l'école, il va quand même être arrondi à 24 parce que 24 c'est le nombre pair le plus proche.
1: Mm-hmm.
0: Et qu'est-ce qu'elle a de bien cette astuce là, c'est que la moitié du temps, je vais me retrouver à arrondir vers le bas quand j'ai une incertitude, puis la moitié du temps, je vais arrondir vers le haut quand j'ai une incertitude, puis là ça va faire que les erreurs d'arrondi vont finir par s'annuler entre elles.
1: C'est pour ça qu'on les paye cher, finalement.
0: C'est pour ça qu'on les paye cher, les banquiers. Mm-hmm. Mais c'est tellement une bonne méthode hein, que les banquiers nous ont obligés à créer que le standard I3E de l'Institute of Electrical and Electronics Engineers, c'est ce qu'ils utilisent, c'est ce qu'ils recommandent d'utiliser comme méthode dans les travaux scientifiques qu'on fait.
2: Pensiez-vous sérieusement qu'on pouvait remplir 8 minutes en parlant d'arrondi? Eh bien, voilà, non, c'est un prodige que moi, notre collaborateur...
3: J'aurais préféré la méthode de Fermi, en fait.
2: Fermi arrondissait aussi?
3: Ben oui, mais au puissance de 10.
2: Ah oui, oui, oui.
3: Ah,
2: oui.
3: C'était beaucoup plus simple. Donc, 23, ça reste 1.
2: Il arrondissait en puissance de 10.
3: Oui, il faisait tous ses calculs en puissance de 10. Ses estimations en puissance de 10, c'est quelqu'un d'absolument incroyable.
2: Ouais.
3: Et justement, pour manipuler les gros chiffres, c'est très compliqué d'avoir des chiffres avec des virgules. Donc, il paraît parler juste en puissance
2: ça,
3: de 10.
2: Ça, c'est des physiciens. Hein,
3: oui,
2: sont bizarres. C'est très bizarre, les physiciens.
3: On n'est pas bizarre.
2: Ouais, ouais. C'est différent.
3: On est différent,
2: voilà.
3: On a notre place.
2: Ben, quelle bonne question. Manu et Louis, franchement, ben, ça nous permet aussi de passer un moment de franche rigolade avec notre ami Jean-François Gagnon. Jean-François, c'est toujours un plaisir d'accueillir ici.
0: C'est toujours
2: ici.
0: Un plaisir, Mathieu. Merci pour vos questions, même quand elles sont simples en apparence.
2: Ben
0: finalement,
2: oui,
0: il se cache tout un monde derrière.
2: Et quelle culture cinématographique, quand même.
0: Ah, hein? Oui,
2: Monkey Troubles
0: oui,
2: K-pop Demon Hunters.
0: Oui.
2: Voilà, Jean-François Gagnon, merci beaucoup.
0: Merci, Mathieu.
2: Est-ce qu'on entend la voix d'Alice Langlais? Moi, je pense que oui. Moi, je pense que oui. Je crois avoir entendu la vôtre, Alice Langlais, qui est étudiante au baccalauréat en génie aérospatial à Concordia, fait partie du projet Star Sailor. Elle est là avec son collègue Henri Takahashi Massicotte, qui lui aussi est étudiant au baccalauréat en génie aérospatial. Et ils font partie de ces étudiants dont on disait qu'ils ont réussi véritablement un prodige. On parlait de prodige avec Jean-François, mais faut le faire. Là. Lancer une fusée, là, c'est très, très difficile. On le voit qu'il y a des gens très expérimentés dont les fusées explosent à répétition. Et donc, vous avez réussi le premier lancement en sol québécois. Donc, c'était le 15 août dernier, 5h34, la division fusiologie du Club spatial de l'École de génie et d'informatique Gina Cody de l'Université Concordia procédait au lancement de Star Sailor, une fusée propulsée au carburant liquide de 14 mètres, 13,8, j'arrondis. depuis le site minier d'Iso Énergie, et ça, c'est loin, c'est à 250 kilomètres au nord de Mysticini, dans le nord du Québec. Alors, ils étaient là, Henri et Alice. Rebonsoir.
4: Rebonsoir.
2: Question pratico-pratique pour commencer. Là. On part de Montréal, on va au site de lancement. Ça prend combien de temps?
5: Ça prend environ 15 heures au total. C'est 9 heures de belle route sur d'asphalte. Mm-hmm. Un autre 4 heures de route, du gravel qui est superbe. On traverse plusieurs biomes, des parties qui sont rasées par les feux de forêt qui étaient récents pendant le COVID, puis des parties aussi qui commencent à repousser, des parties rocheuses. C'est vraiment un paysage de toute beauté. Puis éventuellement, on arrive à la rentrée au site de lancement, qui est environ 10 km de route très rocheuse.
2: C'est loin, là.
5: Ça prend pour le premier 230 km, ça prend environ un bon 4 heures. Puis après, c'est le dernier 10 km, ça prend une heure.
2: bon, c'est très loin. Ouais. Vous êtes en plein territoire Cree. Puis on va répondre à la question de Marjorie Valiquette qui se demande quand on... Moi, j'aime beaucoup ces questions-là qui sont tellement terre à terre. Parce que là, tu es sur un projet, ça fait 7 ans que tu es là-dessus. Puis là, tu arrives au moment des autorisations. Genre, à qui tu demandes... Là, ta fusée est prête, t'as ton lanceur, t'as tout. Mais à qui tu demandes la permission? Avant d'en arriver aux relations avec, justement, les populations autochtones, parce que elles ont fait partie intégrante de ce projet-là. À qui on demande, à qui on appelle pour dire, excusez, on a une fusée à lancer, on peut-tu avoir une place puis une heure de lancement, s'il vous plaît?
5: Ouais. En fait, nous autres, pour nous, c'est dans le monde physionautique, quand il y a des gros événements, on parle toujours aux autorités fédérales. Alors, nous autres, on a commencé avec Transport Canada, lorsqu'on s'est décidé qu'on voulait lancer la Physio au Canada. Au début, c'était un défi qui avait commencé aux États-Unis. C'était un défi international, intercollégial, nord-américain, en fait, qui avait pour but d'envoyer une fusée liquide à l'espace. Mm-hmm. Un gros challenge qui avait jamais été complété auparavant. Au début du défi, naïvement, le but, c'était d'avoir une fusée à l'espace en 2 ans.
2: Ça vous en a pris 7 ans.
5: Ouais, exact. Ouais. À la fin duquel, le défi a terminé sans que personne se rende et atteindre l'objectif. Puis après 2 ans, on avait déjà une fusée. Alors on se disait, bon, on va se revirer vers le Canada, voir aussi qu'on pourrait lancer la fusée. C'est à ce moment-là qu'on a commencé à parler avec Transport Canada. Puis la beauté du Canada, c'est qu'il n'y a pas de régulation, il n'y a pas de règles pour lancer des fusées. Alors, ça fait 5 ans qu'on travaille avec Transport Canada pour envers
2: okay, un lancement de fusée. En fait, parce qu'il n'y a eu qu'un lancement de fusée au Canada à ce jour. Là, c'était le premier au Québec. Donc, ce que vous nous dites, c'est qu'il y avait... En fait, il n'y avait pas de protocole.
5: Exact.
2: Vous avez créé un peu le protocole avec Transport Canada. Et en plus, il fallait aussi impliquer les nations autochtones parce que, Alice, vous étiez responsable précisément de cet aspect-là, même si vous êtes... étudiante en génie aérospatial, vous étiez chargée du développement d'affaires et de l'engagement communautaire. Expliquez-nous comment on approche justement une nation autochtone, la nation Cree, pour la nommer, pour leur dire, ben écoutez, on aimerait ça lancer une fusée sur leur territoire. Ça doit quand même prendre beaucoup de doigté, ça doit prendre du temps.
1: Oui, ben ça a commencé avec quoi? Genre un email ou un call?
5: Je pense que c'était un appel au début.
1: Un appel, oui. Puis dans le fond, c'est ça. Après, on a discuté un peu avec eux, puis ils étaient comme très intéressés.
2: Ah oui, d'emblée, ça les intéressait.
1: Oui, oui. C'était super le fun de communiquer avec eux. Fait que là, à un moment donné, ben ils nous ont juste invités, dans le fond, à leur... au Grand Conseil des Cree de Mistigny pour présenter notre projet devant le conseil. Puis à ce moment-là, tu sais... Vraiment, avec le chef, il était là, puis on, dans le fond, je pense que la vidéo, est-elle encore sur Facebook?
5: Oui, elle est encore sur Facebook,
1: ouais, c'est ça. Fait que là, admettons, si vous allez sur Facebook, vous nous voyez vraiment, genre, présenter notre projet. Puis, c'est ça, puis il était comme, tout le monde était super gentil avec nous, super, très...
2: Donc, il n'y a pas eu de problème à faire accepter ce projet-là. Puis, on va en parler d'ailleurs tout à l'heure dans la chronique d'Olivier, parce que en fait, c'est pas que les Occidentaux puis qui ont eu un rapport au ciel historique parmi les nations autochtones également. On va parler de constellations tout à l'heure. Donc, ça a été reçu très bien d'emblée. Ouais. Il faut quand même le choisir, ce site-là. Comment ça se fait, ce choix-là de site? Comment vous en êtes venu à choisir précisément cet endroit-là? Ça a l'air très drôle. En tout cas, vous vous êtes regardé de manière complice.
5: C'est très banal. Au début, on voulait le faire au Manitoba, à Churchill. C'est l'ancien endroit au Canada où c'est qu'on lançait des fusées. Mm-hmm. Le site, depuis les années 70, il n'est plus utilisé pour les fusées. Il est un peu abandonné. On pensait retourner pour faire un moment historique. Mais après ça, on s'est retourné et on a dit, comment qu'on se rend là? puis c'est par avion ou par train, il n'y a pas de route. Mm-hmm. Alors ça devient extrêmement
2: difficile. C'est Churchill, donc c'est l'extrême nord du Manitoba.
5: Exact, c'est la capitale des eaux polaires. Quoi. Mm-hmm. Alors on s'est retourné et on a dit, c'est pas possible, il doit y avoir quelque part d'autre où c'est qu'on pourrait lancer une fusée. Mm-hmm. On était sur Google Maps, puis on est allé faire des cercles sur Google Maps, puis on a trouvé, regardons ça. Au nord du Québec, il y a une partie du Québec aussi qui est pas très très habitée, qui est très sécuritaire, où c'est qu'on pourrait faire cette opération là. Puis ça a tombé que c'est sur le territoire Cree.
2: Dans le fond, vous avez cherché là où la route arrête.
5: Exactement, ouais, exactement.
2: C'est ça là. Donc
5: c'est comme ça qu'on a commencé.
2: Le plus au nord. Mais cela dit, quand on parle de lancement de fusée, souvent on va aller choisir des sites qui sont relativement proches de l'équateur parce qu'on profite de la vitesse de rotation de la Terre pour être capable de lancer des charges qui sont plus lourdes. Tu n'es pas obligé de mettre autant de carburant. Là, c'est le contraire. Là, vous êtes allé quand même assez dans le nord. Pourquoi avoir choisi ça puis de pas être allé plus vers l'équateur? Qu'est-ce que ça vous donnait comme avantage, le fait d'aller là?
5: En fait, pour nous, vu qu'on n'est pas une fusée qui va en orbite, ça nous importe un peu moins d'être à l'équateur. Pour ce qu'on veut faire, on fait juste faire un vol comme une balle de baseball. En fait, sur l'ensemble, haut, sur descend, c'est vraiment un vol parabolique, comme on dit. Alors, pour nous, cette énergie additionnelle qui pourrait nous rendre en orbite,
2: Vous n'en aviez pas besoin.
5: Exactement.
2: Vous visiez la ligne de Kármán, qui est donc une convention, comme on le disait tout à l'heure. C'est là où on dit l'espace commence là. C'est, puis en haut de ça, c'est l'espace. En bas de ça, c'est suborbital. Elle s'est pas rendue à la ligne de Kármán. Qu'est-ce qui s'est passé?
5: Ouais, on a eu un événement de séparation un peu prématuré. De ce qu'on peut voir, on est encore en train de faire l'analyse exacte de ce qui s'est vraiment passé. C'est quand même plusieurs morceaux du casse-tête qu'il faut assembler puis essayer de refaire vraiment l'image, les événements qui se sont déroulés. En ce moment, on a des vidéos puis on a les données de deux ordinateurs. Fait qu'on avait
2: Deux
5: sur trois, exact. Ouais. Alors, un qui était commercial puis un qu'on avait complètement développé par nous-mêmes. Et qu'on soit ça. Puis les données, on a eu des données relativement conclusives, mais il nous manque toujours le troisième ordinateur. Toujours
2: pour savoir ce qui s'est passé. Donc exactement. Il manque une pièce au puzzle. Et là, on va rajouter un degré de complexité parce qu'on le disait, faire une fusée là, c'est très très complexe. Mais en plus, le nord du Québec, on s'en rend pas compte, mais c'est vraiment une autoroute pour du trafic commercial. Il y a beaucoup d'aviation commerciale qui passe là. Comment on réussit à se créer, Alice, une petite boîte là à l'intérieur de laquelle on dit aux autorités, ben ça va être là qu'on va lancer notre fusée, puis là faut pas qu'il y ait d'avion qui passe. Comment ça fonctionne ça?
1: C'était beaucoup avec Transport Canada. Que dans le fond, avec nos simulations qu'on avait faites, on avait comme vraiment établi comme une zone que tu sais. Faudrait pas qu'admettons que les avions ils passent ici. Puis c'était vraiment avec.
2: Ce serait une bonne idée.
1: Ça serait une bonne idée, c'est ça.
2: Parce qu'on dit les vols commerciaux c'est autour de 10 000 mètres, 8-10 000 mètres d'altitude, un petit peu plus. La fusée c'est plus que ça. Donc il fallait pas qu'elle passe proche éventuellement d'un vol commercial.
1: Non, vraiment pas. Tu veux pas être dans ton avion puis comme.
2: Ouais. Au pire là. Donc vous êtes entendu pour avoir quoi des autorisations pour une date, de telle date à telle date. Donc, c'était quoi votre fenêtre de lancement?
1: En gros, c'était du 8 au 18.
2: Donc, vous aviez 10 jours.
1: On avait 10 jours.
2: Du 8 au 18 août?
1: Du 8 au 18 août, entre 5h du matin et 9h du matin. Fait que ça, c'était comme nos fenêtres de lancement qu'on pouvait... c'est ça, qu'on était autorisé à lancer la fusée. Puis après, on avait quelqu'un aussi de Transport Canada qui était avec nous sur place, qui nous aidait vraiment à voir, mettons, OK, c'est quoi les meilleures conditions météorologiques dans ces 10 jours-là, OK, c'est quoi nos dates qu'on pourrait comme la lancer. Fait que c'est ça, c'est comme pas mal les contraintes qu'on avait. Puis après, c'est ça, pour l'espace aérien, c'était vraiment un genre de... Je sais pas le mot.
2: C'est un no-fly zone là,
1: qu'on détermine. C'est vraiment un back and forth avec Transport Canada de vraiment savoir, OK, tu sais, ça va être quoi la zone.
2: Ouais.
1: Puis après, quand ça a été décidé, là, ils ont comme communiqué aux compagnies d'aviation.
2: Vous avez lancé le 15. Est-ce que vous aviez peur de manquer la fenêtre? Parce que c'était quand même à la fin là, parce que là, je vous vois avec un rire un peu nerveux. Ça aurait pu ne pas arriver, Henri.
5: Effectivement.
2: Vous arriviez un peu à la fin de vos autorisations.
5: Là. Effectivement, ouais. En fait, on est arrivé un peu au site. Puis le progrès, on arrive dans un nouveau site. On n'est jamais opéré là. Mm-hmm. Alors, ça a pris un peu de temps. Puis on a fait plusieurs tests. Puis se rendre vraiment... à l'étape où on était prêt à lancer, ça nous a pris un peu plus de temps qu'on avait planifié. Alors, après, une fois que la fusée est prête, il faut attendre pour la météo, pour que la météo s'aligne. Ouais. Alors, c'était vraiment un ballon de voir compléter la fusée, puis vraiment se rendre au lancement. Là. Fait que c'était un peu stressant.
2: C'est stressant, mais c'est quand même une semi-réussite. Elle est partie, puis vous avez... il reste encore des choses à aller chercher, mais rapidement, en terminant... Moi, j'ai l'impression que ça lance quand même assez bien une carrière dans le monde du génie aérospatial. Ça va aller très haut sur votre CV, j'imagine, Alice?
1: J'imagine. Je sais pas, je l'ai pas mis à jour encore.
2: Henri?
5: Pareillement, honnêtement, j'ai pas encore mis à jour mon CV, mais effectivement, c'est un gros accomplissement là, de la part de l'équipe et
2: qu'est-ce que vous voulez faire plus tard?
1: C'est sûr, rester dans le secteur spatial, j'aimerais vraiment ça. Ouais.
5: C'est définitivement un très beau secteur à voir. C'est un secteur qui se développe très rapidement en ce moment.
2: Effectivement,
5: aussi, c'est très dynamique, c'est vraiment plaisant.
2: Écoutez, je pense qu'au nom de l'équipe, on vous félicite une fois de plus parce que je le sais que vous avez été abondamment félicité. On a entendu d'ailleurs beaucoup cette histoire-là à la fin du mois d'août. Ben, encore une fois, félicitations, bravo d'avoir mené ça à bien. Puis on a bien hâte de voir la suite parce que de suivre vos carrières à partir de maintenant, je pense que ça va quand même être vraiment extrêmement intéressant. Puis je rappelle aussi que les deux, vous êtes de la région de Québec. Hein? Oui. Lac-Beauport pour Alice et Henri...
5: Saint-Agapi.
2: Ouais, donc sur la rive sud de Québec. On salue d'ailleurs tout le monde qui nous écoute là-bas. Vous faites partie de ce beau projet Star Sailor que vous représentez très bien aujourd'hui. Combien de gens au total?
1: 700.
2: 700 personnes. Ouais. Wow.
3: Et le nom crie de Star Sailor?
1: Chicabèche.
2: Voilà. Merci beaucoup. Merci pour cette excellente question, Olivier. Alice Langlais et Henri Takahashi Masikot, deux étudiants baccalauréat en génie aérospatial à l'Université Concordia, qui ont lancé quand même une fusée, pas tout à fait dans l'espace, mais intalléo pareil. Merci beaucoup à vous deux.
1: Merci.
5: Merci.
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0: Et au cours de cette émission, il sera encore question d'espace avec notre ami Olivier Hernandez qui va nous parler de constellations. Pourquoi on relie des étoiles? Comment les étoiles se retrouvent finalement dans des constellations? Il y a Stéphane qui va nous parler de la psychologie des sols de tout à l'heure et je m'en voudrais de ne pas remercier profondément, littéralement du fond du cœur, Patricia Blais, Ariane Pelé, Marie-Hélène Racicot et Guillaume McSween. Quelle belle équipe de recherche que celle de moteur de recherche. Notre édimestre cette semaine, Christian Côté, maître du potentiomètre, Camille Chemel, Claudette Desjardins signe toujours votre émission préférée.
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0: Et d'ailleurs, on va rappeler, parce qu'on en parlait hors à micro fermé, que là, il y a la V2 qui est dans les papiers, là, donc qui devrait. Donc la version 2 de la fusée Star Sailor, ça part quand ça?
2: On va voir le plus tôt possible, c'est ce qu'on essaie.
0: Ben on va réserver notre place pour que vous reveniez à l'émission. Votre place pour que vous reveniez à l'émission. On est avec Olivier Hernandez maintenant, qui était très intéressé. D'ailleurs, je vous ai entendu commenter cette mission abondamment cet été. On va parler maintenant de constellations. C'est Sophie Capron qui nous envoie c'est beaucoup de questions. J'ai plusieurs questions sur en lien avec les constellations. Pourquoi on décide que certaines étoiles font partie de la même constellation? À quoi ça sert, une constellation? Comment choisit-on le nom d'une constellation? Parce que je ne vois définitivement pas l'ours dans la grande ours. Et que se passerait-il si une étoile d'une constellation venait à mourir? C'est excellent. Il y en a beaucoup. Bon, par quoi on commence, Olivier?
3: Ben, on va commencer pas par les constellations, justement. On va commencer par une notion que je ne connaissais pas avant d'être directeur du planétarium.
0: Ah ouais, hein?
3: J'ai été astronome amateur, ensuite professionnel. Et quand je suis arrivé au planétarium, on m'a parlé de la notion d'astérisme.
0: Astérisme. Oui, donc comme pas... Astérix, mais S-M-E
3: c'est ça,
0: à la fin.
3: Comme Jamel Debbouze dans le fameux Astérix. Si moi aussi, je peux sortir de ma culture.
0: Wow, le film. Belle tablée ce soir, belle tablée.
3: Eh bien non, oui, mais sans la bouche pleine, donc notion d'astérisme. Et puis vous allez voir, ça répond en partie aux questions de notre auditrice. Donc un astérisme, c'est simplement un dessin reliant les étoiles entre elles, peu importe les étoiles, où qu'elles soient. Quand on regarde la sphère céleste, on voit des figures géométriques qui ressortent entre ces certains points lumineux-là. Et on peut aussi reconnaître un vaste triangle dans le ciel d'été, par exemple, un immense hexagone par un beau soir d'hiver, ou même une faucille se levant à l'est. Sans la pollution lumineuse, on voit à peu près 3000 étoiles dans l'hémisphère nord. Ça fait 6000 étoiles sur toute la Terre. Quand on regarde les étoiles, c'est ce qu'on est capable de voir.
0: C'est beaucoup, à l'œil nu.
3: Oui, sans pollution lumineuse, précise. Mm-hmm. Notre œil est capable de voir l'ensemble de ces étoiles-là. Malheureusement, c'est pas du tout ce qu'on voit.
0: Ouais, quand on est à Montréal. C'est pas... Quoi qu'on a des réserves de ciel étoilé ici, dans le coin du lac mégantique.
3: Oui,
0: là,
3: et puis on en construit une à Montréal. Je le dis.
0: Vous
3: verrez plus tard.
0: Une réserve de ciel étoilé, bonne chance.
3: Bonne chance. Mais on n'est pas sûr.
0: Oh mon Dieu, mais j'aimerais tellement ça que des gens ferment.
3: Voilà.
0: En tout cas, bref.
3: Donc en tout cas, toutes les étoiles qu'on voit sont quand même des étoiles qui appartiennent à notre galaxies, et on peut relier en fait ces étoiles, ces 3000 étoiles que l'on voit par des traits et puis faire des figures. Peu importe, ça va nous donner en fait des astérismes ou des constellations, et puis on peut en avoir autant qu'on a d'imagination. Ouais. Là. Et puis en augmentant la complexité, on peut avoir des dessins de plus en plus complexes. Et les dessins les plus complexes en fait représentent en fait ces constellations qui sont des personnages, des animaux, des objets, comme l'on fait en fait les ancêtres, les premiers ancêtres qui avaient sur Terre, peu importe la culture, ils regardaient le ciel. C'était leur... Ils n'avaient pas Netflix, hein, alors ils regardaient le ciel le soir. Et ils voyaient ça, ils reliaient les étoiles entre elles.
0: Et il faut noter que quand on voit des étoiles qui sont dans une même constellation, ça ne veut pas dire qu'elles sont proches physiquement. Hein.
3: Non,
0: elles
3: non,
0: nous apparaissent proches,
3: elles
0: mais
3: elles nous apparaissent
0: pas
3: sur la sphère céleste, mais elles n'ont aucun lien entre elles. Dans la plupart des cas, ce sont des étoiles qui sont dispersées, qui ne sont pas du tout à la même distance les unes des autres ou de nous. Et donc, elles sont un peu au hasard physiquement. Il n'y a pas ce lien entre
0: elles. C'est nous qui créons ces liens-là. Mais justement, Olivier, pouvez-vous nous donner des exemples d'astérismes?
3: Oui, et puis justement, on va aller pour répondre aux interrogations sur la forme de la constellation de la Grande Ourse de Mme Capron. On peut, si aujourd'hui en fait on n'arrive pas à voir la Grande Ourse, c'est parce que ce que l'on regarde c'est plus l'astérisme. On voit la casserole, on voit les 7 étoiles la plus brillante et on voit effectivement que ça forme une casserole. On appelle ça la Grande Casserole. Il y a plein d'autres.
0: On est loin de l'ours.
3: On est très loin de l'ours, donc on peut se demander mais qu'est-ce qu'ils boivent les astronautes? Ouais, c'est fort.
0: Ça fait longtemps qu'il y a de la drogue d'ailleurs. Ça, les humains en consomment depuis toujours. Ceci explique peut-être
3: c'est ça. Mais la constellation de la Grande Ourse, qui comprend cet astérisme-là, comprend en fait 19 étoiles très brillantes qui forment la structure en fait de l'ours et que l'on arrive à voir lorsqu'on est sur un logiciel par exemple ou quand on est vraiment sans pollution lumineuse. Et la totalité de la constellation de la Grande Ourse comporte 216 étoiles. Donc vous voyez un peu l'ensemble de la structure qu'on est capable de voir, et à ce moment-là, on voit apparaître un ours, mais dans la mythologie, en fait, plus occidentale, plutôt que d'autres mythologies chinoises.
0: Donc, par un ciel très noir, on pourrait effectivement voir les 216 étoiles et commencer à relier les points qui ressembleraient à une ours.
3: Exactement. Si on connaît l'ordre, il faudrait qu'il y ait des petits numéros à côté des points pour pouvoir les relier et trouver la bonne figure de la constellation.
0: Donc, la casserole, c'est un astérisme qui est plus facile à voir que la constellation dans son ensemble.
3: Oui, exactement. L'astérisme est plus facile à voir que la constellation. Mmh. Mais il y a des astérismes aussi qui vont de constellation en constellation. Ah, ouais. Et que vous connaissez très bien si vous regardez un petit peu le ciel. L'été, on parle du triangle d'été. On relie trois étoiles. Bon, j'ai un mathématicien à côté de moi. Si on relie trois points ensemble...
4: Qui ne sont pas sur la même ligne.
3: Qui ne sont pas sur la même ligne. Oh,
4: essayez de m'apprendre.
3: Ouais, je regardais les détails.
4: Ça fait un triangle.
3: On risque de tomber sur un triangle.
0: Très fort.
4: J'étais prêt.
3: Une topologie bien définie. Le triangle d'été relie trois constellations. La constellation du cygne, de l'aigle et de la lyre. Et donc cet astérisme-là est différent des autres parce qu'il est étalé sur plusieurs constellations, mais les constellations comportent généralement un astérisme qui est remarquable et qu'on arrive à voir.
0: Quel rôle les constellations ont joué historiquement ?
3: Eh bien, en fait, les constellations ont joué un rôle vraiment fondamental dans le passé. Elles aidaient à identifier les principales étoiles pour se servir de repères, que ce soit pour la navigation ou pour l'agriculture. Les explorateurs, les marchands, en fait, se fiaient aux étoiles pour pouvoir les mener à bon port lorsqu'ils franchissaient les déserts, par exemple, ou les mers. Et puis, les agriculteurs, en fait, utilisaient le coucher, le lever de certaines étoiles justement correctement faire les plantations, ou même pour prédire en fait si une crue pouvait arriver exactement. Donc les Égyptiens par exemple utilisaient le lever héliaque de Sirius. Héliaque, ça veut dire que l'étoile se lève juste avant que le soleil ne se lève.
0: Héliaque, H-E-L-I-A-Q-U-E.
3: Quel beau mot.
0: Hein. Oui.
3: C'est le moment en fait où juste avant que le soleil se lève, l'étoile apparaît à l'est. Et ce moment-là, précisément sur l'étoile Sirius en Égypte, ça donnait un repère pour annonçant la crue du Nil, qui avait des conséquences fondamentales pour justement correctement irriguer les cultures,
0: exactement. Une grande civilisation. Oui. Mais les constellations telles qu'on les connaît aujourd'hui dans le monde occidental, ça vient d'où? Qui les a nommées?
3: Alors, c'est l'IAU, l'Union Astronomique Internationale, en fait, qui s'est empressée de figer le ciel et qui décrit ces 88 constellations comme étant la source fondamentale, en fait, sur les constellations. On en a 88, on peut pas en inventer plus, il faut passer par un bureau à l'IAU qui va décider exactement, la dénomination des constellations. Mais cette tâche, elle a été confiée justement par l'IAU, à un Belge, un astronome belge qui s'appelle Eugène Delsporte, qui a utilisé les travaux de Claude Ptolémée du IIe siècle. C'est quelque chose.
0: Ouais.
3: Et qui avait déjà catalogué en fait énormément d'étoiles, plus de 1500 étoiles dans l'hémisphère nord. Et
0: lui était dans l'hémisphère nord.
3: Oui, il a fallu attendre que les explorateurs du XVIIe siècle descendent dans l'hémisphère sud.
0: Mais c'est un regard très occidental, parce que dans plein d'autres
3: Le problème.
0: Dans plein d'autres civilisations. Oui. Pour parler ici les Premières Nations dans l'hémisphère sud également, ils regardaient le ciel, ils le cartographiaient aussi.
3: Alors, c'est là où on dit que l'astronomie a besoin d'un peu de décolonisation, où le regard en fait de occidental, de la façon de faire occidentale, domine énormément dans la dénomination des choses. Les constellations sont vraiment basées là-dessus. C'est vraiment la mythologie grecque, latine, un peu égyptienne, un peu arabe qui ressort. Mais toutes les autres mythologies, la chinoise ou les mythologies des Premières Nations, n'existent pas dans le le discours officiel. Et il y a des groupes de travail qui nous aident justement à mettre en valeur ces mythologies-là. Et au Planétarium, par exemple, on travaille énormément là-dessus, où on présente le ciel d'une façon que la façon de certaines Premières Nations, parce que c'est pas tous les peuples des Premières Nations qui ont la même façon de voir le ciel, on voit pas tout à fait les mêmes objets, et on essaye de la diffuser, de la rendre importante.
0: Et ça parle aussi des cultures, parce qu'évidemment, oui, c'est lié avec les préoccupations du moment.
3: Exactement.
0: Puis, bon, tout ça, ben, c'est intéressant de voir que même là, hein, la science a encore à apprendre. Et je retiens cette magnifique expression, le lever héliaque de Sirius. C'est un nouveau mot.
3: C'est un nouveau mot. Aussi.
0: Moi, je
3: astérisme.
0: Je me lève souvent à une heure héliaque.
3: Oui, oui, ça arrive. Juste avant le lever d'une étoile, il faudrait regarder laquelle.
0: Voilà. Olivier Hernandez, merci beaucoup d'avoir répondu à cette question de Sophie Capron. Toujours un plaisir. Bienvenue pour cette 8e saison,
3: merci
0: mon
3: beaucoup.
0: Cher.
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0: Alors, ben là, Stéphane nous ramène à des considérations bassement.
5: Sur le plancher des vaches, Mathieu, c'est mon rôle ici, c'est d'aller brouter avec vous.
0: Oui, voilà, brouter sur dans les allées de magasins.
5: De magasins, bien que là, on est dans des concepts, là, on parle de la psychologie des soldes. Donc, au départ, je pourrais faire très bref, dire on se fait manipuler, Mathieu.
0: Alors, il reste 8 minutes, on a deux très bons invités. Hein, je pense qu'on pourrait faire facilement avec les gens de Concordia.
5: Je vais penser à astérisme toute la soirée. Je vais voir jamais le debout apparaître. La psychologie des soldes, Mathieu, mais c'est un terreau fertile, hein, parce que quand on parle de soldes, on parle de soldes, on parle de marketing, on parle de comportement humain, on parle d'émotions. Alors, c'est un terreau fertile à la manipulation. Et ils savent comment faire.
0: Oui. Depuis longtemps.
5: Je vais simplifier. Mais d'abord, il y a ce sentiment de rareté. On dit en quantité limitée jusqu'à dimanche. Mm-hmm. Alors, ça crée un sentiment
0: même
5: d'urgence.
0: En ligne, on a maintenant des petites minuteries là,
5: oui,
0: qui nous disent
5: vous
0: si tu attends plus que 10 minutes, tu n'auras pas le 10% ou le 20%. Là.
5: Alors, ouais. On est dans le faux, oh, oui. Là, on est dans la peur de manquer quelque chose, une urgence qui pousse les consommateurs donc à des décisions rapides, souvent pas très rationnelles, mais notre cerveau va privilégier l'opportunité immédiate plutôt que l'analyse longue. Est-ce qu'on a besoin de ce qu'on va acheter, ça a pas vraiment d'importance. En psychologie, des gens beaucoup plus savants que moi parlent du biais cognitif de l'aversion à la perte. Donc perdre une bonne affaire fait plus mal que le plaisir réel de dépenser.
0: Ouais, ouais.
5: Donc on dépense, il y a ça, sinon il y a la dopamine, la molécule du bonheur qui
0: explique... un neurotransmetteur très impliqué dans
5: le système de récompense, ce qui explique la dépendance à la cigarette, à l'alcool, au jeu de hasard, à l'addiction aux jeux vidéo,
0: à moteur de recherche,
5: etc. À moteur de recherche, c'est vraiment un carburant. Alors les soldes, dans ce cas-ci, c'est le carburant du système de récompense. On libère de la dopamine, on ressent du plaisir et ça a une connotation addictive, mm-hmm. un impact addictif.
0: Ouais.
5: Il y a le conformisme social aussi, la pression des foules. Hey, si tout le monde se garoche en même temps pour aller acheter des produits en solde, ben je veux participer, moi aussi. Je veux faire comme tout le monde. Si tout le monde en profite, moi aussi, je veux en profiter. Donc, pour toutes ces raisons-là et bien d'autres, j'ai dit que j'allais faire simple, les soldes sont vraiment une pratique très orchestrée. On met un produit en avant pour créer des achats impulsifs. On fait une réduction progressive pour encourager la fréquentation répétée.
0: Ouais.
5: Et puis, on limite ça dans le temps pour susciter un sentiment d'urgence.
0: Stéphane, je vous écoute parler, puis je me suis souvenu d'une chronique d'une de nos collaborateurs.

0: actrice illustre, c'est Madeleine Goubeau, qui est chargée de cours à l'École supérieure de mode de l'ESG UQAM. Puis elle nous parlait à ce micro même, il y a quelques années, de la marque Burberry, qui, pour pas avoir l'air d'une marque grand public, ben détruisait, je sais pas si elle le fait encore, mais probablement qu'elle le fait encore, parce que ça coûte vraiment cher, du Burberry. Écoutez, ça c'est en 2023, la marque avait détruit pour 48 millions de dollars de marchandises pour pas les solder. Parce que elle veut pas que sa clientèle sache que des gens puissent s'acheter, par exemple, puis c'est cher, là, un manteau à 3 000 $.
1: Absolument.
0: Tu veux pas voir un techno qui va se promener dans la rue avec la même affaire que t'as payé un prix de fou chez Whole. Non, mais c'est ça, là.
2: Oui, mais c'est effectivement, il y a des enquêtes.
0: 3 000 $ chez Whole Trend Fruit, tu veux pas voir ça à 3 copies quand tu sors au concert.
2: Effectivement, parce que les soldes peuvent, il y a des enquêtes qui ont été réalisées sur le sujet, dans certains cas, miner la perception de qualité de la marque. Donc, ça fait baisser la préférence des consommateurs à long terme en modifiant les attentes de prix. Donc, effectivement, c'est un produit soldé, ça a une connotation de qualité à la baisse, si vous voulez. Ah, s'il est soldé, il y a quelque chose de suspect. Mais d'ailleurs, ce sont parfois des produits de moins bonne qualité. Il y a dans l'électroménager, dans l'audiovisuel, les télévisions, on va parfois offrir des soldes sur des produits qui ont été fabriqués, qui sont de moindre qualité et donc qui ont coûté moins cher à fabriquer. Et on peut les vendre moins cher. Je vous l'ai dit qu'on se faisait manipuler tantôt. les rabais, ce sont pas vraiment des rabais très souvent. Ça reflète pas une économie réelle. Les prix ont été gonflés artificiellement, comme dans le cas des téléviseurs. Il est de moindre qualité, on le vend moins cher, mais dans le fond, il coûte plus cher parce que c'est de moindre qualité. Ce sont des faux rabais. Ça donne l'illusion de faire une bonne affaire, mais toutes sortes de raisons. Le prix de référence a été gonflé. Il y a un rabais sur un prix qui est déjà soldé, sur un produit, je devrais dire, qui est soldé depuis longtemps. On parle d'un rabais additionnel, mais il est vendu à ce prix-là depuis un an.
0: Ouais. Mais il faut dire aussi que ce sont des pratiques, Stéphane, qui sont surveillées. Il y a des organismes, notamment ici l'Office de la protection du consommateur. Essaie quand même de mettre un peu d'ordre là-dedans.
2: On essaie, Mathieu, le Bureau de la concurrence au Canada. Il y a des lois, oui, au Québec sur la protection des consommateurs. Donc, on surveille les prix de référence versus le rabais. C'est le prix de référence, on indique 200 $, mais dans le fond, il n'a jamais été vendu à 200 $. Ben, c'est pas tout à fait légal.
0: On arrondit donc vers le haut, hein, pour reprendre l'expression qu'on connaît bien maintenant.
2: C'est que parfois, on va vendre, le produit est affiché à 100 $, mais on va le mettre en rabais à 99 $. Donc là, on n'arrondit pas, on fait l'inverse. Et ça donne l'illusion qu'il y a un rabais, mais dans le fond, il n'y a pas vraiment de rabais.
0: Des petits conseils en terminant?
2: Vérifier le prix régulier, c'est facile à faire avec nos bebelles maintenant. Comparer entre les détaillants, si c'est vendu à 200 $ de rabais quelque part, puis c'est le prix de référence chez un autre, ben c'est pas vraiment un rabais. Mais faites confiance à votre instinct aussi. Si l'offre semble trop belle pour être vraie, ben c'est probablement le cas. Puis observez, j'ai fait allusion tantôt, observez la durée de la promotion. Si le solde dure toute l'année, c'est pas vraiment un solde. Uh-huh. Et puis des rabais trop spectaculaires aussi. Si c'est un rabais de 70%, là, ayez un doute sur le cadeau qu'on vous fait. Si on vous faisait un cadeau, Mathieu, ce serait gratuit.
0: Ouais. Mmh. Ah, c'est vrai. Le vrai cadeau, c'est du temps. Voilà. Stéphane, merci beaucoup.
2: Merci, Mathieu.
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0: Olivier, vous nous parlez du livre Courage, c'est aux éditions L'Esprit Libre. Qu'est-ce que c'est ça?
4: Alors Courage, l'engagement politique municipal à l'ère des transitions, c'est un livre de plusieurs élus dans la grande région, enfin du Québec.
0: C'est dur d'être élu.
4: C'est très très dur. Ouais. Ils expliquent comment ils sont inspirants pour pouvoir continuer justement vers la transition et s'assurer que on va dans cette direction-là. Puis il y a une de vos collaboratrices qui a été interviewée par Véronique Raymond, qui s'appelle Valérie Patrault, qui a écrit en fait dans ce livre tout un chapitre sur l'importance de respecter la science. Alors c'est vraiment très important.
0: Vous êtes très proche de Valérie Patrault,
4: oui,
0: on va le dire.
4: C'est ma blonde, c'est ma femme.
0: Oui, mais je m'en voudrais de ne pas le souligner parce que il y a des gens qui vous connaissent qui vont dire eh boy. Oui.
4: Non, c'est
0: il en profite. Stéphane, vous avez vu La Venue de l'avenir, c'est le plus récent film de Cédric Clapiche dont on dit beaucoup de bien.
2: C'est un baume pour l'âme, Mathieu. On regarde les nouvelles ces jours-ci puis on plombe l'atmosphère. Ben celui-là, allez le voir.
0: Ah oui, hein?
2: Les médecins devraient le prescrire, ça fait du bien, on sort
0: c'est
2: de là.
0: C'est un bon
2: Clapiche,
0: parce qu'ils sont pas toujours
2: non,
0: très bons.
2: Non, celui-là est excellent, on se promène de Paris 1800.

0: 1895 à la Normandie 2025. Vous allez croiser Victor Hugo, Claude Monet. Et c'est un espèce de voyage dans le temps introspectif, mélancolique, nostalgique. Un film sur une histoire d'amour, d'amitié, de famille. Bref, très bien, avec des comédiens de top niveau. C'est vraiment bien.
1: On note. Et il y a aussi notre ami Jean-François Gagnon qui nous dit allez sur Netflix et contribuer au film le plus populaire de la plateforme.
2: K-pop Demon Hunters. Mais aussi, sinon, mon ami Dodger, un film de 94 dans lequel un singe pickpocket. C'est excellent.
1: Voilà, c'est le temps que ça finisse. On est là demain. Bye.
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8: Bonsoir, ici Louis de Belleval. Voici les informations. Le ministre responsable du commerce Canada-États-Unis, Dominique Leblanc, a rencontré le représentant américain au commerce, Jameson Greer, à Washington. Il s'agissait d'une deuxième rencontre cette semaine entre les deux hommes, mais d'une quatrième en trois semaines. Les pourparlers entre les deux pays se sont accélérés récemment devant la menace de nouveaux droits de douane brandis par Donald Trump. Dans un message sur les réseaux sociaux, le ministre Leblanc s'est contenté d'affirmer que les négociations se poursuivaient. Et puis, questionné à la volée par nos collègues de CBS, ici, Jameson Greer, lui, a aussi brièvement commenté l'allure des discussions.
9: Bon, aujourd'hui, on a eu des discussions. C'était assez cordial, assez détaillé. On va parler avec le président. Je crois que les officiels canadiens vont parler avec le premier ministre. On va voir, mais il n'y a pas beaucoup de choses à communiquer à cet instant.
8: En principe, les tarifs de 50% annoncés par Donald Trump doivent entrer en vigueur le 19 août. Et puis pendant ce temps, le Québec, lui, s'active. La première ministre, Christine Fréchette, a tenu une cellule de crise avec les poids lourds du secteur économique afin de se préparer à cette possible imposition de nouveaux tarifs la semaine prochaine. Voici là-dessus le reportage de Marie-Josée Paquette-Comeau.
10: Accompagnée de ses ministres, Christine Fréchette a réuni les acteurs de l'acier, de l'aluminium et du commerce, une cellule de crise pour affronter de potentiels tarifs américains.
11: De notre côté, comme gouvernement, on sera prêt.
10: Si Ottawa n'arrive pas à une entente avec Washington avant le 19 août, Québec estime que 9% des exportations de la province seraient impactées par les nouveaux tarifs de 50%.
12: Ça équivaut en fait à 7 milliards de dollars d'impact potentiellement, donc c'est colossal. C'est colossal.
10: Une catastrophe, prévient Véronique Proulx de la Fédération des chambres de commerce.
13: Donc, quand je parle de catastrophique, on parle d'entreprises qui vont fermer des unités de production, qui vont ralentir. Il peut y avoir des mises à pied significatives aussi.
10: L'industrie demande à Québec un environnement d'affaires plus compétitif, nous explique Emmanuel Toussaint de l'Association minière du Québec.
14: On parle notamment d'avoir un environnement d'affaires qui est compétitif. Alors, compétitif, on parle vraiment, évidemment, des mesures là au niveau fiscal, des crédits d'impôt, des choses comme ça.
10: Québec et Ottawa doivent maintenir la pression, soutient l'industrie, pour trouver une entente acceptable. Les adversaires de Christine Fréchette, eux, critiquent cette action de dernière minute. Le chef conservateur Éric Duhaime, suivi du député péquiste Pascal Paradis.
15: Pourquoi se réveille aujourd'hui? Pourquoi l'urgence soudainement?
16: On est en train de jeter le Québec sous les roues de l'autobus.
10: Québec solidaire accuse la CAQ d'oublier les travailleurs. Un message peut être entendu, puisque vendredi, Christine Fréchette rencontrera les deux grands syndicats, tout comme l'Union des producteurs agricoles. Ici Marie-Josée Paquette-Comeau, Radio-Canada, Montréal.
16: À quel prix cette signature à trois semaines des élections? Ce n'est pas le temps d'engager le Québec jusqu'à 2075.
8: Le député péquiste Pascal Paradis a vertement critiqué le projet d'entente qui est évoqué depuis hier entre Québec et Terre-Neuve et Labrador.